0: elle a dit, elle a parlé de Jésus qui dit, oui, avance au large, avance en eau profonde, approfondis ta vie spirituelle. C'est un peu ça le thème du carrefour. D'au moins, vous voyez, c'est pour aussi dire au Seigneur, si tu as envie de me dire quelque chose, dis-le-moi, avec l'idée qu'on ne vient pas ici uniquement un peu, on dirait, en consommateur, hein, ou par habitude, parce qu'on vient depuis plusieurs années, mais peut-être que ça peut être le moment où on sent un appel à faire quelque chose d'un peu nouveau, hein, de vivre un engagement. Alors ça peut être en paroisse, ça peut être, ben voilà, je sens un appel, j'ai prié ici, ben voilà, je vais rejoindre un groupe de prière, rejoindre un groupe du rosaire, vous voyez, ou je sais pas, ça peut être dans un service d'église, hein, ça peut être, vous voyez, ou bon, je veux pas donner trop d'exemples parce que c'est pas la peine, hein, mais ça peut être aussi dans une famille spirituelle. C'est pour ça qu'on va avoir un témoignage d'Amis de l'Agneau, si vous voulez, une communauté, un mouvement, vous voyez, faire partie d'une famille spirituelle, c'est aussi une dimension très très importante dans la vie chrétienne. Donc voilà. Alors, avant le petit témoignage, moi je voudrais juste peut-être un peu approfondir un ou deux points sur cette idée que le Seigneur appelle. Nous avons un exemple biblique qui est assez fameux, c'est le témoignage de Samuel dans l'Ancien Testament. Vous connaissez l'histoire, non, sans doute, de Samuel. Dans le premier livre de Samuel, au chapitre 3, vous avez cette histoire d'un couple, Elkana et Anne. Anne ne pouvait pas avoir d'enfant, donc elle, ça provoque quand même une situation difficile pour elle, etc., etc. Elkana, son mari, aimait Anne, mais voilà, il y avait ce problème. Alors elle s'est mise à prier, elle a fait un vœu que si elle avait un enfant, elle le consacrerait au Seigneur. Alors bon, l'histoire se termine bien, dans 1 Samuel 1, elle a un enfant. Et il est mis au service de Dieu dans le sanctuaire avec le prêtre de l'époque qui s'appelait Élie. Mais c'est pas le prophète Élie, hein, c'est Élie sans eux dans la Bible. Et un jour, Samuel, il a grandi, il est couché dans le temple et il entend, et on nous précise que dans le temple, il y avait aussi l'arche de Dieu. Donc, vous voyez la présence de Dieu sous cette forme-là. Et Dieu va appeler, Samuel va entendre qu'on l'appelle, Samuel. Vous voyez, il répond, me voici. Déjà, c'est pas mal, comme Marie, si vous voulez, hein, c'est déjà pas mal. Me voici, hein, comme Bernadette, on pourrait dire. Voilà. Mais il pense que c'est Élie, qui est pas loin, qui l'appelle. Alors, il va voir Élie, hein. Élie dit non, non, non, moi, c'est pas moi qui t'ai appelé, t'as dû rêver, je ne t'ai pas appelé, hein. Et ça se reproduit une deuxième fois, et puis une troisième fois. La deuxième fois, c'est pareil, Élie lui dit, je t'ai pas appelé. Et la troisième fois, Élie, le prêtre, comprend que c'est Dieu qui appelle Samuel. Et Élie a cette parole à Samuel qui est intéressante. Il dit, va te coucher. Hein, tout ça, ça se passe comme ça. Et si ça recommence, il répond, parle Seigneur, car ton serviteur écoute. Et donc ça, c'est une belle parole. Hein, parle Seigneur, ton serviteur écoute. Et c'est ce qui se produit. De nouveau, il entend qu'on l'appelle Samuel, il dit « Parle Seigneur, ton serviteur écoute », et c'est à ce moment-là que Samuel reçoit un peu sa mission, sa vocation d'être prophète. Hein. Bon, ça veut dire que le Seigneur parle. Alors, on peut se dire, nous, mais comment il parle? Comment il peut nous parler aujourd'hui, hein? On pourrait témoigner, mais on n'aura pas le temps, mais ça peut être intéressant de dire, est-ce qu'à un moment ou un autre, vous avez senti que le Seigneur vous parlait, hein, et ça vous a donné une orientation un peu le suite de votre vie. Façon pour Dieu de nous parler, c'est par sa parole, par la lecture de la parole de Dieu, c'est évident. Les évangiles, c'est un lieu d'appel. Dieu peut parler au cœur de l'homme à travers une parole. Ça peut être aussi une parole d'un psaume. Vous voyez, c'est pour ça que la prière de l'Église, notre prière s'appuie beaucoup sur la parole de Dieu, parce qu'il vient nous parler. Et on a vu, par exemple, pour François d'Assise, hein, que parfois, et pour d'autres saints, il parle d'une façon très précise. Hein, « Va, vends tes biens et suis-moi. » Et puis voilà, François change de vie, hein, et il se met à la suite de Jésus. Et l'appel des disciples dans les évangiles, pareil. Donc par la parole de Dieu, donc peut-être c'est une parole qui va ou qui vous aura ou qui peut vous toucher dans ce pèlerinage. Par la prière, le deuxième point, la prière et le silence. La prière silencieuse, la méditation, l'adoration, beaucoup peuvent faire cette expérience de recevoir une motion intérieure qui les invite à faire telle ou telle démarche. Enfin, vous voyez. Et donc, c'est une autre façon pour le Seigneur de nous parler. Tout à l'heure, on va faire une petite expérience de silence en demandant au Seigneur si tu as quelque chose à nous dire, parle. Voilà, parle, ton serviteur écoute. Troisièmement, par les événements de la vie. Je vais vite, hein. Les circonstances, les rencontres, un témoignage. Ça, on voit bien dans des week-ends, dans des groupes de prière, le Seigneur nous parle par des témoignages, par aussi une lecture, un livre, etc., où souvent on reçoit des témoignages de ce que certaines personnes ont vécu. Donc, ça, c'est important, un accompagnement spirituel. Là, j'aborde le quatrième point, ça peut être par les autres. Dieu, parfois, utilise des personnes pour nous parler. Un prêtre, un ami, un guide spirituel, voilà, quelqu'un qui va nous inspirer. Et ça, souvent, c'est un appel un peu indirect, mais qui peut être puissant. Moi, je suis rentré à la communauté des Béatitudes avec ma femme parce que des amis m'ont témoigné de ce qu'ils vivaient eux-mêmes. Ils m'ont dit, viens et vois. Et puis voilà, ça se fait comme ça, par des rencontres, par des personnes. Ça peut être aussi, cinquièmement, par des expériences spirituelles fortes, expériences intérieures. Là, dans la vie des saints, on a beaucoup d'exemples. Par exemple, la conversion de saint Paul sur le chemin de Damas, c'est vraiment une expérience spirituelle forte qui change sa vie. Bon, ça arrive pas à tout le monde, mais c'est quand même, ça existe. Et le sixième point, c'est par un désir profond. Et là, c'est le point sur lequel on va s'arrêter, si vous voulez. Pour se mettre à l'écoute de ça, ce désir que le Seigneur met dans nos cœurs. Ça souligne l'importance d'écouter nos désirs. Et on est dans une société où c'est pas toujours facile. On n'a pas toujours le silence. On est inondé d'informations, vous voyez. Mais Dieu, vous voyez, dans la tradition chrétienne, dans la tradition spirituelle, parle par nos désirs, par des désirs qui montent en nous avec une certaine stabilité, une certaine persistance, par une idée qui nous habite, un questionnement qui revient. Et le Seigneur peut vouloir nous faire connaître sa volonté de cette manière. Ça peut être quoi? Ça peut être un désir, je le disais tout de suite, de rejoindre un groupe de prière, un désir d'aller à la messe régulièrement, d'aller à la messe une fois en semaine. Ça peut être aussi un désir de servir, de visiter des malades. Là, je viens de passer deux années avec ma femme à Rome, et j'ai dit, mais qu'est-ce que tu as ? C'est elle qui avait une mission, moi pas tellement, et j'ai dit au Seigneur, mais voilà, qu'est-ce que tu attends de moi ? Et dans mon cœur, j'ai senti le désir de servir les pauvres, et je me suis investi dans une organisation qui servait des petits déjeuners pour les gens de la rue, si vous voulez. Voilà. Ça a été, c'est pour 2 ans, mais vous voyez, le Seigneur a mis dans mon cœur ce désir. Et on va essayer, les buts du Carrefour, c'est d'essayer d'écouter le désir qui habite mon cœur aujourd'hui. En fonction de l'enseignement qu'on a reçu, des enseignements, de ce lieu ici, peut-être d'une parole, vous voyez. Mais c'est pour dire que ce qui peut déjà nous mettre en route, c'est et comment le Seigneur nous parle par ce désir. Approfondir sa vie de prière, peut-être auront le désir, certains auront le désir, je ne sais pas, il n'y en a pas qui... Vous voyez, s'il y a l'adoration du Saint-Sacrement permanente chez vous, de s'inscrire pour aller prier la nuit, vous voyez, ou faire une heure d'adoration régulièrement, prendre un engagement de ça. Alors, ce qui est intéressant, c'est de... Qu'est-ce que dit aussi la tradition chrétienne ? Si on a ce désir, qu'est-ce qu'on en fait ? Vous savez, qu'est-ce qu'on va en faire ? Et le problème, c'est que, parfois on le laisse passer comme ça, voyez, comme un courant d'air. Alors que ce qui est important, la première chose à faire, c'est de s'y arrêter. C'est de pas l'écarter comme si c'était inopportun. finalement, la vie intérieure, l'homme intérieur, c'est de prendre le temps de se mettre à l'écoute de ce qui se passe en nous, hein, de nos motions intérieures. Si un tel désir monte en moi, à quoi il correspond, et s'il revient dans des circonstances différentes périodiquement, eh bien, voilà, hein, s'y arrêter, le prendre au sérieux. Pas penser tout de suite que ça peut pas nous convenir, ou non, ça nous fait peur, ou parce qu'on se trouve pas digne, parce qu'à ce moment-là, ça c'est Moïse qui se disait, mais Dieu dit à Moïse, parle, et lui il dit, mais je bégaye, je sais pas parler, vous voyez, donc bon. Alors là, on risque de passer à côté des suggestions de Dieu. Or, ce que Dieu suggère par un désir correspond, si c'est vraiment, ça vient de Dieu, à ce qui nous convient le mieux. Non seulement c'est un appel, donc pour le service des autres, souvent, pour aussi peut-être grandir dans la vie, dans la relation avec lui, mais c'est aussi pour nous faire grandir nous, pour nous faire vivre plus en plénitude, en donnant ce que nous avons de mieux. Et c'est ainsi qu'on pourra aussi déployer les charismes ou les talents que le Seigneur a mis en nous. En se mettant au service de Dieu, mais aussi pour le salut du monde. Donc, et aussi, dit la tradition chrétienne, c'est en se donnant qu'on se trouve, vous voyez. Donc c'est aussi comme ça, de cette façon, en répondant à cet appel, à ce désir, que peut-être nous nous trouverons nous-mêmes dans l'accomplissement de la mission que Dieu veut nous confier, et que nous allons comprendre qui nous sommes aux yeux du Seigneur. Donc, en fait, l'appel de Dieu, il est profondément personnalisant. Il vient construire notre personne. Il nous révèle à nous-mêmes et donne à notre existence une intensité, une densité, une fécondité nouvelle, dans l'Esprit Saint. Voilà. Donc, après avoir dit ça, et avant de passer à autre chose, peut-être on va écouter un témoignage de Jean-Étienne et de Annie, de savoir comment ça s'est passé en eux. Ils ont pris différents engagements dans l'Église, vous voyez, et c'est vrai qu'à travers des témoignages, ça peut aussi nous rejoindre dans ce que nous-mêmes on vit.
1: Oui, alors donc à travers ce qu'a dit Claude, c'est vrai que la rencontre de la parole de Dieu, des témoignages, en fait tout ce que tu as énuméré, finalement ça nous rejoint, parce que c'est un petit peu notre vie. En fait, pour faire bref par rapport à notre vie personnelle, il y a 25 ans à peu près, on a découvert une autre facette de l'Église à la suite d'une crise profonde, et on s'est retrouvé à Lourdes. Et Lourdes, pour nous, c'est un lieu béni, parce que on a reçu la parole de Dieu, on a tout d'un coup reçu une parole de Dieu vivante, c'est-à-dire qui a touché notre cœur et qui a changé notre vie. Ça a tellement changé notre vie qu'on a déménagé, qu'on est venu non pas tout de suite à Lourdes, mais un petit peu en montagne, et depuis une vingtaine d'années, on habite vraiment sur Lourdes, et ça nous a permis d'approfondir et de pouvoir donner ce qu'on a reçu. Voilà, on a senti. Alors, notre rencontre avec les béatitudes, ça s'est fait donc à Lourdes, lors d'une session comme celle-ci. Je pense que c'est ça. Hein. J'ai pas la mémoire. C'était il y a une vingtaine d'années, mais voilà. Et on avait, si vous voulez,
2: 25 ans.
1: C'est-à-dire qu'avant notre découverte finalement de Lourdes et de tout ce qui est du fait que le Seigneur soit vraiment vivant dans nos vies, on était quand même on allait à la messe tous les dimanches. On avait 4 enfants à l'époque, et pour nous c'était important d'aller à la messe tous les dimanches. Et puis en venant à Lourdes, en découvrant la communauté des béatitudes, on a découvert tout un pan de l'Église qu'on connaissait pas. On en avait à peine entendu parler, parce que finalement quand on vit la petite vie paroissiale qu'on avait, ben c'était beau. On priait le matin un petit Notre Père, hein, je vous salue Marie. On était bien cadré, c'est ce qui est déjà très bien. T'es fidèle à cette prière. Mais là, on a tout d'un coup découvert les saints qui sont, et on a eu beaucoup de grâce, c'est vrai. C'est comme si Sainte Bernadette, alors je vais dire se manifester, ça paraît très surnaturel, mais c'est plus par des petits témoignages, par un petit bouquin qu'on trouve, par voilà. Petit à petit, on a été instruits par le Seigneur, on a découvert Marie un peu plus profondément, le chapelet notamment. Et donc, de fil en aiguille, on s'est rapproché de la communauté de Naï. La communauté des béatitudes de Naï, que certains d'entre vous connaissent et dans laquelle on rencontre certains d'entre vous aussi.
0: Qui est à 20 km d'ici.
1: Qui est à une vingtaine de kilomètres d'ici. Et Moi, personnellement, ce qui m'a attiré tout de suite, c'était la liturgie. C'est-à-dire, bon, il y avait une partie de louange, partie chant, il y avait le chapelet, et ces vêpres de la résurrection, qui étaient complètement, c'était quelque chose de nouveau pour nous. L'aude, vêpres, tout ce qui est la liturgie des heures, finalement. Et ça comblait notre cœur, et ça nous a permis de vraiment de cheminer dans l'amour de Dieu, un amour profond de Dieu qui petit à petit, il a fallu des années pour que ça s'ancre. Là, j'insiste parce que on a essayé d'être fidèle à Léana et fidèle aux prières qu'on avait reçues. C'est-à-dire que quand on reçoit, notamment à Lourdes ou dans une session comme ça, on peut recevoir beaucoup et il faut souvent faire mémoire de ce qu'on a reçu et y rester fidèle. Ça, c'est une des clés pour pouvoir discerner ensuite et approfondir notre désir. C'est la fidélité à ce qu'on a reçu parce qu'on est vite étouffé par les bruits du monde et voilà. Donc de fil en aiguille, alors nous la communauté, quand on l'a connue il y a 20-25 ans, on adhérait à beaucoup de choses, on s'y sentait bien, mais bon, moi je me méfiais un petit peu de tout ce qui était spectaculaire, on va dire, de tout ce qui était repos dans l'esprit, enfin pas une méfiance, mais c'était nouveau, donc forcément une prudence, on va dire. Voilà, on n'était pas tout à fait à un moment. Enfin, moi, c'est moi qui demandais à mon épouse. J'ai dit, moi, je m'y sens bien dans cette communauté. Est-ce que tu veux pas qu'on fasse un pas en avant? Puis on avait bien connu Dominique et Elisabeth Lemaître, que certains connaissent, qu'on appelait les écureuils. Et donc, comme on avait aussi des histoires de couple, ils nous ont un petit peu accompagnés. Et de fil en aiguille, on s'est mis à intervenir nous aussi dans leur petit week-end couple. Donc, on a construit aussi des sessions avec eux. Et puis il y a eu cette crise qu'a connue les béatitudes, une crise profonde et qui a été vraiment bénéfique et moi qui m'a fait aimer, enfin personnellement, et peut-être qu'il développera, mais qui m'a fait aimer les béatitudes parce que j'ai vu combien il y avait, quelle humilité avaient les frères et sœurs de la communauté qui restaient, qui priaient. Voilà, je trouve qu'il y avait eu à travers cette épreuve du feu, cette épreuve de dépouillement, quelque chose d'encore plus profond et qui là nous a voilà, qui m'a plus ancré dans l'esprit des béatitudes. C'est un ajustement qui était nécessaire. Moi, j'ai pas à juger, mais voilà. Voilà, il y a une crise par rapport au statut, par rapport au fondateur. Voilà, il y a des choses. Bon, je veux pas rentrer dans les détails, mais la communauté a dû se remettre en question. Elle a fait un travail énorme, accompagné par un évêque, Monseigneur. Le père Henri Donneau, voilà, et puis chapeauté après par le père Le Gall, voilà. Voilà, donc il y a eu un travail de restructuration et de refonte, et moi, ça m'a vraiment rejoint personnellement, et puis ça nous a rejoint aussi, donc on a continué, on faisait aussi on animait un peu la louange avec mon épouse, même aux béatitudes, pour les vêtres, à Naï. Voilà, donc de fil en aiguille, on s'est retrouvé un petit peu plus impliqué, puis jusqu'à ce que, un jour, il y ait la sœur Caterina qui était là à Lourdes, donc on est engagé au service de l'écoute, pour la session, qu'elle nous a dit, ben, les amis de l'agneau, ça vous dit rien, ça. Et bon, donc il y a eu un petit appel quand même par une personne, donc ça fait partie de la liste qu'a énumérée tout à l'heure Claude, mais voilà, une personne qui. Voilà. Alors on était liés d'amitié avec les béatitudes, vraiment liés, mais ce petit pas en avant, pour nous, c'était comme une évidence, on va dire. Notre spiritualité conjugale, oui, j'ai oublié de dire que c'était important pour nous, on s'est engagé en couple. Pour nous, ça avait un sens, c'était une spiritualité conjugale. On habite en face du Carmel, ici. On avait revêtu déjà le scapulaire parce que l'esprit du Carmel, c'était quelque chose. Et en parlant avec Dominique, ils avaient, tu sais, les béatitudes et le Carmel, il y a des liens, quoi. Et donc, c'était vraiment le prolongement et ce prolongement qui était ajusté pour notre couple, pour notre spiritualité.
3: C'est vrai que, donc, quand nous avons connu les béatitudes, bon, nous étions une crise de couple, dans une crise de couple, et ça nous a permis donc d'être accompagnés, d'être restructurés, de revivre les choses avec le Seigneur, de se reconstruire dans le Seigneur, avec lui. Il nous a aidés, nous a donné suffisamment de grâce pour accueillir ce qu'on vivait un petit peu difficile, et puis après, et puis aujourd'hui, ben voilà, d'être là avec vous, que le Seigneur nous a redonné la vie, l'amour, la joie, voilà. Et grâce à la communauté des béatitudes, quelque part quand même, moi je considère la communauté, on s'est engagé, c'est vraiment pour moi c'est une famille spirituelle, Voilà, comme il a dit, il y avait une, ça a été peut-être à un moment donné une évidence, mais c'est vrai que dans notre chemin, je me disais bon, on reste, on vient comme ça, on consomme tout ça, mais qu'est-ce qu'on peut donner nous? Et on a senti vraiment cet appel à être plus près. Puis moi, ça m'a fait une très grande joie, se dire on est amis de l'agneau, donc amis du Christ, amis du Seigneur, et en même temps amis de toute cette famille là, de toute cette famille. Et quand on y va, quand on les voit, ben je sais pas, il y a quelque chose de plus, quoi, je dirais de plus, une amitié, des attaches, des liens, des confidences qui peuvent se faire, parce que voilà, c'est notre famille spirituelle. Moi, je vois bien ça comme une famille spirituelle. Et voilà, qui nous a permis de grandir. C'est vrai qu'aujourd'hui, nous sommes plutôt rattachés à la maison de Lourdes, parce qu'en fait, Seigneur nous a appelés aussi même à d'autres engagements sur notre paroisse, sur le diocèse. Jean-Étienne aussi est très engagé. Donc voilà, on donne beaucoup de notre temps. Là, on est à la retraite et c'est vrai que voilà, on a un agenda bien rempli. Mais voilà, oui, on est toujours aussi heureux de participer à cette session en tant que, on est responsable de l'écoute depuis presque une dizaine d'années, là. Et quand Dominique et Isabelle ont arrêté, enfin bon, on a repris un peu et avec la formation à l'écoute, puisque j'ai aussi un engagement à l'accueil Louis Zélie qui a une antenne à Lourdes pour l'écoute des personnes. Voilà. Puis d'autres missions, là, sur le sanctuaire aussi, pour l'écoute, avec des prières. Voilà. Et voilà, c'est vraiment, et à chaque fois, bon, on est appelé, c'est vrai, par des personnes ou autres, mais dans le discernement, il y a des choses que moi, à un moment donné, j'étais fatiguée, j'ai dit non, ça va plus, ça peut plus passer, j'ai pu laisser tomber tout ça, et puis vraiment sentir, parce que j'ai bien aimé, là, quand tu as dit, voilà, on se sent appelé à quelque chose, mais c'est parce qu'aussi, ça nous construit. Voilà, c'est parce qu'on en avait aussi peut-être besoin quelque part, et voilà, c'est vraiment si les choses se passent pas bien ou que dans cet appel, il y a le Seigneur, je crois que dans l'appel, il y a quelque chose qui est de l'ordre de la construction après, voilà, de la personne, et de, parce que le Seigneur, il sait vraiment qui on est profondément, et voilà, et donc il sait ce qui est bon pour nous, c'est ce qui est bon pour nous, voilà.
1: Amen.
3: Voilà.
1: Juste aussi dire que être ami de l'agneau, nos enfants sont témoins aussi, ils ont vécu les camps et ça leur a porté. Et notre petit dernier qui a 23 ans, il est étudiant, enfin il a fini d'être étudiant et il vient à Blagnac de lui-même, comme par hasard, il habite à côté. Et c'est un peu sa paroisse entre guillemets, voilà. Alors, quand même concrètement, qu'est-ce qui a changé entre être familier, on va dire, ami humainement des frères et sœurs des béatitudes et s'engager comme ami de l'agneau? D'abord, il y a le mot engagement, c'est-à-dire que ça implique une prise de conscience sérieuse que on est relié à une maison, on est attaché à cette maison. Nous, c'est Naye et Lourdes, parce que Lourdes est rattaché à Naye, puisque c'est pas vraiment un foyer, je crois. Enfin, voilà. Et c'est donc alors là, on a eu une session à Nouhans-le-Fuselier qui était magnifique. C'est une session internationale. Je crois qu'il y a 7, pour les amis de l'agneau. Et dans le monde, il y a 700 ou un peu plus de 700, 800 amis de l'agneau. C'est très important. Et il y a quelques candidats ici, je sais, ou quelques amis de l'agneau, oui, à Blagnac. Voilà. Et c'est vrai que c'est une famille aussi. Mais c'est un engagement à la fois spirituel, mais aussi à la fois pour nous, d'abord de connaître les statuts, le livre de vie de la communauté, et d'être au service également, de manière précise, de manière à définir. Bon, nous, une fois par mois, on va rejoindre donc le couple Marcel et Geneviève, donc vous savez, ceux qui sont responsables du pèlerinage, et avec certains membres de la communauté de Naye, on a des temps de prière, un repas, on échange, etc. Et ce qui est important pour nous aussi, là on est au service, s'il y a besoin d'un coup de main, on est là aussi, donc il y a cette disponibilité aussi, puisqu'on s'est engagé. Alors c'est un engagement qui se renouvelle tous les ans. Et c'est ça qui est beau, c'est que ça permet de pas s'habituer, de se dire, voyons, de relire notre...
3: Et d'être dans la liberté aussi.
1: Il y a cette liberté, ça c'est très rassurant et très beau. Et en même temps, ça, le fait, moi je suis engagé au diocèse, mais je suis l'évêque sait que je suis ami de l'agneau, et pour moi ça donne une signature, c'est-à-dire ah c'est bien, et voilà, ça peut représenter la communauté de béatitude, dans certains points du diocèse, et c'est aussi voilà, ça permet une reconnaissance de la communauté. Pour moi, je le vis aussi comme ça personnellement. Voilà, tu veux que je rajoute quelque chose?
0: Non, voilà. Merci. Merci beaucoup pour ce témoignage.
1: Pardon, c'est le tien, sûr.
0: Non, mais l'idée, c'était de voir un peu les différentes étapes que le Seigneur nous fait passer. Hein, donc, c'est intéressant. Merci beaucoup pour ce plaisir. Témoignage. Anne-Emmanuelle ne peut pas rester encore très longtemps, mais elle va donner un autre petit témoignage. J'aurais voulu qu'on ait des témoignages de gens qui sont engagés dans la fraternité in Christo. Elle va dire ce que c'est, qu'il y a une autre réalité fondée par la communauté des Béatitudes, mais il n'y a personne dans la session qui est là. Donc on va juste avoir le témoignage d'Anne-Emmanuelle.
4: Oui, ben une fois n'est pas coutume, c'est que je vais faire le témoignage d'une personne qui n'est pas là. Mais c'était une personne assez proche puisque ça a été mon assistant pendant 4 ans. Donc j'ai vécu toute son aventure avec lui. Donc comment ça s'est passé? C'est le témoignage. Le but, c'est de montrer que Dieu peut parler, comme tu as dit, à plusieurs moments. Ça peut être effectivement dans la parole de Dieu, ou ça peut être dans un temps de prière, mais ça peut être aussi dans les circonstances. Et le témoignage de mon assistant, c'est que en fait, ils étaient donc une famille dans la communauté des Béatitudes. Ils ont vécu, je sais pas, 10-15 ans à l'intérieur d'une maison où il y avait tout, c'est-à-dire la prière, la vie fraternelle, la mission, tout était concentré absolument dans la maison. Et puis c'était une maison en Bretagne qui a fermé. Et donc, on a enlevé les frères et sœurs qu'on a remis ailleurs. Hein. Mais la famille, elle, a fait le choix de rester plutôt sur la ville de Rennes, parce qu'ils avaient plusieurs enfants, et c'est une ville universitaire, etc. Et donc, du jour au lendemain, c'était quand même un gros, gros, gros changement. Après 15 ans de vie dans un monastère, vous imaginez, ils se sont retrouvés tout seuls au milieu d'une ville. Et là, ça a été vraiment un temps difficile pour eux, parce que du jour au lendemain, ben, ils se retrouvaient en famille, mais il n'y avait pas le côté fraternel de tous les frères et sœurs autour, etc. Du jour au lendemain, il n'y avait plus les offices avec la cloche qui sonnait, et puis ben, on ne se posait pas de questions, on y allait. Hein, vous voyez, et puis, du jour au lendemain, ben, il a fallu se dire, ben, ça va être quoi ma mission, quoi. Et donc, ça rejoint, si vous voulez, un petit peu le thème de ce qu'on disait là. Hein. Et bien, petit à petit, il a bien fallu qu'il se mette à l'écoute un peu du Seigneur et qu'il voit finalement dans cette épreuve, parce que c'était quelque part une épreuve, ben, qu'est-ce que dans mon cœur le Seigneur me demande au travers de tout ça? Il y a quelque chose, quoi. Ça me fait penser un peu à la persécution après Jésus. Tout le monde a été, vous voyez, envoyé à droite à gauche, mais c'est derrière ça, c'était annoncer la parole de Dieu, quoi. Et donc, eh bien, c'est en se mettant à l'écoute avec sa femme qu'ils ont vu qu'ils avaient un manque de vie fraternelle. Ils ont vu qu'ils avaient du mal à prier, puis que même autour d'eux, les gens qu'ils rencontraient en paroisse, c'était pas des gens finalement qui s'arrêtaient vraiment pour prier comme on prie un peu avec les laudes, les vêpres. C'était une prière un peu plus, voilà, on va aller à la messe et tout ça. Donc il y avait un vrai besoin, vous voyez, des choses comme ça. Et puis ce besoin de se donner. Alors pendant un temps, ils se sont dit, ben il faut qu'on rejoigne la communauté pour se donner avec la communauté. Et puis progressivement, quand vous êtes une famille avec 5 enfants, ben vous vous dites, je vais me donner là où je suis parce que c'est quand même mieux là où le Seigneur me plante. Je me donne parce que si je dois faire 3 heures de route pour aller rejoindre pour faire une mission, on n'y est pas quoi. Et voilà. Donc ils se sont vraiment mis à l'écoute de leurs désirs profonds. Bon, et puis ils sont restés en prière, etc. Et puis un jour, il y a eu des élections dans la communauté, et il est devenu mon assistant. Et là, il est venu au conseil général de la communauté, et il avait le temps de vraiment réfléchir à tout ça. Et petit à petit, il s'est dit, mais si ce que je ressens moi, c'était un besoin pour le monde, parce que j'ai senti moi quelque chose, et j'étais au milieu du monde et j'ai senti ça, mais il y en a d'autres certainement qui sentent ça, et qu'est-ce qu'on peut donner comme réponse, voyez. Et il s'est mis, et petit à petit, ben voilà, il a réfléchi à tout ça, et c'est là que il a commencé à se dire, ben on va essayer de créer des fraternités. Il faut des fraternités, il faut pas que les chrétiens restent seuls, il faut qu'on se mette ensemble. Donc maintenant c'est assez à la mode, mais à l'époque c'était une idée un peu nouvelle. Donc se mettre ensemble en fraternité, pourquoi faire ? pour s'aider à prier. Déjà pour se soutenir fraternellement, vous voyez, pour s'aider à prier, pour se former. On va se former ensemble. Lui, eux, ils avaient, si vous voulez, une formation depuis 10-15 ans dans la communauté. Donc, on va prendre la formation qu'il y a dans la communauté, on va la donner dans la fraternité, vous voyez, hein. Et pour

0: Et voilà, c'est venu d'une expérience malheureuse, enfin malheureuse ou douloureuse, on va dire, et puis d'une écoute profonde de qu'est-ce que le Seigneur voilà, a mis dans mon cœur, mais aussi une écoute du monde aussi. Quels sont les besoins aussi, de quoi le monde a besoin? Voilà. Et donc voilà. Et après, ben, on voit que quand finalement il y a ce désir-là, qu'on le reconnaît, qu'on le porte dans la prière, il y a des circonstances qui se font. Vous voyez, s'il avait pas été assistant, peut-être qu'il aurait rien créé, je sais pas. Mais il y a des circonstances qui font que ben, la chose se met en place presque avec la grâce de Dieu, quoi. Il y a quelque chose qui confirme un petit peu. Et quand le Seigneur vous appelle à une mission que vous sentez dans votre cœur, eh bien, il vous donnera la grâce de la réaliser. Vous aurez tout ce qu'il faut pour la réaliser. Et elle va se porter par le Seigneur. Voilà, c'était pour vous partager ça.
1: On témoigne de ce qu'on connaît, parce que c'est lié aux béatitudes. Il y aurait d'autres témoignages, on n'a pas trop le temps cet après-midi, mais ça serait intéressant, hein. Ceux qui sont engagés dans des services, dans des choses, qui peuvent avoir fait une expérience un peu semblable. On va s'arrêter très bientôt parce que en fait, dans un quart d'heure, il y a la louange de ceux qui veulent rejoindre la louange avec les jeunes. Là, ça peut être sympa. Juste pendant que ceux qui veulent, on n'a pas bien expliqué les fraternités in Christo. Il y a des petits dépliants. Vous pouvez en prendre un ici. Et si jamais, voilà, ça vous intéresse, eh bien, il y a aussi le mail pour contacter comme contact, si vous voulez, et pareil pour les amis de l'agneau, hein. Tout ce qui existe en paroisse ou dans d'autres communautés, vous le trouverez aussi par vous-même. Ce que je voudrais maintenant qu'on fasse, on va prendre un chant à l'Esprit Saint, et puis, voyez, on va se mettre à l'écoute de l'Esprit Saint. Oui, je pourrais te l'expliquer. Vous pouvez le voir. En gros, les amis de l'agneau sont reliés à une maison. Donc ça suppose quand même d'habiter pas très loin. Les fraternités in Christo, c'est des gens qui organisent des soirées de prière chez eux, là où ils habitent, si vous voulez. Donc c'est pas forcément proche d'une maison de la communauté. Une fois par mois, avec un programme de formation, des enseignements qu'ils reçoivent, vous voyez, avec une structure de veillée. Donc voilà, c'est différent parce que les fraternités in Christo, n'importe qui peut, enfin pas n'importe qui, mais quelqu'un qui est touché peut retrouver, comme si vous fondiez un petit groupe de prière chez vous, si vous voulez. Donc c'est aussi la notion d'église domestique, voilà. Donc c'est deux réalités, mais dans la même spiritualité. Donc on va prendre un chant à l'Esprit Saint, et ensuite on va prendre 5 minutes de silence, un vrai silence, d'accord ? Et le silence, c'est de pouvoir, et on va se dire, ou dire au Seigneur, parle, ton serviteur écoute. Dans la prière d'intercession, c'est l'inverse, si vous voulez. C'est un peu, écoute, Seigneur, ton serviteur te parle. Hein, dans la louange aussi. Là, on inverse, et on se fait accueillant. Hein. Et peut-être, dans le silence intérieur, vous pouvez... revenir en arrière, faire une relecture de ce que vous avez vécu depuis le début de ce pèlerinage. Peut-être vous avez déjà pris des notes, je ne sais pas comment vous vivez le pèlerinage, peut-être vous avez déjà reçu une parole qui vous a touché, peut-être déjà, à travers telle ou telle circonstance, vous avez dans votre cœur reçu une envie, un désir. On va se mettre à l'écoute de ce désir, d'accord ? Et je dirais, voilà, on prend 5 minutes de silence, et puis après, on verra. Et je dirais, à la fin, s'il y en a, donc on ferme les yeux, c'est bien, on regarde pas ce qui se passe à côté, vous voyez. S'il y en a qui reçoivent quelque chose, un désir, ils peuvent dire, merci Seigneur pour le désir que tu mets dans mon cœur de ceci, de cela, de servir les pauvres, de, vous voyez, de prendre régulièrement un temps d'adoration. Mais il faut pas que ça soit un truc un peu volontaire, forcé, vous voyez. Il faut que ça soit que ça corresponde à ce que vous ressentez comme désir maintenant, hein, dans ce temps là du pèlerinage, hein. Et vous pourrez le partager à voix haute très simplement, et on regardera pas qui cause, on terminera assez rapidement, hein, pour en rendant grâce au Seigneur. On terminera par un autre Père, voilà. On prend ce chant à l'Esprit Saint si vous voulez bien.

0: Amen. On prend ce temps de silence, d'écoute intérieure. Est-ce que je ressens une envie, un désir qui peut être un appel, quelque chose qui me séduit, qui me fait rêver? Parle, Seigneur, ton serviteur écoute.
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Chant 11e. Ô notre Père, qui est dans les cieux, non circonscrit, mais par plus d'amour pour ceux de là-haut que les premiers tu fis, que soit loué de toute créature ton nom et ta vertu, et que digne grâce soit rendue à ta suprême émanation. Vers nous vienne la paix de ton royaume, car si elle ne vient, nous ne pouvons de nous-mêmes par aucune industrie aller à elle. Comme de leur vouloir tes anges en chantant Hosanna te font un sacrifice, que des leurs ainsi fassent les hommes. Donne-nous aujourd'hui la manne quotidienne, sans laquelle dans cet âpre désert en arrière va celui qui plus se fatigue pour avancer. Et comme à chacun de nous pardonnons le mal que nous avons souffert, toi aussi pardonne dans ta bonté et ne regarde point à notre mérite. Ne mets point notre vertu, qui si aisément succombe, aux prises avec l'antique adversaire, mais délivre-nous de lui qui tend la saille. Cette dernière prière, cher Seigneur, point n'est faite pour nous qui n'en avons pas besoin, mais pour ceux qui derrière nous sont demeurés. Ainsi implorant, pour elle et pour nous, un heureux voyage sous un poids semblable à celui que quelquefois l'on songe, ces âmes, en des degrés divers de fatigue et d'angoisse, en tournant, montaient toutes ensemble par la première corniche, se purifiant de la fumée du monde. Si là toujours pour notre bien l'on prie, que ne peuvent ici pour le leur les prières et les œuvres de ceux dont le vouloir a une bonne racine ? Bien les doit-on aider à laver les tâches qu'ils apportèrent d'ici, afin que, purs et légers, ils puissent monter aux cercles étoilés. Que la justice et la pitié bientôt vous soulagent, de sorte que vous puissiez mouvoir l'aile qui, selon votre désir, vous élèvera. Montrez-nous de quel côté est le plus court chemin pour aller au degré, et s'il est plus d'un passage, enseignez-nous celui dont la pente est le moins rapide, car celui qui vient avec moi, à cause du poids de la chair d'Adam dont il est revêtu, est lent à monter contre son vouloir. Les paroles qui répondirent à celles de celui que je suivais, de qui elles venaient point, ne discernait-on. Mais il fut dit, à main droite par la rampe, avec nous venez, et vous trouverez le passage par où peut monter une personne vivante. Et si je n'en étais empêché par la pierre qui courbe ma tête superbe et me force de baisser le visage, celui qui vit encore et qui ne se nomme point, regarderai-je pour voir si je le connais et pour que cette charge excitât sa pitié. Je suis latin et fils d'un grand toscan. Guillaume Aldobrandeschi fut mon père. Je ne sais si son nom vint jamais à vous. L'antique sang et les belles actions de mes ancêtres si arrogants me rendirent que, ne pensant point à la commune mère, j'eus tant à mépris tous les hommes que j'en mourus, comme tous les Siennois le savent, et le sait toute gente à Campagnatico. Je suis Umberto. Et non pas moi seulement perdit l'orgueil, mais il a entraîné tous les miens dans la ruine. À cause de cet orgueil, il faut que je porte ce poids, jusqu'à ce qu'ici, parmi les morts, puisque je ne le fis point parmi les vivants, j'ai satisfait à Dieu. Pour écouter, je baissai la tête, et l'un d'eux, non celui qui parlait, se tordit sous le poids qui le pressait. Et il me vit et me reconnut, et m'appelait, tenant avec fatigue les yeux fixés sur moi, et se traînant avec les autres tout courbés. « Oh, lui dis-je, n'es-tu pas Odérisi, l'honneur d'Agobio ? Et l'honneur de cet art qu'enluminure on appelle à Paris ? Frère, dit-il, plus sourit les cartons que peint Franco de Bologne. Maintenant, l'honneur est tout sien, et mien seulement en partie. Point n'eus-je été aussi courtois, tandis que je vécus, par le grand désir d'excellence où aspirait mon cœur. D'une telle superbe se paye ici la dette, et ici même ne serais-je point, n'étant que pouvant encore pécher, je me tournai vers Dieu. Ô vaine gloire du génie humain, combien peu de temps verdit la cime si ne surviennent des âges grossiers. Cimabue crut, dans la peinture, être maître du chant, et aujourd'hui Giotto a pour lui le cri public, en sorte que la renommée de celui-là est obscurcie.
Ainsi, l'un des Guido a ravi à l'autre la gloire de la langue, et peut-être est né celui qui tous deux les chassera du nid. N'est autre chose la mondaine rumeur qu'un souffle du vent qui vient hors d'ici, hors de là, et change de nom en changeant de côté. Que vieux tu te dépouilles de la chair, ou que tu meurs balbutiant encore papo et dindi, qu'importera pour ta renommée avant que soit 1000 ans? Durée plus courte près de l'éternel qu'un mouvement des sourcils près du cercle qui dans le ciel plus lentement tourne. Du nom de celui qui si peu de terrain gagne là devant moi, toute la Toscane retentit et maintenant à peine le murmure-t-on d'ancienne. Où il était seigneur quand fut brisée la rage florentine, superbe alors comme à présent vénale. Votre renommée ressemble à l'herbe dont la couleur vient et s'en va et que flétrit celui par qui fraîche elle sort de la terre. Et moi, à lui, tes paroles vraies me mettent au cœur une salutaire humilité et en moi dégonflent une grande tumeur. Mais qui est celui dont tu me parlais tout à l'heure ? C'est, répondit-il, Provenzan Salvini. Et il est ici, parce que dans sa présomption, il courbe la sienne tout entière sous sa main. Ainsi est-il allé, et ainsi va-t-il sans repos depuis sa mort, en telle monnaie acquitte sa dette qu'il a et trop posée. Et moi, si l'esprit qui, pour se repentir, attend l'extrémité de la vie, en bas demeure et là-haut ne monte point, à moins que ne l'aide une bonne prière, avant qu'ait passé un temps égal à celui de sa vie, comment la venue lui a-t-elle été accordée ? Lorsqu'il vivait le plus glorieux, dit-il, résolument dans le champ de sienne, toute honte déposée, ferme, il se tint. Et là, pour tirer son ami de la peine, il souffrait dans la prison de Charles. Il se plia jusqu'à frémir de toutes ses veines. Plus ne dirait, et je sais qu'obscures sont mes paroles. Mais avant peu de temps, tes voisins feront en sorte que tu pourras les interpréter. De ce bannissement, l'exempta cette œuvre.

Chant 12e. Côte à côte, ainsi que vont les bœufs attelés aux joues, je m'en allais avec cette âme chargée tant que le souffrit mon doux maître. Mais quand il dit « Laisse-le et avance, car il est bon qu'ici, avec la voile et avec les rames, chacun pousse sa barque. » Je redressais mon corps comme il faut pour aller, bien que mes pensées demeurassent abaissées et tronquées. Je marchais, et de mon maître allègrement je suivais les pas, et combien nous étions agiles tous deux, déjà nous montions, lorsqu'il me dit « Tourne les yeux en bas, il te sera bon pour alléger la route, de voir sur quoi pose tes pieds. » Comme, afin que d'eux on ait mémoire sur les dalles des tombes et représenter ce que furent ceux qu'elles renferment, d'où souvent se renouvellent les pleurs par le souvenir dont l'aiguillon stimule seulement les pieux, ainsi vis-je là, avec une plus vive ressemblance, couvert de figures selon l'art, tout ce qui, pour former une route, s'avance hors du mont. Je voyais d'un côté celui qui fut créé plus noble qu'aucune autre créature, tombé flamboyant du ciel. De l'autre côté, je voyais Briaré, transpercé d'un trait céleste, gisant à terre, apesanti par le froid de la mort. Je voyais Timbré, je voyais Pallas et Mars encore armés, autour de leur père, contempler les membres épars des géants. Je voyais Nemrod, au pied de la grande structure, comme égaré, regardant ceux qui furent en scénar avec lui. Ô Niobé, avec quelle douleur mes yeux te voyaient représentés sur le chemin, entre tes sept fils et filles éteints. Ô Saül, comme sur ta propre épée tu paraissais mort en Gelboé, sur lequel depuis ne tomba ni rosée ni pluie. Ô folle Arachnée, je te voyais déjà à moitié araignée et triste sur les débris de la toile que par malheur tu ouvris. Ô Roboam, là ne menace point ton image, mais pleine d'épouvante l'emporte un char avant que d'autres la poursuivent. Le dur pavé montrait encore combien cher Alcméon fit payer à sa mère le fatal ornement. Il montrait comment les fils de Sennachérib sur lui se ruèrent dans le temple et comment mort ils le laissèrent là. Il montrait la ruine et la cruelle vengeance qu'accomplit Tamiris lorsqu'il dit à Cyrus « Tu as eu soif de sang je te gorge ». Il montrait la déroute des Assyriens fuyant après la mort d'Holoferne et aussi les restes du meurtre. Je voyais Troie, amas informe de cendres et de cavernes. Ô Ilion, qu'abaissé et vil te montrait l'image qui se voit là. De quel maître le pinceau ou le crayon retracerait-il les figures et les poses qu'admirait là un esprit pénétrant? Morts paraissaient les morts et vivants les vivants. Qui vit le vrai mieux que moi ne vit pas ce que foulèrent mes pieds tandis que courbé je marchais. Maintenant, soyez superbes et en avant d'un front altier, fils d'Ève, et ne baissez point la tête pour voir votre sentier mauvais. Nous avions plus avancé autour du mont et le soleil dans sa cour que ne l'estimait la pensée distraite, quand celui qui toujours attentif allait commença. Lève la tête, plus n'est le temps de marcher ainsi courbé. Voilà un ange qui se prépare à venir vers nous. Vois que du service du jour revient la sixième servante. Orne de respect ton visage et toute ta contenance, afin qu'à plaisir il lui soit de nous acheminer en haut. Pense que jamais ne reviendra ce jour. J'étais bien habitué à ce qu'il m'avertit de ne pas perdre de temps, de sorte qu'en cette matière il ne pouvait me parler obscurément. Vers nous venait la belle créature, vêtue de blanc et la face scintillante comme l'étoile du matin. Il ouvrit les bras, puis les ailes, et dit « Venez, ici près sont les degrés, et facilement désormais l'on monte. » À cette annonce, rares sont ceux qui viennent. Ô race humaine, née pour voler en haut, pourquoi si peu de vent ainsi t'abat-il? Il nous conduisit à une coupure dans le rocher. Là, de ses ailes, il me frappa le front et me promit un sûr aller.
comme à main droite pour monter au mont où est l'église qui, au-dessus du Rubaconte, domine la bien guidée, la roideur de la pente est adoucie par des degrés qui furent faits en cet âge où sûrs étaient les comptes et les mesures. Ainsi s'adoucit la rampe qui rapide descend de l'autre cercle, mais des deux côtés, elle rase la haute roche. Pendant que là nous acheminions, Beati paupere spiritu, des voix chantèrent, de telle façon qu'aucune parole ne l'exprimerait. Ah, combien ces bouches sont différentes de celles de l'enfer! Ici, parmi des chants, l'on entre, là, parmi d'atroces hurlements. Déjà, nous montions par les saints degrés, et il me semblait être beaucoup plus léger qu'auparavant je ne l'étais par un chemin uni. D'où moi, Maître dit, quel poids de dessus moi a été ôté qu'en allant je n'éprouve presque aucune fatigue. Il répondit, quand l'épée, dont il reste encore quelques traces sur ton visage, auront été comme l'un d'eux tout à fait effacés, tes pieds au bon vouloir seront tellement soumis que non seulement ils ne sentiront point de fatigue, mais que ce leur sera un plaisir d'être poussés en haut. Lors, je fis comme ceux qui vont ayant sur la tête une chose qu'ils ne savent pas, sinon qu'en soupçon les mettent les signes d'autrui. C'est pourquoi, pour s'assurer, ils cèdent de la main qui cherche et trouve et remplit l'office que ne peut accomplir la vue. Et, avec les doigts de la main droite ouverte, je trouvais seulement 6 des lettres que sur mes tempes celui qui tient les clés avait gravées, ce que regardant mon guide sourit.

0: Chant 13e. Nous étions au sommet de l'escalier où se divise une seconde fois le mont qui guérit du mal ceux qui montent. Tout autour, le ceint une corniche semblable à la première, si ce n'est que plus vite l'arc se courbe. On n'y voit ni image ni sculpture. Les parois et le chemin tout unis n'offrent à l'œil que la couleur livide de la pierre. Si pour demander nous attendons ici quelqu'un, disait le poète, je crois bien que notre choix éprouve trop de retard. Puis, les yeux fixés sur le soleil, il fit du côté droit le centre du mouvement et tourna la gauche. Ô douce lumière, à qui me confiant j'entre dans le chemin nouveau, tu nous conduis, disait-il, comme ici dedans on doit conduire. Tu échauffes le monde, sur le monde tu luis, si quelque chose au contraire ne force, toujours tes rayons doivent guider. Nous avions l'espace qui se compte ici pour un mille déjà parcouru, en peu de temps, à cause du vif désir, lorsque nous entendîmes sans les voir, vers nous voler des esprits qui courtoisement invitaient au banquet d'amour. Le premier qui en volant passa, à haute voix dit « Vinum non habent », ce qui signifie « ils n'ont point de vin ». Et derrière nous, il allait le répétant. Et avant que par l'éloignement on eût tout à fait cessé de l'entendre, un autre passa criant « Je suis Oreste ». Il ne s'arrêta pas non plus. « Ô Père, dis-je, que sont ces voix ?» Et au même moment, voilà le troisième disant « Aimez ceux qui vous font du mal. » Et le bon maître, ce cercle flagelle le péché d'envie, et ainsi de l'amour sont tirées les cordes du fouet, le frein doit être de contraire son. Je crois, à mon avis, que tu l'entendras avant d'arriver au passage du pardon. Mettons les yeux bien fixement à travers l'air et tu verras devant nous des gens assis le long du rocher. Lors, plus qu'auparavant, j'ouvris les yeux. Je regardais autour de moi et je vis des ombres revêtues de manteaux de la couleur de la pierre. Quand nous fûmes un peu plus avant, j'ouïs crier « Marie, prie pour nous !» Crier « Michel et Pierre et tous les saints !» Je ne crois pas que sur la terre il y ait homme si dur que ne touchât de compassion ce que je vis ensuite. Pour moi, lorsque je fus assez près pour que mes yeux discernassent clairement leur état, je fus saisi d'une profonde douleur. D'un grossier cilice, ils me paraissaient couverts, chacun d'eux de l'épaule s'appuyait contre un autre, et tous contre le rocher s'appuyaient. Ainsi les pauvres aveugles au pardon se tiennent pour mendier leur vie, l'un sur l'autre penchant la tête, parce que la pitié s'excite non seulement par le son des paroles, mais aussi par la vue, qui ne sollicite pas moins. Et comme aux aveugles n'arrive point le soleil, ainsi aux ombres dont je parlais tout à l'heure, ne se donne point la lumière du jour, toutes ayant les paupières percées et cousues avec un fil de fer, comme il se fait à l'épervier sauvage pour qu'il demeure en repos. Ce me semblait de ma part une offense, que de m'en aller voyant autrui sans être vu, par quoi je me tournais vers mon sage conseil. Bien savait-il ce que le muet voulait dire. Aussi, sans attendre ma demande, il me dit « Parle, et sois bref et net ». Virgile venait près de moi du côté de la corniche où l'on peut tomber, parce qu'aucun parapet ne l'aborde. De l'autre côté étaient les pieuses ombres, que tellement tourmentait l'horrible couture que de pleurs elles baignaient leurs joues. Je me tournais vers elles et je commençais. Ô âme sûre de voir la lumière d'en haut, seul objet de votre désir, que bientôt de votre conscience la grâce nettoie l'écume, de sorte qu'en elle descende limpide le fleuve de l'esprit. Dites-moi, ce me sera une faveur précieuse, si parmi vous ici est une âme latine. Peut-être lui sera-t-il bon que je la connaisse. Ô mon frère, chacune d'elles est citoyenne d'une vraie cité. Mais tu veux dire, qui dans l'Italie est vécu pèlerine ? Il me parut ouïr cette réponse d'un peu au-delà de l'endroit où j'étais, ce pourquoi je m'approchais encore pour entendre. Entre les autres, je vis une ombre qui semblait en attente. Et si quelqu'un me demandait comment, suivant l'usage des aveugles, elle levait le menton. « Esprit, dis-je, qui te mortifie pour monter, si tu es celui qui m'a répondu, fais-toi connaître à moi, ou par le lieu, ou par le nom. » « Je fus de sienne, répondit-il, et avec ces autres, je me purifie de ma vie mauvaise, demandant avec larmes que se donne à nous celui que nous implorons. Sage ne fus, quoique Sapia je fusse nommé, et plus de joie, beaucoup j'eus du mal d'autrui que de mon propre bien. Et afin que tu ne penses pas que je te trompe, écoute si, comme je te le dis, je fus insensé. Déjà je descendais la pente de mes ans, et mes concitoyens étaient près de col aux prises avec leurs ennemis. Et je demandais à Dieu ce que des faits il voulut. Là, des faits, la mère fuite précipita leurs pas, et voyant la chasse, j'en conçus une joie plus vive que toutes les autres joies, et si grande que je levai ma face hardie, criant à Dieu, « Désormais plus ne te crains », comme fait le merle pour un peu de bonasse. Je voulus rentrer en paix avec Dieu vers la fin de ma vie, et encore par la pénitence ne serait diminuée ma dette, si de moi n'avait eu souvenir par ces saintes oraisons, Pierre Pétinagneau, qui par charité eut pitié de moi. Mais toi, qui es-tu, qui t'en vas en tant qu'errant de notre état, ayant, comme je le crois, les yeux ouverts et qui, vivant, discours ? Mes yeux, dis-je, seront aussi fermés ici, mais peu de temps parce que peu par eux j'ai péché en les tournant avec envie. Mais beaucoup plus mon âme inquiète craint le tourment d'au-dessous. Je sens déjà sur moi peser le fardeau d'en bas. Et elle à moi, qui donc t'a conduit ici haut parmi nous, si tu crois redescendre ? Et moi, celui qui est avec moi et qui se tait. Je suis vivant, et ainsi requiers-moi, esprit élu, si tu veux que pour toi, là d'où je viens, je meuve encore mes pieds mortels. Ceci à ouïr est chose si nouvelle, répondit-elle, que grand signe est-ce que Dieu t'aime. Lors donc, aide-moi de tes prières. Et je te le demande parce que le plus tu désires, si jamais tu foules la terre toscane, rétablis-moi dans le souvenir des miens. Tu les verras parmi ce peuple vain qui espère en Talamone et y perdra plus d'espérance qu'à chercher la Diane. Mais il en coûtera plus cher aux amiraux.
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1: À partager la prière du chapelet, que nous allons méditer ensemble à vos intentions.

0: nous allons prier les mystères douloureux du chapelet avec Thérèse de Lisieux.
1: Au nom du Père, du Fils et du Saint-Esprit. Amen. Je crois en Dieu, le Père Tout-Puissant, Créateur du ciel et de la terre, et en Jésus-Christ, son Fils unique, notre Seigneur, qui a été conçu du Saint-Esprit, est né de la Vierge Marie, a souffert sous Ponce Pilate, a été crucifié, est mort, a été enseveli et descendu aux enfers. Le troisième jour est ressuscité des morts, est monté aux cieux, est assis à la droite de Dieu le Père Tout-Puissant, d'où il viendra juger les vivants et les morts. Je crois en l'Esprit Saint, à la Sainte Église catholique, à la communion des saints, à la rémission des péchés, à la résurrection de la chair, à la vie éternelle. Amen. Notre Père qui es aux cieux, que ton nom soit sanctifié, que ton règne vienne, que ta volonté soit faite sur la terre comme au ciel. Donne-nous aujourd'hui notre pain de ce jour. Pardonne-nous nos offenses, comme nous pardonnons aussi à ceux qui nous ont offensés. Et ne nous laisse pas entrer en tentation, mais délivre-nous du mal. Amen.
2: Ne croyez pas que lorsque je serai au ciel, je vous ferai tomber des alouettes rôties dans le bec. Ce n'est pas ce que j'ai eu, ni ce que j'ai désiré avoir.
1: Je vous salue Marie, pleine de grâce. Le Seigneur est avec vous. Vous êtes bénie entre toutes les femmes. Et Jésus, le fruit de vos entrailles, est béni. Sainte Marie, Mère de Dieu, priez pour nous pauvres pécheurs, maintenant et à l'heure de notre mort. Amen.
2: Vous aurez peut-être de grandes épreuves, mais je vous enverrai des lumières qui vous les feront apprécier et aimer.
1: Je vous salue Marie, pleine de grâce, le Seigneur est avec vous. Vous êtes bénie entre toutes les femmes, et Jésus, le fruit de vos entrailles, est béni. Sainte Marie, Mère de Dieu, priez pour nous pauvres pécheurs, maintenant et à l'heure de notre mort. Amen.
2: Vous serez obligés de dire comme moi, Seigneur, vous nous comblez de joie par tout ce que vous faites.
1: Je vous salue Marie, pleine de grâce, le Seigneur est avec vous. Vous êtes bénie entre toutes les femmes, et Jésus, le fruit de vos entrailles,

0: Fruit du mystère, l'esprit de pauvreté. Grâce à demander. L'abandon inconditionnel à la tendresse du Père. Intention de prière pour les enfants et les jeunes. Notre Père qui es aux cieux, que ton nom soit sanctifié, que ton règne vienne, que ta volonté soit faite sur la terre comme au ciel. Donne-nous aujourd'hui notre pain de ce jour. Pardonne-nous nos offenses, comme nous pardonnons aussi à ceux qui nous ont offensés. Et ne nous laisse pas entrer en tentation, mais délivre-nous du mal. Amen.
1: Pour aimer Jésus, plus on est faible, sans désir ni vertu, plus on est propre aux opérations de cet amour consumant et transformant. Le seul désir suffit, mais il faut consentir à rester pauvre et sans force. Et voilà le difficile.
2: Je vous salue Marie, pleine de grâce. Le Seigneur est avec vous. Vous êtes bénie entre toutes les femmes. Et Jésus, le fruit de vos entrailles, est béni.
3: Sainte Marie, Mère de Dieu, priez pour nous pauvres pécheurs, maintenant et à l'heure de notre mort. Amen.
2: Je vous salue Marie, pleine de grâce. Le Seigneur est avec vous. Vous êtes bénie entre toutes les femmes. Et Jésus, le fruit de vos entrailles, est béni.
3: Sainte Marie, Mère de Dieu, priez pour nous pauvres pécheurs, maintenant et à l'heure de notre mort. Amen.
2: Je vous salue Marie, pleine de grâce. Le Seigneur est avec vous. Vous êtes bénie entre toutes les femmes, et Jésus, le fruit de vos entrailles, est béni.
3: Sainte Marie, Mère de Dieu, priez pour nous pauvres pécheurs, maintenant et à l'heure de notre mort. Amen.
2: Je vous salue Marie, pleine de grâce. Le Seigneur est avec vous. Vous êtes bénie entre toutes les femmes, et Jésus, le fruit de vos entrailles, est béni.
3: Sainte Marie, Mère de Dieu, priez pour nous pauvres pécheurs, maintenant et à l'heure de notre mort. Amen.
2: Je vous salue Marie, pleine de grâce. Le Seigneur est avec vous. Vous êtes bénie entre toutes les femmes, et Jésus, le fruit de vos entrailles, est béni.
3: Sainte Marie, Mère de Dieu, priez pour nous pauvres pécheurs, maintenant et à l'heure de notre mort. Amen.
1: Je comprends si bien qu'il n'y a que l'amour qui puisse nous rendre agréables au bon Dieu. L'unique chemin qui conduit à cette fournaise divine, c'est l'abandon du petit enfant qui s'endort sans crainte dans les bras de son Père.
2: Je vous salue Marie, pleine de grâce. Le Seigneur est avec vous. Vous êtes bénie entre toutes les femmes, et Jésus, le fruit de vos entrailles, est béni.
3: Sainte Marie, Mère de Dieu, priez pour nous pauvres pécheurs, maintenant et à l'heure de notre mort. Amen.
2: Je vous salue Marie, pleine de grâce. Le Seigneur est avec vous. Vous êtes bénie entre toutes les femmes, et Jésus, le fruit de vos entrailles, est béni.
3: Sainte Marie, Mère de Dieu, priez pour nous pauvres pécheurs, maintenant et à l'heure de notre mort. Amen.
2: Je vous salue Marie, pleine de grâce. Le Seigneur est avec vous. Vous êtes bénie entre toutes les femmes, et Jésus, le fruit de vos entrailles, est béni.
3: Sainte Marie, Mère de Dieu, priez pour nous pauvres pécheurs, maintenant et à l'heure de notre mort. Amen.
2: Je vous salue Marie, pleine de grâce. Le Seigneur est avec vous. Vous êtes bénie entre toutes les femmes, et Jésus, le fruit de vos entrailles, est béni.
3: Sainte Marie, Mère de Dieu, priez pour nous pauvres pécheurs, maintenant et à l'heure de notre mort. Amen.
2: Je vous salue Marie, pleine de grâce. Le Seigneur est avec vous. Vous êtes bénie entre toutes les femmes, et Jésus, le fruit de vos entrailles, est béni.
3: Sainte Marie, Mère de Dieu, priez pour nous pauvres pécheurs, maintenant et à l'heure de notre mort. Amen.
2: Gloire soit au Père, au Fils et au Saint-Esprit,
3: comme il était au commencement, maintenant et toujours, et dans les siècles des siècles. Amen.
0: Deuxième dizaine, mystère lumineux. Les noces de Cana. La mère de Jésus lui dit, « Ils n'ont plus de vin. » Elle dit au servant, « Tout ce qu'il vous dira, faites-le. » Fruit du mystère, l'intercession de Marie. Grâce à demander, priez Marie. Intention de prière pour les intentions de Marie. Notre Père qui es aux cieux,

0: nom soit sanctifié, que ton règne vienne, que ta volonté soit faite sur la terre comme au ciel. Donne-nous aujourd'hui notre pain de ce jour. Pardonne-nous nos offenses, comme nous pardonnons aussi à ceux qui nous ont offensés. Et ne nous laisse pas entrer en tentation, mais délivre-nous du mal. Amen.
1: J'aime beaucoup les prières communes, car Jésus a promis de se trouver au milieu de ceux qui s'assemblent en son nom. Je sens alors que la ferveur de mes sœurs supplée à la mienne. Mais toute seule, j'ai honte de l'avouer, la récitation du chapelet me coûte plus que de mettre un instrument de pénitence. Je sens que je le dis si mal. J'ai beau m'efforcer de méditer les mystères du rosaire, je n'arrive pas à fixer mon esprit. Longtemps, je me suis désolée de ce manque de dévotion qui m'étonnait, car j'aime tant la Sainte Vierge qu'il devrait m'être facile de faire en son honneur des prières qui lui sont agréables.
2: Je vous salue, Marie pleine de grâce, le Seigneur est avec vous. Vous êtes bénie entre toutes les femmes, et Jésus, le fruit de vos entrailles, est béni.
3: Sainte Marie, Mère de Dieu, priez pour nous, pauvres pécheurs, maintenant et à l'heure de notre mort. Amen.
2: Je vous salue, Marie pleine de grâce, le Seigneur est avec vous. Vous êtes bénie entre toutes les femmes, et Jésus, le fruit de vos entrailles, est béni.
3: Sainte Marie, Mère de Dieu, priez pour nous, pauvres pécheurs, maintenant et à l'heure de notre mort. Amen.
2: Je vous salue, Marie pleine de grâce, le Seigneur est avec vous. Vous êtes bénie entre toutes les femmes, et Jésus, le fruit de vos entrailles, est béni.
3: Sainte Marie, Mère de Dieu, priez pour nous, pauvres pécheurs, maintenant et à l'heure de notre mort. Amen.
2: Je vous salue, Marie pleine de grâce, le Seigneur est avec vous. Vous êtes bénie entre toutes les femmes, et Jésus, le fruit de vos entrailles, est béni.
3: Sainte Marie, Mère de Dieu, priez pour nous, pauvres pécheurs, maintenant et à l'heure de notre mort. Amen.
2: Je vous salue, Marie pleine de grâce, le Seigneur est avec vous. Vous êtes bénie entre toutes les femmes, et Jésus, le fruit de vos entrailles, est béni.
3: Sainte Marie, Mère de Dieu, priez pour nous pauvres pécheurs, maintenant et à l'heure de notre mort. Amen.
1: Maintenant, je me désole moins. Je pense que la Reine des cieux étant ma mère, elle doit voir ma bonne volonté et qu'elles sont contentes. Jamais elle ne manque de me protéger aussitôt que je l'invoque. S'il me survient une inquiétude, un embarras, bien vite je me tourne vers elle et toujours comme la plus tendre des mères, elle se charge de mes intérêts.
2: Je vous salue Marie pleine de grâce, le Seigneur est avec vous. Vous êtes bénie entre toutes les femmes et Jésus, le fruit de vos entrailles, est béni.
3: Sainte Marie, Mère de Dieu, priez pour nous pauvres pécheurs, maintenant et à l'heure de notre mort. Amen.
2: Je vous salue, Marie pleine de grâce, le Seigneur est avec vous. Vous êtes bénie entre toutes les femmes, et Jésus, le fruit de vos entrailles, est béni.
3: Sainte Marie, Mère de Dieu, priez pour nous, pauvres pécheurs, maintenant et à l'heure de notre mort. Amen.
2: Je vous salue, Marie pleine de grâce, le Seigneur est avec vous. Vous êtes bénie entre toutes les femmes, et Jésus, le fruit de vos entrailles, est béni.
3: Sainte Marie, Mère de Dieu, priez pour nous, pauvres pécheurs, maintenant et à l'heure de notre mort. Amen.
2: Je vous salue, Marie pleine de grâce, le Seigneur est avec vous. Vous êtes bénie entre toutes les femmes, et Jésus, le fruit de vos entrailles, est béni.
3: Sainte Marie, Mère de Dieu, priez pour nous, pauvres pécheurs, maintenant et à l'heure de notre mort. Amen.
2: Je vous salue, Marie pleine de grâce, le Seigneur est avec vous. Vous êtes bénie entre toutes les femmes, et Jésus, le fruit de vos entrailles, est béni.
3: Sainte Marie, Mère de Dieu, priez pour nous, pauvres pécheurs, maintenant et à l'heure de notre mort. Amen.
2: Gloire soit au Père, au Fils et au Saint-Esprit.
4: Comme il était au commencement, maintenant et toujours, et dans les siècles des siècles. Amen.
0: Troisième dizaine, mystère douloureux, l'agonie de Jésus à Gethsémani. Vous n'avez pas eu la force de veiller une heure avec moi. Veillez et priez pour ne pas entrer en tentation. L'esprit est ardent, mais la chair est faible. Fruit du mystère, le regret de nos péchés à la lumière de la miséricorde. grâce à demander, apprendre à ne s'appuyer que sur la miséricorde. Intention de prière pour les mourants et pour ceux qui ont peur de la mort. Notre Père qui es aux cieux, que ton nom soit sanctifié, que ton règne vienne, que ta volonté soit faite sur la terre comme au ciel. Donne-nous aujourd'hui notre pain de ce jour. Pardonne-nous nos offenses, comme nous pardonnons aussi à ceux qui nous ont offensés. Et ne nous laisse pas entrer en tentation, mais délivre-nous du mal. Amen.
1: Oui, je le sens. Quand même j'aurai sur la conscience tous les péchés qui peuvent se commettre, j'irai, le cœur brisé de repentir, me jeter dans les bras de Jésus, car je sais combien il chérit l'enfant prodigue qui revient à lui. C'est la confiance, et rien que la confiance, qui doit nous mener à l'amour.
5: Je vous salue Marie, pleine de grâce. Le Seigneur est avec vous. Vous êtes bénie entre toutes les femmes, et Jésus, le fruit de vos entrailles, est béni.
4: Sainte Marie, Mère de Dieu, priez pour nous pauvres pécheurs, maintenant et à l'heure de notre mort. Amen.
5: Je vous salue Marie, pleine de grâce. Le Seigneur est avec vous. Vous êtes bénie entre toutes les femmes, et Jésus, le fruit de vos entrailles, est béni.
4: Sainte Marie, Mère de Dieu, priez pour nous pauvres pécheurs, maintenant et à l'heure de notre mort. Amen.
5: Je vous salue Marie, pleine de grâce. Le Seigneur est avec vous. Vous êtes bénie entre toutes les femmes, et Jésus, le fruit de vos entrailles, est béni.
4: Sainte Marie, Mère de Dieu, priez pour nous pauvres pécheurs, maintenant et à l'heure de notre mort. Amen.
5: Je vous salue Marie, pleine de grâce. Le Seigneur est avec vous. Vous êtes bénie entre toutes les femmes, et Jésus, le fruit de vos entrailles, est béni.
4: Sainte Marie, Mère de Dieu, priez pour nous pauvres pécheurs, maintenant et à l'heure de notre mort. Amen.
5: Je vous salue Marie, pleine de grâce. Le Seigneur est avec vous. Vous êtes bénie entre toutes les femmes, et Jésus, le fruit de vos entrailles, est béni.
4: Sainte Marie, Mère de Dieu, priez pour nous pauvres pécheurs, maintenant et à l'heure de notre mort. Amen.
0: Du Père Molinier. Cela paraît consolant, et c'est très redoutable, car nous essayons d'aller à Dieu par la confiance, mais aussi par autre chose, en cherchant quelques appuis, quelques signes, quelques garanties. Or, le propre de la confiance, c'est de ne pas chercher autre chose, de ne s'appuyer que sur l'amour et la miséricorde. Si on cherche Dieu par la confiance et par autre chose, en vérité, on cesse d'avoir confiance et on perd tout.
5: Je vous salue Marie, pleine de grâce. Le Seigneur est avec vous. Vous êtes bénie entre toutes les femmes, et Jésus, le fruit de vos entrailles, est béni.
4: Sainte Marie, Mère de Dieu, priez pour nous pauvres pécheurs, maintenant et à l'heure de notre mort. Amen.
5: Je vous salue Marie, pleine de grâce. Le Seigneur est avec vous. Vous êtes bénie entre toutes les femmes, et Jésus, le fruit de vos entrailles, est béni.
4: Sainte Marie, Mère de Dieu, priez pour nous pauvres pécheurs, maintenant et à l'heure de notre mort. Amen.
5: Je vous salue Marie, pleine de grâce. Le Seigneur est avec vous. Vous êtes bénie entre toutes les femmes, et Jésus, le fruit de vos entrailles, est béni.
4: Sainte Marie, Mère de Dieu, priez pour nous pauvres pécheurs, maintenant et à l'heure de notre mort. Amen.
5: Je vous salue Marie, pleine de grâce. Le Seigneur est avec vous. Vous êtes bénie entre toutes les femmes, et Jésus, le fruit de vos entrailles, est béni.
4: Sainte Marie, Mère de Dieu, priez pour nous pauvres pécheurs, maintenant et à l'heure de notre mort. Amen.
5: Je vous salue Marie, pleine de grâce. Le Seigneur est avec vous. Vous êtes bénie entre toutes les femmes, et Jésus, le fruit de vos entrailles, est béni.
4: Sainte Marie, Mère de Dieu, priez pour nous pauvres pécheurs, maintenant et à l'heure de notre mort. Amen.
5: Gloire soit au Père, au Fils et au Saint-Esprit,
4: comme il était au commencement, maintenant et toujours, et dans les siècles des siècles. Amen.
0: Quatrième dizaine, mystère douloureux, le portement de croix. Jésus sortit, portant sa croix. Ils mirent la main sur un certain Simon de Cyrène, qui revenait des champs, et le chargèrent de la croix pour la porter derrière Jésus. Fruit du mystère, la patience dans les épreuves. Grâce à demander, vivre le moment présent avec Jésus. Intention de prière pour les grands malades et ceux qui n'en peuvent plus. Notre Père qui es aux cieux, que ton nom soit sanctifié, que ton règne vienne, que ta volonté soit faite sur la terre comme au ciel. Donne-nous aujourd'hui notre pain de ce jour. Pardonne-nous nos offenses, comme nous pardonnons aussi à ceux qui nous ont offensés. Et ne nous laisse pas entrer en tentation, mais délivre-nous du mal. Amen.
1: L'important est de vivre chaque chose avec Jésus et de les lui offrir par amour et par reconnaissance, confiant qu'il nous aime comme nous sommes. J'en ai fait l'expérience quand je ne sens rien, que je suis incapable de prier, de pratiquer la vertu. C'est alors le moment de chercher de petites occasions, des riens qui font plaisir.
2: Je vous salue Marie, pleine de grâce, le Seigneur est avec vous. Vous êtes bénie entre toutes les femmes, et Jésus, le fruit de vos entrailles, est béni.
4: Sainte Marie, Mère de Dieu, priez pour nous pauvres pécheurs, maintenant et à l'heure de notre mort. Amen.
2: Je vous salue Marie, pleine de grâce, le Seigneur est avec vous. Vous êtes bénie entre toutes les femmes, et Jésus, le fruit de vos entrailles, est béni.
4: Sainte Marie, Mère de Dieu, priez pour nous pauvres pécheurs, maintenant et à l'heure de notre mort. Amen.
2: Je vous salue Marie, pleine de grâce, le Seigneur est avec vous. Vous êtes bénie entre toutes les femmes, et Jésus, le fruit de vos entrailles, est béni.
4: Sainte Marie, Mère de Dieu, priez pour nous pauvres pécheurs, maintenant et à l'heure de notre mort. Amen.
2: Je vous salue Marie, pleine de grâce, le Seigneur est avec vous. Vous êtes bénie entre toutes les femmes, et Jésus, le fruit de vos entrailles, est béni.
4: Sainte Marie, Mère de Dieu, priez pour nous pauvres pécheurs, maintenant et à l'heure de notre mort. Amen.
2: Je vous salue Marie, pleine de grâce, le Seigneur est avec vous. Vous êtes bénie entre toutes les femmes, et Jésus, le fruit de vos entrailles, est béni.
4: Sainte Marie, Mère de Dieu, priez pour nous pauvres pécheurs, maintenant et à l'heure de notre mort. Amen.
1: C'est lui qui veut notre amour, qui le mendie. Il se met pour ainsi dire à notre merci. Il ne veut rien prendre sans que nous le lui donnions. Et la plus petite chose est précieuse à ses yeux divins.
2: Je vous salue Marie, pleine de grâce, le Seigneur est avec vous. Vous êtes bénie entre toutes les femmes, et Jésus, le fruit de vos entrailles, est béni.
4: Sainte Marie, Mère de Dieu, priez pour nous pauvres pécheurs, maintenant et à l'heure de notre mort. Amen.
2: Je vous salue Marie, pleine de grâce, le Seigneur est avec vous. Vous êtes bénie entre toutes les femmes, et Jésus, le fruit de vos entrailles, est béni.
4: Sainte Marie, Mère de Dieu, priez pour nous pauvres pécheurs, maintenant et à l'heure de notre mort. Amen.
2: Je vous salue Marie, pleine de grâce, le Seigneur est avec vous. Vous êtes bénie entre toutes les femmes, et Jésus, le fruit de vos entrailles, est béni.
4: Sainte Marie, Mère de Dieu, priez pour nous pauvres pécheurs, maintenant et à l'heure de notre mort. Amen.
2: Je vous salue Marie, pleine de grâce, le Seigneur est avec vous. Vous êtes bénie entre toutes les femmes, et Jésus, le fruit de vos entrailles, est béni.
4: Sainte Marie, Mère de Dieu, priez pour nous pauvres pécheurs, maintenant et à l'heure de notre mort. Amen.
2: Je vous salue Marie, pleine de grâce, le Seigneur est avec vous. Vous êtes bénie entre toutes les femmes, et Jésus, le fruit de vos entrailles, est béni.
4: Sainte Marie, Mère de Dieu, priez pour nous pauvres pécheurs, maintenant et à l'heure de notre mort. Amen.
2: Gloire soit au Père, au Fils et au Saint-Esprit.
4: Comme il était au commencement, maintenant et toujours, et dans les siècles des siècles. Amen.
0: Cinquième dizaine, mystère glorieux, l'ascension de Jésus au ciel. Homme de Galilée, pourquoi restez-vous ainsi à regarder le ciel? Ce Jésus, qui d'auprès de vous a été enlevé au ciel, viendra comme cela, de la même manière que vous l'avez vu s'en aller dans le ciel. Fruit du mystère, le désir du ciel, l'espérance. Grâce à demander. Vivre le quotidien dans la communion des saints. Intention de prière pour les désespérés. Notre Père qui es aux cieux, que ton nom soit sanctifié, que ton règne vienne, que ta volonté soit faite sur la terre comme au ciel. Donne-nous aujourd'hui notre pain de ce jour. Pardonne-nous nos offenses, comme nous pardonnons aussi à ceux qui nous ont offensés. Et ne nous laisse pas entrer en tentation, mais délivre-nous du mal. Amen.
1: Je sais que la terre est le lieu de notre exil. Nous sommes des voyageurs qui cheminons vers notre patrie. Qu'importe si la route que nous suivons n'est pas la même, puisque le terme unique sera le ciel. C'est là que nous serons réunis pour ne plus nous quitter. C'est là que nous goûterons éternellement les joies de la famille.
6: Je vous salue Marie, pleine de grâce. Le Seigneur est avec vous. Vous êtes bénie entre toutes les femmes et Jésus, le fruit de vos entrailles, est béni.
3: Sainte Marie, Mère de Dieu, priez pour nous pauvres pécheurs, maintenant et à l'heure de notre mort.
7: Amen.
6: Je vous salue Marie, pleine de grâce. Le Seigneur est avec vous. Vous êtes bénie entre toutes les femmes et Jésus, le fruit de vos entrailles, est béni.
3: Sainte Marie, Mère de Dieu, priez pour nous pauvres pécheurs, maintenant et à l'heure de notre mort.
7: Amen.
6: Je vous salue Marie, pleine de grâce. Le Seigneur est avec vous. Vous êtes bénie entre toutes les femmes, et Jésus, le fruit de vos entrailles, est béni.
3: Sainte Marie, Mère de Dieu, priez pour nous pauvres pécheurs, maintenant et à l'heure de notre mort.
7: Amen.
6: Je vous salue Marie, pleine de grâce. Le Seigneur est avec vous. Vous êtes bénie entre toutes les femmes, et Jésus, le fruit de vos entrailles, est béni.
3: Sainte Marie, Mère de Dieu, priez pour nous pauvres pécheurs, maintenant et à l'heure de notre mort.
7: Amen.
6: Je vous salue Marie, pleine de grâce. Le Seigneur est avec vous. Vous êtes bénie entre toutes les femmes et Jésus, le fruit de vos entrailles, est béni.
3: Sainte Marie, Mère de Dieu, priez pour nous pauvres pécheurs, maintenant et à l'heure de notre mort.
7: Amen.
1: Je compte bien ne pas rester inactive au ciel. Mon désir est de travailler encore pour l'Église et les âmes. Je le demande au bon Dieu et je suis certaine qu'il m'exaucera. Je crois que les bienheureux ont une grande compassion de nos misères. Ils se souviennent qu'étant comme nous, fragiles et mortels, ils ont commis les mêmes fautes, soutenu les mêmes combats, et leur tendresse fraternelle devient plus grande encore qu'elle ne l'était sur la terre. C'est pour cela qu'ils ne cessent de nous protéger et de prier pour nous.
6: Je vous salue Marie, pleine de grâce. Le Seigneur est avec vous. Vous êtes bénie entre toutes les femmes et Jésus, le fruit de vos entrailles, est béni.
3: Sainte Marie, Mère de Dieu, priez pour nous pauvres pécheurs, maintenant et à l'heure de notre mort.
7: Amen.
6: Je vous salue Marie, pleine de grâce. Le Seigneur est avec vous. Vous êtes bénie entre toutes les femmes et Jésus, le fruit de vos entrailles, est béni.
3: Sainte Marie, Mère de Dieu, priez pour nous pauvres pécheurs, maintenant et à l'heure de notre mort.
7: Amen.
6: Je vous salue Marie, pleine de grâce. Le Seigneur est avec vous. Vous êtes bénie entre toutes les femmes et Jésus, le fruit de vos entrailles, est béni.
3: Sainte Marie, Mère de Dieu, priez pour nous pauvres pécheurs, maintenant et à l'heure de notre mort.
7: Amen.
6: Je vous salue Marie, pleine de grâce. Le Seigneur est avec vous. Vous êtes bénie entre toutes les femmes et Jésus, le fruit de vos entrailles, est béni.
3: Sainte Marie, Mère de Dieu, priez pour nous pauvres pécheurs, maintenant et à l'heure de notre mort.
7: Amen.
6: Je vous salue Marie, pleine de grâce. Le Seigneur est avec vous. Vous êtes bénie entre toutes les femmes et Jésus, le fruit de vos entrailles, est béni.
3: Sainte Marie, Mère de Dieu, priez pour nous pauvres pécheurs, maintenant et à l'heure de notre mort.
7: Amen.
6: Gloire soit rendue au Père, au Fils et au Saint-Esprit.
3: Comme il était au commencement, maintenant et toujours,

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1: Bonjour, bienvenue dans l'histoire en musique. Aujourd'hui, nous allons parler de Jeanne d'Arc et Gilles de Rais, l'ombre et la lumière. Et pour ce faire, je reçois une habituée de cette antenne, une historienne, une professeure de droit, animatrice radio. Bonjour Emeline Picard.
2: Bonjour Nicolas, bonjour à tous.
1: Comment ça va Emeline?
2: Très bien, vous me donnez l'occasion d'explorer une période absolument extraordinaire de l'histoire de France. Et deux personnages qui finalement me sont très proches. Jeanne d'Arc, viens de Lorraine.
1: Jeanne d'Arc peut-être davantage,
2: voilà.
1: J'imagine.
2: Et Gilles de Rais, je l'ai découvert en arrivant dans l'Ouest, très cher, puisqu'il est mort à Nantes et c'est voilà, une spécialité locale.
1: Je suis désolé, je vous le mets dans les pattes. Je pense que vous êtes plus habitué effectivement à aborder Jeanne d'Arc que Gilles de Rais, mais pourtant... les deux sont quand même relativement liés.
2: Alors, sont d'autant plus liés que Gilles de Rais a participé à une des campagnes militaires les plus extraordinaires de Jeanne d'Arc, hein, qui est la levée du siège d'Orléans. Et donc, il fait partie de ces compagnons d'armes de Jeanne d'Arc. Et à ce titre, il est d'ailleurs étudié, alors de manière peut-être beaucoup moins romancée, beaucoup moins provocatrice que l'on peut avoir dans le grand public, par les médiévistes, parce que il soulève quand même un mystère. Alors déjà Gilles de Rais en lui-même et sa vie, on y reviendra, mais comment une jeune fille, une gamine, à l'époque, a réussi à survivre à la guerre, à la promiscuité des gendarmes, tout en restant d'une pureté absolument extraordinaire, et sa virginité a été maintes fois examinée. Donc vous avez là un mystère médiéval qui nous montre que les personnalités de l'époque étaient quand même très complexes et très loin de nos standard. Et je pense que ça va être peut-être la difficulté, quand on va évoquer Jeanne d'Arc ou Gilles de Rais, de se débarrasser de notre sensibilité contemporaine et d'essayer de plonger dans une époque médiévale qui était rude, et à une époque, la guerre de 100 ans, qui était encore plus rude.
1: Oui, parce qu'on a l'habitude, effectivement, et on en parle, hein, quand on a l'occasion de faire des émissions ensemble, chère Emeline, d'enlever quelques idées reçues, peut-être du Moyen-Âge, n'est pas une période sombre, certes, mais malgré tout, il y a des choses qui peuvent nous échapper aujourd'hui. On parle de Gilles de Rais, il y avait des personnalités comme Lahir, comme Dunois, il y avait les écorcheurs, le nom déjà est tout à fait parlant, et on imagine à peu près quel était le métier de ces gens-là. C'est une époque très rude quand même.
2: Alors, faire la guerre, même quand on parlait de la guerre en dentelle ou 18e siècle, ça implique tout de même toujours de la violence, une forme de déshumanisation. Vous voyez, vous ne tuez pas un être humain sans quand même penser que c'est un adversaire, un ennemi, voire que ce n'est pas un être humain du tout, ce qui paraît évident. Et en plus, on demande à des soldats, à des nobles en l'occurrence, hein, Gilles de Rais fait quand même partie des très grandes lignées nobilières de l'ouest de la France, d'être à la fois un combattant. Alors, il s'agit de combattre et d'oxygéner l'anglais, là c'est très bien. Quand on s'attaque finalement aux siens ou à des français, même si les termes pouvaient être un petit peu délicats pour l'époque, c'est pas bien. C'est quand même relativement compliqué. Et vous mettez dans cette histoire Jeanne d'Arc, la pucelle d'Orléans, certes, une jeune paysanne venue de l'est de la France, qui se dit inspirée par des voix, inspirée par Dieu pour libérer la France et surtout sacrer le dauphin, c'est-à-dire le futur Charles VII. Vous avez là en particulier une dimension religieuse qui éclaire un tout petit peu les relations entre ces différents personnages. Et c'est très très éloigné. Le surnaturel pour nous, on en sourit, ça structure complètement la société de l'époque.
1: Bien sûr. Comment se rencontrent-ils d'ailleurs ces deux personnages?
2: Alors, la rencontre est difficilement documentée. Parce que, désolé de ramener les choses au travail d'historien.
1: Sinon, probablement.
2: Voilà, très probablement. De manière certaine, au moment des opérations militaires autour d'Orléans. Là, c'est assez évident qu'il y a une vraie rencontre et les sources témoignent d'échanges entre Jeanne et les différents maîtres de guerre qui l'accompagnent. Donc là, c'est absolument certain.
1: De toute façon, Gilles de Rais est un proche de Charles VII.
2: Oui, tout à fait. C'est un des très, très grands soutiens. Il combat dans l'armée de l'armée royale. Alors, pas franchement pour soutenir Jeanne. Hein. Il est très, très lié avec son cousin, le grand chambellan Georges de la Trémoille, qui joue un rôle essentiel dans cette période. Et on entre là dans ce que les médiévistes ont bien travaillé, c'est-à-dire les réseaux nobiliaires, ainsi que les réseaux de femmes autour de Jeanne qui se mobilisent, parce qu'on connaît les grandes figures et on connaît Jeanne et Gilles de Rais, c'est un autre point commun, je n'ai pas oublié votre question, par les procès qui leur ont été intentés. Donc c'est probablement les personnes de cette époque que l'on connaît le mieux, parce que vous avez eu des enquêtes approfondies, des procédures alors d'inquisition, mais aussi des procès civils. Donc on a une masse de documents alors qui est énorme pour l'époque, même si aujourd'hui on la trouve un petit peu légère et il y a plein de trous dans la documentation qui titillent un peu les historiens.
1: C'est une chance que nous avons d'ailleurs, ça permet d'être quand même relativement sourcés sur ces deux personnages.
2: On a des sources, on peut croiser les sources, c'est-à-dire les confronter pour être sûr de bien les comprendre, mais le problème, et Claude Gauvard, qui est une des très grandes médiévistes françaises, le rappelle, c'est important de contextualiser tout ça. Alors, vous allez me dire, l'historien, il demande toujours de contextualiser. Vous avez des procès qui font que nous voyons Jeanne et Gilles de Rais par l'intermédiaire des accusateurs, par l'intermédiaire finalement de ceux à qui on a posé des questions justement pour faire accuser Jeanne ou justement pour accuser Gilles de Rais. Donc il faut quand même être un tout petit peu prudent, ce qui ne veut absolument pas dire que Gilles de Rais était innocent. Justement, vous avez eu des procès qui ont été organisés au début des années 90, alors je ne sais pas si nos auditeurs s'en souviennent, où on faisait le procès de Marie-Antoinette, procès de Gilles de Rais, on refaisait des procès façon grand spectacle, c'était du spectacle. Voilà. Et donc ça a d'ailleurs poussé les historiens à se repencher sur Gilles de Rais et de voir que oui, ces procédures avaient été évidemment orientées, on posait bien des questions pour être sûr d'avoir les réponses que l'on voulait. Nonobstant, vous voyez, sur Gilles de Rais, sur la question des enfants qui ont disparu, alors oui, il y a beaucoup de témoignages qui sont extrêmement vagues, vous savez, le type, oui, alors je connais quelqu'un qui connaît quelqu'un qui a entendu dire que les enfants ont disparu. Il n'empêche qu'il existe un certain nombre de témoignages très détaillés de parents qui donnent des noms de leurs enfants qui ont disparu, des dates.
1: Des faisceaux d'indices suffisants
2: Et on a aussi des aveux. Alors, toujours la question des aveux à l'époque médiévale. Alors, vous allez me dire, ils le disent, ils avouent les crimes. Alors, oui, est-ce qu'ils avouent parce que ils veulent faire arrêter la torture, c'est parfois le cas. Est-ce qu'ils avouent, et là je vais peut-être vous surprendre, pour être réintégrés dans la communauté? Alors c'est un peu plus complexe que ce qu'on pourrait imaginer, c'est-à-dire qu'on avoue dans une logique de pénitence, et Gilles de Rais, accepte sa pénitence, et on a l'impression qu'il monte à l'échafaud et qu'il est tué en ayant cette idée que il paye pour ses crimes et que c'est bien. Voilà. Mais c'est surtout aussi pour la famille. Voilà. Et ça, c'est une conception qu'on a du mal à intégrer aujourd'hui dans nos sociétés qui sont très individualistes, où c'est celui qui fait quelque chose qui est responsable. À l'époque, l'action, surtout de quelqu'un comme Gilles de Rais, qui a une très grande famille, qui est une famille de nobles, un mauvais comportement d'un membre de la lignée rejaillit sur toute la lignée. Donc il fallait qu'il paye, qu'il soit reconnu coupable pour que les cousins, les oncles, les tantes, soient réintégrés dans la société de l'époque. Jeanne a eu toutes les malheurs du monde au début de sa mission, parce que sa famille, parce que son village disait ne va pas sur les grands chemins avec des hommes d'armes, tu vas devenir une prostituée. Elle a failli être violée quand même à plusieurs reprises, et ça va être la honte sur la famille. Donc vous voyez, la dimension des réseaux et de la famille, quand on parle d'époque médiévale féodale, c'est vraiment fondamental.
1: Et c'est assez étonnant, parce que finalement, quand on prend ces deux personnages, l'une n'était pas du tout censée connaître, entre guillemets, la gloire. Lui, elle était quasiment automatique de par sa naissance, et il va l'atteindre. Quand les deux se retrouvent à Orléans, elle est là, la gloire, pour les deux, finalement. Et ces destins vont tous les deux, finalement, connaître quelque chose d'identique, de procès. Les deux vont être brûlés vifs. Oui. Les deux, et une va par sa... sa pureté, l'image qu'on en a aujourd'hui, devenir un exemple, quelque chose de merveilleux, et l'autre, le mal. Et c'est ça qui est assez extraordinaire pour ces deux destins.
2: Bah, vous avez l'impression, par une ironie de l'histoire, qu'on a les deux faces, oui, finalement, du
1: et
2: même...
1: Et les deux se connaissaient.
2: Et les deux se connaissaient, et les deux, d'ailleurs, ont lutté au même moment contre le même ennemi, oui, avec, d'ailleurs, cette même sensibilité autour de la naissance de ce qu'on appellera ensuite la France. Mmh. Bah, les Français se sentent français contre les Anglais, et j'allais dire, la réciproque est tout aussi vraie chez nos amis anglais. Mais il faut quand même faire attention aussi. Oui, ils se connaissaient, oui, ils se sont parlé, oui, c'est évident que Jeanne a ordonné, et parce que c'était elle qui était quand même en charge d'un certain nombre d'opérations militaires, un certain nombre d'actions à Gilles de Rais comme à tous ses états d'armes. Rien ne prouve ce que l'on voit dans les romans ou dans les écrits postérieurs, d'une proximité qui soit autre que celle d'un capitaine de guerre, fût-elle une femme et fût-elle jeune, et finalement ses gendarmes. Et c'est ça aussi qui est très mystérieux. Vous parliez de mystère tout à l'heure. Quand on travaille sur Jeanne, l'historien, même laïque, est toujours frappé des témoignages qui montrent que tous ces gendarmes, Gilles de Rais, qui était quand même pas très tendre, voilà, et qui n'a pas eu ces déviances sexuelles, après avoir rencontré Jeanne d'Arc, sont éblouis, sont stoppés par une sorte de grâce, par une sorte de pureté, par une sorte de force, qui fait que Jeanne d'Arc n'a jamais été touchée, alors que en 1428, elle va voir le sieur de Baudricourt pour essayer de récupérer un peu de soldats, capitaine de Vaucouleurs, qui voit cette gamine paysanne, qui la renvoie et qui dit, bah, écoutez, si tu veux faire la guerre, tiens, je te donne des soldats, et qui dit aux soldats, bah, faites-en ce que vous en voulez. Il ne la touche pas.
1: On va faire une pause musicale, justement, avec une œuvre de Verdi, son opéra, et oui, c'est pas le plus connu, mais il a écrit un opéra sur Jeanne d'Arc, tout simplement, Giovanna d'Arco.

0: Après cet extrait du Giovanna d'Arco de Giuseppe Verdi, chère Emeline, revenons à Jeanne d'Arc, revenons à Gilles de Rale. On parlait justement de, bah, des relations que Jeanne d'Arc pouvait avoir avec ses capitaines. Vous disiez, bon, c'est assez peu sourcé, mais enfin, on a peut-être quand même quelques indices.
1: Alors, oui, on a des indications, on a des archives, on a des témoignages en particulier, alors un petit peu postérieurs, au moment des procès de Jeanne d'Arc, donc de soldats qui témoignent de son sens tactique. Et il y a un certain nombre de militaires, alors qui se sont au XXe et au XXIe siècle penchés sur Jeanne d'Arc, chef de guerre, sur la tactique, sur la stratégie, sur la manière dont les choses se sont passées, avec là aussi toujours cette part d'émerveillement et d'étonnement. Alors on exclut en historien laïque la possibilité évidemment que les voix aient effectivement conseillé Jeanne d'Arc. En tout cas, on va constater un certain nombre de choses. C'est que Jeanne d'Arc fait preuve d'un sens tactique et stratégique absolument extraordinaire. Mmh. Donc, elle sait mener des batailles, elle sait lever l'enthousiasme des soldats. Et c'est là où je rejoins votre question. Vous n'êtes pas un chef de guerre seul. C'est-à-dire qu'il faut impérativement susciter l'enthousiasme, l'adhésion des soldats, l'adhésion des chefs de guerre, dont Gilles de Rais. Mmh. C'est-à-dire que vous le disiez en aparté, on a bon ton de dire bon, ils n'ont pas eu beaucoup de liens, etc. Ce n'est pas possible dans le contexte de l'époque, et j'allais dire un sous-officier ou un officier aujourd'hui vous dira exactement la même chose. Oui. Elle n'a pas pu accomplir ce qu'elle a accompli à Orléans. Vous ne traversez pas l'intégralité d'un royaume en guerre pour aller à Reims pour aider le dauphin à être sacré roi, sans avoir un lien très particulier, très proche avec des chefs de guerre.
0: Une acceptation.
1: Parce que c'est plus qu'une acceptation.
0: On aurait pu penser peut-être.
1: Ils vont aller jusqu'à la mort. Ils sont capables d'aller à la mort pour cette jeune paysanne qui n'a pas la légitimité de la naissance, qui n'a pas la légitimité de la guerre, qui arrive là en disant bah, écoutez, Dieu me conseille, croyez-moi. À 16 ans, bon, je suis d'accord qu'à 16 ans, on est une jeune femme et qu'il faut relativiser par rapport à l'époque médiévale, mais quand même, je veux dire...
0: Elle les a impressionnés, c'est évident, parce que certains pourraient dire, oui, mais comme le dauphin avait donné son aval, ça y est, ils ont suivi. Enfin, Gilles de Rais était beaucoup plus puissant que le dauphin, déjà de par sa fortune, de par sa position presque même, et ses terres. Donc en fait, il n'avait...
1: C'est absolument rien.
0: Ils ont suivi Jeanne de même parce qu'elle leur inspirait quelque chose aussi. Donc ils se connaissaient.
1: Bien sûr. Là, j'allais dire, il suffit... même d'être professeur ou d'être responsable d'un petit groupe pour voir qu'on ne peut pas mobiliser si on n'est pas dans un lien humain qui soit suffisamment profond. Mmh. Alors, les historiens s'interrogent réellement sur la nature de ce lien. Laïr, donc c'est pas Gilles de Rais, mais c'est un des très proches. C'est pas beaucoup mieux. Voilà, c'est pas beaucoup mieux. Ce sont des personnages peu recommandables qui n'ont pas du tout eu l'éducation qu'on peut avoir aujourd'hui sur la femme, le respect dû à la femme. Bon, en plus, on est en période de guerre, etc. Laïr, dans son témoignage, au moment du procès de Jeanne, on lui pose la question, est-ce que Jeanne était belle ? Et Laïr répond, mais brute de décoffrage. Elle dit, bah, écoutez, oui, Jeanne, c'est une très belle femme. Moi, ses cheveux, je préférais quand elle avait les cheveux longs, mais même avec les cheveux courts, c'était bien. Et puis, j'ai vu sa poitrine, parce que, dans la promiscuité des gendarmes, quand vous êtes en campagne, il n'y a pas un vestiaire à part pour Jeanne d'Arc. Hein, dit, oui, alors je l'ai vue, elle avait une belle poitrine, elle avait des belles fesses. Enfin, il commence à décrire bien en sûr. Détail l'anatomie de Jeanne. Et en fait, il en parle avec respect. Et un respect de la pureté de Jeanne qui surprend tout le monde en disant mais comment Laïr, comment tous ces hommes qui avaient quand même l'habitude de satisfaire tous leurs instincts divers et variés, en plus vous le disiez ce sont des nobles pour certains, donc il n'y avait pas de question pour eux, tous ceux qui étaient inférieurs devaient absolument être à leur service dans tous les domaines malheureusement de la vie. Ils ne l'ont pas touché, ils l'ont respecté, ils lui ont obéi. Alors, je vais peut-être vous surprendre, c'est peut-être encore peut-être là où, ça se, où le, l'étonnement est encore plus important. Comment vous obéissez à une paysanne de 16 ans sur des questions aussi stratégiques alors que vous êtes un grand soldat et tous ces soldats-là, ou tous ces maîtres de guerre, avaient guerroyé, étaient des maîtres d'armes. Je veux dire, c'était des vieux de la vieille qui savaient mener une bataille. Ils obéissent à Jeanne et ils s'en trouvent bien. Alors, l'explication, je n'en ai pas. Oui. Des hypothèses qui sont témoignées par les sources. Tous parlent d'une aura, tous parlent d'un respect. Et peut-être que, sans faire de l'anthropologie religieuse, simpliste, ne jamais oublier que Jeanne était considérée comme une sorte de prophétesse à l'époque. Hein. Mmh. C'est-à-dire que Jeanne, pour beaucoup... était vraiment conseillée par Dieu, avait vraiment des anges qui l'assistaient. Il y avait une prophétie, à l'époque, qui tournait, que je vous livre. « N'avez-vous pas entendu dire qu'il a été prophétisé que la France serait perdue par une femme ?» Isabeau de Bavière, qui a signé le traité de 1420, qui déshérite son fils et qui est une des raisons de la poursuite de la guerre de Cent Ans, est restaurée par une vierge des marches de Lorraine. Mmh. Donc il y a tout un horizon messianique, en tout cas un horizon bien d'attente dans toutes les populations. Et alors je vais peut-être surprendre nos auditeurs, des Jeannes, il y en a eu un certain nombre à l'époque. Mmh. C'est-à-dire que des jeunes filles qui se prétendaient investies d'une mission et qui étaient là pour sauver la France, on en a un certain nombre de témoignages à peu près partout en France. C'est-à-dire qu'il y a aussi cette volonté de sauver ceux qui commencent à être perçus comme la France. Et voilà, Jeanne a réussi. Les autres ont réussi à mobiliser, ont certainement participé au succès de Jeanne d'Arc. Donc il ne s'agit pas du tout de les mépriser. Mais on voit très bien qu'il y a un soutien et un respect qui se retrouvent. Et ça a été étudié assez récemment dans des archives un petit peu indirectes. Lorsque Jeanne arrive à Chinon, lorsque Jeanne arrive à Orléans, lorsque Jeanne arrive à Reims, certes, elle est entourée de ses soldats et de ses maîtres d'armes, elle est aussi reçue par la population locale. Oui. Et la population locale oublie un tout petit peu Gilles de Rais et ses nobles et considère Jeanne comme déjà une sainte. Bon, il faudra attendre 1921 pour que l'Église catholique la reconnaisse pour sainte, mais c'est du sancto subito de la part de la population à l'époque.
0: Je vous propose une deuxième pause musicale avec une musique du 15e siècle, justement, le motet de Dufay.

0: après cet extrait de Dufaille chez Amin Picard, il va être temps de conclure. Et le parallèle entre les deux conclusions de ces deux personnages, deux procès, l'une va s'élever et l'autre va sombrer.
1: Alors, c'est vrai que le parallèle est un petit peu extraordinaire à établir. Oui, Jeanne a un procès. Qui se traduit par voilà, des moments extraordinaires qui d'ailleurs sont mis en musique, sont mis en théâtre, sûr, parce que elle a été un chef de guerre qui a époustouflé ses contemporains. Elle est face aux théologiens qui lui tendent de tous les pièges possibles et imaginables, d'une intelligence et d'une intelligence de la foi qui scotche encore à corps par comment dire, bien par sûr, ses réponses. Elle est effectivement exécutée le 30 mai 1431. Et a priori, c'est un échec complet. Vous voyez, à l'époque, elle a été abandonnée par tout le monde. Elle a été trahie. Gilles de Rais a essayé de la sauver. On oublie toujours cette dimension-là, effectivement. Il a laissé, alors qu'il était déjà bien ruiné et bien isolé, de sauver son chef de guerre. Et puis, probablement, plus que ça, en tout cas, sans faire de psychologie, c'est évident que les liens qui ont pu se créer, mais beaucoup
0: de passion.
1: En tout cas, de son côté, assez évident. Bon, Jeanne, évidemment, était au-dessus de tout ça. Pour Gilles de Rais, c'est en fait un deux. Il n'a pas un, mais deux procès. D'accord, c'est quand même extrêmement intéressant en 1440, puisque là, il a à la fois, un procès civil, politique, et puis un procès religieux inquisitorial. On n'oublie jamais que le pouvoir religieux ne pouvait pas exécuter. Donc vous avez toujours un jeu assez subtil, une inquisition qui va condamner, mais c'est en fait toujours le pouvoir, public, laïque, qui exécute. Alors, ce double procès est à la fois sur la question du molestage en 1440 d'un clerc de haut rang à Saint-Étienne de Mermorte. Ça veut dire qu'il avait quand même le chic de se mettre les gens à dos, Gilles de Rais, puisqu'il arrive à violer les humilités ecclésiastiques en molestant un clerc, c'est-à-dire en le secouant violemment. Il faut quand même se remettre
0: les biens de l'époque. Il l'a même enfermé, il l'a même emprisonné pendant plusieurs semaines dans ses châteaux, donc oui, c'est pas...
1: Le problème, c'est que dans cette féodalité, quand vous touchez le clerc, vous touchez aussi le seigneur, en l'occurrence Jean V de Bretagne, qui n'apprécie pas tout à fait les choses. Et donc la justice ducale et la justice ecclésiastique font un procès. Voilà. Et dans ce procès, les enquêtes montrent que oui, il a dilapidé sa fortune. Bon, il y avait aussi l'intérêt pour la famille de dire qu'il était fou pour pouvoir récupérer les terres. Il est incontestable que les viols d'enfants et les meurtres d'enfants, alors peut-être pas avec un nombre aussi important que la femme lui a porté, sont bien documentés et lui valent. Alors, ne lui valent pas la condamnation, c'est vraiment plutôt le fait de s'être rebellé contre les autorités religieuses et ecclésiastiques qui le conduit à la mort.
0: Et il accepte de toute façon la sentence.
1: On a même l'impression que c'est pour lui une forme de pénitence.
0: Oui, de délivrance.
1: Voilà, c'est-à-dire qu'il aurait pu faire jouer les jeux nobiliaires pour ne pas être exécuté.
0: Et on peut même aller plus loin, il a même l'impression peut-être pour lui de rejoindre Jeanne.
1: On peut se poser la question, en tout cas on peut espérer qu'il y ait une forme de communauté des saints et que Jeanne ait pu prier pour Gilles de Rais, tout abominable qu'il pouvait être à cette époque, pour que cette histoire se termine bien.
0: Merci beaucoup Emeline Picard de nous avoir éclairé sur ces deux personnages et à très bientôt dans l'Histoire en Musique.

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2: Catherine Caillot, Catherine Latapie.
3: Mais pourquoi a-t-elle grimpé dans le chêne? À son âge en plus, et avec 4 enfants en bas âge. On n'a pas idée. Eh oui, mais ces cochons avaient faim. Et dans le chêne, il y avait des glands. Alors, eh oui, elle a grimpé dans le chêne, elle a secoué les branches pour que les glands tombent. Et il n'y a pas que les glands qui sont tombés, elle aussi. Et voilà. Maintenant, elle est à l'hôpital. Maintenant, on la soigne. Comment va-t-elle revenir? Et qui nourrit les enfants pendant ce temps? Quand Catherine Latapie revient, on est en 1856. Sa blessure, suite à la chute, n'est pas totalement guérie. Malgré l'opération, elle a toujours l'épaule retournée et au bout de sa main, les doigts tordus et douloureux. De cette main, elle ne pourra plus se servir. Plus avec autant de finesse, avec autant de délicatesse qu'avant. Filer, il ne faut plus y penser. Tricoter, coudre, autant de tâches qui lui permettaient d'améliorer le quotidien de sa famille. Nous sommes en 1856 dans le petit village de Loubajac, dans les contreforts des Pyrénées. Que vont-ils devenir? Elle, son mari, les 4 enfants, c'est une vie bien difficile qui commence pour eux. Et le foyer commence à péricliter peu à peu. Le temps passe. 1856, 1857, 1858. Plus exactement, le 28 février 1858. Dans la nuit, Catherine Latapie est réveillée avec une intime conviction forte, presque une voix peut-être, qui lui dit « Va à la grotte et tu seras guéri. » Va à la grotte. Oui. Le petit village de Loubajac est à 6-7 kilomètres du village de Lourdes et de la grotte de Massabielle. Et depuis quelque temps à Massabielle, il y a une petite paysanne qui tombe à genoux devant la grotte et on dit qu'elle voit une apparition. Aquero, celle-là qui apparaît, cette femme-là qui apparaît, et on dit même qu'une source serait apparue. Une source boueuse, mais pour Catherine Latapie, c'est une évidence. C'est un sentiment plus fort que tout. Et pourtant, c'est pas du tout une grenouille de bénitier, elle passe pas son temps à aller voir le curé, non, pas du tout. Et c'est d'autant plus fort pour elle d'avoir cette absolue certitude qu'il lui faut aller à Massabielle. Mais voilà, le temps de réveiller les enfants, les plus jeunes, qu'elle ne peut pas laisser tout seul à la maison. Elle en prend un à droite, un à gauche, et elle attend un 5e enfant. Elle a le ventre gros de 9 mois d'attente déjà. Est-ce une folie? La voilà qui prend un enfant à droite, un enfant à gauche, et elle part dans la forêt. Il faut marcher pendant 6 kilomètres à travers de la montée, de la descente, de la montagne. Rien ne l'arrête. Et lorsqu'elle arrive à Massabielle, elle n'est pas seule. Il y a plus de 1150 personnes qui sont là, car le bruit, l'écho de ce qui se passe attire les foules. Mais comme elle a son gros ventre,

La foule repère ce miracle et le chante et le proclame à travers tout le pays. Monseigneur l'évêque Bertrand Sévère, l'évêque dont dépend Lourdes, n'a pas du tout envie d'avoir une avalanche d'événements surnaturels. Et il réclame une expertise médicale désormais et une enquête approfondie pour vérifier la véracité de ces faits. Et donc, une enquête est menée. Et au bout de 4 ans d'enquête, les résultats sont rendus publics. Et Catherine Latapie avait véritablement été reconnue comme blessée et handicapée depuis 2 ans. Et elle était reconnue comme véritablement et totalement guérie, ayant retrouvé toute la souplesse de ses doigts et de sa main. Les médecins de l'époque ne peuvent que confirmer le caractère surnaturel ou en tous les cas indéfinissable de cette guérison. Et c'est pourquoi le miracle de Catherine Latapie est le premier miracle reconnu de Lourdes, le premier miracle officiel. Alors on peut lire dans les psaumes, « Tu es le Dieu qui fait des miracles, tu as fait connaître ta puissance. » Et puis on peut lire dans les évangiles, « Ta foi t'a sauvé. » Et voilà l'aveugle qui voit, le paralytique qui se relève, le lépreux qui est guéri. Et c'est des histoires qui remontent à il y a très longtemps. Et quand on voit là, en 1856, un miracle, et ce n'est que le premier, et il y en aura bien d'autres, ça donne une petite envie d'aller faire un saut à Lourdes tout de même.

0: n'y a pas qu'à Lourdes que se déroulent les miracles. Il y en a aussi au Sainte-Marie de la Mer, à Cotignac, au Mont-Saint-Michel, au Puy-en-Velay, à Souvigny. Allez, au Sainte-Marie de la Mer, comme il me reste un petit peu de temps, je peux vous raconter celui-ci. Entre 1861 et 1893, il y a un registre qui est tenu de tous les miracles accordés au Sainte-Marie, au Sainte-Marie de la Mer. Et parmi ces 82 recensés, je vous raconte la guérison de Contestin Barthélemy de Beaucaire. Il était aveugle. Il était menuisier, mais il était devenu aveugle. Il fait un pèlerinage le 25 mai 1850. Et pendant ce pèlerinage, il retrouve la vue. Il sculpte une table ex voto sur un côté de laquelle il est gravé « Ô très sainte et très vénérée Marie, don maudit en reconnaissance de la faveur spéciale qu'elles ont accordée au dernier de leurs serviteurs, Sainte Marie, priez pour nous. » Et à droite, il y a écrit « Contestin de Beaucaire, aveugle depuis 5 ans, menuisier, 25 mai 1850, Marie, protégez-nous. » Et il existe un registre des guérisons tenu par l'abbé Escombard, curé au Sainte-Marie. Et dans ce registre, il n'y a pas moins de 82 guérisons qui sont répertoriées. 82 miracles, 82 guérisons, peut-être autant de très bonnes histoires à vous raconter.
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1: Chers auditeurs, bienvenue dans notre espace philo. Bonjour Jacques-Philippe Sauvé.
2: Bonjour chère Marguerite et bonjour à tous nos auditeurs.
1: Dans la continuité de notre enquête sur les liens entre foi et raison, nous allons nous intéresser aujourd'hui au mystère de la Trinité pour essayer de décrypter les lumières que la raison peut nous apporter sur ce mystère, toujours en nous appuyant sur le livre de Frédéric Guillot, Catholic Reloaded. Alors d'abord, comment connaît-on ce mystère de la Trinité?
2: Alors, premièrement, on peut considérer sans errer, si je puis dire, que, en effet, ce mystère de la Sainte Trinité, qui n'est pas du tout quelque chose d'absurde, mystère ne veut pas dire absurde, mais au contraire, c'est un excès de richesse intelligible. Le mystère, c'est le secret qui est contenu, pour ce qui est de Dieu, en Dieu même, et qu'il va révéler, déployer, dont il va déployer le contenu au fur et à mesure du dévoilement, de sa révélation. Alors d'abord, cette source, sont les évangiles. C'est vrai que le Christ affirme qu'il y a un seul Dieu, d'abord, infiniment un. Il reprend ce qu'on appelle le schéma Israël, le premier commandement, écoute Israël, le Seigneur notre Dieu est l'unique Seigneur. Tu n'auras pas d'autre Dieu que l'unique. Alors, sans jamais revenir justement sur cette affirmation de l'unicité divine, monothéisme, eh bien, le Christ ne cesse parallèlement de se présenter comme le Fils de Dieu, et plus précisément encore, comme le Fils du Père. Comme nous l'avons vu, chère Marguerite, et ainsi tous nos auditeurs, son Père avec lequel il entretient une relation absolument singulière. Qui n'est pas une relation, j'allais dire, génétique, et qui se développerait historiquement, mais une relation éternelle, immuable, oui, une relation qui unit l'unique engendré du Père et le monogène. Non, le monogène, c'est le Fils, Jésus, et l'inengendré, le Père. Bon. Alors, le Fils du Père, et le Fils, nous dit le Christ, n'est pas le Père. Concernant l'Esprit Saint, effectivement, eh bien, l'Esprit Saint non plus ne peut pas être confondu avec le Fils. Quand sera venu le Consolateur, c'est-à-dire le Saint-Esprit, que je vous enverrai de la part du Père, l'Esprit de vérité qui vient du Père. Autrement dit, il y a trois, comme dirait saint Augustin, il y a trois réalités. Le Père, le Fils, que nous connaissons, nous, comme Jésus, et le Saint-Esprit. Et ces deux-là, je dirais, le Fils et le Saint-Esprit, tous les deux, ils viennent du même Père, et comme il y a un seul Dieu, là, il est nécessaire d'affirmer que le Saint-Esprit, qui vient de Dieu, n'est pas un autre que Dieu, le Père, et que le Fils, qui vient de Dieu, n'est pas un autre que son Père. Toutefois, ils sont distincts. Et alors saint Augustin, ce que nous disions au début, dans son immense traité sur la Sainte Trinité, De Trinitate, saint Augustin, à un moment donné, se dit, tres, il y a trois, oui, mais quid tres, trois quoi? Alors il dit personne, et ce terme est hautement respectable, il n'y a aucune raison de le modifier par caprice, mais il dit, si on dit personne, c'est parce qu'en vérité, nous ne pouvons pas vraiment dire quoi que ce soit d'autre. Des essais ont été faits. Les personnes divines seraient en réalité des modes ou des aspects de Dieu, ou des moments même de Dieu. Il y aurait un moment du Père, un moment du Fils,
1: oui, ça c'est...
2: et un moment du Saint-Esprit. Ça, c'est...
1: Ce n'est plus...
2: C'est la Trinité historique. Alors, c'est Joachim de Flore.
1: Oui.
2: D'où vient cette qui a été considérée comme une hérésie, alors très rapidement, en disant que dans l'Ancien Testament, l'histoire sainte, c'est le temps du Père. Ensuite,
1: le Nouveau Testament,
2: c'est la miséricorde, et c'est le temps du Fils. Et puis alors,
1: maintenant on est dans
2: le Saint-Esprit, donc voilà.
1: Quelle est la vraie Trinité?
2: Alors là, exactement, Marguerite, il faut revenir, voilà. En venir plutôt à la véritable substance de l'affirmation de foi. Jésus n'est pas fils de Dieu, nous l'avons vu à la façon dont tous les autres hommes le sont. Il ne l'est même pas au sens où il serait béni de Dieu, il l'est parce qu'il est vraiment de la substance de Dieu. Quant au Saint-Esprit, il est le véritable sujet divin qui n'est autre que Dieu envoyant, c'est-à-dire envoyant des, ce qu'on appelle des missions dans la théologie technique, si je puis dire, et par exemple la consolation aux hommes, le pardon des péchés, les vertus qui sont ordinairement, bien sûr, et théologiquement liées à l'Esprit Saint.
1: En fait, ce qui est vrai dans ce que disait Joachim de Flore, c'est que Dieu s'est révélé dans l'Ancien Testament.
2: Voilà.
1: Le Fils dans le Nouveau.
2: Manifesté. Voilà. Et c'est
1: le Saint-Esprit après la remontée au ciel.
2: Oui, et ce qui est intéressant d'ailleurs, ça sera très bref, mais il est quand même très remarquable théologiquement, en fait, que les textes de la Sainte Messe, et là je ne parle pas d'une version plus que d'une autre, c'est ni pas plus tridentin que Paul VI, mais il y a ce qu'on appelle le moment de l'épiclèse.
1: Oui.
2: Et alors l'épiclèse, c'est quand même la demande adressée à l'Esprit Saint pour qu'il sanctifie, qu'il bénisse, mais encore qu'il accomplisse ce qu'on appelle la transsubstantiation dans la théologie catholique, hérité du Concile de Latran et aussi du Concile de Trente. Mais enfin, c'est l'Esprit Saint qui désormais, mais bien sûr qu'il y a le Christ, mais qui accomplit cette conversion de toute la substance du vin en toute la substance du sang du Christ et toute la substance du pain, la substance du corps du Christ. Mais bien sûr, puisque Jésus l'a dit lui-même en l'Évangile selon Saint Jean, je vous enverrai un défenseur, le paraclet. Voilà. Alors,
1: donc ce ne sont pas trois dieux.
2: Ce ne sont pas trois dieux. On ne peut pas dire non plus que ce soit des... Alors, encore moins que ce sont des parties de Dieu, encore moins que ce sont des êtres distincts de Dieu, inférieurs à Dieu. Alors là, on trouve ça, le Deutérostéos, le dieu second, chez un auteur admirable. Mais qui pour autant n'est pas père de l'Église, mais Plotin, qui a vécu au IIIe siècle, oui, né en 252, en 300 et quelques, mais Plotin qui affirme qu'il y a une génération dans le principe premier divin. Alors ce qui est très important, c'est ce que Plotin aperçoit, c'est qu'il y a non seulement Dieu et vie, c'est pas parce qu'on dit qu'il est immuable qu'il n'y a pas vie en lui, il est perpétuellement en acte, pour parler comme Aristote, mais Plotin nous dit qu'il y a génération en Dieu. C'est-à-dire qu'il y a une fécondité du principe. Dieu est fécond, Dieu donne. Et il donne non pas sous l'influx causal de quoi que ce soit d'antérieur, d'extérieur à lui, il donne de lui-même, ce qu'on appelle la donation, l'auto-donation divine, la grâce, quoi, il est. Et c'est cette plénitude que Dieu donne de toute éternité à celui qu'on appelle son fils, c'est cette plénitude de la donation divine qui est elle-même une réalité, et une réalité qui est telle qu'elle est comme Dieu lui-même absolu. Et donc, il n'y a pas d'inégalité, quelle qu'elle soit, de diminution avec la fécondité de Dieu. Et donc, la distinction des personnes, elle peut s'énoncer de cette manière, d'abord à travers l'Évangile, « Allez, faites de toutes les nations des disciples, Matthieu 28, 19, de toutes les nations des disciples, les baptisant au nom du Père et du Fils et du Saint-Esprit », formule que l'on retrouve d'ailleurs, le cas échéant, à la Sainte Messe, « La grâce de Jésus notre Seigneur, l'amour de Dieu le Père et la communion du Saint-Esprit soient toujours avec vous et avec votre esprit ». Et puis alors, dit théologiquement, « Il n'y a qu'un seul Dieu, le Père, le Fils » et l'Esprit Saint sont réellement distincts, chacun des trois peut être appelé Dieu. Mais alors, ce qu'il faut souligner malgré tout, et qui est important, et cela nous ramène encore à saint Augustin, et puis aussi à la doctrine de la Trinité selon saint Thomas d'Aquin, qui suit saint Augustin sur ce point. En fait, alors attention, nos chers auditeurs, qui sont déjà intéressés au sujet, et par personne, ou sous le nom de personne, persona en latin, hypostases en grec, panim en hébreu, et par sous le nom de personne, il faut entendre relation. C'est-à-dire que le Père, il est entièrement, totalement, infiniment, évidemment, comme on ne l'est pas, on balbutie un peu, mais le Père, il est entièrement constitué par la relation de paternité. Et comme cette relation de paternité est parfaite, eh bien, il engendre, mais pas du tout un autre être que lui, un étranger, tiens, coucou, non, un nouveau-né, si vous voulez. Il n'engendre rien d'autre que lui-même, et cet engendrement, nous l'appelons le Verbe. Alors là encore, la relation est désormais une relation de filiation, mais cette relation de filiation, comme elle est absolue en Dieu, elle n'est pas autre chose que Dieu. Et alors, c'est ça que saint Thomas d'Aquin dit très bien, mais là, évidemment, en langage théologique, c'est spéculatif, si vous voulez, hein, si nous voulons, c'est que ce n'est pas une autre chose en Dieu que la relation et l'essence de Dieu, mais il dit « unum et idem ». C'est-à-dire que la relation de paternité, la relation de filiation, la relation, alors pour le Saint-Esprit, on dit « spiration ». Les relations de paternité, filiation et spiration ne sont pas autre chose en Dieu que Dieu même. Hein? Mais il y a là, à l'évidence, un inouï, enfin, un inépuisable mystère.
1: Bien sûr, mais la raison, oui, vous nous l'avez montré, peut quand même expliquer certaines choses.
2: Elle peut, voilà. Éclairé.
1: Et c'est, oui, ce mystère exprime en fait le fait que ce soit trois relations,
2: oui,
1: exprime la bonté infinie de Dieu en lui-même.
2: Absolument. La Trinité comme société divine, oui. La philosophie elle-même nous l'a déjà dit, Dieu est généreux. Le principe bon, nous dit Platon déjà, avant le christianisme, qui était bon et exempt d'envie, a voulu que toutes choses fussent semblables à lui-même. Il a voulu faire participer d'autres à sa perfection. Mais cette idée que Dieu est bon, infiniment généreux, hein, infiniment aimable, eh bien, elle trouve son expression la plus parfaite dans l'affirmation de la Sainte Trinité.
1: Eh bien, merci beaucoup, Jacques-Philippe Sauvé.
2: Merci beaucoup, Marguerite. Merci à tous les auditeurs.
1: Merci, chers auditeurs, et nous vous donnons rendez-vous la semaine prochaine.
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0: Évangile de Jésus-Christ selon saint Jean. En ce temps-là, Jésus disait à ses disciples : Amen, amen, je vous le dis, vous allez pleurer et vous lamenter tandis que le monde se réjouira. Vous serez dans la peine, mais votre peine se changera en joie. La femme qui enfante est dans la peine parce que son heure est arrivée. Mais quand l'enfant est né, elle ne se souvient plus de sa souffrance, toute heureuse qu'un être humain soit venu au monde. Vous aussi, maintenant, vous êtes dans la peine, mais je vous reverrai, et votre cœur se réjouira, et votre joie, personne ne vous l'enlèvera. En ce jour-là, vous ne me poserez plus de questions.
1: Jésus annonce son départ, mais il veut préparer les disciples, les rassurer, pour ne perdre jamais la confiance. Encore un peu de temps et vous ne me verrez plus. Encore un peu de temps et vous me reverrez. Vous allez pleurer et vous lamenter, tandis que le monde se réjouira. Mettons-nous à la place des apôtres, face à la perspective de son départ. Ils sont inquiets et ne saisissent pas vraiment le sens des paroles de Jésus. Jésus sait que ce ne sera pas facile pour eux. Ils seront privés de sa présence physique. Ils seront dans la tristesse. Ils se sentiront même abandonnés, tandis que le monde alentour se réjouira. Aujourd'hui encore, nous avons de nombreuses raisons de nous inquiéter. Il y a moins de prêtres, de religieux, et le monde semble fou. Et beaucoup de milieux bien-pensants continuent de tirer à boulets rouges sur l'Église. Dieu semble silencieux. Pourtant, beaucoup de constructions humaines semblent bien fragiles. Combien de détresse en ce monde qui souvent promeut un bonheur éphémère. Mais Jésus précise le plus important. Vous serez dans la peine, mais votre peine se changera en joie. Une joie que ne peut procurer le monde. Mais la joie parfaite. Celle que promet Marie à Bernadette, celle que définit saint François d'Assise. Ce n'est pas une joie fondée par un aspect terrestre, mais sur la joie de connaître et d'être en relation avec Jésus. Cette joie de savoir qu'il est ressuscité, qu'il est toujours vivant, qu'il nous donne son Esprit Saint et qu'il nous accompagne dans tous nos moments difficiles. Alors, comme chrétien, peut-on voir cette joie sur mon visage? Suis-je rempli de cette espérance qu'avec le Christ, mes peines se changeront en joie? Seigneur, en tant que chrétien dans le monde, tu nous appelles à vivre différemment du monde. Merci de me faire prendre conscience de l'importance d'être un chrétien joyeux, chaque jour, même quand c'est difficile, pénible, même... Car je sais que tu es toujours là, parce que tu l'as promis et que tu ne peux pas mentir. Et tu ne peux que donner ce que tu as promis. Je vous laisse la paix, je vous donne ma paix. Ce n'est pas à la manière du monde que je vous la donne, que votre cœur ne soit pas bouleversé ni effrayé.

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1: Évangile selon saint Jean, chapitre 17, versets 1 à 11. Le commentaire est extrait de Françoise Brénard, Jean, l'Évangile en filet. Édition Parole et Silence. Mais l'Évangile a été traduit intégralement en entier et publié aux éditions de l'Harmattan en 2026. C'est une traduction depuis la Pshita avec l'imprimatur de la Conférence des évêques de France. Donc une traduction depuis l'araméen faite pour être transmise oralement. Évangile. De ces choses-là parla Jésus et il éleva les yeux vers les cieux et dit « Mon Père, l'heure est venue, glorifie ton Fils, afin que ton Fils te glorifie. Comme tu lui as donné autorité sur toute chair, qu'à tout ce que tu lui as donné, il donne la vie qui est pour toujours. Telle est donc la vie qui est pour toujours, qu'ils te connaissent et que c'est toi, le Dieu de vérité, le seul, et celui que tu as envoyé, Jésus, le Messie. Moi, je t'ai glorifié sur la terre, et l'œuvre que tu m'as donné de faire, je l'ai accomplie. Et maintenant, glorifie-moi, toi, mon Père, auprès de toi, de cette gloire qu'il y avait pour moi auprès de toi, avant que ne soit le monde. J'ai fait connaître ton nom aux hommes, ceux que tu m'as donnés du monde. Ils étaient les tiens, et à moi tu les as donnés, et ils ont gardé ta parole. Maintenant, je l'ai su, tout ce que tu m'as donné est d'auprès de toi. Et les paroles que tu m'as données, je les leur ai données. Et eux, ils ont accueilli et su vraiment que d'auprès de toi je suis sorti. Et ils ont cru que toi tu m'as envoyé. Et moi je demande pour eux. Ce n'est pas pour le monde que je demande, mais pour cela que tu m'as donné. Car ils sont les tiens. Et tout ce qui est à moi est à toi. Et tout ce qui est à toi est à moi. Et je suis glorifié en eux. Dès lors, je ne suis plus dans le monde. Et ceux-ci, ils sont dans le monde. Et moi, je viens auprès de toi. Père Saint, garde-les dans ton nom, celui que tu m'as donné, pour qu'ils soient un comme nous. Acclamons la parole de Dieu. Cette fois, Jésus dit au Père, tu m'as donné, donné. Correspond à ce que fait un père vis-à-vis d'un fils. Puis, comme le Père donne au Fils, Jésus donne aux hommes. Il donne la vie, verset 2, et les paroles du Père, verset 8. Ce rôle de donateur est aussi celui du grand prêtre. C'est ainsi que l'on parle d'une prière sacerdotale. On devrait dire grand sacerdotal. Le rôle des prêtres étant plutôt d'offrir les sacrifices. Tandis que celui du grand prêtre est de transmettre la parole et la grâce. La glorification du Père et du Fils dans la résurrection. Ce que Jésus demande au Père en disant « Glorifie ton Fils, afin que ton Fils te glorifie », verset 1, c'est la glorification par la résurrection. La résurrection est une glorification du Fils. Elle défait le jugement qui le condamnait comme imposteur. Elle en oublie Jésus et donne à sa présence une majesté jusque-là inconnue. Ayant vaincu le mal et la mort, Jésus est le Seigneur et le souverain maître de l'histoire. La résurrection est aussi une glorification du Père. C'est une manifestation de la puissance de Dieu. C'est une confirmation de toute la révélation du Père à travers la geste du Christ. La résurrection de Jésus suscite la louange du Père. Glorifie ton Fils, afin que ton Fils te glorifie. La résurrection a rapport à la chair. Le tombeau est vide, le ressuscité mange. La résurrection est vie pour toujours. Jésus ne meurt plus. Aussitôt après, Jésus dit « Comme tu lui as donné autorité sur toute chair, qu'à tout ce que tu as donné, il donne la vie qui est pour toujours. » verset 2. Voyons la glorification du Père sur la terre. Jésus dit à son Père, « Moi, je t'ai glorifié sur la terre, et l'œuvre que tu m'as donné de faire, je l'ai accomplie. » Verset 4. Durant ses années sur la terre, Jésus a été celui qui sauve, et, en ce sens, dès le premier signe à Cana, il manifesta sa gloire, et ses disciples crurent en lui. Jean 2, verset 11. Au moment de ressusciter Lazare, Jésus dit à sa sœur Marthe, « Ne t'ai-je pas dit que si tu crois, tu verras la gloire de Dieu ?» Jean 11, verset 40. Ici, en disant « L'œuvre que tu m'as donnée à faire, je l'ai accomplie » Jean 17, verset 4, Jésus devance sa mort au calvaire où il dira « Tout est accompli » et remettra l'esprit. Jean 19, verset 30. L'œuvre de salut par laquelle Jésus glorifie le Père demande à être reçue par l'humanité. Et c'est en ce sens que Jésus fait d'autres demandes à son Père. Et maintenant, glorifie-moi, toi, mon Père, auprès de toi, de cette gloire qu'il y avait pour moi auprès de toi, avant que ne soit le monde. Verset 5. La pensée juive avait déjà conçu un mémorial dans le temps et dans l'espace. Dans le temps, parce que depuis Josias et le Deutéronome, on sait que ce n'est pas avec nos pères que le Seigneur a conclu cette alliance, mais avec nous, nous-mêmes qui sommes ici aujourd'hui tous vivants. Deutéronome 5, verset 3. Le Sinaï est présent. La résurrection du Christ est présente. Dans l'espace, parce que depuis le prophète Ézéchiel, on sait que la présence divine peut quitter le temple et accompagner les exilés. Ézéchiel chapitre 1 jusqu'au chapitre 11. En demandant d'être glorifié de la gloire d'avant que ne soit le monde, Jésus demande une gloire qui le rende transcendant au temps et à l'espace. Ce qui lui donne d'être présent à tous et de pouvoir exercer sa seigneurie comme souverain maître de l'histoire. La glorification dans la vie des disciples. Et moi, je demande pour eux. Ce n'est pas pour le monde que je demande, mais pour ceux-là que tu m'as donné, car ils sont les tiens, et tout ce qui est à moi est à toi, et tout ce qui est à toi est à moi. Et je suis glorifié en eux. Versets 9 et 10. Jésus ressuscité le soir de Pâques, ayant soufflé sur les apôtres, les envoie remettre les péchés. Jean 20, versets 19 à 25. Remettre les péchés, c'est une prérogative du grand prêtre. Jésus est l'unique grand prêtre. Les apôtres exercent cette prérogative parce que Jésus est en eux. Glorifié en eux. Je suis glorifié en eux. Verset 10. L'incarnation du Verbe ne transforme pas globalement l'univers en une médiation de la divinité. Cela, c'est la dérive panthéiste gnostique. L'unique médiation du Christ se prolonge par la médiation de ceux qui lui appartiennent et qui coopèrent avec lui. Pour le dire autrement, la glorification du Christ va de pair non pas avec la glorification du monde comme le point oméga d'un processus d'évolution quasi-biologique, mais avec la glorification des disciples, de ceux qui ont cru. Alors, chers auditeurs, coopérons avec Jésus et prions pour nos prêtres, nos évêques, qui sont les successeurs des apôtres, et pour le pape. Père Saint, garde-les dans ton nom, celui que tu m'as donné, pour qu'ils soient un, comme nous. Amen. Et que Dieu vous garde et vous bénisse.
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1: Chers amis auditeurs, nous nous retrouvons pour conclure finalement cette question de vie. En reprenant bien sûr ce verset qui a guidé cette semaine, qui nous a guidés, je vous exhorte, frères, au nom de notre Seigneur Jésus-Christ, soyez tous d'accord, qu'il n'y ait pas de division parmi vous. Soyez bien unis dans un même esprit et dans une même pensée. Alors, je finis ce verset de l'Écriture. Donc, nous avons vu que le cœur, c'est le lieu où Dieu réside, par excellence, parce que Dieu est amour. Et c'est dans cette chambre sacrée que nous sommes appelés à nous retirer pour converser avec Dieu. C'est là que nous sommes appelés à entrer en communion avec son Fils. C'est le cœur à cœur avec Dieu. Nous sommes en communion avec lui. Quant à l'âme, l'âme, c'est un peu le terreau dans lequel Dieu prend racine. C'est son lieu d'incarnation, son lieu de résidence par excellence, son point d'ancrage. Sainte Élisabeth de la Trinité dirait le lieu de l'humanité de surcroît pour Dieu. Et en tout cas, l'âme, c'est ce qui nous pousse vraiment à le désirer. C'est l'élan de la foi. L'élan de la foi d'ailleurs, de l'espérance tout comme de la charité, cet élan prend vraiment racine dans l'âme. Donc, quand la multitude des croyants n'a qu'un cœur et qu'une âme, nous pouvons entendre que là est vraiment la perfection de l'amour, de la présence divine en chacun de nous. Que nous sommes dans un même élan, voire même une même générosité. Je me réfère à voilà, ne brisez pas l'élan de votre générosité. L'esprit, quant à lui, je vous disais, l'esprit est capable d'avoir conscience de Dieu et de communiquer avec lui. D'ailleurs, c'est tout le livre des psaumes. En tes mains, je remets mon esprit. Psaume 31. Tu me rachètes, Seigneur, Dieu de vérité. Alors, la pensée. Soyez bien unis dans un même esprit et dans une même pensée. Eh bien, la pensée, il s'agit tout simplement du raisonnement, de la réflexion, de l'intelligence des choses, y compris l'intelligence des choses de Dieu. Le don d'intelligence spirituelle donné par Dieu cherche à découvrir le pourquoi de ce que nous faisons, plutôt que ce que nous faisons, comment nous le faisons. Ça, on est du côté de l'intelligence cognitive, de notre compétence cognitive. Quant à l'intelligence spirituelle, c'est découvrir pourquoi, le pourquoi de ce que nous faisons. Quelle est l'intention de Dieu? Et voici donc le moment, finalement, de nous interroger pour conclure, en guise d'ouverture. Mais pourquoi Paul, apôtre des nations, colonne de l'Église, pourquoi fait-il cette exhortation aux chrétiens de Corinthe? Et pourquoi cet encouragement, il est pour nous aujourd'hui? Quel en est le motif? Eh bien, tout simplement, poursuivons la lecture. Je vous exhorte, frères, au nom de notre Seigneur Jésus-Christ, soyez tous d'accord, qu'il n'y ait pas de division parmi vous, soyez bien unis dans un même esprit et dans une même pensée. En effet, mes frères, les gens de Chloé m'ont appris qu'il y a des discordes parmi vous. Je m'explique, chacun de vous parle ainsi. Moi, j'appartiens à Paul, moi à Apollos, moi à Céphas, moi à Jésus-Christ. Le Christ est-il donc divisé? Est-ce Paul qui a été crucifié pour vous? Est-ce au nom de Paul que vous avez été baptisé? Dieu merci, je n'ai baptisé aucun de vous, excepté Crispus et Gaius. Ainsi, nul ne peut dire que vous avez été baptisé en mon nom. Ah si, j'ai encore baptisé la famille de Stéphanos. Pour le reste, je n'ai baptisé personne d'autre que je sache. » le Seigneur ne m'a pas envoyé baptiser, mais annoncer l'évangile, pour ne pas réduire à néant la croix du Christ. Voilà la clé de la communion, la sainte communion, pour ne pas réduire à néant la croix du Christ.

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1: Paul pointe les discordes, les divisions, les prises de parti qui sévissent au sein de la communauté chrétienne. La discorde, qui est contraire à la paix, elle perturbe l'harmonie. Elle naît de la vaine gloire où l'individu cherche à affirmer sa supériorité et refuse d'abandonner sa volonté. La jalousie a aussi sa part de responsabilité, mais dans nos discordes, elles engendrent des désaccords et des conflits qui fragilisent, qui ébranlent, qui mettent à mal la vie fraternelle dans les communautés. Mais surtout, parce qu'elles réduisent, elles risquent de réduire à néant la croix du Christ. Elles portent en elles-mêmes une menace pour l'annonce de l'Évangile. Elles contredisent la vérité de l'Évangile. Elles réduisent à néant la croix du Christ, où le Seigneur a versé son sang pour la rédemption de tous. Nos divisions vont jusque-là. Là, sous notre nez, la vie fraternelle est vraiment disharmonieuse. On aimerait bien trouver le moyen de s'en sortir, mais le pire, c'est qu'à long terme, à l'horizon, elles réduisent à néant la croix du Christ. Donc, est-ce que c'est fou? Est-ce que c'est vraiment insensé de vouloir vivre en frère, de vivre en communion avec les uns les autres? Il est doux, il est bon, il est doux pour des frères de vivre ensemble et d'être unis. Le psaume 132, c'est une question de vie. De vie bénie, de vie éternelle. Il est bon, il est doux pour des frères de vivre ensemble et d'être unis. Une vie heureuse, une vie bonne, une vie qui annonce par elle-même l'évangile de Dieu, c'est peut-être là l'ultime mission de la vie de la foi. L'ultime mission d'une vie fraternelle, authentique, sainte, pour ne pas réduire à néant la croix du Christ. Pour un avenir à nos communautés fraternelles, il faut vraiment nous transformer, renouveler notre façon de penser, afin d'accueillir et de promouvoir la nouveauté de l'Évangile. Au regard des signes des temps, soyons tous d'accord. Parlons le même langage, pas de division, parce que le Père nous a appelés à la communion avec Jésus son Fils, afin de parvenir à la communion entre frères, qui ne supportent pas de division, afin de ne pas réduire à néant la croix du Christ. Chers amis auditeurs, un très grand merci pour votre écoute et pour toute l'attention que vous voudrez bien porter à ces propos. Je le demande pour vous, s'il vous plaît, demandez-le pour moi.

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2: Comme nous l'avons souligné précédemment, l'Église prolonge et rend présent l'incarnation du Christ. Tout comme le Christ, qui est à la fois vrai homme et vrai Dieu, l'Église est donc humaine et divine. Elle est visible et invisible. Sur cette réalité, on peut porter des regards différents. J'en distinguerai trois. Ce sont les mêmes trois regards que l'on pouvait porter sur Jésus. Le premier regard est un regard relativement d'extériorité. Jésus, c'est un original. Il fait des choses que tout le monde ne fait pas. Il entraîne des foules à sa suite. Il a certains pouvoirs, comme celui de guérir des maladies ou de faire des miracles. C'est une sorte d'idéaliste, d'illuminé, qui parle des fleurs et des petits oiseaux, qui nous fait miroiter un autre monde idéal, mais totalement inaccessible. Une sorte d'anarchiste avant l'heure, sauf qu'il s'agissait d'un anarchiste croyant. C'est peut-être la raison pour laquelle, d'ailleurs, un philosophe comme Nietzsche, parlant de Jésus, lui attribuait le titre de saint anarchiste. Le second regard va déjà un peu plus en profondeur. C'est percevoir Jésus comme un sage, plus encore comme un prophète, c'est-à-dire quelqu'un qui tranche par rapport aux autres, non pas tant par ses compétences, par ce qu'il peut être et dire, mais parce qu'il est inspiré de Dieu. Il a une grâce particulière qui repose sur lui. Enfin, le troisième regard, c'est un regard de foi. C'est le regard de Pierre qui dit « Tu es le Christ, le Fils du Dieu vivant ». C'est le regard de Marthe qui, devant le tombeau de son frère Lazare, dit à Jésus « Seigneur, je crois que tu es la résurrection et la vie, tu es le Christ, le Fils de Dieu, tu es celui qui vient dans le monde. » Trois regards différents. Et ces trois regards différents, on les retrouve quant à l'Église. Le premier regard, le plus extérieur, voit dans l'Église une institution humaine, semblable aux autres, avec ses forces, mais aussi, ô combien, ses faiblesses. Une réalité humaine qui, néanmoins, est présente dans le monde entier. Chaque regard peut ainsi trouver que cette réalité est dynamique, bien organisée, où les rouages sont bien huilés, et puis d'autres qui, au contraire, vont peut-être faire de l'Église un ensemble vieillissant, les derniers des Mohicans qui s'accrochent à des traditions ancestrales qui ne veulent pas évoluer, une réalité donc qui est vouée à disparaître. Ce regard superficiel est, à n'en pas douter, celui qui est le plus commun et que l'on retrouve tant de fois dans les médias, tant de fois aussi dans des conversations basiques. Le second regard s'oriente un peu différemment et va discerner dans l'Église son originalité par rapport aux autres institutions humaines. Oui, peut-être une étrangeté, mais en tout cas, ce regard va reconnaître la longévité de cette institution qui est aujourd'hui

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1: À propos, que dit l'Église d'elle-même ? Si nous reprenons la constitution du Concile Vatican II intitulée Lumen Gentium, Lumière des Nations, l'Église se définit, c'est le titre du chapitre premier, comme un mystère, le mystère de l'Église. Alors, il nous faut nous arrêter un instant sur ce terme. Dans la religion chrétienne, et particulièrement dans la tradition catholique, on parle beaucoup de mystère. Il y a le mystère de l'Annonciation, le mystère de l'Incarnation, le mystère, etc. Et si on comprend mal les choses, on se dit, ah bon, bah alors, dans la tradition catholique, il faut accepter de ne rien comprendre. Les choses les plus importantes sont mystérieuses. Donc, ne cherche pas à comprendre, il n'y a rien à voir, accepte ou rentre chez toi. Et il ne s'agit pas du tout de cela. Qu'est-ce que c'est qu'un mystère ? C'est une réalité à travers laquelle Dieu est présent et agissant. Autrement dit, c'est une réalité qui renvoie à autre chose qu'elle-même. C'est une réalité qui, si elle a une partie visible, contient aussi une partie invisible. C'est une sorte d'iceberg, si vous voulez, où la partie visible est bien plus petite que la partie invisible, qui est d'ordre surnaturel. Voilà ce qu'est un mystère. Et vous voyez que mystère dit présence de Dieu et action de Dieu, donc quelque part aussi le mystère révèle quelque chose de Dieu. Il dit quelque chose de Dieu, il montre quelque chose de Dieu. Nous sommes tout à l'inverse d'une définition qui ferait du mystère une porte fermée à toute connaissance. Quand on dit que l'Église est un mystère, cela signifie donc que, comme nous l'avons dit précédemment, elle est à la fois humaine et divine, à la fois visible et invisible. Une réalité à laquelle j'appartiens pleinement par mon baptême. L'Église n'est la propriété de personne, ni des prêtres, ni des évêques, ni du pape. L'Église, elle est la propriété du Christ, elle est son corps, et son corps, nous l'avons rappelé, est formé de divers membres. Il n'y a pas un qui soit plus vital que les autres. Tous ont leur place. En ce sens, l'Église est magnifique. Mais voilà, reconnaissons-le, aujourd'hui, pas plus qu'hier d'ailleurs, et peut-être pas plus que demain, l'Église n'est réellement ce qu'elle devrait être. Elle est loin de correspondre à la vocation, à la grâce qui repose sur elle. Pourquoi ? Eh bien, parce que les hommes sont des hommes. Malgré la grâce, ils reviennent à des attitudes fondamentalement humaines, parfois égoïstes, marquées par une soif de pouvoir, une soif de puissance. Vous savez, on trouve à l'intérieur de l'Église des combats, des luttes d'influence qui parfois sont encore plus exacerbées que ce que l'on peut rencontrer dans le monde. L'Église est appelée à se convertir toujours davantage, à ressembler à son Seigneur, à être à la hauteur de sa vocation et de sa nature.

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1: Bonjour Juliette Levivier.
2: Bonjour Nathalie.
1: Bonjour Thibault Levivier.
3: Bonjour Nathalie.
1: Alors c'est un dernier épisode, dernière rencontre avec vous. Vous étiez charmant, agréable, et j'espère agréable aussi pour les auditeurs qui vous découvraient. Alors vous avez, je dirais, tous les deux au fond, la mission de cette semaine dans ces entretiens, de donner un petit peu un écho de ce que vous vivez dans votre engagement en paroisse. Donc on parle bien de paroisse, de diocèse, on parle aussi d'un évêque, on parle aussi d'obéissance. Vous n'êtes pas en mission tout seul, isolé dans un coin, mais une mission a été confiée par votre évêque, le diocèse et la paroisse. On fait les choses comme il faut.
2: C'est important l'Église. On n'est pas mercenaire, on est vraiment au sein de l'Église et dans tous ces services, ces missions qui nous sont données, on répond à un appel et l'Église nous donne les moyens.
1: Avant de parler de ces ouvrages, de ces supports aussi, un volet incontournable quand on parle de l'homme et de la femme, du couple, quand on parle d'amour, quand on parle de durée, il y a dans une vie conjugale parfois les épines, les épreuves de la vie, et dans ces crises qui peuvent être multiples, selon aussi les identités très différentes d'hommes et de femmes et de couples, il y a cette dimension donc du pardon. Comment pardonner dans une vie conjugale quand il y a eu par exemple tromperie, infidélité? Est-il possible de pardonner? Comment réparer? Voilà un peu toutes ces questions dans ces quelques minutes. Juliette, Thibault?
2: Il me semble que beaucoup de nos fiancés n'ont pas entendu parler réellement du pardon. Et c'est d'ailleurs intéressant de voir que c'est une notion qui est en train de sortir chez les psychologues. C'était un peu absent du débat en psychologie et maintenant ça revient beaucoup sur le devant de la scène parce qu'on se rend compte que c'est quelque chose qui est indispensable. Il n'y a pas de vie de couple, il n'y a pas de vie de famille sans pardon. Et donc cette découverte, elle est très importante pour eux. Pour nous, notre... On essaie de leur faire expérimenter. On peut faire des topos, dire tout ce qu'on veut sur le pardon. Ce qui est important, c'est qu'ils en fassent l'expérience entre eux pendant leur préparation au mariage.
3: D'autant plus que le pardon, effectivement, c'est le grand inconnu de notre société, et même dans nos propres familles. Et là, ce qui est essentiel, pour pouvoir arriver à un pardon pour une infidélité grave, je veux dire, c'est important que nos cœurs soient préparés par des petits pardons quotidiens. Et quand on regarde bien, effectivement, la société de zapping dans laquelle on est, eh ben, les occasions d'infidélité sont très nombreuses. Alors, bien sûr, on peut parler de la pornographie, mais sans aller jusque-là. Infidélité de celui qui est passionné de foot et qui fait passer sa femme après le foot, celui qui est en train de jouer sur Internet toute la nuit, celui qui part à la chasse tous les week-ends pendant la saison. Tout ça, ça peut blesser le couple. Et c'est essentiel de pouvoir montrer combien dans le pardon, la relation peut être restaurée. C'est ça le cœur. C'est qu'en fait, le dialogue n'est pas rompu, la relation n'est pas morte. On peut rebondir. Mais ça demande, avant le pardon, d'être vraiment dans une logique de don, d'aimer l'autre, de se donner à lui et d'avoir vraiment ce désir de l'aimer très profondément. Parce que si notre monde va mal, on a vraiment cette certitude que ce qui sauvera le monde, c'est l'amour et que la plus haute forme de l'amour, c'est le pardon.
2: C'est pour ça que je pense que cette idée de... Voilà, ce mot de saint Paul, que le soleil ne se couche pas sur votre colère. On essaie de les amener aussi, mais psychologiquement, en leur donnant des clés, à pas se prendre les choses à chaud, qui font juste monter la tension et finalement bloquent tout le monde, mènent à des impasses, d'avoir la capacité à attendre qu'on refroidisse un peu pour pouvoir... Avoir un dialogue, un pardon, c'est pas un mot, c'est un dialogue en profondeur qui va faire que on peut rester pas sur la même longueur d'onde. Le pardon, ça veut pas dire qu'on va être d'accord. Ça veut dire que on va plus profondément.
3: Il y a une phrase dans le psaume 84 qui dit: amour et vérité se rencontrent, justice et paix s'embrassent. Il ne peut pas y avoir d'amour sans vérité. Donc c'est important de pouvoir se dire les choses. Et justice et paix s'embrassent. Remplacez le mot justice par le mot pardon. Parce que le pardon est une œuvre de justice. Quand on a blessé l'autre, c'est justice de lui demander pardon.
2: Alors il y a deux choses. Il y a savoir demander pardon, ce qui suppose un travail intérieur de se dire je me suis mal comporté, je suis débiteur là. Et puis il y a savoir recevoir le pardon, parce que quand on refuse de pardonner, eh bien finalement on évite dans la victimisation puis dans le chantage. Combien ? Et puis alors là, on est dans des spirales de rancune, de chantage, enfin, ça peut aller loin pour des petites choses. Et en fait, ça, c'est des fonctionnements qui sont des fonctionnements qui tuent le couple. Et donc, on essaie de revenir sur ces fonctionnements-là pour montrer que le pardon, c'est un chemin. Il y a d'abord une décision de la volonté. Je suis en colère, voilà, mais ma volonté dit, au-delà de mes émotions, je choisis de prendre ce chemin. C'est un chemin, ça va prendre du temps.
1: Est-ce qu'on peut dire qu'il y a un chemin peut-être de conversion ?
2: Mais
1: parce que exercer sa volonté alors qu'on est, je dirais, dans une société hyper dans l'émotionnel, on est un peu à contre-courant là.
2: On est quand même souvent à contre-courant.
1: Donc ça demande quand même une résolution. On se décide.
3: Oui, mais avant même ce chemin de conversion, déjà de savoir, de comprendre que le pardon existe. Vous savez, on a une soirée pendant le parcours de préparation au sacrement de mariage qui est consacré au pardon. Et on commence par un exemple, un petit film, parce qu'ils ont besoin d'être touchés, de voir que le pardon est quelque chose qui est possible. Ils n'en ont pas entendu parler. Et c'est quelque chose qui vient les rejoindre, mais tellement au fond du cœur, que ça nous permet ensuite de leur donner des éléments qui sont un vrai examen de conscience pour pouvoir reconnaître les choses qu'ils ont mal faites, qui ont pu blesser l'autre. Et ensuite, de passer réellement, concrètement, à cet exercice du pardon.
1: Donc l'exercice du pardon, on entend bien que pour eux, dans, je dirais, cet état des lieux et je dirais ceux qui se présentent aujourd'hui dans cette préparation, tout est nouveau et c'est une bonne nouvelle. Alors pour eux, cette dimension aussi du pardon, est-ce que c'est libérateur ? C'est la bonne nouvelle.
3: Mais il y a quelque chose qui est très grand, c'est qu'en fait, pendant, on propose plusieurs choses. Il y a des prêtres qui sont là et qui confessent. Mais vous vous rendez compte que les prêtres nous disent les plus belles confessions qu'on a, c'est là. Et c'est tellement important, si vous voulez, entre guillemets, hein, de vider ses poubelles avant de se marier. C'est essentiel.
2: Et d'autant que l'un vis-à-vis de l'autre, ils se sont déjà blessés. On est sur des gens qui vivent ensemble depuis plusieurs années. Et donc, on imagine bien que ça n'a pas été un long fleuve tranquille. On imagine bien qu'ils se sont fait mal. Et pour certains, on va sur des infidélités. Si, avant le mariage, on n'a pas mis ça à plat, on va faire comment ? On a quand même des fiancés qui sortent de cette soirée, pardon, en larmes, très ébranlés. Alors, on prie avec eux, hein, beaucoup, mais en disant, mais il y a un couple qui, une fois, nous a dit, si on n'avait pas vécu ça ce soir, on allait droit dans le mur. Et malgré, c'était la fin du parcours, et ça, nous ne l'avions pas vu. C'était tellement... Enfin, il y a des choses qui sont profondes qu'on...
3: On est vraiment dans un compagnonnage avec eux pendant ces 8 séances de préparation, 8 soirées. Et en fait, on a déjà tellement de sujets que c'est important de choisir ces sujets. On est dans l'annonce explicite, on est dans le... leur montrer la réalité spirituelle du sacrement, la fidélité, la durée, la communication. Il y a beaucoup de choses, le pardon, on ne peut pas être sur tous les fronts non plus.
1: Juliette, vous avez donc écrit ces deux livrets.
2: Oui.
1: Voilà, dont ce grand livret-là, qui s'adresse à tous les animateurs. Donc, on trouve, je dirais, c'est un outil que l'on peut conseiller, je dirais, presque à tous les diocèses.
2: Il est fait pour ça, il est fait pour
1: servir. On vous l'a demandé, c'est le diocèse, c'est votre évêque.
2: Voilà, c'est notre évêque qui, lorsque nous avons commencé avec Thibault notre service au sein du service de pastoral des familles, il y avait cette demande de pouvoir avoir un outil pour les paroisses qui en auraient besoin. Toutes nos paroisses n'avaient pas des outils solides sur lesquels s'appuyer, notamment pour cette question d'annonce explicite de la foi. Comment on articule la préparation psychologique, la préparation du sacrement et la préparation à la vie chrétienne dans le mariage. Comment on les fait réfléchir, partager, témoigner, prier? Donc il y a beaucoup, beaucoup de choses à tenir ensemble. Et ce parcours est un outil parmi d'autres pour ça. Voilà, tout simplement pour aider les animateurs, les paroisses, à s'appuyer sur pas avoir à réinventer l'eau chaude et se poser trop de questions.
1: Mais avoir un bon support.
2: Avoir un support.
1: Thibaut, et ça sera la conclusion de cette série. Et je vous remercie infiniment l'un et l'autre de votre participation à cette série des clés pour vivre.
3: Et c'est vrai qu'il y a de la matière pour les animateurs, comme ça, ils ne s'inquiètent pas. Mais j'insiste sur le petit livret pour les fiancés. Parce qu'en fait, en groupe, on ne peut pas tellement en discuter. Ce qui est important, c'est qu'ils reprennent tout ce qu'ils ont entendu. Ça leur permet d'aborder des sujets entre deux, et seulement entre deux. Et là, c'est toute la vérité du couple, de ce qu'ils vont construire, qui va grandir.
1: Juliette et Thibault Levivier, merci. Et je vous souhaite l'un et l'autre de poursuivre cette belle mission en Église. Au revoir.
2: Au revoir, merci Nathalie.
3: Au revoir Nathalie.

0: 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Anne Dallaire.
1: Bonjour à tous. Prions pour que chacun des grands producteurs ou petits consommateurs s'engage à éviter le gaspillage alimentaire et pour que tous aient accès à une alimentation de qualité, demande le pape Léon XIV dans sa vidéo d'intention de prière pour le mois de mai. Par cette initiative, portée par le réseau mondial de prière du pape, il invite les fidèles à s'unir spirituellement et concrètement face à la réalité persistante de la faim dans un monde marqué par de profondes inégalités d'accès à la nourriture. Dans cette vidéo tournée dans une chapelle du Vatican, Léon XIV dénonce une incohérence. Des millions de frères et sœurs continuent de souffrir de la faim, tandis que tant de biens sont gaspillés sur nos tables. Ce constat souligne le paradoxe global d'un monde où l'abondance côtoie la privation. Face à cela, Léon XIV appelle à une conversion des cœurs et des habitudes. Il invite chacun à redécouvrir la valeur des aliments comme don reçu, destiné à tous et pas seulement à quelques-uns, en cultivant gratitude, sobriété et partage. Au-delà de la prière, le pape insiste sur la nécessité d'un engagement correct. Il demande que les communautés deviennent capables de transformer la logique de la consommation égoïste en une culture de solidarité. Cela passe par des initiatives tangibles, soutien aux banques alimentaires, campagnes de sensibilisation ou encore adoption de modes de vie plus responsables, avec un objectif: que personne ne soit exclu de la table commune. Les données internationales confirment l'ampleur de l'urgence. En 2026, des centaines de millions de personnes sont confrontées à des niveaux critiques de faim aggravés par les conflits et les crises climatiques. Le rapport mondial sur les crises alimentaires, publié le 24 avril dernier, a mis en lumière un doublement du nombre de personnes souffrant de la faim en 10 ans, avec 266 millions de personnes recensées comme étant en situation d'insécurité alimentaire aiguë. Dans le même temps, plus d'un milliard de tonnes de nourriture sont gaspillées chaque année, contribuant significativement aux émissions de gaz à effet de serre. Ce déséquilibre met en lumière une injustice structurelle que le pape place au cœur de sa réflexion à la suite de son prédécesseur François. Le pontife défunt était très attentif à ce sujet, notamment en raison de sa nationalité argentine. L'Argentine est en effet une grande puissance agricole, exportatrice, mais voit une partie de sa population souffrir de la faim. Le père Cristobal Fonez, directeur international du réseau mondial de prière du pape, rappelle que cette intention de Léon XIV est née du cœur du Saint-Père et constitue un appel pressant à ne pas rester indifférent. La prière devient ainsi moteur d'action, incitant chacun à poser des gestes concrets de solidarité. Comme le souligne Léon XIV, le pain ne doit pas être considéré comme un objet de consommation, mais un signe de communion et de soin. Il avait aussi développé cette thématique lors de son voyage en Afrique, mettant en relation le pain reçu dans l'Eucharistie avec le pain de l'alimentation quotidienne. Une façon de relier le soin de la liturgie avec l'engagement pour la justice sociale. Je vous souhaite à tous un très bon week-end et je vous retrouve dès lundi. À très bientôt.
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4: Bonjour à tous. À la une de l'actualité, un adolescent d'une quinzaine d'années a été tué par balle hier soir dans le quartier de Port-Boyer à Nantes. Deux autres mineurs ont également été blessés. Le pronostic vital est engagé pour celui de 13 ans. Un lien possible avec le narcotrafic est évoqué. Le ministre de l'Intérieur, Laurent Nunez, doit se rendre sur place ce matin. Du vent sur tout le pays aujourd'hui. Prudence notamment près des côtes. Hier, deux personnes sont mortes noyées lors d'une séance de longe côte au Conquet dans le Finistère. Huit marcheurs aquatiques participaient à la sortie dans une mer à 13 degrés avec de fortes vagues et des rafales de vent. Deux autres femmes ont été hospitalisées en urgence absolue à Brest. Une rave party illégale en Lozère à Saint-Privat-du-Faux. 1500 personnes y participent. Une centaine de gendarmes sont sur place pour sécuriser la zone et arrêter le rassemblement. Les agriculteurs ont installé des barrages. Les huiles, les tisanes et les bonbons au CBD sont interdits en France à partir d'aujourd'hui. Les produits alimentaires contenant du cannabidiol ne peuvent plus être vendus. La Direction Générale de l'Alimentation applique une réglementation européenne sur les nouveaux aliments. Le CBD à fumer ou en liquide pour cigarettes électroniques reste autorisé. Les professionnels dénoncent une décision incompréhensible. C'est le cas d'Alicia qui vend ses produits dans une boutique.
5: Mes gummies, mes infusions, donc là pour les produits qui me restent, oui ça va être une perte. Et c'est dommage de nous interdire ça quoi. C'est inutile, ça n'a aucun sens. Autant nous interdire de vendre du CBD dans la globalité, enfin, ça n'a pas de sens d'interdire uniquement l'alimentaire. C'est nous embêter sur des petites choses, mais on va essayer en fait de contourner ça différemment. On va proposer d'autres bonbons là où il n'y aura pas la mention CBD. Il y aura la mention chambre et puis comme ça tout le monde sera content. On va respecter la loi, hein, mais on va essayer de contourner pour qu'on puisse revenir sur des gummies CBD. Tout sera dans la légalité, ce sera pas de l'illégal.
4: Des propos recueillis par Méline Desbac et la filière redoute un coup dur pour les producteurs de chanvre et les boutiques spécialisées. On termine par du sport et du football. 26 joueurs retenus en équipe de France. Didier Deschamps a dévoilé hier soir sa liste pour la Coupe du Monde dans un mois au Canada, aux États-Unis et au Mexique. Le gardien Robin Risser, le défenseur Maxence Lacroix et l'attaquant Jean-Philippe Mateta font partie des surprises. Eduardo Camavinga n'a pas été retenu, tout comme Randal Kolo Muani. Et les Bleus donc commenceront leur mondial dans un mois, le 16 juin prochain, face au Sénégal. Voilà pour l'essentiel de l'actualité. Belle journée à tous.
6: Psaume 46. Tous les peuples, battez des mains, acclamez Dieu par vos cris de joie, car le Seigneur est le Très-Haut, le Redoutable, le Grand Roi sur toute la terre. Dieu s'élève parmi les ovations, le Seigneur aux éclats du corps. Sonnez pour notre Dieu, sonnez, sonnez pour notre Roi, sonnez. Car Dieu est le roi de la terre, que vos musiques l'annoncent. Il règne, Dieu, sur les païens. Dieu est assis sur son trône sacré.
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8: Nous souhaitons une belle fête aux Anastasies. Nous découvrons aujourd'hui Saint Damien de Molokai, célébré le 15 avril par le peuple hawaïen. Né en 1840 en Belgique, Joseph de Woester entre à 19 ans dans la congrégation des Sacré-Cœurs de Jésus et de Marie et reçoit le nom de Damien. Cette famille religieuse reçoit du Saint-Siège la mission d'évangéliser l'Océanie orientale. Silence, présence de Dieu, prière sont les trois mots qui résument ce que Damien pense être indispensable pour se rapprocher de Dieu. Il aime participer à des nuits d'adoration et chaque jour, il prie Saint François-Xavier, lui demandant la grâce d'être envoyé un jour en mission. En 1863, son rêve se réalise. Damien embarque pour Hawaï et est ordonné prêtre à Honolulu. En 1873, il se porte volontaire pour secourir les lépreux confinés sur l'île de Molokai. Damien partage leur vie et parvient à organiser sur l'île des activités sociales et religieuses. Il remplit avec amour toutes les fonctions nécessaires à la vie quotidienne de tous. Médecin, charpentier, maçon, cuisinier ou enseignant. Comme beaucoup n'ont plus de doigts ou de mains, c'est aussi lui qui construit les cercueils et creuse les tombes. Il aime jouer avec les enfants et ils trouvent en lui un père et une mère qui les aiment infiniment. Sa maison est toujours remplie de petits lépreux qui deviennent sa vraie famille. Il ne craint pas de les prendre dans les bras, même sans bandage. Il aime à dire que le corps se corrompt rapidement, seule l'âme compte. La lèpre l'atteint à son tour et Damien fait face, jusqu'à sa mort, à l'isolement et aux incompréhensions. Gandhi dira de lui « L'Église compte parmi les siens des milliers d'hommes qui, à son exemple, ont sacrifié leur vie au service des lépreux. Il vaudrait la peine de rechercher à quelle source s'alimente un tel héroïsme. » Nous pouvons retenir cette phrase qu'il aimait à répéter « Quand on sert Dieu, on est heureux partout. » À sa prière et à son exemple, n'hésitons pas à réfléchir aujourd'hui à comment nous pouvons nous faire proches de ceux qui subissent la relégation sociale.

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1: 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Il est 7h, très bon début de journée.
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2: Évangile de Jésus-Christ selon saint Jean. En ce temps-là, Jésus leva les yeux au ciel et dit « Père, l'heure est venue. Glorifie ton Fils, afin que le Fils te glorifie. Ainsi, comme tu lui as donné pouvoir sur tout être de chair, il donnera la vie éternelle à tous ceux que tu lui as donnés. Or, la vie éternelle, c'est qu'ils te connaissent, toi, le seul vrai Dieu, et celui que tu as envoyé, Jésus-Christ. Moi, je t'ai glorifié sur la terre, en accomplissant l'œuvre que tu m'avais donnée à faire. Et maintenant, glorifie-moi auprès de toi, Père, de la gloire que j'avais auprès de toi avant que le monde existe. J'ai manifesté ton nom aux hommes que tu as pris dans le monde pour me les donner. Ils étaient à toi, tu me les as donnés et ils ont gardé ta parole. Maintenant, ils ont reconnu que tout ce que tu m'as donné vient de toi, car je leur ai donné les paroles que tu m'avais données. Ils les ont reçues. Ils ont vraiment reconnu que je suis sorti de toi et ils ont cru que tu m'as envoyé. Moi, je prie pour eux. Ce n'est pas pour le monde que je prie, mais pour ceux que tu m'as donnés, car ils sont à toi. Tout ce qui est à moi est à toi, et ce qui est à toi est à moi, et je suis glorifié en eux. Désormais, je ne suis plus dans le monde. Eux, ils sont dans le monde, et moi, je viens vers toi. Je reprends les derniers mots de Jésus. Je viens vers toi. Tant que nous sommes sur cette terre, nous ne pouvons pas être témoins du grand dialogue d'amour de Jésus avec son Père. Mais avec ce récit de saint Jean, nous entrons dans la prière de Jésus au moment même où il va rejoindre son Père. Je viens vers toi. Car c'est l'heure du grand passage. Père, l'heure est venue, dit Jésus. Cette heure dont il a parlé à plusieurs reprises au cours de sa vie terrestre, cette heure qu'il semblait désirer et redouter à la fois. C'est l'heure décisive, centrale, de toute l'histoire humaine, l'heure que toute la création attend, comme celle d'une naissance, parce qu'elle est l'heure de l'accomplissement du dessein de Dieu. Désormais, à partir de cette heure, plus rien jamais ne sera comme avant. En cette heure décisive, le mystère du Père va enfin être révélé au monde. C'est pourquoi Jésus emploie avec insistance les mots « gloire » et « glorifié ». La gloire d'une personne, au sens biblique, ce n'est pas sa célébrité ou sa reconnaissance par les autres, c'est sa valeur réelle. La gloire de Dieu, c'est donc Dieu lui-même qui se manifeste aux hommes dans tout l'éclat de sa sainteté. On peut remplacer le verbe « glorifier » par « manifester ». En cette heure décisive, Dieu va être glorifié, manifesté en son Fils, et les croyants vont connaître enfin le Père, entrer dans son intimité. Cette intimité qui unit le Fils au Père, le Fils la communique aux hommes. Désormais, ceux qui accueilleront cette révélation, ceux qui croiront en Jésus, accéderont à cette connaissance, cette intimité du Père. Alors, ils entreront dans la vraie vie. La vie éternelle, c'est de te connaître, toi, le seul Dieu, le vrai Dieu, et de connaître celui que tu as envoyé, Jésus-Christ. Voilà, de la bouche de Jésus lui-même, une définition de la vie éternelle. Jésus parle au présent, et il décrit la vie éternelle comme un état, l'état de ceux qui connaissent Dieu et le Christ. Nous vivons déjà de cette vie, depuis notre baptême. Parlant de ses disciples, Jésus dit « Ils ont vraiment reconnu que je suis venu d'auprès de toi et ils ont cru que c'était toi qui m'avais envoyé. » En cette heure-là, une partie seulement de l'humanité a accueilli cette révélation et est entrée dans cette communion d'amour proposée par le Père et a accepté de prendre le chemin ouvert par le Fils. Curieusement, c'est seulement pour ces quelques-uns-là que Jésus prie. Je prie pour eux. Ce n'est pas pour le monde que je prie, mais pour ceux que tu m'as donnés. Il faut laisser résonner en nous l'insistance de Jésus sur ce mot « donner ». Le Père a donné autorité au Fils. Le Fils donnera la vie éternelle aux hommes. Le Père a donné les hommes au Fils. Le Père a donné ses paroles au Fils et le Fils a donné ses paroles à ses frères. L'insistance de Jésus sur ce mot « donner » rejoint toute la méditation biblique. Il suffit de nous laisser aimer et combler de sa grâce en permanence. Le mot « grâce » d'ailleurs signifie un don gratuit. Cette logique du don de la gratuité, c'est celle du Fils, celui qui vit éternellement dans un dialogue d'amour sans ombre avec son Père. Dans le prologue de son évangile, Jean dit que le Fils est éternellement tourné vers le Père. Et parce qu'il n'y a pas d'ombre entre eux, il reflète la gloire du Père. Qu'il a vu le Père. Entre eux, tout est amour, dialogue, partage. Tout ce qui est à toi est à moi, comme tout ce qui est à moi est à toi. Le fameux texte du prologue de l'évangile de Jean s'éclaire très nettement à la lecture de cette prière de Jésus. Il en est au fond comme la transposition. Au commencement était le Verbe, et le Verbe était tourné vers Dieu, et le Verbe était Dieu. Il était au commencement tourné vers Dieu. Tout fut par lui, et rien de ce qui fut ne fut sans lui. En lui était la vie, et la vie était la lumière des hommes. Et la lumière brille dans les ténèbres, et les ténèbres ne l'ont point comprise. À ceux qui l'ont reçu, à ceux qui croient en son nom, il a donné de pouvoir devenir enfant de Dieu. Et le Verbe s'est fait chair, et il a habité parmi nous. Et nous avons vu sa gloire, cette gloire que Fils unique, plein de grâce et de vérité, il tient du Père. De sa plénitude, tous nous avons reçu, et grâce sur grâce.

Seigneur, souviens-toi. Seigneur, j'ai entendu parler de toi. Devant ton œuvre, Seigneur, j'ai craint. Dans le cours des années, fais-la revivre. Dans le cours des années, fais-la connaître. Quand tu frémis de colère, souviens-toi d'avoir pitié. Dieu vient de Théman, et le saint du monde Paran, sa majesté couvre les cieux, sa gloire emplit la terre, son éclat est pareil à la lumière, deux rayons sortent de ses mains, là se tient cachée sa puissance. Tu es sorti pour sauver ton peuple, pour sauver ton Messie, tu as foulé de tes chevaux la mer et le remous des eaux profondes. J'ai entendu, et mes entrailles ont frémi, à cette voix mes lèvres tremblent, la carie pénètre mes os. Et moi je frémis d'être là, d'attendre en silence le jour d'angoisse qui se lèvera sur le peuple dressé contre nous. Le figuier n'a pas fleuri, pas de récolte dans les vignes. Le fruit de l'olivier a déçu, dans les champs plus de nourriture. L'enclos s'est vidé de ses brebis et l'étable de son bétail. Et moi je bondis de joie dans le Seigneur, j'exulte en Dieu mon Sauveur. Le Seigneur, mon Dieu, est ma force. Il me donne l'agilité du chamois. Il me fait marcher dans les hauteurs.

Lecture du livre des Actes des Apôtres. Le Dieu de nos pères a ressuscité Jésus, que vous aviez exécuté en le pendant au bois du supplice. C'est lui que Dieu, par sa puissance, a élevé en faisant de lui le chef, le sauveur, pour apporter à Israël la conversion et le pardon des péchés. Quant à nous, nous sommes les témoins de tout cela avec l'Esprit Saint que Dieu a donné à ceux qui lui obéissent.

0: Notre Père qui es aux cieux, que ton nom soit sanctifié, que ton règne vienne, que ta volonté soit faite sur la terre comme au ciel. Donne-nous aujourd'hui notre pain de ce jour. Pardonne-nous nos offenses, comme nous pardonnons aussi à ceux qui nous ont offensés. Et ne nous laisse pas entrer en tentation, mais délivre-nous du mal. Amen.
1: Tu nous recrées, Seigneur, pour la vie éternelle, dans la résurrection de notre Sauveur, qui règne désormais auprès de toi. Dirige nos cœurs vers sa gloire, afin qu'au jour où il viendra de nouveau, ceux que tu as fait renaître par le baptême soient revêtus de sa lumière impérissable. Lui qui règne avec toi et le Saint-Esprit, maintenant et pour les siècles des siècles. Amen.

0: Bonjour à tous. À la une de l'actualité, un adolescent d'une quinzaine d'années a été tué par balle hier soir dans le quartier de Port-Boyer à Nantes. Deux autres mineurs ont également été blessés. Le pronostic vital est engagé pour celui de 13 ans. Un lien possible avec le narcotrafic est évoqué. Le ministre de l'Intérieur, Laurent Nunez, doit se rendre sur place ce matin. Du vent sur tout le pays aujourd'hui. Prudence notamment près des côtes. Hier, deux personnes sont mortes noyées lors d'une séance de longe côte au Conquet dans le Finistère. Huit marcheurs aquatiques participaient à la sortie. Dans une mer à 13 degrés avec de fortes vagues et des rafales de vent. Deux autres femmes ont été hospitalisées en urgence absolue à Brest. Une rave party illégale en Lozère à Saint-Privat-du-Faux. 1500 personnes y participent. Une centaine de gendarmes sont sur place pour sécuriser la zone et arrêter le rassemblement. Les agriculteurs ont installé des barrages. Les huiles, les tisanes et les bonbons au CBD sont interdits en France à partir d'aujourd'hui. Les produits alimentaires contenant du cannabidiol ne peuvent plus être vendus. La Direction Générale de l'Alimentation applique une réglementation européenne sur les nouveaux aliments. Le CBD à fumer ou en liquide pour cigarettes électroniques reste autorisé. Les professionnels dénoncent une décision incompréhensible. C'est le cas d'Alicia qui vend ses produits dans une boutique.
1: Mes gummies, mes infusions, donc là pour les produits qui me restent, oui ça va être une perte. Et c'est dommage de nous interdire ça quoi. C'est inutile, ça n'a aucun sens. Autant nous interdire de vendre du CBD dans la globalité, ça n'a pas de sens d'interdire uniquement l'alimentaire. C'est nous embêter sur des petites choses, mais on va essayer en fait de contourner ça différemment. On va proposer d'autres bonbons là où il n'y aura pas la mention CBD. Il y aura la mention chambre et puis comme ça tout le monde sera content. On va respecter la loi, hein, mais on va essayer de contourner pour qu'on puisse revenir sur des gummies CBD. Tout sera dans la légalité, ce sera pas de l'illégal.
0: Des propos recueillis par Méline Desbacs et la filière redoute un coup dur pour les producteurs de chanvre et les boutiques spécialisées. On termine par du sport et du football. 26 joueurs retenus en équipe de France. Didier Deschamps a dévoilé hier soir sa liste pour la Coupe du Monde dans un mois au Canada, aux États-Unis et au Mexique. Le gardien Robin Risser, le défenseur Maxence Lacroix et l'attaquant Jean-Philippe Mateta font partie des surprises. Eduardo Camavinga n'a pas été retenu, tout comme Randal Kolo Muani. Et les Bleus donc commenceront leur mondial dans un mois, le 16 juin prochain, face au Sénégal. Voilà pour l'essentiel de l'actualité. Belle journée à tous.
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0: Le droit des femmes passe-t-il par la Bible? Eh bien, c'est la question que va se poser Elizabeth Cady Stanton. C'est une Américaine née en 1815 et morte en 1902. Elle serait féministe, athée, abolitionniste, suffragiste américaine, et pourtant, elle a travaillé sur la Bible. Alors justement, on verra avec vous, Sarah Scholl, si ces qualificatifs sont exacts, parce que vous êtes l'auteur d'un ouvrage qui s'appelle « Réformatrice, 12 voix de femmes protestantes du 16e au 21e siècle ». C'est un ouvrage que vous avez co-dirigé avec Daniela Solfaroli-Caminocci et qui est publié aux éditions Labor et Fides. Alors cette femme, Elizabeth Cady Stanton, que fait-elle dans votre ouvrage ?
1: Si elle est là, c'est parce qu'elle est vraiment une réformatrice théologienne. En tant qu'exégète biblique, en fait, elle crée à la toute fin de sa vie une Woman's Bible. Alors elle crée, elle n'est pas toute seule, hein, elle met en place un collectif de spécialistes du travail sur la Bible, sur les textes en langue originale, pour décortiquer tous les passages qui parlent des femmes dans la Bible et surtout qui, pour elle, sont des passages qui ont été utilisés pour soumettre, aliéner, justifier l'infériorité dans la société des femmes. Et ce travail exégétique, c'est à proprement parler un travail théologique, et c'est de la réformation en marche, en terre de chrétienté, je dirais.
0: Mais alors, ça veut dire qu'elle a trouvé dans la Bible des éléments qui lui permettent de dire, on va l'interpréter autrement, parce que du point de vue de la femme, on peut y voir d'autres choses. Est-ce que c'est ça ? Est-ce que c'est une révision de passages qu'elle aurait pu trouver misogynes ?
1: Alors,
0: avec un terme qui est plutôt anachronique.
1: Je dirais que Elizabeth Cady Stanton, elle s'inscrit dans une série d'interprétations de la Bible qui ont principalement lieu aux États-Unis, d'interprétations par des femmes, si ce n'est féministes, de la Bible. Et peut-être que ça vaut la peine de se remettre un tout petit peu dans cette ambiance états-unienne du 19e siècle. Il y a beaucoup de combats à l'œuvre. C'est une société qui est en train de se construire. Les États-Unis sont jeunes. Hein. L'indépendance est de la fin du 18e siècle. Et c'est une société clivée et encore esclavagiste, hein, donc entre les Africains-Américains, les Blancs, les hommes, les femmes. Et il y a plusieurs figures féminines chrétiennes, parce qu'on est dans une société très chrétienne, qui vont questionner

0: elle, extrêmement ancienne, qui date de l'Antiquité. Ce qui est nouveau dans la société états-unienne, américaine, c'est de se dire, en fait, on a cet héritage biblique, il est hyper important pour nous parce qu'on est dans une société chrétienne et protestante. Hein. Les États-Unis sont à majorité protestante, donc très attachée à la Bible. Donc ces écritures, elles sont centrales dans la manière dont on se conçoit comme société. La seule manière de se sortir de cette situation est de réinterpréter la Bible. Alors ça, c'est le premier geste qu'est fait, par exemple, par quelqu'un, vraiment une avant-gardiste telle que Sarah Grimke, qui travaille, elle, plutôt au début, milieu du 19e siècle, et qui va commencer cette relecture biblique. Elizabeth Cady Stanton, elle arrive à l'étape suivante, où elle va non seulement enclencher un processus d'analyse de la Bible, mais aussi en questionner l'autorité. Et là, en cela, elle est en chemin pour sortir du christianisme et du poids des Écritures. Mais là, on est autour de 1900, et autour de 1900, aux États-Unis, on est dans un moment de renouveau de l'autorité de la Bible. Alors peut-être que certains se souviennent du fameux procès du singe, de tous les débuts du créationnisme, début 20e siècle. C'est le moment où il y a ces courants protestants évangéliques qu'on appelle fondamentalistes qui lisent la Bible au pied de la lettre alors que les sciences sont en train d'avancer avec Darwin, avec la découverte des premiers dinosaures, etc. Et donc un clivage dans la société, et au milieu on a Elizabeth Cady Stanton qui, à travers la question des femmes, prend une distance critique avec la Bible, qui aujourd'hui est tout à fait commune dans la recherche en théologie.
1: C'est ça, à l'époque, c'est novateur.
0: Voilà, là, ouais. C'est une révolution.
2: Parce qu'on est dans une lecture littérale de la Bible, et ça, elle n'en veut plus, et elle compte bien entraîner avec elle aussi d'autres femmes, parce qu'il y a ça aussi avec Elizabeth Cady Stanton. Elle a avec elle tout un groupe de femmes qui, au départ, du reste, n'étaient pas spécialement intéressées par la Bible.
0: Oui, alors, là aussi, c'est un petit peu ambivalent, parce qu'elle va construire une équipe de recherche. Elle est mature, elle a une envergure intellectuelle, elle a déjà fait un travail fou pour le droit des femmes dans les milieux aussi abolitionnistes de l'esclavage. Elle a une réputation de militante bien ancrée, une vraie envergure aux États-Unis. Elle fait ce choix de s'attaquer à la Bible, et là, autant elle va réussir à avoir une équipe de recherche et elle va réussir à publier, et ce sera un ouvrage très bien édité, réédité, encore une vraie réception. Mais par contre, elle est lâchée par beaucoup de femmes, beaucoup de compagnes de route de la militance pour le droit des femmes, pour le suffrage féminin, etc., qui ne veulent pas s'aliéner, se fâcher avec les milieux chrétiens, et qui donc refusent, et même la critiquent ouvertement en lui disant ça, c'est aller trop loin, c'est de l'irrespect envers la Bible. Et la Bible reste, dans cette société états-unienne, peut-être plus qu'en Europe, un élément clé de la manière des représentations du monde et de la manière dont on se raconte l'histoire humaine.
2: Oui, parce que cette femme, elle va intégrer la question de la Bible et de sa lecture comme femme dans un combat qui est plus général sur le droit des femmes.
0: Absolument, mais ça, c'est un passage obligé dans toute société qui est encore complètement façonnée, formatée et qui vit au rythme du christianisme. C'est le cas des États-Unis, mais en 1900, c'est le cas de tous les pays occidentaux. Le christianisme reste ce qui façonne le monde social, la morale, les représentations historiques, l'anthropologie. Alors, il y a des choses qui changent, la philosophie des Lumières est passée par là, mais malgré tout, le christianisme reste matriciel, c'est là que naît la civilisation occidentale. Et donc, je dirais, jusqu'aux années 1960, tout ce qu'on change en Occident, on le change y compris dans le christianisme. Ouais. Il faut le changer dans le christianisme pour que ça change dans la société. Et Elizabeth Cady Stanton a parfaitement compris ça, comme l'avait compris Sarah Grimke avant elle aux États-Unis, mais les Européennes aussi, ou les théologiennes chrétiennes européennes, elles vont aussi toujours embarquer la Bible, la tradition chrétienne, les dogmes dans leur transformation de la société.

0: Piste spirituelle, Madeleine Vatel.
1: Alors, il y a un article pour lequel elle est restée célèbre, entre guillemets, c'est son article « Qu'est-ce que le christianisme a fait pour les femmes ?» qui est publié en 1884. Est-ce que cet article aura le retentissement qu'elle espérait qu'il ait ? Est-ce que finalement, elle a elle-même acquis une certaine

0: légitimité au-delà du cercle de femmes qu'elle fréquentait. L'attitude qu'elle a vis-à-vis du christianisme, la réforme qu'elle souhaite instituer, est-ce que ça se retrouve, est-ce qu'il y a un écho dans sa vie conjugale ?
1: Ce que je dirais, c'est que la manière dont Elizabeth Cady Stanton et avec elle toute une génération, même deux générations de femmes états-uniennes vivent leur engagement féministe et chrétien et ou chrétien, parce qu'on voit qu'Elizabeth Cady Stanton, elle va arriver à des conclusions qui la font s'échapper des églises chrétiennes, mais dans son parcours de vie, elle a eu à se positionner sur son christianisme, et comme d'autres, elle va le faire en montrant les contradictions internes du christianisme. Cette idée que Dieu a fait l'humanité homme et femme, avec en plus des récits de la Genèse, qu'il y en a quand même deux, ils ne sont pas tout à fait raccord entre eux, donc il y a une marge de manœuvre. Ça, Sarah Grimke l'utilise abondamment dans ses commentaires bibliques, et Cady Stanton connaît tout ça très bien. Donc on va pouvoir jouer l'idée de soumission de la femme à l'homme contre l'idée d'un duo initial conçu par Dieu, une paire égalitaire qui fait fonctionner le monde, hein, qui a été créée et qui a avancé dans l'histoire en binôme homme-femme. Et ces femmes protestantes états-uniennes, elles vont utiliser ça pour revendiquer l'égalité dans leur vie de couple, revendiquer les égalités sociales aussi, hein, en disant mais Dieu nous a créés égaux. Et c'est aller contre la volonté de Dieu que d'installer des inégalités. Donc elles trouvent à l'intérieur de la tradition chrétienne de quoi alimenter leur lutte pour l'égalité des sexes, mais aussi pour l'égalité des classes sociales, et l'égalité en particulier, c'est un sujet crucial pour le 19e siècle américain, la libération des esclaves et l'égalité des Africains américains et des Blancs américains. Et donc on voit qu'elle joue le même type d'interprétation, le même rapport au corpus biblique, qui font qu'elles vont puiser les éléments qui rappellent, qui mettent en avant, qui renforcent une vision égalitaire de l'humanité. Et il y en a abondamment, et dans l'Ancien Testament et dans le Nouveau Testament. Donc elles reconstruisent un christianisme égalitaire, pacificateur aussi, parce qu'elle montre que le conflit n'est jamais bénéfique, ni pour la foi, ni pour la spiritualité, ni pour la société dans son ensemble. Alors elles ne seront pas entendues en tant que telles, mais quand même, ce qu'elles énoncent a une vraie portée, une portée sociale et politique, mais aussi spirituelle.
0: Oui, parce que toutes ces femmes que nous avons évoquées au cours de ces dernières émissions, ce sont de grandes intellectuelles, mais ce sont aussi de très grandes femmes spirituelles qui n'oubliaient pas de placer le Christ au cœur de leur vie, et aussi la Bible. Sarah Scholl, merci beaucoup d'avoir été avec nous toute cette semaine. Je rappelle que vous avez participé à la rédaction de cet ouvrage collectif intitulé Réformatrice, 12 voix de femmes protestantes du 16e au 21e siècle, dans laquelle on pourra retrouver les portraits que nous avons évoqués. Ce livre est publié aux éditions Labor et Fides, et c'est un ouvrage que vous avez co-dirigé avec Daniela Solfari Camilocci aux éditions Labor et Fides. Un grand merci à vous. À bientôt.
2: Au revoir.

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2: Évangile de Jésus-Christ selon saint Jean. En ce temps-là, Jésus disait à ses disciples : Amen, amen, je vous le dis, vous allez pleurer et vous lamenter tandis que le monde se réjouira. Vous serez dans la peine, mais votre peine se changera en joie. La femme qui enfante est dans la peine parce que son heure est arrivée. Mais quand l'enfant est né, elle ne se souvient plus de sa souffrance, toute heureuse qu'un être humain soit venu au monde. Vous aussi, maintenant, vous êtes dans la peine, mais je vous reverrai. Et votre cœur se réjouira, et votre joie, personne ne vous l'enlèvera. En ce jour-là, vous ne me poserez plus de questions.
3: Jésus annonce son départ, mais il veut préparer les disciples, les rassurer, pour ne perdre jamais la confiance. Encore un peu de temps et vous ne me verrez plus. Encore un peu de temps et vous me reverrez. Vous allez pleurer et vous lamenter, tandis que le monde se réjouira. Mettons-nous à la place des apôtres, face à la perspective de son départ. Ils sont inquiets et ne saisissent pas vraiment le sens des paroles de Jésus. Jésus sait que ce ne sera pas facile pour eux. Ils seront privés de sa présence physique. Ils seront dans la tristesse. Ils se sentiront même abandonnés tandis que le monde alentour se réjouira. Aujourd'hui encore, nous avons de nombreuses raisons de nous inquiéter. Il y a moins de prêtres, de religieux, et le monde semble fou. Et beaucoup de milieux bien-pensants continuent de tirer à boulets rouges sur l'Église. Dieu semble silencieux. Pourtant, beaucoup de constructions humaines semblent bien fragiles. Combien de détresse en ce monde qui souvent promeut un bonheur éphémère. Mais Jésus précise le plus important. Vous serez dans la peine, mais votre peine se changera en joie. Une joie que ne peut procurer le monde. Mais la joie parfaite, celle que promet Marie à Bernadette, celle que définit saint François d'Assise, ce n'est pas une joie fondée par un aspect terrestre, mais sur la joie de connaître et d'être en relation avec Jésus. Cette joie de savoir qu'il est ressuscité, qu'il est toujours vivant, qu'il nous donne son Esprit Saint et qu'il nous accompagne dans tous nos moments difficiles. Alors, comme chrétien, peut-on voir cette joie sur mon visage? Suis-je rempli de cette espérance qu'avec le Christ, mes peines se changeront en joie? Seigneur, en tant que chrétien dans le monde, tu nous appelles à vivre différemment du monde. Merci de me faire prendre conscience de l'importance d'être un chrétien joyeux. Chaque jour, même quand c'est difficile, pénible, même. Car je sais que tu es toujours là. Parce que tu l'as promis et que tu ne peux pas mentir. Et tu ne peux que donner ce que tu as promis. Je vous laisse la paix, je vous donne ma paix. Ce n'est pas à la manière du monde que je vous la donne, que votre cœur ne soit pas bouleversé ni effrayé.

0: 6h59, bon réveil, vous êtes à l'écoute de Radio Présence, vous l'avez choisi, vous avez mis le 97.9 si vous êtes à Toulouse, le 95.8 si vous êtes à Saint-Céré, le 100.5 si vous êtes du côté de Millau, et vous avez fait le bon choix. On est là pour vous réveiller jusqu'à 9h. Très bon réveil, et que vous soyez sur le chemin de la route, ça arrive peut-être, vous faites pas le pont comme nous ici à Radio Présence, ou que vous soyez sur le bord du lit, vous êtes les bienvenus au programme de cette première partie d'émission. On va prier dans quelques instants avec la rédaction de KTO, puis on va avoir bien sûr aux alentours de 7h20 le fameux clin d'œil de Denis Corpé. Je sais que vous l'attendez avec impatience. Il y aura aussi de la musique, le retour de la formation aux alentours de 7h30, l'invité du matin, ça sera Monseigneur Meyer, qui sera reçu par Aude Boguin dans le cadre de la carte blanche du diocèse de Rodez, et puis bien sûr le tour des diocèses avec cette fois-ci le diocèse de Montauban. Chanel Rock sera à notre micro. Radio Présence, il est 7h, tout de suite les informations nationales.
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2: Bonjour à tous. À la une de l'actualité, un adolescent d'une quinzaine d'années a été tué par balle hier soir dans le quartier de Port-Boyer à Nantes. Deux autres mineurs ont également été blessés. Le pronostic vital est engagé pour celui de 13 ans. Un lien possible avec le narcotrafic est évoqué. Le ministre de l'Intérieur, Laurent Nunez, doit se rendre sur place ce matin. Du vent sur tout le pays aujourd'hui. Prudence notamment près des côtes. Hier, deux personnes sont mortes noyées lors d'une séance de longe côte au Conquet dans le Finistère. 8 marcheurs aquatiques y participaient à la sortie. Dans une mer à 13 degrés avec de fortes vagues et des rafales de vent. Deux autres femmes ont été hospitalisées en urgence absolue à Brest. Une rave party illégale en Lozère à Saint-Privat-du-Faux. 1500 personnes y participent. Une centaine de gendarmes sont sur place pour sécuriser la zone et arrêter le rassemblement. Les agriculteurs ont installé des barrages. Les huiles, les tisanes et les bonbons au CBD sont interdits en France à partir d'aujourd'hui. Les produits alimentaires contenant du cannabidiol ne peuvent plus être vendus. La Direction Générale de l'Alimentation applique une réglementation européenne sur les nouveaux aliments. Le CBD à fumer ou en liquide pour cigarettes électroniques reste autorisé. Les professionnels dénoncent une décision incompréhensible. C'est le cas d'Alicia qui vend ses produits dans une boutique.
3: Mes gummies, mes infusions, donc là pour les produits qui me restent, oui ça va être une perte. Et c'est dommage de nous interdire ça quoi. C'est inutile, ça n'a aucun sens. Autant nous interdire de vendre du CBD dans la globalité, enfin, ça n'a pas de sens d'interdire uniquement l'alimentaire. C'est nous embêter sur des petites choses, mais on va essayer en fait de contourner ça différemment. On va proposer d'autres bonbons là où il n'y aura pas la mention CBD. Il y aura la mention chanvre, et puis comme ça tout le monde sera content. On va respecter la loi, hein, mais on va essayer de contourner pour qu'on puisse revenir sur des gummies CBD. Tout sera dans la légalité, ce ne sera pas de l'illégal.
2: Des propos recueillis par Méline Desbac, et la filière redoute un coup dur pour les producteurs de chanvre et les boutiques spécialisées. On termine par du sport et du football. 26 joueurs retenus en équipe de France. Didier Deschamps a dévoilé hier soir sa liste pour la Coupe du Monde dans un mois au Canada, aux États-Unis et au Mexique. Le gardien Robin Risser, le défenseur Maxence Lacroix et l'attaquant Jean-Philippe Mateta font partie des surprises. Eduardo Camavinga n'a pas été retenu, tout comme Randal Kolo Muani. Et les Bleus donc commenceront leur mondial dans un mois, le 16 juin prochain, face au Sénégal. Voilà pour l'essentiel de l'actualité. Belle journée à tous.
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0: Le vendredi 15 mai reste une journée perturbée en Midi-Pyrénées, bien que la situation commence progressivement à s'améliorer par rapport à hier. La dépression qui dominait la région se déplace vers l'est, laissant place à une instabilité décroissante. Le ciel sera couvert, voire très couvert, avec des passages de pluie fine à modérée, particulièrement en matinée et en début d'après-midi. Les précipitations seront moins organisées et généralisées que jeudi, devenant plus éparses en fin d'après-midi, avec des températures qui resteront plutôt basses. Hein. Les maxima atteignant seulement les 13 à 14 degrés, avec un risque de précipitation assez élevé qui est de 45% ce matin. Entre 6h et midi, les températures démarreront froides, hein, autour de 8 à 10 degrés. Le ciel sera couvert, voire très couvert, avec des passages de pluie. La nébulosité basse et une humidité atmosphérique assez importante. Et les précipitations seront les plus importantes entre 8h et 11h. Donc sortez avec un parapluie si vous allez au travail. Et puis dans l'après-midi, de midi à 18h, les températures températures monteront légèrement jusqu'à atteindre leur maxima entre 15 et 17 heures, restant basse autour de 12 à 13 degrés. En soirée, après 18 heures, les températures diminueront progressivement, environ 7 degrés en fin de nuit. Donc attention si vous avez prévu de sortir. Donc nous assistons à une amélioration progressive des conditions météorologiques sur toute la région. Il fait actuellement 11 degrés à Cahors, Montauban et Auch, 10 degrés du côté de Saint-Gaudens, Tarbes-Lourdes, 9 degrés du côté de Foix, 12 degrés à Figeac, 7 degrés à Rodez, 9 degrés à Millau et 11 degrés à Toulouse.
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0: Heures passées de 5 minutes sur Présence. Bienvenue et bon réveil. Si vous nous rejoignez, nous sommes ensemble jusqu'à 9h au programme de Présence Matin. Aujourd'hui, dans quelques instants, nous allons prier avec la rédaction de KTO Soyons Saints et aussi avec la rédaction de Radio Ecclésia avec la prière de Saint Patrick. On écoutera bien sûr aux alentours de 7h20 le clin d'œil de Denis Corpé que vous attendez tant comme chaque vendredi. Il y aura de la musique bien sûr et puis retour de l'information nationale aux alentours de 7h30. On aura bien sûr le grand entretien. Cette fois-ci, ça sera une carte blanche sur le diocèse de Rodez. Anne-Aude Boguin reçoit son Excellence Monseigneur Meyer, évêque de Rodez-Vabre. Ça sera aux alentours de 7h40. Et puis à 7h50, retour de l'Évangile et de son commentaire. 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Dans l'évangile du jour, à quoi Jésus compare-t-il la peine des disciples pour leur expliquer ce qui se passe? Réponse A, à la douleur d'une maladie incurable. Réponse B, à la souffrance d'une femme qui enfante mais dont la peine se change en joie à la naissance. 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Voilà, il est temps maintenant de prier, juste après un peu de musique, ce qui vous laisse le temps de nous appeler donc au 08 92 46 00 12. Tout de suite, on prie ensemble avec la rédaction de KTO, c'est Soyons Saints sur Présence.
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5: Nous souhaitons une très belle et sainte fête aux Denises. Il n'y a point de temps moins perdu ni mieux employé que celui qu'on donne au service de Dieu, affirme Saint Isidore le Laboureur, né à Madrid vers 1070. Isidore épouse Maria, qui sera elle aussi béatifiée par l'Église et devient laboureur chez un riche habitant de Madrid, Jean de Vargas. Le couple est très pieux, le Seigneur est au centre de leur vie. Chaque matin, bien avant l'aurore, ils vont à la messe et passent une bonne partie de la matinée à prier. Si bien que les autres ouvriers s'en plaignent auprès de leur maître et l'accusent de prier au lieu de travailler. Jean de Vargas va alors espionner le laboureur et il le surprend en effet en prière. Mais pendant ce temps, les bœufs, attelés à leur charrue, font bien leur travail, poussés par deux anges. Ébloui, le maître se convertit. Plusieurs miracles parsèment ainsi leur vie. Ils ont un petit garçon qui un jour tombe dans un puits. La légende raconte que la prière des époux est entendue et que l'eau remonte miraculeusement du puits, rendant l'enfant à ses parents. Isidore et Maria se consacrent alors à Dieu et poursuivent leur vie très humble, partageant leurs repas avec les plus pauvres et fortifiés par l'Eucharistie quotidienne. 500 ans après sa mort, le corps du paysan est apporté en grande pompe dans la chambre du souverain Philippe III, qui se trouve au bord de la mort. Il est guéri miraculeusement grâce à ses reliques, et le roi va ainsi faire avancer sa canonisation. Isidore, l'humble laboureur, est canonisé le même jour que quatre très grands saints. Saint Ignace de Loyola, Saint François Xavier, Sainte Thérèse d'Avila et Saint Philippe Néri. Il est le saint patron tout trouvé des laboureurs et des maraîchers. Saint Isidore est un modèle pour tous les travailleurs au champ ou dans un bureau. Efforçons-nous de suivre son exemple en accordant de la place à la prière dans chacune de nos journées, certains que ce temps sera autant bénéfique pour notre âme que pour notre activité.
6: Prière attribuée à Saint Patrick, 5e siècle.
7: Intelligence de Dieu pour me conduire, œil de Dieu pour regarder devant moi, oreille de Dieu pour m'entendre, parole de Dieu pour parler pour moi, main de Dieu pour me garder, chemin de Dieu pour me précéder, bouclier de Dieu pour me protéger, armée de Dieu pour me sauver, défilé des démons, des séductions, des vices, des inclinations de la nature, de tous les hommes qui me désireront du mal, de loin et de près, dans la solitude et dans une multitude. J'appelle aujourd'hui toutes ces forces entre moi et le mal, contre toute force cruelle, impitoyable, qui attaque mon corps et mon âme, contre les incantations des faux prophètes, contre les lois noires du paganisme, contre les lois fausses des hérétiques, contre la puissance de l'idolâtrie, contre les charmes des femmes, des forgerons et des druides, contre toute science qui souille le corps et l'âme de l'homme. Que le Christ me protège aujourd'hui, contre le poison, contre le feu, contre la noyade, contre la blessure, pour qu'il me vienne une foule de récompenses. Le Christ avec moi, le Christ devant moi, le Christ derrière moi, le Christ en moi.

0: 7h passée de 16 minutes sur Radio Présence, tout de suite le clin d'œil avec Denis Corpet. Bonjour Denis.
1: Bonjour mes amis. La semaine dernière fut difficile. Tant j'allais très bien, mais mon ordinateur s'est bloqué d'un coup. Oui, ce fidèle serviteur qui travaille pour moi 8 heures par jour a perdu la mémoire. Son disque dur était capoute. Du jour au lendemain, impossible de communiquer ou de travailler. Rien de dramatique, car mon smartphone me relie aux autres et ma Flo me prête son ordi pour les travaux urgents et les visioconférences. Le plus dur fut d'accepter le fait. C'était vraiment cassé. Et malgré mes efforts, le disque restait muet. Tout mon travail accumulé, toutes mes photos et mes musiques étaient perdues d'un coup. J'ai dû renoncer à retrouver ces données perdues et décider d'effacer et formater le disque. Ce genre de travail est très long, mais coup de bol, j'avais le temps avec le pont du 1er mai. Finalement, l'ordinateur s'est réveillé. Ouf ! Avec un disque dur remis à neuf. Fallait tout réinstaller. J'ai récupéré les textes, photos et musiques que j'avais sauvegardés sur un disque externe l'an dernier, en mars 2025. Je le fais tous les ans. Mais depuis, j'avais pas fait de copie du disque en entier. Heureusement, je copie presque toujours mon travail du jour sur une clé USB. Alors j'ai été chercher les documents de l'année sur la clé, un par un, pour les ranger sur le disque. J'ai donc retrouvé un ordi presque opérationnel, car certains fichiers sont perdus. Heureusement, Gmail conserve tous mes messages dans le cloud. Et comme j'envoie tout ce que je fais par email, mes émissions de radio par exemple, je peux les retrouver. On le sait bien, un jour, tout finit par s'arrêter. Voiture, téléphone, ordinateur ne durent que quelques années. On a beau le savoir en théorie, en pratique on l'oublie souvent et on se retrouve fort dépourvu quand un de ces merveilleux outils nous fait défaut. La sagesse consiste à le prévoir pour pouvoir remplacer l'appareil défaillant. Pour un ordinateur, prévoir la chute, c'est économiser assez pour remplacer l'appareil et garder une copie de tous les fichiers, les sauvegarder chaque fois qu'ils changent. Mais c'est plus facile à dire qu'à faire. Par ailleurs, la finitude de l'ordi me rappelle ma condition mortelle, à moi. Alors, devrais-je garder toutes les traces de ma vie, comme fait un de mes collègues? Il enregistrait absolument toutes ses conversations sur un petit magnéto, puis s'est mis à filmer toutes ses actions le jour où il a eu un smartphone. Il conserve précieusement ses milliers de vidéos sur des DVD. À l'homme riche qui conserve tout dans d'immenses greniers, Dieu dit « Tu es fou. Cette nuit même, on va te redemander ta vie. Et ce que tu auras accumulé, qui l'aura ?» Jésus nous invite plutôt à tout donner pour le suivre, libre pour vivre aujourd'hui des relations pleines d'amour. C'est ça le vrai trésor pour l'éternité. À bientôt, mes amis.
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0: Comme chaque jour, Radio Présence prend des nouvelles des diocèses de notre belle région Midi-Pyrénées. Et ce vendredi, nous partons du côté du diocèse de Montauban où nous accueillons Chanel Roch. Bonjour Chanel.
1: Bonjour tout le monde.
0: Alors Chanel, le mois de mai souvent est consacré aux confirmations et c'est le cas pour le diocèse de Montauban.
1: Oui, exactement. Alors récemment, dans notre diocèse, on a eu les confirmations à Beaumont-le-Magne et à Montauban. Donc on tient à féliciter chacun d'entre eux pour cette lumière et cette joie qu'ils apportent à notre diocèse. Et vous pouvez retrouver d'ailleurs les photos de cette confirmation sur notre site internet, donc diocèse de Montauban. Et pour les autres confirmations, elles auront lieu le 24 mai à 11h à l'église Saint-Jacques.
0: Le mois de mai, c'est aussi le mois de Marie et il y a une initiative paroissiale dans votre diocèse.
1: Oui, exactement. Donc, je vais vous parler d'une initiative de la paroisse de Montauban-Ville-Haute. Donc, en ce mois de Marie, il y a 4 prêtres qui se relaient pendant un mois pour vous proposer tous les jours de prier le chapelet. Donc, vous pouvez retrouver ces vidéos sur la chaîne YouTube de la paroisse de Montauban et également, si vous l'avez, sur l'application Ecclesia sur Montauban-Ville-Haute.
0: Et puis, alors là, vous nous appelez depuis Lourdes car vous êtes parti depuis hier en pèlerinage diocésain.
1: Exactement, donc c'est le mois de notre fameux pèlerinage diocésain qui se déroule lors de ce week-end d'Ascension du 14 au 17 mai. Donc on est près de 570 à être partis tous ensemble. Et pour ceux qui n'ont pas pu être présents ou pas pu se déplacer, vous pouvez retrouver tous les jours, chaque soir, un récapitulatif vidéo de la journée afin que vous puissiez suivre ce pèlerinage au plus près de nous.
0: Voilà, et on prie pour vous depuis Lourdes. Le diocèse de Montauban qui se modernise et met en place une lettre info.
1: Exactement, donc il y aura un récapitulatif de ce pèlerinage dans notre prochaine lettre info. Donc pour celles et ceux qui ne le savent pas encore, la lettre info, c'est notre bulletin d'information mensuel où vous irez retrouver toutes les actualités et événements de l'église. Donc elle est présente depuis un moment, mais c'est vrai qu'on essaie de la moderniser depuis 5-6 mois. Donc pour vous inscrire, vous pouvez la recevoir gratuitement par mail en rentrant votre mail en bas de page de notre site internet dans la partie newsletter.
0: Et pour finir, Chanel, quels sont les prochains rendez-vous du diocèse de Montauban?
1: Oui, donc dans les prochains rendez-vous à ne pas manquer, le 6 juin aura lieu la rencontre des petites fraternités locales à 15h à la maison diocésaine.
0: Merci beaucoup Chanel, très bonne journée.
1: Avec plaisir, bonne journée.
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2: Le vendredi 15 mai reste une journée perturbée en Occitanie, bien que la situation commence progressivement à s'améliorer par rapport à jeudi. La dépression qui dominait la région hier se déplace vers l'est, laissant place à une instabilité décroissante. Le ciel sera couvert, voire très couvert, avec des passages de pluie fine, modérés particulièrement en matinée et en début d'après-midi. Les précipitations seront moins organisées et généralisées que jeudi, devenant plus éparses en fin d'après-midi. Les températures resteront basses avec des maxima atteignant environ 13 à 14 degrés. Selon les secteurs, le risque de précipitation reste modéré à élevé, atteignant 45%, ce qui signifie que la plupart des secteurs connaîtront au moins quelques passages pluvieux. C'est une journée de transition vers l'amélioration qui s'annonce, et donc ce matin, entre 6h et midi, les températures démarreront froides autour de 8 à 10 degrés. Le ciel sera couvert à très couvert avec des passages de pluie fines et modérées. La visibilité sera réduite par la nébulosité basse et l'humidité atmosphérique très élevée. Donc attention, si vous prenez la route, les précipitations seront donc plus importantes. Par contre, entre 8h et 11h, une amélioration progressive s'amorce à partir de 11h. Et donc dans l'après-midi, les températures monteront légèrement jusqu'à atteindre leur maxima entre 15 et 17 heures, restant basse autour de 12 à 13 degrés. Le ciel se dégagera partiellement avec des éclaircies de plus en plus fréquentes et les averses deviendront éparses et moins intenses. Les nuages se fragmenteront graduellement, les vents resteront modérés. Et puis ce soir, à partir de 18h, les températures diminueront progressivement, donc à partir de cette heure-ci, pour aller jusqu'à 11 à 7 degrés. Il fait actuellement 11 degrés à Cahors, 11 degrés à Toulouse, 10 degrés à Saint-Gaudens, à Tarbes et Lourdes, et 7 degrés à Rodez.
3: Bonjour à tous. À la une de l'actualité, un adolescent d'une quinzaine d'années a été tué par balle hier soir dans le quartier de Port-Boyer à Nantes. Deux autres mineurs ont également été blessés. Le pronostic vital est engagé pour celui de 13 ans. Un lien possible avec le narcotrafic est évoqué. Le ministre de l'Intérieur, Laurent Nunez, doit se rendre sur place ce matin. Du vent sur tout le pays aujourd'hui. Prudence notamment près des côtes. Hier, deux personnes sont mortes noyées lors d'une séance de longe côte au Conquet dans le Finistère. 8 marcheurs aquatiques participaient à la sortie dans une mer à 13 degrés avec de fortes vagues et des rafales de vent. Deux autres femmes ont été hospitalisées en urgence absolue à Brest. Une rave party illégale en Lozère à Saint-Privat-du-Faux. 1500 personnes y participent. Une centaine de gendarmes sont sur place pour sécuriser la zone et arrêter le rassemblement. Les agriculteurs ont installé des barrages. Les huiles, les tisanes et les bonbons au CBD sont interdits en France à partir d'aujourd'hui. Les produits alimentaires contenant du cannabidiol ne peuvent plus être vendus. La Direction Générale de l'Alimentation applique une réglementation européenne sur les nouveaux aliments. Le CBD à fumer ou en liquide pour cigarettes électroniques reste autorisé. Les professionnels dénoncent une décision incompréhensible. C'est le cas d'Alicia qui vend ses produits dans une boutique.
4: Mes gummies, mes infusions, donc là pour les produits qui me restent, oui ça va être une perte. Et c'est dommage de nous interdire ça quoi. C'est inutile, ça n'a aucun sens. Autant nous interdire de vendre du CBD dans la globalité, enfin, ça n'a pas de sens d'interdire uniquement l'alimentaire. C'est nous embêter sur des petites choses, mais on va essayer en fait de contourner ça différemment. On va proposer d'autres bonbons là où il n'y aura pas la mention CBD. Il y aura la mention chambre et puis comme ça tout le monde sera content. On va respecter la loi, hein, mais on va essayer de contourner pour qu'on puisse revenir sur des gummies CBD. Tout sera dans la légalité, ce ne sera pas de l'illégal.
3: Des propos recueillis par Méline Desbacs, et la filière redoute un coup dur pour les producteurs de chanvre et les boutiques spécialisées. On termine par du sport et du football. 26 joueurs retenus en équipe de France. Didier Deschamps a dévoilé hier soir sa liste pour la Coupe du Monde dans un mois au Canada, aux États-Unis et au Mexique. Le gardien Robin Risser, le défenseur Maxence Lacroix et l'attaquant Jean-Philippe Mateta font partie des surprises. Eduardo Camavinga n'a pas été retenu, tout comme Randal Kolo Muani. Et les Bleus donc commenceront leur mondial dans un mois, le 16 juin prochain, face au Sénégal. Voilà pour l'essentiel de l'actualité. Belle journée à tous.
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2: Et avant de retrouver Aude Boguin pour la carte blanche de Monseigneur Meyer, c'est Claudio Capéo avec Un homme debout sur Présence. Bonne matinée.

0: Richard Anthony sur Radio Présence, c'est Amoureux de ma femme. Tout de suite, vous retrouvez le grand entretien. Il s'agit de la carte blanche animée par Aude Boguin avec Monseigneur Meyer, évêque de Rodez-Vabre.
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2: Donc c'est l'émission Carte Blanche en direct de Rodez. Bonjour Monseigneur Meyer.
3: Bonjour Aude, bonjour chers auditeurs.
2: Aujourd'hui vous venez avec de nombreuses nouvelles et informations, alors notamment au niveau provincial Monseigneur. Vous souhaitez évoquer ce grand rassemblement qui a eu lieu à Lourdes, à Quéro.
3: Eh bien, si j'ose dire, à Quéro, c'était quelque chose, puisque c'est cela que cela veut dire en patois, à Quéro. Et oui, ce rassemblement donc a lieu tous les deux ans. Il rassemble des élèves de 4e et de 3e. Je crois qu'ils étaient pas loin de 800 cette année de toute la province. Le thème, c'était sur l'aveugle Bartimée. Ils ont pu méditer une phrase par jour avec un cluedo géant dans Lourdes, la présence du groupe Praise et puis une magnifique veillée de la réconciliation. 12 prêtres avéronais s'étaient rendus disponibles, ainsi qu'un diacre, et il y avait 250 jeunes de l'Aveyron. Alors réjouissons-nous, on en voit les fruits dans les lettres de demande, de confirmation, ainsi que tout ce qui se fait au niveau des jeunes, je pense au camp scout, au camp ACE, je pense à Thésée, je pense aux écoles de prière, je pense à Lourdes, bravo à tous les animateurs de jeunes, et on peut vraiment se dire que le Seigneur aujourd'hui agit dans le cœur des jeunes. Alors donnons du temps, de l'énergie, c'est magnifique.
2: Alors Lourdes, on pense aux veillées mariales, aux processions au flambeau, au père Marie-Antoine de la Mort et à Seignac, Monseigneur, puisque le 8 mai, vous avez vécu un événement important dans votre diocèse, des 150 ans du couronnement de la statue de Notre-Dame de Seignac.
3: Oui, nous avons vécu samedi dernier une très très belle rencontre. Il y avait beaucoup de monde ce 8 mai et c'était pour nous l'occasion de rendre grâce aussi

0: Si pour la figure de Marie-Antoine de Lavaure, Jacqueline Baillet est le président de l'association des amis du père Marie-Antoine, Michel Clerguet, sont venus à notre rencontre le jour de la messe chrismale pour une belle conférence aux prêtres, aux diacres et à leurs épouses. Et puis nous allons aussi vivre le 10 juillet prochain, à l'issue du Pélé VTT, le spectacle mis en place pour décrire la vie et l'œuvre du père Marie-Antoine. Alors c'est lui qui a impulsé à Lourdes les processions au flambeau. Alors nous lui avons beaucoup de reconnaissance et nous le faisons connaître, y compris dans notre magazine diocésain Église en Rouergue, où il y a un numéro complet sur lui, accessible au musée du père Marie-Antoine à Toulouse.
1: Oui, alors le 10 juillet, donc à 14h, ce spectacle sur la vie du père Marie-Antoine. L'entrée est libre et c'est ouvert à tous, donc bienvenue à chacun, je crois que nous pouvons le dire. En Nouvelle-Provinciale, Monseigneur, vous souhaitiez évoquer aussi, je crois, la question de la formation provinciale des diacres.
0: Alors les diacres ministres ordonnés et leurs épouses sont invités à se former, à se rassembler, tant en fraternité dans leur diocèse que pour des formations provinciales. Et le 21 mars dernier, il y a eu une magnifique formation avec un dominicain, le père Gilles Danroc, sur une encyclique du pape Léon XIV, Dilexite Ilta Ebe, encyclique sur l'amour envers les pauvres. Cette encyclique, elle a été publiée le 4 octobre dernier. Et elle a invité les diacres à réfléchir sur la façon dont, dans leur ministère, eh bien, il y avait non pas simplement une option préférentielle pour les pauvres, mais un choix prioritaire des pauvres. Cette traduction issue de l'espagnol, elle est choisie par le père Gilles Danroc pour dire bien ce que l'Église catholique veut vivre, le choix prioritaire des pauvres. Une très belle journée de rencontre.
1: Évoquons maintenant peut-être ce cycle de conférences qui a lieu en ce moment à Rodez à propos de la restauration du clocher, 500 ans de la restauration du clocher de la cathédrale de Rodez.
0: Et oui, cet incendie de la cathédrale et de son clocher il y a maintenant plus de 500 ans a été un traumatisme sans aucun doute, mais à l'époque il y avait une belle figure, un évêque qui a laissé des traces très positives, François d'Estaing, et grâce à son courage apostolique, grâce à sa détermination, eh bien, il y a 500 ans, on a pu avoir un clocher tout neuf. François d'Estaing est une belle figure. Parmi l'ensemble du dispositif mis en place cette année pour fêter ce 500e anniversaire de la restauration du clocher, eh bien, il y a aussi un certain nombre de conférences qui sont visible sur notre site internet, et j'ai eu la grâce eh bien, d'assister à la conférence faite par Madame Nicole Lemaître, professeure émérite à la Sorbonne, qui nous a parlé de la figure de François d'Estaing, un évêque réformateur.
1: Une grande première dans le diocèse, Monseigneur, un rassemblement des jeunes au service de la liturgie et de l'autel.
0: Alors nous avons proposé en effet cette année, le 18 avril, au sanctuaire de Seignac, un rassemblement diocésain des enfants et des jeunes au service de l'autel et de la liturgie. Ça faisait très longtemps qu'il n'y en avait pas eu. Probablement que le Covid avait arrêté nos élans et depuis 7-8 ans au moins, il n'y avait pas eu ce type de rassemblement. Ça a été une très belle journée avec des jeux, des exercices pratiques, de la prière, une magnifique messe où étaient présents également un certain nombre de personnes qui vivaient une belle fête à Calmont. Et donc c'était très très beau de vivre cela avec les jeunes et avec les anciens. Donc nous avons vécu dans notre sanctuaire de Seignac une première, et on sait déjà que les jeunes et leurs animateurs ont envie d'en avoir une deuxième. Alors on s'y emploiera.
1: Alors on peut imaginer qu'il y avait effectivement un certain nombre d'animateurs et de bénévoles pour accompagner cette journée, mais un diocèse eh bien, fonctionne aussi avec avec des personnes qui doivent mettre leurs compétences au service de l'Église, qui sont des laïcs embauchés de manière professionnelle. Et donc, je crois que c'est la période des entretiens professionnels.
0: Alors, tout au long de l'année, il y a des entretiens professionnels, notamment pour les personnes qui exercent de façon salariée une mission pastorale. Mais il y a aussi, dans tous les diocèses, ce qu'on appelle une curie diocésaine, avec un certain nombre de personnes qui ne sont pas missionnées pastoralement et qui, pourtant, concourent ensemble au fait que le diocèse anime très bien l'ensemble du peuple de Dieu et tous les services dont on a besoin pour bien vivre cela. C'est aussi bien la communication que les finances, que le droit, que l'ensemble de toutes les choses dont on a besoin. Alors nous avons vécu cette année encore des relectures d'entretiens professionnels. Notre spécificité, c'est qu'on aime bien qu'il y ait un tiers qui soit là et qui puisse participer à ces entretiens. Ça permet de trianguler la parole, ça permet de relancer et d'aller plus loin. On le fait également pour les relectures de ministères avec les prêtres ou les relectures de missions pour les personnes qui exercent une mission pastorale. C'est quelque chose qu'on a mis en place maintenant il y a 3 ou 4 ans et qui porte des fruits. Alors nous continuons et nous remercions aussi les personnes qui bénévolement acceptent d'être là pour aider à ces relectures. Cela peut être des évêques émérites, cela peut être un économe émérite, ou encore d'autres personnes qui sont rompues à cet exercice.
1: Vous avez vécu une assemblée plénière des évêques de France au mois de mars. Y a-t-il l'un ou l'autre sujet que vous souhaiteriez nous partager ?
0: Alors l'assemblée plénière des évêques de France, c'était je crois ma 8e déjà. Elle se passe à Lourdes. Au mois de novembre, elle est assez longue. Au mois de mars, juste avant la Semaine Sainte, elle est plus courte. Notre nouveau président, le cardinal Jean-Marc Aveline, souhaite qu'à chacune des assemblées plénières, il y ait vraiment un ressourcement spirituel, ecclésial, humain, pour tous les évêques. Une centaine qui se retrouvent pendant ces jours. Alors cette année, l'insistance était mise sur les martyrs d'Algérie, puisque c'est le 30e anniversaire de la mort des moines de Tibérine. Alors les martyrs d'Algérie, il y en a 19 qui ont été béatifiés. Donc il y avait une exposition que les évêques ont pu visiter. On a tous reçu un magnifique livre que je vous invite, chers auditeurs, à lire, qui est publié par Bayard, qui s'appelle « Appeler deux fois ». Appeler une première fois, c'est leur vocation. Appeler deux fois, c'est ces religieux, ces religieuses qui ont décidé de rester en Algérie par fidélité aux liens qu'ils ont tissés avec ce pays et qui parfois l'ont payé de leur vie. Et puis nous avons eu aussi, pendant cette assemblée plénière, une conférence finale par Don Thomas Georgeon, un moine cistercien qui nous a fait une très très belle conférence sur les moines de Tibérine. Sachant que cette conférence, vous pouvez aussi la réécouter et la voir sur YouTube.
1: Vous avez également participé, Monseigneur, au rassemblement des maisons fraternelles de la parole.
0: Alors, qu'est-ce que c'est que les maisons fraternelles de la parole ? Les MFP, maisons fraternelles de la parole. Il y a à peu près 3 ans et demi, 4 ans, il y a eu dissolution de la communauté du Verbe de vie. Et le Verbe de vie avait des maisons de l'Alliance, des laïcs associés qui se rassemblent régulièrement tous les 15 jours. Alors après la dissolution, les évêques de France ont pensé qu'il était bon d'accompagner ceux qui vivaient dans ces maisons de l'Alliance. C'est entre 300 et 400 personnes en France, en Allemagne et en Belgique. Et donc pendant 3 ans, j'ai accepté d'accompagner ce mouvement, qui n'est pas encore un mouvement reconnu comme association de fidèles, mais qui rassemble 300 ou 400 personnes et qui grossit gentiment. Alors c'est un moment important, et ma joie, c'est qu'il y a un autre évêque qui a accepté de prendre ma suite, c'est l'évêque de Nevers, Grégoire Drouot, qui pour les trois années qui viennent, eh bien, sera l'évêque référent, l'évêque accompagnateur des maisons fraternelles de la parole. Alors je rends grâce pour la conférence des évêques de France, qui ne fait pas simplement que de la grande organisation, mais qui suscite parmi les évêques eh bien, des gens qui sont attentifs le mieux possible à ceux qui vivent des périodes difficiles. Et on est heureux que les maisons fraternelles de la parole, eh bien, maintenant, après cette période qui était une période de crise, envisagent beaucoup plus sereinement leur avenir et leur présence en France, en Allemagne et en Belgique.
1: Eh bien, nous arrivons à la fin de cette émission, Monseigneur. Nous n'avons plus qu'à vous souhaiter un bel élan vers la fête de Pentecôte.
0: Eh bien, vous aussi, chers auditeurs, je vous souhaite une belle fête de la Pentecôte.
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3: 7h52 sur Présence, tout de suite l'évangile du jour, chapitre 16, versets 20 à 23.
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4: Évangile de Jésus-Christ selon saint Jean. En ce temps-là, Jésus disait à ses disciples : Amen, amen, je vous le dis, vous allez pleurer et vous lamenter tandis que le monde se réjouira. Vous serez dans la peine, mais votre peine se changera en joie. La femme qui enfante est dans la peine parce que son heure est arrivée. Mais quand l'enfant est né, elle ne se souvient plus de sa souffrance, toute heureuse qu'un être humain soit venu au monde. Vous aussi, maintenant, vous êtes dans la peine, mais je vous reverrai. Et votre cœur se réjouira, et votre joie, personne ne vous l'enlèvera. En ce jour-là, vous ne me poserez plus de questions.
5: Jésus annonce son départ, mais il veut préparer les disciples, les rassurer, pour ne perdre jamais la confiance. Encore un peu de temps et vous ne me verrez plus. Encore un peu de temps et vous me reverrez. Vous allez pleurer et vous lamenter, tandis que le monde se réjouira. Mettons-nous à la place des apôtres, face à la perspective de son départ. Ils sont inquiets et ne saisissent pas vraiment le sens des paroles de Jésus. Jésus sait que ce ne sera pas facile pour eux. Ils seront privés de sa présence physique. Ils seront dans la tristesse. Ils se sentiront même abandonnés tandis que le monde alentour se réjouira. Aujourd'hui encore, nous avons de nombreuses raisons de nous inquiéter. Il y a moins de prêtres, de religieux, et le monde semble fou. Et beaucoup de milieux bien pensants continuent de tirer à boulets rouges sur l'Église. Dieu semble silencieux. Pourtant, beaucoup de constructions humaines semblent bien fragiles. Combien de détresse en ce monde qui souvent promeut un bonheur éphémère. Mais Jésus précise le plus important. Vous serez dans la peine, mais votre peine se changera en joie. Une joie que ne peut procurer le monde. Mais la joie parfaite, celle que promet Marie à Bernadette, celle que définit saint François d'Assise, ce n'est pas une joie fondée par un aspect terrestre, mais sur la joie de connaître et d'être en relation avec Jésus. Cette joie de savoir qu'il est ressuscité, qu'il est toujours vivant, qu'il nous donne son Esprit Saint et qu'il nous accompagne dans tous nos moments difficiles. Alors, comme chrétien, peut-on voir cette joie sur mon visage? Suis-je rempli de cette espérance qu'avec le Christ, mes peines se changeront en joie? Seigneur, en tant que chrétien dans le monde, tu nous appelles à vivre différemment du monde. Merci de me faire prendre conscience de l'importance d'être un chrétien joyeux. Chaque jour, même quand c'est difficile, pénible, même. Car je sais que tu es toujours là, parce que tu l'as promis et que tu ne peux pas mentir. Et tu ne peux que donner ce que tu as promis. Je vous laisse la paix, je vous donne ma paix. Ce n'est pas à la manière du monde que je vous la donne. Que votre cœur ne soit pas bouleversé ni effrayé.

0: bientôt 8h sur Radio Présence. Nous sommes ensemble jusqu'à 9h. Dans quelques instants, le flash d'information nationale. Et juste après, nous retrouverons Art Thérapie avec Marine de Charin. Et puis de la musique, sans oublier la rédaction de Radio Vatican à 8h30 pour les fausses informations nationales. Radio Présence, il est 8h tout de suite. Le flash d'information nationale.
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3: Bonjour à tous. À la une de l'actualité, une nuit de cauchemar. Hier à Nantes, un adolescent d'une quinzaine d'années a été tué par balle hier soir dans un quartier populaire. Deux autres mineurs ont également été blessés. Le pronostic vital est engagé pour celui de 13 ans. Un lien possible avec le narcotrafic est évoqué. Le ministre de l'Intérieur, Laurent Nunez, doit se rendre sur place ce matin. Deux personnes mortes noyées hier lors d'une séance de longe côte au Conquet dans le Finistère. Le vent a soufflé fort près des côtes et c'est le cas aussi aujourd'hui. Huit marcheurs aquatiques participaient à la sortie dans une mer à 13 degrés avec de fortes vagues aussi. Deux autres femmes ont été hospitalisées en urgence absolue à Brest. Météo France fait appel aux Français pour baptiser les prochaines tempêtes. L'organisme lance une campagne participative avant la saison 2026-2027 avec des règles très précises pour choisir les futurs prénoms des coups de vent qui vont toucher l'Europe. Les explications avec Jacques Terrance.
4: Claudia, Benjamin ou encore Goretti, les noms des tempêtes marquent parfois autant les dégâts qu'elles provoque. Et pour la prochaine saison, Météo France veut faire participer le public. L'organisme lance un appel à idées jusqu'au 21 mai pour trouver les futurs prénoms des tempêtes de la saison 2026-2027. Les internautes peuvent proposer leurs suggestions via un formulaire en ligne. Mais attention, il y a plusieurs règles à respecter. Les prénoms doivent alterner entre féminin et masculin, être faciles à prononcer dans plusieurs langues européennes et commencer par certaines lettres bien précises. Depuis 2017, les services météo européens attribuent des noms aux tempêtes susceptibles de provoquer des vigilances orange ou rouge pour vent violent. Objectif, mieux communiquer et faciliter les alertes auprès du grand public. La liste définitive des noms sera validée dans les prochains mois.
3: Également dans l'actualité, une rave party illégale en Lozère à Saint-Privat-du-Faux. 1500 personnes y participent. Une centaine de gendarmes sont sur place depuis hier pour sécuriser la zone et arrêter le rassemblement. Les agriculteurs ont installé des barrages. On passe au sport avec du football. La Coupe du Monde, Didier Deschamps a dévoilé hier soir sa liste des 26 joueurs sélectionnés pour le mondial qui commence dans un mois. Trois petites surprises. Robin Risser a été appelé comme troisième gardien. Jean-Philippe Mateta a été préféré à Randal Kolo Muani et Maxence Lacroix prend la place de Kamavinga. On retrouve également Kylian Mbappé, Michael Olysee, Aurélien Tchouaméni, N'Golo Kanté, Dayo Upamecano ou encore Mike Maignan. La Coupe du Monde, c'est donc à partir du 11 juin. Et toujours en football, suite des barrages d'accession en Ligue 1 ce soir, Saint-Etienne accueille Rodez à 20h30. Passez une excellente journée.
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0: Le vendredi 15 mai reste une journée perturbée en Occitanie, bien que la situation commence à s'améliorer progressivement par rapport à hier jeudi. La dépression qui dominait la région hier se déplace vers l'est, laissant place à une instabilité décroissante. Le ciel sera couvert à très couvert avec des passages de pluie fine, modérés particulièrement en matinée et en début d'après-midi. Les précipitations seront moins organisées, c'est bien ça, et généralisées que jeudi, devenant plus éparses en fin d'après-midi. Les températures par contre resteront en baisse avec des maxima atteignant seulement les 13 à 14 degrés avec des risques de précipitation atteignant les 45%. Le matin entre 6h et midi, les températures seront autour de 8 à 10 degrés. Et puis dans l'après-midi, les températures monteront légèrement jusqu'à atteindre leur maxima entre 15 et 17 heures, mais elles restent basses, hein, comme je le disais, autour de 13 à 14 degrés. Et puis dans la soirée après 18h, les températures diminueront progressivement, passant de 11 à 7 degrés. En fin de nuit, le ciel restera partiellement nuageux avec quelques passages pluvieux éparses possibles jusqu'à 21h environ. Un refroidissement régulier s'établit, les conditions s'amélioreront significativement en fin de soirée. Il fait actuellement 10 degrés à Saint-Céré et Figeac, 11 degrés à Cahors, 11 degrés aussi à Montauban, Auch et Saint-Gaudens, 10 degrés à Tarbes-Lourdes, 11 degrés à Toulouse et jusqu'à 7 degrés à Rodez et 4 degrés sur les plateaux de l'Aubrac à l'Aïeul. 8h passées de 4 minutes sur Radio Présence. Bienvenue, bon réveil. Si vous nous rejoignez, nous sommes ensemble pour Présence Matin jusqu'à 9h au programme de cette deuxième partie d'émission. Dans quelques minutes, vous retrouverez aux alentours de 8h14 Marine de Charin avec sa chronique Art Thérapie. Il y aura aussi de la musique avec France Gall, Ella qui est prévue, mais aussi Earth, Wind and Fine, c'est The Emotion Boogie Wonderland dans quelques instants. À 8h30, la rédaction française de Radio Vatican en direct de Rome pour les informations internationales. Et puis bien sûr l'évangile du jour avec le père François-Marie Morin pour les commentaires à 8h50. Et comme je le disais à l'instant, on écoute un peu de musique comme chaque matin dans Présence Matin et on se réveille pour cette dernière journée de la semaine avec Boogie Wonderland sur Radio Présence. On se retrouve juste après avec Marine de Charin. Très bon réveil.

0: Boogie Wonderland sur Radio Présence. Tout de suite, on retrouve Marine de Charin avec Art Thérapie. Bonjour Marine.
1: Bonjour chacune et chacun. En attendant, l'autre jour, au volant dans ma petite caisse, qu'un très long feu rouge passe au vert, j'observais à l'horizon de mon pare-brise un duo de copines jolies, 20 ans peut-être, posées à tour de rôle devant le canal du Midi, les cheveux au vent et le sourire plein d'étincelles. Elle prenait en s'appliquant des poses de profil, de face, de biais, de trois quarts, que l'autre fixait par l'œil de son téléphone. Elle vérifiait ensemble avec un air très grave le résultat sur l'écran et manifestement pas satisfaite, recommençait à zéro. Un revers de main dans les cheveux, la tête qui penche de biais, une épaule qui avance, le regard inspiré, le sourire XXL, une jambe sur une demi-pointe et zou, canardage de photos. Vérification très sérieuse sur le téléphone, échange des rôles et rebelote le scénario gestuel avec toutes les mimiques spéciales portraits et le canal du mini bien calé en fond de décor. Oh, c'était drôle! Une petite mise en scène pour assurer aux photos un goût de bonheur éternel avec des airs irradiés de bonne humeur et des sourires de paradis. C'était touchant ce contraste entre les poses totalement artificielles et les airs ultra graves qu'elles avaient au moment de vérifier le résultat. Elle passait de l'artifice au réel après chaque série de photos, du jeu à la vie normale, d'un monde à l'autre. Tous ont fait dans la vie des poses pour ressembler à qui l'on voudrait, pour offrir notre meilleure mine. Mais oui, on joue des rôles pour sauver la face, ne pas se montrer fragile, ne pas peser de nos détresses. On s'invente des personnages pour apaiser nos sentiments d'incapacité. On joue les fortiches quand on a peur. On prend des airs de caïd quand on se sent minus. On se force à sourire, à rire pour refouler nos envies ou nos besoins de pleurer. On se fait des films, on joue au cow-boy, au héros, à Superman, croyant que c'est nécessaire pour se faire une place parmi nos congénères. Mais oui, on est humain. On est fait d'apparences et de masques qui nous protègent, qui gonflent et enjolivent notre identité. Et c'est si légitime. En dramathérapie aussi, on joue. Mais cette fois de façon totalement consciente, dans un cadre, accompagné, devant les témoins que sont le thérapeute et le reste du groupe. On joue en pleine conscience qu'on joue, de façon vraie. On joue ses émotions, ses personnages, on joue ses souvenirs, ses liens, ses récits, dans un cadre dédié qui apporte un accueil, un feedback. On joue en s'accueillant les uns les autres, tels qu'on est, fragiles et complexes. Et dans ce jeu libre de tout effet artistique, on se libère du poids des émotions négatives, on se libère du poids de notre image. Les amis, l'image qu'on se tricote nous protège bien sûr, mais elle nous fatigue aussi, elle nous pompe une sacrée énergie. Alors si on osait jouer le vrai pour s'alléger du poids de nos masques, on s'habillerait une fois pour toutes en Iron Man, en Madame Mime, on jouerait le film et puis on reviendrait à nous, comme on est, tout dépourvu de pouvoir miracle. Et ce serait bon de constater notre fragilité, car ce serait vrai. Que votre semaine soit belle, authentiquement joyeuse, dans les albums comme dans la vie.
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0: France Gall avec Ella et là sur Radio Présence. 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Réponse A, à la douleur d'une maladie incurable. 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Je vous laisse nous appeler tout de suite Michel Sardou avec En chantant.
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2: Vous l'entendez derrière moi, dans quelques secondes, nous allons prendre la direction de Rome pour rejoindre la rédaction française de Radio Vatican en direct de Rome, justement pour les informations internationales. Juste après, on aura bien sûr l'évangile du jour. Et puis n'oubliez pas, on joue ensemble pour gagner vos places à la Fondation Soroya. 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
3: Les négociations directes pour une paix entre Israël et le Liban se sont ouvertes hier sous l'égide des États-Unis. Elles se poursuivent ce vendredi à Washington. Mais l'incertitude est grande en raison des positions très divergentes des protagonistes. Nous irons à Beyrouth au début de ce journal. La Syrie se reconnecte progressivement au système économique international. En témoigne le retour des systèmes de paiement Visa et Mastercard dans le pays. Mais les changements restent timides pour une population qui vit encore largement sous le seuil de pauvreté. Reportage à suivre à Damas. Dans ce journal également, l'armée malienne qui tente de reprendre le dessus sur la coalition Touareg et djihadiste à Kidal, dans le nord du pays. Plusieurs frappes ont eu lieu ces dernières heures. Et puis dans notre dossier ce matin, alors que s'achève le sommet entre Donald Trump et Xi Jinping ce vendredi à Pékin, gros plan sur Taïwan, l'une des questions sensibles des relations bilatérales entre les deux puissances. Nous en parlons avec notre invité à la fin de ce journal.
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3: Bonjour, des représentants israéliens et libanais se sont donc rencontrés hier à Washington pour une première session de négociation directe sous l'égide des États-Unis, alors que l'armée israélienne a intensifié ses opérations malgré le cessez-le-feu conclu le 16 avril dernier. Plus de 400 personnes ont été tuées par les troupes israéliennes pendant cette trêve très précaire. Un second round de négociation est prévu ce vendredi, mais les chances d'un accord restent minimes en raison des positions très contradictoires des protagonistes. Les précisions à Beyrouth de notre correspondant Paul Ralifé.
5: Selon diverses sources à Beyrouth, le chef de la délégation libanaise a plaidé pour la consolidation de la trêve qui n'existe que sur le papier à travers la réactivation du mécanisme, la structure internationale chargée de surveiller le cessez-le-feu. L'ancien ambassadeur du Liban à Washington, Simon Karam, a aussi insisté sur l'arrêt des destructions et des opérations de dynamitage méthodique des villes et des villages du sud Liban. Israël a pour sa part relevé le niveau de ses exigences, réclamant des ententes sécuritaires et militaires avec le Liban autour du démantèlement de l'arsenal du Hezbollah. Le maximum qu'il s'est dit prêt à concéder consiste à informer l'État libanais des zones qu'il prévoit de cibler. Ces négociations se déroulent dans un climat de profonde division au Liban. Le président du Parlement, Nabih Berri, la plus importante figure chiite de l'État, a averti que si les discussions n'aboutissent pas à un véritable cessez-le-feu, tout s'effondrera. Il a martelé qu'il n'accepterait rien de moins que le retrait de l'armée israélienne, la reconstruction, le déploiement de l'armée libanaise et le retour des déplacés. Le Hezbollah a tenu des propos plus sévères. Il a accusé les autorités de multiplier les concessions sans obtenir ne serait-ce qu'un cessez-le-feu, ce qui, selon lui, accentue les divisions internes. Paul Khalife, Beyrouth. RFI pour Radio Vatican.
3: Et sur le terrain, l'armée israélienne appelle ce vendredi matin à l'évacuation urgente des habitants de 5 villages du sud Liban. L'armée israélienne qui annonce par ailleurs la mort d'un de ses soldats dans le sud du pays du Cèdre. Le nouveau premier ministre irakien Ali al-Zaidi promet de faire en sorte que l'État ait le monopole des armes. Le programme de gouvernement a reçu hier la confiance du Parlement à Bagdad. Ancien banquier âgé de 40 ans, Ali al-Zaidi a pu être nommé après le veto américain sur la personne de l'ancien Premier ministre Nouri al-Maliki, chiite jugé trop proche de l'Iran. Les États-Unis, qui conservent une forte influence sur la politique irakienne et qui font pression depuis des mois sur Bagdad pour que soient désarmés les ministres pro-iraniennes. C'est un signe que la Syrie réintègre peu à peu la communauté internationale. Après 15 ans d'absence liée aux sanctions contre le régime Assad, Visa et Mastercard font officiellement leur retour dans le pays. L'Union européenne vient par ailleurs de réactiver son accord de coopération avec Damas, suspendu depuis le début de la guerre civile en 2011, tandis que plusieurs grandes entreprises occidentales annoncent leur retour. Sur le papier, pourtant, la Syrie se reconnecte progressivement à l'économie mondiale, mais sur le terrain, ces changements restent encore très limités pour une grande partie de la population. C'est le reportage à Damas de Mohamed Erami.
6: À Damas, les logos Visa et Mastercard réapparaissent dans quelques hôtels et commerces. Le pouvoir syrien présente ce retour comme un symbole de normalisation économique après la levée progressive des sanctions occidentales. Mais sur le terrain, les usages restent encore très limités, comme l'explique l'entrepreneur syrien Hassan Aked.
7: Aujourd'hui, tout fonctionne presque uniquement en cash, avec la nouvelle monnaie plus l'ancienne encore en circulation. Le retour de Visa et Mastercard pourrait faciliter les échanges et aider aussi les petites entreprises.
6: Pour beaucoup de Syriens, l'urgence reste surtout la crise bancaire et économique. À Damas, un client rencontré explique avoir l'équivalent de 50 000 dollars bloqués à la banque sans pouvoir les récupérer. Dans ce contexte, le retour des cartes internationales reste pour beaucoup un symbole plus qu'un changement concret du quotidien.
8: Moi, le retour de la carte bleue, ce n'est pas ma priorité. Ce que je demande, c'est de pouvoir rentrer dans ma banque, donner mon numéro de compte et pouvoir avoir mes fonds à disposition sans que l'on me refuse mes retraits.
6: Après 15 ans d'isolement, la Syrie tente de se reconnecter aux circuits économiques internationaux. Mais dans un pays où plus de 90% de la population vit sous le seuil de pauvreté, la reprise reste encore largement hors de portée pour une grande partie des habitants.
3: Mohamed Erami à Damas. La Chine appelle à un cessez-le-feu durable au Moyen-Orient et à la rouverture du détroit d'Ormuz. Déclaration ce matin du ministère chinois des Affaires étrangères dans un communiqué en marge du sommet entre Donald Trump et Xi Jinping à Pékin. Téhéran avait annoncé hier que ses forces navales avaient autorisé depuis mercredi le passage de plusieurs navires chinois dans le détroit. Le blocage d'Ormuz qui touche de nombreux pays ayant fait grimper le prix du baril de pétrole et réduisant les approvisionnements. Deux mois et demi après le début de la guerre, l'Inde, le pays le plus peuplé de la planète, commence à souffrir des pénuries de carburant. Le gouvernement indien n'a pas augmenté les prix à la pompe, mais il commence à prendre des mesures d'austérité. À New Delhi, Emmanuel Derville.
9: L'Inde a vécu au rythme des législatives régionales dans plusieurs États en avril et au début du mois de mai. Alors pour préserver ses chances de victoire, le parti fondamentaliste hindou du Premier ministre Narendra Modi a refusé d'augmenter les prix de l'essence. Les groupes pétroliers sont obligés d'absorber les pertes, une situation qui ne va pas continuer très longtemps. La population s'attend à des hausses de prix dans les prochaines semaines. Et à New Delhi, les autorités ont mis les employés municipaux en télétravail 2 jours par semaine pour 3 mois afin d'économiser l'essence. Elles ont aussi annulé les déplacements officiels à l'étranger jusqu'à l'an prochain. L'Inde ne cherche pas seulement à économiser l'essence pour éviter les pénuries, elle veut aussi freiner la dévaluation de la roupie face au dollar, qui rend

0: israélienne, des frappes qui pourraient s'intensifier ces prochains jours. La correspondance régionale d'Abdoul Razak Idrissa.
1: Au moins 4 frappes aériennes ont été menées dans la nuit, causant des dégâts matériels, a décrit jeudi à l'agence France-Presse un témoin à Kidal. Une frappe a détruit une maison près d'un ancien marché de la ville, une autre a créé un cratère à l'intérieur de la vaste cour du gouvernorat de Kidal, selon le même témoin qui ajoute que la ville était anormalement calme jeudi matin et que très peu de véhicules circulaient. Nous ciblons des cibles précises, nous avons notre stratégie, dans les jours à venir, les frappes vont s'accentuer, a déclaré pour sa part jeudi un officier au poste de commandement officiel de l'armée malienne à Mopti, dans le centre du pays. Le Mali est dans une situation sécuritaire critique et en proie à l'incertitude après les attaques coordonnées sans précédent menées les 25 et 26 avril dernier par les djihadistes du groupe de soutien à l'islam et aux musulmans Jnim affilié à Al-Qaïda et la rébellion du Front de libération de l'Azawad FLA contre des positions stratégiques de la junte au pouvoir à Bamako. Abdoul Razak Idrissa à Niamey pour Radio Vatican.
0: Un triste record au Texas dans le sud des États-Unis. Hier, depuis le retour de la peine de mort en 1982, l'État a procédé à sa 600e exécution. Edward Lee Brusby Jr., un Afro-Américain, a été tué par injection létale pour le meurtre en 2004 d'une retraitée de 77 ans. La Cour suprême avait rejeté l'appel de ses avocats qui arguaient que leur client était atteint d'un handicap intellectuel. Dans un message vidéo adressé le mois dernier aux participants à l'événement commémorant le 15e anniversaire de l'abolition de la peine de mort dans l'État de l'Illinois aux États-Unis, son état de naissance, Léon XIV réaffirmait l'opposition de l'Église à la peine capitale. Le pape qui affichait son soutien à ceux qui luttent pour son abolition aux États-Unis, mais aussi dans le monde entier. Et puis c'est une visite qui n'est pas passée inaperçue hier à Cuba, celle du directeur de la CIA, John Ratcliffe. Malgré la grave situation économique et le blocus pétrolier américain imposé à La Havane, les relations entre les deux pays se poursuivent. Washington qui ne fait pas mystère de sa volonté de prendre à terme le contrôle de l'île des Caraïbes. Après 2 jours de rencontres et de faste, le sommet entre les présidents américains et chinois s'achève donc ce vendredi à Pékin. Donald Trump, pour sa première visite dans le pays depuis 2017, a été reçu avec les honneurs par son homologue Xi Jinping. Le chef de la Maison-Blanche a assuré ce matin avoir décroché des accords commerciaux fantastiques et une offre d'aide chinoise pour débloquer le détroit d'Ormuz. Côté chinois, le président a salué l'établissement entre les deux puissances rivales d'une nouvelle relation de stabilité stratégique constructive. Une stabilité qui, outre les accords commerciaux, pourrait être remise en cause par un dossier. Taïwan, l'île est considérée comme faisant partie intégrante de la Chine selon Pékin, mais garde le soutien américain. Dès l'arrivée de Donald Trump, Xi Jinping a lancé une mise en garde à son homologue. Si la question taïwanaise est mal gérée, alors les deux puissances pourraient rentrer en conflit. Comment les Taïwanais, puissance connue pour ses semi-conducteurs essentiels dans la bataille de l'intelligence artificielle, regardent-ils ce sommet sino-américain? L'analyse de notre invité ce matin, Stéphane Corcu, il est spécialiste de Taïwan, professeur à l'Institut d'études politiques de Lyon.
2: Je pense que les Taïwanais gardent la tête froide. Je pense qu'ils savent très bien que le bouclier de silicium les protège pendant encore de longues années, sauf à ce que la Chine arrive à les rattraper et les dépasser en termes de technologie des microprocesseurs, ce qui est loin d'être gagné. Les Taïwanais gardent la tête froide. Je pense qu'ils ont d'ailleurs très bien négocié leurs histoires de droits de douane avec Trump. Et ils ont aussi plutôt bien négocié, en fait, les investissements de TSMC aux États-Unis sans y perdre trop. Ce qui est plus inquiétant, si j'étais taïwanais, c'est pas ces déclarations de Xi Jinping sur Taïwan qui sont convenues et qu'on attendait. En fait, c'est la présence de Jensen Huang, le patron de Nvidia, qui est une société américaine et lui est taïwanais d'origine, et qui commande des cartes graphiques à Taïwan. Il les contracte à Taïwan, elles sont faites à Taïwan et ensuite il les vend. Et en fait, Wang Jianxun et Nvidia ont été brimés, entre guillemets, dans leur accès au marché continental par Trump, parce que voilà, il y a une sorte d'embargo technologique sur ces technologies-là, décidé par les 3 dernières administrations américaines, dont Trump. Et on voit Wang Jianxun à Pékin. Je pense que s'il y a quelque chose qu'il faut retenir, c'est ça.
3: Sur la présence du patron d'NVIDIA, du coup, concrètement, en quoi ça pourrait nuire à Taïwan?
2: Parce que NVIDIA, si vous voulez, vend dans le monde des microprocesseurs et des cartes graphiques qui sont de technologies très avancées et sur lesquelles, en termes de conception, Taïwan a un monopole absolu. Donc l'intérêt de l'administration Trump, à partir du moment où il a décidé que l'intelligence artificielle était l'un des moteurs de la révolution industrielle actuelle, était de limiter

0: ses exportations vers la Chine. Et donc, Nvidia ne pouvait pas exporter en Chine des puces ou des cartes graphiques très avancées faites par Taïwan. Alors aujourd'hui, si cela devient possible à cause de la levée des sanctions américaines, d'un côté, les Taïwanais gagnent, ils gagnent en termes de chiffre d'affaires, mais le risque pour Taïwan, c'est plutôt les progrès que la Chine ferait grâce à l'intelligence artificielle permise par les ventes de ses cartes graphiques et de ses puces, et de les appliquer à la guerre politique et tout simplement à son outil militaire dans le cadre d'une préparation à une attaque de Taïwan.
1: À Taïwan, est-ce qu'on est encore très très favorable à l'alliance avec les États-Unis? Est-ce qu'il y a encore un vaste rejet d'une réunification avec la Chine?
0: Alors, on est toujours dans une immense majorité d'un rejet marqué vers une unification avec la Chine, parce que la seule option que propose la Chine, c'est de faire soumission. Et donc, comme ils ne veulent pas faire soumission, c'est la guerre. Donc, les Taïwanais, dans leur immense majorité, refusent ça. Quant à leur soutien aux États-Unis, la politique de Trump est diversement appréciée, comme chez nous, mais de manière beaucoup plus marquée que chez nous. Les Taïwanais savent que Trump essaie de faire ce qu'il peut pour maintenir la force économique et diplomatique de son pays, et que pour ça, il a besoin de Taïwan, parce que l'indépendance stratégique du monde occidental par rapport à la Chine passe par Taïwan. Donc ça, ils savent qu'il y a cette dimension-là, et donc ils sont relativement cléments par rapport à, par exemple, les analystes européens qui sont extrêmement critiques, je ne vous apprends rien sur Trump, et refusent souvent de voir qu'est-ce qu'il peut essayer de faire derrière ses frasques et ses incongruités. Les Taïwanais sont beaucoup plus derrière lui, et puis parce que c'est une bouée de sauvetage aussi. Si les Taïwanais étaient tout seuls sans les États-Unis face à la Chine, ils tiendraient, mais on ne sait pas trop combien de temps. Ils auraient sans doute une capacité à ralentir l'avancée chinoise et à la rendre extrêmement coûteuse en vie humaine. Mais l'indépendance dont Taïwan jouit en tant que République de Chine aujourd'hui, elle serait très mise à mal si les Américains n'étaient pas derrière.
2: Interrogé par Marie Duhamel, Stéphane Corcuff, spécialiste de Taïwan, professeur à l'IEP de Lyon, était ce matin l'invité de Radio Vatican.
3: Et 8h44 sur Radio Présence, je vous rappelle que vous nous appelez au 08 92 46 00 12 pour tenter de gagner vos places pour l'exposition Soroya. Quoi, Jésus compare-t-il la peine des disciples pour leur expliquer ce qui se passera? 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Réponse B, à la souffrance d'une femme qui enfante mais dont la peine se change en joie à la naissance. 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Tout de suite, Indochine avec l'aventurier.

0: Indochine avec l'aventurier sur Radio Présence. Tout de suite, retour de l'évangile. C'est l'évangile selon Saint Jean, chapitre 16, versets 20 à 23.
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2: Évangile de Jésus-Christ selon Saint Jean. En ce temps-là, Jésus disait à ses disciples : Amen, amen, je vous le dis, vous allez pleurer et vous lamenter tandis que le monde se réjouira. Vous serez dans la peine, mais votre peine se changera en joie. La femme qui enfante est dans la peine parce que son heure est arrivée. Mais quand l'enfant est né, elle ne se souvient plus de sa souffrance, toute heureuse qu'un être humain soit venu au monde. Vous aussi, maintenant, vous êtes dans la peine, mais je vous reverrai, et votre cœur se réjouira, et votre joie, personne ne vous l'enlèvera. En ce jour-là, vous ne me poserez plus de questions.
3: Jésus annonce son départ, mais il veut préparer les disciples, les rassurer, pour ne perdre jamais la confiance. Encore un peu de temps et vous ne me verrez plus. Encore un peu de temps et vous me reverrez. Vous allez pleurer et vous lamenter, tandis que le monde se réjouira. Mettons-nous à la place des apôtres, face à la perspective de son départ. Ils sont inquiets et ne saisissent pas vraiment le sens des paroles de Jésus. Jésus sait que ce ne sera pas facile pour eux. Ils seront privés de sa présence physique. Ils seront dans la tristesse. Ils se sentiront même abandonnés, tandis que le monde alentour se réjouira. Aujourd'hui encore, nous avons de nombreuses raisons de nous inquiéter. Il y a moins de prêtres, de religieux, et le monde semble fou. Et beaucoup de milieux bien pensants continuent de tirer à boulets rouges sur l'Église. Dieu semble silencieux. Pourtant, beaucoup de constructions humaines semblent bien fragiles. Combien de détresse en ce monde qui souvent promeut un bonheur éphémère. Mais Jésus précise le plus important. Vous serez dans la peine, mais votre peine se changera en joie. Une joie que ne peut procurer le monde. Mais la joie parfaite, celle que promet Marie à Bernadette, celle que définit saint François d'Assise. Ce n'est pas une joie fondée par un aspect terrestre, mais sur la joie de connaître et d'être en relation avec Jésus. Cette joie de savoir qu'il est ressuscité, qu'il est toujours vivant, qu'il nous donne son Esprit Saint et qu'il nous accompagne dans tous nos moments difficiles. Alors, comme chrétien, peut-on voir cette joie sur mon visage ? Suis-je rempli de cette espérance qu'avec le Christ, mes peines se changeront en joie ? Seigneur, en tant que chrétien dans le monde, tu nous appelles à vivre différemment du monde. Merci de me faire prendre conscience de l'importance d'être un chrétien joyeux, chaque jour, même quand c'est difficile, pénible, même. Car je sais que tu es toujours là, parce que tu l'as promis et que tu ne peux pas mentir. Et tu ne peux que donner ce que tu as promis. Je vous laisse la paix, je vous donne ma paix. Ce n'est pas à la manière du monde que je vous la donne. Que votre cœur ne soit pas bouleversé ni effrayé.

0: 8h58 sur Radio Présence, c'est déjà la fin de Présence Matin, mais pas d'inquiétude, vous retrouverez Jonathan Botello dès demain, dès lundi à partir de 7h. Avant de nous quitter, de rejoindre Éric Dupri avec Vivante Église, on écoute la réponse à la question du jour.
1: Bonjour à toute l'équipe, la réponse au jeu est la réponse B, c'est Geneviève de Verfeil.
0: Eh bien, félicitations à Geneviève de Verfeuil qui va recevoir donc sa place pour l'exposition Soroya aux Fondations Bemberg par mail. Félicitations à vous, Geneviève. Merci d'être fidèle à l'écoute de Radio Présence. Un petit point sur la météo avant de nous quitter. Donc, c'est une journée un peu maussade quand même, mais vous inquiétez pas, tout va rentrer dans l'ordre ce week-end. C'est une situation qui commence progressivement à s'améliorer par rapport à hier. La dépression qui dominait la région se déplace vers l'Est, laissant place à une instabilité décroissante. Le ciel sera couvert avec des passages de pluie fine, à modérer particulièrement en matinée et en début d'après-midi. Le matin, entre 6h et midi, les températures démarreront froides autour des 8 à 10 degrés. Le ciel sera couvert, voire très couvert avec des passages donc de pluie, comme je vous l'ai dit. La visibilité sera réduite par la nébulosité basse et l'humidité atmosphérique très élevée. Donc attention si vous prenez la route. Les précipitations seront les plus importantes entre 8h et 11h. Une amélioration progressive donc s'amorce à partir de 11h30. Et puis dans l'après-midi, les températures monteront légèrement à partir de 15h pour atteindre leur maxima qui sont à 13-14 degrés. Il fait actuellement 11 degrés à Auch, 10 degrés à Tarbes, 10 degrés aussi à Foix, 11 degrés à Toulouse et 10 degrés à Figeac. Tout de suite, vous retrouvez Éric Dupri avec Vente Église, une émission consacrée sur les couteaux païs des centres jésuites dans nos régions. Vous retrouverez Jonathan Botello lundi à partir de 9h. 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À très bientôt. Tout de suite, le flash d'information nationale.
2: Bonjour à tous. À la une de l'actualité, une nuit de cauchemar hier à Nantes. Un adolescent d'une quinzaine d'années a été tué par balle hier soir dans un quartier populaire. Deux autres mineurs ont également été blessés. Le pronostic vital est engagé pour celui de 13 ans. Un lien possible avec le narcotrafic est évoqué. Le ministre de l'Intérieur, Laurent Nunez, doit se rendre sur place ce matin. Deux personnes mortes noyées hier lors d'une séance de longe côte au Conquet dans le Finistère. Le vent a soufflé fort près des côtes et c'est le cas aussi aujourd'hui. Huit marcheurs aquatiques participaient à la sortie dans une mer à 13 degrés avec de fortes vagues aussi. Deux autres femmes ont été hospitalisées en urgence absolue à Brest. Météo France fait appel aux Français pour baptiser les prochaines tempêtes. L'organisme lance une campagne participative avant la saison 2026-2027 avec des règles très précises pour choisir les futurs prénoms des coups de vent qui vont toucher l'Europe. Les explications avec Jacques Terrance.
3: Claudia, Benjamin ou encore Goretti, les noms des tempêtes marquent parfois autant les dégâts qu'elles provoque. Et pour la prochaine saison, Météo France veut faire participer le public. L'organisme lance un appel à idées jusqu'au 21 mai pour trouver les futurs prénoms des tempêtes de la saison 2026-2027. Les internautes peuvent proposer leurs suggestions via un formulaire en ligne. Mais attention, il y a plusieurs règles à respecter. Les prénoms doivent alterner entre féminin et masculin, être faciles à prononcer dans plusieurs langues européennes et commencer par certaines lettres bien précises. Depuis 2017, les services météo européens attribuent des noms aux tempêtes susceptibles de provoquer des vigilances orange ou rouge pour vent violent. Objectif, mieux communiquer et faciliter les alertes auprès du grand public. La liste définitive des noms sera validée dans les prochains mois.
2: Également dans l'actualité, une rave party illégale en Lozère à Saint-Privat-du-Faux. 1500 personnes y participent. Une centaine de gendarmes sont sur place depuis hier pour sécuriser la zone et arrêter le rassemblement. Les agriculteurs ont installé des barrages. On passe au sport avec du football. La Coupe du Monde, Didier Deschamps a dévoilé hier soir sa liste des 26 joueurs sélectionnés pour le mondial qui commence dans un mois. Trois petites surprises. Robin Risser a été appelé comme troisième gardien. Jean-Philippe Mateta a été préféré à Randal Kolo Muani et Maxence Lacroix prend la place de Kamavinga. On retrouve également Kylian Mbappé, Michael Olise, Aurélien Tchouaméni, N'Golo Kanté, Dayo Upamecano ou encore Mike Maignan. La Coupe du Monde, c'est donc à partir du 11 juin. Et toujours en football, suite des barrages d'accession en Ligue 1 ce soir, Saint-Etienne accueille Rodez à 20h30. Passez une excellente journée.
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6: Bienvenue sur Radio Présence, à l'écoute de Vivante Église, pour une émission consacrée aux Cotopaïs, les centres spirituels jésuites dans le Sud-Ouest. Nous allons notamment y évoquer et y présenter leurs prochaines activités et propositions, qui sont nombreuses dans les semaines et les mois à venir. On vous parle de tout ça dans quelques instants avec les deux invités de ce numéro. Et mes deux invités sont Karine Jean-Jambre et Brigitte Lécuel, à qui je souhaite également la bienvenue. Vous œuvrez l'une et l'autre pour les Cotopaïs. Je vais vous demander pour commencer de préciser, et ça c'est pour nos auditeurs, ce que sont vos missions respectives au sein de cette association, parce que c'en est une. Et puis vous rappellerez aussi ce que sont la raison d'être et les objectifs que se sont fixés les Cotopaïs. On commence avec Karine Jean-Jambre.
7: Oui, bonjour. Alors moi, je fais de la coordination, du secrétariat et un petit peu d'animation, de formation.
6: Brigitte Lécuel.
8: Alors, c'est pas très original, donc je fais partie de l'équipe de coordination et d'animation comme Karine. Je m'occupe du hors-programme, j'assure des permanences de secrétariat et j'interviens plutôt sur des propositions spirituelles, halte spirituelle, week-end, arrêt et prière. Voilà, et puis la formation au séminaire sur les...
6: Et les retraites cinéma, je crois aussi.
8: Alors, je ne fais pas partie de cette équipe-là, mais j'ai d'autres activités en dehors des Cotopaïs autour du cinéma aussi.
6: C'est quoi leur programme?
8: Le leur programme, c'est un diocèse, une paroisse, un service diocésain qui veut monter une halte spirituelle, qui veut monter une récollection, une formation sur le discernement communautaire, la conversation spirituelle, une semaine de prière accompagnée. Et qui nous contacte en nous disant voilà, on aimerait mettre sur pied ce projet pour notre paroisse, notre diocèse, notre service diocésain. Et du coup, on voit en équipe qui va pouvoir assurer cette animation, cette formation. Formation
6: donc,
8: à l'écoute aussi.
6: Et donc, on en vient à ce qu'est la vocation hein, des Cotopaïs, pourquoi ils existent, quels sont les objectifs de ces centres spirituels jésuites, leur principale mission. Karine.
7: Oui, comme vous venez de le dire, on est un centre spirituel jésuite, donc on est issu de la Compagnie de Jésus et des exercices spirituels de Saint-Ignace de Loyola. C'est vraiment notre raison d'être, notre matière première que ces exercices spirituels.
8: Voilà, je dirais que notre ADN, c'est la dynamique des exercices spirituels, c'est l'expérience qu'a fait Ignace de Loyola, donc une expérience qui invite les personnes à partir de la parole de Dieu et la relecture de leur vie à chercher et trouver Dieu en toute chose. C'est l'expérience que fait Ignace. C'est une expérience de discernement et de liberté qui permet de poser des choix en toute liberté.
6: En se mettant à la suite du Christ, hein, ça c'est vraiment la chose qu'il faut que tout le monde entende.
7: Hein. Ah oui, le principe et fondement des exercices spirituels, c'est comment aimer, respecter, servir Dieu en toute chose.
6: Et vous travaillez en lien avec les diocèses, parce que vous êtes présent dans tout le Sud-Ouest, hein, et vous avez des relais locaux un peu dans tous les départements, non seulement d'Occitanie, mais aussi côté Nouvelle-Aquitaine.
8: Oui, alors ça c'est la spécificité de notre centre spirituel, c'est-à-dire on a nos bureaux à Toulouse, et on a tout un réseau d'équipes locales, composé de personnes qui sont formées à la spiritualité ignatienne, de nombreux accompagnateurs spirituels qui ont fait la formation d'accompagnement spirituel et qui assurent des relais à travers des propositions diverses, que ce soit des propositions d'initiation à la vie spirituelle, de halte spirituelle, de parcours, des formations à l'écoute. Enfin voilà, il y a pas mal de. Chaque antenne est en train de constituer son programme pour l'année prochaine et on est un peu le relais de ces propositions.
6: Et vous avez des maisons d'accueil dans tout le Grand Sud-Ouest.
8: Alors, on travaille avec des partenariats. On n'a pas de
6: d'accueil. Ce n'est pas des maisons voilà, qui vous appartiennent, nous, je voilà. Me suis mal exprimé.
8: Oui. Nos propositions ont lieu dans des maisons comme le couvent de Vélas dans le Lot, comme l'abbaye Saint-Scolastique à Ourthe, en Calcate. Donc là, on réserve des chambres pour les propositions qui ont lieu. Et puis les équipes locales, elles aussi, trouvent les lieux pour faire leurs propositions. Ça peut être la maison diocésaine de Tarbes, ça peut être le centre de l'Assomption à Lourdes. Voilà.
6: Alors je l'ai dit, les Cotopaïs sont un statut associatif. Est-ce que vos membres sont tous des laïcs?
7: Ils sont en partie des laïcs.
6: Mais pas seulement.
7: Pas seulement, il y a aussi des religieuses, comme Brigitte par exemple, il y en a d'autres. Et puis, il arrive qu'il y ait des jésuites aussi, qui soient sur nos propositions.
8: Il y a aussi des prêtres diocésains qui se forment à l'accompagnement spirituel. Et puis, effectivement, les congrégations religieuses ignatiennes du Grand Sud-Ouest sont la plupart du temps en lien, participent à l'AG, viennent à la formation des accompagnateurs spirituels.
6: Si on résume la mission générale des Côtes-aux-Païs, on peut dire que c'est une aide à la croissance spirituelle, c'est la bonne expression?
8: Oui, tout à fait.
6: Et ça se manifeste comment? Enfin, vos propositions, de quoi s'agit-il? C'est des temps de retraite beaucoup? Ce sont des temps de formation aussi spirituelle?
7: Oui, alors essentiellement, enfin, on propose quand même beaucoup de retraites et des propositions qui sont des dérivées des retraites, par exemple des haltes spirituelles qui sont sur des temps plus courts, ou des semaines de prière accompagnées dans les paroisses qui sont un peu comme des retraites dans la vie. Voilà, donc il y a différentes déclinaisons des retraites. Et puis ensuite, il y a tout un pôle de formation à l'écoute, à l'accompagnement spirituel, ou initiation à la conversation dans l'esprit.
8: Ça, c'est une nouveauté.
7: Voilà. Et puis, on a un pôle couple et famille aussi.
6: Oui, je crois qu'il est important qu'ils se développent beaucoup ces dernières années, d'ailleurs.
8: Oui, c'est-à-dire qu'ils essayent de diversifier leurs propositions à travers des soirées thématiques et des week-ends qui permettent plus un chemin spirituel sur un temps plus long. Par exemple, est-ce bien lui, est-ce bien elle ? Hier soir, j'ai encore rencontré un jeune couple qui m'a dit, voilà, on voulait s'inscrire et on le met au programme de l'année prochaine. Voilà, donc ça, c'est par rapport à un engagement, à avancer dans un projet de couple, mais aussi pour quand on a quelques années de vie ensemble, quand les enfants sont déjà arrivés, prendre le temps aussi de se poser et de regarder sa vie de couple sous le regard de l'esprit, quoi.
6: Oui, ça m'amène à vous d'ailleurs, à vous poser cette question. À qui s'adressent vos propositions? C'est vraiment à tout le monde, c'est-à-dire à des non-croyants aussi, pas seulement à des croyants? Est-ce que c'est nécessaire d'être croyant? Parce que quand on dit aux gens, vous allez vous mettre dans les pas du Christ, en quelque sorte, à la suite du Christ, est-ce qu'on peut aller vers des propositions comme ça si on n'est pas croyant soi-même?
8: Je pense que ce qui est important, c'est la motivation, c'est le désir. Quel est le désir de la personne? Si la personne, par exemple, a un discernement, un choix à faire, nous, on va lui dire quels sont nos outils. On va lui dire, si c'est sur un temps de retraite de 3 jours, on va lui proposer des textes de la parole de Dieu, dans la Bible, un accompagnement personnel, que ça sera vécu dans un temps de silence. Si la personne se dit, moi, je suis ouverte à ça parce que je sens que ça peut m'aider, j'ai besoin de me poser, j'ai besoin de pouvoir réfléchir à ma vie et laisser résonner peut-être justement une parole autre. Si la personne est prête à risquer cette aventure, on lui dira oui. Je pense par exemple à des personnes qui disent « j'ai besoin de me poser, j'ai besoin de relire ma vie ». Nous, on va leur dire « voilà, on va vous proposer un chemin ». Vraiment, après, c'est à la personne de décider. Et dans les problématiques de couple, je pense que, je ne sais pas si toutes les personnes qui viennent, je pense qu'elles entendent peut-être l'annonce à la radio et elles se disent « tiens, mais ça, c'est une question qu'on a et on va venir voir ».
6: Karine Jean-Jambre.
7: Alors, pour des personnes, ce qui est quand même rare, mais ça arrive quand même régulièrement, mais des personnes qui ne sont pas spécialement croyantes ou qui sont en recherche, on leur donne tout ce que vient de nommer Brigitte, mais on leur dit aussi qu'il faut qu'elles soient prêtes à faire la rencontre du Christ. Ça peut arriver quand même en faisant une retraite.
8: Et puis on a eu, par les années passées, au niveau des couples justement, une proposition « l'un croit, l'autre pas ». Parce que c'est une réalité
6: Certains couples.
8: Et donc, en lien avec les chemins ignatiens bordelais, donc il y avait une proposition qui était animée dans ce sens.
6: Donc vous pouvez accueillir aussi bien des gens très jeunes que des gens beaucoup plus avancés dans la vie, des gens célibataires, des gens en couple. Tout dépend de ce qu'ils recherchent, en fait. Et vous le dites, voilà les outils qu'on peut vous proposer. Est-ce que ça peut vous convenir? Après, c'est un contrat de confiance réciproque, on peut dire.
8: Tout à fait. Ouais.
7: Et puis, il faut noter aussi qu'à nos retraites, il y a aussi quand même bon nombre de religieux, de religieuses, de prêtres qui font les exercices spirituels régulièrement dans leur vie pour se ressourcer.
6: Alors les intervenants, puisque vous en parlez, les encadrants de ces retraites, formations spirituelles, qui sont-ils? Qu'est-ce qu'ils ont comme compétences particulières?
8: Donc aujourd'hui, il y a encore quelques jésuites, mais c'est vrai que leur nombre se diminue. Donc depuis plusieurs années, ça c'est quelque chose qui a été anticipé sur la province jésuite et dans tous les centres spirituels, il y a des formations à l'accompagnement spirituel. Donc généralement, on est envoyé par un diocèse ou par sa congrégation parce que on s'improvise pas accompagnateur. Il y a vraiment besoin. Donc généralement, au préalable, on a souvent déjà fait des formations à l'écoute. Et puis, faisant la formation à l'écoute, soit quelqu'un va nous dire, il nous semblerait intéressant que peut-être, est-ce que tu as déjà réfléchi à l'accompagnement, accompagnement dans la vie, c'est souvent une première étape, et puis ensuite éventuellement accompagnement de retraite spirituelle. Il y a une formation, donc tous nos accompagnateurs, qu'ils soient laïcs, religieux et prêtres, font au moins cette formation. Et puis, on a une formation permanente. C'est-à-dire, tous les ans, on a un week-end de formation qui est proposé à tous nos accompagnateurs sur des problématiques de l'accompagnement, rencontrées dans l'accompagnement.
6: Est-ce que vous pouvez avoir aussi, par exemple, des gens qui ont fait des études en psychologie, des psychologues? Est-ce que c'est des profils aussi qu'on va trouver parmi les encadrants de vos propositions?
7: C'est sûr que ça ne peut pas nuire d'avoir une certaine expérience dans l'écoute de la personne. En même temps, on n'est quand même pas sur le même plan. On ne peut pas mélanger les choses, même si l'être humain est global. Donc voilà, il y a souvent les différents éléments. Mais enfin, nous, on est quand même vraiment sur le volet spirituel.
8: Dans la formation à l'accompagnement, il y a toujours un module autour de accompagnement psy, accompagnement spi, pour sentir la différence. Et de fait, il faut avoir un peu une connaissance du cœur humain et de la psychologie humaine. Mais ce n'est pas le terrain sur lequel on va se positionner. Surtout
6: oui,
8: pas.
6: C'est pas le, je veux dire, c'est pas le premier, en
8: voilà.
6: tout cas.
8: Mais aujourd'hui, bah forcément, voilà, on peut avoir des personnes qui sont voilà, accompagnées du côté psychologique et qui vont demander un accompagnement spirituel. Et c'est intéressant de pouvoir aider la personne sur ces deux terrains, mais ce n'est pas la même personne qui va l'aider.
6: Ça peut aller de soi, mais ça va mieux en le disant. Il est important de préciser que toutes vos propositions sont payantes, évidemment. Et que c'est ce qui vous permet de financer l'association, hein, son fonctionnement, et puis l'hébergement, bien sûr, et la restauration sur place.
8: Oui, alors ça, on a régulièrement des questions sur ces coûts. Comme on travaille en partenariat avec des lieux d'accueil, on a une part qui est incompressible, qui est la demande voilà, pour honorer l'hébergement et la restauration. Et avec les normes administratives qui ont quand même augmenté au niveau de l'hébergement et le coût de la vie pour la restauration, eh bien c'est sûr que ça, c'est une part impondérable des participations. Et ensuite, il y a une part moindre, et souvent on met une fourchette pour permettre aux gens de se positionner en fonction de leur revenus et de ce qu'ils ont vécu, pour couvrir les frais administratifs et les frais d'animation.
6: Oui, parce que vos propositions, ça peut être sur une journée, ça peut être sur un week-end, et puis il y a des propositions beaucoup plus longues, des retraites qui peuvent durer jusqu'à 10 jours. Évidemment, l'hébergement, la restauration, ben, ça chiffre d'autant plus. La fourchette de prix, c'est pour donner une idée à ceux qui nous écoutent.
7: En moyenne, la pension complète, c'est à peu près 55-60 euros par jour. Voilà, et puis nous, la fourchette qu'on indique pour les frais de gestion et d'animation, on donne entre 30 et 60 euros par jour. Donc ça fait un tarif à partir de 85-90 euros par jour pour une retraite.
6: Donc quand c'est sur 10 jours, évidemment. Voilà. Mais bon, tout ça est annoncé, c'est sur votre site.
7: Et je voulais ajouter que pour ce qui est du volet de l'accompagnement spirituel, qui est un pôle important quand même de nos activités, là, c'est pas payant. On invite les gens à donner une obole pour que le centre puisse continuer de vivre et que les formateurs puissent continuer d'être formés. Mais c'est pas payant.
6: Oui, c'était bien de le préciser. Alors, est-ce qu'il y a une thématique particulière pour l'année, ou des thématiques particulières, une sorte de fil rouge pour l'année dans les propositions d'Ecotopaïs, ou est-ce que vous choisissez vos thématiques un peu en fonction des attentes spirituelles et des interrogations que vous percevez chez les chrétiens d'aujourd'hui, ou tout simplement chez la plupart des gens aujourd'hui, chrétiens ou non d'ailleurs?
8: Je pense qu'il y a, donc ce qu'elle disait tout à l'heure Karine, il y a un gros pôle autour de servir, nourrir la vie spirituelle, promouvoir cette croissance spirituelle dont vous avez
6: ça,
8: parlé.
6: Ça, c'est depuis le début.
8: Ça se monnaie à travers toutes ces propositions de retraite tout au long de l'année, et on pourra y revenir d'ici la fin de l'émission. Et ensuite, eh bien, il y a des problématiques qui nous viennent de l'accompagnement dans la vie, mais qui nous viennent du fait que nous aussi, on vit en plein monde.
6: Vous êtes dans la société,
8: voilà.
6: Vraiment.
8: Et que, par exemple, l'année dernière, quand on a décidé de travailler un parcours sur préparer sa retraite professionnelle, mais c'est aussi parce que, voilà, parmi nous, il y en a qui ont connu cette étape, et puis qui ont des amis, des connaissances qui sont dans cette étape, des personnes qu'on accompagne et qui nous disent un jour « Mais moi, il faut que je me pose parce que j'ai jamais envisagé la retraite et c'est l'année prochaine et j'ai pensé à rien. » L'année dernière, je donnais les 30 jours et il y a une personne qui avait pris la grande retraite de 30 jours parce que jusque-là, elle avait travaillé, elle n'avait jamais pris le temps d'envisager la retraite et c'était dans les 6 mois qui venaient. Donc voilà.
6: Là, parfois, il y a des gens qui sont un peu dans le déni de cette échéance, qui évidemment se rapproche au fur et à mesure qu'on avance dans la vie. Et du jour au lendemain, on leur dit, ça y est, c'est... leur employeur va leur dire, ça y est, c'est... vous partez. Et si on n'a rien préparé, pour beaucoup de gens, c'est des gens qui se retrouvent complètement face au vide.
8: Oui, et sans être dans le déni, le rythme de la vie aujourd'hui fait que, voilà, on fait face à ce qu'il y a à vivre. Et puis on se dit, je prendrai le temps. Et puis le temps arrive. C'est comme pour la proposition quand l'âge vient, le parcours qui a été proposé par Pau et l'équipe de Pau et l'équipe de Tarbes, Lourdes, sur un parcours pour permettre à des seniors d'échanger sur cette problématique quand l'âge vient. Et du coup, l'année prochaine, on va faire une halle spirituelle cinéma sur quand l'âge vient.
6: Ce sont les grandes thématiques de cette année, enfin les thématiques en cours. Est-ce qu'il y en a d'autres ? Alors, il y a les couples et la famille, bien sûr.
8: Oui, là, il y a... Donc là, il y a eu plusieurs propositions de soirées, vivre nos différences dans le couple, vivre avec nos familles, et puis donc les week-ends dont on a parlé déjà tout à l'heure.
6: Est-ce qu'il y a aussi des thématiques sur la relation entre les parents et les enfants ? Est-ce que c'est quelque chose que vous abordez, qui est toujours assez délicat, et qui pour certaines familles est vraiment une question très prégnante ?
7: Oui, justement, il y a une halte spirituelle à l'abbaye de Belloc à Urte.
6: Donc là, on est dans le 64, dans les Pyrénées-Atlantiques. Voilà. On salue nos auditeurs qui nous écoutent sur la fréquence à Pau.
7: C'est une journée, en fait, pour les grands-parents. Comment transmettre à nos petits-enfants ? Que transmettre et comment le transmettre ? Donc c'est une question qui est portée aussi par les équipes.
6: Alors ça, je crois que c'est effectivement une thématique qui est abordée très prochainement, dès le 19 mai, puisque c'est la date à laquelle a lieu cette halte spirituelle pour grands-parents. Et ça se passe au monastère Sainte-Scolastique d'Urte-Belloc, dont vous venez de parler, donc pas très loin de Pau. Il y a encore des places pour celle-ci ou c'est complet ?
7: Oui, il y a encore des places.
6: Parce qu'il y a un nombre à chaque fois, évidemment, de participants. Ça ne peut pas être extensible.
8: Oui, alors ça dépend si c'est une halte spirituelle sur une journée, donc là ça va être extensible. Si vous réservez des chambres, on prend au maximum des capacités des lieux d'accueil, souvent.
6: Oui, c'est ça la limite en fait.
8: Oui.
6: Il peut y avoir combien de participants pour chacune de vos propositions ? Ça peut être vraiment, plusieurs dizaines de personnes ou c'est plus restreint que ça quand même ?
8: Par exemple, le couvent de Vélat, on peut aller jusqu'à 20-25 personnes sans problème. Du côté de Ancalcat, pareil, une vingtaine de chambres habituellement. Et souvent, les retraites, ça tourne un peu dans ces effectifs-là.
7: Il y a aussi la contrainte du nombre d'accompagnateurs qui ne peuvent pas accompagner plus de 4-5 personnes.
6: Il faut que chaque participant puisse s'y retrouver, ne pas avoir l'impression d'être un peu esselé et qu'on ne s'occupe pas de lui comme il l'aurait souhaité.
8: Non, ça, on y veille.
6: On va en rester là pour tous ces rappels et précisions qu'il fallait faire concernant l'émission et donc les propositions des Cotopaïs. Dans quelques minutes, nous allons nous plonger dans l'agenda des semaines et des mois à venir. Avant cela, comme d'habitude, pause musicale dans cette émission. Je vous propose de la faire en écoutant un extrait de la cantate BWV 100 de Jean-Sébastien Bach. Il s'agit du premier chœur, Was Gott tut, das ist Wohlgetan, dans une version enregistrée par la Netherlands Bach Society.

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2: Nous sommes de retour à l'antenne. Je suis toujours en compagnie de Karine Jean-Jambre et Brigitte Lécuel, toutes deux membres des Cotopaïs, les centres spirituels jésuites dans le Sud-Ouest. Nous avons rappelé en première partie d'émission la vocation, les objectifs de l'association, la teneur générale des activités qu'elle propose. On en vient maintenant aux prochaines propositions programmées dans les semaines et les mois à venir. Bon, je l'ai dit en première partie d'émission, il y en a une dès le 19 mai. C'est une halte spirituelle pour grands-parents qui a lieu au monastère Sainte-Scolastique d'Urte-Belloc près de Pau. Très rapidement après, trois jours après, le 22 mai, il y a justement un week-end, ma retraite professionnelle. À Vélats, il y a beaucoup de choses qui se passent à Vélats, hein, souvent.
3: Oui, c'est un partenaire important.
2: Dans le Lot. Alors, celle-ci affiche complet. On peut peut-être en dire un mot parce qu'elle va être reprise sous forme de retraite entre le 10 et le 14 juillet.
3: Alors, en fait, ce week-end, il vient dans le cadre d'un parcours qu'on a mis en œuvre pour la première fois cette année. Donc, un parcours qui visait à aider des personnes à préparer leur retraite professionnelle. Donc, ça a commencé par des matinées de rencontres de 2 heures pour permettre d'expliquer et le projet et d'entendre un peu les attentes des personnes. De ces rencontres, se sont dégagées 4 journées thématiques à partir des souhaits des personnes. Et maintenant, arrive le week-end pour permettre aux personnes qui le veulent de prendre le temps de construire leur projet de vie pour ce temps de la retraite qui s'offre à eux. Et toutes ces questions, ce questionnement forcément a des échos sur la vie spirituelle des personnes. Et on va permettre à ces personnes de prendre aussi le temps d'une retraite spirituelle pour laisser poser ces questions, raisonner ces questions aussi dans leur relation au Christ.
2: Qui les encadre, ces retraites, ou au week-end, vive ma retraite professionnelle ?
3: Alors, nos deux collègues, Luc Pouliquen et Xavier Lavignotte, de l'équipe d'animation coordination, et ils ont fait appel à, entre autres, des couples de notre pôle couple-famille, pour pouvoir aussi diversifier cette animation en fonction des problématiques qui avaient été évoquées.
2: Vous accueillez combien de participants pour des retraites comme celle-ci ? C'est plutôt... gros effectif.
4: Le week-end qui a lieu au week-end de la Pentecôte, là, il y a 17 participants. Puis après la retraite qui a lieu en juillet, pour l'instant, il reste des places.
2: Mais ça va être à peu près, ça peut être le même nombre.
3: Le parcours a rassemblé 20-25 personnes, entre 20 et 30 personnes, selon les thèmes.
2: Après, il y a une proposition au mois de juin, le 6 juin. Alors là, ça va être un peu plus physique, hein, puisque c'est journée marché et prier. Et ça se passe dans les Pyrénées-Atlantiques, organisé donc par les Cotopaïs Bayonne-Pau. Ça consiste en quoi, marcher, prier ? Et ça se passe où exactement ?
3: Alors, l'idée, c'est de profiter de ce cadre que nous avons de la nature pour prendre le temps, j'ai envie de dire, de prier en laissant la parole de Dieu descendre dans notre cœur au fil et au rythme de la marche. Donc, l'équipe a proposé et un itinéraire de marche, de randonnée, et puis un itinéraire spirituel à partir de la parole de Dieu.
2: Donc là, on est vraiment en pleine nature. Ça se passe où, précisément ?
3: Alors, je n'ai pas la destination précise. Il faut se renseigner auprès de l'équipe de Bayonne.
2: Il y a une part de contemplation aussi ?
3: Oui, forcément, quand on prend le temps comme ça d'une journée pour se poser... En marchant, forcément, la création est un cadre qui permet aussi d'ouvrir notre cœur aux dimensions de la création de l'œuvre de Dieu.
2: Le 13 juin, là, ça va se passer chez vous, à Toulouse, 5e rencontre chrétiens séparés, divorcés. Alors là encore une question sensible, hein. Chemin d'espérance, 5e rencontre, donc c'est quelque chose qui a lieu tous les ans ?
3: Oui, donc c'est un parcours qui est proposé à des personnes pour qui cette épreuve de la séparation est encore récente.
2: Et douloureuse, sans doute.
3: Et douloureuse, voilà. Donc il y a 5 rencontres et un week-end. Donc voilà, quelques thèmes. Un premier thème autour de vivre l'épreuve, une deuxième rencontre autour de trouver un sens à cette nouvelle vie, faire la vérité, comment envisager notre nouvelle vie relationnelle avec nos enfants, nos familles, nos proches. Et puis autour du pardon. Et enfin, trouver notre nouvelle place, mission dans la société, dans l'Église. Donc, c'est l'objectif de cette dernière rencontre.
2: Et ça, c'est encadré par qui ? Est-ce qu'il y a notamment des gens qui eux-mêmes sont divorcés ?
3: Oui. Donc, il y a le père Henri Raison qui accompagne...
4: Guillaume Seval.
3: et Véronique Compagnon, qui sont eux-mêmes dans cette situation.
2: Qui sont dans cette situation, mais depuis...
3: voilà,
2: années,
3: qui ont déjà chez... je pense que certains ont peut-être même...
2: Parfois
3: certains ont fait partie de ce groupe.
2: Oui, c'est-à-dire, c'est une question que je me posais, est-ce qu'il y a des gens qui participent comme ça à certains groupes ou à des retraites et qui après vont venir vous rejoindre?
3: Tout à fait.
2: Rejoindre l'équipe des Cotopaïs.
3: Oui, oui, ça peut arriver. Il y a des personnes qui font la formation à l'écoute et qui vont ensuite commencer une formation à l'accompagnement spirituel et qui vont rejoindre le pôle des accompagnateurs spirituels quand on discerne qu'effectivement, ils ont l'aptitude pour accompagner spirituellement des personnes.
2: Alors ça se passe tout précisément à Toulouse, donc cette cinquième rencontre chrétiens séparés, divorcés, chemin d'espérance.
3: Donc au centre spirituel des Cotopaïs, 9 rue Montplaisir, et c'est de 12h30 à 17h avec repas tiré du sac et partagé.
2: Donc ça c'est une journée, hein, vraiment.
3: Là c'est même pas, c'est oui un après, une demi-journée.
2: Une bonne demi-journée, demi-journée en tout, c'est une demi-journée.
3: Voilà. Non, le week-end a eu lieu au mois d'avril et il était à Notre-Dame de Livron.
2: Il y a une retraite, une première retraite assez longue, là, de 5 jours, du 3 au 9 juillet, encore à Vélats, dans le Lot. Vivre le chemin du cœur, qu'est-ce qui se cache derrière?
4: Ça, c'est une nouveauté dans notre programme, en lien avec le réseau mondial de prière du pape, et donc une retraite autour de la spiritualité du cœur de Jésus.
3: L'idée, c'est vraiment de pouvoir faire cette expérience, de rencontrer l'amour du Christ dans notre cœur et dans son cœur à lui. Et donc, c'est une retraite qui se vit selon les exercices, mais autrement. Ça fait partie de notre rubrique aussi, des retraites autrement. Il y a un accompagnement personnel, il y a des temps d'échange en groupe, il y a des veillées, ce qui n'existe pas tout à fait dans nos retraites spirituelles selon les exercices. Et puis, donc, c'est vraiment un itinéraire spirituel qui a été construit, qui s'appelle « Le chemin du cœur ». Et cette retraite s'appuie aussi sur l'encyclique Dixit Nos, donc avec des courts enseignements.
2: C'est pour ça que c'est récent aussi, c'est par rapport aussi à la parole du nouveau pape, du pape Léon.
3: Ça s'ancre déjà sur l'encyclique de François. Mais c'est le réseau mondial de prière du pape, donc qui propose et qui rassemble des personnes dans le monde entier.
2: Hein. Alors si je comprends bien, il y a une partie de la journée qui peut être très individualisé, si on peut dire. Il y a des temps de collectif, des temps de partage.
3: Oui, ça se vit dans un climat de silence. En tout cas, tout particulièrement celle qui sera vécue ici avec nous, à Vélats. Mais voilà, il y a des temps d'échange en groupe, il y a des temps d'enseignement, et puis il y a un accompagnement personnel et éveillé, tous ensemble.
2: Pour ceux qui ne connaissent pas Vélats, peut-être décrire à quoi ressemble ce lieu, parce que aussi un des intérêts, je pense, de ces retraites, ça se passe dans des lieux qui sont propices, évidemment, à la méditation, à la prière.
4: Oui, donc le couvent de Vélats, c'est près de Cahors, dans le Lot. C'est un lieu en pleine nature, c'est une grande bâtisse où vivent encore des religieuses qui sont à la retraite, en fait. Et c'est un lieu d'accueil, qui n'accueille pas seulement les retraites de Cotopaïs, évidemment, mais en tout cas que nous occupons quand même assez souvent dans l'année pour nos différentes propositions et particulièrement nos retraites estivales.
2: Oui, Brigitte,
3: je vais peut-être juste compléter pour cette retraite Vivre le chemin du cœur. Donc elle sera animée par le père Jean-Luc Fabre, jésuite, qui est directeur du réseau mondial de prière du pape en France, et par Marie-Dominique Cortier. On s'inscrit au Cotopaïs, mais si on veut plus d'informations sur la retraite, on peut contacter directement Marie-Dominique. Est-ce que je donne son numéro ?
2: Allez-y, oui, bien sûr.
3: Donc Marie-Dominique Cortier, qui est donc membre du réseau de prière du pape en France, et son numéro, vous pouvez la contacter pour avoir plus d'informations sur le contenu de cette retraite, au 06 61 71 88 48. Sinon, pour s'inscrire, c'est au Cotopaïs, auprès de Carignan.
2: Sur le site web des Cotopaïs.
3: Alors, hein, oui. Et puis, le réseau mondial de prière du pape, donc qui est présent dans 92 pays et qui compte plus de 22 millions de croyants, on trouve toutes les informations sur www.prièredupapefrance.net.
2: Vous évoquiez les retraites estivales, et ça aussi, ça se passe toujours à Vélats. Donc il y en a une le 3 juillet, c'est une retraite de 8 ou 10 jours selon les exercices spirituels. Qu'est-ce qu'on peut ajouter à ce que vous avez déjà dit sur ce type de retraite ?
4: Alors oui, en fait il y a 4 durées possibles pour ces retraites, il y a 3 jours, 5 jours. Ça, ces deux durées-là conviennent à des débutants. Et après 8 jours et 10 jours, c'est plutôt pour des gens qui en ont déjà fait. Voilà, et donc il y en a pendant tout le mois de juillet jusqu'à début août au couvent de Vélats. Et puis après, il y a aussi des propositions à l'abbaye de Belloc fin août.
2: Qui sont aussi des retraites spirituelles sur le même modèle. Hein.
4: Le même modèle, oui. Le modèle des exercices spirituels de Saint Ignace.
3: Peut-être juste parce que quand on dit modèle d'exercice spirituel, le principe d'une retraite, c'est donc une retraite qui est accompagnée avec l'engagement qu'on prend, c'est de vivre cette expérience du silence. Et puis, donc, un accompagnateur va nous proposer des textes de la parole de Dieu, éventuellement des petits exercices spirituels de relecture de sa vie et tout ça. Et donc, ce chemin se fait selon cette dynamique des exercices. Parfois, les gens se disent, c'est quoi ces exercices ? Bah, l'idée, c'est que pour entretenir sa vie physique, on fait des exercices physiques. Pour entretenir sa vie spirituelle, on prend du temps aussi de faire un chemin qui nous sera proposé par l'accompagnateur.
4: C'est-à-dire qu'on prend le temps vraiment de laisser résonner personnellement la parole de Dieu en nous et puis les différentes motions qu'on peut avoir au cours d'une journée de retraite. Et de prendre le temps d'en parler avec un accompagnateur, ça donne du poids aussi à ce vécu spirituel et ça lui permet de se déployer, de grandir.
3: On peut peut-être juste dire qu'il y a aussi une retraite plus à l'attention des jeunes, donc du 24 au 30 août.
2: Oui. Qui a lieu à Vélatz aussi.
3: Qui a lieu à Vélatz, oui.
4: Oui. Et on peut ajouter aussi que pour les jeunes en dessous de 35 ans qui veulent vivre une première expérience des exercices spirituels, il y a une grosse contribution financière de la Compagnie de Jésus. Ils ont une réduction.
2: Donc ils ont des facilités financières, oui, qui leur permettent, si c'est un peu compliqué pour eux, d'accéder tout de même. Comment elles sont personnalisées pour les jeunes, ces retraites spirituelles ? Qu'est-ce qu'elles ont de particulier ?
3: Je pense qu'on va être attentif à permettre aux jeunes d'entrer dans le silence, comment prier avec la parole de Dieu. Mais ça, c'est vrai pour tous ceux qui font une retraite pour la première fois. C'est-à-dire, on va pas donner un passage de la parole comme ça. On va donner des points pour accompagner cette prière et pour que cette parole, elle retentisse vraiment dans le concret de leur vie, de leur histoire.
4: C'est-à-dire qu'il y a deux choses. Les jeunes peuvent s'inscrire à n'importe laquelle de nos retraites qui
2: oui,
4: sont données parmi d'autres personnes.
2: Il n'y a pas de limite d'âge, bien
4: voilà,
2: sûr.
4: Il y a un mélange des âges. Mais la retraite de fin août, qui est spécialement destinée aux moins de

0: date. Donc. Et du 14 au 23 juillet, il y a une nouvelle retraite de 8 jours. Est-ce qu'il y a des nouveautés dans vos propositions après cette période estivale? Est-ce qu'il y aura des choses que vous n'aviez pas proposées jusqu'alors, de nouveaux contenus, peut-être aussi de nouveaux intervenants, à partir de la rentrée prochaine?
1: Alors, pour continuer sur le sujet des retraites, alors c'est pas une nouveauté parce que ça fait plusieurs années qu'on le fait, mais c'est quand même important de le mentionner. On propose une retraite de 6 jours au sanctuaire de Loyola en Espagne, donc sur le lieu de la naissance et de la conversion de Saint Ignace. C'est une proposition qui est, enfin voilà, au lieu source de la spiritualité ignatienne.
0: Donc sa particularité, c'est ça, c'est le côté historique, si on peut dire, d'être vraiment sur les lieux mêmes où Saint Ignace a œuvré. Sinon, le contenu est le même que pour les autres.
1: Tout à fait. Ce sont les exercices spirituels écrits au XVIe siècle et toujours d'actualité.
2: Oui, et puis il y aura forcément une évocation du récit et du chemin d'Ignace et de l'histoire d'Ignace, forcément.
0: Là, on se met dans les pas d'Ignace.
2: C'est ça, tout à fait. Dans les pas du Christ à la suite d'Ignace.
0: D'Ignace. Voilà, bon,
2: exactement.
0: Soyons précis.
1: Et donc, cette retraite a lieu au mois d'octobre du 19 au 26.
0: C'est pour des Français, je suppose, ou ça peut être aussi pour des gens qui sont sur place? C'est-à-dire qu'on peut retrouver des Espagnols
1: Alors, au sanctuaire de Loyola, évidemment, c'est un centre spirituel jésuite où des retraites, selon les exercices, sont proposées à longueur d'année en espagnol. Là, c'est une retraite proposée en français,
0: oui,
1: avec des animateurs et des accompagnateurs français.
2: Dans les propositions nouvelles qui ont eu lieu cette année, qui seront reconduites l'année prochaine, il y a une halte spirituelle avec la parole de Dieu du 30 décembre au 2 janvier. C'est une période là où parfois des personnes ont du temps. Il y a la perspective d'une année qui s'ouvre, donc prendre le temps de relire et d'envisager ce temps neuf qui s'ouvre et pouvoir le vivre avec le Seigneur. Donc, on l'a proposé pour la première fois fin 2025. On avait des listes d'attente et donc on le reconduit du 30 décembre au 2 janvier à Dourgne, à l'abbaye bénédictine Saint-Scolastique.
0: Donc c'est Saint-Scolastique, c'est pas en Calcat. Hein,
2: c'est pas en Calcat,
0: c'est Saint-Scolastique, voilà. Bon, c'est pas bien loin.
2: Ouais.
0: Puis en plus, cette période de fin d'année, elle n'est pas toujours bien vécue.
2: Ah,
0: il y a beaucoup de gens qui la vivent très mal.
2: Qui sont parfois...
0: Esselés, ou c'est le moment où si on se pose beaucoup de questions, on vient de finir une année, il y en a une qui s'annonce et on a l'impression que dans sa vie, on tourne en rond. En fait.
2: C'est tout à fait cette problématique avec laquelle les gens arrivent souvent.
0: Et sinon, il y a d'autres projets, peut-être pour les années à venir, cette fois-ci, des choses que vous envisagez, qui ne sont pas encore complètement concrétisées, mais qui pourraient l'être bientôt?
2: Alors, sans être dans les années à venir, on a initié une première proposition spirituelle, une halte spirituelle art et prière. Donc, l'idée, c'était de contempler, que les artistes nous aident à contempler le Christ et entrer dans sa parole. Prendre le temps de découvrir comment des artistes ont pris eux-mêmes le temps d'écouter la parole de Dieu et nous la donnent à contempler à travers les œuvres. Donc on a vécu une première halte à Tournailles et on en aura une autre. On est en train de chercher les dates, mais en mai 2027.
0: L'abbaye bénédictine de Tournailles, pas très loin de Tarbes donc, qui est une petite sœur d'Arcalcat justement, me semble-t-il. Alors, initiation à la conversation dans l'esprit. Alors ça c'est quoi?
2: Donc ça, c'est une proposition aussi qui a eu lieu pour la première fois cette année. Bon, c'est un peu un fruit de ce qui a été vécu dans le synode sur la synodalité. Donc l'idée, c'est de pouvoir grandir en communion dans la diversité qui est celle de nos paroisses, de nos équipes, de nos mouvements, de nos associations, en expérimentant une manière de s'écouter, de partager, pour pouvoir, là aussi, en étant attentif à comment la parole de l'autre résonne en moi, prendre le temps d'avancer dans un discernement ensemble, commun. Et c'est une dynamique qui est vraiment au service de marcher ensemble, faire église.
0: Alors ça, c'est de quand à quand et où précisément?
2: Alors, c'est 2 samedis et ça commencera en novembre 2026, le 21 novembre 2026. Et il y aura à distance, un peu plus tard, en janvier, le 23 janvier 2027, une deuxième journée. Ce qui permet entre-temps d'expérimenter dans nos lieux de vie quelque chose de cette dynamique de la conversation dans l'esprit.
0: C'est à Toulouse, ça?
2: C'est à Toulouse, oui.
0: Donc c'est chez vous.
2: C'est des journées de 9h30 à 17h. Mais l'équipe de Bayonne a proposé cette année un parcours et on n'a pas encore le programme des équipes locales. Je ne serais pas surprise qu'il y ait des propositions décentralisées.
0: Allant dans le même sens. Mais écoutez, c'est la fin de cette émission. Un grand merci à toutes les deux d'y avoir participé et de nous avoir présenté les prochaines propositions des Cotopaïs, les centres spirituels jésuites dans le Sud-Ouest. Si vous voulez vous informer, vous inscrire à une retraite, une formation ou un groupe de réflexion, je vous invite à consulter le site www.coto-pais.net.

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1: J'ai oublié le parcours biblique.
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Seigneur, souviens-toi. Seigneur, j'ai entendu parler de toi. Devant ton œuvre, Seigneur, j'ai craint. Dans le cours des années, fais-la revivre. Dans le cours des années, fais-la connaître. Quand tu frémis de colère, souviens-toi d'avoir pitié. Dieu vient de Théman, et le saint du mont de Paran, sa majesté couvre les cieux, sa gloire emplit la terre, son éclat est pareil à la lumière, deux rayons sortent de ses mains, là se tient cachée sa puissance. Tu es sorti pour sauver ton peuple, pour sauver ton Messie, tu as foulé de tes chevaux la mer et le remous des eaux profondes. J'ai entendu, et mes entrailles ont frémi, à cette voix mes lèvres tremblent, la carie pénètre mes os, et moi je frémis d'être là, d'attendre en silence le jour d'angoisse qui se lèvera sur le peuple dressé contre nous. Le figuier n'a pas fleuri, pas de récolte dans les vignes, le fruit de l'olivier a déçu, dans les champs plus de nourriture, l'enclos s'est vidé de ses brebis et l'étable de son bétail. Et moi je bondis de joie dans le Seigneur, j'exulte en Dieu mon Sauveur. Le Seigneur, mon Dieu, est ma force. Il me donne l'agilité du chamois. Il me fait marcher dans les hauteurs.

Lecture du livre des Actes des Apôtres. Le Dieu de nos pères a ressuscité Jésus, que vous aviez exécuté en le pendant au bois du supplice. C'est lui que Dieu, par sa puissance, a élevé en faisant de lui le chef, le sauveur, pour apporter à Israël la conversion et le pardon des péchés. Quant à nous, nous sommes les témoins de tout cela avec l'Esprit Saint que Dieu a donné à ceux qui lui obéissent.

0: Notre Père qui es aux cieux, que ton nom soit sanctifié, que ton règne vienne, que ta volonté soit faite sur la terre comme au ciel. Donne-nous aujourd'hui notre pain de ce jour. Pardonne-nous nos offenses, comme nous pardonnons aussi à ceux qui nous ont offensés. Et ne nous laisse pas entrer en tentation, mais délivre-nous du mal. Amen.
1: Tu nous recrées, Seigneur, pour la vie éternelle, dans la résurrection de notre Sauveur, qui règne désormais auprès de toi. Dirige nos cœurs vers sa gloire, afin qu'au jour où il viendra de nouveau, ceux que tu as fait renaître par le baptême soient revêtus de sa lumière impérissable. Lui qui règne avec toi et le Saint-Esprit, maintenant et pour les siècles des siècles. Amen.

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1: Bonjour à tous, à la une de l'actualité, une nuit de cauchemar hier à Nantes. Un adolescent d'une quinzaine d'années a été tué par balle hier soir dans un quartier populaire. Deux autres mineurs ont également été blessés. Le pronostic vital est engagé pour celui de 13 ans. Un lien possible avec le narcotrafic est évoqué. Le ministre de l'Intérieur, Laurent Nunez, doit se rendre sur place ce matin. Deux personnes mortes noyées hier lors d'une séance de longe-côte au Conquet dans le Finistère. Le vent a soufflé fort près des côtes et c'est le cas aussi aujourd'hui. Huit marcheurs aquatiques participaient à la sortie dans une mer à 13 degrés avec de fortes vagues aussi. Deux autres femmes ont été hospitalisées en urgence absolue à Brest. Météo France fait appel aux Français pour baptiser les prochaines tempêtes. L'organisme lance une campagne participative avant la saison 2026-2027 avec des règles très précises pour choisir les futurs prénoms des coups de vent qui vont toucher l'Europe. Les explications avec Jacques Terrance.
2: Claudia, Benjamin ou encore Goretti, les noms des tempêtes marquent parfois autant les dégâts qu'elles provoque. Et pour la prochaine saison, Météo France veut faire participer le public. L'organisme lance un appel à idées jusqu'au 21 mai pour trouver les futurs prénoms des tempêtes de la saison 2026-2027. Les internautes peuvent proposer leurs suggestions via un formulaire en ligne. Mais attention, il y a plusieurs règles à respecter. Les prénoms doivent alterner entre féminin et masculin, être faciles à prononcer dans plusieurs langues européennes et commencer par certaines lettres bien précises. Depuis 2017, les services météo européens attribuent des noms aux tempêtes susceptibles de provoquer des vigilances orange ou rouge pour vent violent. Objectif, mieux communiquer et faciliter les alertes auprès du grand public. La liste définitive des noms sera validée dans les prochains mois.
1: Également dans l'actualité, une rave party illégale en Lozère à Saint-Privat-du-Faux. 1500 personnes y participent. Une centaine de gendarmes sont sur place depuis hier pour sécuriser la zone et arrêter le rassemblement. Les agriculteurs ont installé des barrages. On passe au sport avec du football. La Coupe du Monde, Didier Deschamps a dévoilé hier soir sa liste des 26 joueurs sélectionnés pour le mondial qui commence dans un mois. Trois petites surprises. Robin Risser a été appelé comme troisième gardien. Jean-Philippe Mateta a été préféré à Randal Kolo Muani et Maxence Lacroix prend la place de Kamavinga. On retrouve également Kylian Mbappé, Michael Olise, Aurélien Tchouaméni, N'Golo Kanté, Dayo Upamecano ou encore Mike Maignan. La Coupe du Monde, c'est donc à partir du 11 juin. Et toujours en football, suite des barrages d'accession en Ligue 1 ce soir, Saint-Etienne accueille Rodez à 20h30. Passez une excellente journée.
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0: Bonjour et merci de nous retrouver pour la fois prise au mot, votre rendez-vous de formation et de réflexion. Aujourd'hui, je vous propose de nous attaquer à un monument de l'histoire spirituelle, mais aussi à un immense paradoxe. D'un côté, Maître Eckhart est une figure vénérée de la mystique, capable de nous dire que Dieu doit naître dans l'âme. De l'autre, sa vie s'est achevée dans la tourmente d'un procès en hérésie, ce qui a longtemps jeté un voile de suspicion sur son œuvre. Alors, comment ce frère prêcheur, professeur à l'Université de Paris, en est-il venu à tenir des propos si audacieux qu'ils résonnent encore aujourd'hui avec notre soif de développement personnel? Est-il possible de lire Eckhart sans se tromper de chemin? C'est ce que nous allons voir avec mes deux invités. Marianne Vanier, bonjour.
1: Bonjour.
0: Marianne Vanier, vous êtes venue assez souvent, on vous connaît, on a même fait une émission uniquement avec vous. Vous êtes professeur de théologie à l'Université de Lorraine et vous êtes la grande spécialiste de la mystique et en particulier de la mystique rhénane. Et puis Jean-Claude Lagarigue, bonjour.
2: Bonjour à vous.
0: Vous êtes docteur agrégé en philosophie et vous êtes le tout récent traducteur, si j'ose dire, de l'œuvre latine de Maître Eckhart. Et donc vous allez nous parler à la fois du Maître Eckhart allemand, celui qu'on connaît le mieux, et aussi du Maître Eckhart latin. On va voir à quel point c'est important. Alors, peut-être pour commencer, une question un peu naïve, on va commencer par une première partie sur l'homme. Avant, ça va être très classique, l'homme et l'œuvre. Première partie sur l'homme. Qui est Maître Eckhart? Je l'ai dit, c'est un frère prêcheur, donc c'est un dominicain. À quelle époque intervient-il?
1: Il vivait au XIVe siècle, il est né en 1260, à peu près, parce qu'il y a toujours un point d'interrogation sur les dates de naissance, et il est mort en 1328. Mmh. Il est rentré chez les dominicains à l'âge de 15 ans, et il a eu un peu tous les postes de responsabilité, prieur, provincial, vicaire général, numéro 2 du maître de l'ordre, et en même temps, ça a été un intellectuel de référence, qui a enseigné par deux fois à l'Université de Paris, qui était au fait de la gloire quand il est parti à Strasbourg, mais qui a attiré tout de même un certain nombre de jalousies qui ont amené progressivement à son procès.
0: On va y venir. Ouais. Est-ce qu'on peut dire que c'est un scolastique habituel, enfin comme on l'imagine, donc l'école, enfin l'université, le scolastique, quoi.
1: Oui et non, c'est-à-dire que on le situe dans l'école d'Albert le Grand. Il a beaucoup lu à Saint Thomas d'Aquin, mais en même temps, il a eu une expérience spirituelle, voire mystique, très forte, à partir de laquelle il a tout mis en perspective. Et donc, il a revisité, pourrait-on dire, Saint Thomas, les pères de l'Église. Et c'est quelqu'un qui est un génie, qui est tout à fait original.
0: Mmh. Vous êtes d'accord sur le côté génial?
3: Et c'est quelqu'un qui a fait l'effort aussi de s'ouvrir à un auteur comme Moïse Maïmonide, ce qui a changé la façon habituelle de lire les textes sacrés. Maïmonide insiste sur le caractère parabolique.
0: Donc c'est un auteur juif, il faut le dire.
3: Tout à fait.
0: Et oui.
3: Donc il y a des paraboles dans la Bible, mais Maître Eckhart comme Maïmonide prennent le parti de considérer que toute la Bible est parabole. Donc il y a... qu'est-ce que ça veut dire parabole? Ça veut dire que la Bible nous parle de Moïse, nous parle de Jésus ou de Marie, mais elle nous parle aussi de nous-mêmes. Mm-hmm. C'est-à-dire que l'épopée biblique nous parle d'Israël, mais ça parle également de nous-mêmes, c'est-à-dire de l'Église. Et l'Évangile parle bien sûr de Jésus, mais ça parle aussi de notre âme. Il y a la naissance de Jésus, mm-hmm. mais il y a la naissance de Dieu dans notre âme. Donc il va y avoir une double lecture de l'Ancien Testament et également une double lecture de l'Évangile. C'est ce qui est très nouveau et c'est une inspiration qui vient de Maïmonide. Donc avant le commentaire de Jean, il y a un ouvrage très important qui est le livre des paraboles de la Genèse qui explique la méthode de lecture, la méthode herméneutique de Maître Eckhart.
0: Est-ce que pour vous, il est... Je vous repose une autre question sur l'originalité. J'ai dit, vous êtes vraiment la grande spécialiste de toute cette époque-là, et puis aussi des pères de l'Église. Enfin, vous êtes spécialiste de beaucoup de choses, Marianne Vanier. Est-ce que pour vous, il est bizarre par rapport aux autres, je veux dire, Henri Suzeau, tous ces mystiques, ce qu'on appelle vaguement les mystiques rhénans, enfin souvent, est-ce que pour vous, il est très particulier?
1: C'est un peu le fondateur de la mystique rhénane, c'est-à-dire que à la fois Jean Tauler et Henri Suzeau sont ses disciples, et lui-même est très radical. Il va tout de suite à l'essentiel, il veut l'absolu. Henri Suzeau est plus du côté du piétisme et il sera un peu à l'origine de la dévotion moderna, tandis que Eckhart va tout de suite au but.
3: Il ne faudrait pas enfermer Maître Eckhart dans la théologie germanique, pour reprendre un terme de Luther, qu'il a utilisé plus tard, ou dans la Deutsche Mystik. On voit bien que l'inspiration est dominicaine catholique, et même si les protestants et les allemands l'ont récupéré ensuite, son inspiration n'est pas allemande. Voilà. Donc, ne faisons pas de Tauler et Suzeau des petits scolastiques, des petits mystiques allemands. Non, ce sont des élèves de la grande théologie mystique rhénane, c'est-à-dire catholique de l'époque.
0: Oui, ça, c'est très important ce que vous dites. Enfin, on a souvent tendance à les prendre en dehors de leur contexte.
3: C'est-à-dire qu'on projette la division nationale du 19e siècle et la culture Kampf chère à Bismarck sur le 14e siècle qui n'est pas du tout dans la même configuration nationale. Il n'y a pas encore des cristallisations des identités nationales comme plus tard.
0: Ce qui est assez frappant, c'est qu'il prêche aussi, à démonial. On imagine mal saint Thomas d'Aquin faire ça. Enfin, il y a quelque chose quand même d'assez pastoral en fait.
1: Ah, il est fondamentalement pasteur, prédicateur en tant que dominicain. Saint Thomas a aussi prêché. On a retrouvé un certain nombre de sermons qui ont été traduits par le père Torel. Mais en même temps, c'était plus les sermons universitaires. Et chez Eckhart, il y a aussi les sermons universitaires. C'est-à-dire qu'Eckhart est à la fois Lesemeister, professeur d'université, et Lebemeister, pasteur d'âme. Et vraiment, il accompagne les personnes. Alors, quand il est arrivé à Strasbourg, il a répondu à la demande du pape Clément V de prêcher en langue vernaculaire. Et cette demande était faite aux prédicateurs lettrés, donc lui s'est tout de suite adapté. Mais déjà, si on prend les entretiens spirituels qu'il avait le soir avec les novices sur les grandes questions de la vie spirituelle, c'était en allemand, et puis il essayait de donner l'essentiel. Et si l'on voit le commentaire de l'évangile de Jean, il dit que justement la partie morale est matière à sermon. Bon, Jean-Claude Lagarrigue, c'est mieux que moi.
3: La grande innovation de Maître Eckhart, c'est qu'il ne fait pas pour les laïcs quelque chose de facile. On est surpris par la hauteur intellectuelle des sermons allemands, qui sont tout à fait du même niveau intellectuel que ses commentaires bibliques. Simplement, il s'intéresse à des questions morales, il donne des exemples moraux, mais il se refuse à faire, à couper l'Église en deux, avec des sermons en latin pour les clercs et des sermons en allemand pour le vulgaire qui serait du prêchi-prêcha. C'est la même chose pour tout le monde. Voilà. Et il unifie, c'est une Église une. Même si le discours va aller au-delà de la lettre, pour en saisir l'esprit, il va faire cet effort en s'adressant aux deux publics. Et c'est cet effort qu'il fait pour le commun des mortels qui est, à mon avis, très... très noble et en même temps très audacieux et très risqué. On n'a peut-être pas cette habitude, lorsqu'on prêche aux laïcs à l'époque, d'enseigner ainsi les mystères de la foi à un tel niveau intellectuel.
1: Mais c'est ce qui lui a été reproché, d'ailleurs, révéler à tous les plus hautes réalités de la vie spirituelle. Donc, ça lui a été reproché, mais en même temps, c'est ce qui a été repris par Vatican II.
0: Oui, c'est ça qui est fascinant. Enfin, et c'est un peu effrayant de dire à un prêtre, n'en dis pas trop au bon peuple, parce on se demande d'ailleurs qu'est-ce que le bon peuple en ferait demain.
1: Oui.
0: Donc, effectivement, il y a ce paradoxe.
1: Oui.
0: Alors, bon, le procès. Qu'est-ce qui se passe?
1: Ouais, le procès, ce sont quand même deux dominicains. Il y a, bon, à la fois l'ordre dominicain et puis l'archevêque de Cologne qui sont impliqués, mais Guillaume de Nieuwdijk et Herman de Sumo vont dénoncer Eckhart auprès de l'archevêque de Cologne. Alors, premièrement, des dominicains qui dénoncent leur frère. Ensuite, l'archevêque de Cologne, ben, c'était pas à lui de condamner Eckhart ou de prendre position. C'était à l'ordre dominicain. Et Nicolas de Strasbourg prend position pour Eckhart.
0: Donc l'évêque...
1: Le visiteur dominicain, responsable dominicain.
0: C'est ça, le responsable.
1: Et le numéro 2 de l'ordre dominicain qui est mis en cause, le plus grand théologien de l'époque. Et quand on voit vraiment ce qui lui est reproché, on a l'impression qu'on n'a pas compris ce qui était dit. Donc là, quelque chose qui fait difficulté et qui vient de jalousie, bah justement du caractère réformateur d'Eckhart qui n'était pas apprécié, etc.
0: Il est encore numéro 2 au moment où ça arrive.
1: Oui, oui.
0: C'est ça.
1: Oui, il l'est.
0: Il est le
1: vicaire général du maître de l'ordre.
0: C'est ça. Donc c'est un complot.
3: Ce qui est très impressionnant, c'est que ce sont les meilleurs théologiens, les plus grands archevêques qui le condamnent. Voilà, c'est un scandale. On ne comprend pas ce qui s'est passé. Il y a quand même une persévérance dans la condamnation. On aurait pu arrêter la procédure à bien des reprises. Il y a d'abord une plainte dans l'ordre dominicain, ainsi qu'il a été dit, probablement que sa prédication devait choquer. Donc les deux dominicains s'offusquent. Cette plainte ne prospère pas. Après, elle rebondit chez l'archevêque de Cologne, et Maître Eckhart, sentant que ça va mal se passer, fait appel et demande à ce que le procès soit renvoyé en Avignon. Et donc après le procès.
0: C'est là où se trouve le pape.
3: Voilà. Et là, en Avignon, ça se passe mal pour Maître Eckhart. Donc nous avons l'archevêque de Cologne, puis le Avignon,
0: oui,
3: le pape,
0: le Vatican.
3: La justice pontificale qui ne lui donne pas raison. Ça fait beaucoup de gens, de censeurs, qui auraient pu lui rendre justice. On a quelque part, pour moi, traducteur de Maître Eckhart, quelque chose qui ressemble, vous savez, à la légende du grand inquisiteur chez Dostoïevski. Mm-hmm. Voilà quelqu'un qui témoigne de l'évangile et qui est persécuté non seulement par les ennemis de l'Église, mais qui est persécuté par les représentants de l'Église. De deux choses l'une, ou c'est un hérétique, il l'a mérité, ou il subit quelque chose qui ressemble à ce que Jésus lui-même a subi.
0: À ce point-là, pour vous, il y a quelque chose de l'ordre d'une passion.
3: Oui, Jésus l'a persécuté par des hommes d'Église.
0: Douloureuse
3: aussi.
0: Passion.
3: Je pense que Maître Eckhart, c'est tout ou rien. Ou c'est un très grand saint, ou c'est un hérétique. Pour moi, qui ai goûté, qui me consacre à Eckhart tous les jours, quasiment, enfin tout. C'est ça a été un changement brutal dans mon existence. On ne m'a jamais enseigné l'évangile comme ça. Je pense que c'est comme une cantatrice qui s'essaye à Wagner. Elle chantera plus jamais de la même façon.
0: Et donc vous traduisez Maître Eckhart comme vous traduisez Wagner. Alors, du coup, qu'est-ce qui se passe? C'est-à-dire, d'abord, peut-être qu'on est allé un peu vite, il a quel âge au moment où ça arrive? Et qu'est-ce qui va lui arriver?
1: C'est à la fin de sa vie, en 1326, que tout commence. Et le procès dure 2 ans, jusqu'en 1328. Et ensuite, on ne sait pas s'il a assisté au procès. En tout cas, on n'a pas sa défense.
0: C'est bizarre.
1: On ne sait pas s'il est mort en y allant, sur le chemin du retour sur place, on ne sait pas du tout. Oui. Et il y a quelques années, Timothy Radcliffe, maître général de l'ordre des Dominicains, a demandé à Joseph Ratzinger, qui était responsable de la Congrégation pour la doctrine de la foi, de réhabiliter maître Eckhart. Et la réponse a été non, parce que sa vie n'a pas été condamnée, et son œuvre non plus, mis à part quelques propositions à revoir justement à partir de la bulle In agro dominico. Mmh. Donc il n'y a pas véritablement de procès, il n'y a pas d'emprisonnement, il n'y a pas vraiment de sanctions, alors qu'à l'époque les procès fleurissaient.
0: Et on savait faire les sanctions.
1: Voilà.
0: Et y compris les brûlements, enfin la destruction des œuvres.
1: Oui, oui.
0: Il y a des manuscrits, beaucoup. On a continué à le recopier. Enfin, je veux dire, c'est pas.
1: Ah ben l'œuvre a disparu. Il y a eu l'interdit qui a été posé sur l'œuvre, et c'est la raison pour laquelle l'œuvre a disparu. Alors, elle a continué sous le manteau.
0: Ah, c'est sous le manteau.
1: Ben, Tolère, Suzeau l'ont transmise, mais aussi beaucoup d'autres, et sous leur nom, pour ne pas faire croire que c'était Eckhart, et pour faire reconnaître. Il y a aussi le Granum Sinapuis, le grain de Senevé, son poème qui a été chanté, mis en musique, etc. Et là, vraiment, son œuvre a disparu, et elle a été redécouverte peu à peu. Et celui qui l'a fait perdurer, c'est Nicolas de Cuse, qui a fait recopier l'œuvre latine dans le codex.
0: Pas du tout, parce que quand on voit cette efflorescence, on se dit il y a quand même eu une volonté de le maintenir, et vous dites
1: non.
0: Effectivement, il y a eu sous le manteau.
1: Oui, il y a, alors des parties justement ont été connues, mais l'ensemble non, et l'œuvre tripartite qui est sa somme théologique. Ben, il ne nous reste guère que les commentaires de l'écriture, le prologue à l'œuvre des propositions, quelques éléments de l'œuvre des questions, mais l'œuvre des expositions, les commentaires bibliques, on a à peu près tout, mais on n'a pas les commentaires des psaumes, on n'a pas les commentaires de saint Paul.
0: D'accord.
1: Bon, etc. C'est...
0: Alors, puisque dans la première partie, on a vu l'homme, on va voir l'œuvre et on va juger sur PS. Alors, je vous propose qu'on entende un premier texte extrêmement célèbre. C'est le sermon 52. Alors, le sermon est très long. Vous n'en aurez que quelques extraits.
2: Quand je me tenais dans ma cause première, je n'avais pas de Dieu et j'étais cause de moi-même. Alors, je ne voulais rien, je ne désirais rien, car j'étais un être vide et un connaissant de moi-même selon la vérité divine. Alors je me voulais moi-même et ne voulais aucune autre chose. Ce que je voulais, je l'étais, et ce que j'étais, je le voulais. Et là je me tenais, vide de Dieu et de toute chose. C'est pourquoi je prie Dieu qu'il me rende quitte de Dieu, car mon être essentiel est au-dessus de Dieu, si nous prenons Dieu comme principe des créatures. Dans ce même être, où Dieu est au-dessus de l'être et au-dessus de toute distinction, j'étais moi-même. Là, je me voulais moi-même et je me connaissais moi-même pour faire cet homme, c'est-à-dire l'individu empirique. Et c'est pourquoi je suis cause de moi-même selon mon être, qui est éternel, et non selon mon devenir, qui est temporel. Et c'est pourquoi je suis non-né, et selon mon mode non-né, je ne peux jamais mourir.
0: Voilà, vous êtes bien sur KTO, la foi prise au mot. Nous venons d'entendre un texte de Maître Eckhart, puisque justement le thème de cette émission, c'est Maître Eckhart, en compagnie de Marianne Vanier et de Jean-Claude Lagarrigue. Alors, il y a une phrase qui est tout à fait étonnante, hein. Je prie Dieu qu'il me rende quitte de Dieu. Qu'est-ce que veut dire par là Maître Eckhart ? Là, on sent que je commence à allumer le bûcher, là.
4: Hein. C'est pas une phrase facile. C'est une phrase que Nietzsche reprend, je crois, dans le Gai Savoir, quatrième partie. Bien sûr, Nietzsche ne connaît pas plus que ça Maître Eckhart, mais la connaissance de l'œuvre latine nous permet de mieux le comprendre. Alors, on a beaucoup fait de tourisme intellectuel dans Maître Eckhart. C'est un peu comme visiter Notre-Dame sans savoir que c'est une église catholique. Et donc on s'est approprié dans le monde allemand Maître Eckhart en y voyant une mystique déiste peu enracinée dans la tradition chrétienne. Alors moi, la façon que j'ai de le lire, c'est qu'il y a le Dieu... du créateur de l'univers et celui qui guide le peuple élu par le moyen des juges et des prophètes. Et donc c'est le tout autre devant lequel l'homme se tient. Et il y a celui qui est en moi, qui est un Dieu d'amour, et qui me pousse à vivre ma vie librement. Et il me faut quitter le Dieu de l'Ancien Testament, qui est un Dieu qui guide pédagogiquement son peuple par la loi, pour vivre noblement, en adulte, responsable, en esprit et en vérité. Donc il y a, vous savez, le serment de l'homme noble qui reprend la parabole des talents avec cette histoire d'un homme noble qui s'en est allé, qui a quitté son pays pour revenir chez lui, vivre noblement. Et c'est cette idée de quitter l'enfance, de quitter le Dieu de l'enfance aussi, pour accéder au Dieu de l'Évangile, c'est-à-dire un Dieu de liberté, un Dieu intime, qui est plus intime à moi-même que ce que j'ai de plus intérieur. Pour reprendre les paroles de saint Augustin au début des confessions, parce que saint Augustin est ici à l'arrière-plan de toute son œuvre. Vous savez, il y a la cité de Dieu, qui est vraiment l'épopée du peuple élu, et puis il y a les confessions, qui est vraiment la reprise de l'Évangile et qui est le roman d'une âme habitée par Dieu. Il y a deux genres différents dans la Bible pour Eckhart. Il y a l'épopée qui s'adresse, qui raconte l'histoire du peuple élu, et donc on s'intéresse au comportement prophétique, mais on s'intéresse peu au sentiment. On s'intéresse peu au sentiment d'Abraham lorsqu'il va au sommet de la montagne pour tuer son fils. Par contre, dans les évangiles, il est question de l'intimité, de l'intériorité, et il est question de moi. C'est un livre qui est fait pour moi, qui n'est pas fait pour nous. Là, donc il va lire, dans le commentaire de Jean, l'évangile comme un texte qui m'est adressé, et qui parle de moi, et pas simplement de Marie, mère de Jésus. À quoi servirait ce texte s'il ne nous parlait pas de notre renaissance, de notre naissance en Dieu? S'il ne racontait que de la naissance de Jésus, ce serait une naissance parmi d'autres.
0: On va revenir là-dessus, mais allez-y, Marianne Vallier.
1: Oui, c'est-à-dire que je pense qu'en tant que professeur à l'Université de Paris, en tant que responsable dominicain, il a vu beaucoup de déviances. Et par exemple, dans le Sermon 9, il critique 12 maîtres qui parlent de Dieu et qui le connaissent mieux qu'il ne se connaît lui-même d'une certaine manière. Et il y a eu des pièces d'orfèvrerie en quelque sorte, mais qui étaient purement intellectuelles. Et ce qui l'intéresse, comme le disait Jean-Claude Lagarry, c'est justement la rencontre du Dieu vivant. Mmh. Et là, il refuse de dire Dieu égale l'être, il renverse, il dit l'être est Dieu, mais il dit ce n'est encore qu'un attribut. Mmh. Et il refuse des représentations qui seraient des idoles, c'est-à-dire que chacun fasse son Dieu à son image, au lieu de reconnaître qu'on est créé à l'image de Dieu, accueillir sa vie, accueillir son amour et être transformé. Et c'est vraiment cela. Et d'ailleurs, son commentaire d'Exode 3.14 est parlant avec l'abolition. Dieu, c'est le bouillonnement. Mmh. Il ne veut pas donner un concept, c'est ce bouillonnement, un bouillonnement dans lequel on est pris. Et ce bouillonnement d'amour de la Trinité que lui-même a connu, et il a été pris dans ce bouillonnement d'amour.
0: Mais justement, c'est assez. On a l'impression que c'est très spontané, très bon. Mais comme Jean-Claude Lagarrigue vient de le dire, il y a quelque chose de très savant là-dedans. Mmh. Enfin, on reconnaît du saint Augustin. Saint Augustin parlerait peut-être pas de bouillonnement, n'aurait peut-être pas ces concepts-là comme ça. Mais on sent que vous êtes aussi spécialiste de cette période-là. L'idée que Dieu naisse en moi, on va en revenir là-dessus. C'est quand même très traditionnel chez les pères.
1: Oui, tout à fait. C'est-à-dire que lui-même a eu cette expérience forte et il est entré chez les Dominicains apparemment pour comprendre. Et il a traversé toutes les œuvres des grands théologiens de son époque, en reprenant ce qui correspondait à son expérience. Et justement, celui dont il est le plus proche est saint Augustin, parce que saint Augustin a été saisi par le Christ, lui a été saisi par la Trinité. Mais il y a quelque chose d'analogue, et c'est tout ce dynamisme dont il essaye de rendre compte. Mais c'est un homme du XIVe siècle, donc il va reprendre les catégories savantes de son époque, et il va faire comme saint Thomas faisait avec ses étudiants, les diatribes, mais là, lui-même le fait pour la vie spirituelle.
0: Mmh. On reviendra là-dessus dans la troisième partie, mais on voit bien le contresens que vous dénoncez, fait peut-être au XIXe, une période très romantique. En fait, il n'est pas en train de dire que Dieu c'est le tout autre, dans le sens, une espèce de chose un peu désincarnée, hors sol, etc. C'est pas ce qu'il est en train de dire.
3: Non. Il y a un auteur qui a fait beaucoup de mal, c'est Schopenhauer. Il est au terme d'un processus où d'abord on a arraché Maître Eckhart au catholicisme, et ensuite on l'a arraché au christianisme, après l'avoir arraché au judaïsme. Alors tout ça, c'est une longue histoire de contresens.
0: C'est ça.
3: Et le fait de disposer enfin de l'œuvre latine nous montre l'enracinement biblique. C'est un homme qui considère que la Bible est donc centrée évidemment sur la création, et puis ensuite l'histoire du peuple élu, mais ensuite dans l'Évangile et dans d'autres textes auparavant. Mais la bonne nouvelle, c'est une Bible qui nous parle en notre cœur et qui nous met la parole de Dieu au cœur. Et non pas, effectivement, ailleurs, qui ne nous met pas Dieu au ciel, mais qui nous le met en nous. Exactement ce que fait saint Augustin, qui, au début des confessions, vous vous souvenez, lorsqu'il cherche Dieu, il le cherche partout dans l'univers, il le cherche au ciel, il ne le trouve pas au ciel. Il ne le trouve qu'au fond de lui-même. C'est le Dieu des confessions. C'est vraiment un Dieu d'amour, et non plus simplement un Dieu tout-puissant, créateur, et qui accompagne sa création et son peuple. Là, il y a une évolution. La parole de Dieu n'est pas tout à fait la même selon qu'elle nous parle de la Genèse, c'est qu'elle nous parle de l'incarnation et de l'habitation dans l'âme.
0: C'est ça qu'on appelle la naissance de Dieu en l'âme. C'est pas moi qui fais naître Dieu en l'âme. Vous êtes d'accord? C'est Dieu qui naît en moi.
3: Alors, vous savez, c'est Genèse 1,14, Jean 1,14, le Verbe s'est fait chair, il habitait en nous. Alors, ça veut dire que la grâce de l'incarnation a précédé l'habitation, l'inhabitation, c'est-à-dire le fait que Dieu vient habiter dans l'âme. Et Maître Eckhart précisait que c'est réciproque. C'est-à-dire que l'inhabitation précède également l'incarnation. Par exemple, Marie a d'abord été pleine de grâce avant d'être pleine de Jésus. Et cela vaut pour Marie, mais ça vaut aussi pour le chrétien qui ne peut être plein de bonnes œuvres, plein de Dieu dans son existence extérieure, que parce qu'il a d'abord été plein de grâce.
0: Est-ce que c'est pas une posture anti-théologique, enfin, ou anti-intellectuelle. Une manière de dire, on va se débarrasser de toutes les représentations, vous avez dit les idoles, tous les trucs que les profs de théologie font, vous savez, dans leur machin, là, bon, et on va se laisser infuser par le Dieu qui habite en moi. Est-ce que c'est ça? Parce que ça a été lu aussi un peu comme ça.
1: Oui, ça a été lu comme ça, mais pour Eckhart, non, parce que il est intellectuel jusqu'au bout, mais en même temps intellectuel parce que il a un message à transmettre, et c'est la raison pour laquelle aussi ce message il le transmet à tout le peuple, à tous. Et vraiment c'est la question de l'agir divin. Donc coopérer à l'agir divin, laisser l'agir divin faire son œuvre en nous, Et bien sûr, l'intellect est fondamental. Et on dit, il y a toute la noétique. Et si on prend le sermon 101 sur la naissance de Dieu dans l'âme, le premier sermon du cycle sur la naissance de Dieu dans l'âme, c'est très intellectuel, mais en même temps très existentiel.
0: Oui, c'est ça qui est fascinant. Hein.
1: Oui, oui.
0: Oui, parce qu'on dit souvent, ça naît un peu après. Il y a Luther avec ce côté très, très existentiel. Mais non, ça commence là.
1: Et le jeune Luther s'est enthousiasmé pour Eckhart. Après, il s'en est éloigné, mais il a apprécié chez Eckhart cette dimension.
0: Ah, oui. On en est parfaitement les héritiers.
1: Oui, oui, tout à fait.
0: Oui, il faut que... Je vous en prie.
4: Jean-Pierre Garrigue. Dans le premier chapitre de Jean, il y a un épisode avec Nathanaël qui reconnaît que Jésus est le Messie. Et Eckhart dit bien avant Saint-Pierre. Simplement, Nathanaël, qui est le premier à reconnaître Jésus comme le Messie, n'est pas le premier apôtre. Pourquoi ? Eh bien, parce qu'il le fait de manière intellectuelle. Il reconnaît que de Bethléem, il sortira quelque chose de bon, et donc il en déduit que c'est le Messie. Tandis que Saint-Pierre, lui, quand il reconnaît le Messie, il le fait en étant habité par la présence de Dieu. C'est pas pareil. Il a été précédé par Nathanaël, il n'empêche que le premier à vivre vraiment cette reconnaissance, c'est Saint-Pierre, pour Eckhart. De manière générale, Saint-Pierre, pour Eckhart, est toujours précédé. Il n'est pas le premier à arriver au tombeau, il n'est pas forcément le premier à Rome, mais il est celui qui arrive en son temps et qui arrive au bon moment pour fonder. Mais d'autres sont arrivés et ont fait le travail avant, mais n'ont pas forcément fait le travail à la façon de Pierre, qui est beaucoup plus fondamental. Il est le représentant de l'Église militante, mais il n'est pas forcément toujours le premier chronologiquement. Mmh. Et il arrive second au tombeau, mais il est le premier à entrer. Donc, ces petits détails sont relevés par Eckhart, et il adore relever le détail trop négligé.
0: C'est un vrai exégète. C'est ça le métier d'exégète, en réalité. Vous avez dit, c'est très existentiel. Du coup, c'est quoi l'existence ? Ça signifie quoi ? Est-ce que c'est se rendre conscience que Dieu existe ? Ou est-ce que ça va beaucoup plus loin ? Est-ce que c'est... Vous voyez ce que je veux dire ? Est-ce que c'est une pensée de la conversion ? Ou est-ce qu'il y a beaucoup plus que ça ?
1: C'est à la fois la conversion, comme Augustin, si on veut, mais il y a une différence parce qu'au Moyen-Âge, la conversion n'était plus la condition d'adhésion au christianisme. Mmh. Et il y a une transition entre la conversion et le détachement, qui est le premier point de son programme de prédication. Mais le détachement qui n'est pas vu au sens moral, mais au sens ontologique, c'est-à-dire laisser la place vide pour que Dieu puisse entrer. Et sur un plan existentiel, c'est véritablement la conformation au Christ qu'il envisage. Mmh. Et la conformation au Christ vivant. Et c'est ça, être pris dans la bullitio de l'engendrement du Fils.
0: Dans l'ébullition.
1: Voilà. C'est le sermon 38, les deux fontaines, où il y a l'engendrement du Fils, la création, et que les fontaines peuvent communiquer. Et là, il y a vraiment la naissance de Dieu dans l'âme. Et en même temps, il est très bon théologien, parce qu'il dit que le Fils est Fils de Dieu par nature, et nous, par adoption. Il n'y a jamais de mélange comme tel, mais bien sûr, c'est des subtilités.
0: Non, c'est important. Enfin, je veux dire, théologiquement, il reconnaît la place éminente du Fils par rapport... par rapport Mais alors, du coup, c'est quoi l'âme ? Question facile. Qu'est-ce que l'âme ? J'ai l'impression de parler comme Platon. Qu'est-ce que l'âme, t'es tête ?
4: Alors, c'est dans l'âme que Dieu vient, pénètre, vient habiter, et vient constituer une citadelle, vient un fond, un terroir, où il pourra s'engendrer. C'est-à-dire que l'âme seule, telle qu'elle est créée, ne peut pas engendrer Dieu. Mmh. C'est Dieu qui se crée. Et donc la Trinité intervient en moi parce que Dieu, en tant qu'essence, la déité, est là. Et cette déité, elle est féconde. C'est pas elle qui fait l'œuvre d'engendrer, et le Père, mais le Père ne pourrait pas le faire sans cette nature ou cette essence, oui, mais alors, à condition de penser que l'essence n'est pas différente de l'essence.

0: décor, pas du tout.
1: Non, mais voyez, Dieu vient se créer en nous comme un habitus dans un habitat. Vous savez, Jésus vient visiter ses amis, Marie, Marthe, Lazare, ils sont là. Et donc, immédiatement, Maître Eckhart comprend que la maison à Béthanie, c'est l'âme. Cette âme qui est refaite, qui est régénérée, comme l'habitat qui peut contenir le Christ. Voyez, c'est à chaque fois une lecture parabolique. Mmh. On ne nous parle pas de Jésus comme un autre homme. On me parle de Jésus comme moi-même. Mmh. C'est mon histoire dont il est question. Et c'est parfois choquant parce qu'on se dit que c'est une surinterprétation. Et non, quand même, on parle d'un autre. On parle de Pierre-Paul Jacques, on ne parle pas de moi. Et finalement, on s'y fait et on se dit que c'est très nouveau. Mmh. Et ça donne au texte un enjeu, une nouveauté auquel on n'est pas accoutumé. Mmh.
0: Vous avez dit, le but, c'est finalement l'imitation de Jésus-Christ. Je vous pousse, vous voyez. Mais là, on voit bien que c'est pas simplement, comme on l'imagine un peu naïvement, je vais faire comme Jésus. Vous savez, les Américains aiment beaucoup ça. Que ferait Jésus aujourd'hui? C'est pas du tout ça.
2: Là, justement, ce n'est pas l'imitation de Jésus-Christ, parce que l'imitation de Jésus-Christ, c'est la dévotion moderna.
0: C'est ça.
2: La dévotion moderna, après la peste noire, etc. Voilà, vraiment, après, et comme un sous-produit. Parce que chez Eckhart, c'est la conformation. Et la conformation, ça va beaucoup plus loin. Parce que c'est se laisser imprimer par le Christ. Uh-huh. Et justement, il réfléchit sur l'âme créée à l'image de la Trinité. Et le Verbe qui vient dans l'âme avec l'Esprit Saint, mmh, avec la voix du Père, il y a toute la dimension trinitaire qui intervient et qui régénère. Hein. Et c'est vraiment devenir un alter Christus, un autre Christ. Mmh. Mmh. Et c'est pas la sequela Christi, la suite du Christ, qui implique une dimension morale, qui implique telle et telle chose.
0: C'est ça.
2: C'est beaucoup plus la vie comme telle.
0: Une sorte d'union dans
2: oui,
0: la vie.
2: Voilà.
0: Oui, pas une union mystique par sortant de la vie, mais en la remettant
2: oui,
0: en
2: nous. Oui, tout à fait. Il y a vraiment une anthropologie pour aujourd'hui.
0: Ah, on va y venir, ça sera la troisième partie. Oui.
1: Il dit bien qu'il ne s'agit pas de prendre la croix et d'exhiber sa souffrance. Il n'y a pas du tout de dolorisme. Il dit dans la consolation divine qu'il faut enlever la souffrance et vivre la croix comme une manière d'enlever sa propre souffrance à soi, parce que la souffrance du Christ nous retire notre souffrance et nous fait renaître dans la joie. Mmh. Donc ce n'est pas du tout la spiritualité doloriste de son temps.
0: C'est ça, il y a quelque chose de...
1: Il utilise d'ailleurs à ce moment-là un mot qui sera souvent repris dans la philosophie allemande, c'est « Aufheben ».
0: Oui, ça c'est un mot dépassé chez Hegel.
1: Dépassé, soulevé, dépassé la souffrance. La croix du Christ nous permet d'enlever la souffrance, notre souffrance, parce qu'elle nous donne l'espoir de la résurrection.
0: Dernière question avant de se poser la question d'une voix pour aujourd'hui. Vous avez souvent dit, c'est la Trinité. C'est un penseur de la Trinité, c'est pas un penseur de Jésus ou du Père.
2: Oui, c'est assez original. Bon, c'est vrai qu'au Moyen-Âge, la Trinité était vécue, célébrée, pensée, alors qu'il y a eu une éclipse et qu'on retrouve aujourd'hui tout l'apport de la théologie trinitaire, en particulier avec Lumen Gentium et Vatican II. Mais vraiment, pour Eckhart, la Trinité est tout à fait présente. Et on en a fait un penseur de l'un, c'est vrai, mais c'est l'unité de la communion de l'amour trinitaire. Mmh. Et c'est être pris dans cet amour trinitaire. Donc vraiment quelque chose de fondamental. Et il y a toute la dimension de la grâce. Et il insiste, il dit, Saint Paul dit, c'est par la grâce de Dieu que je suis ce que je suis. Et vraiment, il y a tout un poids de la grâce dans l'œuvre Descartes. Et le sermon 49, le renouvellement, sermon latin 49, le renouvellement de l'image de Dieu à partir de la vie trinitaire. Et ça, c'est

0: quelque chose de tout à fait intéressant. Et c'est peut-être la raison pour laquelle Eckhart fait éclater les catégories. Parce qu'il a vraiment une théologie de l'Esprit-Saint à son époque, tout en étant fondamentalement ancré dans le Christ. Donc il y a quelque chose de très moderne chez lui. Et il va plus loin que ses prédécesseurs.
1: Quelque chose de très moderne, ça nous met dans la troisième partie. On a essayé dans cette deuxième partie d'expliquer un peu les quelques concepts Descartes, mais on va laisser les téléspectateurs mieux découvrir. Je vous propose, pour faire une transition, qu'on écoute un second texte, c'est celui des entretiens spirituels.
2: Commence donc tout d'abord par toi-même et laisse-toi. Laisse, dis-je. En vérité, si tu ne te fuis pas d'abord toi-même, tu auras beau fuir où tu voudras, tu trouveras des obstacles et de l'inquiétude partout. Certains cherchent la paix dans les choses extérieures, dans le choix d'un lieu de retraite, dans telle façon de faire, dans la société des hommes ou dans les œuvres, dans l'abandon de leur patrie, dans la pauvreté ou l'abaissement. Quelle qu'en soit la grandeur ou la nature, tout cela, pourtant, ne compte pas et ne donne pas la paix. Ils cherchent fort mal ceux qui cherchent ainsi. Plus ils s'éloignent, moins ils trouvent ce qu'ils cherchent. Ils vont comme celui qui s'est trompé de chemin. Plus il avance, plus il s'égare.
1: Voilà, cet extrait des entretiens spirituels de Maître Eckhart. 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Nous sommes dans une émission sur Maître Eckhart en compagnie de Marianne Vanier, professeure de théologie à l'Université de Lorraine, et de Jean-Claude Lagarrigue, docteur et agrégé en philosophie et traducteur de l'œuvre latine de Maître Eckhart. Alors, dans cette troisième partie un peu plus brève, j'aimerais qu'on reprenne un peu tout ce qu'on a dit jusqu'à présent pour essayer de montrer que Maître Eckhart est un penseur vraiment utile pour aujourd'hui. Peut-être la première question, c'est la question du détachement dont on vient d'entendre. Je vais être très provocateur. Est-ce que c'est de la pleine conscience? Faut faire le vide. Il faut laisser l'univers entrer en moi. Est-ce que ça ressemble à ça? Est-ce que c'est un penseur qui aide à ça?
3: Eh bien, ça ressemblait à ça, puisqu'il a été condamné, puisque les gens s'y sont laissés tromper, voilà. Donc, il faut aller au-delà des apparences. Ça serait ça, si Maître Eckhart coupait l'Évangile et la loi, la foi et la loi. S'il y avait une foi pure et libre et plus aucune discipline ecclésiastique. S'il dissociait totalement l'Église qui s'adresse au peuple dans la messe et l'Évangile qui s'adresse à chacun dans son cœur. Cette dissociation entre un Dieu de l'Ancien Testament et un Dieu du Nouveau Testament serait mortelle. Mmh. Et c'est ce qu'il ne veut pas. Et c'est peut-être cela qu'on lui reproche. Mmh. D'avoir complètement oublié, ou d'avoir encouragé, ou d'avoir accompagné peut-être une église de béguines ou de mystiques, loin de la cathédrale de Cologne. Mmh. C'est cela le reproche qu'on lui fait. Et c'est peut-être ce qu'on voudrait qu'il le fasse lorsqu'on le lit comme un maître de la... du développement personnel ou du renouveau existentiel seulement. Donc on le sépare de ses racines chrétiennes et ecclésiales. Il faut faire attention, parce que l'intention profonde de Maître Eckhart est d'éviter la rupture entre les laïcs et les clercs. Il faut la même chose pour les deux. En latin et en allemand, il n'y a pas de différence. Même si ça nous paraît très audacieux et risqué de parler de manière aussi profonde et intellectuellement profonde à des laïcs, il fait le pari que c'est ce qu'on attend à l'époque au XIVe siècle, époque où la bourgeoisie s'affirme, mmh. où l'intimité, où il y a une recherche d'un rapport immédiat à Dieu, et une lecture directe des textes qui apparaît. La Bible n'est pas simplement ce qu'on présente à la foule dans les églises, c'est aussi ce que chacun commence à lire. Par lui-même. Cette lecture de privative de des textes change le rapport à Dieu.
1: Oui, Marianne Vanier.
0: Oui, et simplement, le détachement, c'est le premier point de son programme de prédication tel qu'il le présente dans le sermon 53. Et le second point, c'est découvrir la grande noblesse de l'âme, donc la création de chacun à l'image de Dieu. Ensuite, être réintroduit dans le bien simple qui est Dieu. Et finalement, découvrir la pureté de l'essence divine et en vivre. Donc on voit que c'est simplement un préalable, c'est une condition de possibilité, c'est-à-dire se désencombrer pour accueillir Dieu. Et c'est pas autre chose, c'est simplement se désencombrer et dépasser son propre ego pour trouver finalement la volonté de Dieu sur soi.
1: Du coup, quand il dit, c'est un peu provocateur, que l'incarnation à Bethléem ne sert à rien si elle n'a pas lieu en moi, on peut pas le lire comme une sorte de débarrassons-nous de tout ça pour voir une sorte d'histoire intellectuelle personnelle, en fait. C'est pas ça, ou un christianisme complètement sans aucun attachement justement à la parole de Dieu, etc.
0: Non, au contraire, c'est vraiment là pour lui le message fondamental. Il dit l'essentiel, c'est que Dieu naisse dans l'âme et que l'âme naisse en Dieu. C'est pour cela que toute l'écriture a été écrite. Et justement, il dit à la fois dans le sermon 101, mais aussi au numéro 117 du commentaire de l'évangile de Jean, que le motif de l'incarnation, c'est la divinisation. Alors, il ne le dit pas exactement dans les mêmes termes que Maxime le Confesseur, devenir par grâce ce que Dieu est par nature, Dieu s'est fait homme pour que l'homme participe à la vie de Dieu, Saint Athanase, Saint Irénée, mais c'est cela. Et ce n'est pas du tout du Saint Anselme, et à son époque, il y avait quand même Saint Anselme, c'était le rachat. Et lui, pas du tout. C'est que la naissance du Christ à Bethléem, on la célèbre à Noël chaque année, mais il faut voir que le Christ est l'un de la Trinité, il faut remonter à la Trinité, et il faut accueillir cette naissance, il dit, à tout moment, à toute heure, et c'est quelque chose de fondamental. Alors, la fête de Noël qui est devenue commerciale à notre époque, il y a quelque chose d'essentiel à retrouver, c'est que le Christ s'est incarné à Bethléem pour venir à nos côtés, pour prendre nos souffrances et pour nous donner sa vie. C'est tout l'admirable échange de la divinité et de l'humanité. Et c'est quelque chose de génial.
1: Oui, et anthropologiquement, ça dit exactement quelque chose de très moderne. Enfin,
0: tout à fait.
1: Là, on est sur...
0: Ça, c'est
1: presque du Vatican II, si j'ose dire.
0: Oui, oui. Et c'est pas du transhumanisme.
1: et ça n'est pas du tout... Oui, non, absolument. Ça n'est pas du tout du transhumanisme. On arrive malheureusement à la fin de l'émission. J'ai envie de vous poser la question. Vous l'avez déjà dit, mais qu'est-ce que ça apporte d'avoir traduit l'œuvre latine? Vous avez commencé à dire à vous-même, mais quelle est l'image qu'on avait avant et quelle est l'image que, avec cette traduction, on peut avoir de Maître Eckhart?
3: Alors d'abord,
1: en moins de 2 minutes,
3: on redécouvre le dominicain. L'homme d'université, aussi l'homme qui a des fonctions dans l'Église, et l'homme qui s'adresse avec humilité, qui condescend à prêcher en allemand. On découvre qu'un nouveau rapport très moderne à son temps. L'époque de Maître Eckhart, c'est une époque qui subit la vague de la poésie courtoise, qui a une demande d'autre chose. On veut vivre l'aventure de l'amour. Il y a cet esclavage d'amour, cet service d'amour dont les Beguin, dont Marguerite Porrette sont porteuses. Et donc il faut répondre à ça. Et donc on trouve chez Maître Eckhart cette idée qu'il faut aller au-delà d'une église qui dirige le peuple de loin. Il faut s'adresser au cœur des fidèles et leur enseigner un Dieu d'amour qui soit à la hauteur des exigences de ces laïcs. Donc il faut les écouter, il faut répondre à leur attente, il faut répondre à cette vague en donnant à l'église une nouvelle spiritualité qui soit à la hauteur de, des temps nouveaux. C'est pas le New Age, mais il faut quand même donner à l'Église un nouvel élan qui soit à la hauteur de, des aspirations de ce, cette vie urbaine où le, les bourgeois sont autonomes, ne sont plus soumis au Seigneur et ils sont entreprenants et ils veulent donc vivre un évangile de liberté. Et c'est à ça que répond Maître Eckhart. Et je pense que l'Église de, les, du temps était attachée aux vieilles solutions et à une discipline hiérarchique qui soumet le peuple au clergé et le clergé au Vatican. Et Maître Eckhart...
1: Vatican qui est un peu à Avignon, mais c'est pas grave.
3: C'est ça. Et tout ça est revu complètement par Maître Eckhart.
1: Jean-Claude Lagarigue, commentaire de l'Évangile de Jean aux Belles Lettres, c'est le dernier paru, il y en a encore ?
3: Bien, les actes du procès.
1: Ah, ça, ça sera peut-être, on découvrira de nouvelles choses.
3: Parce que le procès reprend beaucoup de citations.
1: N'en dites pas trop.
3: De Jean et de Livre de la Consolation Divine, qui lui-même reprend beaucoup le commentaire de Jean.
1: Commentaire de l'Évangile de Jean aux éditions Belles Lettres. Et puis, Marianne Vanier, vous avez beaucoup, beaucoup publié. Je retiens cette encyclopédie des mystiques rénants que nous avions déjà montrée la fois dernière au CERF. C'est peut-être, on en a très peu de temps, expliquer ce que vous avez voulu faire. C'est un livre que je recommande sans réserve aux téléspectateurs, parce qu'il y a tout.
0: Oui, ce qu'on a essayé de faire, c'était à la fois de présenter les personnes, donc les mystiques rénants, mais en même temps leurs sources, l'influence qu'ils ont eue jusqu'aujourd'hui et les principaux thèmes qu'ils ont traités. Donc quelque chose d'assez complet pour voir ce qu'il en est et aussi la dimension historique comme telle.
1: Voilà, un livre merveilleux, l'encyclopédie des mystiques rénants aux éditions du CERF. Merci à tous les deux, merci de nous avoir suivis. 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On se retrouve la semaine prochaine.

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2: Bonjour à tous. À la une de l'actualité, une nuit de cauchemar. Hier à Nantes, un adolescent d'une quinzaine d'années a été tué par balle hier soir dans un quartier populaire. Deux autres mineurs ont également été blessés. Le pronostic vital est engagé pour celui de 13 ans. Un lien possible avec le narcotrafic est évoqué. Le ministre de l'Intérieur, Laurent Nunez, doit se rendre sur place ce matin. Deux personnes mortes noyées hier lors d'une séance de longe côte au Conquet dans le Finistère. Le vent a soufflé fort près des côtes et c'est le cas aussi aujourd'hui. Huit marcheurs aquatiques participaient à la sortie dans une mer à 13 degrés avec de fortes vagues aussi. Deux autres femmes ont été hospitalisées en urgence absolue à Brest. Météo France fait appel aux Français pour baptiser les prochaines tempêtes. L'organisme lance une campagne participative avant la saison 2026-2027 avec des règles très précises pour choisir les futurs prénoms des coups de vent qui vont toucher l'Europe. Les explications avec Jacques Terrance.
3: Claudia, Benjamin ou encore Goretti, les noms des tempêtes marquent parfois autant les dégâts qu'elles provoque. Et pour la prochaine saison, Météo France veut faire participer le public. L'organisme lance un appel à idées jusqu'au 21 mai pour trouver les futurs prénoms des tempêtes de la saison 2026-2027. Les internautes peuvent proposer leurs suggestions via un formulaire en ligne. Mais attention, il y a plusieurs règles à respecter. Les prénoms doivent alterner entre féminin et masculin, être faciles à prononcer dans plusieurs langues européennes et commencer par certaines lettres bien précises. Depuis 2017, les services météo européens attribuent des noms aux tempêtes susceptibles de provoquer des vigilances orange ou rouge pour vent violent. Objectif, mieux communiquer et faciliter les alertes auprès du grand public. La liste définitive des noms sera validée dans les prochains mois.
2: Également dans l'actualité, une rave party illégale en Lozère à Saint-Privat-du-Faux. 1500 personnes y participent. Une centaine de gendarmes sont sur place depuis hier pour sécuriser la zone et arrêter le rassemblement. Les agriculteurs ont installé des barrages. On passe au sport avec du football. La Coupe du Monde, Didier Deschamps a dévoilé hier soir sa liste des 26 joueurs sélectionnés pour le mondial qui commence dans un mois. Trois petites surprises. Robin Rissert a été appelé comme troisième gardien. Jean-Philippe Mateta a été préféré à Randal Kolo Muani et Maxence Lacroix prend la place de Kamavinga. On retrouve également Kylian Mbappé, Michael Olise, Aurélien Tchouaméni, N'Golo Kanté, Dayo Upamecano ou encore Mike Maignan. La Coupe du Monde, c'est donc à partir du 11 juin. Et toujours en football, suite des barrages d'accession en Ligue 1 ce soir, Saint-Etienne accueille Rodez à 20h30. Passez une excellente journée.

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1: Bienvenue sur Radio Présence à l'écoute d'Écho, le rendez-vous des entreprises d'Occitanie, deuxième émission en compagnie d'Emeric de Valroger, président et fondateur de la société Accence. La semaine passée, nous avons découvert l'histoire de ce cabinet de conseil et formation qui accompagne depuis 20 ans les entreprises dans l'optimisation de leur performance industrielle en leur proposant divers services. Et bien aujourd'hui, nous allons justement entrer dans le détail des activités et des services proposés par Accence.
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1: Et je salue Emeric de Valroger, fidèle au rendez-vous pour cette deuxième émission.
2: Bonjour à vous Éric.
1: Vos services, ce que vous proposez donc à vos clients pour améliorer, optimiser leur performance industrielle, quels sont-ils et puis peut-être surtout et avant tout, quels domaines concernent-ils ?
2: Alors nous adressons au secteur industriel, donc notre objectif c'est d'optimiser le flux de matières et d'informations dans les sociétés industrielles pour faire en sorte que la supply chain, comme nous disons, soit plus efficiente et plus robuste.
1: Alors vous pouvez peut-être développer ce concept de supply chain parce que je ne suis pas sûr que ça parle à tous nos auditeurs.
2: Voilà, donc en fait pour schématiser, on a un ensemble d'entreprises qui livrent un ensemble d'entreprises qui livrent un ensemble d'entreprises qui livrent des clients, et donc ça fait une supply chain à plusieurs niveaux, et donc de plus en plus dans ce monde interconnecté, nous adressons à des problématiques qui consistent à optimiser l'ensemble de la chaîne et pas seulement une seule entreprise. Donc très souvent, nous sommes à l'interface d'une entreprise et de ses fournisseurs, par exemple.
1: Ouais, c'est un raisonnement global sur l'ensemble des flux. Il y a plusieurs activités, plusieurs types de services au sein d'Accence. Il y a du conseil d'abord, proprement dit.
2: Voilà, donc on a trois services, le conseil, la formation et la recherche appliquée. Donc pour parler du conseil, qui est la partie la plus importante chez nous aujourd'hui, donc nous apportons de l'expertise sur nos domaines de spécialité. Alors je vais vous en citer quelques-uns, la supply chain, le lean, les méthodes industrielles, la logistique. Voilà quatre domaines qui nous occupent beaucoup. Et donc dans ces sujets-là, eh bien on va venir aider des directeurs industriels, des directeurs logistiques à optimiser leurs opérations. Donc ça prend la forme de missions plus ou moins longues qui vont typiquement durer, allez, on va donner des exemples, entre 5-10 jours pour un diagnostic et puis 20-30 jours pour un palier de progrès, jusqu'à 6-12 mois pour des problématiques complexes. Donc une grande hétérogénéité de longueur de mission, beaucoup de clients et souvent de l'expertise pointue.
1: Vous avez employé le terme lean, là aussi il faut peut-être préciser de quoi il retourne.
2: Alors le Lean est une fantastique science qui vise à l'élimination des gaspillages, voilà. Donc le but c'est d'éliminer les non-valeurs ajoutées. Donc on regarde un processus, on le saucissonne en petits morceaux, et puis on essaie de voir pour chaque morceau qu'est-ce qui apporte de la valeur, qu'est-ce qui n'apporte pas de la valeur. Donc les fameuses non-valeurs ajoutées, et ensuite on essaie de les supprimer,
1: d'évacuer,
2: pour rendre tout ça plus efficient. Voilà.
1: En fait, on peut dire que l'expertise des consultants et des conseillers Accence concerne tous les services que l'on trouve dans une société, dans une entreprise industrielle.
2: Alors presque tous, aujourd'hui on les aborde pas tous mais presque, petit à petit dans notre croissance en fait, on a combiné les différents secteurs d'expertise pour pouvoir aborder les approvisionnements, la production, la logistique amont-aval, les transports, les logistiques on va dire les entrepôts, les transports multimodaux, donc les camions, le train, les avions, les bateaux, qui sont des spécialités différentes, la douane qui était connexe à tout ça, et puis si je descends vers le shop floor industriel comme on l'appelle, eh bien, on va avoir tous les services de lean, d'efficience opérationnelle, d'ergonomie, de mesure de temps, tout ce qui fait que la vie de l'ouvrier, finalement, est plus efficiente et plus confortable.
1: Quels sont les secteurs d'activité des entreprises qui font appel à vos services ? On a dit que c'était l'industrie au sens large, mais vous pouvez peut-être en préciser certains. Il y a l'aéronautique, ça on le sait. Il y a aussi la pharmaceutique.
2: Voilà, donc on va travailler dans presque tous les secteurs maintenant manufacturiers. Donc l'aéronautique, la pharmacie, le bois oui, également. On va travailler un peu dans le retail, chez Afflelou par exemple. Ensuite, on va travailler dans le transport, la logistique. Donc on peut travailler directement pour les logisticiens ou à travers leurs clients qui font appel à leurs services. On va travailler dans vraiment tous les domaines manufacturiers. L'aéronautique est un pôle qui représente à peu près 50% de notre chiffre d'affaires, mais sinon, je dirais que c'est extrêmement diversifié.
1: Est-ce que vous intervenez auprès d'entreprises de toute taille, c'est-à-dire vraiment de la plus petite à la plus grande, ou est-ce qu'il y a quand même une majorité de grandes entreprises?
2: Alors, on a plusieurs catégories. Dans les petites tailles, on va trouver des entreprises qui passent à l'échelle industrielle, donc des start-up qui, par exemple, ont monté un beau brevet, et puis ils passent à l'échelle, ils ont des brevets et ils veulent commencer à industrialiser leurs produits. Nous, on va les aider à s'industrialiser. Donc, typiquement, ça va être des sociétés qui vont être de 5 à 20 millions d'euros de chiffre d'affaires.
1: Donc, vous les aidez à grandir.
2: Voilà, on les aide à grandir, exactement. Ensuite, la catégorie principale, notre cœur de cible, ça va être les sociétés entre 50 millions et 500 millions. Donc, on va dire la PME++ jusqu'à l'ETI mature, qui sont des sociétés qui, typiquement, vont être en pleine transformation, souvent en croissance, quelquefois en transformation nécessaire. Et puis, la troisième catégorie, ce sont les grands groupes. Alors, en nombre, ça représente un nombre plus petit de clients chez nous, mais en chiffre d'affaires, ça représente quelque chose d'important parce que ce sont des problématiques assez amples sur lesquelles on travaille. Voilà, donc trois catégories, les start-up, les ETI, qui est notre cœur de cible, 50-500 millions, et puis les grands groupes.
1: Qu'est-ce qui fait qu'une entreprise va faire appel à vos services? Est-ce que c'est la réputation et l'expérience que vous avez acquise depuis 20 ans, ou est-ce que c'est encore le bouche à oreille, le réseau que vous vous êtes constitué au cours de ces deux décennies?
2: Alors, il faudra interroger nos clients, mais ma perception, mon humble perception, tourne autour de l'expertise, tout d'abord. Nous sommes un cabinet d'experts et on a vraiment travaillé, cultivé ce point depuis longtemps.
1: Vous avez une réputation, vraiment.
2: Voilà, une réputation, voilà, des belles expertises. Ensuite, je dirais la valeur ajoutée sur prix, vous voyez. C'est-à-dire que nous, on a une très forte expertise avec un barycentre de coûts raisonnable qui nous permet d'offrir des services à vraiment un bon prix, qui, je pense, est assez différenciateur. Et puis après, je dirais les valeurs. On se comporte bien. On est intègre, on parlera des valeurs de l'entreprise un peu plus tard peut-être, et, oui. Et je pense que ça se ressent et que nos clients apprécient ça.
1: Alors on l'a vu lors de la première émission, vous avez des clients qui vous sont fidèles et auxquels vous êtes fidèles depuis quasiment le début, avec qui vous travaillez régulièrement, et puis vous en avez de nouveaux. Est-ce qu'il y en a des nouveaux chaque année?
2: Oui, je dirais qu'à peu près 20-30% de notre carnet
1: se renouvelle
2: avec des nouveaux clients chaque année, à peu près, l'ordre de grandeur. Il se trouve que depuis 6 ans, on grossit quand même de manière notable, puisqu'on a à peu près 20% de croissance organique moyenne. Et donc, ça nous amène, ce pourcentage multiplié par la croissance fait que ça fait quand même pas mal de nouveaux clients chaque année. Donc, c'est bien, il y a du renouveau, et puis il y a des nouvelles problématiques auxquelles on est confronté.
1: Alors, c'est intéressant, vous parliez de nouvelles problématiques, parce que je me posais aussi une question. Est-ce que la pratique de votre métier de conseiller, de consultant, a beaucoup évolué depuis 20 ans, et notamment parce que les besoins, les méthodes de travail et le management des entreprises ne sont plus les mêmes, et donc il faut vous adapter sans cesse?
2: Oui, tout à fait. On est toujours en constante adaptation, d'autant plus que notre métier à nous, c'est d'essayer d'avoir un petit coup d'avance pour pouvoir aider nos clients, justement, à gérer ces transformations. C'est un métier où il faut toujours être un peu sur la brèche, toujours être un peu dans l'innovation et avoir envie. Petit clin d'œil pour ceux qui seraient intéressés par ce métier, avoir envie de se confronter à l'innovation, aux difficultés et à aider les gens à résoudre leurs problèmes.
1: Bah, il me semble que c'est un métier où on ne peut jamais se reposer sur ses lauriers. Ce serait une erreur fatale.
2: Voilà, tout à fait, exactement. Donc, on peut donner un petit exemple. Vous voyez, par exemple, pour tout ce qui est innovation, qu'on appelle souvent 4.0, digitalisation, digitalisation. Ben, c'est des métiers qui sont en perpétuelle transformation. Les exemples un petit peu connus peuvent être par exemple la transitique, les convoyeurs, les cobots maintenant, donc des robots qui travaillent cobots avec l'homme, donc ils ne sont pas enfermés dans des cages, vous voyez, ça coûte beaucoup moins cher, c'est un peu moins puissant, mais ça permet de faire plein d'autres choses collaborativement. Et puis vous entendez parler maintenant des premiers robots humanoïdes qui vont pouvoir permettre...
1: La révolution de l'intelligence artificielle a des conséquences là aussi qui vont se multiplier.
2: Hein. Voilà, donc on fait de plus en plus de missions, si vous voulez, pour accompagner nos clients dans cette transformation 4.0, et puis celle qui arrive maintenant avec l'IA qui révolutionne tout et qui accélère tout. Donc notre métier à nous, c'est justement d'arriver à identifier ces niches et de les tester, de les expérimenter pour pouvoir en faire profiter nos clients.
1: Si je vous donne un résumé en quelques mots, un peu plus que quelques mots, vous avez le droit aussi, l'esprit d'entreprise et les valeurs d'essence, que ce soit à l'intérieur même de votre société, avec votre équipe ou vis-à-vis de vos clients. Qu'est-ce que vous me répondez?
2: Ah, vaste question, mais passionnante question. Alors, je vous parlerai d'abord d'intégrité, d'esprit d'équipe, d'esprit d'initiative. Alors, l'intégrité, voilà, on dit ce qu'on fait, on fait ce qu'on dit. Voilà, ça c'est basique, mais c'est très important, aussi bien sûr en interne qu'en externe. C'est comme ça qu'on gagne et qu'on garde la confiance des gens, et ça c'est très très important. Et c'est peut-être avant tout. L'esprit d'équipe, la définition du dictionnaire, c'est une collectivité d'individus, voilà, une entreprise. Et ça c'est fondateur, c'est pour ça que moi personnellement j'ai monté cette PME. c'est que je voulais vivre ça en équipe avec d'autres gens. Voilà, et ça, c'est toujours ce qui nous anime aujourd'hui. Donc, le fait de créer des emplois, donc à peu près 200 CDI créés depuis 20 ans, et c'est peut-être l'indicateur dont on est le plus fier, parce que c'est un indicateur social, c'est un indicateur qui touche les gens et qui, pour nous, est la finalité de notre entreprise. Alors là, je reviens sur la définition du dictionnaire. Dans le dictionnaire, on dit que c'est une collectivité d'individus qui vise à générer du profit. Ce n'est pas notre définition d'entreprise. Notre définition d'entreprise, c'est un véhicule qui permet de créer des emplois et de les protéger. Ça ne veut pas dire qu'on ne fait pas de profit, parce que le profit, c'est important pour la résilience et pour l'investissement, mais ce n'est pas exactement la même finalité. Donc nous, en fait, c'est comme ça qu'on le vit. On est très fiers de ça. Pendant le Covid, on a licencié une seule personne, alors que j'ai beaucoup de confrères qui, malheureusement, ont dû licencier beaucoup plus de personnes. En 20 ans, on a dû licencier 2 ou 3 personnes. Moi, je suis extrêmement fier de cet indicateur. Et pour moi, c'est ça, une entreprise, c'est un véhicule créateur d'emplois. Donc voilà, cet aspect valeurs humaines, aider à accompagner les gens. Et puis l'esprit d'initiative, c'est-à-dire voilà, innover, avoir toujours l'esprit entrepreneurial, essayer de proposer des nouvelles choses et de se rendre différent et d'aider nos clients à être différents.
1: Merci beaucoup Aymeric de Valrojet. Nous allons conclure cette deuxième émission là-dessus. La semaine prochaine, nous évoquerons les profils et les métiers que l'on trouve au sein de l'équipe d'Accents et la manière dont les carrières y sont gérées. À bientôt.
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4: Dans le nouveau combat de la laïcité, c'est le titre, publié en 2025 aux presses de Sciences Politiques Paris, Philippe Portier, que je connais un peu, et Charles Mercier nous montrent d'une façon assez surprenante que les jeunes ont une vision de la laïcité plus ouverte que leurs aînés. Le port en public de signes ostensibles religieux ne gêne pas la nette majorité d'entre eux. Alors, je ne suis pas sûr d'être aussi tolérant que ces jeunes, selon les cas, mais je constate avec bonheur que la laïcité serait moins clivante à l'avenir. Depuis un siècle et demi, les pays étrangers sont très surpris de voir les Français se déchirer sur la laïcité et ils ne comprennent pas pourquoi. C'est que la laïcité française est apparue dans l'histoire de façon très offensive contre les religions et d'abord contre l'Église catholique. La laïcité à l'étranger a une image beaucoup plus paisible, pacifique. La laïcité à la française fait d'abord et surtout un tel anticléricalisme qu'elle a abouti au début du XXe siècle à l'expulsion des ordres monastiques et la nationalisation des biens de l'Église. Ça a laissé des traces. La laïcité n'a pas fait figure à son origine de neutralité de l'État, c'est le moins qu'on puisse dire. Un militant radical de la laïcité est encore aujourd'hui un anticlérical invétéré. c'est ce qu'on appelle le laïcisme, qui fait de la laïcité la valeur la plus identifiante de la République, avec sa rémanence d'anticléricalisme, mais aussi sans doute, heureusement, de respect du pluralisme, de tolérance et d'esprit critique. Soyons justes, n'instruisons pas à charge les origines séculaires de la laïcité française. Reconnaissons que l'Église, au cours des siècles, avait acquis un pouvoir temporel trop important et illégitime qui ne pouvait que susciter l'anticléricalisme de la fin du XIXe et des trois quarts du XXe siècle. D'ailleurs, l'Église finit par reconnaître que la séparation de l'Église et de l'État est tout à fait, plutôt favorable à une véritable éthique chrétienne. Mais attention, attention aux externalités négatives de cette séparation de l'Église et de l'État.

Je pense à ce contresens dommageable qui considère, pour le laïcisme d'aujourd'hui, à cantonner la religion dans la sphère privée, pour l'évacuer de la sphère publique. La religion, affaire privée. C'est évidemment fallacieux. Ce serait contraire à la liberté d'expression des chrétiens et à l'esprit de tolérance des laïcistes. La neutralité juridique de l'État ne concerne que de ce qui relève directement de l'État. L'école publique, la police, les administrations, l'armée. Mais la loi sur la laïcité du début du XXe siècle n'impose pas la neutralité de la société dans l'espace public. D'ailleurs, l'article 18 de la Déclaration des droits de l'homme de l'ONU en 1948 insiste sur la liberté religieuse dans la sphère publique. Et nous savons avec quel empressement les laïcistes approuvent cette déclaration des droits de l'homme qui implique, je cite, et je la cite cette déclaration, la liberté de manifester sa religion, seule ou en commun, tant en public qu'en privé, par l'enseignement, les pratiques, le culte et l'accomplissement des rites. Fin de citation, c'est clair. Les jeunes, en majorité, ne voient pas d'inconvénient à cela. Sans le savoir et sans le choisir, les jeunes reçoivent en école, collège et lycée une culture mutilée. Une culture mutilée où la connaissance des spiritualités est abandonnée sous le faux prétexte de laïcité. Or, dans toutes les civilisations, la spiritualité est un aspect des plus importants de la culture. On enseigne des littératures poétiques, théâtrales, historiques, romanesques, journalistiques, philosophiques. Mais la littérature spirituelle, néant. Néant ou presque. Pourtant, la littérature spirituelle peut être d'une grande beauté, profondeur et même sensualité, comme le Cantique des Cantiques dans la Bible, ou les textes mystiques de Sainte Thérèse d'Avila, ou encore des textes bouddhistes, ou coraniques, ou aussi nombre d'écrits de Confucius. Alors tout ça, ça ressemble finalement aux censures du courant woke actuel. Cette défiance de la spiritualité empêche de connaître les autres cultures que la nôtre, et incline dès lors au rejet de l'étranger incompris. En tant que président du conseil scientifique de l'Institut des hautes études de la laïcité et du monde religieux, je m'élève contre cette méconnaissance des diverses spiritualités et fais des conférences pour un auditoire de préfets, procureurs et parlementaires en quête de cette culture jusqu'ici frustrée.

0: Il faut dire que le laïcisme est sous-tendu par une philosophie plus ou moins inconsciemment cachée. Le laïcisme, effectivement, se veut avant tout républicain. Disons que république et démocratie ne sont pas synonymes. On peut voter pour des politiques non républicaines, par exemple des politiques en violation des droits de l'homme. Hélas, c'est déjà arrivé tragiquement dans l'histoire. Le Parlement a voté les pleins pouvoirs à Pétain, mais à la Libération, nombre de parlementaires ont eu à répondre de leur vote, peut-être démocratique, mais pas du tout républicain. La vigilance scrupuleuse du laïcisme est d'interdire toute valeur transcendante. Toute valeur transcendante l'emportant sur les valeurs républicaines. Par exemple, toute vox dei s'imposant contre la loi républicaine, par exemple quant à l'avortement, par des clauses de conscience des chirurgiens obstétriques. La République ne tolère qu'une seule transcendance, la transcendance de la République. On pourrait croire ainsi que les laïcistes ont des convictions républicaines. Mais les laïcistes seraient alors en pleine contradiction avec la laïcité. En effet, la laïcité n'est pas l'acte d'imposer une conviction, quand bien même celle-ci serait noble, mais de tolérer toutes les convictions. Or, tolérer toutes les convictions, c'est s'interdire d'être trop combatif pour défendre une conviction, sa propre conviction. Et c'est souvent le problème des centristes. À l'opposé du laïcisme volontariste, la laïcité risque bien d'être aussi la conviction de ceux qui n'ont pas de conviction, ou plutôt qui n'ont pas d'autre conviction que de coexister avec tous ceux qui ont des convictions. Sans conviction, quel est le sens de la vie? La laïcité ne serait-elle pas au degré zéro du sens? Eh bien non. Eh bien non, si l'on en croit Edgar Morin. Pour lui, la laïcité ne saurait se fier à une seule vérité, sous peine de ne plus pouvoir vraiment accepter toutes les convictions des hommes. Bref, de se trahir. D'accord, mais l'acteur de la laïcité reste en marche, en recherche, en questionnement, sans aboutissement, sans réponse. Edgar Morin écrit ainsi, dans le numéro 58 de la revue Le Débat, je cite, « La laïcité est une interrogation ininterrompue sur le sens ».
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3: Évangile de Jésus-Christ selon saint Jean. En ce temps-là, Jésus leva les yeux au ciel et dit « Père, l'heure est venue. Glorifie ton Fils, afin que le Fils te glorifie. Ainsi, comme tu lui as donné pouvoir sur tout être de chair, il donnera la vie éternelle à tous ceux que tu lui as donnés. Or, la vie éternelle, c'est qu'ils te connaissent, toi, le seul vrai Dieu, et celui que tu as envoyé, Jésus-Christ. Moi, je t'ai glorifié sur la terre, en accomplissant l'œuvre que tu m'avais donnée à faire. Et maintenant, glorifie-moi auprès de toi, Père, de la gloire que j'avais auprès de toi, avant que le monde existe. J'ai manifesté ton nom aux hommes que tu as pris dans le monde pour me les donner. Ils étaient à toi, tu me les as donnés et ils ont gardé ta parole. Maintenant, ils ont reconnu que tout ce que tu m'as donné vient de toi, car je leur ai donné les paroles que tu m'avais données. Ils les ont reçues. Ils ont vraiment reconnu que je suis sorti de toi et ils ont cru que tu m'as envoyé. Moi, je prie pour eux. Ce n'est pas pour le monde que je prie, mais pour ceux que tu m'as donnés, car ils sont à toi. Tout ce qui est à moi est à toi, et ce qui est à toi est à moi, et je suis glorifié en eux. Désormais, je ne suis plus dans le monde. Eux, ils sont dans le monde, et moi, je viens vers toi. Je reprends les derniers mots de Jésus. Je viens vers toi. Tant que nous sommes sur cette terre, nous ne pouvons pas être témoins du grand dialogue d'amour de Jésus avec son Père. Mais avec ce récit de saint Jean, nous entrons dans la prière de Jésus au moment même où il va rejoindre son Père. Je viens vers toi. Car c'est l'heure du grand passage. Père, l'heure est venue, dit Jésus. Cette heure dont il a parlé à plusieurs reprises au cours de sa vie terrestre, cette heure qu'il semblait désirer et redouter à la fois. C'est l'heure décisive, centrale, de toute l'histoire humaine, l'heure que toute la création attend, comme celle d'une naissance, parce qu'elle est l'heure de l'accomplissement du dessein de Dieu. Désormais, à partir de cette heure, plus rien jamais ne sera comme avant. En cette heure décisive, le mystère du Père va enfin être révélé au monde. C'est pourquoi Jésus emploie avec insistance les mots « gloire » et « glorifier ». La gloire d'une personne, au sens biblique, ce n'est pas sa célébrité ou sa reconnaissance par les autres, c'est sa valeur réelle. La gloire de Dieu, c'est donc Dieu lui-même qui se manifeste aux hommes dans tout l'éclat de sa sainteté. On peut remplacer le verbe « glorifier » par « manifester ». En cette heure décisive, Dieu va être glorifié, manifesté en son Fils, et les croyants vont connaître enfin le Père, entrer dans son intimité. Cette intimité qui unit le Fils au Père, le Fils la communique aux hommes. Désormais, ceux qui accueilleront cette révélation, ceux qui croiront en Jésus, accéderont à cette connaissance, cette intimité du Père. Alors, ils entreront dans la vraie vie. La vie éternelle, c'est de te connaître, toi, le seul Dieu, le vrai Dieu, et de connaître celui que tu as envoyé, Jésus-Christ. Voilà, de la bouche de Jésus lui-même, une définition de la vie éternelle. Jésus parle au présent, et il décrit la vie éternelle comme un état, l'état de ceux qui connaissent Dieu et le Christ. Nous vivons déjà de cette vie, depuis notre baptême. Parlant de ses disciples, Jésus dit « Ils ont vraiment reconnu que je suis venu d'auprès de toi et ils ont cru que c'était toi qui m'avais envoyé. » En cette heure-là, une partie seulement de l'humanité a accueilli cette révélation et est entrée dans cette communion d'amour proposée par le Père et a accepté de prendre le chemin ouvert par le Fils. Curieusement, c'est seulement pour ces quelques-uns-là que Jésus prie. Je prie pour eux. Ce n'est pas pour le monde que je prie, mais pour ceux que tu m'as donnés. Il faut laisser résonner en nous l'insistance de Jésus sur ce mot « donner ». Le Père a donné autorité au Fils. Le Fils donnera la vie éternelle aux hommes. Le Père a donné les hommes au Fils. Le Père a donné ses paroles au Fils et le Fils a donné ses paroles à ses frères. L'insistance de Jésus sur ce mot « donner » rejoint toute la méditation biblique. Il suffit de nous laisser aimer et combler de sa grâce en permanence. Le mot « grâce » d'ailleurs signifie un don gratuit. Cette logique du don, de la gratuité, c'est celle du Fils, celui qui vit éternellement dans un dialogue d'amour sans ombre avec son Père. Dans le prologue de son évangile, Jean dit que le Fils est éternellement tourné vers le Père. Et parce qu'il n'y a pas d'ombre entre eux, il reflète la gloire du Père. Qu'il a vu le Père. Entre eux, tout est amour, dialogue, partage. Tout ce qui est à toi est à moi, comme tout ce qui est à moi est à toi. Le fameux texte du prologue de l'évangile de Jean s'éclaire très nettement à la lecture de cette prière de Jésus. Il en est au fond comme la transposition. Au commencement était le Verbe, et le Verbe était tourné vers Dieu, et le Verbe était Dieu. Il était au commencement tourné vers Dieu. Tout fut par lui, et rien de ce qui fut ne fut sans lui. En lui était la vie, et la vie était la lumière des hommes. Et la lumière brille dans les ténèbres, et les ténèbres ne l'ont point comprise. À ceux qui l'ont reçu, à ceux qui croient en son nom, il a donné de pouvoir devenir enfant de Dieu. Et le Verbe s'est fait chair et il a habité parmi nous. Et nous avons vu sa gloire, cette gloire que Fils unique plein de grâce et de vérité, il tient du Père. De sa plénitude, tous nous avons reçu et grâce sur grâce.

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1: Bonjour Juliette Levivier.
2: Bonjour Nathalie.
1: Bonjour Thibault Levivier.
3: Bonjour Nathalie.
1: Alors c'est un dernier épisode, dernière rencontre avec vous. Vous étiez charmant, agréable, et j'espère agréable aussi pour les auditeurs qui vous découvraient. Alors vous avez, je dirais, tous les deux au fond, la mission de cette semaine dans ces entretiens, de donner un petit peu un écho de ce que vous vivez dans votre engagement en paroisse. Donc on parle bien de paroisse, de diocèse, on parle aussi d'un évêque, on parle aussi d'obéissance. Vous n'êtes pas en mission tout seul, isolé dans un coin, mais une mission a été confiée par votre évêque, le diocèse et la paroisse. On fait les choses comme il faut.
2: C'est important l'Église. On n'est pas mercenaire, on est vraiment au sein de l'Église et dans tous ces services, ces missions qui nous sont données, on répond à un appel et l'Église nous donne les moyens.
1: Avant de parler de ces ouvrages, de ces supports aussi, un volet incontournable quand on parle de l'homme et de la femme, du couple, quand on parle d'amour, quand on parle de Dieu.

0: Psychologues. C'était un peu absent du débat en psychologie et maintenant ça revient beaucoup sur le devant de la scène parce qu'on se rend compte que c'est quelque chose qui est indispensable. Il n'y a pas de vie de couple, il n'y a pas de vie de famille sans pardon. Et donc cette découverte, elle est très importante pour eux. Pour nous, on essaie de leur faire expérimenter. On peut faire des topos, dire tout ce qu'on veut sur le pardon. Ce qui est important, c'est qu'ils en fassent l'expérience entre eux pendant leur préparation au mariage.
1: D'autant plus que le pardon, effectivement, c'est le grand inconnu de notre société, et même dans nos propres familles. Et là, ce qui est essentiel, pour pouvoir arriver à un pardon pour une infidélité grave, je veux dire, c'est important que nos cœurs soient préparés par des petits pardons quotidiens. Et quand on regarde bien, effectivement, la société de zapping dans laquelle on est, les occasions d'infidélité sont très nombreuses. Alors bien sûr, on peut parler de la pornographie, mais sans aller jusque-là. Infidélité de celui qui est passionné de foot et qui fait passer sa femme après le foot, celui qui est en train de jouer sur Internet toute la nuit, celui qui part à la chasse tous les week-ends pendant la saison, tout ça, ça peut blesser le couple. Et c'est essentiel de pouvoir montrer combien dans le pardon, la relation peut être restaurée. C'est ça le cœur. C'est qu'en fait, le dialogue n'est pas rompu. La relation n'est pas morte. On peut rebondir. Mais ça demande, avant le pardon, d'être vraiment dans une logique de don. D'aimer l'autre, de se donner à lui et d'avoir vraiment ce désir de l'aimer très profondément. Parce que si notre monde va mal, on a vraiment cette certitude que ce qui sauvera le monde, c'est l'amour et que la plus haute forme de l'amour, c'est le pardon.
0: C'est pour ça que je pense que cette idée de, voilà, ce mot de saint Paul, que le soleil ne se couche pas sur votre colère. On essaie de les amener aussi, mais psychologiquement, en leur donnant des clés à pas se prendre les choses à chaud, qui font juste monter la tension et finalement bloquent tout le monde, mènent à des impasses, d'avoir la capacité à attendre qu'on refroidisse un peu pour pouvoir avoir un dialogue, un pardon, c'est pas un mot, c'est un dialogue en profondeur qui va faire que on peut rester pas sur la même longueur d'onde. Le pardon, ça veut pas dire qu'on va être d'accord. Ça veut dire que on va plus profondément.
1: Il y a une phrase dans le psaume 84 qui dit « Amour et vérité se rencontrent, justice et paix s'embrassent ». Il ne peut pas y avoir d'amour sans vérité. Donc c'est important de pouvoir se dire les choses. Et justice et paix s'embrassent. Remplacez le mot justice par le mot pardon. Parce que le pardon est une œuvre de justice. Quand on a blessé l'autre, c'est justice de lui demander pardon.
0: Alors il y a deux choses. Il y a savoir demander pardon, ce qui suppose un travail intérieur de se dire « je me suis mal comporté, je suis débiteur là ». Et puis, il y a savoir recevoir le pardon. Parce que quand on refuse de pardonner, finalement, on évite dans la victimisation, puis dans le chantage. Combien ? Et puis, alors là, on est dans des spirales de rancune, de chantage. Enfin, ça peut aller loin pour des petites choses. Et en fait, ça, c'est des fonctionnements qui sont des fonctionnements qui tuent le couple. Et donc, on essaie de revenir sur ces fonctionnements-là pour montrer que le pardon, c'est un chemin. Il y a d'abord une décision de la volonté. Je suis en colère, voilà, mais ma volonté dit, au-delà de mes émotions, je choisis de prendre ce chemin. C'est un chemin, ça va prendre du temps.
2: Est-ce qu'on peut dire qu'il y a un chemin peut-être de conversion parce que exercer sa volonté alors qu'on est, je dirais, dans une société hyper dans l'émotionnel, on est un peu à contre-courant là.
0: On est quand même souvent à contre-courant.
2: Donc ça demande quand même une résolution. On se décide.
1: Oui, mais avant même ce chemin de conversion, déjà de savoir, de comprendre que le pardon existe. Vous savez, on a une soirée pendant le parcours de préparation au sacrement de mariage qui est consacré au pardon. Et on commence par un exemple, un petit film, parce qu'ils ont besoin d'être touchés, de voir que le pardon est quelque chose qui est possible. Ils n'en ont pas entendu parler. Et c'est quelque chose qui vient les rejoindre, mais tellement au fond du cœur, que ça nous permet ensuite de leur donner des éléments qui sont un vrai examen de conscience.

0: pour pouvoir reconnaître les choses qu'ils ont mal faites, qui ont pu blesser l'autre. Et ensuite, de passer réellement, concrètement, à cet exercice du pardon.
1: Donc
0: mutuel.
1: L'exercice du pardon, on entend bien que pour eux, dans, je dirais, cet état des lieux et je dirais ceux qui se présentent aujourd'hui dans cette préparation, tout est nouveau et c'est une bonne nouvelle. Alors pour eux, cette dimension aussi du pardon, est-ce que c'est libérateur, c'est la bonne nouvelle
0: hein. Mais il y a quelque chose qui est très grand, c'est qu'en fait, pendant, on propose plusieurs choses, il y a des prêtres qui sont là et qui confessent. Mais vous vous rendez compte que les prêtres nous disent les plus belles confessions qu'on a, c'est là. Et c'est tellement important, si vous voulez, entre guillemets, hein, de vider ses poubelles avant de se marier. C'est essentiel.
2: Et d'autant que l'un vis-à-vis de l'autre, ils se sont déjà blessés. On est sur des gens qui vivent ensemble depuis plusieurs années. Et donc, on imagine bien que ça n'a pas été un long fleuve tranquille. On imagine bien qu'ils se sont fait mal. Et pour certains, on va sur des infidélités. Si, avant le mariage, on n'a pas mis ça à plat, on va faire comment ? On a quand même des fiancés qui sortent de cette soirée, pardon, en larmes, très ébranlés. Alors, on prie avec eux, hein, beaucoup, mais en disant, mais il y a un couple qui, une fois, nous a dit, si on n'avait pas vécu ça ce soir, on allait droit dans le mur. Et malgré, c'était la fin du parcours, et ça, nous ne l'avions pas vu. C'était tellement... Enfin, il y a des choses qui sont profondes qu'on...
0: On est vraiment dans un compagnonnage avec eux pendant ces 8 séances de préparation, 8 soirées. Et en fait, on a déjà tellement de sujets que c'est important de choisir ces sujets. On est dans l'annonce explicite, on est dans leur montrer la réalité spirituelle du sacrement, la fidélité, la durée, la communication. Il y a beaucoup de choses, le pardon, on ne peut pas être sur tous les fronts non plus.
1: Juliette, vous avez donc écrit ces deux livrets.
2: Oui.
1: Voilà, dont ce grand livret là, qui s'adresse à tous les animateurs. Donc on trouve, je dirais, c'est un outil que l'on peut conseiller, je dirais presque à tous les diocèses.
2: Il est fait pour ça, il est fait pour servir.
1: On vous l'a demandé, c'est le diocèse, c'est votre évêque.
2: Voilà, c'est notre évêque qui, lorsque nous avons commencé avec Thibault notre service au sein du service de pastoral des familles, il y avait cette demande de pouvoir avoir un outil pour les paroisses qui en auraient besoin. Toutes nos paroisses n'avaient pas des outils solides sur lesquels s'appuyer, notamment pour cette question d'annonce explicite de la foi. Comment on articule la préparation psychologique, la préparation du sacrement et la préparation à la vie chrétienne dans le mariage. Comment on les fait réfléchir, partager, témoigner, prier. Donc il y a beaucoup beaucoup de choses à tenir ensemble et ce parcours est un outil parmi d'autres pour ça. Voilà, tout simplement pour aider les animateurs, les paroisses à s'appuyer sur quelque chose, pas avoir à réinventer l'eau chaude et se poser trop de questions.
1: Mais avoir un bon support.
2: Avoir un support.
1: Thibault, et ça sera la conclusion de cette série. Et je vous remercie infiniment l'un et l'autre de votre participation à cette série des clés pour vivre.
0: Et c'est vrai qu'il y a de la matière pour les animateurs, comme ça, ils ne s'inquiètent pas. Mais j'insiste sur le petit livret pour les fiancés. Parce qu'en fait, en groupe, on ne peut pas tellement en discuter. Ce qui est important, c'est qu'ils reprennent tout ce qu'ils ont entendu. Ça leur permet d'aborder des sujets entre deux et seulement entre deux. Et là, c'est toute la vérité du couple, de ce qu'ils vont construire, qui va grandir.
1: Juliette et Thibault Levivier, merci. Et je vous souhaite l'un et l'autre de poursuivre cette belle mission en Église. Au revoir.
2: Au revoir, merci Nathalie.
0: Au revoir Nathalie.

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7: Bonjour. Il existe dans nos sociétés une confusion persistante. L'idée que vivre quelque part suffirait à posséder ce lieu. Mais l'histoire, bien longue, nous montre que les humains ont toujours distingué trois catégories. Ceux qui appartiennent à la création et l'évolution du lieu, ceux qui y vivent, et ceux qui viennent d'ailleurs. Ces distinctions ne sont pas des inventions modernes. Elles sont millénaires, constantes, universelles dans toutes les législations. La première catégorie, ce sont ceux à qui appartient la création et l'évolution du lieu. Ceux qui ont façonné la culture, transmis la langue, construit les institutions et entretenu les rites et structuré la mémoire collective. Ceux dont la présence n'est pas un fait administratif, mais un fait généalogique et historique. C'est ce que l'on appelle la patrie, la terre des ancêtres, le pays du père, du pater, qui donne le mot patrie, la continuité reçue et transmise. On peut avoir plusieurs nationalités, mais on n'a qu'une seule patrie, parce qu'on n'a qu'une seule lignée. On peut changer de passeport, mais on ne change pas d'ancêtre. C'est pourquoi on dit « traître à la patrie » et jamais « traître à la nationalité ». La nationalité est un statut juridique. La patrie est un héritage. La deuxième catégorie, ce sont ceux qui vivent dans le lieu. Ils peuvent y résider durablement, y travailler, y payer des impôts, y faire naître et élever leurs enfants. Mais ils ne sont pas les auteurs du lieu. Ils participent à son fonctionnement, mais pas à sa création. Ils sont présents, mais ils ne sont pas à l'origine. Et la troisième catégorie, ce sont ceux qui viennent d'ailleurs. Ils s'installent, parfois durablement, parfois temporairement. Ils peuvent s'intégrer, contribuer, participer. Mais ils ne sont ni les créateurs du lieu, ni les héritiers de sa continuité. Cette tripartition se retrouve dans toutes les sociétés humaines. Les métèques à Athènes vivaient parfois depuis trois générations dans la cité. Ils y travaillaient, ils servaient dans l'armée, ils payaient des impôts, mais ils n'étaient pas citoyens. Ils vivaient dans le lieu, mais n'en étaient pas les créateurs. Les pérégrins à Rome formaient l'immense majorité de la population de l'Empire. Ils étaient protégés par le droit romain. Ils n'avaient pas accès à la citoyenneté. Ils vivaient dans le lieu, mais ils n'en étaient pas les auteurs. Au Moyen-Âge, les Juifs, en France comme en Angleterre, étaient des résidents réguliers, parfois indispensables à l'économie du royaume. Ils ont notamment contribué à la rançon du roi Richard et ils ont financé une partie de la croisade de Saint-Louis. Mais il restait un groupe distinct, protégé par le roi, taxé par le roi, séparé du corps politique catholique. Ils vivaient dans le lieu, mais ils n'en étaient pas les créateurs. Et cette logique n'a jamais disparu. Même dans les pays baltes aujourd'hui, des populations russophones présentes depuis plusieurs générations n'ont pas la nationalité. Elles vivent dans le lieu, mais elles ne sont pas reconnues comme appartenant à la communauté fondatrice. Dans des micro-États, comme les Seychelles ou Andorre, la citoyenneté est protégée pour préserver l'unité nationale. La résidence est ouverte, mais l'appartenance est filtrée. Là encore, vivre dans le lieu n'est pas en être l'auteur. Et même au sein de la France, cette distinction existe. On protège par exemple les résidents de certaines régions, la Corse, l'île de Ré, contre une pression résidentielle venue d'autres régions françaises. Ce n'est donc pas une question de nationalité, mais de continuité locale, de préservation d'un tissu social façonné par ceux qui ont créé et fait évoluer le lieu. L'histoire et le monde fourmillent de ces exemples. Ils montrent que les sociétés humaines ont toujours organisé des échelons d'intégration, la patrie, la nationalité, la résidence. Et ces échelons ne se confondent pas. Ils se hiérarchisent, pas de la même manière selon les époques, bien sûr. Et décrire ces mécanismes, ce n'est pas les juger. C'est constater que depuis l'Antiquité jusqu'à nos jours, les humains distinguent ceux à qui appartient la création et l'évolution du lieu, ceux qui y vivent et ceux qui viennent d'ailleurs. Et que ces distinctions, loin d'être anormales, sont des manières d'organiser la coexistence. Résider n'est pas posséder et immigrer n'est pas seulement résider. Entre les deux, il y a la nationalité, et au-dessus de tout, il y a la patrie, celle que l'on reçoit et que l'on ne choisit pas. Alors aujourd'hui, il faut bannir du langage des expressions comme « français de souche » ou « français de papier ». D'abord, elles sont un exemple méprisable de vulgarité et de rachitisme culturel. Ensuite, elles peuvent tomber sous le coup de la loi. Et enfin, elle dégrade des notions évidentes qu'il faut apprendre à manier courtoisement. La carte de séjour est en fait une forme moderne de la régulation d'un établissement temporaire, une forme moderne de ségrégation à la mode européenne, mais une ségrégation. L'attribution plus ou moins aisée et filtrée de la nationalité est un sujet politique. Et il n'a pas la place ici, mais il mérite d'être débattu. À la semaine prochaine.

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1: Bonjour à toutes et à tous, il est 12h à la pendule de Présence, c'est le Présence Midi qui débute dès maintenant. Nous sommes ensemble jusqu'à 13h au sommaire de cette émission. Tout d'abord, la chronique verte de Benoît Guillard dans quelques instants. Il nous parlera des journées nationales du mouvement chrétien dans le monde rural, le CMR, qui se sont déroulées à Nandax, c'est dans la Loire, à proximité de Roanne. Eh bien, Benoît Guillard y était, il nous en parlera. Nous parlerons également littérature avec la chronique du frère Martin en ce vendredi. Et il nous parlera de la fileuse de verre. Il sera au micro, bien sûr, de Anne-Rose Jankovic. Comme tous les vendredis, la chronique solidaire de Anne Deslois nous amènera à la cité Saint-Pierre, la cité du secours catholique aujourd'hui, avec son aumônier, avec une proposition de conférences qui vont se dérouler au cours des jours à venir dans la cité Saint-Pierre. Et enfin, Catherine Albrecht, tous les vendredis, nous propose une promenade dans les beaux sentiers pyrénéens, avec aujourd'hui une seconde partie consacrée aux montagnards aguerris. Henri Russel, tout le monde le connaît bien sûr, et ce sera aux alentours de 12h45. Voilà le sommaire de cette émission que nous allons passer ensemble jusqu'à 13h et que je vous propose de débuter en musique avec Jacques Dutronc, Le Petit Jardin.

0: Jacques Dutronc sur Présence qui nous chantait son petit jardin.
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0: Et comme tous les deux vendredis, voici la chronique verte de Benoît Guillard. Nous allons parler engagement, ruralité, espérance dans le cadre du mouvement CMR. Il nous explique tout ça, Benoît Guillard.
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3: Chers auditeurs de Radio Présence, bonjour. Nous nous retrouverons cette semaine encore pour la chronique verte de Benoît Guillard. Aujourd'hui, je suis loin des Hautes-Pyrénées. J'ai traversé les Pyrénées, le Massif central, pour arriver dans la Loire, un petit village qui s'appelle Nandax. Et j'ai fait ce long déplacement tout simplement pour vivre la journée nationale et l'Assemblée générale du mouvement chrétien dans le monde rural. Et donc j'ai l'honneur de recevoir à mon micro les deux coprésidents et l'animateur national de ce mouvement. Et j'avais vraiment, chers auditeurs, envie de vous faire connaître, ou connaître encore mieux, le mouvement CMR. Alors nous avions abordé ce mouvement déjà l'année dernière, au travers du Festival Rural. Et donc, bien sûr, on viendra un petit peu sur cet événement qui a été le Festival Rural. Mais bon, aujourd'hui, l'idée, c'est quand même de vous parler vraiment de l'engagement, de la ruralité et de l'espérance avec le mouvement chrétien dans le monde rural, tout en sachant que c'est aussi une nouvelle équipe qui se met en place, et puis dans la dynamique du Festival Rural. D'abord un petit peu de portrait, de connaître, de connaissance. Donc j'ai autour de moi trois personnes. On va commencer par les dames. Donc on a la coprésidente ici présente, Annick Flick. On a Laurent Mézandeau, coprésident. Et on a Antonio Silvera, qui est l'animateur national. Alors tout simplement, est-ce qu'à tour de rôle vous pouvez présenter? On va commencer par les dames, en quelques mots.
4: Voilà, donc je suis Karine Flick, j'habite en Alsace et je suis engagée au CMR depuis une vingtaine d'années.
3: Merci Karine. Laurent.
5: Laurent, j'ai 51 ans et j'habite en frontière Maine-et-Loire dans le rural et je suis professeur des écoles.
3: Merci Laurent. Antonio.
6: Alors Antonio Silvera, donc je suis le coordinateur national du CMR et je suis originaire d'un petit village dans le département de la Loire.
3: Et alors, est-ce que vous pourriez nous dire à chacun quel est un petit peu votre lien avec le monde rural et pourquoi vous avez accepté aujourd'hui cette mission de coprésidence ou de coordinateur national du mouvement, Karine?
4: Alors, je suis, comme j'ai dit tout à l'heure, je suis au mouvement depuis quelques années et j'étais en équipe et j'avais envie de découvrir une facette du mouvement national. Et voilà, donc voilà ma place.
3: Merci Karine. Laurent.
5: Moi je suis natif d'Angers et en fait en tant que professeur j'ai été envoyé dans les territoires ruraux, dans des écoles à deux ou trois classes. Donc pour moi ça a été une réalité et j'avais besoin d'être aligné au niveau de ma foi.
3: Merci Laurent. Antonio.
6: Alors moi mes parents étaient agriculteurs au Portugal et puis quand ils sont arrivés en France, ben ils ont changé de métier et j'ai vécu pendant très longtemps dans un petit village de 1600 habitants à côté de Saint-Étienne où j'étais un acteur dans le village pour faire du développement local.
3: Laurent, peut-être nous rappeler un petit peu quelles sont la mission ou les missions du mouvement chrétien dans le monde rural aujourd'hui.
5: Alors c'est favoriser le vivre ensemble dans les territoires ruraux par le biais de petites équipes avec qui on chemine, avec des accompagnateurs ou un accompagnateur, et puis mettre aussi en place des temps forts et des événements pour que les gens puissent se retrouver dans cette façon de croire et de prier.
3: Et donc ces équipes sont réparties par territoire, donc c'est des fédérations si j'ai bien compris, Karine?
4: Oui, donc sur toute la France, il y a des fédérations et chaque fédération est composée de petites équipes, de gens qui se retrouvent.
3: Antonio, à peu près combien d'adhérents au total on peut compter sur la France pour le mouvement?
6: Alors on compte environ 6500 membres sur l'ensemble du territoire national, répartis en une soixantaine de fédérations départementales et environ 700 équipes locales.
3: Donc effectivement, c'est un mouvement qui compte sur la France et qui pèse et qui est inscrit dans l'Action catholique. Et donc peut-être quelques mots un petit peu pour expliquer un petit peu l'équipe, comment vous fonctionnez, cette nouvelle équipe, puisque bon, deux coprésidents qui viennent là maintenant gouverner le nouveau voilier, c'est ce que j'ai bien compris ce matin dans le contexte. Donc peut-être aussi expliquer comment vous fonctionnez en termes de gouvernance. Il y a une équipe nationale, il y a un conseil d'administration, et puis peut-être nous parler aussi de l'idée des équipes d'accompagnement territorial. Laurent ?
5: Oui, alors il y a un conseil d'administration de 14 administrateurs qui viennent des différents, différentes fédérations de la France. Et puis nous travaillons avec 4 richesses humaines qui se regroupent sur Paris. Donc nos conseils d'administration ont lieu sur Paris, hein, c'est plus facile au niveau de la mobilité, surtout pour nous au niveau du rural. Et puis le trio, et puis le bureau, on essaye de mettre en place cette gouvernance partagée.
3: Donc les équipes d'animation, d'accompagnement pardon, territorial, donc ça c'est une émanation, c'est une idée nouvelle, tirée un petit peu de l'expérience du Festival Rural.
4: Déjà un peu avant le Festival Rural, on s'est rendu compte que on se retrouvait en équipe, mais c'était difficile de faire le lien, et donc on a mis en place Aller Vert, et donc le Festival Rural aussi nous a renforcé cette idée des équipes territoriales pour être au plus près des gens dans les fédérations, dans leur équipe.
3: Très bien, alors justement, puisqu'on parle du Festival Rural, on va revenir un petit peu sur cet événement qui était un magnifique événement. Peut-être simplement vous demander à tour de rôle ce que vous avez envie de retenir aujourd'hui, à froid, de ce Festival Rural. Et puis aussi, ce que ça a un peu révélé en vous, ce temps de partage, ce temps de vie, et ce qui vous a marqué. Et on va commencer par Laurent.
5: Alors moi, c'est vraiment la bienveillance et l'espérance qui a été vécue pendant ces 3 jours avec 1500 personnes. Et donc, ça fait du bien, ça ressource, et puis ça réactive notre énergie pour pouvoir aller sur nos territoires ruraux.
3: Des attentes nouvelles depuis ce Festival Rural, Laurent ?
5: Alors le CMR, au niveau de cette dynamique, c'est important de savoir, reconnaître qu'il y a des personnes sur le territoire, dans les sociétés et puis les paroisses, des personnes qui sont comme nous et qui nous ressemblent et qui œuvrent pour la même chose, rendre la société plus humaine.
3: Karine, même question, ce que vous voulez retenir du Festival Rural et puis si ça a révélé pour vous des attentes par rapport au monde rural ?
4: Alors, pour moi, je retiendrai la joie. La joie, on a vécu 3 jours de joie. Je pense que ça a mis en avant des sujets par rapport à la ruralité, que ce soit en agriculture. Ça donnait une nouvelle dynamique pour notre mouvement.
3: Merci Antonio. Ce ne sera pas la même question Antonio. Ce sera justement un moment ou un témoignage qui vous a marqué, vous, en tant que grand coordinateur, grand animateur de ce festival.
6: Il y en aurait beaucoup, hein, mais je crois que ce qui m'a marqué, c'est les visages des différents participants, la joie qu'ils avaient, l'envie d'aller, de tout voir en même temps, d'échanger entre eux et surtout de se dire qu'on pouvait agir pour changer la société, changer le monde rural. Et donc cette volonté, en fait, d'aller plus loin et de continuer à être acteur là où on est. C'est ça un peu qui m'a marqué dans l'expression et le visage des participants.
3: Merci. Alors aujourd'hui, on est aussi là pour les journées nationales et en particulier, vous avez tenu ce matin votre assemblée statutaire au niveau du mouvement chrétien dans le monde rural. Et donc, en général, c'est des moments où effectivement, on essaie de partager un petit peu des regards et porter une vision. Et j'aurais envie de vous demander un petit peu quel est le cap ? Quel est le cap du voilier que vous souhaitez donner ou maintenir pour ce mouvement, Laurent ?
5: La présence de l'Action catholique qui peut mettre en place des temps, des événements pour vraiment libérer la parole, pour pouvoir débattre. Ces lieux d'échange sont très importants, surtout avec la perspective des présidentielles 2027.
3: Alors, puisqu'on parle aussi de fraternité, Karine, j'ai envie de vous poser cette question-là. Les jeunes, comment peut-on faire pour faire venir les jeunes dans ces mouvements d'Action catholique aujourd'hui, puisque c'est la question que tout le monde se pose.
4: Oui, alors les jeunes se retrouvent peut-être moins souvent en équipe parce qu'ils ont d'autres occupations, mais on s'est rendu compte en faisant des visios pour les 30-50 ans que le nombre de jeunes augmente, que cette façon de faire correspond peut-être, et donc il faut trouver des nouvelles façons de réunir les jeunes.
3: Et j'oserais poser la question, Laurent, avec votre regard et votre expérience, en quoi les équipes CMR sur les départements, sur les territoires, sont vraiment utiles dans nos territoires ruraux ?
5: On est chrétien dans le monde rural. Et je pense qu'il ne faut pas oublier ce mot chrétien. Et pour pouvoir avancer en suivant le Christ, il nous faut nous poser, nous asseoir pour pouvoir réfléchir et mettre en alignement nos actions avec la lecture de l'Évangile. Voir, discerner, agir.
3: Et alors Antonio, pour être très pratico-pratique, comment on peut rejoindre le CMR aujourd'hui, un auditeur, il nous écoute, ça lui parle, ça le touche au cœur, ça l'appelle. Comment il peut rejoindre ce mouvement ?
6: Alors, la première chose, c'est de rejoindre les équipes locales, les équipes départementales. On a un site internet, unchrétienruraux.fr. Donc là, on peut trouver aussi les coordonnées pour nous joindre. Mais on invite les auditeurs à aller sur notre site et puis à prendre contact avec les fédérations départementales.
3: On arrive déjà à la fin. Donc, en général, la fin, je finis toujours par un mot plus personnel de chacun. Un petit peu pour que les auditeurs retiennent bien les choses qu'on souhaite leur faire passer. Et en particulier, justement, chacun, un petit peu, quel message vous souhaitez adresser à nos auditeurs, tout simplement. Et éventuellement, quelle invitation vous auriez envie de leur envoyer ?
5: Alors, de nous rejoindre, moi j'aime bien l'évangile des compagnons d'Emmaüs, car franchement, c'est la mise en mouvement. De quoi parliez-vous sur le chemin ? On discerne, on mange ensemble. Et après, on retourne pour dire « il est vraiment vivant ».
3: Merci. Karine ?
4: Pour moi, le CMR, c'est vraiment un moment où je peux partager avec d'autres sur ce qui me tient à cœur et à la lumière de l'Évangile. Et donc, ça fait du bien dans ma vie d'être en équipe.
3: Merci. Antonio ?
6: Pour moi, c'est d'être acteur là où on est dans notre vie quotidienne, acteur dans la société et acteur dans l'Église, pour faire aussi bouger les choses à la lumière de l'Évangile.
3: Merci beaucoup. Alors, chers auditeurs, vous l'avez bien compris, le rural n'est pas un lieu de repli, mais bien un espace d'avenir. Et donc, le CMR, justement, c'est l'incarnation de cet espace d'avenir. Donc, si on vous a donné envie, osez aller sur le site internet, osez vous renseigner pour aller au contact des équipes en place et vivre une spiritualité qu'est la spiritualité du CMR. En tout cas, merci à vous trois, merci. Pour votre présence et votre invitation. Et puis, écoutez, à la prochaine fête. Au revoir.
5: Au revoir.
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0: Une chronique verte que vous pouvez retrouver d'ores et déjà sur le site de la radio, radioprésence.com. À suivre dans quelques instants, la chronique littéraire de Frère Martin de l'Abbaye de Tournaille. Il nous parlera de La fileuse de verre, juste après Michael Bolbey.

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1: Et direction Tournaille, dans les Hautes-Pyrénées, plus exactement à l'abbaye de Tournaille, pour la chronique littéraire du frère Martin. Tous les 15 jours, il nous propose sa sélection littéraire au micro de Anne-Rose Jankovic.
2: Bonjour frère Martin.
3: Bonjour Anne-Rose et bonjour à vous chers auditeurs.
2: Pour cette chronique, cette nouvelle chronique littéraire, vous êtes venu avec un gâteau d'anniversaire, une bougie sur le gâteau d'anniversaire, parce que ça fait un an que nous avons commencé ces chroniques littéraires.
3: Et oui, ça fait un an depuis mai 2025. Chaque mois, nous essayons de vous proposer deux lectures pour orienter votre prière et vos connaissances culturelles.
2: Et je vous remercie de tenir l'engagement. C'est vraiment un plaisir de travailler avec vous dans cette chronique. Alors, cette semaine, vous allez nous présenter La fileuse de verre. C'est un livre de Tracy Chevalier. C'est elle qui avait publié le roman La jeune fille à la perle. Ce roman, il est très connu parce qu'il y a eu une version, ça a été cinéma.
3: Adapté au cinéma.
2: Adapté au cinéma, tout à fait. Et donc, pour cela, elle est connue un petit peu partout, on peut dire. Qu'est-ce qu'elle nous propose avec La fileuse de verre?
3: Eh bien, elle propose un livre, cette fois, dans un univers qu'elle a pas exploré, puisque ce livre se passe à la fin du 15e siècle à Venise. Et souvent, elle a été plus dans des pays anglo-saxons, vous voyez, ou la Hollande. Et là, du coup, c'est un autre univers. Et c'est ça qui m'est paru intéressant. Et puis, le sujet du livre, où c'est l'itinéraire d'une femme qui vit, vous voyez, à la fin du 15e siècle, dans un milieu très cadré et qui va essayer de bousculer les cadres pour s'exprimer.
2: Qu'est-ce que vous voulez dire par un milieu très cadré? Ça veut dire quoi exactement?
3: Alors, La fileuse de verre, donc vous voyez, on est plongé dans les gens des métiers d'art de l'île de Murano, dans les îles de Venise.
2: Donc déjà, on est sur une île. Voilà. On est dans un contexte avec des artistes. Donc déjà,
3: oui,
2: ça sera quand même compliqué.
3: Dans cette île, il n'y a que les fabricants de verre.
2: Ah oui.
3: Et donc, du coup, vous allez voir dans le livre, c'est impressionnant, c'est très hiérarchisé, de celui qui est un peu aide, qui peut faire quelque chose, celui qui peut créer. Et donc, du coup, elle va voir ça, et puis elle entend qu'elle a une possibilité en elle. Et il y a une autre dame qui avait essayé de faire des perles et qui va lui enseigner parce qu'elle sent qu'en elle, il y a un potentiel. Et donc, du coup, voilà, elle va.
2: Elle veut exister, elle veut prendre sa place dans cet univers.
3: Oui, mais parce qu'elle sent qu'il y a quelque chose en elle, quoi.
2: Et alors, comment on est conduit dans ce roman? Comment l'écriture nous accompagne dans l'évolution de cette
3: histoire? Alors, ce qui est intéressant, c'est que c'est pas un récit linéaire. Il y a une histoire là qui commence. Il y a quelqu'un qui jette des cailloux là. Donc, on a des flashs sur la vie de cette personne. Donc, je trouve que ça rend le déroulé du livre vivant. Et donc, on suit un peu son histoire à divers moments de sa vie. Et voilà, donc on rentre dans la vie de Venise, c'est les marchands vénitiens, qu'est-ce que c'est que travailler dans un atelier de verrerie, qui fait quoi, qui crée, la place très importante des marchands qui sont à Venise. Il n'y a pas que des vénitiens, il y a justement, eux, ils sont avec un marchand allemand, c'est très intéressant d'entendre ce qui se passe là, le milieu des gondoliers, parce qu'ils sont sur une île, mais pour aller là-bas, il faut trouver quelqu'un pour vous transporter et tout ça. Et puis, on passe aussi le très grand épisode de la peste de Venise, quoi, qui a était une énorme catastrophe, où justement même...
2: Et donc c'est la vie de cette jeune femme, mais dans un contexte à la fois historique, géographique, culturel. Voilà, ça nous emmène aussi dans cette histoire-là de ce pays-là.
3: Et de quelques femmes qui se battent et qui savent exploiter un talent artistique et voir le temps, ce qui est intéressant, c'est le mécanisme pour que son talent artistique soit reconnu.
2: Et ça, c'est... Ça, il c'est le sera bien.
3: Ah bien évidemment, oui. Il l'est parce que c'est elle qui fabrique les fameux, les perles qui vont donner les colliers en perles de Venise qui sont portés par les plus grandes.
2: C'est quoi la morale de La fileuse de verre? Est-ce qu'il y a une morale à retenir?
3: Je ne sais pas si c'est une morale, mais c'est regarder, et croire à vos rêves, comme on dit souvent, croire à votre engagement et se battre jusqu'au bout pour les qualités qu'on a et les explorer. Et s'il y a des difficultés, voilà, traverser ces difficultés, et voyez, ça c'est un peu ce que nous a dit la tradition spirituelle. Il y a une difficulté, il y a un passage, mais le passage nous amène vers la lumière. Et dans ce temps pascal, on est vraiment à l'unisson de ce qu'on a envie de vivre. Et c'est les femmes, j'ai aussi trouvé intéressant, c'est les femmes qui ont annoncé la résurrection. Et là, on va suivre l'itinéraire d'une femme.
2: La fileuse de verre de Tracy Chevalier, c'est paru aux éditions Folio, 536 pages. Prix du livre, 10 euros, disponible à la librairie de l'abbaye de Tournaille. C'est un livre, on ne l'a pas dit, mais c'est un livre pour tout public.
3: Oui, tout public, voilà. Tout à fait.
2: Merci beaucoup, frère Martin.
3: Merci à vous et bonne lecture et bonne exploration de ce nouveau milieu.
2: À bientôt pour une nouvelle chronique.
1: Eh bien voilà, une belle idée de rester sur le canapé au coin du feu parce qu'il fait froid et il y a eu de la neige qui est tombée sur les sommets pyrénéens et pas si haut que ça, à 1300 mètres. C'était déjà saupoudré de blanc ce matin. Donc l'occasion pour nous de lire un petit peu avec Diana Krall, I'm Just Lucky.

0: Diana Krall sur Présence, I'm Just Lucky.
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0: À 12h32 à la pendule de Présence, en plein cœur de ce Présence Midi, et bien à suivre, un auteur qui a arpenté les sentiers de nos belles Pyrénées, ce sera Henri Russell aux alentours de 12h50. Mais dans l'immédiat, je vous propose de poursuivre ce programme avec la chronique solidairement vôtre, une chronique qui nous est proposée tous les vendredis par Anne Deslois.
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3: Bonjour à toutes et à tous, bienvenue dans notre rendez-vous solidaire. Aujourd'hui, nous parlons de conférences proposées prochainement à Lourdes par la Cité Saint-Pierre et le Centre de l'Assomption. Pour en parler, mon invité est le père Jean-François Penouette, qui est aumônier de la Cité Saint-Pierre. Bonjour Jean-François.
4: Bonjour.
3: Alors j'ai dit que c'est une série de conférences, en fait c'est deux conférences, que vous faites en partenariat avec le Centre de l'Assomption. Alors, comment est née cette proposition entre Cité Saint-Pierre et Centre de l'Assomption à Lourdes ?
4: Eh bien, nous nous fréquentons depuis quelque temps avec le Centre Assomption et nous suivons bien sûr l'évolution de ce centre et sa réflexion avec Damien Aviron-Violet en particulier sur une évolution possible vers un éco-centre. Et nous, nous sommes aussi branchés quand même avec notre directeur Guillaume Monet sur toutes les questions d'écologie. On s'est dit, ça peut être intéressant de réaliser des choses ensemble. Alors, depuis un moment, nous avions déjà mis sur pied une semaine Laudato aussi, depuis, ça fait faire la troisième cette année, et nous nous étions dit que nous pourrions, avec l'Assomption, et puis peut-être aussi le Village des Jeunes, faire quelque chose en commun. Nous, Cité Saint-Pierre, porterions plutôt la semaine Laudato aussi au printemps, et l'Assomption, donc plutôt le mois de la création. Alors ça veut dire que tout ne se fait pas au même endroit, mais que c'est coordonné.
3: Voilà, c'est bien. Alors, justement, pour cette proposition de fin mai, c'est deux conférences sur le thème « Quel avenir pour l'agriculture ?» et la deuxième « Dieu, les hommes, les animaux et les animaux dans la Bible ». Et ces conférences, elles seront données par le père Arnaud Favard. Qui est le père Arnaud Favard ?
4: Arnaud Favard est un prêtre de la Mission de France, comme moi donc, de ma génération, qui est actuellement en Gironde, et qui est aussi le coordinateur de la mission rurale auprès de la Conférence des évêques. Donc nous travaillons beaucoup ensemble, en particulier avec Benoît Guillard ici, qui est plus connu encore, pour toutes les questions agricoles et rurales en particulier. Sa spécialité, si je puis dire, c'est une attention et puis un engagement dans le monde rural et en particulier auprès du monde agricole qui traverse quand même de grandes difficultés dans toutes les catégories d'agriculture d'ailleurs.
3: Alors je pense que ça va être un intervenant bien sûr qui est apprécié pour sa capacité à relier à la fois la spiritualité et les questions très concrètes.
4: Voilà, tout à fait. Alors la conférence du lundi 25 mai à 20h45, c'est « Quel avenir pour l'agriculture ?» Arnaud parlera à partir de trois axes, disons, une présentation de la diversité de l'agriculture aujourd'hui en France et de sa situation dans le contexte mondial, hein, puisque nous sommes dans un contexte mondial. Le deuxième point sera la relation en particulier, comment nous sommes concernés, nous tous, par ces questions et en particulier par nos choix que nous faisons dans l'alimentation, entre autres. Et le troisième point, ce sera de montrer que l'agriculture, elle est en relation avec un territoire rural où il n'y a pas que des agriculteurs.
3: Alors, est-ce que vous pouvez nous dire justement quel est un peu l'éclairage particulier qu'une approche chrétienne apporte sur ces thèmes-là, sur l'actualité et le devenir de l'agriculture et des territoires?
4: Oui. Alors, nous n'avons pas de lumière extraordinaire, ça se saurait s'il y avait des solutions pour les difficultés que traverse le monde agricole. Par contre, je crois que nous avons une attention particulière à porter, comme nous l'apportons dans ce diocèse, ici d'ailleurs, en particulier auprès des agriculteurs qui sont les plus en difficulté, par suite de difficultés financières, des aléas du climat, des problèmes de sens, un peu du travail aussi, puisque des agriculteurs sont amenés à se suicider dans nos régions, et c'est quand même dramatique. La deuxième chose, je crois, c'est que il y a des clivages, vous le savez bien, dans le monde agricole, dans le monde syndical, dans le monde professionnel, et que l'Église est sans doute un facteur qui peut favoriser aussi le dialogue et l'écoute entre des gens qui ont des sensibilités et des engagements différents dans le monde agricole et dans le monde rural.
3: Alors merci, donc cette première conférence, ça sera donc le lundi 25 mai à 20h45 au centre de l'Assomption. La deuxième conférence parle, donc le titre c'est « Dieu, les hommes, les animaux dans la Bible ». Est-ce qu'on peut imaginer que cette conférence du père Arnaud Favard permettra justement de découvrir comment les textes bibliques peuvent nourrir notre regard sur les animaux et notre manière d'habiter le monde? Qu'est-ce que vous en dites? Qu'est-ce que vous pensez?
4: Oui, c'est tout à fait ça l'intention, même s'il y a un effet d'accroche un peu dans le titre. Ce sera donc une conférence plus biblique, disons, où il y aura un apport, mais aussi évidemment un échange avec l'intervenant. À travers ce titre, nous avons voulu mettre en avant que l'homme se situe dans la création tout entière, et que effectivement notre rapport aux animaux, entre autres, mais aussi à la terre, concerne aussi la foi. Nous sommes pris dans un ensemble, comme l'encyclique Laudato Si du pape François l'avait si bien souligné, clameur de la terre, clameur des pauvres, et que notre rapport à Dieu est aussi impacté, j'allais dire, par cette façon de nous rapporter aux éléments de la création.
3: Mais c'est ce qu'on veut comprendre, je pense, quand on dit que l'Église parle aujourd'hui de l'écologie intégrale.
4: Tout à fait.
3: Ça a bien toutes ces dimensions-là, quoi. Mmh. Alors, je pense que nos auditeurs l'ont bien compris, ce ne sont pas des conférences pour des spécialistes.
4: Non.
3: C'est vraiment des conférences ouvertes à tout public.
4: Absolument.
3: Qu'est-ce que vous souhaitez justement, quel message doit passer auprès des gens qui viendront à ces conférences pour peut-être avoir une autre façon de faire des choix au niveau alimentaire, au niveau de notre relation aux autres? Qu'est-ce que vous attendez comme fruit de ces conférences?

0: et toujours consommer plus.
1: Oui, donc c'est vraiment rendre le consommateur acteur.
0: Exactement.
1: Acteur de sa vie. Mmh. Alors, revenons à des choses très pratiques maintenant, au sujet de ces deux conférences. Rappelons le titre. Quel avenir pour l'agriculture ? Ça sera le lundi 25 mai à 20h45 au centre Assomption à Lourdes. Et le lendemain, Dieu, les hommes et les animaux dans la Bible, donc le mardi 26 mai à 20h45 à la Cité Saint-Pierre. Faut-il s'inscrire, Père Jean-François, pour participer?
0: Absolument
1: à ces...
0: pas. Non. Absolument pas. L'accès est totalement libre et gratuit. On vient comme on est, on n'a pas besoin d'être spécialiste, ni en agriculture, ni en théologie, ni en Bible, tout le monde est bienvenu.
1: Avant de conclure notre émission, peut-être un dernier mot, Père Jean-François, pour donner envie à nos auditeurs d'y venir?
0: Eh bien, c'est que tout le monde, vous comme moi, nous sommes concernés par ces questions-là, et au lieu d'être uniquement soit dans le regret et la nostalgie de ce qui était autrefois, ou bien les récriminations après telle ou telle catégorie, ou bien les slogans tout faits, essayons d'approfondir et de mieux comprendre et de mieux dialoguer.
1: Merci Père Jean-François d'avoir été avec nous aujourd'hui. Et puis on va inviter l'ensemble de nos auditeurs à venir à Lourdes pour ces conférences du Père Arnaud Favard, donc fin mai, le 25 et le 26 mai à 20h45. Bonne continuation, à bientôt.
0: Merci.

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1: Du Pays basque au rivage de la Méditerranée, les Pyrénées ont inspiré quantité d'écrivains célèbres. Ces monstres sacrés de la littérature évoquent avec talent les panoramas d'exception, leurs souvenirs d'enfance, leurs aventures dans les fameux sites pyrénéens. Écoutez, voyagez, rêvez, vibrez, admirez, aujourd'hui avec Henri Russel. Henri Russel, personnalité éminente du pyrénéisme, est né à Toulouse d'un père irlandais et d'une mère gasconne qui lui a fait découvrir dès l'âge de 6 ans les sentiers des Pyrénées. À partir de 22 ans, il voyage à travers le monde, d'abord quelques mois aux Amériques, puis pendant 3 ans en Asie et en Océanie. Sa passion pour la montagne s'affirme et dès son retour à Bagnères-de-Bigorre, il se lance dans une impressionnante série d'ascensions qui ne prendra fin que 40 ans plus tard. Il vit désormais de sa fortune personnelle et va se consacrer exclusivement à ses chères Pyrénées. Infatigable marcheur, il explore toute la chaîne, de l'Ossau au Canigou, du Mont Perdu à l'Aneto, et réalise de nombreuses premières. Pendant le bel automne de 1890, je fis souvent de longues et solitaires promenades près des petits glaciers et des bois du Paya. Mais ce ne furent que rêveries. Tout s'y prête en ces lieux enchantés et fleuris, où la nature a fait un parc mystique. Là, ondule en montant vers les glaces éternelles des collines vertes, pastorales et gracieuses, non pas couvertes mais mouchetées de jeunes sapins pyramidaux qui s'y dressent comme des îles silencieuses de verdure, laissant apercevoir entre elles les neiges brillantes du cirque de Gavarnie et ses terrasses plus blanches que l'ivoire ou de l'albâtre, tandis qu'en bas, ces précipices bleuâtres descendent verticalement dans l'ombre, comme des murailles d'airain ou de cobalt. On voit même ces blancheurs à travers le feuillage des sapins. À l'ouest de ces collines, sur le versant du cirque, la forêt change d'aspect. Elle devient vénérable et sérieuse, et des sapins superbes, hauts de 20 à 30 mètres, prêts à mourir, penchés vers l'abîme, rappellent la majesté des forêts vierges et décharnées de l'Amérique du Nord. Un jour, le 8 septembre, je vis tout cela sous un soleil d'Afrique et sans un nuage. Sur les montueux déserts du Puy-Méné, des milliers de moutons agitaient leurs clochettes et les bergers, heureux comme des enfants, chantaient de tout leur cœur, tandis qu'à l'ouest, où le Gave écumait au soleil à d'énormes profondeurs, de petites brises innocentes, spasmodiques et nomades, m'apportaient ses sanglots. Souvent, sa voix enflait au passage d'une rafale, et ses sonorités subites, mélancoliques et graves, me rappelaient la chute et l'écrasement des vagues sur les rivages et les rochers mousseux d'une mer lointaine. Que de souvenirs me revenaient alors! Mon cœur faisait le tour du monde. Jusqu'à 4 heures, la plus intense lumière régnait partout, et tout était habillé d'or. Mais bientôt, l'ombre engloutit Gavarnie et monta rapidement jusqu'à moi. Il n'y avait plus une créature humaine en vue, ni homme, ni femme, et cependant, toute la nature parlait d'amour, de poésie et de roman. Je subissais, comme à 20 ans, les influences attendrissantes du soir et de l'automne, et les petits sapins me serraient affectueusement autour de moi, comme s'ils avaient peur de la nuit, me semblaient doués de vie et de même sensibilité, malgré leur immobilité, leur deuil et leur mutisme. Il est souvent bien difficile de croire que la nature est morte et ne sent rien. La mort ne se fait pas aimer. À cette heure, il faisait déjà sombre et le vent était tombé. On n'entendait plus rien et la désolation se répandit sur ma colline et ses sapins. Mais au-dessus de leur noire et funèbre pyramide, le marbré, semblable à un Olympe de neige, de marbre et de rubis, et plus rouge qu'un volcan irrité, luttait encore avec la nuit et ne voulait pas s'éteindre et perçait les ténèbres comme une flamme immortelle. À travers les mots, les regards inspirés par nos belles Pyrénées, nous avons pu apprécier le talent de Henri Russel. Merci à Jean-Paul Azam pour son anthologie littéraire illustrée intitulée « Mots et merveilles des Pyrénées » inspirant tous mes récits.
2: Des récits qui nous sont proposés toutes les semaines par Catherine Albrecht, que je remercie pour son dévouement au sein de notre radio. C'est ainsi que s'achève ce Présence Midi que j'ai eu le plaisir de partager avec vous. Il est 12h passées de 52 minutes. Excellent appétit. Si vous êtes à table, je vous souhaite une très très belle journée à l'écoute de nos programmes au cours desquels vous allez pouvoir vous recueillir, puisque rares sont les radios qui vous proposent ce moment de méditation et de prière sur leur antenne. Eh bien, chez nous, c'est à 15h30 avec la méditation du chapelet en direct de la grotte du sanctuaire Notre-Dame de Lourdes. Un chapelet médité pour toutes vos intentions. À toutes et à tous, très très belle journée. Je vous laisse en compagnie de

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3: Le pape plaide pour un engagement collectif pour mettre fin aux crimes liés à la drogue. Léon XIV recevait ce matin les participants à la deuxième conférence interparlementaire sur la lutte contre la drogue et le crime, organisée par l'Assemblée parlementaire de l'OSCE. Les détails juste après ces titres. Le Fatah, parti présidentiel palestinien, va-t-il se renouveler? La formation tient actuellement sa huitième conférence et réunit tous les cadres du parti, certains virtuellement. L'avenir du Fatah, dirigé par Mahmoud Abbas, se joue dans un contexte sécuritaire toujours plus pesant. Dans ce journal, nous irons également en Inde qui rationalise son carburant et puis nous entendrons le nonce apostolique en Ukraine. Nous entendrons donc son témoignage après les récents bombardements russes massifs sur tout le pays.
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3: Bonjour, ils viennent de plus de 30 pays, des parlementaires qui participent à la deuxième conférence interparlementaire sur la lutte contre la drogue et le crime, une conférence organisée par l'Assemblée de l'OSCE, l'Organisation pour la Sécurité et la Coopération en Europe, et accueillie par la Chambre des députés italienne. Le pape les a reçus ce matin en audience au Vatican. Dans son discours, le Saint-Père a rappelé la position du Saint-Siège face à ce fléau, affirmant être fermement convaincu que l'état de droit, la prévention de la criminalité et la justice pénale doivent progresser ensemble dans l'unité. Le compte-rendu de Fabrice Baguendéquiré.
4: Mettre en œuvre un authentique état de droit indispensable au développement humain intégral, telle est la position du Saint-Siège au regard du défi majeur que représente le trafic de drogue et la délinquance. Associé de ce point de vue, le siège apostolique réitère son soutien sans réserve de toute initiative visant à mettre en place un système de justice pénale efficace, juste, humain et crédible, capable de prévenir et de lutter contre la production et le trafic de drogue illicite. Dans la même optique, le Saint-Siège se dresse contre toute forme de déshumanisation des condamnés, appelant au respect de la dignité inhérente à chaque personne, y compris celles qui ont commis des crimes. De même, le siège apostolique fait appel à la mise en place des programmes globaux pour prévenir contre les effets dévastateurs des stupéfiants et venir en aide à ceux qui sont asservis par la dépendance en leur offrant un traitement médical, un soutien psychologique et une réinsertion durable.
3: Fabrice Baguendéquiré, à la une de l'actualité, du pape également ce vendredi, ce coup de téléphone passé au patriarche d'Alexandrie Tawadros II, le chef de l'église copte orthodoxe. Une conversation qui s'est déroulée dans une atmosphère cordiale, fraternelle, animée par la volonté de redynamiser la célébration de la journée de l'amitié entre coptes et catholiques, précise la salle de presse du Saint-Siège. Le pape et le patriarche copte qui ont exprimé leur conscience de la responsabilité commune qui leur incombe dans l'annonce de l'évangile et la promotion de la paix et de la réconciliation, en particulier au Moyen-Orient, une région si durement éprouvée. Outre cet appel téléphonique, Léon XIV a écrit une lettre au patriarche copte. Tous les détails sont bien sûr à retrouver sur notre site vaticannews.va. Dans l'actualité internationale, la mort d'un adolescent palestinien ce matin, tué par l'armée israélienne non loin de la ville de Naplouse, dans le nord de la Cisjordanie occupée. Un nouveau mort qui témoigne de la situation sécuritaire toujours très critique dans la région. C'est dans ce contexte que le parti présidentiel palestinien, le Fatah, organise sa huitième conférence entre Ramallah, Gaza, le Caire et Beyrouth. Lors de la première session hier soir, le parti a réélu à sa tête le président Mahmoud Abbas, qui est également le chef de l'OLP. Jusqu'à demain, les quelques 2580 participants vont discuter plusieurs dossiers et renouveler le conseil révolutionnaire ainsi que le comité central du parti présidentiel, et ce dans un contexte régional et national particulièrement grave. À Jérusalem, la correspondance de Valérie Ferrin.
5: Après celle de Bethléem en 2009 et de Ramallah en 2018, cette huitième conférence du Fatah est la troisième à être organisée sur le sol national. Les réunions ont cependant lieu en visioconférence entre les quelques 1600 membres présents en Cisjordanie et les quelques 400 de la bande de Gaza, avec ceux de l'extérieur, 400 au Caire et 200 à Beyrouth. Ils devront renouveler les 80 membres du Conseil révolutionnaire ainsi que les 18 du comité central du parti parti présidentiel. Les enjeux sont importants en raison de la gravité sans précédent de la situation dans la bande de Gaza et en Cisjordanie, près de 33 ans après les accords de paix d'Oslo. Le Fatah, qui est également le principal mouvement de l'OLP, fait face à une crise interne, avec à sa tête un Mahmoud Abbas réélu hier soir à la tête du mouvement, mais dont la cote de popularité est très basse. Jérusalem, Valérie Ferron, Radio Vatican.
3: L'armée israélienne qui poursuit ses frappes dans le sud du Liban, des positions du Hezbollah ont été visées dans la région de Tyr ce matin. Un hôpital a été endommagé, l'on dénombre au moins 2 blessés. Une personne a par ailleurs été tuée dans un tir de drone à Nabatieh. Hier à Washington, les premières discussions entre responsables libanais et israéliens se sont ouvertes pour tenter de parvenir à un accord de paix. Des discussions qui doivent se poursuivre ce vendredi, un dialogue néanmoins très difficile en raison des positions radicalement opposées des belligérants. D'autres tractations se poursuivent, celles destinées à rouvrir le détroit d'Ormuz, partiellement bloqué par l'Iran. Tous les navires appartenant à des pays qui ne sont pas en guerre contre l'Iran peuvent franchir le détroit, a réaffirmé le chef de la diplomatie iranienne, Abbas Araghchi, dans un entretien aujourd'hui à un quotidien indien. Selon lui, il n'existe aucune solution militaire au conflit en cours avec les États-Unis. Le chef de la diplomatie iranienne, qui se dit ouvert également à une aide de Pékin pour régler le conflit au Moyen-Orient. Le rôle de la Chine, qui a été évoqué lors du sommet qui vient de s'achever à Pékin justement, entre les présidents chinois Xi Jinping et américain Donald Trump. L'Inde, qui comme de nombreux pays pâtit de la fermeture du stratégique détroit moyen-oriental, depuis mars, le prix du baril de pétrole ne cesse d'augmenter, les approvisionnements deviennent difficiles. 2 mois et demi après le début de la guerre, l'Inde, pays le plus peuplé de la planète, commence à souffrir des pénuries de carburant. Le gouvernement indien n'a pas encore augmenté les prix à la pompe, mais il commence à prendre des mesures d'austérité. Les précisions de notre correspondant à New Delhi, Emmanuel Derville.
2: L'Inde a vécu au rythme des législatives régionales dans plusieurs États en avril et au début du mois de mai. Alors pour préserver ses chances de victoire, le parti fondamentaliste hindou du Premier ministre Narendra Modi a refusé d'augmenter les prix de l'essence. Les groupes pétroliers sont obligés d'absorber les pertes, une situation qui ne va pas continuer très longtemps. La population s'attend à des hausses de prix dans les prochaines semaines. Et à New Delhi, les autorités ont mis les employés municipaux en télétravail 2 jours par semaine pour 3 mois afin d'économiser l'essence. Elles ont aussi annulé les déplacements officiels à l'étranger jusqu'à l'an prochain. L'Inde ne cherche pas seulement à économiser l'essence pour éviter les pénuries, elle veut aussi freiner la dévaluation de la roupie face au dollar qui renchérit le coût des importations dont elle est très dépendante. Le pays a une balance commerciale déficitaire depuis plus d'une décennie et cherche à préserver ses réserves de change. New Delhi, Emmanuel Derville, Radio Vatican.
3: Une épidémie d'Ebola est déclarée dans la province de Lituri, dans l'est de la République démocratique du Congo. L'annonce a été faite ce matin depuis Addis Abeba par l'Africa CDC, l'agence sanitaire de l'Union africaine. Pour l'heure, 4 décès ont été attribués au virus en laboratoire. 246 cas suspects, dont 65 mortels, ont été recensés selon l'agence. La région de Lituri est le théâtre depuis de nombreuses années de combats. L'Union africaine qui ne cache pas sa préoccupation en raison de la proximité notamment du Soudan du Sud, où les infrastructures sanitaire manque cruellement. La Russie et l'Ukraine ont échangé ce vendredi 205 prisonniers de guerre de chaque camp. L'annonce a été faite par les deux parties. Malgré cette nouvelle positive, le territoire ukrainien est toujours la cible quotidienne des raids de l'armée russe. Ces dernières 48 heures ont été particulièrement éprouvantes, en particulier pour Kiev et sa région. Au moins 21 personnes ont été tuées. Nous avons joint le nonce apostolique à Kiev, Monseigneur Koulbokas. Il revient sur ces heures très difficiles.
6: Les dernières 24 heures ont été une nouvelle fois très éprouvantes pour toute l'Ukraine. Plusieurs quartiers ont été lourdement touchés et des fragments de missiles sont tombés aussi sur la nonciature sans causer de dégâts pour les personnes ni pour les structures. Et lorsque nous avons discuté de cette situation avec des diplomates, ils ont souligné qu'ils avaient l'impression que si les bombardements se poursuivaient avec une telle intensité, ce n'était pas un bon signal, mais plutôt l'expression d'une volonté de poursuivre la guerre. En outre, ce qui nous inquiète, c'est que pour la énième fois, un véhicule des Nations Unies a été touché à Kherson alors qu'il distribuait de l'aide humanitaire. Il est évident qu'il s'agit d'attaques intentionnelles et ce n'est pas la première fois. Donc, c'est vraiment inquiétant lorsque les agents humanitaires sont pris pour cible de façon intentionnelle, de façon à ce que la population ne reçoive pas l'aide humanitaire. Ce qui est sûr, c'est que de notre côté, nous ne cessons pas de prier pour la paix.
7: Certamente, da parte nostra non rimane che pregare per la pace.
3: Monseigneur Koulbokas, le nonce apostolique à Kiev, interrogé par Svitlana Dukovic, notre consoeur de la rédaction ukrainienne de Radio Vatican. C'est la fin de ce journal. Merci pour votre attention et votre fidélité. Prochain rendez-vous de l'information, ce sera bien sûr à 18h en direct de Rome. Vous serez accompagné par Marie Duhamel. N'oubliez pas toutes nos informations sur vaticannews.va. Excellent après-midi.
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10: Comme nous l'avons souligné précédemment, l'Église prolonge et rend présent l'incarnation du Christ. Tout comme le Christ, qui est à la fois vrai homme et vrai Dieu, l'Église est donc humaine et divine. Elle est visible et invisible. Sur cette réalité, on peut porter des regards différents. J'en distinguerai trois. Ce sont les mêmes trois regards que l'on pouvait porter sur Jésus. Le premier regard est un regard relativement d'extériorité. Jésus, c'est un original. Il fait des choses que tout le monde ne fait pas. Il entraîne des foules à sa suite. Il a certains pouvoirs, comme celui de guérir des maladies ou de faire des miracles. C'est une sorte d'idéaliste, d'illuminé, qui parle des fleurs et des petits oiseaux, qui nous fait miroiter un autre monde idéal, mais totalement inaccessible. Une sorte d'anarchiste avant l'heure, sauf qu'il s'agissait d'un anarchiste croyant. C'est peut-être la raison pour laquelle, d'ailleurs, un philosophe comme Nietzsche, parlant de Jésus, lui attribuait le titre de saint anarchiste. Le second regard va déjà un peu plus en profondeur. C'est percevoir Jésus comme un sage, plus encore comme un prophète, c'est-à-dire quelqu'un qui tranche par rapport aux autres, non pas tant par ses compétences, par ce qu'il peut être et dire, mais parce qu'il est inspiré de Dieu. Il a une grâce particulière qui repose sur lui. Enfin, le troisième regard, c'est un regard de foi. C'est le regard de Pierre qui dit « Tu es le Christ, le Fils du Dieu vivant ». C'est le regard de Marthe qui, devant le tombeau de son frère Lazare, dit à Jésus « Seigneur, je crois que tu es la résurrection et la vie, tu es le Christ, le Fils de Dieu, tu es celui qui vient dans le monde ». Trois regards différents. Et ces trois regards différents, on les retrouve quant à l'Église. Le premier regard, le plus extérieur, voit dans l'Église une institution humaine, semblable aux autres, avec ses forces, mais aussi, ô combien, ses faiblesses. Une réalité humaine qui, néanmoins, est présente dans le monde entier. Chaque regard peut ainsi trouver que cette réalité est dynamique, bien organisée, où les rouages sont bien huilés, et puis d'autres qui, au contraire, vont peut-être faire de l'Église un ensemble vieillissant, les derniers des Mohicans qui s'accrochent à des traditions ancestrales qui ne veulent pas évoluer. Une réalité, donc, qui est vouée à disparaître. Ce regard superficiel est, à n'en pas douter, celui qui est le plus commun et que l'on retrouve tant de fois dans les médias, tant de fois aussi dans des conversations basiques. Le second regard s'oriente un peu différemment et va discerner dans l'Église son originalité par rapport aux autres institutions humaines. Oui, peut-être une étrangeté, mais en tout cas, ce regard va reconnaître la longévité de cette institution qui est aujourd'hui vieille de 2000 ans et qui se maintient dans ses croyances, dans son fonctionnement, dans sa prière, dans ses œuvres caritatives. Enfin, le troisième regard que nous pouvons porter sur l'Église, eh bien, c'est un regard de foi et qui va nous faire découvrir qu'au-delà de ce que l'Église montre d'elle-même, il y a une réalité surnaturelle. Quelle est, au-delà de ses faiblesses, de ses incohérences, de ses infidélités, signe de la présence de Dieu dans le monde, signe de l'amour de Dieu pour les hommes ?

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1: À propos, que dit l'Église d'elle-même? Si nous reprenons la constitution du Concile Vatican II intitulée Lumen Gentium, Lumière des Nations, l'Église se définit, c'est le titre du chapitre 1er, comme un mystère. Le mystère de l'Église. Alors, il nous faut nous arrêter un instant sur ce terme. Dans la religion chrétienne, et particulièrement dans la tradition catholique, on parle beaucoup de mystère. Il y a le mystère de l'Annonciation, le mystère de l'Incarnation, le mystère, etc. Et si on comprend mal les choses, on se dit, ah bon, bah alors, dans la tradition catholique, il faut accepter de ne rien comprendre. Les choses les plus importantes sont mystérieuses. Donc, ne cherche pas à comprendre, il n'y a rien à voir, accepte ou rentre chez toi. Et il ne s'agit pas du tout de cela. Qu'est-ce que c'est qu'un mystère? C'est une réalité à travers laquelle Dieu est présent et agissant. Autrement dit, c'est une réalité qui renvoie à autre chose qu'elle-même. C'est une réalité qui, si elle a une partie visible, contient aussi une partie invisible. C'est une sorte d'iceberg, si vous voulez, où la partie visible est bien plus petite que la partie invisible, qui est d'ordre surnaturel. Voilà ce qu'est un mystère. Et vous voyez que mystère dit présence de Dieu et action de Dieu, donc quelque part aussi le mystère révèle quelque chose de Dieu. Il dit quelque chose de Dieu, il montre quelque chose de Dieu. Nous sommes tout à l'inverse d'une définition qui ferait du mystère une porte fermée à toute connaissance. Quand on dit que l'Église est un mystère, cela signifie donc que, comme nous l'avons dit précédemment, elle est à la fois humaine et divine, à la fois visible et invisible. Une réalité à laquelle j'appartiens pleinement par mon baptême. L'Église n'est la propriété de personne, ni des prêtres, ni des évêques, ni du pape. L'Église, elle est la propriété du Christ, elle est son corps, et son corps, nous l'avons rappelé, est formé de divers membres. Il n'y a pas un qui soit plus vital que les autres. Tous ont leur place. En ce sens, l'Église est magnifique. Mais voilà, reconnaissons-le, aujourd'hui, pas plus qu'hier d'ailleurs, et peut-être pas plus que demain, l'Église n'est réellement ce qu'elle devrait être. Elle est loin de correspondre à la vocation, à la grâce qui repose sur elle. Pourquoi? Eh bien, parce que les hommes sont des hommes. Malgré la grâce, ils reviennent à des attitudes fondamentalement humaines, parfois égoïstes, marquées par une soif de pouvoir, une soif de puissance. Vous savez, on trouve à l'intérieur de l'Église des combats, des luttes d'influence qui parfois sont encore plus exacerbées que ce que l'on peut rencontrer dans le monde. L'Église est appelée à se convertir toujours davantage, à ressembler à son Seigneur, à être à la hauteur de sa vocation et de sa nature.

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3: Bienvenue sur Radio Présence, à l'écoute de Métropolez-vous, le magazine que nous consacrons chaque semaine à l'actualité de Toulouse Métropole. Si vous suivez régulièrement cette émission, vous savez qu'elle a pour vocation, entre autres, de vous faire mieux connaître les compétences et les missions de la collectivité métropolitaine. Parmi celles-ci, il y en a une très importante qui concerne le logement, un secteur crucial dans une métropole toulousaine dont la population augmente de près de 10 000 habitants chaque année. Ces nouveaux habitants, il faut les loger, et les loger du mieux possible bien sûr. Pour ce faire, il est nécessaire de construire de nouveaux logements, mais il est essentiel aussi de rénover l'existant, notamment pour l'adapter à des normes de plus en plus exigeantes sur les plans environnemental et énergétique. Depuis les récentes élections municipales, Toulouse Métropole a une vice-présidente en charge de la rénovation des logements, ce qui indique à quel point c'est l'un des principaux chantiers du nouveau mandat. Cette présidente s'appelle Laurence Katzenmeier et elle est l'invitée de cette émission. Bienvenue Laurence Katzenmeier, merci d'avoir accepté mon invitation. Je crois que c'est la première fois que vous participez à cette émission, mais ce n'est pas la première fois que vous venez dans nos studios en revanche.
4: Bonjour, non en effet j'étais venue il y a quelques années pour parler de ce que nous faisions à la Maille Toulouse en faveur des familles, de la petite enfance, les places en crèche, voilà le quotidien des jeunes parents toulousains. Je suis donc adjointe au maire en charge du logement à la mairie de Toulouse et vice-présidente en charge de la rénovation du logement à Toulouse Métropole.
3: Alors comme c'est votre première venue à cette émission, pour que nos auditeurs fassent un peu mieux connaissance avec vous, je vais vous demander de dire un mot sur votre parcours professionnel et les raisons de votre engagement politique aux côtés de Jean-Luc Moudenc, qui n'est donc pas récent puisque vous avez été élu déjà en 2014, hein, sachant que vous êtes issu de ce qu'on appelle la société civile.
4: Oui, alors je suis arrivée de mes Pyrénées natales pour faire mes études à Toulouse et j'y suis restée. Je me suis un petit peu cherchée au début, puis ensuite je suis revenue à ce que je voulais faire depuis le départ, c'est-à-dire une école d'infirmière. Donc j'ai passé le concours à l'Institut de soins infirmiers du CHU de Toulouse. Donc j'ai pu faire mes études à Toulouse. Suite à cela, j'ai intégré donc une clinique, voire plusieurs cliniques parce que j'ai fait de l'intérim aussi. Et ensuite, je suis devenue maman, donc j'ai eu 3 enfants en 2 ans et demi, ce qui a un peu changé ma vie, un peu chamboulé notre vie. Et pendant justement que je m'occupais de mes enfants, je me suis investie dans mon quartier et j'ai vu l'importance que c'était que le citoyen justement se préoccupe de ce qui se passe devant chez lui. Et j'ai rencontré en 2013 donc Jean-Luc Moudenc, à qui j'ai proposé de participer à sa campagne donc de 2014 et auquel j'ai présenté justement ce qui était important pour moi aussi, c'est-à-dire la politique en faveur de la famille, la petite enfance, le handicap. Enfin voilà, j'avais vraiment dressé un tableau qui était complémentaire avec ce que j'étais moi, c'est-à-dire à la fois une mère de famille, infirmière avec toute ma sensibilité. Et donc on a été élus et pendant 12 ans, j'ai eu l'honneur de porter la délégation famille, parentalité et petite enfance.
3: Vous avez maintenant la vice-présidence rénovation des logements à la métropole. Pourquoi vous l'a-t-il confié, Jean-Luc Moudenc? C'est un sujet aussi qui vous intéressait, peut-être aussi parce qu'il y a des enjeux de santé publique derrière.
4: Oui, tout à fait. Et puis, ce qu'on sait, moi, c'est que souvent, les élus ont donc des délégations qui sont connues et ensuite ont des responsabilités qui le sont un petit peu moins. Donc, depuis 12 ans, j'ai été administratrice de Toulouse Métropole Habitat, qui est le bailleur toulousain, et membre donc de la commission d'attribution des logements. Donc, très au fait, en fait, du quotidien et des besoins aussi des Toulousains. J'ai d'ailleurs présidé la commission d'attribution des logements de 2017 à avant-hier, puisque depuis hier, je suis présidente maintenant de Toulouse Métropole Habitat. Et en parallèle, donc, à la métropole, sur le dernier mandat, c'est-à-dire 2020-2026, j'ai été élue présidente de la commission Habitat. Je travaillais en binôme avec Karine Trahi-Michelet, qui est vice-présidente Habitat Logement. Et à ce titre, j'avais une délégation qui est peu connue, dont on va parler tout à l'heure, qui est la délégation du plan initiative copropriété, qui vient en aide à des copropriétés dégradées dans le Grand Mirail, mais pas que, aussi en diffus sur la métropole. Et c'est dans ce cadre que j'ai pu aussi porter sur le précédent mandat, peut-être que j'ai aidé à mettre à jour aussi l'idée que l'habitat privé faisait partie intégrante donc de cette politique de logement, parce qu'on parle beaucoup, comme vous l'avez dit, de création de nouveaux logements, de construction de nouveaux logements et de nouveaux logements publics, c'est-à-dire les HLM. On parle peu de ces copropriétés privées qui, dans le cas du Grand Mirail, sont des logements sociaux de fait d'ailleurs. C'est de là aussi où est venue peut-être cette idée de retravailler aussi cette compétence habitat privé. Et ensuite, si je peux le dire ainsi, Jean-Luc Moudenc a décidé d'organiser toutes les actions en lien avec la rénovation du bâtiment au sens général, dans une forme d'articulation, de colonne vertébrale, dirait l'infirmière que je suis, pour justement aider les Toulousains et les métropolitains, parce que c'est une compétence pour la plupart de ces compétences métropolitaines, à se retrouver dans et les renseignements que l'on peut leur donner et les aides qu'ils peuvent recevoir. Voilà, je pense que vraiment c'est l'idée d'articulation autour de tous les dispositifs qui existent.
3: Et c'est pourquoi il était décidé de faire de la rénovation des logements, en tout cas je le suppose, un axe fort du nouveau mandat de Jean-Luc Moudenc à la métropole, donc avec une vice-présidence attribuée à cette mission. Il y a aussi derrière ce grand enjeu pour la métropole toulousaine de faire face à son dynamisme démographique, comme j'en parlais dans mon introduction. Il faut construire de nouveaux logements, mais il faut aussi maintenir en état l'existant, et puis il faut souvent aussi l'adapter aux nouvelles contraintes énergétiques, environnementales, et même de sécurité que nous avons aujourd'hui.
4: Oui, alors en fait, la métropole est confrontée à plusieurs défis simultanés, donc démographiques, sociaux, énergétiques et urbains. Les enjeux sociaux, c'est la lutte contre l'habitat indigne, le maintien à domicile des personnes âgées et l'adaptation des logements au handicap. Voilà quelques exemples. Les enjeux énergétiques et climatiques, on les connaît peut-être un petit peu plus. La rénovation thermique, la réduction des consommations d'énergie et la lutte contre la précarité énergétique. Les enjeux urbains, requalification des quartiers anciens et prévention de la dégradation des copropriétés. C'est le plan initiative copro, par exemple. Et ensuite, les enjeux économiques et réglementaires. Donc là, c'est l'accompagnement des ménages face à des dispositifs qui sont souvent complexes, et la sécurisation et la rénovation des habitats, qui bien sûr relèvent aussi de ce que les personnes, on est sur de l'habitat privé, sont en capacité aussi de payer. D'où l'idée de relier le besoin aux aides, en fait.
3: Quel est l'état des lieux qu'on peut faire aujourd'hui du logement dans la métropole toulousaine en 2026? Quels sont les problèmes ou les manques qui ont été identifiés?
4: Alors, en 2026, on est confronté à plusieurs fragilités, si je peux le dire comme ça. Donc, les logements énergivores, premier point. Les copropriétés fragiles ou dégradées. Certains logements anciens, parfois insalubres. L'adaptation insuffisante des logements au vieillissement et au handicap, ça aussi c'est un vrai sujet, puisqu'on a quand même une population qui est vieillissante.
3: Qui vieillit encore, qui souhaite, peut-être un peu moins qu'ailleurs,
4: oui,
3: mais tout de même.
4: Mais, et qui souhaite aussi rester chez elle.
3: Ouais.
4: Et ensuite, toujours pareil, hein, parce que c'est aussi une question de finance, la difficulté pour certains ménages, ou certains propriétaires tout court, hein, de financer des travaux. Alors, ce qu'on souhaite souligner, c'est qu'il y a une vraie nécessité à prévenir la dégradation du parc privé existant, notamment dans les grandes copropriétés construites entre les années 50 et 90. Sur le précédent mandat, j'ai rencontré moi des copropriétaires d'une copropriété de 700 logements, copropriété privée. Et ce n'était que la partie A de la copropriété, qui a une partie B et une partie C. Donc dans la partie A, vous aviez 700 logements. Et ça, on ne se rend pas tellement compte en fait. Et ce n'est que du logement privé. Donc le défi, il est là aussi. C'est-à-dire que, et souvent ces copropriétés privées, les propriétaires occupants sont souvent des propriétaires qui ont peu de revenus, souvent des propriétaires âgés qui ont acheté ça dans les années 70 et qui n'ont pas forcément les moyens de rénover. Ou des propriétaires bailleurs qui ne sont pas tous des marchands de sommeil, mais qui ont acheté des appartements pour faire un complément de retraite et qui n'ont pas non plus les moyens de rénover. Donc on est vraiment sur du social, en fait, très souvent sur ces copropriétés.
3: Vous avez évoqué une des questions qui peut effectivement inquiéter certains citoyens, c'est le côté immeuble plus ou moins ancien dans le centre-ville, qui pour certains, ou se sont effondrés, ou menacent de s'effondrer. Est-ce qu'il y a des inquiétudes par rapport à ça aujourd'hui ?
4: Alors, il se trouve que lorsqu'il y a 2 ans, j'ai pris le relais de ma collègue qui était maire de quartier du centre-ville. Donc, je suis devenue maire de quartier, je crois, une semaine avant que l'immeuble s'effondre rue Saint-Rome. Donc, j'ai pu vraiment accueillir les personnes qui étaient sans logement, enfin, les personnes, les familles, enfin, voilà. Donc, j'ai vécu ça de l'intérieur. D'ailleurs, c'est là aussi où j'ai vu tout le travail qui était fait par le service de Claire Nison, ma collègue en charge des immeubles dégradés, et j'ai pu voir quand même la qualité du travail de la mairie de Toulouse. Alors oui, il y a des inquiétudes, mais j'ai envie de dire, on n'est pas resté sans rien faire non plus. Donc en 2024, le maire président, donc Jean-Luc Moudenc, a demandé une étude d'habitat indigne. Donc cette étude a été réalisée avec aujourd'hui à terme des enjeux qui sont très clairs. Donc nous souhaitons déployer des dispositifs afin de lutter contre cet habitat indigne, lutter contre l'insalubrité et bien sûr lutter contre le péril. Alors, on a plusieurs leviers. Le premier, c'est d'inviter les propriétaires privés à réaliser les travaux. Ça, c'est quand même la base. C'est-à-dire qu'on s'est rendu compte que beaucoup des difficultés des immeubles étaient liées au manque de travaux. Et en particulier, c'est l'eau qui crée énormément de dégâts sur ces...
3: Des infiltrations.
4: Voilà, c'est des infiltrations d'eau qui fragilisent les structures. Pas que, parce qu'on a aussi des personnes qui achètent des grands logements, qui les divisent et qui font des tout petits logements pour les louer à des étudiants, qui rajoutent de la charge, des baignoires, des douches, enfin
3: qui
4: voilà.
3: Qui parfois touchent aux murs porteurs sans faire attention.
4: Voilà, et je crois que c'est l'effet un peu de ce qu'on voyait à un moment donné sur les écrans à la télé, de venir et de casser les murs. Bon, c'est pas toujours une bonne idée. Et d'ailleurs, depuis, nous avons un document d'urbanisme sur lequel on s'appuie, qui est donc le PSMV, qui permet de préserver le patrimoine, qui est le penchant du PLUIH, hein, mais sur le centre ancien. Donc ensuite, ce qu'on peut faire, on a des moyens aussi. Alors, je dirais que l'habitat privé, parce que c'est important aussi, alors c'est pas que le centre-ville, mais c'est quand même à peu près 50 000 logements, hein, quand même. Donc c'est pas rien. Ensuite, on pourra à terme, hein, donc c'est en fait, on travaille avec Europolia, donc d'ici 2027, on va pouvoir proposer une opération programmée d'amélioration de l'habitat, de renouvellement urbain. C'est-à-dire que ce sont des outils qui vont nous permettre justement de pouvoir inciter les propriétaires à faire des travaux et puis d'avoir la main aussi, parce que on oublie, parce qu'on fait de la politique, donc notre opposition dit souvent que il faut qu'on... On est quand même chez des propriétaires privés. Le maire n'a pas tous les pouvoirs.
3: Oui, on ne peut pas intervenir comme on veut, voilà. Quand on veut.
4: Je pense que ça, c'est important. Et ensuite, on a aussi quelque chose qui est intéressant, donc c'est ce qu'on appelle les POPAC, donc les programmes opérationnels d'accompagnement des copropriétés, qui sont un petit peu plus sur la prévention. Donc, vous voyez, on a des actions qui peuvent être dans la prévention et après dans le curatif. Mais l'idée, vraiment, c'est d'impulser cette intervention publique, d'inviter, voire de contraindre. Je pense aussi qu'il faut dire les choses, les propriétaires à faire des travaux, parce que moi, j'étais donc maire de quartier d'Arnaud Bernard, et je voyais bien à Arnaud Bernard qu'on avait des immeubles entiers qui étaient à l'abandon. Donc ça pose question quand même. Donc voilà. Alors on a mis en place le permis de louer sur Arnaud Bernard. On fait des choses. Donc ces dispositifs vont nous permettre d'être beaucoup plus dans l'action. Et ensuite vraiment, puisque on va parler de ça, c'est anticiper les risques. C'est ça aussi qu'il faut voir dans ces actions. Donc ça fait partie. La rénovation du centre ancien, c'est l'une de mes 3 compétences à la métropole. Donc celle-ci, je la connais un petit peu mieux puisque je l'ai déjà travaillée. Et je pense que c'est aussi l'une des plus attendues peut-être par les Toulousains, parce que le centre ancien, c'est aussi la vitrine de Toulouse. Les Toulousains sont attachés aussi à ces vieilles façades, mais c'est pas que les façades, c'est tout le reste aussi qu'il faut retravailler.
3: Ben c'est un des plaisirs qu'on a lorsqu'on marche dans le centre historique de Toulouse, c'est de lever un peu la tête et de voir, c'est l'épaisseur du temps, hein, la longue histoire de Toulouse qui s'affiche devant nous, à travers ces façades et ces immeubles anciens. Vous avez parlé des actions principales que mène Toulouse Métropole dans le domaine de la rénovation des logements et de ce qu'elle peut proposer aux propriétaires et aux bailleurs, donc pour réhabiliter les logements dégradés, pour aussi améliorer les performances énergétiques d'un logement, et puis pour l'adapter, vous l'avez évoqué, aux personnes seniors handicapées. Après, il y a des dispositifs derrière tout ça. Quels sont ceux qui existent aujourd'hui, ceux que Toulouse Métropole a mis en place pour structurer et soutenir les actions dont je viens de parler et aider les propriétaires dans leur démarche?
4: Alors en fait, Toulouse Métropole s'appuie sur plusieurs dispositifs qui sont extrêmement structurants. Donc le pacte territorial France Rénov', 2025-2028, donc ça c'est quelque chose de très normé. Toulouse Métropole Rénov', la Maison de l'énergie, Donc, des lieux d'accueil, d'information, de soutien, hein, de vraiment des métropolitains qui souhaitent donc rénover leur logement.
3: Alors, la maison d'énergie pour tout l'aspect rénovation énergétique, pour tout ce qui est passoire énergétique.
4: Voilà. Donc ensuite, alors ça c'est plus les délégations que j'avais déjà auparavant. Donc le programme Maco Pro Bouge et bien sûr les aides de l'Agence nationale de l'habitat, parce que tout ça, ça coûte de l'argent. Et sans l'État avec lequel on travaille main dans la main avec la préfecture, avec les services de l'État locaux, hein, j'ai envie de dire, mais surtout avec l'ANA, qui est donc l'Agence nationale de l'habitat, qui finance une grande partie de tous ces dispositifs. Et je crois que sans ça, on n'y arriverait pas, parce que on sait très bien que ça représente un coût quand même relativement conséquent. Et comme je le disais tout à l'heure, dans l'habitat privé, que ce soit d'ailleurs dans le centre ancien ou dans des copros privés du Grand Mirail, c'est souvent des copropriétaires qui n'ont pas tant de revenus que ça. Donc, je pense que sans cette aide-là, ce serait difficile de pouvoir financer, en fait, parce que notre objectif, en fait, c'est d'offrir une chaîne de services complète. Avec, on part de l'information, du conseil, ce qui est relativement important, l'accompagnement, on aide aussi et on accompagne. Et puis, derrière tout ça, le financement, parce que c'est quand même la clé de la possibilité de rénover son logement. Ensuite, je pense qu'on a deux autres dispositifs qui, eux, relèvent de la mairie de Toulouse, alors que jusqu'à présent, j'évoquais plutôt les dispositifs métropolitains. Je voulais parler plutôt de Rénov'Loup, qui est plutôt un dispositif mairie.
3: Alors, il y a un dispositif qui s'adresse aux seniors et aux handicapés. Je voudrais que vous nous disiez un mot là-dessus. Le dispositif Vivre mieux chez soi, un logement accessible, adapté.
4: Oui, alors ça, c'est un dispositif qui aide donc les personnes âgées ou en situation de handicap, afin qu'elles adaptent leur logement et de favoriser le maintien à domicile. On sait bien que les seniors aujourd'hui vont entrer en EHPAD très très très tard, lorsqu'ils sont vraiment
3: devenus très dépendants.
4: Dépendants. Et donc l'intérêt, c'est que de garder les personnes chez elles le plus longtemps possible. Donc les travaux qui sont financés par ce dispositif, donc c'est les douches accessibles, les montes-escaliers, l'élargissement des passages, les équipements de sécurité. C'est vraiment de permettre de vivre plus longtemps chez soi. En fait, hein, ce dispositif. Et là aussi, on est dans l'humain, on est dans le social.
3: Vous parlez du dispositif Macopro Bouge, donc destiné aux copropriétés situées sur le territoire de Toulouse Métropole, oui. Mais il y a deux volets, en fait.
4: Hein. Oui.
3: Il y a un plan initiative copropriété. Ça, c'est un dispositif de l'État dont les collectivités sont le relais.
4: Oui, alors, on est maître d'ouvrage sur le dispositif du PIC. Alors, le PIC, voilà, c'est un dispositif, c'est 52 copropriétés qui sont suivies dans le Grand Mirail, avec 6 plans de sauvegarde de 6 d'entre elles qui sont plus affectées que d'autres, j'ai envie de dire. Ensuite, on a aussi donc, le plan copropriété qui est en diffus sur la métropole. On travaille actuellement, par exemple, sur des copropriétés à Blagnac, à Colomiers. Ces dispositifs donc, viennent en aide à des copropriétés qui montrent des fragilités, qui sont dégradées et qui ont surtout une population de propriétaires, j'allais dire, pauvres. C'est-à-dire, bien souvent, on fait des enquêtes sociales, ils vivent moins bien que des personnes qui vivent dans du logement social. Ils ont moins de reste à vivre que ceux, parce que des seniors qui ont acheté ces logements dans les années 70, les retraites sont ce qu'elles sont pour eux, et c'est plus difficile que pour d'autres. Voilà. Donc, vraiment, on est dans du logement social de fait, et c'est des équipes de la métropole, avec l'aide de bureaux, de bureaux d'études, enfin qui travaillent vraiment, c'est de l'orfèvrerie, le travail qui est fait, c'est des accompagnements sociaux, c'est de l'aide pour

0: Copro bouge, il y a aussi un volet prévention.
1: Oui.
0: Alors lui, qui a été créé par Toulouse Métropole, et c'est plutôt pour, si j'ai bien compris, accompagner les copropriétés pour aussi les aider dans leur gestion ou les aider à mener éventuellement des travaux.
1: Alors, l'un des premiers mots MAUX des copropriétés, ce sont les impayés. Donc, on a mis en place, en fait, des commissions, enfin des instances qui permettent déjà, dans un premier temps, d'aller soutenir les conseils syndicaux pour voir comment on réduit en fait les impayés. Parce que pour tous ceux qui sont propriétaires en copropriété, on sait bien qu'il y a des appels de charges qui permettent ensuite de faire des travaux. Bon, on se retrouve avec des copropriétés qui ont des impayés et c'est abyssal. Donc comment voulez-vous faire des travaux si il n'y a pas d'argent? Donc ça, c'est la première des actions. On a aussi des actions de prévention sur la sécurité incendie. C'est d'ailleurs une attente de l'État. Et ils ont raison, hein. Donc on a par exemple travaillé sur ce sujet, sur la tour des minimes, je ne sais pas si vous voyez où elle est cette tour, qui fait partie du plan initiative copropriété, qui d'abord avait un problème de balcon, hein, qui allait céder, donc on était en péril. Quand le péril a été levé, l'un des plus gros chantiers, c'est la sécurité incendie, parce que c'est un immeuble grande hauteur de 17 étages, donc avec, j'allais dire, les techniques mise en place par les architectes de l'époque qui ne répondent pas forcément aux critères de prévention aujourd'hui de la sécurité incendie. Donc on va vraiment travailler sur un certain nombre de sujets en sachant que je pense qu'il faut préciser que nous n'intervenons que sur les parties communes, les toitures, on n'intervient pas dans les appartements. On n'intervient pas dans... alors on va changer les colonnes d'eau, enfin les choses comme ça, mais on n'intervient pas dans les appartements.
0: Il existe d'autres dispositifs qui sont proposés par Toulouse Métropole pour soutenir les propriétaires de logements. Donc, en plus de ceux que nous avons déjà évoqués, on peut peut-être dire un mot sur chacun d'entre eux. Ce sont des primes en général ou des aides financières. Il y a notamment une prime éco-rénovation. Alors, il faut savoir que ça existe, mais aussi il faut savoir comment on peut la demander.
1: Alors, cette prime, elle aide les propriétaires à financer des travaux de rénovation énergétique. Et elle se fait tout simplement par Toulouse Métropole Rénov.
0: Donc, voilà. Il faut s'adresser à Toulouse Métropole Rénov.
1: Oui.
0: Pour y avoir accès et savoir comment on peut l'obtenir, bien sûr. Il y a une prime solaire aussi.
1: Oui.
0: Ça, c'est pour ceux qui veulent installer des panneaux photovoltaïques sur le toit d'un immeuble ou d'une maison.
1: Oui. Et là, c'est exactement, je pense qu'il faut... À chaque fois, vous avez toutes les informations et les demandes se font aussi au niveau des services métropolitains compétents, c'est-à-dire on est toujours sur la même porte d'entrée.
0: Et il y a une aide au ravalement de façade.
1: Oui, les ravalements de façade, c'est une aide en fait qui est mise en place donc là par la mairie de Toulouse. C'est ma collègue Claire Nison qui est en charge de... Là, c'est pareil, vous allez sur Internet, vous tapez « demander l'aide au ravalement de façade » et vous avez sur le site de la mairie vraiment tous les détails des aides, mais aussi tous les détails de ce qui se fait, comment ça se fait, les campagnes obligatoires de ravalement. Enfin voilà, il y a vraiment toutes les informations.
0: Donc la réglementation aussi, la législation,
1: voilà.
0: Là aussi on ne peut pas faire n'importe quoi, n'importe comment, bien sûr. Pour finir, bon, je pense qu'il faut informer nos auditeurs et auditrices qu'il est possible de signaler un logement insalubre. On va rappeler qu'un logement dégradé présente souvent des risques pour la santé de ses occupants. L'infirmière que vous êtes est sans doute la mieux placée et c'est cela mieux que personne. Comment on peut signaler un logement insalubre?
1: Alors, les logements insalubres, vous pouvez le signaler de différentes façons. Donc, vous pouvez appeler la mairie. Vous pouvez appeler Allo Toulouse, par exemple, qui va vous redispatcher sur les services. De la même façon, vous pouvez appeler directement les services d'hygiène. Vous avez également une porte d'entrée directement sur les services d'hygiène. Toulouse Métropole aussi, vous pouvez nous interpeller. Et bien sûr, l'Agence régionale de santé, puisque c'est vraiment une question de santé publique qui peut également intervenir. Avec la mise en place et l'expérimentation du permis loué, on s'est rendu compte justement qu'il y avait une vraie nécessité, par exemple sur le quartier de Arnaud Bernard, de mettre en place ce dispositif, parce que justement c'est le quartier où ma collègue recevait le plus d'alertes de problèmes d'insalubrité. Donc ça me laisse dire que les locataires en particulier se sont emparés de l'opportunité qu'ils ont de déclarer ces problématiques, puisque ça nous a aidé justement... pour mettre en place ce permis de louer.
0: Parce que souvent, les gens constatent qu'il y a quelque chose qui ne va pas, mais ils ne savent pas à qui s'adresser.
1: Oui. Alors après, je pense qu'aujourd'hui, avec les outils informatiques, avec Internet, c'est quand même plus simple. On a quand même un bel outil à Toulouse qui existe, je ne pense pas, dans d'autres villes, qui est Allo Toulouse, qui peut aussi faire vraiment ce travail d'amener vers, d'aller vers.
0: De relayer, quoi. De relayer.
1: Vous avez les accueils des maisons de Toulouse Service aussi, qui peuvent aussi relayer et vous renseigner. Donc voilà, je crois aujourd'hui que l'on a à la fois le dématérialisé pour ceux qui sont les plus agiles en informatique, on va dire.

0: Et ensuite, les accueils en maison de Toulouse Service qui permettent aussi de prendre en compte. Et puis, vous pouvez écrire aussi, soit par courrier, soit par mail, à ma collègue Claire Nison, qui est en charge de cette thématique.
1: Alors, je crois qu'il existe une grille avec des critères qui permettent de déterminer si un logement est dégradé, donc insalubre. Là aussi, je pense qu'on y a accès via Internet.
0: Alors, je pense que oui. Ça, par contre, comme je vous l'ai dit, c'est plutôt la compétence de ma collègue Claire Nison. Donc, je pense que oui. Mais sinon, les renseignements, on peut les donner. Après, ce que j'ai envie de dire aussi, parce que je vois aussi certaines fois dans les problématiques d'insalubrité, c'est des fois aussi des mésusages. C'est-à-dire, on se rend compte aussi que quand on arrive dans le cadre du plan incitatif copropriété, par exemple, quand on arrive à pénétrer dans les appartements, on se rend compte que souvent, pensant bien faire, les gens ont bouché les bouches d'aération, et du coup, c'est des appartements qui ne
1: sont plus aérés.
0: Voilà, et là, dans ce cas-là aussi, on peut contraindre, suite justement à des arrêtés mis en place, on peut contraindre les propriétaires, s'il n'existe pas, à mettre de la VMC, à faire des ouvertures, parce que c'est souvent un manque d'air.
1: Le moment est venu de conclure cette émission. Merci beaucoup, Laurence Katzenmeier, de nous avoir présenté cette mission rénovation des logements dont vous êtes en charge, vice-présidente à Toulouse Métropole. Je signale que tous les dispositifs et les aides, les primes que nous avons évoquées au cours de cette émission sont consultables sur le site web de Toulouse Métropole, www.metropoletoulouse.fr. Ce numéro de Métropole et vous était animé par Éric Dupré, à la technique Marius Pujol. Rendez-vous la semaine prochaine à la même heure. Je vous souhaite à tous un très bon week-end.
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1: Bonjour Juliette Levivier.
2: Bonjour Nathalie.
1: Bonjour Thibault Levivier.
3: Bonjour Nathalie.
1: Alors c'est un dernier épisode, dernière rencontre avec vous. Vous étiez charmant, agréable, et j'espère agréable aussi pour les auditeurs qui vous découvraient. Alors vous avez, je dirais, tous les deux au fond, la mission de cette semaine dans ces entretiens, de donner un petit peu un écho de ce que vous vivez dans votre engagement en paroisse. Donc on parle bien de paroisse, de diocèse, on parle aussi d'un évêque, on parle aussi d'obéissance. Vous n'êtes pas en mission tout seul, isolé dans un coin, mais une mission a été confiée par votre évêque, le diocèse et la paroisse. On fait les choses comme il faut.
2: C'est important l'Église. On n'est pas mercenaire, on est vraiment au sein de l'Église et dans tous ces services, ces missions qui nous sont données, on répond à un appel et l'Église nous donne les moyens.
1: Avant de parler de ces ouvrages, de ces supports aussi, un volet incontournable quand on parle de l'homme et de la femme, du couple, quand on parle d'amour, quand on parle de durée, il y a dans une vie conjugale parfois les épines, les épreuves de la vie, et dans ces crises qui peuvent être multiples, selon aussi les identités très différentes d'hommes et de femmes et de couples, il y a cette dimension donc du pardon. Comment pardonner dans une vie conjugale, quand il y a eu par exemple tromperie, infidélité, est-il possible de pardonner? Comment réparer? Voilà, un peu toutes ces questions dans ces quelques minutes. Juliette, Thibault?
2: Il me semble que beaucoup de nos fiancés n'ont pas entendu parler réellement du pardon. Et c'est d'ailleurs intéressant de voir que c'est une notion qui est en train de sortir chez les psychologues. C'était un peu absent du débat en psychologie et maintenant ça revient beaucoup sur le devant de la scène parce qu'on se rend compte que c'est quelque chose qui est indispensable. Il n'y a pas de vie de couple, il n'y a pas de vie de famille sans pardon. Et donc cette découverte, elle est très importante pour eux. Pour nous, on essaie de leur faire expérimenter. On peut faire des topos, dire tout ce qu'on veut sur le pardon. Ce qui est important, c'est qu'ils en fassent l'expérience entre eux pendant leur préparation au mariage.
3: D'autant plus que le pardon, effectivement, c'est le grand inconnu de notre société et même dans nos propres familles. Et là, ce qui est essentiel pour pouvoir arriver à un pardon pour une infidélité grave, je veux dire, c'est important que nos cœurs soient préparés par des petits pardons quotidiens. Et quand on regarde bien, effectivement, la société de zapping dans laquelle on est, eh ben, les occasions d'infidélité sont très nombreuses. Alors, bien sûr, on peut parler de la pornographie, mais sans aller jusque-là. Infidélité de celui qui est passionné de foot et qui fait passer sa femme après le foot, celui qui est en train de jouer sur Internet toute la nuit, celui qui part à la chasse tous les week-ends pendant la saison, tout ça, ça peut blesser le couple. Et c'est essentiel de pouvoir montrer combien dans le pardon, la relation peut être restaurée. C'est ça le cœur. C'est qu'en fait, le dialogue n'est pas rompu, la relation n'est pas morte. On peut rebondir. Mais ça demande, avant le pardon, d'être vraiment dans une logique de don, d'aimer l'autre, de se donner à lui et d'avoir vraiment ce désir de l'aimer très profondément. Parce que si notre monde va mal, on a vraiment cette certitude que ce qui sauvera le monde, c'est l'amour et que la plus haute forme de l'amour, c'est le pardon.
2: C'est pour ça que je pense que cette idée de, voilà, ce mot de saint Paul, que le soleil ne se couche pas sur votre colère. On essaie de les amener aussi, mais psychologiquement, en leur donnant des clés, à pas se prendre les choses à chaud, qui font juste monter la tension et finalement bloquent tout le monde, mènent à des impasses, d'avoir la capacité à attendre qu'on refroidisse un peu pour pouvoir avoir un dialogue, un pardon, c'est pas un mot, c'est un dialogue en profondeur qui va faire que on peut rester pas sur la même longueur d'onde. Le pardon, ça veut pas dire qu'on va être d'accord. Ça veut dire que on va plus profondément
3: Il y a une phrase dans le psaume 84 qui dit « Amour et vérité se rencontrent, justice et paix s'embrassent ». Il ne peut pas y avoir d'amour sans vérité. Donc c'est important de pouvoir se dire les choses. Et justice et paix s'embrassent. Remplacez le mot justice par le mot pardon. Parce que le pardon est une œuvre de justice. Quand on a blessé l'autre, c'est justice de lui demander pardon.
2: Alors il y a deux choses. Il y a savoir demander pardon, ce qui suppose un travail intérieur de se dire je me suis mal comporté, je suis débiteur là. Et puis, il y a savoir recevoir le pardon. Parce que quand on refuse de pardonner, eh bien, finalement, on évite dans la victimisation, puis dans le chantage. Combien ? Et puis, alors là, on est dans des spirales de rancune, de chantage. Enfin, ça peut aller loin pour des petites choses. Et en fait, ça, c'est des fonctionnements qui sont des fonctionnements qui tuent le couple. Et donc, on essaie de revenir sur ces fonctionnements-là pour montrer que le pardon, c'est un chemin. Il y a d'abord une décision de la volonté. Je suis en colère, voilà, mais ma volonté dit, au-delà de mes émotions, je choisis de prendre ce chemin. C'est un chemin, ça va prendre du temps.
1: Est-ce qu'on peut dire qu'il y a un chemin peut-être de conversion ? Parce que exercer sa volonté, alors qu'on est, je dirais, dans une société hyper dans l'émotionnel, on est un peu à contre-courant là.
2: On est quand même souvent à contre-courant.
1: Donc ça demande quand même une résolution. On se décide.
3: Oui, mais avant même ce chemin de conversion, déjà de savoir, de comprendre que le pardon existe. Vous savez, on a une soirée pendant le parcours de préparation au sacrement de mariage qui est consacré au pardon. Et on commence par un exemple, un petit film, parce qu'ils ont besoin d'être touchés, de voir que le pardon est quelque chose qui est possible. Ils n'en ont pas entendu parler. Et c'est quelque chose qui vient les rejoindre, mais tellement au fond du cœur, que ça nous permet ensuite de leur donner des éléments qui sont un vrai examen de conscience, pour pouvoir reconnaître les choses qu'ils ont mal faites, qui ont pu blesser l'autre. Et ensuite, de passer réellement, concrètement, à cet exercice du pardon.
1: Donc mutuel. L'exercice du pardon, on entend bien que pour eux, dans, je dirais, cet état des lieux et je dirais ceux qui se présentent aujourd'hui dans cette préparation, tout est nouveau et c'est une bonne nouvelle. Alors pour eux, cette dimension aussi du pardon, est-ce que c'est libérateur ? C'est la bonne nouvelle.
3: Mais il y a quelque chose qui est très grand, c'est qu'en fait, pendant... on propose plusieurs choses. Il y a des prêtres qui sont là et qui confessent. Mais vous vous rendez compte que les prêtres nous disent les plus belles confessions qu'on a. C'est là. Et c'est tellement important, si vous voulez, entre guillemets, hein, de vider ses poubelles avant de se marier. C'est essentiel.
2: Et d'autant que l'un vis-à-vis de l'autre, ils se sont déjà blessés. On est sur des gens qui vivent ensemble depuis plusieurs années. Et donc, on imagine bien que ça n'a pas été un long fleuve tranquille. On imagine bien qu'ils se sont fait mal. Et pour certains, on va sur des infidélités. Si, avant le mariage, on n'a pas mis ça à plat, on va faire comment ? On a quand même des fiancés qui sortent de cette soirée, pardon, en larmes, très ébranlés. Alors, on prie avec eux, hein, beaucoup, mais en disant, mais il y a un couple qui, une fois, nous a dit, si on n'avait pas vécu ça ce soir, on allait droit dans le mur. Et malgré, c'était la fin du parcours, et ça, nous ne l'avions pas vu. C'était tellement... Enfin, il y a des choses qui sont profondes qu'on...
3: On est vraiment dans un compagnonnage avec eux pendant ces 8 séances de préparation, 8 soirées. Et en fait, on a déjà tellement de sujets que c'est important de choisir ces sujets. On est dans l'annonce explicite, on est dans le... leur montrer la réalité spirituelle du sacrement, la fidélité, la durée, la communication. Il y a beaucoup de choses, le pardon, on ne peut pas être sur tous les fronts non plus.
1: Juliette, vous avez donc écrit ces deux livrets.
2: Oui.
1: Voilà, dont ce grand livret là, qui s'adresse à tous les animateurs. Donc on trouve, je dirais, c'est un outil que l'on peut conseiller, je dirais presque à tous les diocèses.
2: Il est fait pour ça, il est fait pour servir.
1: On vous l'a demandé, c'est le diocèse, c'est votre évêque.
2: Voilà, c'est notre évêque qui, lorsque nous avons commencé avec Thibault notre service au sein du service de pastoral des familles, il y avait cette demande de pouvoir avoir un outil pour les paroisses qui en auraient besoin. toutes nos paroisses n'avaient pas des outils solides sur lesquels s'appuyer, notamment pour cette question d'annonce explicite de la foi. Comment on articule la préparation psychologique, la préparation du sacrement et la préparation à la vie chrétienne dans le mariage? Comment on les fait réfléchir, partager, témoigner, prier? Donc il y a beaucoup, beaucoup de choses à tenir ensemble. Et ce parcours est un outil parmi d'autres pour ça. Voilà, tout simplement pour aider les animateurs, les paroisses, à s'appuyer sur quelque chose, pas avoir à réinventer l'eau chaude et se poser trop de questions.
1: Mais avoir un bon support.
2: Avoir un support.
1: Thibaut, et ça sera la conclusion de cette série. Et je vous remercie infiniment l'un et l'autre de votre participation à cette série des Clés pour vivre.
3: Et c'est vrai qu'il y a de la matière pour les animateurs, comme ça, ils ne s'inquiètent pas. Mais j'insiste sur le petit livret pour les fiancés. Parce qu'en fait, en groupe, on ne peut pas tellement en discuter. Ce qui est important, c'est qu'ils reprennent tout ce qu'ils ont entendu. Ça leur permet d'aborder des sujets entre deux, et seulement entre deux. Et là, c'est toute la vérité du couple, de ce qu'ils vont construire, qui va grandir.
1: Juliette et Thibaut Levivier, merci. Et je vous souhaite l'un et l'autre de poursuivre cette belle mission en Église. Au revoir.
2: Au revoir, merci Nathalie.
3: Au revoir Nathalie.

0: 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Bonjour à tous, l'essentiel de l'actualité, un mot sur cette fusillade mortelle à Nantes, un adolescent de 15 ans qui a été tué hier soir en pleine rue lors d'une attaque armée visant trois mineurs. Deux autres jeunes ont été blessés, dont un dans un état critique. La piste d'un règlement de compte lié au narcotrafic est privilégiée. Laurent Nunez, qui était sur place, a annoncé qu'il présentera la semaine prochaine au Sénat son projet de loi Riposte, destiné à intensifier la lutte contre le narcotrafic. Concernant l'antivirus, une mission scientifique est lancée en Argentine, à Ushuaia, pour tenter de comprendre l'origine de la contamination. Les chercheurs vont capturer des rongeurs dans la région pour déterminer s'ils sont porteurs du virus. Les analyses devraient prendre plusieurs semaines. L'objectif est de remonter à la piste du patient zéro. À Pékin, Donald Trump et Xi Jinping affichent leur volonté d'apaisement après plusieurs tensions commerciales. Le président américain parle d'accord, je cite, « fantastique entre les deux puissances ». Donald Trump affirme que la Chine s'engagerait à acheter 200 Boeing avions, ainsi que du pétrole et des produits agricoles américains. Mais ces annonces n'ont pas été confirmées par Pékin. Et enfin, suite des barrages d'accession en Ligue 1, Saint-Etienne accueille Rodez ce soir, coup d'envoi à 20h30. Le vainqueur retrouvera le club qui terminera 16e de Ligue 1 à l'issue de la 34e et dernière journée de championnat. Une 16e place actuellement occupée par Nice. Fin de ce flash, excellent après-midi à tous.
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2: 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Anne Dallaire.
3: Bonjour à tous. Prions pour que chacun des grands producteurs ou petits consommateurs s'engage à éviter le gaspillage alimentaire et pour que tous aient accès à une alimentation de qualité, demande le pape Léon XIV dans sa vidéo d'intention de prière pour le mois de mai. Par cette initiative, portée par le réseau mondial de prière du pape, il invite les fidèles à s'unir spirituellement et concrètement face à la réalité persistante de la faim dans un monde marqué par de profondes inégalités d'accès à la nourriture. Dans cette vidéo tournée dans une chapelle du Vatican, Léon XIV dénonce une incohérence. Des millions de frères et sœurs continuent de souffrir de la faim, tandis que tant de biens sont gaspillés sur nos tables. Ce constat souligne le paradoxe global d'un monde où l'abondance côtoie la privation. Face à cela, Léon XIV appelle à une conversion des cœurs et des habitudes. Il invite chacun à redécouvrir la valeur des aliments comme don reçu, destiné à tous et pas seulement à quelques-uns, en cultivant gratitude, sobriété et partage. Au-delà de la prière, le pape insiste sur la nécessité d'un engagement correct. Il demande que les communautés deviennent capables de transformer la logique de la consommation égoïste en une culture de solidarité. Cela passe par des initiatives tangibles, soutien aux banques alimentaires, campagnes de sensibilisation ou encore adoption de modes de vie plus responsables, avec un objectif: que personne ne soit exclu de la table commune. Les données internationales confirment l'ampleur de l'urgence. En 2026, des centaines de millions de personnes sont confrontées à des niveaux critiques de faim aggravés par les conflits et les crises climatiques. Le rapport mondial sur les crises alimentaires, publié le 24 avril dernier, a mis en lumière un doublement du nombre de personnes souffrant de la faim en 10 ans, avec 266 millions de personnes recensées comme étant en situation d'insécurité alimentaire aiguë. Dans le même temps, plus d'un milliard de tonnes de nourriture sont gaspillées chaque année, contribuant significativement aux émissions de gaz à effet de serre. Ce déséquilibre met en lumière une injustice structurelle que le pape place au cœur de sa réflexion à la suite de son prédécesseur François. Le pontife défunt était très attentif à ce sujet, notamment en raison de sa nationalité argentine. L'Argentine est en effet une grande puissance agricole, exportatrice, mais voit une partie de sa population souffrir de la faim. Le père Cristobal Fonez, directeur international du réseau mondial de prière du pape, rappelle que cette intention de Léon XIV est née du cœur du Saint-Père et constitue un appel pressant à ne pas rester indifférent. La prière devient ainsi moteur d'action, incitant chacun à poser des gestes concrets de solidarité. Comme le souligne Léon XIV, le pain ne doit pas être considéré comme un objet de consommation, mais un signe de communion et de soin. Il avait aussi développé cette thématique lors de son voyage en Afrique, mettant en relation le pain reçu dans l'Eucharistie avec le pain de l'alimentation quotidienne. Une façon de relier le soin de la liturgie avec l'engagement pour la justice sociale. Je vous souhaite à tous un très bon week-end et je vous retrouve dès lundi. À très bientôt.
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1: Oui, Stéphane Astier, bonjour. Et merci d'être venu nous rejoindre puisque nous parlons actuellement de l'énergie, des énergies. On en parle beaucoup en ce moment. Stéphane Astier, je vais vous présenter à nos auditeurs. Vous êtes professeur émérite de l'Institut National Polytechnique de Toulouse et vous êtes au laboratoire Plasma et Conversion d'énergie de l'Université Paul Sabatier et vous êtes expert reconnu des énergies et du développement durable. On parlera du développement durable.
2: Alors, bonjour.
1: Bonjour Stéphane. Vous nous avez parlé donc de l'augmentation croissante des énergies, toutes sortes d'énergies. Augmentation un peu délirante, je dirais, et effectivement qui affecte l'atmosphère. Est-ce qu'on se rend compte que l'atmosphère est affectée ?
2: Oui, alors là, le fait que l'atmosphère est affectée par cette consommation massive d'énergie fossile, on en a parlé lors de la dernière émission, effectivement. Et ce qui est important de voir, c'est que elle est affectée parce que effectivement, les quantités d'énergie que nous consommons pour quasiment pour tous nos usages, quasiment quoi qu'on fasse, on mobilise et on consomme de l'énergie. En fait, on convertit cette énergie d'une forme en une autre, hein. et c'est en quantité phénoménale. Si on revient aux origines, on disait à la base, on disposait de notre énergie musculaire et ensuite l'énergie des animaux. Pour donner des chiffres un peu, l'énergie qu'on peut développer avec nos jambes, hein, je prends nos jambes, c'est ce qu'on fait de mieux, c'est pour quelqu'un normalement constitué, on dit c'est 100 watts. Hein, un très bon cycliste, il peut. Alors c'est pas une énergie, ce que je viens de donner là, c'est une puissance. Hein, la puissance cumulée dans le temps, eh ben ça donne une énergie consommée. Le produit de la puissance par le temps, c'est l'énergie. C'est comme le produit de la vitesse par le temps, c'est une distance. Le produit de la puissance par le temps, c'est l'énergie. Alors donc la puissance d'une paire de jambes, c'est 100 watts. Un fer à repasser, c'est 1 kilowatt, c'est-à-dire c'est 1000 watts, c'est déjà 10 paires de jambes au travail, hein, si on voulait alimenter le fer à repasser. Voilà, il faudrait... voilà. Et une automobile, c'est 100 000 watts. C'est-à-dire, c'est l'équivalent de 1000 paires de jambes qui seraient à pédaler pour entraîner l'automobile, sachant que ça serait même pas aussi simple. Donc, les quantités d'énergie consommées sont phénoménales. Pour donner une idée, sous une autre forme qu'utilise le Chiffre Project ou Jean-Marc Jancovici, par exemple, à un moment donné, et heureusement, ça se pratique plus comme ça, on utilisait des esclaves. Bien, aujourd'hui, quand on regarde l'ensemble de l'énergie consommée par l'humanité, et donc à chaque instant la puissance consommée par l'humanité, nous sommes 8 milliards d'êtres humains sur Terre, et on consomme une puissance en moyenne permanente de 19 000 milliards de watts, hein. Mais c'est comme s'il y avait 190 milliards de personnes qui pédalent. Hein. Donc c'est comme si on avait, pour 8 milliards d'êtres humains, oui. 190 milliards d'esclaves à notre service sous forme de machines alimentées par différentes énergies. Sachant que il y a des parties de l'humanité qui utilisent beaucoup plus que d'autres et d'autres beaucoup moins.
1: Dites-moi, voilà. Est-ce que ça ne va pas également en même temps avec le confort de vie?
2: Précisément, il y a deux choses qui ont participé donc à cette consommation effrénée d'énergie. Ce qu'on a qualifié de progrès, de plus en plus de confort On peut rajouter matériel, le confort étant associé à de la consommation matérielle, des machines, le chauffage, la climatisation, pomper de l'eau. Et puis, mais il y a aussi les progrès de la chimie, les progrès de la médecine, les progrès de la santé, qui ont fait que la démographie aussi a explosé.
1: Hein? Oui, mais on voit effectivement les inégalités apparaître.
2: Alors, avec des inégalités, mais malgré tout, des régions du monde qui même, lorsqu'elles bénéficient d'un niveau de vie ou d'un indice de développement humain, on dirait, différent d'une autre, hein, enfin, consomment quand même de l'énergie. Et puis, tout un ensemble de régions qui se sont effectivement développées au sens où on a défini le développement, fondé sur une consommation quand même très importante et de plus en plus importante d'énergie. Avec quand même constamment, on l'entend en soi, une idée de croissance, aller toujours plus vite et en faire toujours plus. Aller toujours plus vite et faire toujours plus de choses, plus communiquer, plus se déplacer, voyager.
1: Et parfois même aberrante, parce que faire des pistes de ski en Arabie Saoudite...
2: Également. Et ça, c'est... Eh bien, ça, en tout cas, ça implique, ça c'est scientifique, toujours plus de consommation d'énergie. Et aussi, d'ailleurs, le fait d'aller toujours plus vite, c'est une autre loi de l'énergie, de plus en plus de gaspillage d'énergie. Et dans cette abondance, finalement, cette abondance aussi peut conduire à des effets un peu pervers, comme ceux que vous décriviez, hein, le fait de, finalement, de faire de la neige artificielle, très improbables pour la neige. Donc, et cette consommation d'énergie fondée sur les fossiles, qui a les inconvénients qu'on a signalés dans la dernière émission, les émissions massives de carbone dans l'atmosphère qui impliquent un réchauffement climatique. Et puis sinon, une dépendance, alors qu'on a bien voulu accepter pendant des dizaines d'années, mais dont on réalise de plus en plus les inconvénients au niveau géopolitique pour différentes raisons.
1: Mais en ce qui concerne le pétrole, on peut dire qu'on est dépendant
2: Le pétrole et le gaz.
1: Et le gaz,
2: Le gaz particulièrement. Oui. Et sachant que, comme par ailleurs, par exemple du charbon, on en a sans doute encore, mais comme il y a l'inconvénient réchauffement climatique, tout cela conduit à envisager, et plus que ça, à vouloir mettre en œuvre ce qu'on appelle une transition énergétique, qui consisterait donc, et qui consistera à changer de modèle énergétique. Mais changer de modèle énergétique, ça veut dire aussi sans doute changer de modèle de développement. Et là, il y a des intérêts contraires, il y a des habitudes contraires. On vient contrecarrer des imaginaires de progrès dans lesquels on s'était installé.
1: Et donc, c'est doublement difficile. On voit beaucoup plus de vélos maintenant.
2: Oui, absolument. Oui. Mais on est un peu pris dans des injonctions contradictoires. Parce que effectivement,
1: Il faut faire travailler les usines et donc les ouvriers, les gens.
2: Et puis on veut lutter contre le réchauffement climatique, mais sans renoncer aux idéaux de progrès qu'on s'était fait. Et donc, il y a un ressenti de caractère quelquefois punitif à certaines mesures, au moins à court terme, alors que c'est pris comme un effort, quoi. Et puis, il y a des intérêts contraires. Hein. Et donc, le défi, l'effort est considérable, parce que c'est tout un système à modifier, et comme il est difficile à modifier, on a tergiversé, on retarde les échéances, et du coup, c'est de plus en plus difficile et de plus en plus urgent. Et relever un pareil défi dans l'urgence, c'est très très difficile. Alors, on a posé les problèmes jusqu'à présent, on a un peu montré la nécessité, mais il faudrait peut-être aborder le comment. C'est-à-dire, pour être positif, comment est-ce que concrètement, effectivement, on peut envisager ou on peut profiler, on parle de scénarios de transition hein, qui ont été élaborés,
1: mais ça...
2: comment on peut réaliser ce changement de secteur de l'énergie sans renoncer à certains idéaux de progrès.
1: Ça, vous nous en parlerez la semaine prochaine, parce que c'est vrai qu'avant de nous quitter, je dis qu'il y a de quoi s'inquiéter. On voit la fonte des glaciers, ou que ce soit, des incendies énormes, et on les a vus cet été. Il y a beaucoup de facteurs quand même qui alertent la population. Est-ce que la population n'est pas plus sensible maintenant ?
2: Alors, on alerte depuis longtemps et je pense que la population est beaucoup plus sensible maintenant parce que il y a des manifestations plus concrètes qui arrivent au-delà de ce que disent les scientifiques depuis longtemps et qui pourraient être un peu abstraits parce que c'est du moyen terme, voire du long terme. Là, c'est concret. Et puis, il y a les enjeux géopolitiques aussi qui viennent. Alors, je ne veux pas dire heureusement, parce que c'est plutôt malheureux tout ce qui se passe, mais il y a une convergence.
1: Oui, voilà. Et ça alerte les gens.
2: Alors, pour nos pays, il y a une convergence.
1: Bien sûr.
2: Mais il y a des pays pour lesquels il n'y a pas convergence d'intérêts.
1: Absolument. Hein,
2: et donc, c'est pour ça que comme c'est quelque chose à partager au niveau mondial et à coordonner au niveau mondial, eh bien, ce n'est pas facile, parce qu'il y a des intérêts contraires.
1: Oui. Merci Stéphane Astier.
2: Avec plaisir.
1: Je vous donne rendez-vous la semaine prochaine et rendez-vous avec nos auditeurs, bien entendu. Au revoir.
2: Au revoir.

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1: Bon, il faut voir si ça a un...
2: Oui, si ça a un bon impact, parce qu'à mon avis, l'impact d'isolation toiture serait meilleur.
1: Voilà, on est toujours par rapport au ratio...
2: Le fait que les pompes descendent assez bas...
1: C'est toujours une question de surface. Ouais. Hein.
2: Mais là, c'est pareil, bon, comme là pour l'histoire du prêt... Là, nous, je pense pas que les fenêtres nous feront descendre.
1: Non, ah non, il faut que vous bloquiez les travaux.
2: Donc c'est pour ça que...
1: Il faut qu'il y ait un impact significatif.
2: Voilà.
1: Il y a deux méthodes à voir.
2: Mais là, dans l'immédiat pour les fenêtres, disons que nous, on comptait le faire à la base avec le chauffage condensation. À la base, nous, l'idée, on voulait mettre une condensation.
1: La chaudière.
2: Ouais. Donc là, ça, on aurait pu prétendre. Condensation plus fenêtre. Mais finalement, bon, la chaudière, vu les coûts astronomiques qu'on a atteints, on a laissé tomber. Hein. Parce que là, c'était...
3: Bonjour. Donc,
0: Olivier Grandchamp, vous êtes...
3: Conseiller Espace Info Énergie. Conseiller Espace Info Énergie répond aux questions des citoyens sur la maîtrise de l'énergie et les énergies renouvelables tout en étant neutre et indépendant. Pour économiser de l'énergie, il faut déjà totalement isoler la maison pour avoir un minimum de besoins de chauffage.
0: Alors il existe aujourd'hui, j'ai assisté récemment à une visite énergétique.
3: Alors la visite énergétique, ce sont des bureaux d'études indépendants et neutres qui sont agréés par l'ADEME et la région Alsace sur les territoires alsaciens. Ils viennent aussi chez les citoyens pour faire des bilans énergétiques de la maison, donc que ça soit l'isolation, toiture, la chaudière, etc. Ils vous font un bilan. Et il vous propose des solutions pour améliorer l'habitat avec plusieurs solutions, des fourchettes de prix, la réglementation thermique, etc.
1: Ouais, c'est pas la semaine prochaine. Donc l'état se fait comme ça. Donc vous avez l'état initial, ça se lit comme ça, hein, par bande. État initial, simulation 1, donc là c'est ce que l'ADEME me demande, d'être en dessous des 104 kWh par an par mètre carré pour notre région.
2: D'accord.
1: Donc pour que vous sachiez, vous, à long terme, en faisant tel ou tel travaux, ce que ça va déjà vous coûter.
2: Oui.
1: Ce que ça va vous coûter après un coup de chauffage.
2: D'accord.
1: Et comme ça vous savez vraiment où vous allez.
2: D'accord.
1: Deuxième simulation, en général, ce que je fais, c'est ce que les gens ont prévu de faire.
2: D'accord.
1: Pas souvent qu'on vient, les gens ils ont déjà des petites idées de ce qu'ils aimeraient faire. Mmh. Donc je leur montre pour que ce soit pertinent, pour me dire, hop, non, ils voulaient isoler les murs extérieurs, ce client-là, changer la VMC, changer les fenêtres.
2: Oui.
1: En faisant ces travaux, ça leur coûte approximativement ce montant-là.
2: Oui.
1: En coût de chauffage, on est là. Et en classe énergétique, on est là.
2: D'accord.
1: Et gaz à effet de serre également.
2: Oui, oui.
1: Donc
2: d'accord.
1: Ça. Donc ensuite, vous allez voir, là, il y aura des priorités 1, 2, 3, 4, 5, 6, 7. C'est selon les postes où ce qu'il y a le plus de pertes, on va dire.
2: Oui.
1: Vous voyez
2: oui.
1: Parce que chaque bâtiment a des surfaces de mur ou de toit différentes.
2: Oui, différentes.
1: Donc
2: hein,
1: les pertes
2: bien
1: sont
2: sûr,
1: réparties de toute façon différemment. Donc vous allez voir un état comme ça. Je vais vous montrer. Voilà. Donc vous voyez, le toit, chez ce monsieur-là, 4% par exemple, VMC 20%, mur 46%.
2: Oui.
1: Donc là, le mur, lorsqu'il y a le plus de pertes, on met en 1.
2: Oui, en 1, oui,
1: voilà.
2: Bien sûr.
1: Plancher bas, fenêtre et pont thermique. Hein.
2: D'accord.
1: Donc ça sera comme ça que ça va se configurer. Je vous expliquerai tout en détail.
2: Oui, oui.
1: C'est pour ça que vous voyez, moi je ne peux pas m'arrêter à simuler que ce que vous voulez faire.
2: Oui.
1: Il faut que je vois l'ensemble des...
2: Parce que la VMC c'est pareil, on compte faire quelque chose aussi. Hein,
1: ouais, attends, vous verrez.
2: Bien mettre quelque chose, bon, du double flux ça paraîtrait un peu trop onéreux pour maintenant.
1: Et compliqué.
2: Et compliqué. Par contre on remettrait du simple déjà pour limiter le... Ça limiterait déjà le...
1: Ben, de toute façon plus vous allez rendre votre bâtiment... thermiquement étanche,
2: oui.
1: Plus il faudra ventiler. Parce que vous aurez plus toutes ces entrées d'air parasites qui font que pour l'instant vous n'avez pas
2: de ventilation. Bon, alors dans les fenêtres, ça c'était la grande question.
0: Qui c'est qui va faire appel à quelqu'un pour venir avoir une visite énergétique? Quelle est la démarche du citoyen?
3: Alors, la démarche du citoyen, c'est comment commence quoi? Par quoi commencer dans l'habitat pour améliorer l'énergie? Donc là, se pose une vraie question, et la vraie question se répond avec une visite énergétique. Donc ça peut être vous et moi, en étant citoyen alsacien, qui demande une visite énergétique pour notre bien, l'habitat.
0: Quelle est votre démarche? Pourquoi faire une visite énergétique?
2: Ah ben je l'ai dit au début, parce que donc il y a une aide hein, qui est faite. ils aident pas pour certains travaux d'isolation, hein, donc tout ce qui est mur extérieur, toiture, fenêtre, VMC aussi, je crois d'ailleurs, double flux, voilà. Donc c'est par rapport à ça. Hein, donc j'avais vu ça sur l'espace Info Énergie là sur Internet, et puis donc ils donnent un coup de main, mais il faut faire une étude thermique de la maison pour prétendre aux aides. Hein. Voilà, c'est ça. Hein. C'est la démarche. Nous, on a acheté la maison au mois de janvier, là, et bon, en visitant la maison, de toute façon, les propriétaires nous l'avaient dit qu'il faudrait prévoir éventuellement les remplacements de fenêtres et tout ça. Puis bon, nous, c'est vrai qu'avec le bouche à oreille, on a appris que justement, Colmar donnait un coup de main. Puis c'est comme ça que je suis allé sur Internet voir un petit peu ce qu'on pouvait avoir. Et puis après, j'avais contacté d'ailleurs le monsieur là de l'espace Info Énergie qui m'avait bien conseillé pour dire voilà, faut faire comme ça, comme ça.
4: Et pourquoi vouloir réduire sa consommation d'énergie?
2: pour réduire le forcément les coûts de chauffage et tout ça. Et puis bon, ça ramènera aussi un peu d'esthétique au niveau des fenêtres. C'est ça aussi, c'est un peu les deux. Parce que là, on a une porte d'entrée qui est dure à manœuvrer, il y a une autre fenêtre qui marche plus très bien, donc ça englobe plusieurs trucs, quoi, plusieurs points. Hein.
3: Alors en fait, il y a deux types de personnes, c'est-à-dire qu'il y a, entre guillemets, les écolos. Pourquoi entre guillemets? Parce que c'est un terme qui peut être pointu pour beaucoup de citoyens, mais on a tous une graine d'écolo en nous. Si on parle de développement durable et on se renseigne sur des choses écologiques ou sur le CO2, comment diminuer le CO2, etc. etc. Donc il y a ces personnes-là qui, bien sûr, vont vouloir rechercher pas forcément une perfection, mais le mieux possible sur le bâtiment, donc leur bâtiment à eux, pour économiser de l'énergie et donc du CO2 et tout ce qui s'ensuit. Et vous avez une autre des autres deux personnes qui, en fait, tout simplement, à cause de leur facture énergétique, donc tout simplement, vous recevez votre facture, on paye encore trop de chauffage, vous renseignez pour économiser de l'énergie. Donc c'est-à-dire que ça va se porter beaucoup plus sur l'isolation pour diminuer cette facture énergétique qui est trop coûteuse pour beaucoup de citoyens.
4: Comment est-ce qu'on mesure la perte énergétique?
1: En rentrant tous les paramètres de la maison, le type de vitrage, la surface de vitrage, la surface de mur, le type de mur, le plancher bas, le plancher haut, si c'est isolé, non isolé, comme on a discuté avec le client, hein. Le système de chauffage, le système d'eau chaude. Voilà, on rentre tous ces paramètres-là, la surface habitable, et ça nous donne un état initial de perte, et après on travaille avec le client sur les travaux éventuellement envisageables pour améliorer le bâtiment.
4: Le retour sur l'investissement évalue à combien d'années à peu près?
1: Ça peut varier, ça dépend de la structure initiale du bâtiment. Au plus court, j'ai déjà vu des maisons, selon les travaux qu'on faisait, on était au minimum à 5, ça peut grimper à 10, 15, 25, 30 ans. Ça dépend. Ça dépend, mais bon, en fait, on ne peut pas vraiment dire, il y a une règle fixe, on ne peut pas dire il y a 20% de perte par les toits, il y a 20% de perte par les murs. Chaque maison est différente, là, vous voyez, c'est des maisons à coller, donc il y a une surface de mur qui est réduite, donc les pertes vont aller ailleurs, donc chaque maison est différente, il n'y a pas de règle.
3: On parle d'énergie liée au développement durable, liée à tout ce qui est environnemental, par rapport au réchauffement climatique, à l'augmentation du CO2 sur notre planète, pour réduire tout ce système, en fait.
4: Donc nous, en tant que particuliers, à travers notre habitat, on est émetteur de gaz à effet de serre?
3: Oui, exactement. C'est-à-dire qu'en fait, moins votre maison est isolée ou plus votre maison est énergivore, et plus vous consommez de l'énergie, donc du CO2.
4: Qu'est-ce qu'on va prendre en considération? Donc maintenant, je suis un particulier, je vais faire une visite énergétique de ma maison. Le conseiller, que va-t-il regarder?
3: Voilà, en fait, il va regarder totalement l'enveloppe de la maison, c'est-à-dire donc l'isolation de toiture, les murs extérieurs, comment ils sont faits, de quel type, avec l'isolant qui est mis, de quelle année, etc. Le vitrage, la chaudière, la ventilation, le plancher bas, s'il y a isolation ou pas. Et tout ceci, en fait, concentre une enveloppe de la maison en forme directement l'enveloppe de la maison pour tout ce qui est isolation et donc économie d'énergie. Donc ensuite vient la question du chauffage et des énergies renouvelables qui viennent par la suite pour encore mieux économiser du CO2 et des économies d'énergie.
4: Donc voilà, quand on fait une visite énergétique, qu'est-ce qu'on va regarder dans la maison?
1: Là on prend tout, hein. On prend la surface habitable, on prend la surface de vitrage, le type de vitrage, est-ce qu'il y a des volets, pas de volets, le type de ventilation naturelle, mécanique, La configuration de la maison, le nombre d'étages chauffés, le type de toit, si c'est là vous voyez une partie terrasse, une partie en comble, hein. Isolation du mur, isolé, non isolé, le type de mur, enfin il y a vraiment beaucoup de paramètres, hein. Le type de rampant, l'épaisseur d'isolation dans les rampants, dans le toit, le système de chauffage, le type de ventilation. Et ce que moi je fais un peu plus, je sais pas, enfin ce que moi je fais, c'est que je prends en compte aussi l'aspect réglementation gaz. Parce qu'à la base, je faisais un autre métier avant qui m'imposait de contrôler cette conformité. Donc je le prends aussi en compte et je les incite à faire en sorte surtout de respecter la conformité gaz. Parce que c'est un autre aspect qui n'est pas négligeable, surtout après qu'on fait les travaux de rénovation. Il faut vraiment que ce soit conforme, quoi. Donc pour les étiquettes énergétiques. Donc,
4: pour les quoi les étiquettes?
1: Ouais, c'est des étiquettes énergétiques. Enfin, il y a une étiquette énergétique et une étiquette d'émission de gaz à effet de serre. Donc, on prend l'état initial. Hein. Donc là, chez le monsieur que j'ai là, dans les yeux, on était en classe G. Donc, c'est une maison qui n'est pas du tout isolée, qui est de 1960. On va dire, comme vous avez dit avant, une épave thermique. Et ensuite, on fait des propositions de travaux. Donc, on en fait une que l'ADEME nous impose, c'est-à-dire qu'il faut qu'on passe en Alsace en dessous des 104 kWh par an par mètre carré pour le chauffage. Donc, ce qui nous impose, c'est de faire l'étude là pour qu'à terme, les gens, s'ils veulent faire des travaux, ils savent quoi faire pour atteindre cette performance. Ce n'est pas dans le but de leur dire, messieurs, dames, il faut absolument le faire, mais c'est vraiment pour les guider à plus ou moins long terme. Et la deuxième simulation, c'est pareil, on fait plus ou moins selon ce que les gens ils ont envie de faire ou alors sur les postes les plus judicieux à travailler. Donc on retrouve à la fin des simulations, des étiquettes énergétiques pour que les gens, ça leur parle. Hein. Il ne faut pas se leurrer, hein. C'est mieux que G, donc ils partent sur ça. Et pour les gaz à effet de serre aussi. Hein. Donc on voit l'état initial, l'état projeté et tout ce qu'on peut faire. Quoi. Donc sur quoi on agit? En même temps, on a les coûts d'investissement, on a le coût de fonctionnement final avant travaux et après travaux, et les temps de retour sur investissement. Donc c'est aussi bête, hein, temps de retour sur investissement, mais quand on voit des gens qui ont un âge un petit peu avancé, ben, eux c'est très important. Donc eux, ça va être différent. Écoutez, j'ai une somme à investir pour réduire mes consommations, qu'est-ce que je peux faire de plus judicieux? C'est autre chose qu'un jeune couple comme on vient de voir là qui veut vraiment travailler à long terme et qui veut faire au fur et à mesure des travaux.

0: qui dit réduire les gaz à effet de serre, dit réduire quelque part les consommations, quoi.
1: Mais toutes ces transformations effectuées sur mon habitat ont un coût. Alors pourquoi, en tant que particulier, est-ce que je vais devoir mettre de la main à la poche pour me soucier des générations futures?
2: Alors premièrement, l'économie d'énergie est liée directement à vos factures de chauffage, hein, et d'électricité, etc. C'est un mode de vie aussi. Et aussi, il y a des aides régionales ou d'État qui s'appellent même le crédit d'impôt, que tout le monde connaît bien, le crédit d'impôt développement durable, qui vous permet d'amortir un peu plus vite la prestation d'isolation.
1: Pour un particulier qui va faire une visite énergétique, combien est-ce que ça va lui coûter ?
2: Alors, par rapport à la visite énergétique, donc en fait, c'est un programme de la région Alsace et de l'ADEME, c'est-à-dire qu'initialement, elle coûte 500 euros à TTC aux citoyens. Donc le programme en prend en charge 80%, c'est-à-dire 400 euros. Donc vous aurez une facture de 100 euros au final.
1: À payer en tant que particulier.
2: À payer en tant que particulier.
1: Donc suite à mon bilan énergétique, qu'est-ce qui va se passer ?
2: Suite à votre bilan, en fait, vous aurez des solutions pour améliorer l'habitat. Les plus intelligentes et judicieuses pour économiser un maximum d'énergie tout en ne pas envenimer votre budget financier. C'est-à-dire qu'après, il y aura plusieurs choix à faire et avec ces choix, bien sûr, il faudra contacter des sociétés pour être beaucoup plus fixé sur le budget.
3: C'est pour ça que j'ai été vite à faire la part des choses. Hein. Quand j'ai vu les premiers devis arriver, j'ai dit on ne refera pas du gaz. Hein. Moi, je ne pense pas. Hein.
0: Okay.
3: Et l'électrique, c'est pareil, en le mettant maintenant et en se disant qu'on continuera à améliorer l'habitation, ça continuera à faire baisser la consommation des radiateurs aussi.
0: On verra. Je vais le faire en simulation.
3: Mais après, on en rediscutera la finalité.
0: Moi, je vous ferai ça.
3: Là, je vous dois quelque chose maintenant
0: non.
3: C'est quand vous revenez
0: ouais.
3: Parce que pareil, je crois qu'il y avait une histoire, il m'avait dû me dire qu'il y avait un...
0: Donc la visite énergétique coûte 500 euros.
3: Voilà, c'est ce qu'il m'avait dit.
0: Il y a, c'est marqué là, hein.
3: Oui.
0: Financement de 400 euros de l'ADEME.
3: Voilà.
0: Vous payez 100.
3: Voilà, c'est ce qu'il m'avait dit. L'ADEME, c'était déjà réglé 10 ans d'avance.
0: Voilà.
3: Et après, il m'avait dit, si on fait les travaux...
0: Vous avez de Colmar...
3: Il y a 25 euros de Vialis et 25 euros de la ville.
0: Ouais.
3: C'est ça. Si on fait des travaux...
0: Exactement.
3: Voilà. C'est ce qu'il m'avait expliqué.
0: Tout à fait ça.
1: Vous l'aviez rencontré où, le gars de Énergie Vie?
3: Je l'avais eu au téléphone. J'avais eu ses coordonnées, je vous avais dit, sur Internet, sur l'espace qui est bien fait, d'ailleurs. Et je l'avais eu au téléphone. En plus, il est super bien. Lui, on a discuté au moins 40 minutes le jour où je l'ai eu au téléphone. Là, ouais. Très bien renseigné.
2: ADEME, Agence de Développement et de la Maîtrise de l'Énergie, qui est en fait un réseau national, qui en fait est un de mes financeurs... pour l'espace Info-Énergie, c'est-à-dire qui me finance en soutien avec la région Alsace et ma collectivité où je suis situé à Colmar. Voilà. C'est-à-dire que l'ADEME est un agisseur du développement durable et de tout ce qui est économie d'énergie en créant des études, quoi, en menant à bien des études pour prouver les bons usages ou les bonnes pratiques ou les bonnes techniques pour économiser de l'énergie, donc économiser du CO2. On en revient toujours au même.
1: Alors j'ai pris un peu de documentation qu'on retrouve donc sur les points espace info énergie. Les aides pour les particuliers, est-ce que tu peux me faire un petit peu la lecture commentée de cette brochure, qu'est-ce qu'on va y trouver?
2: Alors, dans les aides pour les particuliers, vous allez premièrement retrouver la visite énergétique dont nous avons évoqué au début, c'est-à-dire, c'est le départ, comment réaliser des économies d'énergie, tout simplement, donc qui est bien sûr financée par la région et l'ADEME. Hein. Ensuite, on va retrouver l'éco-prêt à taux zéro, qui est un mode de financement de l'éco-prêt. Une aide de l'État pour le financement des prestations d'économie d'énergie. Donc ensuite, vous avez le crédit d'impôt développement durable, qui est en fait une aide de l'État pour tout ce qui est économie d'énergie et énergie renouvelable. Prenons un exemple d'une pose d'isolation toiture, qui est le premier facteur de déperdition d'une maison à 30% de déperdition, c'est-à-dire de perte de chaleur. Vous pourrez retoucher sur une prestation d'isolation de toiture 25% de crédit d'impôt, c'est-à-dire que sur votre facture avec la pose seulement, vous aurez 25% sur l'isolant et la pose de cet isolant de toiture. Toutes les autres prestations de crédit d'impôt est hors pose, juste le coût du matériel est pris en compte. Alors, ensuite,

0: vous avez sur la brochure des aides régionales qui sont dédiées à la région Alsace, c'est-à-dire qu'il y a des aides ponctuelles sur des prestations solaires thermiques, c'est-à-dire de l'eau chaude sanitaire ou du chauffage, à hauteur de 400 euros sur la main-d'œuvre. Il existe aussi des aides ponctuelles sur du bois énergie automatique et sur des pompes à chaleur de type OO, géothermie.
1: En fait, quand on achète un bâtiment, on reçoit avec, ce qui est obligatoire maintenant, un état initial de la maison. Comme ça, les acquéreurs savent un petit peu ce qui est dans les normes et où ils vont en fait. Quoi. Si ce n'est pas une épave thermique, la maison, pour savoir un petit peu ce qu'ils vont avoir comme consommation, anticiper le prix de l'achat aussi. Quoi. S'ils disent qu'il y a, c'est une maison qui est énergivore... C'est toujours bien de savoir, quoi. Il y a des gens qui ne sont pas forcément du bâtiment, qui ne vont pas comprendre.
2: Voilà.
3: C'était là. Je dis, c'est là qu'il m'avait fait une petite simulation. Alors, et la consommation.
1: Pour les fenêtres et chaudières, gaz, condensation. Ouais.
3: Bon, oui, mettre 25, mais je vous dis, moi, deux chauffagistes m'ont dit, c'est 15 à 20
1: maximum. Crédit d'impôt, 25%.
3: Ah oui.
1: Mais non, bon, ça c'est la dernière, parce que là c'est 15% avec la couche de gaz à condensation.
3: Oui, c'était, il avait été fait en décembre, je crois. Par contre, là. Voilà, là, c'est là. Et là, vous avez une consommation conventionnelle.
1: Ah oui. Voilà. Donc on était quand même en dessous des.
3: Oui, il me semble bien qu'on était dans les 180.
1: Donc 177. Donc vous voyez, moi maintenant, l'ADEME me demande d'être en dessous des 100. Donc il n'y aura pas forcément beaucoup de. À gagner, quoi.
3: Parce que là, je sais pas, c'est comment ça
1: c'est correct.
3: Sur 30, une maison qui a 30 ans, ça reste assez...
1: C'est correct.
3: Ouais.
1: Ah non, c'est plus que correct. C'est pas le top, mais c'est correct.
3: Ouais, c'est ce qu'on...
1: Maintenant, il faut voir de quelle manière on peut faire pour réduire votre consommation.
3: Ouais. Mais bon, comme dit, il y a des choses qu'on veut faire, les fenêtres, je vous dis, c'est sûr qu'on sait très bien que pour 16 000 euros qu'on met dans les fenêtres, on pourrait faire mieux d'isoler... Enfin, pour la meilleure économie ailleurs, ça on le sait, mais pour les fenêtres... Il y a un volet là, il déglingue, on n'arrive même plus à le lever. L'autre à côté, c'est pareil. C'est moi qui est obligé de l'ouvrir tous les jours. Il est lourd, ils sont à moitié flingués. Les fenêtres, il y en a qui, la porte d'entrée, elle s'ouvre à peine. Là. C'est pour ça qu'on les fait. On a le côté. Et le chauffage, bon, c'est pareil. Là, moi, c'est pareil. Là.
1: Bon, pour le chauffage, on met une réserve, on verra. Ok, on va aller voir le grenier, si vous voulez.
3: C'est parti.
1: Ah oui. Alors encore vous avez. C'est censé être quoi ça?
3: Bah, je vous dis ça c'était bon, c'était content grenier, mais bon.
1: Donc c'est pas sur la surface habitable.
3: Pour moi je pense pas non, je crois pas parce qu'il comptait 5... Non, c'était pas compté dedans, c'était content grenier ici.
1: D'accord. Donc là est-ce que vous savez l'épaisseur après vous avez l'isolation en rampant?
3: Vous le verrez là, il y a 10 cm normalement. C'est quand il avait soulevé deux tuiles pour voir les Vélux, il m'avait dit qu'il y avait 10.
1: Ouais, il y a 13, plus à l'under, 10, ouais.
3: Voilà.
1: Et vous avez une partie en toit plat, là au-dessus?
3: Ah non, là c'est... Non.
1: C'est isolé comment, jusqu'à la pointe?
3: Là, vous le voyez, oui, moi j'avais regardé. C'est isolé comme ça jusqu'à la pointe.
1: Ouais.
3: Et a priori, quand ils ont aménagé, ils ont redéroulé de la laine de verre au-dessus, là. Là, on le voit.
1: Ouais, donc elle est à quoi, 20 cm?
3: Ouais. Mais par contre, moi je suis allé par là, hein. J'avais enlevé 2-3 étagères.
1: Ouais.
3: C'est quand même isolé de cette façon-là jusqu'à la pointe.
1: En plus, ils ont mis.
3: Ils avaient rajouté, je pense, quand ils ont aménagé la pièce, ils ont dû redérouler un peu de laine de verre par-dessus.
1: C'est mieux d'isoler la partie chauffée.
3: Tout de suite. C'est pas ça évite d'aller... d'avoir un vide d'air qui chauffe
1: pour rien, c'est ça pour, hein. Voilà, exactement. Ouais. Exactement.
3: Bah, je pense que c'est pour ça qu'il l'avait fait, hein. C'est pour arriver à chauffer assez facilement.
1: Non, mais de toute façon, c'est mieux. Donc, on a un plafond isolé, oui, 10 cm.
3: Et pareil, donc là, la fenêtre de toit sera changée aussi. Hein. Voilà, sans envoler non plus.
0: Qu'est-ce qu'on vient de faire, là?
1: En fait, on vient de faire un état... En fait, comment dire, on prend en compte tous les éléments du bâtiment pour proposer au client la meilleure étude possible ou la meilleure simulation de travaux à faire pour réduire ses consommations énergétiques. Donc c'est toujours un petit peu des débats, parce qu'on travaille, on peut travailler soit avec des budgets, parce que les gens ils sont limités à un tel ou tel budget, ou alors on travaille avec des postes qui sont concrètement réalisables. Donc il y a plusieurs manières de travailler sur le terrain, et là, au revoir. Et là vraiment on peut bien discuter, c'est franc, c'est honnête, le but c'est le même pour le client, pour moi, c'est d'améliorer son bâtiment. pour le client là, il faut déjà voir l'état initial, voir si il y a une grande surface de perte avec l'isolation qu'il y a actuellement. Ça, c'est la première des choses. En deuxième des choses, je veux dire, vous voyez que c'est une maison à coller. Si vous voulez refaire une isolation sur le toit, il y aura peut-être d'autres paramètres à prendre en compte. Ça veut dire que pour ajouter de l'isolant, c'est soit par au-dessus, soit par en-dessous. Si on le fait par au-dessus, il y aura pas mal de modifications à faire. C'est pas impossible, hein, mais c'est des surcoûts. Donc déjà, partir sur ça. Et peut-être après, pour le photovoltaïque, c'est ce que je demandais au client, c'est que vous voyez bien que là, les pans de toit sont exposés est et ouest. Donc c'est faisable, c'est pas idéal, c'est faisable pour l'eau chaude sanitaire aussi. Mais après, il faut voir entre les lignes. C'est que pour l'instant, moi, j'ai eu des échos. Faut voir si ça se confirme, mais le coût de rachat d'EDF va descendre pour le photovoltaïque. Donc il faut voir. C'est un calcul, un autre calcul, on va dire. Après, c'est un apport financier conséquent aussi. Hein. Il faut tout voir. Est-ce que l'eau chaude solaire ne serait pas plus judicieux pour cette famille-là? Parce que c'est des gens, ils ont des enfants, vous avez entendu, deux enfants. Donc l'apport solaire peut être intéressant pour l'eau chaude solaire, je veux dire, hein, plutôt que peut-être du photovoltaïque. À voir. C'est des calculs à voir, ça dépend de l'envie des gens, mais bon, il faut savoir lire entre les lignes, hein, c'est toujours ça. Hein. Les gens, ils travaillent avec des budgets, il faut essayer de s'y coller le mieux, ils ont des envies esthétiques aussi. Il faut tout concilier, c'est pas évident. Mais...
0: Ici en Alsace, on a une prestation d'énergie vie. Donc la région Alsace a mis en place un site internet pour ce qui est dédié à l'économie d'énergie, hein, à l'énergétique. Et le numéro vert que vous pouvez trouver pour tout le réseau des espaces info-énergie alsaciens, c'est le 0800 60 60 44.
2: Donc le point espace info-énergie, quelque chose de national qu'on retrouve dans toutes les régions de France.
0: Exactement. Donc on a un réseau d'espace info-énergie qui aujourd'hui est composé de plus de 400 conseillers en national. Donc vous pourrez retrouver directement localement un espace info-énergie dédié. Le rôle d'un conseiller, c'est d'aiguiller les citoyens pour faire les bonnes prestations en termes d'économie d'énergie et de maîtrise de l'énergie dans le bâtiment.

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1: 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L'heure mariale, voici l'homélie d'aujourd'hui, enregistrée ce matin à la grotte de Lourdes.
2: Le Seigneur soit avec vous.
3: Et avec moi, Jésus-Christ.
2: Évangile de Jésus-Christ selon saint Jean.
3: Gloire à toi, Seigneur.
2: En ce temps-là, Jésus disait à ses disciples, « Amen, amen, je vous le dis. » Vous allez pleurer et vous lamenter, tandis que le monde se réjouira. Vous serez dans la peine, mais votre peine se changera en joie. La femme qui enfante est dans la peine parce que son heure est arrivée, mais quand l'enfant est né, elle ne se souvient plus de sa souffrance. Tout heureuse qu'un être humain soit venu au monde. Vous aussi, maintenant, vous êtes dans la peine, mais je vous reverrai et votre cœur se réjouira. Et votre joie, personne ne vous l'enlèvera. En ce jour-là, vous ne me poserez plus de questions.

Mes amis, nous entendons ce matin cet extrait du chapitre 16e de l'évangile de Saint Jean que la liturgie nous donne de méditer en ce jour et dans lequel, nous l'avons entendu, Jésus nous parle de la joie. Vous serez dans la peine, mais votre peine se changera en joie. Je vous reverrai et votre cœur se réjouira et votre joie, personne ne vous l'enlèvera. Quelle est magnifique cette parole, cette promesse. L'évocation de la joie est ici d'autant plus surprenante qu'elle survient dans le contexte dramatique du départ de Jésus. Jésus, en effet, sait qu'il va mourir dans des conditions atroces et que sa mort laissera ses disciples totalement désemparés. C'est certainement l'un des grands paradoxes de l'Évangile. Jésus n'a jamais autant parlé de sa joie que dans ces heures sombres et angoissantes qui ont précédé le don de sa vie sur la croix. La joie chrétienne, nous le voyons, n'a rien à voir avec la joie du monde. C'est une joie qui va de pair avec le don de soi. Une joie qui, comme les fleurs multicolores du printemps, éclate au soleil de l'amour. C'est à cette joie-là que nous conduit le temps de Pâques. Cette joie n'enlève pas les épreuves, bien sûr. Elle nous aide à les traverser. Et c'est bien la raison de notre présence ici à Lourdes, en ces jours de pèlerinage. Chacune et chacun ici, nous venons avec le fardeau de nos épreuves, de nos handicaps, de nos souffrances, souffrances physiques, psychologiques ou morales, épreuves de la maladie, de la dépression, du deuil. Avec sa tendresse de maman, Marie accueille et reçoit ses souffrances et elle les dépose au pied de la croix de son Fils. Traverser la souffrance pour entrer dans la joie, c'est de toute évidence dans cet évangile le sens de la métaphore que Jésus emploie, celle de la parturiente, de la femme qui enfante. La femme qui enfante est dans la peine, mais quand l'enfant est né, elle ne se souvient plus de sa souffrance, tout heureuse qu'un être humain soit venu au monde. Nous la retrouvons, cette image, sous la plume de saint Paul qui écrit aux habitants de Rome, on connaît bien cette parole, « La création tout entière gémit, elle passe par les douleurs d'un enfantement qui dure encore. » Et nous aussi, nous gémissons. À la suite de Jésus, l'apôtre emploie à son tour cette métaphore pour nous parler de la transformation qu'apporte avec lui le don de l'Esprit-Saint. Dans un accouchement, il y a cette grande respiration du bébé qui le fait quitter le monde intra-utérin pour le faire entrer dans la vie terrestre. Et ainsi en va-t-il de la nouvelle naissance du chrétien. Jésus l'avait dit à Nicodème, il nous faut renaître dans le souffle de Dieu. Sans cela, nous ne pourrons entrer dans le royaume de Dieu. L'Esprit Saint est la grande respiration, oui, le souffle vital qui nous fait quitter notre ancienne vie pour entrer dans la vie nouvelle de Jésus ressuscité. Mais comme tout accouchement, cet enfantement est douloureux car il intègre la trajectoire de nos histoires tourmentées au plan personnel, affectif, familial, professionnel. En chacune de nos vies, inévitablement, alterne des événements heureux qui nous maintiennent dans l'espérance et dans la joie et des moments plus douloureux liés aux épreuves supportées, aux turbulences traversées, aux traumatismes subis, ce qui fait que la joie, la plupart du temps, coexiste avec la croix. Derrière cette image, mes amis, nous n'avons pas de mal à reconnaître le visage et la personne de la Vierge Marie,
et à travers elle l'image de l'Église elle-même. Marie, qui a enfanté Jésus dans la joie de Noël, l'a réenfanté une deuxième fois dans la douleur au pied de la croix. La mission de Marie aujourd'hui, sa fonction maternelle, consiste à enfanter le Christ Jésus dans nos âmes et de le faire dans toutes les circonstances de notre vie, les situations heureuses comme les situations difficiles. C'est la grâce propre à Marie, la grâce de sa maternité, que d'enfanter le Christ en nous. Le temps pascal, qui s'achèvera à la Pentecôte, est par excellence le temps où Marie, dans l'élan d'amour de l'Esprit-Saint, nous enfante à la vie nouvelle d'enfant de Dieu. Alors mes amis, oui, nous avons tous et chacun des choses bien précises à demander au Seigneur durant ce pèlerinage, des intentions à confier, des faveurs à obtenir, la grâce surtout de surmonter nos épreuves. C'est ce qui motive en ce lieu notre intercession confiante et suppliante, et il faut le faire. Demandez, nous dit Jésus, et vous obtiendrez. Frappez, la porte vous sera ouverte. Mais ce qu'il nous faut demander au Seigneur en premier, c'est la grâce d'être réengendrés dans l'Esprit-Saint, la grâce de devenir des femmes et des hommes nouveaux dans la puissance transformatrice de Pâques. Jésus nous le dit clairement dans l'Évangile, c'est d'abord l'Esprit-Saint que Dieu veut donner à ceux qui le lui demandent. Tout change en réalité lorsqu'on consent à vivre sous le régime des dons du Saint-Esprit. Tout change en réalité lorsqu'on accepte que l'Esprit-Saint soit le pilote de notre existence tout entière. Une plus grande intimité s'établit avec Dieu dans la paix. La conscience de sa présence au quotidien, de son amour fidèle, s'accroît et s'approfondit. Se renouvelle aussi la joie de témoigner de l'Évangile, la volonté de se mettre au service du prochain. Un grand désir de purification et de sainteté nous habite. On devient littéralement amoureux de Jésus et de son Église. Alors demandons à Marie, pendant ces jours de pèlerinage, que nous devenions les amis de l'Esprit-Saint, qu'elle nous délivre de la peur de nous livrer à son emprise. Pour conclure, mes amis, permettez-moi un détour par la première lecture, en reprenant l'encouragement que le Seigneur adressait à l'apôtre Paul à Corinthe dans une vision. « Sois sans crainte, lui dit-il. » Parle, ne garde pas le silence, je suis avec toi. Cette parole, c'est à chacune et chacun de nous que le Seigneur l'adresse en réalité. Elle est un appel, cette parole, à témoigner dans l'Esprit Saint de l'œuvre de Dieu dans nos vies. Parle, ne garde pas le silence. C'est notre vie tout entière qui doit parler, pas simplement notre langue. Notre vie parle lorsque les actes, nos actes, sont en cohérence avec notre foi, la foi que nous professons. Je pense à ce que disait saint François de Sales. « Ne parle du Christ que si on te le demande, mais vis de telle sorte qu'on te le demande. » On pourrait paraphraser ainsi l'évêque de Genève. « Ce n'est pas de dire aux autres que Dieu existe, il le fera croire en lui. » C'est de leur témoigner concrètement de la manière dont le Christ, par son esprit, a transformé nos vies. Notre existence convertie, illuminée par la joie de l'Évangile, voilà le signe que notre monde attend. Alors mes amis, relevons ce défi avec détermination et courage. Soyons convaincus que le ressuscité est avec nous sur la route. Il nous accompagne de sa paix et de sa joie. Amen.

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3: Chers amis, bonjour. Nous poursuivons la méditation du Je vous salue Marie avec la toute fin, maintenant et à l'heure de notre mort. Lorsque nous prions le Je vous salue Marie, nous demandons à Marie d'intercéder pour nous tout de suite, maintenant, au moment où nous prions. Et puis nous disons aussi, voilà, prie pour nous à l'heure de notre mort. On pourrait d'ailleurs se poser la question, pourquoi ne pas ajouter entre les deux, et puis aussi, Marie, tant qu'à faire, prie pour nous tous les jours de notre vie. Maintenant, tous les jours de notre vie, et puis à l'heure de notre mort, entre guillemets, comme ça on est tranquille. Mais nous le savons bien, dans l'amour, on a tendance à redire les choses. Parce qu'on vit l'instant présent, gratuitement, sans calcul, sans chercher de retour sur investissement. Hein, ça aurait été sinon un peu comme des jeunes mariés, et puis l'époux dit à son épouse, écoute, je t'aime chérie, vraiment, et puis voilà, je te le dis aujourd'hui, voilà, j'espère que tu as bien entendu, parce que je te le redirai ni demain, ni après-demain, voilà, ce je t'aime d'aujourd'hui, il vaut pour tous les jours de notre vie, hein, comme ça c'est fait, quoi. Bien sûr que non, chaque jour, voilà, nous pouvons redire notre amour, et nous redemandons patiemment, avec persévérance, avec espérance, nous redemandons à Marie de continuer d'intercéder pour nous, à chaque fois que nous disons « Je vous salue Marie ». Ce « maintenant », il nous renvoie aussi à la prière du Notre Père. Hein. « Donne-nous aujourd'hui notre pain de ce jour ». Voilà. Chaque jour, nous demandons le pain de force, le pain d'humilité, le pain de pauvreté. Nous demandons tout ce dont nous avons besoin pour traverser cette vie en faisant la volonté du Seigneur. Et puis, bien sûr, par contre, nous prions aussi en demandant à la Vierge Marie d'intercéder à l'heure de notre mort, parce que nous ne connaissons ni le jour ni l'heure. Et nous voulons absolument que Marie soit à nos côtés à ce moment-là pour intercéder pour nous, parce que nous savons que cette dernière épreuve terrestre est à la fois douloureuse et décisive aussi. C'est le moment où nous aurons notre grand oui à dire. Alors Marie, elle a dit un oui total et plaigné le jour de l'Annonciation. Nous, nous avons cherché à dire oui toute notre vie, du mieux que nous avons pu, mais à cause du péché, ce oui n'est pas plaigné, n'est pas total. Et le jour de notre mort, lorsque nous serons face à Jésus, nous aurons le fiat, le oui complet de notre vie, à dire oui pour entrer dans la joie de notre Maître, oui pour entrer au paradis. Alors pourquoi demander tout spécialement à Marie d'intercéder pour nous maintenant et à l'heure de notre mort? Eh bien tout simplement parce que c'est elle qui nous aime le plus fort. Parce que nous savons qu'elle ne reculera devant rien pour nous arracher à la damnation éternelle. Son intercession est toute puissante sur le cœur de Dieu. D'ailleurs elle l'a prouvé largement, de manière magnifique, dans sa manière extraordinaire d'accompagner son propre fils Jésus dans son agonie à lui. Elle était debout au pied de la croix, remplie d'amour et d'espérance indestructible. Donc elle fera aussi bien, c'est notre espérance, pour chacun de nous, puisqu'elle nous regarde, et que quand elle nous regarde, elle voit son propre fils Jésus. Nous, qui sommes les membres du corps du Christ, nous pour qui Jésus est mort sur la croix, nous que Jésus lui confie, en disant « Marie, voici ton fils, voici ta fille. » Et donc, « Je vous salue Marie », c'est aussi pour nous l'occasion de faire l'exercice de la bonne mort. Maintenant et à l'heure de notre mort, Marie vient intercéder pour nous. Donc c'est l'occasion de méditer aussi sur ce passage. Thérèse, la petite Thérèse disait « Je ne meurs pas, j'entre dans la vie ». Nous, nous avons sûrement nos raisons plus ou moins valables de stresser un peu en pensant à ce passage, cette porte étroite qu'est la mort, Certes, c'est un passage vers la vie, mais nous sommes encore attachés à des choses terrestres, plus ou moins légitimes, et donc, probablement, nous sommes anxieux. Alors, il est important de méditer sur notre propre mort, d'apprivoiser notre sœur la mort, comme disait saint François d'Assise, et puis de stimuler aussi le désir, justement, de bien utiliser le temps qui nous reste sur terre pour prier, pour aimer, voilà. D'ici le moment où Dieu nous rappellera à lui, moment que lui seul connaît, et même si cela peut nous surprendre, c'est toujours au meilleur moment où il nous rappelle. Voilà, cette parole, elle est difficile à entendre, surtout quand nous avons des proches qui sont partis d'après nous trop vite, et c'est vrai que c'est douloureux, et puis il y a des choses que nous ne pouvons pas comprendre sur cette terre. Mais nous faisons confiance au Seigneur, lui, il fait bien toutes choses. Chers amis, nous arrivons à la fin de ce parcours à travers le Je vous salue Marie. Très belle prière qui a été, on pourrait dire, patinée par les siècles, qui trouve sa source dans la Bible, qui a été complétée par les plus grands priants de notre temps et qui nous maintient si proche sans cesse de la Mère de Dieu, celle qui veille de manière toute particulière sur nous, notre Maman du Ciel, alors que nous apprenions à prier avec toujours plus de cœur cette prière magnifique, ce Je vous salue Marie. Nous rentrons dans une grande chaîne de prières. Il y a tous nos grands frères et sœurs, les saints, qui ont dit ces mêmes mots. Voilà, donc cette prière, elle est chargée, vraiment. Et nous pouvons, comme saint Jean, vraiment prendre Marie chez nous, en disant le Je vous salue Marie régulièrement, si nous avons la bonne, la grâce, la chance, et, voilà, et la persévérance de pouvoir dire un chapelet complet chaque jour de notre vie. C'est une manière, il y a beaucoup de manières, mais en tout cas, de vraiment prendre Marie chez nous, c'est-à-dire de la rechoisir comme notre mère, notre reine, et celle qui nous guide tous les jours, non seulement tous les jours, mais à chaque instant de notre journée et tous les jours de notre vie. Bon avant à tous, bonne préparation à la fête de Noël.
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3: Les apparitions de la Vierge Marie à travers le monde. Apparitions officiellement approuvées. Et si ta foi n'était pas faite pour rester en toi? Nous sommes aux États-Unis, à Green Bay. En 1859, une jeune immigrée, Adèle Breeze, Marie lui apparaît et lui confie une mission très claire. Enseigne aux enfants ce qu'ils doivent savoir pour le salut. Autrement dit, ne garde pas la foi pour toi. Le message est donc missionnaire. Transmettre la foi. Éduquer, évangéliser. Adèle va consacrer toute sa vie à cela, dans la discrétion, la simplicité, mais avec fidélité. Aujourd'hui, beaucoup pensent, ma foi, c'est personnel. Oui, mais elle n'est pas privée. La foi est un feu, et un feu est fait pour être partagé. Le pape François, de vénérée mémoire, disait « La foi grandit quand elle est vécue et donnée. » Eh bien, Marie ne vient pas compliquer notre vie. Elle nous envoie en mission. Aujourd'hui, nous pouvons poser un acte concret et simple. Pourquoi pas parler de notre foi à quelqu'un? Ou faire un geste qui témoigne de Dieu, même simplement. Marie, fais de nous des témoins courageux de l'Évangile, aujourd'hui. Amen.

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1: Vierge Marie, Notre-Dame de Lourdes, je te demande la guérison de ma maman qui a été opérée d'une tumeur. Merci Vierge Marie, merci Jésus.
2: Sainte Marie, c'est pour te demander de donner la force et le courage à mon père de sortir du coma et de l'aider à surmonter sa douleur pour qu'il puisse commencer sa chimio et que ça puisse aller mieux. Merci.
3: Chers pèlerins, je vous confie mon examen demain, une échographie du pancréas. Merci de prier pour moi. Bonne journée à tous.
4: Au nom du Père et du Fils et du Saint-Esprit.
5: Amen.
4: Chers frères et sœurs, soyez les bienvenus à Lourdes, dans cette grotte de Massabielle, où la Vierge Marie, l'Immaculée Conception, est apparue à Bernadette. Avec elle, nous méditerons les mystères douloureux du rosaire. Nous prions avec tous les pèlerins présents à Lourdes, particulièrement ceux du diocèse de Belfort-Montbéliard. Nous prions aussi avec tous ceux et celles qui, de par le monde, nous sont unis par l'écoute de leur radio chrétienne francophone, par l'écoute de la chaîne de télévision catholique Catéo, par leur connexion au site internet du sanctuaire de Lourdes. Je crois en Dieu, le Père Tout-Puissant, Créateur du ciel et de la terre, et en Jésus-Christ, son Fils unique, notre Seigneur, qui a été conçu du Saint-Esprit, est né de la Vierge Marie, a souffert sous Ponce Pilate, a été crucifié, est mort et a été enseveli, est descendu aux enfers le troisième jour, est ressuscité des morts, est monté aux cieux, est assis à la droite de Dieu, le Père Tout-Puissant, d'où il viendra juger les vivants et les morts.

0: Prions aux intentions de notre Saint-Père, le pape Léon, les intentions qu'il porte, les intentions de toute l'Église. Notre Père qui es aux cieux, que ton nom soit sanctifié, que ton règne vienne, que ta volonté soit faite sur la terre comme au ciel. Je vous salue Marie, pleine de grâce, le Seigneur est avec vous. Vous êtes bénie entre toutes les femmes, et Jésus, le fruit de vos entrailles, est béni.
1: Sainte Marie,
0: je vous salue Marie, pleine de grâce, le Seigneur est avec vous. Vous êtes bénie entre toutes les femmes, et Jésus, le fruit de vos entrailles, est béni. Je vous salue Marie, pleine de grâce, le Seigneur est avec vous. Vous êtes bénie entre toutes les femmes, et Jésus, le fruit de vos entrailles, est béni.
1: Sainte Marie, Mère de Dieu, priez pour nous pécheurs,

0: Marie conçue sans péché. Premier mystère douloureux, l'agonie de Jésus au jardin des Oliviers. Les disciples l'abandonnèrent et s'enfuirent tous. Quand Jésus est arrêté par les soldats, il est abandonné. Vierge Marie, vous avez fixé à Bernadette les rendez-vous de la prière. Jésus est si souvent abandonné. Nous vous confions, ceux qui ne prient pas, apprenez-leur à prier. Nous vous confions ceux qui prient déjà, apprenez-leur à prier plus. Notre Père qui es aux cieux, que ton nom soit sanctifié, que ton règne vienne, que ta volonté soit faite sur la terre comme au ciel. Je vous salue Marie, pleine de grâce, le Seigneur est avec vous. Vous êtes bénie entre toutes les femmes, et Jésus, le fruit de vos entrailles, est béni.
1: Sainte Marie,
0: je vous salue Marie, pleine de grâce, le Seigneur est avec vous. Vous êtes bénie entre toutes les femmes, et Jésus, le fruit de vos entrailles, est béni. Je vous salue Marie, pleine de grâce, le Seigneur est avec vous. Vous êtes bénie entre toutes les femmes, et Jésus, le fruit de vos entrailles, est béni.
1: Sainte Marie, Mère de Dieu,
0: je vous salue Marie, pleine de grâce, le Seigneur est avec vous. Vous êtes bénie entre toutes les femmes, et Jésus, le fruit de vos entrailles, est béni. Je vous salue Marie, pleine de grâce, le Seigneur est avec vous. Vous êtes bénie entre toutes les femmes, et Jésus, le fruit de vos entrailles, est béni.
1: Sainte Marie,
0: je vous salue Marie, pleine de grâce, le Seigneur est avec vous. Vous êtes bénie entre toutes les femmes, et Jésus, le fruit de vos entrailles, est béni. Je vous salue Marie, pleine de grâce, le Seigneur est avec vous. Vous êtes bénie entre toutes les femmes, et Jésus, le fruit de vos entrailles, est béni.
1: Sainte Marie, Mère de Dieu, priez pour nous pécheurs, maintenant.
0: Je vous salue Marie, pleine de grâce, le Seigneur est avec vous. Vous êtes bénie entre toutes les femmes, et Jésus, le fruit de vos entrailles, est béni. Je vous salue Marie, pleine de grâce, le Seigneur est avec vous. Vous êtes bénie entre toutes les femmes, et Jésus, le fruit de vos entrailles, est béni. Je vous salue Marie, pleine de grâce, le Seigneur est avec vous. Vous êtes bénie entre toutes les femmes, et Jésus, le fruit de vos entrailles, est béni.
1: Sainte Marie, priez pour nous.

0: Marie conçue sans péché. Deuxième mystère douloureux, Jésus est flagellé. Saint Paul nous dit, offrez vos corps en sacrifice vivant. Vierge Marie, vous avez indiqué à Bernadette des gestes concrets. Tracez le signe de la croix bien amplement. Marchez à genoux. Embrassez la terre. Montrez à vos enfants les gestes concrets pour s'offrir. Pliez nos genoux. Guidez notre main pour tracer amplement le signe de la croix. Notre Père qui es aux cieux, que ton nom soit sanctifié, que ton règne vienne, que ta volonté soit faite sur la terre comme au ciel. Je vous salue Marie, pleine de grâce, le Seigneur est avec vous. Vous êtes bénie entre toutes les femmes, et Jésus, le fruit de vos entrailles, est béni.
1: Sainte Marie, Mère de Dieu, priez pour nous pauvres pécheurs.
0: Je vous salue Marie, pleine de grâce, le Seigneur est avec vous. Vous êtes bénie entre toutes les femmes, et Jésus, le fruit de vos entrailles, est béni. Je vous salue Marie, pleine de grâce, le Seigneur est avec vous. Vous êtes bénie entre toutes les femmes, et Jésus, le fruit de vos entrailles, est béni. Je vous salue Marie, pleine de grâce, le Seigneur est avec vous. Vous êtes bénie entre toutes les femmes, et Jésus, le fruit de vos entrailles, est béni.

Mère est avec vous. Vous êtes bénie entre toutes les femmes, et Jésus, le fruit de vos entrailles, est béni. Je vous salue, Marie, pleine de grâce. Le Seigneur est avec vous. Vous êtes bénie entre toutes les femmes, et Jésus, le fruit de vos entrailles, est béni. Je vous salue, Marie, pleine de grâce. Le Seigneur est avec vous. Vous êtes bénie entre toutes les femmes, et Jésus, le fruit de vos entrailles, est béni. Je vous salue, Marie, pleine de grâce, le Seigneur est avec vous. Vous êtes bénie entre toutes les femmes, et Jésus, le fruit de vos entrailles, est béni. Sainte Marie, Mère de Dieu, priez pour nous pauvres pécheurs, maintenant et à l'heure de notre mort. Amen.

0: Marie conçue sans péché.
1: Priez pour nous.
0: Troisième mystère douloureux, Jésus est couronné d'épines. Pilate dit aux Juifs, voici votre roi. Vierge Marie, hier, le jour de l'Ascension, Jésus est monté au ciel. Il siège à la droite du Père. Quand les nations rejettent Jésus, c'est de nouveau le cri, crucifie-le. Nous vous confions nos pays respectifs et ceux qui les gouvernent. Que Jésus éclaire leur conscience. Notre Père qui es aux cieux, que ton nom soit sanctifié, que ton règne vienne, que ta volonté soit faite sur la terre comme au ciel.
1: Donne-nous aujourd'hui notre pain de ce jour. Pardonne-nous nos offenses, comme nous pardonnons aussi à ceux qui nous ont offensés.
0: Je vous salue Marie, pleine de grâce, le Seigneur est avec vous. Vous êtes bénie entre toutes les femmes, et Jésus, le fruit de vos entrailles, est béni.
1: Sainte Marie, Mère de Dieu, priez pour nous pauvres pécheurs, maintenant et à l'heure de notre mort. Amen.
0: Je vous salue Marie, pleine de grâce, le Seigneur est avec vous. Vous êtes bénie entre toutes les femmes, et Jésus, le fruit de vos entrailles, est béni. Je vous salue Marie, pleine de grâce, le Seigneur est avec vous. Vous êtes bénie entre toutes les femmes, et Jésus, le fruit de vos entrailles, est béni. Je vous salue Marie, pleine de grâce, le Seigneur est avec vous. Vous êtes bénie entre toutes les femmes, et Jésus, le fruit de vos entrailles, est béni. Je vous salue Marie, pleine de grâce, le Seigneur est avec vous. Vous êtes bénie entre toutes les femmes, et Jésus, le fruit de vos entrailles, est béni. Je vous salue Marie, pleine de grâce, le Seigneur est avec vous. Vous êtes bénie entre toutes les femmes, et Jésus, le fruit de vos entrailles, est béni. Je vous salue Marie, pleine de grâce, le Seigneur est avec vous. Vous êtes bénie entre toutes les femmes, et Jésus, le fruit de vos entrailles, est béni. Je vous salue Marie, pleine de grâce, le Seigneur est avec vous. Vous êtes bénie entre toutes les femmes, et Jésus, le fruit de vos entrailles, est béni. Je vous salue Marie, pleine de grâce, le Seigneur est avec vous.

0: Vous êtes bénie entre toutes les femmes, et Jésus, le fruit de vos entrailles, est béni. Je vous salue, Marie, pleine de grâce, le Seigneur est avec vous. Vous êtes bénie entre toutes les femmes, et Jésus, le fruit de vos entrailles, est béni.
1: Sainte Marie, Mère de Dieu, priez pour nous pécheurs, maintenant et à l'heure de notre mort. Amen.

vie conçue sans péché. Quatrième mystère douloureux, Jésus est chargé de sa croix. Dans l'évangile d'aujourd'hui, selon saint Jean, Jésus dit « Vous serez dans la peine, mais votre peine se changera en joie. La femme qui enfante est dans la peine parce que son heure est venue, mais quand l'enfant est né, elle ne se souvient plus de sa souffrance. Vierge Marie, accompagnez tous ceux qui souffrent. Que leur souffrance soit une souffrance d'enfantement. Tenez-vous près d'eux pour qu'ils portent leur peine avec vous et que leur croix soit féconde. » Notre Père qui es aux cieux, que ton nom soit sanctifié, que ton règne vienne, que ta volonté soit faite sur la terre comme au ciel. Je vous salue Marie, pleine de grâce, le Seigneur est avec vous. Vous êtes bénie entre toutes les femmes, et Jésus, le fruit de vos entrailles, est béni. Je vous salue Marie, pleine de grâce, le Seigneur est avec vous. Vous êtes bénie entre toutes les femmes, et Jésus, le fruit de vos entrailles, est béni. Je vous salue Marie, pleine de grâce, le Seigneur est avec vous. Vous êtes bénie entre toutes les femmes, et Jésus, le fruit de vos entrailles, est béni. Je vous salue Marie, pleine de grâce, le Seigneur est avec vous. Vous êtes bénie entre toutes les femmes, et Jésus, le fruit de vos entrailles, est béni. Je vous salue Marie, pleine de grâce, le Seigneur est avec vous. Vous êtes bénie entre toutes les femmes, et Jésus, le fruit de vos entrailles, est béni. Je vous salue Marie, pleine de grâce, le Seigneur est avec vous. Vous êtes bénie entre toutes les femmes, et Jésus, le fruit de vos entrailles, est béni. Je vous salue Marie, pleine de grâce, le Seigneur est avec vous. Vous êtes bénie entre toutes les femmes, et Jésus, le fruit de vos entrailles, est béni. Je vous salue Marie, pleine de grâce, le Seigneur est avec vous. Vous êtes bénie entre toutes les femmes, et Jésus, le fruit de vos entrailles, est béni. Je vous salue Marie, pleine de grâce, le Seigneur est avec vous. Vous êtes bénie entre toutes les femmes, et Jésus, le fruit de vos entrailles, est béni. Je vous salue Marie, pleine de grâce, le Seigneur est avec vous. Vous êtes bénie entre toutes les femmes, et Jésus, le fruit de vos entrailles, est béni.

et in saecula saeculorum. Amen. Ô Marie conçue sans péché. Cinquième mystère douloureux, Jésus meurt sur la croix. Jésus dit, tout est accompli. Puis, inclinant la tête, il remit l'esprit. Vierge Marie, vous étiez là au dernier souffle quand il remit l'esprit. Vous étiez là à la Pentecôte quand il envoya l'esprit sous forme de souffle et de langue de feu. Nous sommes en prière avec vous, autour de vous, comme les apôtres avant la Pentecôte. Préparez spécialement ceux qui vont recevoir la confirmation. Donnez-leur, donnez-nous l'audace de parler de Jésus. Notre Père qui es aux cieux, que ton nom soit sanctifié, que ton règne vienne, que ta volonté soit faite sur la terre comme au ciel. Je vous salue Marie, pleine de grâce, le Seigneur est avec vous. Vous êtes bénie entre toutes les femmes. Et Jésus, le fruit de vos entrailles, est béni. Je vous salue Marie, pleine de grâce, le Seigneur est avec vous. Vous êtes bénie entre toutes les femmes. Et Jésus, le fruit de vos entrailles, est béni. Je vous salue Marie, pleine de grâce, le Seigneur est avec vous. Vous êtes bénie entre toutes les femmes et Jésus, le fruit de vos entrailles, est béni. Je vous salue Marie, pleine de grâce, le Seigneur est avec vous. Vous êtes bénie entre toutes les femmes et Jésus, le fruit de vos entrailles, est béni. Je vous salue Marie, pleine de grâce, le Seigneur est avec vous. Vous êtes bénie entre toutes les femmes, et Jésus, le fruit de vos entrailles, est béni. Je vous salue Marie, pleine de grâce, le Seigneur est avec vous. Vous êtes bénie entre toutes les femmes, et Jésus, le fruit de vos entrailles, est béni. Je vous salue Marie, pleine de grâce, le Seigneur est avec vous. Vous êtes bénie entre toutes les femmes, et Jésus, le fruit de vos entrailles, est béni. Je vous salue Marie, pleine de grâce, le Seigneur est avec vous. Vous êtes bénie entre toutes les femmes, et Jésus, le fruit de vos entrailles, est béni. Je vous salue Marie, pleine de grâce, le Seigneur est avec vous. Vous êtes bénie entre toutes les femmes, et Jésus, le fruit de vos entrailles, est béni. Je vous salue Marie, pleine de grâce, le Seigneur est avec vous. Vous êtes bénie entre toutes les femmes, et Jésus, le fruit de vos entrailles, est béni.

0: Marie conçue sans péché. Prions. Seigneur Dieu, par la résurrection de ton Fils, notre Seigneur Jésus le Christ, tu as voulu donner la joie au monde. Fais que, soutenu par son intercession, nous obtenions le bonheur de la vie éternelle par Jésus le Christ, notre Seigneur. Amen. Le Seigneur soit avec vous. Et que Dieu Tout-Puissant vous bénisse, le Père et le Fils et le Saint-Esprit.
1: Amen.
0: Notre-Dame de Lourdes.
1: Priez-vous.
0: Notre-Dame de Lourdes.
1: Priez-vous.
0: Notre-Dame de Lourdes.
1: Priez-vous.
0: Sainte Bernadette.
1: Priez-vous.

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1: La morale connaît un regain d'actualité. Au cœur de la réflexion sur la morale, il y a ces questions fondamentales. Comment la liberté de conscience s'articule-t-elle avec la vérité du bien à accomplir ? Comment notre conscience s'articule-t-elle aussi avec la loi morale ? Ces questions, nous allons les aborder avec le père Guibert. Bonjour père.
2: Bonjour.
1: On sent bien qu'il y a des mots importants pour parler de la loi morale : loi, liberté, conscience, bonheur. Pourriez-vous nous donner une image simple qui nous aiderait à mieux saisir cette articulation entre ces éléments, loi, liberté, conscience et bonheur ?
2: Oui, faire simple, c'est pas toujours facile, hein ? C'est même le plus difficile, paraît-il, en pédagogie. Je vous propose une image assez simple d'un film vidéo. La comparaison entre un film vidéo et poser un acte moral. C'est un peu comme si un jour, de fête de famille, on avait pris cet événement joyeux au caméscope. Il y a quatre enfants, ils sont tous passionnés de vidéos. Et puis les parents demandent à leurs quatre enfants de leur faire chacun, comme cadeau de Noël, quatre films avec la même bande vidéo de la fête de famille. Pour faire un film, il faut trois éléments principaux. Un caméscope, une table de montage, et puis le magnétoscope pour passer le film. Alors on va reprendre ces trois éléments et puis on va aller faire le parallèle avec la morale, les éléments de la morale que vous avez évoqués, c'est-à-dire loi, liberté, conscience, bonheur. Le caméscope, donc, qui a enregistré le fait de la fête de famille. Et ce film est donné aux quatre enfants. Ça pourrait faire le parallèle avec la loi. C'est-à-dire que le même film est donné aux quatre enfants. Cette loi intérieure, elle est commune à chaque homme. On dit qu'elle est naturelle. Non pas naturelle au sens où elle grimpe aux arbres, mais naturelle au sens où elle correspond à la nature de l'homme. Les païens, les gens d'Amazonie qui n'ont jamais rencontré Jésus, tous, ou les croyants, ou les plus grands saints, tous nous avons cette loi intérieure au cœur de notre conscience. Cette loi intérieure, elle est déposée en moi. Je ne l'ai pas inventée. Je ne peux pas décider ce qui est bien ou mal. C'est Dieu qui en est l'auteur et je n'en suis que le dépositaire créé à l'image de Dieu. Et le film, il est donné aux enfants, c'est pas eux qui l'ont filmé. Maintenant, la table de montage. Les quatre enfants, ils ont toute liberté, toute latitude pour faire le film qu'ils ont envie à partir de cette base commune qui leur est donnée. Là, ça serait le parallèle avec la conscience libre de l'homme. Attention, vous avez remarqué, c'est pas un simple enregistrement comme un lecteur d'ordinateur. Donner un film caméscope à quatre enfants différents, vous aurez certainement mais quatre films totalement différents à l'arrivée. Ce qui veut dire que j'ai mille manières de mettre en valeur les scènes, même si les scènes me sont données au départ. Maintenant le magnétoscope. À Noël, après, toute la famille se réunit dans la joie pour visionner les œuvres des quatre enfants. Ça correspond au bonheur. C'est-à-dire qu'il faut parfois sortir de soi, il va falloir que chaque enfant travaille sur le caméscope, qu'il en sue un peu. Hein. Et puis, ils vont connaître peut-être le déplaisir éventuellement du travail pour vivre selon la morale, du bonheur. Mais le résultat est là. L'acte moral donne de la joie en lui-même. La joie résultant de l'acte moral, elle est communicative, c'est-à-dire que toute la famille aura une immense joie de se retrouver pour visionner ces quatre films.
1: Alors maintenant, des questions autour de la conscience. Le lieu où nous prenons nos décisions morales, ce qu'il nous faut faire ou pas faire, est la conscience. Chacun juge en conscience, comme on dit. Quelle est la conception spontanée que les gens se font de la conscience ?
2: Écoutez ce que dit le cardinal Newman à la fin du 19e siècle à propos de la conscience. Vous allez voir, c'est d'une étonnante actualité. Il dit ceci dans une lettre connue au duc de Norfolk. « Quelle idée l'homme de la rue se fait-il de la conscience ?» Il répond « Le droit d'en faire à son gré. » Vous ne trouvez pas que ça pourrait être écrit au XXe siècle ? La conscience est aujourd'hui souvent confondue avec une simple opinion personnelle. J'ai ma conscience comme j'ai mes opinions. On voit là toute la difficulté aujourd'hui moderne de la grande confusion entre la sincérité et la vérité.
1: La Bible et l'Église ont-elles une définition particulière de la conscience ?
2: Oui. Oui, effectivement, il faut qu'on s'arrête sur cette conscience, parce que sinon on va se demander, faute de définition, ce qu'on met sous les mots. Je voudrais vous proposer une parole de l'Église, du Concile Vatican II, pour dire ce qu'est la conscience, et puis une parole de l'Écriture pour dire le rôle de la conscience. Tout d'abord, ce qu'est la conscience, une parole de Vatican II, que j'emprunte à Gaudium et Spes au chapitre 16, deux passages, qui nous disent ce qu'est la conscience. On pourrait dire que la conscience est tout d'abord une sorte de combiné téléphonique qui nous met en ligne Dieu et l'homme. Écoutez ce que dit Gaudium et Spes. La conscience est le centre le plus secret de l'homme, le sanctuaire où il est seul avec Dieu et où sa voix se fait entendre. Donc, le combiné téléphonique, si vous me permettez cette comparaison. Et puis le combiné téléphonique, où l'homme entend la voix de Dieu, pas une voix neutre, qui l'appelle à faire le bien et refuser le mal. Écoutez ce que dit encore Gaudium et Spes. Au fond de sa conscience, l'homme découvre la présence d'une loi qu'il ne s'est pas donnée lui-même, mais à laquelle il est tenu d'obéir, cette loi qui ne cesse de le presser d'aimer et d'accomplir le bien et d'éviter le mal, résonne dans l'intimité de son cœur, fait ceci et évite cela. Voilà pour la parole de l'Église, une parole actuelle. Maintenant, je voudrais essayer de voir avec vous le rôle de la conscience et une parole de l'Écriture que j'emprunte aux Romains, au chapitre 2, verset 14-15. Je m'excuse pour nos éditeurs. Je vais avoir une citation compliquée que je vais essayer de simplifier en l'explicitant après. Quand les païens privés de la loi, donc la loi de l'Ancien Testament, accomplissent naturellement les prescriptions de la loi, c'est-à-dire cette loi intérieure qui est en tout homme, ces hommes païens, sans posséder la loi mosaïque, la loi de l'Ancien Testament, se tiennent à eux-mêmes lieu de loi. Ils montrent la réalité de cette loi inscrite en leur cœur, quelque chose d'important maintenant qui vient, approuve le témoignage de leur conscience ainsi que les jugements intérieurs de blâme ou d'éloge qu'ils portent. Je vais reprendre ça parce que je suppose que nos auditeurs y comprennent pas grand-chose, c'est un peu dense ce que nous dit saint Paul. Plusieurs choses dans cette citation de saint Paul. Tout d'abord, tout homme est habité par la loi morale qui vient de Dieu. Saint Paul nous dit que même les païens qui ne connaissent pas Dieu, qui ne vivent pas de lui, sont habités comme les croyants et les plus grands saints par la loi morale qui est inscrite au cœur de leur conscience. Un exemple. Un homme qui vit dans la forêt d'Amazon, qui n'a jamais entendu parler de Jésus par un missionnaire, qui ne connaît pas donc la loi de l'Ancien Testament ou celle du Nouveau Testament, peut lui aussi accomplir la loi morale. Tout simplement en faisant le bien et en rejetant le mal, tout simplement en suivant la loi de sa conscience, s'il se met vraiment à son écoute. Et quand ce païen meurt et qu'il voit Jésus au jugement en particulier, Jésus lui dit pas « Ah dommage, t'as pas eu de sens, t'as pas connu Jésus, allez, va faire un peu de purgatoire, c'est pas de l'enfer. Le pauvre, il est pour rien. » Jésus lui dira « T'as pas connu la loi morale de la Bible, mais as-tu suivi la loi du bien que j'ai déposé chaque instant au fond de ta conscience ?» Vous voyez, on est tous sur un même pied d'égalité, païens ou croyants, pour ce qui est de la loi reçue, de la loi morale au fond de notre conscience. Et puis, cet passage des Romains dit aussi quelque chose sur le rôle de la conscience. La conscience a d'abord un rôle de témoin. Elle témoigne qu'il y a une loi morale inscrite au fond de mon cœur. Quand on demande à des jeunes d'accomplir une BA, souvent, ils sont contents après, ils sentent bien ce qu'il faut faire ou pas faire. Je dirais même, indépendamment même des choses que leur diront leurs parents. Donc, la conscience a un rôle de témoin, c'est-à-dire d'accueil de la loi morale venant de la loi de Dieu. Hein? Elle agit un peu comme un témoin clignotant qui l'avertit ce qui est bien et le mal qui est en moi, avant moi. Maintenant, la conscience, dit saint Paul, elle fait aussi des jugements. Le dernier rôle de la conscience, c'est qu'elle est juge. C'est-à-dire que la conscience juge aussi des actes qui sont bons ou mauvais quand nous avons agi. Alors, il y a une précision importante. Quand nous disons que la conscience est juge, le glissement pourrait être facile, puisque ma conscience juge, c'est donc elle qui décide. Attention, la conscience est le juge, mais elle ne décide pas. Elle est un œil et pas une lumière. Elle est un organe et non pas un oracle, dit le cardinal Ratzinger. Jean-Paul II dit dans son encyclique sur la morale, la conscience n'est donc pas une source autonome et exclusive pour décider ce qui est bon. Ça nous vient de Dieu. Mais la conscience reconnaît que ce bien est mon bien. Et ma conscience juge que c'est bon d'obéir à ce bien. Est-ce que vous voyez ce que je veux dire, hein ? La conscience ne juge pas, c'est-à-dire au sens où elle déciderait ce qui est bien ou mal. Ça, on se mettrait à la place de Dieu. Mais elle décide, elle juge que ceci est bon et que je juge que je vais le faire.
1: Mais si la conscience est traversée par la loi et doit lui obéir, on a vraiment l'impression que la conscience n'est qu'un lecteur de disquettes, bête et indiscipliné.
2: Ah, vous utilisez une bonne image, Anne.
1: Et disciplinée, je voulais dire.
2: Oui, c'est vrai. Nous ne sommes pas, notre conscience n'est pas un lecteur de disquettes, bête et disciplinée. Hein, c'est-à-dire qu'il ferait que recopier des lois. Sans faire de jeu de mots subtils, disons que la conscience pour un chrétien, elle a une fonction créative et non pas créatrice. Vous allez me dire, j'y comprends rien. Ben, je vais donner des exemples qui vont peut-être vous aider à comprendre. Notre conscience n'est pas un lecteur de disquettes, c'est-à-dire qu'elle n'est pas une pure répétition de vérités qui seraient inscrites sur les tables de la loi sans aucune inventivité, créativité, comme si on était un automate. Je vais prendre un exemple. Je suis sûr que nos auditeurs ont été fascinés par les exploits de l'équipe de France en Coupe du Monde et en Coupe d'Europe en football. L'équipe de France, elle est rentrée sur le terrain de football, les lois du jeu étaient fixées d'avance. Et ce ne sont pas les joueurs qui les ont inventées. Ces lois ont permis la créativité des joueurs, en évitant l'anarchie, une bataille rangée à coups de poing des deux équipes. Ils ont respecté ces lois totalement. Et pourtant, chaque joueur de l'équipe de France qui a gagné la Coupe du Monde n'a eu à aucun moment le sentiment d'être un pantin sur un jeu vidéo. Chacun sur le terrain a pu faire preuve d'une créativité étonnante. Avez-vous vu les jeux de jambes de Zizou, par exemple ? C'est extraordinaire, hein ? Zizou, il est sur le périmètre, on lui a fixé des lois. Mais alors, il a une latitude étonnante, et, excusez-moi, mais il émergeait par sa créativité. Vous voyez, les lois nous sont données, mais ça n'empêche pas du tout notre créativité. Alors, à un niveau concret, par exemple de la morale, là j'ai parlé du football, bien qu'il peut y avoir des actes moraux et non moraux sur un terrain de football. Voyons par exemple à propos des 10 commandements. Donc, au concret, les 10 commandements disent non à l'adultère. Alors vous allez me dire, ça y est, encore un truc qui vient écorner ma conscience, ma liberté. C'est-à-dire que je ne pourrai pas faire que ce mal devienne un bien. Ce mal restera un mal, l'adultère. La vision lecteur de disquette de la conscience me dirait d'obéir bêtement comme un automate sans cœur. Mais il y a une autre vision des choses. Ok, je sais qu'il ne faut pas que je fasse d'adultère. Mais à l'intérieur de mon couple, il y a 1000 manières de faire grandir l'amour dans un couple. Une fleur offerte. Je crois que, chère dame, vous êtes tout à fait heureuse quand votre mari vous offre une belle rose ou un bouquet de roses. Il y a un temps de partage, un week-end lune de miel, un regard, un sourire. Et ça, c'est pas marqué dans le décalogue. Ça, vous avez une latitude et une créativité énormes. Autrement dit, si vous voulez, il y a des balises à pas dépasser, ok ? Mais j'ai une sacrée marge de manœuvre, de créativité, d'inventivité à l'intérieur de ce champ d'action.

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1: Mais alors, que veut-on dire quand on dit « en dernier, chacun est renvoyé à sa conscience » ?
2: C'est une sacrée question que vous posez. Effectivement, voilà ce que les gens mettent sous cette expression. « En dernier lieu, chacun est renvoyé à sa conscience », ça veut dire, pour la plupart des gens, devant tel choix moral, avortement, travail au noir, fécondation in vitro, je suis chrétien, donc je me suis renseigné auprès de l'Église pour savoir ce qu'elle en pense, mais en dernier recours, dans le concret, c'est moi en conscience qui décide ce qui est bien ou mal, pour moi. En dernier lieu, chacun est renvoyé à sa conscience, c'est une expression tellement piégée qu'il est important de la préciser. Je vais utiliser une image pour dire simplement le rôle de la décision de la conscience. La conscience serait un peu comme un barrage. Pour produire de l'énergie, le barrage accueille de l'eau, et cette eau domestiquée devient de l'énergie, de la lumière pour la vie des gens. En amont, la conscience accueille la vérité. Elle ne décide pas de ce qu'est la vérité, de ce qu'est le bien, de ce qu'est le mal. Et en aval, la conscience décide d'obéir, et librement et avec joie, avec inventivité et créativité, à cette loi qu'elle reçoit. Je vais reprendre cela. En amont, ma conscience accueille la vérité. En effet, le glissement de cette expression serait facile de croire que si la conscience est le dernier juge en matière de morale, ça voudrait dire qu'elle déciderait ce qui est bien ou mal. Jean-Paul II est très net là-dessus, et toute la tradition de l'Église. Il dit ceci dans l'encyclique sur la morale, « C'est toujours de la vérité que découle la dignité de la conscience. » Autrement dit, en amont, la conscience ne peut pas décider ce qui est bien ou mal. La conscience accueille d'abord la vérité inscrite en elle-même. On voit là toute la confusion moderne entre la sincérité et la vérité. Il suffirait que je sois sincère avec moi-même pour que cette sincérité devienne le critère de ce qui est vrai, de ce qu'il faut faire. Comme on entend dire, du moment que je suis en accord avec moi-même, c'est bon. Non, désolé. Cet été, j'ai regardé un reportage sur la 5, sur des jeunes néo-nazis allemands. Il y a un jeune militant néo-nazi à un moment qui était interviewé et qui se sentait complètement en accord avec lui-même. Mais c'est surtout pas pour ça qu'il était dans la vérité. À mon avis, l'urgence des urgences actuelles, c'est de former la conscience des gens à la vérité, à la loi morale. Former une conscience éclairée, une conscience droite. J'ai parlé de l'amont. En amont, la conscience accueille la vérité. Et en aval. En aval, ma conscience décide d'obéir librement à la loi pour en faire du bien. Devant un choix, un autre peut me donner des conseils, me mettre en garde contre les conséquences de tel choix, m'indiquer le bien moral qu'il faut que je fasse à un tel moment, mes parents, un ami, une loi civile, les 10 commandements, l'Église, le pape, etc. Mais c'est bien moi, en dernier lieu, qui décide librement d'obéir à la loi, et ceci parce que je consens à ce que telle loi correspond à mon bonheur. Oui, je reconnais que ce bien que l'Église me propose devient mon bien. L'être humain, dit le catéchiste de l'Église catholique, doit toujours obéir au jugement certain de sa conscience. J'obéis à la loi, non pas parce qu'il faudrait, vous voyez, pas comme si c'était un impératif, mais parce que je reconnais que c'est pour moi un bien. J'obéis avec joie et librement. C'est ce que disait le cardinal Henry Newman dans une lettre au duc de Norfolk. Il disait « Bien sûr, si je devais porter un toast à la religion après le repas, je le porterais au pape, mais d'abord à la conscience et ensuite au pape. La conscience est le premier de tous les vicaires du Christ. » Alors attention, je vous arrête, parce que je suis sûr que vous pensez qu'il est contre le pape. Non! Ça ne veut pas dire que le cardinal Newman soit contre le pape. Ça veut dire que le pape, si grand soit-il, ne peut pas décider à ma place de faire le bien. Il ne peut pas décider à la place de ma conscience de reconnaître que tel acte est bon pour moi, que ce bien qu'il me propose, le pape, devient mon bien. En résumé, personne ne peut décider en dernier recours à la place de ma conscience d'obéir à la loi morale et de faire que ce qui est bon que je fasse, pas même le pape. Mais ma conscience ne peut pas décider ce qu'est le bien et ce qu'est le mal. C'est là que le pape est, comme dit l'encyclique, au service de ma conscience. Donc dans l'expression « en dernier lieu, chacun est renvoyé à sa conscience », en fait, il y a une confusion très subtile entre décider ce qui est le bien et décider de reconnaître et d'aimer et d'accomplir le bien, ce qui est éminemment personnel et libre.
1: Alors, comment former au mieux sa conscience ?
2: Il me semble qu'il faut aller dans deux directions. Tout d'abord, repérer ce qui peut fausser ma conscience. Et une fois qu'on en a pris conscience, si vous permettez ce jeu de mots, chercher à ce qui peut nourrir ma conscience. Repérer ce qui peut fausser ma conscience. Le Concile Vatican II, Gaudium et Spes, au chapitre 16, d'ailleurs j'aimerais bien qu'on le relise de temps en temps, parce que je crois qu'il y a beaucoup qui s'approprient le Concile, mais... et qui oppose la parole actuelle du pape au Concile. Je crois qu'il ferait bien de relire les deux. C'est pas vrai que le pape ne fait que relire le Concile Vatican II. Hein, le Concile Vatican II dit ceci au Gaudium et Spes: l'homme ne se soucie peu de rechercher le vrai et le bien, et lorsque l'habitude du péché rend peu à peu sa conscience presque aveugle. Je crois qu'il y a ces deux dimensions. Prendre du recul par rapport aux pensées actuelles, les accueillir. Hein, pas porter de jugement négatif, mais en même temps prendre du recul. Ça veut dire j'accueille, mais je prends du recul. Et puis la deuxième chose, c'est que le péché brouille les cartes. Vous vous rappelez ces deux sorcières de Macbeth qui disaient le bien et le mal, et le mal et le bien. L'avortement, l'euthanasie, l'union libre avant le mariage sont devenus un bien dans la conscience de la majorité des gens, et je suis frappé chez les chrétiens. Il y a un obscurcissement actuel de la conscience. Donc, chercher ce qui peut fausser ma conscience. Et puis, chercher à former ma conscience. Alors là, je propose plusieurs pistes. Je n'ai pas le temps de relire ce que dit Jean-Paul II. Je renvoie au chapitre 64 de son encyclique. Mais je vais essayer de les résumer sous des mots simples. Se mettre à l'écoute profonde de sa conscience. Elle est, comme dit le cardinal Newman, le premier vicaire du Christ. Et là, ça rejoint ce qu'on disait dans une autre émission, l'écoute de son intériorité. Et souvent, les gens ne font pas silence. Donc il y a du bruit, donc ils n'écoutent pas leur conscience. Se mettre à l'écoute de Dieu. Je crois que la prière, les sacrements, l'exercice des vertus permet de débroussailler ma conscience qui peut être un peu obscurcie. Et puis Dieu, s'il est le cœur de ma morale, il me l'enseignera dans le secret de ma conscience. Je crois aussi se mettre à l'écoute de l'Église. L'Église n'est pas une matrone, elle est la servante de ma conscience. Et puis je crois aussi se mettre au service de la sagesse humaine, pas simplement coller au mode actuel, mais se mettre au service de la sagesse actuelle à travers tous les siècles.
0: Merci Père Joël Guibert pour tout ce que vous nous avez dit sur la conscience. Ce n'est pas simple, mais on va retirer quand même des bonnes pistes. Pour le monde, on peut dire que la conscience est le droit de faire à son gré. Mais pour le chrétien, on sait que tout homme est habité par la loi morale inscrite au cœur de sa conscience. La conscience a un rôle de témoin. La conscience ne décide pas ce qu'est le bien ou le mal, mais elle juge que ce bien qu'on me propose est bon pour moi. La décision de la conscience, c'est d'accueillir la vérité et de décider d'obéir. Alors comment former sa conscience ? Il faut tout d'abord prendre du recul par rapport aux attitudes actuelles et se mettre à l'écoute de ma conscience, de mon intériorité, se mettre à l'écoute de Dieu, se mettre à l'écoute de l'Église et se mettre à l'écoute de la sagesse humaine. C'était donc l'émission Au Puits de Jacob. Aujourd'hui, nous avons abordé la question de la conscience avec le Père Joël Guibert. Merci de votre écoute et à la semaine prochaine.

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1: Une émission proposée par Jean-Louis Salasque. Bonjour Jean-Louis. Bonjour aux éditeurs.
2: Bonjour Catherine.
1: Qui est Damien Le Guay ?
2: Damien Le Guay est philosophe. Il est président du Comité national d'éthique du funéraire, membre du comité scientifique de la Société française d'accompagnement et de soins palliatifs. Il enseigne à l'espace éthique des hôpitaux de Paris. Il est l'auteur de plusieurs livres, « Le mot de la fin, contre le mal mourir en France » aux éditions du CERF et « Les morts de notre vie » chez Albin Michel en 2010.
1: Pourquoi notre émission s'intéresse-t-elle à lui ?
2: Dans un article sorti sur le Figaro Vox en 2015, Damien Le Guay explique pourquoi René Girard compte et comptera de plus en plus. Et plus de 10 ans après, nous pouvons constater la justesse des pronostics de Damien Le Guay.
1: Tu vas nous lire cet article ?
2: À quelques digressions près. Voici ce qu'écrit Damien Le Guay. Depuis le début des années 1960, la place intellectuelle de René Girard fut singulière et sa pensée originale. C'est pourquoi son œuvre, pour avoir été rejetée pendant longtemps, restera comme l'une des plus importantes de l'époque. Il était mondialement reconnu, mais ne le fut jamais vraiment en France, même s'il devint tardivement membre de l'Académie française. Il était trop archaïque pour les modernes, trop littéraire pour les philosophes, pas assez à la mode pour l'intelligentsia dominante et trop chrétien pour beaucoup, y compris chez certaines instances catholiques. S'il fut reconnu, il l'a été contre l'époque, contre les pensées dominantes, contre les institutions en place, contre les médias. En France, il fut un marginal, un intellectuel qualifié d'original, pour mieux le laisser en dehors de l'université, quand le structuralisme et le marxisme y régnaient en maître. Et pourtant, René Girard compte et comptera de plus en plus. Pour avoir fait toute sa carrière universitaire aux États-Unis, pour ne s'être rangé sous le drapeau d'aucune des modes intellectuelles, qu'elles soient structuralistes, sartriennes, maoïstes ou autres, pour s'être intéressé aux faits religieux quand il était encore classé dans l'enfer de la superstition, pour avoir osé se dire chrétien, crime de lèse-modernité, ce qui, aux yeux de nos maîtres à penser, et donc à excommunier, lui retirait toute légitimité scientifique, pour n'avoir pas de relais en France, alors qu'il est traduit dans plus de 25 langues, pour toutes ces raisons et bien d'autres, René Girard fut à part dans le paysage intellectuel hexagonal.

En 1961, avec Mensonges romantiques et Vérité romanesque, il s'intéresse à la littérature pour ce qu'elle dit de l'homme. En 1972, avec La violence et le sacré, il décortique les mécanismes religieux pour mieux comprendre la violence. En 1978, avec Des choses cachées depuis la fondation du monde, il considère le christianisme comme une sorte de sur-religion qui vient abolir les autres, les rendant inefficaces et pour ainsi dire obsolètes. Sa pensée s'inscrit mal dans une lignée clairement définie. Anthropologue, il critique l'anthropologie quand, avec Lévi-Strauss, elle condamne le sacrifice en le dépouillant de toute signification. Critique littéraire, il rejette ceux qui pensent que la littérature, devenue un monde en soi, ne se réfère qu'à elle seule, n'a rien à révéler des vérités humaines radicales. Chrétien, il critique les catholiques, trop immergés dans le monde et peu conscients des enjeux de l'Apocalypse. Alors qui est-il? D'où sort-il? René Girard était à la fois disciple de Durkheim et s'inscrivit dans la lignée de Pascal. Posture intenable s'il en est. Dans le camp des religieux, il est trop proche de Durkheim. Dans le camp des sociologues, il est trop religieux. Et quand il est question de ces maîtres du soupçon qui, depuis la fin du XIXe siècle, tendent à renvoyer l'homme vers des forces qui, en coulisses, le domineraient, comme s'il était marionnette plutôt qu'acteur, René Girard, lui aussi, se réclame de cette tradition qui disqualifie l'autonomie. Mais il ne met pas en exergue des forces sociales, des pulsions inconscientes ou des généalogies insoupçonnées. Il place simplement la rivalité mimétique au fondement de tout. L'individu n'est jamais seul. La conscience s'acquiert non par la raison, mais par le désir.

alors il est un Durkheim pascalien, ce qui équivaut à un oxymore. Unique membre de cette singulière catégorie, il retient de l'auteur des formes élémentaires de la vie religieuse une approche qui fait de la religion un effet de la coagulation sociale et une manière collective de réguler la violence. De Pascal, il garde le souci d'une apologie chrétienne pleine de raison. « Tous mes livres, dit René Girard, sont des apologies plus ou moins explicites du christianisme. » Le Christ, première victime innocente, qui dit son innocence à la face du monde et dénude par là même tous les mécanismes du religieux archaïque. Alors aujourd'hui, nous ne pouvons qu'être chrétiens, même si le christianisme n'a pas été pleinement reçu. René Girard en appelle à une éthique nouvelle qui ne peut naître, selon lui, qu'au sein du mimétisme libéré et libéré par le christianisme. Il privilégie l'analyse et délaisse les a priori idéologiques. Ni rationalisme, ni fidéisme. Il faut dire qu'aujourd'hui, la situation est inédite. La violence est déchaînée. Plus rien ne la tient. Le religieux ne fait plus son office. Tenir les deux termes de l'équation, à la fois l'analyse du religieux, selon les méthodes de Durkheim, et l'horizon chrétien dans la lignée de Pascal. C'est ce que fit René Girard, laissant dans son sillage beaucoup de mécontentement, d'incompréhension, d'incertitude et de points d'interrogation. Alors comment sortir de la nature violente de l'homme ? René Girard insiste sur une histoire par nature tragique et une violence en dehors de toute maîtrise. Contrairement aux modernes qui pensent pouvoir contrôler les réactions en chaîne de la violence, comme on contrôle une fusion nucléaire, il met l'accent sur un processus qui finit par ne plus être tenu, qui échappe à tout le monde. Telle fut la leçon du siècle passé. Cette montée aux extrêmes, selon la formule de Clausewitz, le stratège prussien mort en 1831, ne conduit plus à la réconciliation des hommes entre eux. Cette formule d'une montée de la violence lui paraît pertinente. René Girard met plutôt l'accent sur un processus d'imitation qui oppose les hommes entre eux. Tout débute par la rivalité. Cette rivalité appelle en retour la vengeance. La vengeance, le meurtre. Et le meurtre, la vengeance. L'humanité entre ainsi dans un cercle sans fin. Notons que pour lui, la violence vient toujours répondre à une offense, que cette offense soit réelle, imaginaire ou symbolique. La violence est une réponse. Elle n'est pas première. La rivalité, elle, est première. Le désir de ce que l'autre possède est à l'origine de tout.

0: Comment briser ce cercle, interrompre ce jeu à l'infini? Seul, nous dit René Girard, le religieux, par l'instauration du sacrifice, rompt cette circularité de la vengeance et du meurtre. Le sacrifice archaïque est arbitraire. La victime est chargée de tous les péchés du monde. Son meurtre réconcilie la communauté avec les puissances divines et surtout avec elle-même. Dans toutes les sociétés, fussent-elles des plus primitives, on retrouve ce mécanisme du bouc émissaire. Il permet d'évacuer la violence, d'apaiser les consciences et de mettre un terme provisoirement aux rivalités en cascade. D'une certaine façon, le sacrifice brise le miroir des rivalités. La réconciliation s'opère sur le dos d'un autre. Ce meurtre fondateur instaure des rites qui eux-mêmes font naître des institutions. Et c'est ainsi que naît la culture et toutes les institutions qui la mettent en forme. Or, le christianisme, dans un souci de vérité, retire aux hommes ce que Girard appelle les béquilles sacrificielles, en reconnaissant la pleine et entière innocence de la victime. Le Christ, dit et reconnu innocent, n'endosse plus la culpabilité sociale, bien commode pour justifier des sacrifices. Le religieux, dit René Girard, invente le sacrifice. Le christianisme l'en prive. Cette privation est un pari éthique, une invitation à sortir du cercle de la violence par le haut, les béatitudes. Et si les hommes s'accordaient entre eux au diapason de la bienveillance, tel est le sens de l'invitation chrétienne. À ses débuts, René Girard rêvait d'un savoir sur la violence qui, une fois connue, permettrait de la maîtriser. Cette prétention l'a quitté. La réconciliation des hommes entre eux, conçue au départ comme quasiment automatique, est devenue au fil des années incertaine, pour ne pas dire problématique. Reste une certitude, le religieux empêche la société de se détruire. Certitude d'autant plus vitale que nous assistons à une montée planétaire de la violence religieuse, avec le risque d'une déflagration totale. Sur ce versant-là de nos inquiétudes qui se profilent à l'horizon, René Girard peut nous aider à avancer. Il reste un appui sérieux pour nous éviter de mourir. Mourir par cet actuel jeu de miroir à l'infini des rivalités mimétiques, autre nom de la démocratie égalitariste. Mourir par ce retour au fondamentalisme religieux, loin de l'intelligence des textes et de la compréhension du vrai mécanisme de la violence.
1: Jean-Louis, quel était le titre de cet article de Damien Leguet ?
0: Le titre est

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1: Bonjour chers auditeurs, en compagnie d'Aline Thomazin et de Jean-François Ladjé pour une nouvelle chronique du pays toulousain.
2: Bonjour aux auditeurs.
1: Et que nous allons continuer à consacrer ces chroniques. Nous étions au 6e siècle, nous avons un peu évoqué cette population et cette façon de vivre dans la ville avec un habitat qui se clairsème, oui, on peut dire.
3: Oui, voilà.
1: Et on va continuer à décrire un peu cette ville au 6e siècle, gros bourg qui peut-être est très relâché dans des remparts qui sont toujours là, peut-être, qui subsistent. C'est un peu la question qui va nous occuper aujourd'hui, un peu les contours de cette cité. Alors, est-ce qu'elle flotte dans un habit trop large ?
3: Les archéologues n'ont pas fouillé toute la ville, bien évidemment, sinon ça supposerait qu'elle fût détruite.
2: Éventrée complètement.
3: Voilà, ou éventrée, bon, ce qui n'a pas été le cas, et tant mieux. Mais ils ont quand même fouillé en suffisamment de lieux de la ville, notamment avec les chantiers de parking de métro, c'est-à-dire les Carmes, Esquirol, Saint-Étienne, l'Arrêt, bon, de manière à quand même avoir quelques indices qui pourrait répondre à ta question, Sébastien. C'est-à-dire que, et c'est un phénomène qu'on retrouve partout, donc Toulouse n'y a pas échappé, si ce n'est que la particularité de Toulouse, et on l'a dit et redit, c'est cet immense rempart de 90 hectares, hein, qui, lui, ne disparaît pas. S'il ne disparaît pas, ça veut dire que les Francs sont suffisamment nombreux, en tous les cas en termes de garnison, et que la population qui vit là est quand même suffisamment nombreuse pour l'entretenir. Il faut quand même du monde pour entretenir ça. Mais pour autant, on l'a dit, la population est nettement moins nombreuse. Qui dit population moins nombreuse, dit un habitat qui s'est rétracté. Et alors là, j'avance.
2: On est intramuros, ouais. Là.
3: On est intramuros, oui, hein, oui. On est bien d'accord qu'on est dans les 90 hectares de la, voilà, de la cité fortifiée. Fortifié sous Auguste et Tibère au 1er siècle. Donc là, on est 5 siècles après, donc le rempart est toujours là. Mais il n'est pas du tout sûr que le damier, vous savez, le plan orthogonal, oui, gallo-romain, soit aussi étendu qu'il ne l'était même encore sous les Visigoths.
2: Ou aussi net.
3: Aussi net.
2: Oui.
3: Voilà, c'est-à-dire que je l'ai dit la fois d'avant, il y a déjà des rues qui sont devenues, qui ressemblent plus à des chemins qu'à des rues. Et avec les fouilles archéologiques, on peut peut-être avancer un périmètre d'une vingtaine d'hectares. Je dis une vingtaine pour être très flou.
2: Oui, ce
3: qui est très en retrait. Même si la ville gallo-romaine et visigothique n'atteignait pas forcément les remparts, hein, il y avait des espaces vacants. Là, les espaces vacants sont sans doute plus importants. Et des endroits un peu urbains, c'est-à-dire un paysage urbain est peut-être un bien grand mot, en effet. Tu disais un habitat clairsemé. Probablement de l'habitat près du pont, dont on ne sait pas trop, ce pont aqueduc romain, ce qu'il en reste, oui, réellement. Oui. Là, les archéologues n'ont pas d'indice.

0: on ne peut faire que des hypothèses. Voilà, qu'il fallait quand même pouvoir aller en Gascogne à pied sec. Donc voilà, probablement. Donc le pont, l'ancien forum, qui n'est plus debout, mais qui sert peut-être encore de marché.
1: Pardon d'interrompre, mais justement, il y avait de grands édifices antiques.
0: Et oui, les grands édifices.
1: Est-ce qu'ils subsistent ? Parce que là, on vient de parler de l'habitat, et la ville, elle était quand même ponctuée d'installations.
0: Ce paysage urbain est probablement beaucoup moins monumental qu'il ne l'était.
1: Donc ces monuments disparaissent.
0: Oui, c'est-à-dire que déjà, on avait vu qu'avec l'édit de Théodose en 380, destruction des temples. Sauf peut-être un peu exception, mais surtout, enfin voilà, donc même sur les Visigoths, dont les grands temples, celui du Forum, celui qui était quartier Saint-Étienne, ceux-là sont par terre, ils n'existent plus. Les grands monuments comme le théâtre qui était place du Pont-Neuf, tout ça n'existe plus. On a vu que la Dorade a peut-être récupéré un bâtiment, un monument des eaux, quelque chose comme ça, romain, pour en faire une église sous les Visigoths, les Francs la reprennent, mais ils ne construisent rien de monumental. On ne sait même pas, si un comte nommé dans le roi vivait toujours au même endroit, ou est-ce qu'il avait vraiment un endroit avec la garnison très très modeste. Mais pour en revenir donc à ce qui pourrait être la vingtaine d'hectares habités, on peut dire urbanisés peut-être. Peut-être près du Pont Vieux. Près d'anciens forums où était un marché, et puis il n'y avait peut-être même pas de continuité vraiment urbaine avec d'autres pôles comme justement la maison de l'évêque et la première cathédrale à Saint-Étienne, avec un pôle autour de Saint-Pierre-des-Cuisines, autour de Saint-Cernin, on trouve surtout les fours à chaud, mais du coup, on dirait aujourd'hui que c'est du rurbain, entre guillemets.
1: Oui, oui.
0: Du rurbain, c'est-à-dire quasiment de la campagne, de la maison isolée sur la parcelle. On trouve dans quelques endroits, notamment près de l'ancien forum, c'est-à-dire à Place Esquirol, quand même des rues alignées, c'est-à-dire avec des maisons en torchis et structures de bois qui sont quand même plus ou moins alignées. Elles ne sont pas totalement isolées. Donc il peut y avoir un peu d'urbain dans la partie très centrale de la ville. En gros, on va dire, aujourd'hui, pour se repérer, Dorade, Augustin, d'Alba de Carme, Voilà. Au-delà, on voit bien après, on le voit dans la morphogenèse de la ville médiévale, qu'il y a des rues qui sont beaucoup plus sinueuses, qui partent de biais. Donc la structure antique s'efface. Et d'ailleurs, on en reparlera, elle est déjà un peu plus en profondeur. Ça peut affleurer à certains endroits, il peut y avoir des bouts de mur, mais déjà, les Francs, ayant quand même, à un moment donné, on l'avait dit il y a quelque temps, il y a eu des incendies, il y a des traces d'incendies. Enfin, le départ des Visigoths s'est pas passé de manière extrêmement... Donc, forcément, il y a déjà des remblais, il y a déjà des... Et puis le pan de bois et le torchis, s'il n'est pas entretenu, 20 ans après, ça se délite, ça retourne à la terre, dont le sol remonte.
1: Oui, alors Jean-François, est-ce qu'il n'y a pas quand même des monuments qui existaient, que nous voyons encore aujourd'hui, où nous voyons aujourd'hui des monuments qui ont été un petit peu transformés, mais qui étaient là, qui ont été implantés, déjà.
0: Oui.
2: Le fameux palais royal, en particulier.
0: Alors, ce fameux palais royal Visigoth, celui-là, les archéologues pensent qu'il a pu être occupé jusqu'au milieu du VIe siècle, c'est-à-dire une cinquantaine d'années.
1: On rappelle peut-être pour nos auditeurs la situation.
0: Oui, donc, place de Bologne... C'est-à-dire entre la place Saint-Pierre et le Conservatoire régional de musique, le site de l'ancien hôpital Larrey.
1: Et jusqu'à Toulouse School of Economics, on ne sait pas.
0: Ah non, alors non, là, le palais, il était côté intérieur au mur.
1: Intramuros.
0: Côté extérieur, on va en reparler, il y avait l'église qui est aujourd'hui Saint-Pierre-des-Cuisines, et les Visigoths avaient à côté un grand monument funéraire, etc. Et donc, avec effectivement quelque chose qui semble un quartier royal, et curieusement, mais pas tant que ça, extramuros, donc au pied des murs, c'est-à-dire ce que tu dis...
1: Comme Saint-Pierre-des-Cuisines, d'ailleurs.
0: Voilà, comme Saint-Pierre-des-Cuisines. Les Francs, Vers 550, on ne sait pas pourquoi, ils détruisent l'ancien palais wisigoth. Alors, est-ce que le comte s'installe ailleurs? On ne sait pas. Par contre, ils ne détruisent pas Saint-Pierre des Cuisines. Voilà, donc le palais disparaît, Intramuros, mais...
1: Parce qu'il y avait un usage funéraire, peut-être?
0: Tout à fait, voilà. Oui. Saint-Pierre reste, c'est un monument qui a été très très étudié par Kitrikaz et le regretté Jean-Luc Boudartchouk, qui montre d'ailleurs une évolution, c'est-à-dire que ce qui était vraiment une église liée au pouvoir wisigoth, sous les Francs, en tous les cas, en première partie, je dis partie parce qu'on ne sait même pas le dater, en fait, Saint-Pierre est devenu une église cémétériale, mais utilisée par la population. Et puis, il voit dans les fouilles de l'église la mise en place de tombes très soignées, avec de grandes dalles de pierre, au devant de l'abside. C'est-à-dire que en termes d'usage, cette église semble changer de destination.
1: Oui, c'est important. Oui.
0: Alors, destination pour qui? Pour un groupe d'individus, on ne sait pas trop. Mais quand même, ils nous livrent un indice qui est très intéressant. Je les cite là, parce qu'ils disent « L'église change de statut pendant le Moyen-Âge, à une date que l'on ne peut préciser. La basilique destinée à une partie de la communauté chrétienne du lieu. » Elle devient donc au milieu du XIe siècle la propriété du comte de Toulouse, Ponce, qui la donne à l'abbaye de Moissac. Mais ça veut dire que sous les Mérovingiens ou sous les Carolingiens, elle reprend un statut comtal, ducal, on ne sait pas trop, mais en tous les cas, elle rechange de statut puisque XIe siècle, c'est la propriété du comte. Voilà. Mais ça, les archéologues n'ont pas suffisamment d'indices pour savoir si elle redevient une église avec un statut privilégié sous les Mérovingiens ou sous les Carolingiens. Après, pour les autres bâtiments...
1: Et Saint-Cernin.
0: Saint-Cernin, c'est le Saint-Cernin des années 400.
1: Oui.
0: Voilà, pas de changement. Bon, là encore, Kitrikaz et Daniel Kaz, là, dans leur livre magnifique, là, édité en 2008, en font une description, une historique vraiment extraordinaire, mais on voit que ça ne bouge pas. À Saint-Étienne, on ne sait pas trop. Alors peut-être que les fouilles archéologiques qui sont en cours ou en cours d'achèvement nous éclaireront. Et puis...
1: Le pont Aqueduc. On va peut-être terminer.
0: Voilà, on termine avec le pont Aqueduc. Mais c'est vrai que ce pont Aqueduc, ben là, malheureusement, les archéologues... Le sol de la Garonne a été tellement chamboulé, je dirais vulgairement, qu'on ne sait même pas dire si le pont vieux médiéval... Il est vraiment assis sur les piles ou sur la fondation des piles du pont aqueduc romain et gallo-romain, ou s'il a pu se décaler un peu. C'est-à-dire que là, on ne sait pas. On peut juste supposer que, vu l'enjeu des relations entre rive droite et rive gauche, c'est-à-dire territorialement vers la Gascogne, on peut supposer qu'il y avait un passage. Est-ce que ce pont était en ruine, mais qu'ils arrivaient quand même à le faire fonctionner? On ne sait pas. Voilà. Aline, vous ne pouvez pas...
1: L'archéologie a des limites bien compréhensibles.
0: Oui, la Garonne est quand même la plus forte.
1: On en reparlera
0: c'est elle qui gagne à
1: la prochaine émission. Merci Jean-François.

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1: Bonsoir à tous. L'essentiel de l'actualité, le ministre de l'Intérieur est à Nantes au lendemain d'une fusillade. Un adolescent de 15 ans a été tué par balle près d'un point de deal connu des policiers. Le ministre a promis de renforcer la lutte contre le narcotrafic avec notamment l'installation d'une antenne de l'office anti-stupéfiant à Nantes. L'animatrice Flavie Flamand annonce porter plainte pour viol contre Patrick Bruel. Les faits dénoncés seraient prescrits et le remonteraient à 1991 alors qu'elle était mineure. Les avocats du chanteur contestent fermement ces accusations. 3 enquêtes visant Patrick Bruel sont actuellement ouvertes à Paris, Saint-Malo et Bruxelles pour des faits présumés de violence sexuelle. Un début d'incendie s'est déclaré ce matin sur le site de la centrale nucléaire de Chinon. Le feu a touché un transformateur hors de la zone nucléaire avant d'être rapidement maîtrisé grâce au système automatique de sécurité. Selon la préfecture, aucune conséquence radioactive n'a été constatée. Enfin, les sportifs russes et biélorusses pourront de nouveau concourir sous leurs drapeaux et hymnes nationaux en lutte. Ce retour intervient après le feu vert donné par le Comité international olympique en vue des qualifications pour les JO de Los Angeles 2028. Voilà pour l'essentiel de l'actualité. Bonne fin de journée à tous.
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1: Chers amis de KTO, bienvenue sur la place Saint-Pierre de Rome avec le pape Léon XIV qui fait son tour de la place pour saluer tous les pèlerins venus entendre sa catéchèse pour l'audience générale de ce matin. Alors, il y a quelques instants, le pape Léon s'est arrêté, il est descendu de sa papa mobile pour se recueillir quelques instants devant cette petite plaque en marbre qui se trouve sur la place, sur le côté, en commémoration de l'attentat que Jean-Paul II avait subi le 13 mai 1981. Je ne sais pas si vous vous rappelez, mais à cette époque-là, il était 17h19, ce 13 mai 1981, lorsque Jean-Paul II faisant effectivement le tour de la place parmi les fidèles, lors d'une audience générale du mercredi. Il avait pris une petite fille dans ses bras, puis il la tend ses parents et quelques instants plus tard, le bruit sourd d'un coup de feu s'est fait entendre, puis un autre, et le pape a été touché à l'abdomen. Il s'est effondré à bord de la Jeep, qui était découverte à l'époque, et il traversait la place. À l'époque, la foule était complètement abasourdie, et le pape a pu être rapatrié directement à l'hôpital Gemelli, où il a suivi des secours d'urgence. Et par la suite, le pape Saint Jean-Paul II avait remercié la Vierge de l'avoir protégée et il a pu offrir la balle qui l'avait touchée et qui n'avait pas pris un parcours direct dans son corps, qui avait évité les organes vitaux. Il avait offert cette balle lors de l'un de ses voyages au Portugal, à Fatima. Et maintenant, cette balle se trouve dans la couronne de la Sainte Vierge au Portugal, à Fatima.
2: Il Santo Padre da ora inizio all'udienza generale, introducendola con il segno della croce e il saluto.
1: Le pape va introduire ce moment de catéchèse par le signe de la croix.
2: La sua benedizione.
1: Et nous recevrons à la fin sa bénédiction.
3: Nel nome del Padre e del Figlio e dello Spirito Santo. La pace sia con voi.
1: La paix soit avec vous.
4: Du livre des Actes des Apôtres. À leur arrivée, ils montèrent dans la chambre haute où ils se tenaient habituellement. C'était Pierre, Jean, Jacques et André, Philippe et Thomas, Barthélemy et Matthieu, Jacques, fils d'Alphée, Simon le Zélote et Jude, fils de Jacques. Tous d'un même cœur étaient assidus à la prière avec des femmes, avec Marie, la mère de Jésus, et avec ses frères. Parole du Seigneur.
3: Cari fratelli e sorelle, buongiorno e benvenuti.
1: Chers frères et sœurs, bienvenue et bonjour à tous.
3: Il Concilio Vaticano II ha voluto.
1: Le Concile Vatican II a voulu consacrer le dernier chapitre de la Constitution dogmatique sur l'Église à la Vierge Marie. Elle est saluée comme membre suréminent et absolument unique de l'Église. Elle est modèle et exemplaire admirable pour l'Église dans la foi et dans la charité. Ces paroles nous invitent à comprendre comment, en Marie, qui sous l'action du Saint-Esprit, a accueilli et engendré le Fils de Dieu venu dans la chair. On peut reconnaître à la fois le modèle, le membre par excellence et la mère de toute la communauté ecclésiale.
3: lasciandosi plasmare dall'opera della grazia,
1: en se laissant façonner par l'œuvre de la grâce, venue s'accomplir en elle, et en accueillant le don du Très-Haut par sa foi et son amour virginal, Sainte Marie est le modèle parfait de ce que toute l'Église est appelée à être. Elle est créature de la parole du Seigneur et mère des enfants de Dieu, engendrée dans la docilité à l'action du Saint-Esprit.
3: In quanto poi è la credente per antonomasia.
1: En tant que croyante par excellence, en qui nous est offerte la forme parfaite de l'inconditionnelle ouverture au mystère divin dans la communion du peuple saint de Dieu, Sainte Marie est membre éminent de la communauté ecclésiale.
3: In quanto infine genera figli nel figlio.
1: En effet, en tant qu'elle engendre des enfants dans le Fils, aimé dans l'éternel bien-aimé, venu parmi nous, Marie est mère de toute l'Église, qui peut s'adresser à elle avec une confiance filiale, avec la certitude d'être écoutée, protégée et aimée. On pourrait exprimer l'ensemble de ces caractéristiques de la Vierge Marie en parlant d'elle comme la femme icône du mystère. Le terme « femme » met en évidence la réalité historique de cette jeune fille d'Israël à qui il a été donné de vivre l'expérience extraordinaire de devenir la mère du Messie. L'expression icône souligne qu'en elle se réalise le double mouvement de descente et d'ascension. En elle resplendissent tant l'élection gratuite de la part de Dieu que le libre consentement de la foi en lui.
3: Maria è pertanto la donna.
1: Marie est donc la femme icône du mystère, c'est-à-dire du dessein divin de salut, autrefois caché et révélé en plénitude en Jésus-Christ. Le Concile nous a laissé un enseignement clair sur la place singulière réservée à la Vierge Marie dans l'œuvre de la rédemption. Il a rappelé que le seul médiateur du salut est Jésus-Christ et que sa très sainte mère n'offusque et ne diminue en rien cette unique médiation du Christ, mais en manifeste au contraire la vertu.
3: La Beata Vergine.
1: Au même moment, la bienheureuse Vierge, prédestinée de toute éternité, à l'intérieur du dessein d'incarnation du Verbe, pour être la Mère de Dieu, elle apporta l'œuvre du Sauveur, une coopération absolument sans pareille par son obéissance, sa foi, son espérance, son ardente charité, pour que soit rendue aux âmes la vie surnaturelle. C'est pourquoi elle est devenue pour nous, dans l'ordre de la grâce, elle est devenue notre mère.
3: Viene a specchiarsi anche il mistero della Chiesa.
1: Le mystère de l'Église se reflète également dans la Vierge Marie. En elle, le peuple de Dieu trouve représenté son origine, son modèle et sa patrie.
3: Nella madre del Signore, la Chiesa
1: contemple. En la mère du Seigneur, l'Église contemple son propre mystère, non seulement parce qu'elle y retrouve le modèle de la foi virginale, de la charité maternelle et de l'alliance nuptiale à laquelle elle est appelée, mais aussi et surtout parce qu'elle reconnaît en elle son archétype, la figure idéale de ce qu'elle est appelée à être. Comme on peut le voir, les réflexions sur la Vierge Marie rassemblées dans Lumen Gentium du Concile Vatican II nous enseignent à aimer l'Église et à servir en son sein l'accomplissement du règne de Dieu qui vient et qui s'accomplira pleinement dans la gloire.
3: Lasciamoci allora interpellare da tale...
1: Laissons-nous donc interpeller par ce sublime modèle qu'est Marie, Vierge et Mère, et demandons-lui de nous aider par son intercession à répondre à ce qui nous est demandé à travers son exemple. Est-ce que je vis avec une foi humble et active mon appartenance à l'Église? Est-ce que je reconnais en elle la communauté de l'Alliance que Dieu m'a donnée pour correspondre à son amour infini? Est-ce que je me sens partie intégrante de l'Église dans l'obéissance au pasteur que Dieu lui donne? Est-ce que je regarde Marie comme modèle, membre éminent et mère de l'Église? Et est-ce que je lui demande de m'aider à être un disciple fidèle de son Fils? Sœurs et frères, que le Saint-Esprit descendu sur Marie et invoqué par nous avec humilité et confiance nous donne de vivre pleinement ces merveilleuses réalités. Et après avoir approfondi la constitution Lumen Gentium, demandons à la Vierge de nous obtenir ce don. Que grandisse en chacun de nous l'amour pour la Sainte Mère Église. Ainsi soit-il.
4: Très Saint-Père, les fidèles de langue française sont heureux de vous exprimer leurs sentiments respectueux et leur filial attachement. Ils vous assurent de leur prière à toutes les intentions de votre ministère apostolique universel. À la fin de l'audience, nous chanterons le Notre Père en latin, puis le Saint-Père donnera la bénédiction apostolique. Il accorde spécialement aux enfants, aux personnes âgées et aux personnes qui souffrent. Il bénira également les chapelets et les autres objets de dévotion que vous avez apportés à cette intention. Voici un résumé en français de la catéchèse que vient de prononcer le Saint-Père. Frères et sœurs, en ce jour de Notre-Dame de Fatima, 45e anniversaire de l'attentat contre Saint Jean-Paul II, nous contemplons le mystère de l'Église en lien avec la Sainte Vierge Marie. La Mère de Dieu est à la fois le modèle, le membre par excellence et la Mère de l'Église. Le Concile Vatican II rappelle que Jésus-Christ est le seul médiateur du salut et que la Bienheureuse Vierge a coopéré d'une manière tout à fait spéciale à l'œuvre du Sauveur par l'obéissance, la foi, l'espérance et la charité ardente pour restaurer la vie surnaturelle des âmes. C'est pourquoi elle est devenue pour nous mère dans l'ordre de la grâce. Laissons-nous donc interpeller par ce modèle. Est-ce que nous vivons dans une foi humble et active notre appartenance à l'Église? Est-ce que nous nous sentons partie intégrante de l'Église dans l'obéissance au pasteur que Dieu nous donne? Est-ce que nous demandons à la Vierge Marie de nous aider à être des disciples fidèles de son Fils? Chers frères et sœurs, demandons à la Vierge de nous obtenir ce don. Que grandisse en chacun de nous l'amour pour notre Sainte Mère, l'Église. Maintenant, le Saint-Père va saluer en italien les fidèles de langue française.
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4: Vous saluant en italien, le Saint-Père vient de dire: je salue cordialement les fidèles de langue française, en particulier les jeunes et les pèlerins venus de Belgique et de France. Demandons au Seigneur d'envoyer son Esprit Saint sur chacun de nous afin qu'il nous vivifie de plus en plus et nous rendre conscients d'être membres de l'Église, responsables de sa mission. Demandons-lui la grâce de déployer tous nos talents au service de nos frères qui attendent de trouver en nous l'image de Jésus-Christ. Que Dieu vous bénisse.
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1: Le pape demande l'Esprit Saint pour tous ceux qui ont écouté cette émission et qui ont participé à cette audience, les jeunes, tous les nouveaux époux, les malades et des personnes âgées. À vous tous, je donne ma bénédiction.

c'était l'audience générale avec le pape Léon XIV qui a, dans sa catéchèse, abordé le thème de la Vierge Marie en ce jour du 13 mai, jour dédié à Notre-Dame de Fatima. Le pape a rappelé d'ailleurs qu'il y a 45 ans, le pape Jean-Paul II avait reçu cette balle lors de cet attentat. Et il a assuré justement sa prière pour aussi tous les pèlerins qui ont participé à cette audience générale. Merci à Pierre en régie, à toutes les équipes de Vatican Média, et je vous souhaite à vous tous une très bonne journée.

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1: Bonjour tout le monde, bienvenue sur Radio Présence, il est 7h, très bon début de journée.
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2: Madame, Monsieur, bonjour et bienvenue dans Point d'Orgue, votre rendez-vous de musique sacrée. Je suis très heureux de vous retrouver pour un nouveau numéro consacré aux merveilles du répertoire. Et aujourd'hui, je vous propose une émission qui va être entièrement consacrée à la joie de l'Ascension, une fête très particulière du calendrier chrétien où le Christ quitte la terre pour entrer dans la gloire céleste. C'est une fête lumineuse, triomphale, souvent éclatante dans l'histoire de la musique et qui a inspiré certains des plus grands compositeurs européens. Alors, je vais vous faire le petit sommaire de cette émission. Nous allons d'abord entendre Johann Sebastian Bach avec le grand chœur d'ouverture de la cantate BWV 11, puis ensuite Olivier Messiaen et ses célèbres transports de joie, avant de conclure cette émission avec l'anglais William Byrd et son motet Viri Galilei. Alors, nous allons ouvrir cette émission avec l'une des plus éclatantes partitions sacrées de Jean-Sébastien Bach, la cantate BWV 11, Lobet Gott in seinen Reichen, Louez Dieu dans son royaume. C'est une cantate que j'affectionne particulièrement. Elle a été composée pour la fête de l'Ascension, probablement en 1735 à Leipzig. Et cette œuvre occupe une place particulière dans le catalogue de Jean-Sébastien Bach. Alors, on l'appelle souvent l'oratorio de l'Ascension, tant ses dimensions et son souffle dépassent le cadre habituel de la simple, si j'ose dire, cantate liturgique. Alors, il faut savoir que Jean-Sébastien Bach a écrit d'autres oratorios qui sont beaucoup plus longs. Celui de l'Ascension est, lui, bien plus ramassé. C'est pour ça qu'en fait, on hésite à le qualifier de simple cantate. Mais c'est vrai que le terme d'oratorio de l'Ascension est resté. Alors, cette œuvre raconte l'Ascension du Christ à travers des récits bibliques, des airs méditatifs et de vastes interventions chorales, un peu comme à chaque fois qu'on a une cantate de Jean-Sébastien Bach. Et comme souvent, chez ce compositeur, la théologie devient ici musique. Tout est pensé pour évoquer le passage du Christ de la terre vers la gloire céleste. Et cela s'entend, vous allez vite le comprendre, dès les premières mesures, avec une instrumentation particulièrement riche, particulièrement fastueuse. Bach convoque trois trompettes, les timbales, les flûtes, les hautbois, les cordes et le continuo. Et les trompettes et les timbales ne sont jamais employées au hasard chez Bach, elles sont les instruments de la royauté divine et de la gloire céleste. Vous pouvez notamment en prendre pleinement conscience lorsque vous écoutez l'oratorio de Noël ou celui tout aussi célèbre de Pâques. Dans les grandes fêtes du calendrier luthérien, Noël, Pâques, l'Ascension, justement, elle symbolise toute cette splendeur. Et c'est pour ça que ce chœur d'ouverture est construit comme une sorte d'immense acclamation. Les voix semblent portées vers le ciel par les fanfares de trompettes, tandis que les timbales donnent à l'ensemble un caractère presque cérémoniel et impérial. Donc on a presque un Christ en majesté qui s'impose à nous par le biais de cette musique. Alors on va entendre dans cette musique une forme de joie collective rayonnante. Ça, vous allez l'entendre avec les rythmes un petit peu chaloupés qui ont ce côté vraiment très festif, très joyeux, mais aussi, comme toujours chez Jean-Sébastien Bach, une véritable architecture spirituelle. Bach ne décrit pas seulement un événement biblique, il donne à entendre l'ouverture des cieux, et c'est particulièrement vrai avec ce premier chœur qui, là aussi, est assez symptomatique de ce que sait faire Jean-Sébastien Bach. Alors, curieusement, dans cette cantate-là, Jean-Sébastien Bach ne commence pas par une symphonia. Souvent, d'ailleurs, il y a cette installation de l'orchestre qui se fait. Là, vous avez déjà alors une courte introduction par l'orchestre, mais immédiatement, le chœur vient se projeter dans cette joie de l'Ascension. Ici, nous avons une interprétation magistrale faite par la Fondation Jean-Sébastien Bach.

J'espère que vous avez bien compris avec cet extrait pourquoi ce morceau est l'un de mes préférés de Jean-Sébastien Bach. Effectivement, il y a une joie qui contamine tout l'espace, effectivement, des auditeurs qui peuvent se rendre compte ce à quel point la musique communique cet aspect glorieux du Christ qui quitte la terre pour aller vers le ciel. C'est comme si les cieux se déchiraient et les nuages laissaient entreapercevoir la lumière de la gloire de Dieu. Une musique extraordinaire. Et naturellement, si ce premier chœur vous a plu, je vous invite à découvrir l'entièreté de la cantate. Comme d'habitude chez Jean-Sébastien Bach, donc vous n'avez pas que ces grands chœurs fabuleux, vous avez aussi des chorales, là aussi tout aussi somptueux, et puis des airs et des récitatifs qui sont tout autant de commentaires musicaux de la vie du Christ et là, en l'occurrence, de sa montée vers le ciel. Alors nous venons d'entendre donc ce grand chœur d'ouverture de la cantate de l'Ascension, BWV 11 de Jean-Sébastien Bach, cette musique qui frappe par sa lumière et son énergie, mais aussi par son incroyable maîtrise contrapuntique. N'oubliez pas que Jean-Sébastien Bach est un maître du genre, et même dans les moments les plus triomphants, Bach conserve cette rigueur d'écriture propre à sa charge d'enseignant, c'est ce qu'il était à Leipzig, et qui donne à cette musique une impression d'évidence presque surnaturelle. Alors après cette vision baroque et liturgique de l'Ascension, on va changer complètement de décor et même de pays. On va partir en France au XXe siècle et retrouver l'un des grands maîtres de l'élévation spirituelle avec Olivier Messiaen. Alors, je vais vous donner quelques petits éléments biographiques. Il est né en 1908 à Avignon et il est mort à Paris en 1992. Et Messiaen, c'est l'une des grandes figures majeures de la musique française du XXe siècle. En fait, il a été organiste titulaire de l'église de la Trinité à Paris pendant plus de 60 ans. Il a été un grand pédagogue admiré, compositeur profondément catholique, presque mystique d'ailleurs. Et il développe un langage immédiatement reconnaissable, notamment par ses harmonies éclatantes, ses rythmes complexes qu'il a puisés notamment dans la religion hindoue et sa fascination qui est restée très célèbre pour les chants d'oiseaux et surtout recherche permanente de la couleur sonore. Pour la petite anecdote, il faut savoir que Olivier Messiaen, dès qu'il se baladait en vacances, il avait un petit carnet et il pouvait reconnaître les chants d'oiseaux et il les retranscrivait en notes de musique. Ça donne effectivement cet aspect festif et chez certaines de ses compositions, cet aspect éclatant, comme si effectivement les oiseaux qui étaient les premiers musiciens inspiraient la musique de Messiaen. Alors chez Messiaen, la musique est souvent pensée comme une manifestation du mystère divin. Je vous disais qu'il était assez mystique et c'est vrai qu'il ne cherche pas simplement à illustrer un texte religieux, il veut traduire l'irruption du sacré dans le son. Et ça, c'est très important parce que lui, il voyait beaucoup de lumière dans la musique. En fait, il était un adepte de la synesthésie, on va en reparler. Alors, les transports de joie sont extraits du cycle L'Ascension, qu'il a composé en 1933 et qui représente précisément cette explosion de joie spirituelle. Le sous-titre de la pièce est d'ailleurs extrêmement révélateur, « Transport de joie d'une âme devant la gloire du Christ qui est la sienne ». Et vous allez l'entendre, tout ici est mouvement, lumière, éclat. Vous avez des accords massifs avec des rythmes très martelés dès le début, les registrations éclatantes de l'orgue qui créent une musique presque volcanique. Et vous allez voir que Messiaen utilise l'instrument comme une sorte d'immense orchestre de couleurs. Je vous avais parlé de la synesthésie, donc il faut bien savoir que Messiaen, quand il composait, quand il entendait la musique, il voyait des couleurs. Et en fait, ça s'entend dans cette musique-là. Vous avez dès le début une cascade d'accords qui partent des cieux qui vont vers la terre et ensuite qui vont remonter, vous allez entendre, avec une joie explosive. Vous avez des superpositions rythmiques et des fulgurances harmoniques qui donnent l'impression d'une joie, d'une exultation qui déborde, littéralement, de toute mesure humaine. Mais cette joie n'est jamais superficielle, elle est mystique, donc à l'image de son compositeur, contemplative et en même temps très triomphale. C'est l'idée d'une âme saisie par la vision de la gloire divine. Alors nous allons entendre cette œuvre interprétée à la basilique Saint-Sernin par Jean-Claude Reynaud. Et là aussi, pour la petite anecdote, il paraît qu'il a fait ça en une seule prise, m'a raconté Michel Bouvard. Donc il faut quand même avoir une vision, vous allez vite vous en rendre compte, de la difficulté de la partition qui est si restituée par une facilité déconcertante. Et là aussi, on peut se dire que la joie de l'interprète, en l'occurrence Jean-Claude Reynaud, irradie la partition autant que celle de son propre compositeur. Voici donc les transports de joie d'Olivier Messiaen.

La joie explosive et démonstrative d'Olivier Messiaen dans ses Transports de joie, une œuvre magistrale qui fait partie des plus jouées du compositeur. Et pour cause, effectivement, elle est si démonstrative. Pour une fois, effectivement, on n'a pas tellement de mal à se figurer ce rapport entre la joie et la gloire du Christ qui rentre dans le ciel. Là, le langage est parlant. Et quand je vous parlais de synesthésie tout à l'heure, évidemment, là, on a un aspect très lumineux. Presque comme si on se retrouvait face à une forme de vitrail. C'est là tout le génie d'Olivier Messiaen, être capable, avec sa musique, de faire de la musique aussi figurative. Et naturellement, si ça vous touche, vous pouvez écouter tout le cycle de l'Ascension qui a d'ailleurs été écrit pour orchestre. Donc là aussi, ça vous donne une version différente de ce qu'avait le compositeur en tête. Donc ayez la curiosité non seulement d'entendre tout le cycle de l'Ascension, mais également d'entendre sa version pour orchestre. C'est absolument magistral et ça donne un éclairage nouveau. Et là aussi, ça donne une autre dimension. Voilà donc pour cette œuvre, ces transports de joie absolument magistraux. Et maintenant, pour terminer cette émission, on va revenir à une période bien plus ancienne, la Renaissance anglaise, avec l'un de ses plus grands compositeurs, William Byrd, dont je vous parle beaucoup ces temps-ci. Alors je vous rappelle un petit peu sa biographie. Il est né en 1540 et mort en 1623. Et Byrd occupe une place tout à fait singulière dans l'histoire de la musique anglaise. Pourquoi est-ce que cette histoire est si particulière? Eh bien, tout simplement parce que c'était un compositeur qui était catholique dans une Angleterre devenue anglicane. C'était une période de transition et il traverse les tensions religieuses de son époque tout en restant protégé par la cour d'Élisabeth Ière. Alors, pourquoi? Tout simplement parce qu'il a été quand même assez habile, c'est-à-dire il a quand même composé pour

la musique anglicane. Son cœur est resté catholique. Il a écrit beaucoup d'œuvres pour la liturgie catholique, dont celle que nous allons entendre dans quelques instants. Et ce qui fait qu'en fait, il y a une forme de clandestinité dans l'écriture de William Byrd qui donne toujours quelque chose d'une grande profondeur et en même temps d'une grande intimité. Son œuvre est donc l'héritage polyphonique de la Renaissance et elle est d'une expressivité qui est très personnelle. Ça fait partie de ces grands compositeurs de la Renaissance dont on comprend vite le langage. Alors le motet qui nous intéresse aujourd'hui, le Viri Galilei, est écrit spécialement justement pour la fête de l'Ascension et le texte reprend les paroles adressées aux apôtres, hommes de Galilée, pourquoi regardez-vous vers le ciel? Alors en fait, il s'agit tout simplement de l'introïte du jour, là aussi l'introïte grégorien, mais il en a fait une œuvre absolument magistrale, vous allez vite l'entendre. Cette œuvre est très loin d'être austère. Là aussi, alors à la sauce Renaissance, hein, il y a une joie immense, très communicative. Vous allez vite vous en rendre compte là aussi. Les voix semblent flotter les unes au-dessus des autres. Là aussi, c'est l'écriture contrapuntique qui l'exige, mais avec une grande douceur. Byrd construit une polyphonie très souple, presque aérienne, dans laquelle les fameux Alléluia prennent une dimension tout à fait angélique, juste avant une doxologie qui, là, est un petit peu plus concentrée. Et on a parfois l'impression d'entendre une musique suspendue, hors du temps. Vous me direz, c'est le propre de la musique de la Renaissance, mais ici, la clarté des lignes vocales, ainsi que la fluidité des imitations, donne à ce motet une grâce toute particulière. Alors, après la majesté de Bach et l'explosion mystique de Messiaen, Byrd nous offre une autre vision de l'Ascension, plus intérieure, plus céleste peut-être, mais profondément joyeuse elle aussi. Alors ici, c'est John Rutter qui dirige les Cambridge Singers.

0: Extraordinaire Mote Viri Galilei de William Byrd. Vous avez compris évidemment la structure de cette œuvre, un petit peu déclamative au début, qui reprend les textes de l'introïte grégorien, puis ces Alléluia profondément joyeux, mais en même temps très serein, et qui donne cette impression vraiment de joie intérieure et assez contemplative, très propre à William Byrd, de la musique extraordinaire. Là aussi, j'espère qu'elle vous a plu. Quant à moi, puisque j'ai fait le tour de cette fête de l'Ascension, hein, qui va avoir lieu dans quelques jours, eh bien, je voulais vous donner rendez-vous très bientôt à la Basilique Saint-Sernin. Le 30 mai, pour être précis, vous aurez un concert marial avec la maîtrise de la Scola Cantorum, dirigée par Cécile Capomacio, et également le chœur d'homme de la Scola, du très très beau répertoire, avec des petites surprises, notamment le Magnificat du Durante, qui est une œuvre absolument extraordinaire. Donc je vous invite à venir prendre vos places sur le site de la Scola Cantorum. Voilà pour moi, je vous donne donc rendez-vous la semaine prochaine pour un nouveau numéro de Point d'Orgue. D'ici là, portez-vous bien et à très bientôt.
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3: Une journée de deuil respectée à Kiev ce vendredi après d'intenses bombardements. Ils ont fait 24 morts, comme si la guerre n'allait jamais finir. Nous entendrons le nonce apostolique en Ukraine. Donald Trump met en garde Taïwan contre toute velléité d'indépendance. Déclaration faite il y a quelques minutes alors que la Chine annonçait la venue de Xi Jinping aux États-Unis, Washington, qui devrait poursuivre ses négociations avec l'Iran. Nous prendrons le pouls de la société iranienne à l'heure de la guerre. Dans ce journal, nous irons aussi en RDC où une épidémie d'Ebola a tué au moins 65 personnes en Ituri. Nous rentrerons enfin au Vatican. Léon XIV s'est entretenu par téléphone ce vendredi avec le patriarche copte orthodoxe Tawadros II. À la fin, c'est la fin peut-être de l'incompréhension provoquée par Fidoucha Souplicans. On y revient en fin de journal.
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3: Bonsoir à tous. 71% des Ukrainiens souffrent d'épisodes d'anxiété, de stress, d'insomnie après 4 ans de guerre. L'Organisation mondiale de la santé relève aujourd'hui une hausse des AVC, des infarctus du myocarde ou encore des maladies chroniques. La santé mentale des Ukrainiens sera affectée, dit l'OMS, par la guerre pendant des générations. La guerre jusque dans la capitale, Kiev, a respecté une journée de deuil ce vendredi après la mort de 24 personnes, dont 3 enfants. Le président Zelensky promet une réponse, mais le sentiment est fort et que cette guerre n'aura pas de fin tant que la Russie poursuit ses bombardements. Nous avons joint le nonce apostolique en Ukraine, Monseigneur Koulbokas. Il revient sur ces dernières heures très difficiles.
5: Les dernières 24 heures ont été une nouvelle fois très éprouvantes pour toute l'Ukraine. Plusieurs quartiers ont été lourdement touchés et des fragments de missiles sont tombés aussi sur l'annonciature sans causer de dégâts pour les personnes ni pour les structures. Et lorsque nous avons discuté de cette situation avec des diplomates, ils ont souligné qu'ils avaient l'impression que si les bombardements se poursuivaient avec une telle intensité, ce n'était pas un bon signal, mais plutôt l'expression d'une volonté de poursuivre la guerre. En outre, ce qui nous inquiète, c'est que pour la énième fois, un véhicule des Nations Unies a été touché à Kherson alors qu'il distribuait de l'aide humanitaire. Il est évident qu'il s'agit d'attaques intentionnelles et ce n'est pas la première fois. Donc, c'est vraiment inquiétant lorsque les agents humanitaires sont pris pour cible de façon intentionnelle, de façon à ce que la population ne reçoive pas l'aide humanitaire. Ce qui est sûr, c'est que de notre côté, nous ne cessons pas de prier pour la paix.
6: Certamente da parte nostra non rimane che pregare per la pace.
3: Des propos recueillis par la rédaction ukrainienne de Radio Vatican. Ce vendredi, 34 pays membres du Conseil de l'Europe, l'Union européenne, l'Australie, le Costa Rica ont tous approuvé la création d'un tribunal spécial pour l'Ukraine. Un comité de direction a été institué à Chisinau, créé pour contourner l'impossibilité de juger la Russie à la Cour pénale internationale non reconnue par Moscou. Et depuis la Moldavie, sous pression d'une majorité de ses États membres, dont le Royaume-Uni, l'Italie, les 46 États membres du Conseil de l'Europe se sont par ailleurs mis d'accord sur un texte moins favorable droit des migrants. Il permettrait d'expulser plus facilement des étrangers condamnés sans être épinglés pour violation des droits de l'homme. Je vous le disais en titre, Donald Trump vient de l'annoncer. Il met en garde Taïwan contre toute proclamation d'indépendance. Il s'exprime à bord d'Air Force One de retour de Pékin, où il vient d'achever une visite d'État de 2 jours. Avant de décoller, le président américain a revendiqué des accords commerciaux fantastiques. Le ton est plus mesuré côté chinois. Le chef de la diplomatie chinoise affirme ce soir que la Chine et les États-Unis se sont mis d'accord pour continuer à appliquer tous leurs accords commerciaux existants. Et Pékin annonce aussi la création de conseils conjoints pour le commerce et l'investissement. En tout cas, signe de progrès, l'agence Sinouvelle affirme que le président chinois se rendra aux États-Unis cet automne à l'invitation de Donald Trump. Est-ce le fruit de cette rencontre bilatérale à Pékin? Le chef de la diplomatie iranienne dit avoir reçu des messages de Washington, se disant prêt à poursuivre les négociations. Il se dit prêt aussi à une aide de Pékin. Abbas Arachi s'exprimait depuis New Delhi, où il est en visite ce vendredi. Si aucune solution politique n'est pour l'instant en vue, la vie quotidienne des Iraniens, elle continue d'être difficile, même s'ils ne vivent plus sous les bombardements. C'est ce que nous rappelle la sociologue franco-iranienne Azadeh Khan.
7: La guerre a eu d'importants impacts économiques et financiers sur la vie quotidienne même de la population. Par exemple, il y a le taux d'inflation qui a beaucoup augmenté sur un certain nombre de produits alimentaires de base. Le taux de chômage a beaucoup augmenté également, de sorte que, selon un certain nombre d'économistes, nous avons entre 2 millions et 4 millions de chômeurs de plus du fait de la guerre. Alors, pourquoi ? parce que pendant la guerre, il y a beaucoup d'industries iraniennes qui ont été bombardées, comme par exemple l'industrie de sidérurgie, de pétrochimie, l'industrie aéronautique, pharmaceutique. Il y a même des entrepreneurs avec lesquels j'ai pu même échanger, qui travaillaient par exemple comme sous-traitants pour ces industries, qui ont dû aussi mettre la clé sur la porte et mettre donc leurs employés au chômage. Il y a aussi le secteur de construction qui employait beaucoup de personnes en Iran, y compris d'ailleurs des migrants afghans, entre autres, qui a cessé bien évidemment ses activités pour l'instant.
3: Des propos recueillis par Olivier Bonnel. Et concernant la guerre au Moyen-Orient, les Émirats vont accélérer la construction d'un nouvel oléoduc pour contourner le détroit d'Ormuz. On apprend par ailleurs que le porte-avions français Charles de Gaulle et son escorte sont arrivés sur zone en mer d'Arabie. Ils y sont prépositionnés en cas de déclenchement d'une mission neutre pour rétablir la navigation dans le détroit. Aux États-Unis se joue l'avenir peut-être du Sud-Liban, encore bombardé par Israël, qui dit avoir perdu un de ses soldats hier. Les délégations israéliennes et libanaises ont entamé ce vendredi leur second jour de négociation. Engagées au Liban, les forces de Tsahal ne le sont pas moins à Gaza. Elles contrôleraient actuellement 60% du territoire, affirme Benjamin Netanyahou. Le premier ministre israélien confirme officiellement ainsi l'extension de la zone aux mains d'Israël. Un grignotage de la ligne jaune non sans violence. 850 Palestiniens ont perdu la vie depuis le début de la trêve. Perdre l'un des siens en Cisjordanie, un adolescent de 15 ans a été tué aujourd'hui pour avoir lancé des pierres. L'UNICEF parle de 70 enfants tués depuis janvier 2025. Et c'est dans ce contexte que le parti présidentiel palestinien, le Fatah, organise sa 8e conférence entre Ramallah, Gaza, Le Caire et Beyrouth. Le parti a réélu hier à sa tête le président Mahmoud Abbas, qui est également le chef de l'OLP. Ils sont réunis, quelques 2580 participants, jusqu'à demain. La correspondance de Valérie Ferrand.
1: Après celle de Bethléem en 2009 et de Ramallah en 2018, cette 8e conférence du Fatah est la 3e à être organisée sur le sol national. Les réunions ont cependant lieu en visioconférence entre les quelques 1600 membres présents en Cisjordanie et les quelques 400 de la bande de Gaza avec ceux de l'extérieur, 400 au Caire et 200 à Beyrouth. Ils devront renouveler les 80 membres du Conseil révolutionnaire ainsi que les 18 du comité central du parti présidentiel. Les enjeux sont importants en raison de la gravité sans précédent de la situation dans la bande de Gaza et en Cisjordanie, près de 33 ans après les accords de paix d'Oslo. Le Fatah, qui est également le principal mouvement de l'OLP, fait face à une crise interne, avec à sa tête un Mahmoud Abbas réélu hier soir à la tête du mouvement, mais dont la cote de popularité est très basse. Jérusalem, Valérie Ferron, Radio Vatican.
3: Au Vatican, un appel pour l'unité. Léon XIV s'est entretenu ce vendredi avec Tawadros II, le patriarche de l'église copte orthodoxe. Un appel téléphonique à l'occasion de la journée de l'amitié, instituée en 2013 pour célébrer les relations entre le siège de Pierre et celui de Marc. Tawadros et Léon, qui ne se sont pas encore rencontrés en personne, ont réaffirmé leur volonté de surmonter tout obstacle éventuel au dialogue de la foi et de la charité. L'accent a été mis sur le renforcement de l'amitié entre les deux églises. Myriam Sandounan.
2: Le désir de revitaliser l'amitié entre coptes et catholiques a été entre autres au cœur de cet entretien, dans une atmosphère cordiale et fraternelle selon la salle de presse du Saint-Siège. Il a également été question de revenir sur la conscience de la responsabilité commune pour l'annonce de l'Évangile. Léon XIV a réaffirmé la nécessité d'un engagement œcuménique plus incisif lors de cette conversation et dans une lettre adressée à Tawadros II, le patriarche du siège de Saint-Marc de l'église copte, en souvenir de la rencontre historique entre le pape Paul VI et Shenouda III le 10 mai 1973, mais aussi de celle au Vatican en 2013 et 2023 entre François et Tawadros II. Léon XIV souhaite que l'amitié entre les deux églises renouvelée en cette année puisse donner un nouvel élan au cheminement commun, marqué par d'anciennes séparations et incompréhensions et de nouvelles réconciliations. En cette période affectée par des guerres et divisions, le pape encourage la communauté chrétienne à s'engager plus que jamais en faveur d'une pleine unité qui n'est pas seulement un objectif lointain, mais une urgence dictée avant tout par tous ces conflits qui affligent le monde. C'est concrètement une unité enracinée dans le baptême unique que nous professons dans le credo de Nicée que veut Léon XIV.
3: Myriam Sandounan, et puis toujours au Vatican, le pape a présidé ce soir la messe de funérailles du cardinal Émile Paul Chéric, décédé mardi à Rome pendant ses 46 ans au service de la diplomatie du Saint-Siège. Le cardinal suisse a travaillé à la concorde des peuples, a affirmé le Saint-Père. Voilà, c'est la fin de ce journal. Merci de l'avoir suivi. L'actualité du monde et de l'Église dans le monde revient lundi matin à 8h30. Un excellent week-end à tous.
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13: Bienvenue sur Radio Présence, à l'écoute de Vivante Église, pour une émission consacrée aux Coteaux Païs, les centres spirituels jésuites dans le Sud-Ouest. Nous allons notamment y évoquer et y présenter leurs prochaines activités et propositions, qui sont nombreuses dans les semaines et les mois à venir. On vous parle de tout ça dans quelques instants avec les deux invités de ce numéro. Et mes deux invités sont Karine Jean-Jambre et Brigitte Lécuel, à qui je souhaite également la bienvenue. Vous œuvrez l'une et l'autre pour les Coteaux Païs. Je vais vous demander pour commencer de préciser, et ça c'est pour nos auditeurs, ce que sont vos missions respectives au sein de cette association, parce que c'en est une. Et puis vous rappellerez aussi ce que sont la raison d'être et les objectifs que se sont fixés les Coteaux Païs. On commence avec Karine Jean-Jambre.
14: Oui, bonjour. Alors moi, je fais de la coordination, du secrétariat et un petit peu d'animation, de formation.
13: Magique actuelle.
15: Alors, c'est pas très original, donc je fais partie de l'équipe de coordination et d'animation comme Karine. Je m'occupe du hors-programme, j'assure des permanences de secrétariat et j'interviens plutôt sur des propositions spirituelles, halte spirituelle, week-end, arrêt, prière. Voilà, et puis la formation au séminaire sur les...
13: Et les retraites cinéma, je crois aussi.
15: Alors, je ne fais pas partie de cette équipe-là, mais j'ai d'autres activités en dehors des Coteaux Païs autour du cinéma aussi.
13: Et c'est quoi leur programme ?
15: Leur programme, c'est un diocèse, une paroisse, un service diocésain qui veut monter une halte spirituelle, qui veut monter une récollection, une formation sur le discernement communautaire, la conversation spirituelle, une semaine de prière accompagnée. Et qui nous contacte en nous disant voilà, on aimerait mettre sur pied ce projet pour notre paroisse, notre diocèse, notre service diocésain. Et du coup, on voit en équipe qui va pouvoir assurer cette animation, cette formation. Formation
13: donc,
15: à l'écoute aussi.
13: Et donc, on en vient à ce qu'est la vocation des Coteaux Païs, pourquoi ils existent, quels sont les objectifs de ces centres spirituels jésuites, leur principale mission. Karine.
14: Oui, comme vous venez de le dire, on est un centre spirituel jésuite, donc on est issu de la Compagnie de Jésus et des exercices spirituels de Saint-Ignace de Loyola. C'est vraiment notre raison d'être, notre matière première que ces exercices spirituels.
15: Voilà, je dirais que notre ADN, c'est la dynamique des exercices spirituels, c'est l'expérience qu'a fait Ignace de Loyola, donc une expérience qui invite les personnes à partir de la parole de Dieu et la relecture de leur vie à chercher et trouver Dieu en toute chose. C'est l'expérience que fait Ignace. C'est une expérience de discernement et de liberté qui permet de poser des choix en toute liberté.
13: En se mettant à la suite du Christ, ça c'est vraiment la chose qu'il faut que tout le monde entende.
14: Ah oui, le principe et fondement des exercices spirituels, c'est comment aimer, respecter, servir Dieu en toute chose.
13: Et vous travaillez en lien avec les diocèses, parce que vous êtes présent dans tout le Sud-Ouest, et vous avez des relais locaux un peu dans tous les départements, non seulement d'Occitanie, mais aussi côté Nouvelle-Aquitaine.
15: Oui, alors ça c'est la spécificité de notre centre spirituel, c'est-à-dire on a nos bureaux à Toulouse, et on a tout un réseau d'équipes locales, composé de personnes qui sont formées à la spiritualité ignatienne, de nombreux accompagnateurs spirituels qui ont fait la formation d'accompagnement spirituel et qui assurent des relais à travers des propositions diverses, que ce soit des propositions d'initiation à la vie spirituelle, de halte spirituelle, de parcours, des formations à l'écoute. Enfin, voilà, il y a pas mal de... Chaque antenne est en train de constituer son programme pour l'année prochaine et on est un peu le relais de ces propositions.
13: Et vous avez des maisons d'accueil dans tout le Grand Sud-Ouest.
15: Alors, on travaille avec des partenariats. On n'a pas d'accueil.
13: Ce n'est pas des maisons voilà, qui nous appartiennent, je me suis mal exprimé. Oui.
15: Nos propositions ont lieu dans des maisons comme le couvent de Vélaz dans le Lot, comme l'abbaye Saint-Scolastique à Ourthe, en Calcate. Donc là, on réserve des chambres pour les propositions qui ont lieu. Et puis les équipes locales, elles aussi, trouvent les lieux pour faire leurs propositions. Ça peut être la maison diocésaine de Tarbes, ça peut être le centre de l'Assomption à Lourdes, voilà.
13: Alors je l'ai dit, les Cotopaïs sont un statut associatif. Est-ce que vos membres sont tous des laïcs ?
14: Ils sont en partie des laïcs.
13: Mais pas seulement.
14: Pas seulement, il y a aussi des religieuses, comme Brigitte par exemple, il y en a d'autres. Et puis, il arrive qu'il y ait des jésuites aussi,
13: qui soient sur notre proposition.
15: Il y a aussi des prêtres diocésains qui se forment à l'accompagnement spirituel. Et puis, effectivement, les congrégations religieuses ignatiennes du Grand Sud-Ouest sont la plupart du temps en lien, participent à l'AG, viennent à la formation des accompagnateurs spirituels.
13: Si on résume la mission générale des Cotopaïs, on peut dire que c'est une aide à la croissance spirituelle, c'est la bonne expression ?
15: Oui, tout à fait.
13: Et ça se manifeste comment ? Enfin, vos propositions, de quoi s'agit-il ? C'est des temps de retraite, beaucoup ? Ce sont des temps de formation aussi, spirituelle ?
14: Oui, alors essentiellement, enfin, on propose quand même beaucoup de retraites et des propositions qui sont des dérivées des retraites, par exemple des haltes spirituelles qui sont sur des temps plus courts, ou des semaines de prière accompagnées dans les paroisses qui sont un peu comme des retraites dans la vie. Voilà, donc il y a différentes déclinaisons des retraites. Et puis ensuite, il y a tout un pôle de formation à l'écoute, à l'accompagnement spirituel, ou initiation à la conversation dans l'esprit.
15: Ça, c'est une nouveauté.
14: Voilà. Et puis, on a un pôle couple et famille aussi.
13: Oui, je crois qu'il est important qu'ils se développent beaucoup ces dernières années, d'ailleurs.
15: Oui, c'est-à-dire qu'ils essayent de diversifier leurs propositions à travers des soirées thématiques et des week-ends qui permettent plus un chemin spirituel sur un temps plus long. Par exemple, est-ce bien lui, est-ce bien elle ? Hier soir, j'ai encore rencontré un jeune couple qui m'a dit, voilà, on voulait s'inscrire et on le met au programme de l'année prochaine. Voilà, donc ça, c'est par rapport à un engagement à avancer dans un projet de couple. Mais aussi, pour quand on a quelques années de vie ensemble, quand les enfants sont déjà arrivés, prendre le temps aussi de se poser et de regarder sa vie de couple sous le regard de l'esprit, quoi.
13: Oui, ça m'amène à vous, d'ailleurs, à vous poser cette question. À qui s'adressent vos propositions ? C'est vraiment à tout le monde, c'est-à-dire à des non-croyants aussi, pas seulement à des croyants. Est-ce que c'est nécessaire d'être croyant ? Parce que quand on dit aux gens, vous allez vous mettre dans les pas du Christ, en quelque sorte, à la suite du Christ, est-ce qu'on peut aller vers des propositions comme ça si on n'est pas croyant soi-même ?
15: Je pense que ce qui est important, c'est la motivation, c'est le désir. Quel est le désir de la personne ? Si la personne, par exemple, a un discernement, un choix à faire, nous, on va lui dire quels sont nos outils. On va lui dire, si c'est sur un temps de retraite de 3 jours, on va lui proposer des textes de la parole de Dieu, dans la Bible, un accompagnement personnel, que ça sera vécu dans un temps de silence. Si la personne se dit, moi, je suis ouverte à ça parce que je sens que ça peut m'aider, j'ai besoin de me poser, j'ai besoin de pouvoir réfléchir à ma vie et laisser résonner peut-être justement une parole autre. Si la personne est prête à risquer cette aventure, on lui dira oui. Je pense par exemple à des personnes qui disent « j'ai besoin de me poser, j'ai besoin de relire ma vie ». Nous, on va leur dire « voilà, on va vous proposer un chemin ». Vraiment, après, c'est à la personne de décider. Et dans les problématiques de couple, je pense que, je ne sais pas si toutes les personnes qui viennent, je pense qu'elles entendent peut-être l'annonce à la radio et elles se disent « tiens, mais ça, c'est une question qu'on a et on va venir voir ».
13: Karine Jean-Jombre.
14: Alors, pour des personnes, ce qui est quand même rare, mais ça arrive quand même régulièrement, mais des personnes qui ne sont pas spécialement croyantes ou qui sont en recherche, on leur donne tout ce que vient de nommer Brigitte, mais on leur dit aussi qu'il faut qu'elles soient prêtes à faire la rencontre du Christ. Ça peut arriver quand même en faisant une retraite.
15: Et puis on a eu, par les années passées, au niveau des couples justement, une proposition « l'un croit, l'autre pas ». Parce que c'est une réalité
13: dans certains
15: couples. Et donc, en lien avec les chemins ignatiens bordelais, donc il y avait une proposition qui était animée dans ce sens.
13: Donc, vous pouvez accueillir aussi bien des gens très jeunes que des gens beaucoup plus avancés dans la vie, des gens célibataires, des gens en couple. Tout dépend de ce qu'ils recherchent, en fait. Et vous le dites, voilà les outils qu'on peut vous proposer. Est-ce que ça peut vous convenir ? Après, c'est un contrat de confiance réciproque, on peut dire.
15: Tout à fait. Ouais.
14: Et puis, il faut noter aussi qu'à nos retraites, il y a aussi quand même bon nombre de religieux, de religieuses, de prêtres qui font les exercices spirituels régulièrement dans leur vie pour se ressourcer.
13: Alors les intervenants, puisque vous en parlez, les encadrants de ces retraites, formations spirituelles, qui sont-ils ? Qu'est-ce qu'ils ont comme compétences particulières ?
15: Donc aujourd'hui, il y a encore quelques jésuites, mais c'est vrai que leur nombre se diminue. Donc depuis plusieurs années, ça c'est quelque chose qui a été anticipé sur la province jésuite et dans tous les centres spirituels, il y a des formations à l'accompagnement spirituel. Donc généralement on est envoyé par un diocèse ou par sa congrégation parce que voilà, on s'improvise pas accompagnateur. Il y a vraiment besoin. Donc généralement au préalable, on a souvent déjà fait des formations à l'écoute. Et puis, ben, voilà, faisant la formation à l'écoute, soit quelqu'un va nous dire, ben, il nous semblerait intéressant que peut-être, est-ce que tu as déjà réfléchi à l'accompagnement, accompagnement dans la vie, c'est souvent une première étape, et puis ensuite, éventuellement, accompagnement de retraite spirituelle. Il y a une formation, donc tous nos accompagnateurs, qu'ils soient laïcs, religieux et prêtres, font au moins cette formation. Et puis, on a une formation permanente, c'est-à-dire tous les ans, on a un week-end de formation qui est proposé à tous nos accompagnateurs sur des problématiques de l'accompagnement, rencontrées dans l'accompagnement.
13: Est-ce que vous pouvez avoir aussi, par exemple, des gens qui ont fait des études en psychologie, des psychologues ? Est-ce que c'est des profils aussi qu'on va trouver parmi les encadrants de vos propositions ?
14: C'est sûr que ça ne peut pas nuire d'avoir une certaine expérience dans l'écoute de la personne. En même temps, on n'est quand même pas sur le même plan. On ne peut pas mélanger les choses, même si l'être humain est global. Donc voilà, il y a souvent les différents éléments. Mais enfin, nous, on est quand même vraiment sur le volet spirituel.
15: Dans la formation à l'accompagnement, il y a toujours un module autour de accompagnement psy, accompagnement spi, pour sentir la différence. Et de fait, il faut avoir un peu une connaissance du cœur humain et de la psychologie humaine. Mais ce n'est pas le terrain sur lequel on va se positionner. Surtout
13: oui,
15: pas.
13: C'est pas le, je veux dire, c'est pas le premier, en
15: voilà.
13: tout cas.
15: Mais aujourd'hui, bah forcément, voilà, on peut avoir des personnes qui sont voilà, accompagnées du côté psychologique et qui vont demander un accompagnement spirituel. Et c'est intéressant de pouvoir aider la personne sur ces deux terrains, mais ce n'est pas la même personne qui va l'aider.
13: Ça peut aller de soi, mais ça va mieux en le disant. Il est important de préciser que toutes vos propositions sont payantes, évidemment. Et que c'est ce qui vous permet de financer l'association, hein, son fonctionnement, et puis l'hébergement, bien sûr, et la restauration sur place.
15: Oui, alors ça, on a régulièrement des questions sur ces coûts. Comme on travaille en partenariat avec des lieux d'accueil, on a une part qui est incompressible, qui est la demande de, voilà, pour honorer l'hébergement et la restauration. Et avec les normes administratives qui ont quand même augmenté au niveau de l'hébergement et le coût de la vie pour la restauration, eh bien c'est sûr que ça, c'est une part impondérable des participations. Et ensuite, il y a une part moindre, et souvent on met une fourchette pour permettre aux gens de se positionner en fonction de leur revenu et de ce qu'ils ont vécu, pour couvrir les frais administratifs et les frais d'animation.
13: Oui, parce que vos propositions, ça peut être sur une journée, ça peut être sur un week-end, et puis il y a des propositions beaucoup plus longues, des retraites qui peuvent durer jusqu'à 10 jours. Évidemment, l'hébergement, la restauration, ben, ça chiffre d'autant plus. La fourchette de prix, c'est pour donner une idée à ceux qui nous écoutent. Hein.
14: En moyenne, la pension complète, c'est à peu près 55-60 euros par jour. Voilà, et puis nous, la fourchette qu'on indique pour les frais de gestion et d'animation, on donne entre 30 et 60 euros par jour. Donc ça fait un tarif à partir de 85-90 euros par jour pour une retraite.
13: Donc quand c'est sur 10 jours, évidemment, voilà. Mais bon, tout ça est annoncé, c'est sur votre site.
14: Et je voulais ajouter que pour ce qui est du volet de l'accompagnement spirituel, qui est un pôle important quand même de nos activités, là, c'est pas payant. On invite les gens à donner une obole pour que le centre puisse continuer de vivre et que les formateurs puissent continuer d'être formés. Mais c'est pas payant.
13: Oui, c'était bien de le préciser. Alors, est-ce qu'il y a une thématique particulière pour l'année, ou des thématiques particulières, une sorte de fil rouge pour l'année dans les propositions d'Écoto Païs, ou est-ce que vous choisissez vos thématiques un peu en fonction des attentes spirituelles et des interrogations que vous percevez chez les chrétiens d'aujourd'hui, ou tout simplement chez la plupart des gens aujourd'hui, chrétiens ou non d'ailleurs?
15: Je pense qu'il y a, donc ce qu'elle disait tout à l'heure Karine, il y a un gros pôle autour de servir, nourrir la vie spirituelle, promouvoir cette croissance spirituelle dont vous avez parlé.
13: Ça c'est depuis le début, et ça se monnaie
15: à travers toutes ces propositions de retraite tout au long de l'année, et on pourra y revenir d'ici la fin de l'émission. Et ensuite, eh bien, il y a des problématiques qui nous viennent de l'accompagnement dans la vie, mais qui nous viennent du fait que nous aussi, on vit en plein monde.
13: Vous êtes dans la société,
15: voilà.
13: Hein.
15: Et que, par exemple, l'année dernière, quand on a décidé de travailler un parcours sur préparer sa retraite professionnelle, Mais c'est aussi parce que, voilà, parmi nous, il y en a qui ont connu cette étape, et puis qui ont des amis, des connaissances qui sont dans cette étape, des personnes qu'on accompagne et qui nous disent un jour « Mais moi, il faut que je me pose parce que j'ai jamais envisagé la retraite et c'est l'année prochaine et j'ai pensé à rien. » L'année dernière, je donnais les 30 jours et il y a une personne qui avait pris la grande retraite de 30 jours parce que jusque-là, elle avait travaillé, elle n'avait jamais pris le temps d'envisager la retraite et c'était dans les 6 mois qui venaient. Donc voilà.
13: Là, parfois, il y a des gens qui sont un peu dans le déni de cette échéance qui évidemment se rapproche au fur et à mesure qu'on avance dans la vie et du jour au lendemain, on leur dit « Bon, bah, ça y est, leur employeur va leur dire « Ça y est, vous partez ». Et si on n'a rien préparé, pour beaucoup de gens, bah, c'est des gens qui se retrouvent complètement face au vide.
15: Oui, et sans être dans le déni, le rythme de la vie aujourd'hui fait que voilà, on fait face à ce qu'il y a à vivre et puis on se dit « Je prendrai le temps ». Et puis le temps arrive. C'est comme pour la proposition quand l'âge vient, le parcours qui a été proposé par Pau et l'équipe de Pau et l'équipe de Tarbes, Lourdes, sur voilà, un parcours pour permettre à des seniors d'échanger sur cette problématique quand l'âge vient. Et du coup, l'année prochaine, on va faire une halle spirituelle cinéma sur quand l'âge vient.
13: Ce sont les grandes thématiques de cette année, enfin les thématiques en cours. Est-ce qu'il y en a d'autres? Alors, il y a les couples et la famille, bien sûr.
15: Oui, là, donc là, il y a eu plusieurs propositions de soirées, vivre nos différences dans le couple, vivre avec nos familles, voilà. Et puis, donc les week-ends dont on a parlé déjà tout à l'heure.
13: Est-ce qu'il y a aussi des thématiques sur la relation entre les parents et les enfants? Est-ce que c'est quelque chose que vous abordez, qui est toujours assez délicat, et qui pour certaines familles est vraiment une question très prégnante?
14: Oui, justement, il y a une halte spirituelle à l'abbaye de Belloc à Urte.
13: Donc là, on est dans le 64, hein, dans les Pyrénées Atlantiques. Voilà. On salue nos auditeurs qui nous écoutent sur la fréquence à Pau.
14: C'est une journée, en fait, pour les grands-parents. Comment transmettre à nos petits-enfants? Que transmettre et comment le transmettre? Donc c'est une question qui est portée aussi par les équipes.
13: Alors ça, je crois que c'est effectivement une thématique qui est abordée très prochainement, dès le 19 mai, puisque c'est la date à laquelle a lieu cette halte spirituelle pour grands-parents. Et ça se passe au monastère Sainte-Scolastique d'Urte-Belloc, dont vous venez de parler, donc pas très loin de Pau. Il y a encore des places pour celle-ci ou c'est complet?
14: Oui, il y a encore des places.
13: Parce qu'il y a un nombre à chaque fois, évidemment, de participants. Ça ne peut pas être extensible.
15: Oui, alors ça dépend si c'est une halte spirituelle sur une journée, donc là ça va être extensible. Si vous réservez des chambres, on prend au maximum des capacités des lieux d'accueil, souvent.
13: Oui, c'est ça la limite en fait.
15: Oui.
13: Il peut y avoir combien de participants pour chacune de vos propositions? Ça peut être vraiment, je sais pas, plusieurs dizaines de personnes ou c'est plus restreint que ça quand même?
15: Par exemple, le couvent de Vélat, on peut aller jusqu'à 20-25 personnes sans problème. Du côté de Ancalcat, pareil, une vingtaine de chambres habituellement. Et souvent, les retraites, ça tourne un peu dans ces effectifs-là.
14: Il y a aussi la contrainte du nombre d'accompagnateurs qui ne peuvent pas accompagner plus de 4-5 personnes.
13: Il faut que chaque participant puisse s'y retrouver, ne pas avoir l'impression d'être un peu esselé et qu'on ne s'occupe pas de lui comme il l'aurait souhaité.
15: Non, ça, on y veille.
13: On va en rester là pour tous ces rappels et précisions qu'il fallait faire concernant l'émission et donc les propositions des Cotopaïs. Dans quelques minutes, nous allons nous plonger dans l'agenda des semaines et des mois à venir. Avant cela, comme d'habitude, pause musicale dans cette émission. Je vous propose de la faire en écoutant un extrait de la cantate BWV 100 de Jean-Sébastien Bach. Il s'agit du premier chœur, Was Gott tut, das ist Wohlgetan, dans une version enregistrée par la Netherlands Bach Society.

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2: Nous sommes de retour à l'antenne. Je suis toujours en compagnie de Karine Jean-Jambre et Brigitte Lécuel, tous deux membres des Coteaux Païs, les centres spirituels jésuites dans le Sud-Ouest. Nous avons rappelé en première partie d'émission la vocation, les objectifs de l'association, la teneur générale des activités qu'elle propose. On en vient maintenant aux prochaines propositions programmées dans les semaines et les mois à venir. Bon, je l'ai dit en première partie d'émission, il y en a une dès le 19 mai. C'est une halte spirituelle pour grands-parents qui a lieu au monastère Sainte-Scolastique d'Urte-Belloc près de Pau. Très rapidement après, trois jours après, le 22 mai, il y a justement un week-end ma retraite professionnelle à Vélats. Il y a beaucoup de choses qui se passent à Vélats. Hein, souvent,
3: oui, c'est un partenaire important.
2: Dans le Lot. Alors, celle-ci est fixe complet. On peut peut-être en dire un mot parce qu'elle va être reprise sous forme de retraite entre le 10 et le 14 juillet.
3: Alors, en fait, ce week-end, il vient dans le cadre d'un parcours qu'on a mis en œuvre pour la première fois cette année. Donc, un parcours qui visait à aider des personnes à préparer leur retraite professionnelle. Donc, ça a commencé par des matinées de rencontres de 2 heures pour permettre d'expliquer et le projet et d'entendre un peu les attentes des personnes. De ces rencontres, se sont dégagées 4 journées thématiques à partir des souhaits des personnes. Et maintenant, arrive le week-end pour permettre aux personnes qui le veulent de prendre le temps de construire leur projet de vie pour ce temps de la retraite qui s'offre à eux. Et toutes ces questions, ce questionnement forcément a des échos sur la vie spirituelle des personnes. Et on va permettre à ces personnes de prendre aussi le temps d'une retraite spirituelle pour laisser poser ces questions, raisonner ces questions aussi dans leur relation au Christ.
2: Qui les encadre, ces retraites, vive ma retraite professionnelle?
3: Alors, nos deux collègues, Luc Pouliquen et Xavier Lavignotte, de l'équipe d'animation coordination, et ils ont fait appel à, entre autres, des couples de notre pôle couple-famille, pour pouvoir aussi diversifier cette animation en fonction des problématiques qui avaient été évoquées.
2: Vous accueillez combien de participants pour des retraites comme celle-ci? C'est plutôt... gros effectif.
4: Le week-end qui a lieu au week-end de la Pentecôte, là, il y a 17 participants. Puis après la retraite qui a lieu en juillet, pour l'instant, il reste des places.
2: Mais ça va être à peu près, ça peut être le même nombre.
3: Le parcours a rassemblé 20-25 personnes, entre 20 et 30 personnes, selon les thèmes.
2: Après, il y a une proposition au mois de juin, le 6 juin. Alors là, ça va être un peu plus physique, hein, puisque c'est journée marché et prier. Et ça se passe dans les Pyrénées-Atlantiques, organisé donc par les Coteaux Païs Bayonne-Pau. Ça consiste en quoi, marcher, prier? Et ça se passe où exactement?
3: Alors, l'idée, c'est de profiter de ce cadre que nous avons de la nature pour prendre le temps, j'ai envie de dire, de prier en laissant la parole de Dieu descendre dans notre cœur au fil et au rythme de la marche. Donc, l'équipe a proposé et un itinéraire de marche, de randonnée, et puis un itinéraire spirituel à partir de la parole de Dieu.
2: Donc là, on est vraiment en pleine nature, ça se passe où précisément?
3: Alors, je n'ai pas la destination précise, il faut se renseigner auprès de l'équipe de Bayonne.
2: Mais il y a une part de contemplation aussi?
3: Oui, forcément, quand on prend le temps comme ça d'une journée pour se poser... En marchant, forcément, la création est un cadre qui permet aussi d'ouvrir notre cœur aux dimensions de la création de l'œuvre de Dieu.
2: Le 13 juin, là, ça va se passer chez vous, à Toulouse, 5e rencontre chrétiens séparés, divorcés. Alors là encore une question sensible, hein. Chemin d'espérance, 5e rencontre, donc c'est quelque chose qui a lieu tous les ans?
3: Oui, donc c'est un parcours qui est proposé à des personnes pour qui cette épreuve de la séparation est encore récente.
2: Et douloureuse, sans doute.
3: Et douloureuse, voilà. Donc il y a 5 rencontres et un week-end. Donc voilà, quelques thèmes. Un premier thème autour de vivre l'épreuve, une deuxième rencontre autour de trouver un sens à cette nouvelle vie, faire la vérité, comment envisager notre nouvelle vie relationnelle avec nos enfants, nos familles, nos proches. Et puis autour du pardon. Et enfin, trouver notre nouvelle place, mission dans la société, dans l'Église. Donc, c'est l'objectif de cette dernière rencontre.
2: Et ça, c'est encadré par qui? Est-ce qu'il y a notamment des gens qui eux-mêmes sont divorcés?
3: Oui. Donc, il y a le père Henri Raison qui accompagne...
4: Guillaume Seval.
3: et Véronique Compagnon, qui sont eux-mêmes dans cette situation.
2: Ils sont dans cette situation, mais depuis quelques
3: voilà,
2: années...
3: Voilà, qui ont déjà... je pense que certains ont peut-être...
2: Qui ont un recul parfois, et une expérience
3: voilà, parfois certains ont fait partie de ce groupe.
2: Oui, c'est une question que je me posais. Est-ce qu'il y a des gens qui participent comme ça à certains groupes ou à des retraites et qui après vont venir vous rejoindre?
3: Tout à fait.
2: Rejoindre l'équipe des Cotopaïs.
3: Oui, oui, ça peut arriver. Il y a des personnes qui font la formation à l'écoute et qui vont ensuite commencer une formation à l'accompagnement spirituel et qui vont rejoindre le pôle des accompagnateurs spirituels quand on discerne qu'effectivement ils ont l'aptitude pour accompagner spirituellement des personnes.
2: Alors ça se passe tout précisément à Toulouse, donc cette cinquième rencontre chrétiens séparés, divorcés, chemin d'espérance.
3: Donc au centre spirituel des Cotopaïs, 9 rue Montplaisir. Et c'est de 12h30 à 17h avec repas tiré du sac et partagé.
2: Donc ça c'est une journée hein, vraiment.
3: Là c'est même pas, c'est oui un après une demi-journée.
2: Une demi-journée en tout, c'est une demi-journée.
3: Voilà. Non, le week-end a eu lieu au mois d'avril et il était à Notre-Dame de Livron.
2: Il y a une retraite, une première retraite assez longue, là, de 5 jours, du 3 au 9 juillet, encore à Vélats, dans le Lot. Vivre le chemin du cœur, qu'est-ce qui se cache derrière?
4: Ça, c'est une nouveauté dans notre programme, en lien avec le réseau mondial de prière du pape, et donc une retraite autour de la spiritualité du cœur de Jésus.
3: L'idée, c'est vraiment de pouvoir faire cette expérience, de rencontrer l'amour du Christ dans notre cœur et dans son cœur à lui. Et donc, c'est une retraite qui se vit selon les exercices, mais autrement. Ça fait partie de notre rubrique aussi, des retraites autrement. Il y a un accompagnement personnel, il y a des temps d'échange en groupe, il y a des veillées, ce qui n'existe pas tout à fait dans nos retraites spirituelles selon les exercices. Et puis, donc, c'est vraiment un itinéraire spirituel qui a été construit, qui s'appelle le chemin du cœur. Et cette retraite s'appuie aussi sur l'encyclique Dixit Nos, donc avec des courts renseignements.
2: C'est pour ça que c'est récent aussi, c'est par rapport aussi à la parole du nouveau pape, du pape Léon.
3: Ça s'ancre déjà sur l'encyclique de François. Mais c'est le réseau mondial de prière du pape donc, qui propose et qui rassemble des personnes dans le monde entier.
2: Hein. Alors si je comprends bien, il y a une partie de la journée qui peut être très individualisé, si on peut dire. Il y a des temps de collectif, des temps de partage.
3: Oui, ça se vit dans un climat de silence. En tout cas, tout particulièrement celle qui sera vécue ici avec nous, à Vélats. Mais voilà, il y a des temps d'échange en groupe, il y a des temps d'enseignement. Et puis, il y a un accompagnement personnel et éveillé, tous ensemble.
2: Pour ceux qui ne connaissent pas Vélats, vous pouvez peut-être décrire à quoi ressemble ce lieu. Parce que, aussi, un des intérêts, je pense, de ces retraites, ça se passe dans des lieux qui sont propices, évidemment, à la méditation, à la prière.
4: Oui, donc le couvent de Vélats, c'est près de Cahors, dans le Lot. C'est un lieu en pleine nature, c'est une grande bâtisse où vivent encore des religieuses qui sont à la retraite, en fait. Et c'est un lieu d'accueil qui n'accueille pas seulement les retraites de Cotopaïs, évidemment, mais en tout cas que nous occupons quand même assez souvent dans l'année pour nos différentes propositions et particulièrement nos retraites estivales.
2: Oui, Brigitte,
3: je vais peut-être juste compléter pour cette retraite Vivre le chemin du cœur. Donc elle sera animée par le père Jean-Luc Fabre, jésuite, qui est directeur du réseau mondial de prière du pape en France, et par Marie-Dominique Cortier. On s'inscrit au Cotopaïs, mais si on veut plus d'informations sur la retraite, on peut contacter directement Marie-Dominique. Est-ce que je donne son numéro ?
2: Allez-y, oui, bien sûr.
3: Donc Marie-Dominique Cortier, qui est donc membre du réseau de prière du pape en France. Et son numéro, vous pouvez la contacter pour avoir plus d'informations sur le contenu de cette retraite au 06 61 71 88 48. Sinon, pour s'inscrire, c'est au Cotopaïs, auprès de Carignan.
2: Sur le site web de Cotopaïs.
3: Alors, oui. Et puis, le réseau mondial de prière du pape, donc qui est présent dans 92 pays et qui compte plus de 22 millions de croyants, on trouve toutes les informations sur www.prièredupapefrance.net.
2: Vous évoquiez les retraites estivales, et ça aussi, ça se passe toujours à Vélats. Donc, il y en a une le 3 juillet, c'est une retraite de 8 ou 10 jours selon les exercices spirituels. Qu'est-ce qu'on peut ajouter à ce que vous avez déjà dit sur ce type de retraite?
4: Alors oui, en fait, il y a 4 durées possibles pour ces retraites. Il y a 3 jours, 5 jours. Ça, ces deux durées-là conviennent à des débutants. Et après, 8 jours et 10 jours, c'est plutôt pour des gens qui en ont déjà fait. Voilà, et donc, il y en a pendant tout le mois de juillet jusqu'à début août au couvent de Vélats. Et puis après, il y a aussi des propositions à l'abbaye de Belloc fin août.
2: Qui sont aussi des retraites spirituelles sur le même modèle.
4: Le même modèle, oui. Le modèle des exercices spirituels de Saint Ignace.
3: Peut-être juste parce que quand on dit modèle d'exercice spirituel, le principe d'une retraite, c'est donc une retraite qui est accompagnée avec l'engagement qu'on prend, c'est de vivre cette expérience du silence. Et puis, donc, un accompagnateur va nous proposer des textes de la parole de Dieu, éventuellement des petits exercices spirituels de relecture de sa vie et tout ça. Et donc, ce chemin se fait selon cette dynamique des exercices. Parfois, les gens se disent, c'est quoi ces exercices ? Ben, l'idée, c'est que pour entretenir sa vie physique, on fait des exercices physiques. Pour entretenir sa vie spirituelle, on prend du temps aussi de faire un chemin qui nous sera proposé par l'accompagnateur.
4: C'est-à-dire qu'on prend le temps vraiment de laisser résonner personnellement la parole de Dieu en nous et puis les différentes motions qu'on peut avoir au cours d'une journée de retraite. Et de prendre le temps d'en parler avec un accompagnateur, ça donne du poids aussi à ce vécu spirituel et ça lui

0: Comment elles sont personnalisées pour les jeunes, ces retraites spirituelles? Qu'est-ce qu'elles ont de particulier?
1: Je pense qu'on va être attentif à permettre aux jeunes d'entrer dans le silence, comment prier avec la parole de Dieu. Mais ça, c'est vrai pour tous ceux qui font une retraite pour la première fois. C'est-à-dire, on va pas donner un passage de la parole comme ça. On va donner des points pour accompagner cette prière et pour que cette parole, elle retentisse vraiment dans le concret de leur vie, de leur histoire.
2: C'est-à-dire qu'il y a deux choses. Les jeunes peuvent s'inscrire à n'importe laquelle de nos retraites.
0: Oui, il n'y a pas de
2: parmi d'autres.
0: Il n'y a pas de limite d'âge, bien sûr.
2: Voilà, il n'y a pas de.
0: Ni basse ni haute.
2: Il y a un mélange des âges. Mais la retraite de fin août, qui est spécialement destinée aux moins de 25 ans, ce sont les exercices spirituels, avec tout ce que ça comporte. Mais en plus, ils vont être proposés des temps d'adoration et des temps de partage en petits groupes. Voilà, pour permettre aux jeunes de.
1: La liturgie va aussi être adaptée à leur génération.
0: Oui, je vois ce que vous voulez dire. Voilà, je donne quelques dates pour toutes ces retraites. Donc, je l'ai dit, il y en a une le 3 juillet, ça c'est une retraite de 8 à 10 jours. Tout ça, c'est à Vélatz. Il y en a une le 10 juillet de 3 jours. Donc, du 10 au 14 juillet, toujours à Vélatz, il y a la retraite vive, ma retraite professionnelle. Et puis, du 14 au 20 juillet, retraite de 5 jours, initiation aux exercices spirituels, toujours à Vélatz. Donc. Et du 14 au 23 juillet, il y a une nouvelle retraite de 8 jours. Est-ce qu'il y a des nouveautés dans vos propositions? Après cette période estivale, est-ce qu'il y aura des choses que vous n'aviez pas proposées jusqu'alors, de nouveaux contenus, peut-être aussi de nouveaux intervenants, à partir de la rentrée prochaine?
2: Alors, pour continuer sur le sujet des retraites, alors c'est pas une nouveauté, parce que ça fait plusieurs années qu'on le fait, mais c'est quand même important de le mentionner, on propose une retraite de 6 jours au sanctuaire de Loyola, en Espagne, donc sur le lieu de la naissance et de la conversion de Saint Ignace. C'est une proposition qui est, enfin voilà, au lieu source de la spiritualité ignatienne.
0: Donc sa particularité, c'est ça, c'est le côté historique, si on peut dire, d'être vraiment sur les lieux mêmes où Saint Ignace a œuvré. Sinon, le contenu est le même que pour les autres.
2: Tout à fait. Ce sont les exercices spirituels écrits au XVIe siècle et toujours d'actualité.
1: Oui, et puis il y aura forcément une évocation du récit et du chemin d'Ignace et de l'histoire d'Ignace, forcément.
0: Là, on se met dans les pas d'Ignace, cette
1: ça,
0: fois-ci.
1: Tout à fait. Dans les pas du Christ à la suite d'Ignace.
0: D'Ignace. Voilà, bon,
1: exactement.
0: Soyons précis.
2: Et donc, cette retraite a lieu au mois d'octobre du 19 au 26.
0: C'est pour des Français, je suppose, ou ça peut être aussi pour des gens qui sont sur place? C'est-à-dire, on peut retrouver des Espagnols
2: Alors, au sanctuaire de Loyola, évidemment, c'est un centre spirituel jésuite où des retraites selon les exercices sont proposées à longueur d'année en espagnol. Là, c'est une retraite proposée en français,
0: oui,
2: avec des animateurs et des accompagnateurs français.
1: Dans les propositions nouvelles qui ont eu lieu cette année, qui seront reconduites l'année prochaine, il y a une halte spirituelle avec la parole de Dieu du 30 décembre au 2 janvier. C'est une période là où parfois des personnes ont du temps. Il y a la perspective d'une année qui s'ouvre, donc prendre le temps de relire et d'envisager ce temps neuf qui s'ouvre et pouvoir le vivre avec le Seigneur. Donc, on l'a proposé pour la première fois fin 2025. On avait des listes d'attente et donc on le reconduit du 30 décembre au 2 janvier à Dourgne, à l'abbaye bénédictine Saint-Scolastique.
0: Donc c'est Saint-Scolastique, c'est pas en Calcat. Hein,
1: c'est pas en Calcat, c'est
0: Saint-Scolastique.
1: Voilà.
0: Bon, oui. C'est pas bien loin. Oui. Puis en plus, cette période de fin d'année, il n'est pas toujours bien vécue.
1: Il
0: y a beaucoup
1: ça.
0: De gens qui la vivent très
1: fait,
0: mal.
1: Qui sont parfois...
0: Ou esselés, ou c'est le moment où si on se pose beaucoup de questions, on vient de finir une année, il y en a une qui s'annonce et on a l'impression que dans sa vie, on tourne en rond. En fait,
1: c'est tout à fait cette problématique avec laquelle les gens arrivent souvent.
0: Et sinon, il y a d'autres projets, peut-être pour les années à venir, cette fois-ci, des choses que vous envisagez, qui ne sont pas encore complètement concrétisées, mais qui pourraient l'être bientôt.
1: Alors, sans être dans les années à venir, on a initié une première proposition spirituelle, une halte spirituelle art et prière. Donc, l'idée, c'était de contempler, que les artistes nous aident à contempler le Christ et entrer dans sa parole. Prendre le temps de découvrir comment des artistes ont pris eux-mêmes le temps d'écouter la parole de Dieu et nous la donnent à contempler à travers les œuvres. Donc on a vécu une première halte à Tournai et on en aura une autre, on est en train de chercher les dates, mais en mai 2027.
0: L'abbaye bénédictine de Tournai, pas très loin de Tarbes donc, qui est une petite sœur d'Encalcate justement, me semble-t-il. Alors, initiation à la conversation dans l'esprit, alors ça c'est quoi?
1: Donc ça, c'est une proposition aussi qui a eu lieu pour la première fois cette année. Bon, c'est un peu un fruit de ce qui a été vécu dans le synode sur la synodalité. Donc l'idée, c'est de pouvoir grandir en communion dans la diversité qui est celle de nos paroisses, de nos équipes, de nos mouvements, de nos associations, en expérience.

0: m'entend une manière de s'écouter, de partager, pour pouvoir, là aussi, en étant attentif à comment la parole de l'autre résonne en moi, prendre le temps d'avancer dans un discernement ensemble, commun. Et c'est une dynamique qui est vraiment au service de marcher ensemble, faire église.
1: Alors ça, c'est de quand à quand et où précisément ?
0: Alors, c'est deux samedis. Et ça commencera en novembre 2026, le 21 novembre 2026. Et il y aura à distance, un peu plus tard, en janvier, le 23 janvier 2027, une deuxième journée. Ce qui permet entre-temps d'expérimenter dans nos lieux de vie quelque chose de cette dynamique de la conversation dans l'esprit.
1: C'est à Toulouse, ça ?
0: C'est à Toulouse, oui.
1: Donc c'est chez vous.
0: C'est des journées de 9h30 à 17h. Mais l'équipe de Bayonne a proposé cette année un parcours et on n'a pas encore le programme des équipes locales. Je ne serais pas surprise qu'il y ait des propositions décentralisées.
1: Allant dans le même sens. Mais écoutez, c'est la fin de cette émission. Un grand merci à toutes les deux d'y avoir participé et de nous avoir présenté les prochaines propositions des Cotopaïs, les centres spirituels jésuites dans le Sud-Ouest. Si vous voulez vous informer, vous inscrire à une retraite, une formation ou un groupe de réflexion, je vous invite à consulter le site www.coto-pais.net. Ce numéro de Vivante Église était animé par Éric Dupri, à la technique Enzo Basile. Et maintenant, la suite de nos programmes sur Radio Présence.
0: J'ai oublié le parcours biblique.
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1: Bonsoir à tous, à la une de l'actualité. Le ministre de l'Intérieur est à Nantes au lendemain d'une fusillade mortelle. Un adolescent de 15 ans a été tué près d'un point de deal connu des policiers. Un garçon de 13 ans a été gravement blessé, mais ses jours ne sont plus en danger. Laurent Nunez dit ne rien vouloir lâcher dans la lutte contre cette violence.
2: La guerre que nous menons, elle est intraitable. Ici, évidemment, à Nantes, nous avons renforcé le dispositif de présence policière. Il restera en place, évidemment, le temps qu'il faudra ici pour sécuriser le quartier, évidemment. Je voudrais dire, et d'ailleurs, ce sont des effectifs CRS, notamment, qui sont engagés et que je veux saluer. Je veux dire aussi également que les investigations judiciaires partout sur le territoire national vont se poursuivre. Partout, nous allons continuer à démanteler des réseaux. C'est vrai aussi ici, à Nantes, au cas particulier, où l'an dernier, sont 9 réseaux qui ont été démantelés sur le département de la Loire-Atlantique, principalement à Nantes et à Saint-Nazaire. Et évidemment, on va continuer ce travail.
1: Laurent Nunez, tout à l'heure, à Nantes. L'animatrice Flavie Flamand annonce porter plainte pour viol contre Patrick Bruel. Les faits dénoncés seraient prescrits et le remonteraient à 1991 alors qu'elle était mineure. Les avocats du chanteur contestent fermement ces accusations. 3 enquêtes visant Patrick Bruel sont actuellement ouvertes à Paris, Saint-Malo et Bruxelles pour des faits présumés de violences sexuelles. Un début d'incendie s'est déclaré ce matin sur le site de la centrale nucléaire de Chinon. Le feu a touché un transformateur hors de la zone nucléaire avant d'être rapidement maîtrisé grâce au système automatique de sécurité. La production du réacteur numéro 3 a été stoppée automatiquement. Selon la préfecture, aucune conséquence radioactive n'a été constatée. Une nouvelle épidémie d'Ebola déclarée dans l'est de la République démocratique du Congo. Selon l'agence sanitaire de l'Union africaine, 4 décès ont été confirmés, plus de 240 cas suspects ont été recensés. Les autorités sanitaires africaines renforcent la surveillance aux frontières avec les pays voisins pour tenter de limiter la propagation de cette fièvre. Elle avait fait 34 morts en décembre dernier. Enfin, les sportifs russes et biélorusses pourront de nouveau concourir sous leurs drapeaux et hymnes nationaux en lutte. La décision a été annoncée par la Fédération internationale avec effet immédiat. Depuis le début de la guerre en Ukraine en 2022, les athlètes des deux pays participaient sous bannière neutre. Ce retour intervient après le feu vert donné par le Comité international olympique en vue des qualifications pour les JO de Los Angeles 2028. Voilà, c'est la fin de ce flash. Excellente fin de journée à tous.
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4: Venise, que nous avons souvent évoqué ici, est à la fois le lieu de l'action et le sujet de tant d'œuvres d'art. Il est difficile de l'aborder de manière totalement vierge. Symbole de l'inventivité humaine, structure politique innovante et d'une stabilité remarquable, ville décor aussi, Venise est depuis 1600 ans un espace de survie, de résilience, mais aussi de projection de soi pour ses habitants et ses millions de visiteurs. Ce n'est pas un hasard si l'un des plus prestigieux festivals de cinéma s'y déroule, la Mostra. Aujourd'hui, nous accueillons Laurent Mazuret autour de son livre « Venise pour l'éternité » paru aux éditions Baudelaire. Avant d'aborder votre ouvrage, Laurent Mazuret, parlez-nous un peu de vous. On vous connaît pour votre action citoyenne à Muret et pour des ouvrages scientifiques et techniques dans le domaine de l'optique et de l'ingénierie, mais c'est votre première œuvre de fiction publiée, je crois.
5: Oui, c'est mon premier roman. J'ai un métier, je suis ingénieur de formation, et donc j'ai fait toute ma carrière dans la construction de satellites pour une grosse entreprise toulousaine que tout le monde connaît. Cette écriture, c'est plutôt quelque chose que j'ai fait à mes heures perdues, si l'on peut dire, sur les week-ends ou sur des périodes de vacances. C'est aussi une façon un peu de sortir de son travail quotidien, qui est un travail très technique, mais c'est aussi de penser à autre chose.
4: Et je crois que vous êtes aussi un grand voyageur. C'est un petit peu d'ailleurs ce qui apparaît dans votre livre.
5: Alors j'aime les voyages, j'essaye de les faire partager, de faire partager cette passion dans le livre de Venise pour l'éternité, essentiellement entre Venise, les Cyclades, Dubrovnik, et puis évidemment Constantinople, parce que c'est là que se passaient tous les échanges commerciaux à l'époque entre l'Orient et l'Occident. Ça passait par ce chemin qui descendait ou remontait l'Adriatique. Bon, j'essaye de le partager parce que finalement, ce qui est intéressant, c'est souvent de savoir d'où on vient. Et pour comprendre ce que l'on est aujourd'hui, quelles sont nos valeurs qui nous guident en Europe, qui sont différentes des valeurs d'autres régions du monde, eh bien, je pense que c'est intéressant de voir qu'est-ce qui nous a formés, qu'est-ce qui nous a forgés à l'époque et qui fait que nous sommes ce que nous sommes aujourd'hui.
4: Bien sûr. Et sinon, vous êtes allé dans d'autres continents ?
5: Alors oui, bon, d'une façon générale, j'ai toujours trouvé que un écrivain célèbre disait que les voyages forment la jeunesse. Oui. Je pense qu'on s'enrichit toujours à découvrir la culture des autres. Donc j'ai voyagé à peu près dans le monde entier. Mais en même temps, c'est vrai que cet amour de ce Proche-Orient, qui est si compliqué, si difficile à aborder, mais qui a été aussi si riche. Hein. Ça a été le berceau de la civilisation, le berceau de l'écriture, le berceau de l'agriculture moderne, le berceau de l'industrie, le berceau du commerce. En fait, tant de choses se sont faites autour de cette Méditerranée.
4: C'est vrai. Donc effectivement, vous avez raison de célébrer l'un de ses plus beaux fleurons, Venise.
5: Oui. Absolument.
4: Et je me suis demandé si vous étiez un grand lecteur, parce que Venise a été une telle production, a fourni une telle production artistique, cinématographique, mais aussi livresque.
5: Oui.
4: Et je me suis demandé quelles pouvaient avoir été vos influences ou vos...
5: Alors, j'essaye de lire, là encore, bon, comme tout le monde, un peu en soirée, souvent avant de dormir, mais... J'ai lu beaucoup d'ouvrages sur Venise avant d'écrire le mien, en particulier parce que quand vous écrivez un roman historique, il ne faut pas faire de faute. Il ne faut pas faire de faute sur ce qui existait à l'époque.
4: Bien sûr.
5: Vous prenez le pont du Rialto, par exemple, que tout le monde connaît, ce fameux pont du Rialto que les touristes adorent prendre en photo. Il a été construit dans les années 1700. Donc il n'existait pas à l'époque. Et donc il faut faire des recherches pour savoir ce qu'il y avait à l'époque,
4: Bien sûr. Comment
5: était le pont et pourquoi. Et le fait qu'il était ouvrant pour permettre aux bateaux à voile de passer à l'intérieur du Grand Canal. Et donc ça fait beaucoup de lecture à faire et de travail de recherche pour comprendre comment était Venise à l'époque, comment elle était structurée.
4: Oui, parce que votre roman ne se passe pas forcément au XVIIe siècle, mais se passe en 1440 à peu près.
5: C'est ça, entre 1440 et 1500. Voilà. La période, entre guillemets, charnière, où Venise se développe tant et où fait vraiment du commerce entre l'Orient et l'Occident, où la pression ottomane et musulmane est très très forte sur Constantinople, donc avec la chute de Constantinople en 1453. Donc vous avez une période charnière pour l'Europe qui est en train de se constituer, donc l'Europe latine, hein, si on revient vraiment aux origines, latine avec le catholicisme romain. Cette Europe-là s'est créée à cette période-là, je dirais, en confrontation ou en échange avec cette pression ottomane et la présence de toute la partie orthodoxe byzantine qui était encore très présente et qui s'est effondrée en 1453.
4: En effet, c'est à la fois contre et avec.
5: Voilà, c'est les deux.
4: C'est les deux. Est-ce qu'il vous était déjà arrivé d'écrire de la fiction avant cette publication ?
5: Non, jamais. En fait, j'ai écrit ce livre. Parce que ça tombait dans une période de ma vie où quelque part je voulais réfléchir et témoigner des valeurs de l'Europe.
4: D'accord.
5: Et des valeurs des Européens, on va même dire des valeurs des Européens, dans une période de très forte tension géopolitique internationale. L'Europe se cherche. Est-ce que notre modèle est le bon ? Est-ce qu'il n'est pas le bon ? Est-ce qu'il faut le faire évoluer ? Et donc, je trouvais que réfléchir à d'où on venait à ce moment-là, c'était quelque chose d'intéressant.
4: D'accord. Et vous n'aviez pas forcément l'habitude d'écrire des nouvelles ou...
5: Non, en fait, j'écris énormément, mais dans le cadre de mon travail. Donc,
1: bien
5: ce sont
1: sûr,
5: des écrits très techniques. Donc, on apprend à structurer les choses, on apprend à présenter, mais ça n'a rien à voir avec, ça n'a rien à voir avec un roman.
4: Donc, dans votre cas, comme pour un petit peu un certain nombre de personnes que j'ai pu sous-entendre dans l'introduction, Venise était un peu un miroir aussi, mais pas forcément uniquement de soi, mais un miroir d'une époque.
5: Oui, c'est ça.
4: En fait, un reflet de, une manière de revoir notre monde à nous, qui nous sommes.
5: Oui, absolument. Absolument. D'ailleurs, je le dis dans l'introduction de mon livre, en fait, au-delà des apparences, au-delà du Venise qui se donne en spectacle tous les jours. Pour ceux qui sont amoureux de Venise et qui vont à Venise, c'est extraordinaire de voir les canaux, les gondoles, l'architecture. C'est une ville absolument fabuleuse, avec une atmosphère très particulière. C'est un endroit où, quelque part, on se pose en dehors du temps.
4: Tout à fait.
5: Et on prend son temps. Donc ça, évidemment, j'essaye de le décrire dans le livre, de décrire cette atmosphère. Mais pour moi, ce qui a été très important aussi, c'était de dire qu'au-delà de ces apparences, Venise a été un précurseur dans le monde moderne qui est le nôtre. Venise a été un précurseur parce qu'ils ont inventé la comptabilité moderne, ils ont inventé ce commerce moderne si important de, on appelle ça maintenant des bateaux containers, des navires containers, mais à l'époque c'était des galères vénitiennes qui sillonnaient toute la Méditerranée pour acheter des marchandises en Orient, et les rapporter et les vendre en Occident à toutes les cours d'Europe. Et donc, Venise a mis au point, par exemple, les arsenaux de marine. Le premier arsenal de marine en Europe a été inventé à Venise avec une production en série de navires.
4: Oui, tout à fait.
5: Donc, tout ça, j'ai essayé de le raconter.
4: Et vous dites en particulier la taille assez impressionnante de ces galères.
5: Oui, alors...
4: qui comportait presque 1000 marins, finalement.
5: Oui. C'est
4: énorme, c'est presque comme toute proportion gardée, on est vraiment dans nos bateaux conteneurs.
5: C'était considérable, et en fait Venise avait même inventé la forme des bateaux pour pouvoir transporter des marchandises en masse, puisque les galères romaines étaient beaucoup plus réduites, elles étaient très fortement armées pour pouvoir défendre les positions romaines en Méditerranée, mais n'étaient pas capables d'emporter énormément, et Venise a transformé ces galères pour en faire des porte-containers, soyons tout simples. Ce qu'on voit aujourd'hui en Atlantique ou en Pacifique, eh bien, les premiers porte-containers ont été entre Constantinople et Venise, inventés par Venise.
4: Très bien. Alors, venons-en peut-être maintenant à l'histoire proprement dite de votre roman, puisqu'il y a une petite histoire. Mais peut-être avant, nous allons peut-être avoir un petit intermède musical. Alors, vous avez choisi Vivaldi, qui est un petit peu postérieur à notre période, à la période que vous avez choisie, parce qu'effectivement, cette musique baroque vous paraît correspondre davantage à l'esprit vénitien.
5: Oui, l'âme de Vivaldi est dans Venise. Vivaldi a cette musique qui est à la fois légère, mais qui est à la fois profonde et novatrice, parce qu'il y a certaines œuvres de Vivaldi, quand vous les écoutez... Il a vraiment innové sur les sons, sur les partitions, sur la musicalité de ses concertos. Donc pour moi, Venise est incarnée par Vivaldi dans sa musique. Et donc c'est pour ça que j'ai choisi ces morceaux.
4: Tout à fait. Et donc en particulier, il y a aussi toute la place que tenait à l'époque la religion. Et la musique est encore, au moment de Vivaldi, très largement religieuse. Donc vous avez choisi le Gloria, qui est interprété ici par le Monte Verdi Choir de langue English Baroque Soliste, avec John Eliot Gardiner, qui nous dirige ce magnifique morceau.

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1: Nous retrouvons Laurent Mazuret pour son roman « Venise pour l'éternité » aux éditions Baudelaire. Donc nous avons décrit un petit peu le milieu vénitien qui faisait plus que l'arrière-fond de votre tableau, de votre livre. Mais maintenant, nous venons-en peut-être à l'histoire proprement dite de votre roman, qui va servir de fil rouge à tout le beau développement historique, mais on en reparlera plus tard. Donc racontez-nous un petit peu déjà les aventures d'Alba et d'Emilio. Ils se rencontrent en 1440 lors d'une bousculade.
2: Lors d'une bousculade, oui, effectivement, dans la zone du Rialto, qui est une des zones les plus anciennes de Venise. Donc Alba est issue d'une riche famille, la famille Contarini, qui existe encore maintenant à Venise et qui a plusieurs palais à Venise. Donc la famille Contarini, et puis Emilio, lui, est issu d'une famille plus modeste, non misérable, mais plus modeste, avec un père qui travaille au service de ces grandes familles, justement, pour favoriser le commerce. Et donc, il la rencontre, je dirais, par chance, et puis en tombe assez rapidement amoureux, de même que Alba. Mais du fait de leur différence sociale, du fait que Emilio sera très rapidement traqué par la police, du fait des activités de son père, la vie va les séparer. Et chacun va avoir, des péripéties pour un jour arriver à se retrouver.
1: Oui, alors les péripéties commencent tout de suite, puisque en fait, la bousculade, c'est parce que Giovanni, l'ami d'Emilio, fuit avec lui. Ils essayent d'aller détruire des documents précieux. Giovanni bouscule Alba. Emilio là. Lui permet de se redresser, de se relever. Et en fait, Emilio va être assez vite emmené en prison et dans les fameuses geôles des plombs, des piombi.
2: Oui, qui est quelque chose qui peut se visiter maintenant. C'est ce qu'on appelle les itinéraires secrets du Palais des Doges. Et évidemment, c'était très impressionnant. La police de Venise était absolument redoutable et sans aucune pitié. Pour défendre les valeurs de la République, et donc il est arrêté parce qu'il contient, il détient des documents secrets qu'avait transporté son père pour des activités commerciales, et donc il est emprisonné avec son père dans le palais des Doges, puisqu'à l'époque les nouvelles prisons qui sont de l'autre côté du palais des Doges sont postérieures au récit. Donc à l'époque, les plombs, fameux piombi que vous évoquez, étaient au dernier étage du palais des Doges.
1: Oui, et ne communiquer directement avec les pièces de réception des Doges.
2: Là, je peux vous dire que Venise était passée maître dans l'art de la torture.
1: Oui, et pourtant il y avait de la concurrence, mais...
2: Oui, mais ils étaient très forts pour ça.
1: Donc heureusement, vous ne vous appesantissez pas trop là-dessus. Et Emilio va réussir à sortir de ce piège. Et vit des aventures qui peuvent évoquer un roman picaresque. J'ai l'impression que vous êtes un peu parti dans cette veine-là.
2: Oui, absolument. Je ne voudrais pas être rébarbatif, parce que quand j'évoquais avant notre culture, d'où nous venons avec nos valeurs en Europe, c'est évidemment le cadre, mais c'est aussi une aventure. Et Emilio a une aventure entre Venise, Constantinople, Dubrovnik, les Cyclades, où il sera... fait prisonnier par des pirates et il tentera de s'évader avec un procédé un peu ingénieux. Donc en fait, j'essaye de décrire toutes les aventures de mon héros au sein de cette grande route commerciale qui a été le chemin que j'évoquais tout à l'heure entre Venise et Constantinople. Et donc, il sera à Constantinople. Il va participer à la bataille de Constantinople.
1: Oui, c'est un beau moment de votre roman où vous décrivez le siège de Constantinople et tout ce qui... les préparatifs du siège, la manière dont Constantinople a tenté de se protéger, le rôle aussi justement de ces fondouks, de ces zones commerciales, oui. Hein, des sortes de franchises un petit peu comme on a eu après les comptoirs de l'Inde.
2: Exactement, ou... les comptoirs ou les ports francs, voilà, tout ça a été créé à cette époque-là. Oui,
1: donc Emilio se trouve travailler dans un de ces fondouks à Constantinople. Et donc, on voit comment il se prépare. Alors, c'est assez intéressant de voir comment, en fait, on retrouve peut-être ça un peu à notre époque aussi. Guerre et échanges commerciaux continuent malgré tout, quoi.
2: Oui.
1: Il y a à la fois... on sait que les Ottomans arrivent et en même temps on continue à échanger avec eux à certains moments pour certaines choses, on continue à dialoguer, on continue à tenter malgré tout de sauver ce qui peut être sauvé. C'est vrai que c'est un point qui est intéressant.
2: C'est peut-être une caractéristique de cette époque ancienne, c'est sans doute l'absence de dogmatisme. Ça ne veut pas dire que ce siècle n'était pas violent, il était extrêmement violent, les batailles étaient violentes. La bataille de Constantinople que je raconte, je me suis documenté dessus, c'était une bataille absolument féroce, hein, absolument féroce. Mais en même temps, il y avait un certain pragmatisme. Venise ne pouvait pas faire du commerce sans... négocier et s'accorder à un moment donné avec les Ottomans qui détenaient une grande partie de l'Interland moyen-oriental. Mais finalement, rien n'a changé. Vous regardez actuellement la fermeture du détroit d'Ormuz, oui. Vous êtes exactement dans la même situation. Aucun pays n'est suffisamment dominant pour pouvoir imposer sa loi. C'est une zone de commerce mondiale considérablement importante pour l'ensemble des échanges et de l'organisation de la planète. Et donc, quelque part, à un moment donné, si on fait l'analogie avec l'époque moderne, eh bien, les Américains devront s'accorder avec les Iraniens. Donc, chacun aura ses lignes rouges, mais à un moment donné, il devra y avoir un dialogue.
1: Et il va falloir trouver un moyen d'échanger, en effet. Revenons à notre Emilio, donc, qui vit tout un roman d'aventure. Mais en même temps, votre texte est un va-et-vient constant entre ce scénario, qui est un petit fil rouge, et l'amour contrarié de vos héros, l'histoire de Venise et aussi de Constantinople, c'est ce que nous évoquions, et qui sont les principaux protagonistes de votre livre. Alors ce que j'ai trouvé intéressant, c'est que par rapport à beaucoup de romans historiques, vous ne vous limitez pas le lien entre l'histoire personnelle que vivent les héros et la grande histoire se fait de manière assez fluide. On passe assez facilement de l'un à l'autre sans être perturbé. Mais ce qui est bien aussi, c'est que vous ne vous contentez pas de rester dans cette période. Vous nous expliquez bien ce qui est avant. Et ce qui va être aussi après, vous vous permettez d'aller aussi enquêter un petit peu sur ce qu'il y aura à la Renaissance, ou au XVIe siècle, où vous allez un petit peu plus loin que votre période.
2: Oui, ça
1: c'est intéressant, puisque je pense que ça prend tout son sens dans votre optique, justement, de faire un petit tour d'horizon des valeurs occidentales et de ce que Venise nous a apporté. Donc effectivement, vous devez aller un peu plus loin que juste la période
2: avant 1500. Il y a toujours une continuité. Je veux dire, il n'y a pas un homme qui s'est réveillé un matin à Venise ou à Florence, d'ailleurs, puisqu'on dit que Florence est le berceau de la Renaissance. Il n'y a pas un homme qui s'est réveillé le matin et qui dit « Ah ben, je vais faire complètement différent des précédents ». C'est toujours dans une continuité. Le Moyen-Âge est très différent de la période de Renaissance, mais en même temps, il y a des relations très fortes, une continuité très forte. Le développement des techniques agricoles, par exemple, ont démarré bien avant la Renaissance, au moment du Moyen-Âge. C'est ce qui a permis de libérer du temps pour que les hommes puissent réfléchir, puissent pratiquer l'art, et tout ça date de l'époque du Moyen-Âge. Et c'est cette liberté qui a permis ensuite l'émergence d'une nouvelle pensée à l'époque de la Renaissance. Et donc, pour moi, en fait, toutes les périodes s'inscrivent dans une certaine continuité qui peut être parfois violente ou parfois avec des ruptures, mais toujours dans une continuité. Mmh. Personne ne vient ex nihilo d'un endroit en inventant quelque chose de nouveau. Et donc, j'essaye effectivement de décrire un peu tout ce qui s'est passé avant, après. Donc évidemment, j'ai choisi une période qui est très mouvementée, parce que la chute de Constantinople, c'est quand même la fin du monde grec, soyons clairs, hein, c'est la fin de tout le monde byzantin orthodoxe, c'est l'émergence du monde latin catholique, qui était plutôt marginal à l'époque, et qui a pris le dessus sur toute l'Europe de l'Ouest, et puis c'est la pression très importante exercée par les Ottomans qui venaient des steppes d'Asie centrale et qui sont allés jusqu'à Constantinople et qui voulaient aller jusqu'à Rome. Hein, les souverains de l'époque, Mehmet en particulier, voulaient aller jusqu'à Rome. Et donc vous avez eu une zone en fait d'échange permanent extrêmement riche et extrêmement violent, mais très très enrichissant à la fin.
1: Et donc, c'est toute une déambulation que fait votre héros, que nous faisons avec vous. Et cette déambulation, j'ai trouvé qu'elle correspondait bien à la ville elle-même. Parce que Venise est une ville où... Bon, alors, on met de côté les gens qui prenaient le paquebot, qui disaient bonjour, qui prenaient une glace et puis qui repartaient. Donc, parlons des vrais amoureux de Venise. Venise, c'est une ville où... Par définition, on se perd.
2: Oui.
1: On n'est pas là, vous disiez, on arrête le temps. Et en effet, on part dans ses pensées, on part et on se perd et on découvre.
2: C'est une ville où l'on rêve. En fait, on vit un rêve éveillé. Vous partez de la place Saint-Marc, vous allez vers le nord, vers l'est. Alors l'est, ce sont les arsenaux. Vers le nord, ce sont d'autres territoires. Vers l'ouest... En fait, quand vous déambulez dans Venise, vous avez une succession de quartiers très marqués, très très différents. Et donc, en fait, vous pouvez déambuler, vous perdre dans Venise et voir des choses très très différentes tous les jours.
1: Ils sont à la fois très différents et toujours un peu pareils. C'est vraiment une ville de musique aussi, hein. C'est-à-dire vous avez un rythme, puis vous avez une mélodie qui vous emmène un peu partout.
2: Moi, j'ai essayé dans le livre de raconter, effectivement, d'utiliser un certain nombre de lieux remarquables de Venise. Il y a une église que j'aime énormément, dont je parle à la fin, qui a été construite
1: par... Santa Maria del Miracoli.
2: Voilà, Santa Maria del Miracoli, qui est d'une petite église qui est complètement perdue.
1: C'est un bijou.
2: C'est un bijou, absolument. Et vous êtes là, vous oubliez tout. Vous oubliez tout et vous avez une église qui est absolument pas très majestueuse, mais qui est simplement pleine de charme. Et ça, c'est extraordinaire. Et donc, j'ai essayé de raconter plusieurs lieux comme ça. Et pour tout vous dire, je suis un membre du Lions Club à Muret. Et évidemment, mes amis du Lions Club m'ont fait l'honneur de lire mon livre. Ils l'ont tous aimé. Ils m'ont dit, ben Laurent, tu nous emmènes à Venise.
1: D'accord.
2: Et en fait, ce que j'ai fait en les emmenant à Venise, c'est qu'on a fait le chemin d'Emilio.
1: D'accord.
2: On a démarré donc sur le quartier du Rialto, le quartier historique du Rialto.
1: Oui, avec le marché aux poissons à côté.
2: Voilà, on est allé voir le palais Contarini del Bovolo, on est allé voir évidemment toute la zone Saint-Marc et le palais des Doges avec ses itinéraires secrets. Enfin, on a tourné comme ça.
1: Et puis vous êtes allé à la Giudecca aussi ? Et
2: on est allé à la Giudecca, enfin on a tourné pendant 4-5 jours dans Venise pour découvrir tous les lieux différents qui existaient à l'époque. Donc, ils les ont visualisés. Donc, ce que j'avais raconté dans mon livre a été visualisé.
1: Ce qui est intéressant aussi, c'est que, bah justement, vous ne cherchez pas l'exhaustivité. Ce n'est pas un guide. On va là où va Emilio et où vont ses amis, mais on n'est pas dans quelque chose qui serait formellement un guide de Venise, quoi.
2: Oui, ce n'était pas mon objectif. Mon objectif, c'est quand même aussi de raconter une histoire que vous évoquez. Je pense que l'aventure d'Emilio et d'Alba, qui est une aventure d'amour, une aventure avec des grandes joies et des grandes peines, mais ça fait aussi partie de la vie. Et je pense que Venise n'est pas un musée. Il ne faut pas traiter Venise comme un musée. Venise était un endroit vivant et précurseur. Et Venise, bien, il faut raconter l'histoire de Venise en même temps qu'on raconte l'histoire d'un individu. Sinon, Moi, je peux vous décrire comment sont organisées l'architecture des bâtiments de Venise, mais quelque part, rapidement, ça ne va pas intéresser beaucoup de monde. Donc, j'essaye de transformer tout ça en une aventure.
1: Et donc, par rapport à l'aventure, donc, et puis on a vu qu'il y avait cette histoire de Venise que vous essayez de prendre finalement au départ. Et vous montrez bien comment elle est reliée à la nature dans laquelle elle se situe, Venise. Venise n'a pas de sens si elle ne pourrait pas tenir si elle n'était pas corrélée à ses. À cette connivence avec la nature qui l'environne.
2: Oui.
1: Puisque finalement, elle repose sur du sable, elle repose
2: Au propre comme au figuré, c'est exactement ça. En fait, le territoire de Venise est un territoire extrêmement ingrat. Si les premiers Vénitiens se sont mis là, c'est parce que c'était tellement ingrat et tellement difficile d'accès qu'ils étaient naturellement protégés des invasions, et notamment du fils de Charlemagne. Et donc, ils étaient naturellement protégés des invasions. Ils se sont dit, on va construire quelque chose là. Mais ils ont construit sur du sable. Et donc, tout Venise est construit sur des pilotis. Alors, l'image des pilotis, on a l'impression, comme pour une maison, vous avez quatre pilotis, puis vous faites un plateau dessus, et puis vous montez. Ça ne marche pas à Venise, parce que comme justement, vous êtes sur du sable, si vous enfoncez uniquement quatre pilotis pour faire votre maison, ça ne tiendra pas. En fait, vous allez tomber. Ça va tomber. Et donc, en fait, ces pilotis ont été faits de façon jointive. C'est-à-dire que vous avez mis des poteaux, des poteaux, des poteaux, des poteaux.
1: Oui, qui se touchent.
2: Jusqu'à ce que vous ayez une forêt de poteaux qui se touchent et qui permettent à ce moment-là, en réduisant la pression sur la boue qui est en dessous, en réduisant cette pression-là, vous allez pouvoir bâtir quelque chose de plus lourd.
1: Sachant qu'en plus, les pilotis doivent toujours être dans un bon rapport hygrométrique.
2: Oui, absolument.
1: Hein, parce que si jamais ils rentraient en contact trop prolongé avec l'air, il y aurait des interférences chimiques qui n'iraient pas du tout.
2: Et c'est compliqué parce qu'il y a quand même une marée en Méditerranée.
1: Hein, tout à fait.
2: Entre 20 et 40 cm, c'est pas beaucoup par rapport à l'Atlantique, mais ça veut dire que vous avez une zone des poteaux qui est en permanence à l'air 3 heures par marée, et puis sous l'eau 3 heures par marée. Donc c'est très compliqué à construire.
1: Et donc, du coup, aussi compliqué à garder et à préserver. Mais ça, c'est encore une question pour nous, maintenant. Mais ce qui vous a, je crois, aussi beaucoup touché, c'était que c'était une ville dont la viabilité s'appuyait sur le pragmatisme et les échanges. Hein, c'est ce qu'on disait un peu tout à l'heure.
2: Oui, dans mon livre, j'ai parlé d'un rêve fou de marchand pragmatique. C'est inimaginable que Venise puisse... Quand on réfléchit et que Venise existe aujourd'hui, c'est tellement atypique, ça a été fait dans des conditions tellement difficiles avec la nature que vous avez évoquée, que le simple fait que Venise existe, c'est quelque chose de fantastique. Donc c'était un rêve fou. Et en même temps, c'était des marchands pragmatiques. Ils n'étaient pas là pour faire de l'architecture pour de l'architecture. Ils étaient là pour faire du commerce. Et tous les palais vénitiens que l'on trouve si beaux avait une entrée, en particulier sur la façade. Si vous prenez la Cadoro, qui est une très très belle maison, en fait, il y a une entrée sur la façade devant le Grand Canal, où les bateaux déchargeaient l'ensemble
1: des marchandises
2: rapportées d'Orient, et donc qui étaient entreposées. C'était un entrepôt, le palais. Et la partie décorée au-dessus, c'était pour montrer la richesse de l'entrepreneur, et donc sa solvabilité dans les aventures maritimes qui devaient être décidé ensuite. Parce que quand vous affrétez un bateau, vous mettez, je dirais, dans le monde moderne, des centaines de millions d'euros sur la construction d'un bateau, et vous prenez un certain risque. Alors maintenant, on est dans un monde beaucoup plus sécurisé. Mais à l'époque, les chavirages étaient extrêmement fréquents, les actes de piraterie encore plus. Et donc, quelque part, la façade des palais montrait aussi la solvabilité et la solidité de l'entrepreneur qui l'habitait.
1: Et oui, et donc il y a à la fois ce pragmatisme et cette vision aussi, justement, de... Enfin, qui conduit à une vision d'avenir, quelque part. Puisque c'est aussi, vous le dites, il y a déjà le développement de l'assurance.
2: Oui, absolument.
1: Hein, il y a déjà des banques, puisqu'on passe d'un pays à un autre. Donc, il y a des systèmes d'échanges bancaires qui ne sont pas financiers, qui sont déjà pas forcément avec des monnaies trébuchantes, mais avec des actes écrits. Oui. Et puis, il y a des modalités d'assurance. Oui. Tous ces voyages sont assurés.
2: Oui, absolument. En fait, le droit maritime, qui est à l'époque différent de celui qu'on a aujourd'hui, hein, mais le droit maritime a été mis en place à cette époque-là, justement du fait des échanges commerciaux. C'est-à-dire qu'il fallait dire à qui appartient la cargaison au cas où le bateau coule partiellement, que peut faire le capitaine du navire, il est responsable de quoi, etc.
1: Donc c'est effectivement, vous en parlez brièvement dans votre roman, à un moment justement, il est question des assurances que le commerçant qui a récupéré Emilio doit payer parce que...
2: Oui, tout à fait, tout à fait.
1: Et c'est une ville aussi où, ce qui est effectivement un élément totalement remarquable et unique en fait, c'est où l'expérience de la République a été menée avec une telle constance et une telle ingéniosité sur une tellement longue période. Oui. On en a discuté un petit peu avant, il n'est pas question de démocratie puisque c'est une oligarchie, surtout vers peut-être pas au début, les premiers siècles, il y avait un côté, c'était un peu plus ouvert, mais la société vénitienne s'est quand même refermée. Oui. Mais en revanche, ça reste une république.
2: En particulier après la fermeture, vous avez eu 40 familles, ce qui s'appelle la fermeture. Vous avez eu 40 familles qui ont dominé Venise. Mais Venise a été une république et aucune république dans le monde n'a duré aussi longtemps que celle de Venise. Et dans la définition de république, c'est res publica, c'est-à-dire la chose publique. C'est de dire que finalement, seul, on ne peut rien et on va, je dirais, regrouper nos forces pour le bien commun. Et ça assurera la prospérité de l'ensemble. Et c'est ça qui a permis à Venise d'être si puissante par rapport à d'autres villes qui étaient gouvernées par des autocrates, par des princes ou par des rois, sur les rois, il y avait des renversements d'alliances, vous avez des renversements dynastiques, vous aviez des descendants des rois qui n'étaient pas toujours aussi, je dirais, efficaces dans l'administration de leur état que leurs prédécesseurs. Venise, ça n'était pas le cas. Finalement, à Venise, comme c'était la chose publique, eh bien, c'était les hommes les plus talentueux de la ville qui étaient amenés à contribuer à l'administration de la cité. Et ça a été extraordinaire.
1: C'est pour ça, ça ne pouvait tenir qu'avec des règles extrêmement strictes et très respectées. Et donc, effectivement, d'où l'importance de cette police secrète aussi.
2: Oui. Alors, je l'évoque évidemment pour l'intérêt du roman, mais il est clair qu'aucune république à l'époque, face à un monde dominé par des monarchies ou par des princes, ne pouvait tenir si elle n'était pas ferme et résolue dans ses principes. Et c'est pour ça que la police secrète de Venise a été si puissante et si terrible.
1: C'est une ville aussi où l'art est une expérience essentielle et un ciment de citoyenneté, puisque bon, il y avait beaucoup, vous en parlez un petit peu, il y a le carnaval, mais il y a aussi toutes les commandes publiques privées, mais qui sont à destination quand même du public, les œuvres d'art dans les églises.
2: Oui, vous avez eu un foisonnement artistique, alors... J'en parlerai dans un autre livre que je suis en train d'écrire sur Florence, mais dans toute cette période-là, vous avez eu un foisonnement artistique absolument considérable. D'abord parce que la richesse était là, ensuite parce que Venise était en... Il y avait à la fois la prospérité et la paix. Venise était en guerre avec ses voisins, mais la ville de Venise elle-même n'a jamais été ravagée.
1: Oui, nous parlons de l'art. Vous nous aviez fait écouter un morceau de Vivaldi tout à l'heure. Je pense que c'est une bonne façon de revenir à notre musicien favori. Et donc, ma foi, nous sommes au printemps, mais l'été arrive.
2: Oui.
1: Donc, Vivaldi, les quatre saisons, nous écoutons l'été avec Hugues Navez, Alain Molia et l'Orchestre National de Toulouse.

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1: Laurent Mazuret, Venise pour l'éternité. Nous avons donc amplement fait le tour de ce qui compose votre ouvrage, votre roman sur Venise. Et je m'étais demandé un petit peu pourquoi vous aviez choisi cette période de 1440-1500, plutôt que le 16e ou le 17e siècle, voire le 18e. Le 18e, c'est clair, c'est les derniers feux, c'est la supernova qui éclate. Mais voilà.
2: Ben, Venise 17e, 18e, en fait, est fabuleusement riche, mais elle aura perdu l'esprit qu'elle avait avant, qui était d'être précurseur d'un certain nombre de choses en Europe, dont ce fameux commerce que j'évoquais avant. Donc Venise était fabuleusement riche, elle vivait sur ses richesses. Le carnaval de Venise au 18e faisait jusqu'à 6 mois par an. En fait, finalement, Venise crevait de richesse et Venise crevait d'ennui à cette époque-là. Mais dans l'époque 1440-1500...
1: Tout est encore possible.
2: Tout est encore possible. Venise a tout mis en place et Venise a dominé l'Europe à la fois de sa richesse et à la fois de cet esprit industrieux, novateur qu'elle a développé. Et donc, j'ai voulu raconter cette époque charnière, puis vous l'avez entendu tout à l'heure aussi, cette époque où le monde grec orthodoxe s'est effondré, cette époque où le monde latin a pris le dessus, cette époque où finalement aujourd'hui on a une barrière, en fait, où vous avez à l'est les Ottomans et les musulmans, et à l'ouest, les Latins. Et donc, j'essaie de raconter cette époque de grand bouleversement, en fait.
1: Et vous dites un nouveau monde à la fin de votre livre. Vous dites un nouveau monde, c'est donc Emilio, votre héros, meurt en 1498. Donc, l'année où Vasco de Gama est parvenu aux Indes et mettant fin au monopole de Venise sur l'importation des produits orientaux.
2: C'est ça, c'est exactement donc, l'image. C'est que Venise a perdu sa suprématie. En fait, à l'époque, le monde tournait autour de la Méditerranée. Et je voudrais vous recommander un très très bon livre historique qui s'appelle La Grande Mer, dont j'ai oublié le nom de l'auteur, mais qui nous raconte toute l'histoire de la Méditerranée. En fait, la Méditerranée, c'était une mer où les distances étaient suffisamment grandes pour que les cultures restent différentes, et en même temps, elles étaient suffisamment proches pour qu'en bateau, vous puissiez rencontrer les autres cultures. Ce n'était pas du tout le cas à l'époque avec les techniques de voyage pour l'Atlantique. Je veux dire, le premier à traverser, c'est Christophe Colomb. Ça a pris des jours et des jours. C'était très compliqué pour traverser l'Atlantique. Mais la Méditerranée, c'était à la fois proche et lointain, et ça a permis de développer des cultures très différentes, mais qui

0: par le cap de Bonne-Espérance, ça a été de découvrir les Indes, et puis je dirais maintenant le centre du monde. Et l'Amérique, pardon, les fausses Indes, l'Amérique. Et après, ben, je dirais 100 ans plus tard, ou 200 ans plus tard, ben, ça a été le Pacifique, c'est-à-dire les relations entre l'Amérique du Nord et l'Asie, l'Extrême-Orient. Et donc, en fait, le centre du monde s'est déplacé de la Méditerranée jusqu'à l'Atlantique, puis le Pacifique.
1: Donc, effectivement, pour Venise, c'est bon, le début, on met tout en place, et après, ma foi, on va perdre de son importance.
0: C'est ça.
1: Pendant que, effectivement, les autres pays autour, eux, prennent davantage de puissance. C'est ce que vous me disiez tout à l'heure. C'est ce qu'on disait. C'est-à-dire, effectivement, il y aura un empire germanique, il y aura le roi de France qui consolide son pays.
0: Et oui, l'Europe était extrêmement morcelée.
1: On commence à avoir des pays et non plus des régions qui s'échangent. Comme
0: le roi de France, la dynastie des Habsbourg, qui a commencé juste vers la fin de mon récit. En fait, les grands États-nations, alors on ne parlait pas encore de nations à l'époque, mais en tout cas, les grands États ont commencé à se constituer vers la fin, donc dans les années 1500.
1: Donc, un nouveau monde était né, Venise demeurait pour l'éternité.
0: Oui.
1: Alors, c'est un petit peu paradoxal.
0: Alors, c'est un peu paradoxal, mais...
1: Puisqu'il y a à la fois un nouveau monde naît, Venise disparaît, et du coup,
0: Bon, d'abord, il fallait mettre un titre, mais en fait, est à double sens. La première chose, c'est que vous l'avez remarqué, je suis amoureux de Venise. Moi, quand je vais à Venise, je me pose sur un banc, j'écoute les mouettes, je regarde passer les bateaux et les passants, puisqu'il y a beaucoup de touristes. Et en fait, et quelque part, c'est ce que vous me disiez vous aussi, vous vous perdez dans Venise, vous déambulez. C'est un des rares endroits sur Terre où finalement on ne prend pas une carte, on ne prend pas un programme en disant « Ah ben alors à 12h il faut que je voie un musée, à 14h un autre musée ». Non, vous vous posez dans Venise et vous déambulez. Donc je suis un vrai amoureux de Venise. Et donc je serai éternellement amoureux de Venise. Mon fils a découvert Venise à 3 semaines, et ma fille il y a 1 mois. Donc pour moi, c'était presque un voyage initiatique que j'ai fait faire à mes enfants. Donc c'est une Venise pour l'éternité. Et puis finalement, ce que je dis, c'est que au-delà de Venise elle-même, au-delà de la ville, tout ce qu'elle a mis en place, ce commerce, ces valeurs de la République, en fait, lui survivent. Si même demain Venise meurt, et c'est tout à fait possible étant donné les difficultés géographiques et le réchauffement climatique, si demain Venise meurt, en fait, ces valeurs resteront éternellement. Elles ont bâti l'Europe moderne et elles font que tous les jours, ce qui nous anime, ce sont ces valeurs-là.
1: D'accord,
0: et dans ce sens-là, Venise est éternelle.
1: C'est-à-dire, elle restera le concept de Venise, quelque part, au moins au niveau conceptuel.
0: Oui.
1: Il reste cette graine-là qui a été plantée.
0: Je le pense. Quand vous regardez comment fonctionne l'Europe, et je parlais des tensions géopolitiques tout à l'heure, on voit bien la différence. Finalement, on dit toujours le monde occidental, donc en pensant aux Américains et à l'Europe, oui, et on voit bien la divergence de façon de fonctionner. Il peut y avoir des alliances, mais il y a une divergence de point de vue entre l'Amérique et l'Europe. L'Asie, l'Europe ne fonctionnent pas de la même façon. L'Amérique, l'Europe ne fonctionnent pas de la même façon. Et donc Venise a été ce précurseur des valeurs européennes. Et donc en ce sens-là, je dirais, j'espère que ces valeurs-là, que j'aime beaucoup, vont perdurer en Europe et être comprises des autres régions du monde. Mais quelque part, Venise a été précurseur. Et ces valeurs-là lui survivront.
1: Et oui, parce que Venise pour l'éternité, ça me faisait penser à Rome, et Rome ville éternelle.
0: Oui, alors pour des raisons très différentes, effectivement.
1: Mais je crois que Rome, c'est l'un de vos prochains sujets. Alors, vous avez commencé par Florence, vous m'avez dit.
0: Alors, en fait, ça sera Florence et Rome. C'est-à-dire que je voudrais traiter, toujours dans cette période charnière qui a vu tant de bouleversements, je voudrais donc parler de la Renaissance florentine. Mais la Renaissance florentine, elle se fait aussi avec Rome. C'est en permanence, il y a eu une navette des artistes, puisque ça sera très centré sur les artistes.
1: Effectivement, entre Michel-Ange...
0: Voilà, ils,

0: d'aller à
1: Raphaël.
0: Rome. Donc, ce balancier entre Venise et Rome, comme j'ai présenté le balancier, pardon, entre Florence et Rome, excusez-moi, comme j'ai présenté le balancier tout à l'heure entre Venise et Constantinople, entre cet Orient et cet Occident, eh bien, je vais présenter ça entre Rome et Florence. Bon, il faut que j'arrive à trouver le temps de l'écrire. On verra dans les prochains mois, j'aurai peut-être le plaisir de venir vous le présenter.
1: Est-ce que vous aurez l'éternité devant vous?
0: Moi, personnellement, non. Mais je m'attacherai aussi aux valeurs de beauté, hein, aux valeurs de beauté et d'humanisme qu'on évoque. C'est quoi l'humanisme, finalement? On ne va pas y venir, ça nous entraînerait très loin. Mais c'est quoi l'humanisme de la Renaissance? Et ça ne se caractérise pas si simplement que ça.
1: Bien sûr. Peut-être que nous sommes effectivement... Ce qu'on a appelé en France l'exception culturelle.
0: Je pense, hein. Oui.
1: Mais c'est, oui. Je dis ça avec une petite dose d'humour, mais je pense qu'il y a un vrai fond. Il y a un vrai fond.
0: Je partage totalement votre point de vue.
1: Le temps passe. Il va être bientôt le moment de nous quitter, Laurent Mazuret. J'espère que vous aurez un peu de temps donc devant vous pour préparer soigneusement le deuxième tome. Est-ce que ce sera un peu de la même veine avec un fil rouge romanesque
0: ou... Oui, moi j'aime les romans que vous avez évoqués tout à l'heure, hein, un peu. Des romans d'aventure, d'amour. Moi, je considère que ça fait partie de la vie. L'amour, c'est quelque chose de tellement important, de tellement beau. Donc, je vais essayer de raconter l'aventure de deux Florentins.
1: D'accord.
0: Qui vont là encore vivre des aventures extraordinaires entre Florence et Rome.
1: Parfait. Donc, je rappelle le titre de votre ouvrage. Venise pour l'éternité, aux éditions Baudelaire. Rappelez-vous, chers auditeurs, que vous pouvez facilement retrouver cet entretien sur le site de Radio Présence et en podcast sur toutes les plateformes numériques. Merci à Coraline et à bientôt pour une prochaine émission.
0: Merci beaucoup.

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1: Bonjour tout le monde, bienvenue sur Radio Présence, il est 7h, très bon début de journée.
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1: Bonjour Juliette Levivier.
2: Bonjour Nathalie.
1: Bonjour Thibault Levivier.
3: Bonjour Nathalie.
1: Alors c'est un dernier épisode, dernière rencontre avec vous. Vous étiez charmant, agréable, et j'espère agréable aussi pour les auditeurs qui vous découvraient. Alors vous avez, je dirais, tous les deux au fond, la mission de cette semaine dans ces entretiens, de donner un petit peu un écho de ce que vous vivez dans votre engagement en paroisse. Donc on parle bien de paroisse, de diocèse, on parle aussi d'un évêque, on parle aussi d'obéissance. Vous n'êtes pas en mission tout seul, isolé dans un coin, mais une mission a été confiée par votre évêque, le diocèse et la paroisse. On fait les choses comme il faut.
2: C'est important l'Église. On n'est pas mercenaire, on est vraiment au sein de l'Église et dans tous ces services, ces missions qui nous sont données, on répond à un appel et l'Église nous donne les moyens.
1: Avant de parler de ces ouvrages, de ces supports aussi, un volet incontournable quand on parle de l'homme et de la femme, du couple, quand on parle d'amour, quand on parle de durée, il y a dans une vie conjugale parfois les épines, les épreuves de la vie, et dans ces crises qui peuvent être multiples, selon aussi les identités très différentes d'hommes et de femmes et de couples, il y a cette dimension donc du pardon. Comment pardonner dans une vie conjugale quand il y a eu par exemple tromperie, infidélité, est-il possible de pardonner, comment réparer, voilà un peu toutes ces questions dans ces quelques minutes. Juliette, Thibault,
2: il me semble que beaucoup de nos fiancés n'ont pas entendu parler réellement du pardon. Et c'est d'ailleurs intéressant de voir que c'est une notion qui est en train de sortir chez les psychologues. C'était un peu absent du débat en psychologie et maintenant ça revient beaucoup sur le devant de la scène parce qu'on se rend compte que c'est quelque chose qui est indispensable. Il n'y a pas de vie de couple, il n'y a pas de vie de famille sans pardon. Et donc cette découverte, elle est très importante pour eux. Pour nous, on essaie de leur faire expérimenter. On peut faire des topos, dire tout ce qu'on veut sur le pardon. Ce qui est important, c'est qu'ils en fassent l'expérience entre eux pendant leur préparation au mariage.
3: D'autant plus que le pardon, effectivement, c'est le grand inconnu de notre société, et même dans nos propres familles. Et là, ce qui est essentiel, pour pouvoir arriver à un pardon pour une infidélité grave, je veux dire, c'est important que nos cœurs soient préparés par des petits pardons quotidiens. Et quand on regarde bien, effectivement, la société de zapping dans laquelle on est, eh ben, les occasions d'infidélité sont très nombreuses. Alors, bien sûr, on peut parler de la pornographie, mais sans aller jusque-là. Infidélité de celui qui est passionné de foot et qui fait passer sa femme après le foot, celui qui est en train de jouer sur Internet toute la nuit, celui qui part à la chasse tous les week-ends pendant la saison, tout ça, ça peut blesser le couple. Et c'est essentiel de pouvoir montrer combien dans le pardon, la relation peut être restaurée. C'est ça le cœur. C'est qu'en fait, le dialogue n'est pas rompu. La relation n'est pas morte. On peut rebondir. Mais ça demande, avant le pardon, d'être vraiment dans une logique de don. D'aimer l'autre, de se donner à lui, et d'avoir vraiment ce désir de l'aimer très profondément. Parce que si notre monde va mal, on a vraiment cette certitude que ce qui sauvera le monde, c'est l'amour, et que la plus haute forme de l'amour, c'est le pardon.
2: C'est pour ça que je pense que cette idée de, voilà, ce mot de Saint-Paul, que le soleil se couche pas sur votre colère. On essaie de les amener, aussi, mais psychologiquement, en leur donnant des clés, à pas se prendre les choses à chaud, qui font juste monter la tension et finalement bloquent tout le monde, mènent à des impasses, d'avoir la capacité à attendre qu'on refroidisse un peu pour pouvoir avoir un dialogue, un pardon, c'est pas un mot, c'est un dialogue en profondeur qui va faire que on peut rester pas sur la même longueur d'onde. Le pardon, ça veut pas dire qu'on va être d'accord. Ça veut dire que on va plus profondément.
3: Il y a une phrase dans le psaume 84 qui dit « Amour et vérité se rencontrent, justice et paix s'embrassent ». Il ne peut pas y avoir d'amour sans vérité. Donc c'est important de pouvoir se dire les choses. Et justice et paix s'embrassent. Remplacez le mot justice par le mot pardon. Parce que le pardon est une œuvre de justice. Quand on a blessé l'autre, c'est justice de lui demander pardon.
2: Alors il y a deux choses. Il y a savoir demander pardon, ce qui suppose un travail intérieur de se dire je me suis mal comporté, je suis débiteur là. Et puis, il y a savoir recevoir le pardon. Parce que quand on refuse de pardonner, eh bien, finalement, on est vite dans la victimisation, puis dans le chantage. Combien ? Et puis, alors là, on est dans des spirales de rancune, de chantage. Enfin, ça peut aller loin pour des petites choses. Et en fait, ça, c'est des fonctionnements qui sont des fonctionnements qui tuent le couple. Et donc, on essaie de revenir sur ces fonctionnements-là pour montrer que le pardon, c'est un chemin. Il y a d'abord une décision de la volonté. Je suis en colère, voilà, mais ma volonté dit, au-delà de mes émotions, je choisis de prendre ce chemin. C'est un chemin, ça va prendre du temps.
1: Est-ce qu'on peut dire qu'il y a un chemin peut-être de conversion parce que exercer sa volonté alors qu'on est, je dirais, dans une société hyper dans l'émotionnel, on est un peu à contre-courant là.
2: On est quand même souvent à contre-courant. Oui,
1: donc ça demande quand même une résolution. On se décide.
3: Oui, mais avant même ce chemin de conversion, déjà de savoir, de comprendre que le pardon existe. Vous savez, on a une soirée pendant le parcours de préparation au sacrement de mariage qui est consacré au pardon. Et on commence par un exemple, un petit film, parce qu'ils ont besoin d'être touchés, de voir que le pardon est quelque chose qui est possible. Ils n'en ont pas entendu parler. Et c'est quelque chose qui vient les rejoindre, mais tellement au fond du cœur, que ça nous permet ensuite de leur donner des éléments qui sont un vrai examen de conscience, pour pouvoir reconnaître les choses qu'ils ont mal faites, qui ont pu blesser l'autre. Et ensuite, de passer réellement, concrètement, à cet exercice du pardon.
1: Donc mutuel. L'exercice du pardon, on entend bien que pour eux, dans, je dirais, cet état des lieux et je dirais ceux qui se présentent aujourd'hui dans cette préparation, tout est nouveau et c'est une bonne nouvelle. Alors pour eux, cette dimension aussi du pardon, est-ce que c'est libérateur ? C'est la bonne nouvelle.
3: Mais il y a quelque chose qui est très grand, c'est qu'en fait, pendant... On propose plusieurs choses. Il y a des prêtres qui sont là et qui confessent. Mais vous vous rendez compte que les prêtres nous disent les plus belles confessions qu'on a, c'est là. Et c'est tellement important, si vous voulez, entre guillemets, de vider ses poubelles avant de se marier. C'est essentiel.
2: Et d'autant que l'un vis-à-vis de l'autre, ils se sont déjà blessés. On est sur des gens qui vivent ensemble depuis plusieurs années. Et donc, on imagine bien que ça n'a pas été un long fleuve tranquille. On imagine bien qu'ils se sont fait mal. Et pour certains, on va sur des infidélités. Si, avant le mariage, on n'a pas mis ça à plat, on va faire comment ? On a quand même des fiancés qui sortent de cette soirée, pardon, en larmes, très ébranlés. Alors, on prie avec eux, beaucoup, mais en disant, mais il y a un couple qui, une fois, nous a dit, si on n'avait pas vécu ça ce soir, on allait droit dans le mur. Et malgré, c'était la fin du parcours, et ça, nous ne l'avions pas vu. C'était tellement... Enfin, il y a des choses qui sont profondes qu'on...
3: On est vraiment dans un compagnonnage avec eux pendant ces 8 séances de préparation, 8 soirées. Et en fait, on a déjà tellement de sujets que c'est important de choisir ces sujets. On est dans l'annonce explicite, on est dans le... leur montrer la réalité spirituelle du sacrement, la fidélité, la durée, la communication. Il y a beaucoup de choses, le pardon, on ne peut pas être sur tous les fronts non plus.
1: Juliette, vous avez donc écrit ces deux livrets.
2: Oui.
1: Voilà, dont ce grand livret là, qui s'adresse à tous les animateurs. Donc on trouve, je dirais, c'est un outil que l'on peut conseiller, je dirais presque à tous les diocèses.
2: Il est fait pour ça, il est fait pour servir.
1: On vous l'a demandé, c'est le diocèse, c'est votre évêque.
2: Voilà, c'est notre évêque qui, lorsque nous avons commencé avec Thibault notre service au sein du service de pastoral des familles, il y avait cette demande de pouvoir avoir un outil pour les paroisses qui en auraient besoin. toutes nos paroisses n'avaient pas des outils solides sur lesquels s'appuyer, notamment pour cette question d'annonce explicite de la foi. Comment on articule la préparation psychologique, la préparation du sacrement et la préparation à la vie chrétienne dans le mariage? Comment on les fait réfléchir, partager, témoigner, prier? Donc il y a beaucoup, beaucoup de choses à tenir ensemble. Et ce parcours est un outil parmi d'autres pour ça. Voilà, tout simplement pour aider les animateurs, les paroisses, à s'appuyer sur quelque chose, pas avoir à réinventer l'eau chaude et se poser trop de questions.
1: Mais avoir un bon support.
2: Avoir un support.
1: Thibaut, et ça sera la conclusion de cette série. Et je vous remercie infiniment l'un et l'autre de votre participation à cette série des Clés pour vivre.
3: Et c'est vrai qu'il y a de la matière pour les animateurs, comme ça, ils ne s'inquiètent pas. Mais j'insiste sur le petit livret pour les fiancés. Parce qu'en fait, en groupe, on ne peut pas tellement en discuter. Ce qui est important, c'est qu'ils reprennent tout ce qu'ils ont entendu. Ça leur permet d'aborder des sujets entre deux, et seulement entre deux. Et là, c'est toute la vérité du couple, de ce qu'ils vont construire, qui va grandir.
1: Juliette et Thibault Levivier, merci. Et je vous souhaite l'un et l'autre de poursuivre cette belle mission en Église. Au revoir.
2: Au revoir, merci Nathalie.
3: Au revoir Nathalie.

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8: Bonjour à tous. Aujourd'hui, je vous amène dans un lieu dont on parle beaucoup, mais que l'on comprend rarement de l'intérieur. Ce lieu, c'est Gaza. Et le livre s'intitule « Les ruines et la lumière », signé par Gabriel Romagnelli, avec le journal Guillaume de Dieu le veut. Ce n'est pas un essai politique, ce n'est pas une analyse géopolitique. C'est un témoignage écrit depuis le cœur même du chaos. Les ruines et la lumière nous plongent dans le quotidien d'un prêtre catholique, seul ou presque, à Gaza. Depuis 2019, le père Romagnelli vit là-bas, au milieu d'une petite communauté chrétienne. Et depuis les événements tragiques déclenchés en octobre 2023, il n'a pas quitté ses paroissiens. Il aurait pu partir, il a choisi de rester. Et c'est ce choix qui donne toute sa force à ce livre. Car ici, il ne s'agit pas d'un regard extérieur, il s'agit d'une voix qui parle depuis les ruines, au milieu des bombardements, de la peur, de la mort. Mais aussi, c'est là toute la surprise d'une forme de lumière. Ce qui frappe, c'est la simplicité du regard. Le père Romagnelli raconte son quotidien. Accueillir des réfugiés, consoler, prier, organiser la survie. Dans une église devenue refuge pour tous, sans distinction de religion ou d'origine. Et au milieu de tout cela, une constante. La prière. Une phrase revient comme un refrain dans le livre. Priez pour la paix et remerciez malgré tout. Cela peut sembler presque incompréhensible vu d'ici. Et pourtant, c'est peut-être là que le livre touche le plus juste. Parce qu'il ne nie rien de la violence, il ne minimise rien de la souffrance. Mais il refuse de laisser le désespoir avoir le dernier mot. Ce témoignage n'est pas seulement bouleversant, il est dérangeant. Il nous oblige à regarder autrement ce que nous voyons habituellement à distance, à travers les écrans. À remettre des visages, des noms, des gestes sur une réalité souvent réduite à des chiffres. Et surtout, il pose une question simple mais exigeante. Que reste-t-il quand tout s'effondre ? Dans ce livre, la réponse tient en un mot, la relation. Relation aux autres d'abord, ces hommes, ces femmes, ces enfants accueillis dans l'Église, relation à Dieu ensuite, fragile parfois, mais tenace. Et c'est cette double fidélité qui devient une forme de résistance. Les ruines et la lumière n'est pas un livre confortable, il ne se lit pas comme un roman. C'est un texte qui secoue, qui interpelle, qui parfois met mal à l'aise. Mais c'est aussi un livre profondément humain, un livre qui rappelle que même dans les situations les plus extrêmes, quelque chose peut encore se lever. Une présence, une espérance, une lumière. Les ruines et la lumière, témoignage bouleversant du curé de Gaza, du père Gabriel Romagnelli, aux éditions du Rocher, est au prix de 19,90 €. Et puis je vous encourage à découvrir ce livre et bien d'autres chez vos libraires, plutôt que sur les plateformes ennemies du livre et de la pluralité des idées. Merci pour votre écoute et à la semaine prochaine.

0: Le droit des femmes passe-t-il par la Bible? Eh bien, c'est la question que va se poser Elizabeth Cady Stanton. C'est une Américaine née en 1815 et morte en 1902. Elle serait féministe, athée, abolitionniste, suffragiste américaine, et pourtant, elle a travaillé sur la Bible. Alors justement, on verra avec vous, Sarah Scholl, si ces qualificatifs sont exacts, parce que vous êtes l'auteur d'un ouvrage qui s'appelle « Réformatrice, 12 voix de femmes protestantes du 16e au 21e siècle ». C'est un ouvrage que vous avez co-dirigé avec Daniela Solfaroli-Caminocci et qui est publié aux éditions Labor et Fides. Alors cette femme, Elizabeth Cady Stanton, que fait-elle dans votre ouvrage ?
1: Si elle est là, c'est parce qu'elle est vraiment une réformatrice théologienne. En tant qu'exégète biblique, en fait, elle crée à la toute fin de sa vie une Woman's Bible. Alors elle crée, elle n'est pas toute seule, hein, elle met en place un collectif de spécialistes du travail sur la Bible, sur les textes en langue originale, pour décortiquer tous les passages qui parlent des femmes dans la Bible et surtout qui, pour elle, sont des passages qui ont été utilisés pour soumettre, aliéner, justifier l'infériorité dans la société des femmes. Et ce travail exégétique, c'est à proprement parler un travail théologique, et c'est de la réformation en marche, en terre de chrétienté, je dirais.
0: Mais alors, ça veut dire qu'elle a trouvé dans la Bible des éléments qui lui permettent de dire... On va l'interpréter autrement parce que du point de vue de la femme, on peut y voir d'autres choses. Est-ce que c'est ça ? Est-ce que c'est une révision de passages qu'elle aurait pu trouver misogynes ?
1: Alors,
0: avec un terme qui est plutôt anachronique.
1: Je dirais que Elizabeth Cady Stanton, elle s'inscrit dans une série d'interprétations de la Bible qui ont principalement lieu aux États-Unis, d'interprétations par des femmes, si ce n'est féministes, de la Bible. Et peut-être que ça vaut la peine de se remettre un tout petit peu dans cette ambiance états-unienne du 19e siècle. Il y a beaucoup de combats à l'œuvre. C'est une société qui est en train de se construire. Les États-Unis sont jeunes. L'indépendance est de la fin du 18e siècle. Et c'est une société clivée et encore esclavagiste, entre les Africains-Américains, les Blancs, les hommes, les femmes. Et il y a plusieurs figures féminines chrétiennes, parce qu'on est dans une société très chrétienne, qui vont questionner la manière dont ce christianisme est utilisé comme outil de soumission et d'infériorisation et des Africains-Américains et des femmes.
0: Et en Afrique du Sud aussi, la Bible avait permis l'instrumentalisation politique à des fins d'esclavage.
1: Oui, il y a vraiment une tradition assez ancienne d'utilisation de la Bible pour faire une hiérarchie des peuples, une hiérarchie des couleurs de peau, et aussi une hiérarchie homme-femme. Donc ça commence par une lecture de la Genèse qui est, elle, extrêmement ancienne, qui date de l'Antiquité. Ce qui est nouveau dans la société états-unienne, américaine, c'est de se dire, en fait, on a cet héritage biblique, il est hyper important pour nous parce qu'on est dans une société chrétienne et protestante. Les États-Unis sont à majorité protestante, donc très attachée à la Bible. Donc ces écritures, elles sont centrales dans la manière dont on se conçoit comme société. La seule manière de se sortir de cette situation est de réinterpréter la Bible. Alors ça, c'est le premier geste qui est fait, par exemple, par quelqu'un, une avant-gardiste telle que Sarah Grimke, qui travaille, elle, plutôt au début, milieu du 19e siècle, et qui va commencer cette relecture biblique. Elizabeth Cady Stanton, elle arrive à l'étape suivante, où elle va non seulement enclencher un processus d'analyse de la Bible, mais aussi en questionner l'autorité. Et là, en cela, elle est en chemin pour sortir du christianisme et du poids des Écritures. Mais là, on est autour de 1900, et autour de 1900, aux États-Unis, on est dans un moment de renouveau de l'autorité de la Bible. Alors peut-être que certains se souviennent du fameux procès du singe, de tous les débuts du créationnisme, début 20e siècle. C'est le moment où il y a ces courants protestants évangéliques qu'on appelle fondamentalistes qui lisent la Bible au pied de la lettre alors que les sciences sont en train d'avancer avec Darwin, avec la découverte des premiers dinosaures, etc. Et donc un clivage dans la société, et au milieu on a Elizabeth Cady Stanton qui à travers la question des femmes, prend une distance critique avec, avec la Bible, qui aujourd'hui est tout à fait commune dans la recherche en théologie.
2: C'est ça, à l'époque, c'est novateur.
1: Voilà, là, c'est une révolution.
2: Parce qu'on est dans une lecture littérale de la Bible, et ça, elle n'en veut plus, et elle compte bien entraîner avec elle aussi d'autres femmes, parce qu'il y a ça aussi avec Elizabeth Cady Stanton. Elle a avec elle tout un groupe de femmes qui, au départ, du reste, n'étaient pas spécialement intéressées par la Bible.
1: Oui, alors, là aussi, c'est un petit peu ambivalent, hein, parce qu'elle va construire une équipe de recherche. Elle est mature, elle a une envergure intellectuelle, elle a déjà fait un travail fou pour le droit des femmes dans les milieux aussi abolitionnistes de l'esclavage. Elle a une réputation de militante bien ancrée, une vraie envergure aux États-Unis. Elle fait ce choix de s'attaquer à la Bible, et là, autant elle va réussir à avoir une équipe de recherche, et elle va réussir à publier, et ce sera un ouvrage très bien édité, réédité, un Cora, une vraie réception. Mais par contre, elle est lâchée par beaucoup de femmes. Beaucoup de compagnes de route de la militance pour le droit des femmes, pour le suffrage féminin, etc., qui ne veulent pas s'aliéner, se fâcher avec les milieux chrétiens, et qui donc refusent, et même la critiquent ouvertement en lui disant ça, c'est aller trop loin, c'est de l'irrespect envers la Bible. Et la Bible reste, hein, dans cette société états-unienne, peut-être plus qu'en Europe, un élément clé de la manière des représentations du monde et de la manière dont on se raconte, hein, l'histoire humaine.
2: Oui, parce que cette femme, elle va intégrer la question de la Bible et de sa lecture comme femme dans un combat qui est plus général sur le droit des femmes.
1: Absolument, mais ça, c'est un passage obligé dans toute société qui est encore complètement façonnée, formatée et qui vit au rythme du christianisme. C'est le cas des États-Unis, mais en 1900, c'est le cas de tous les pays occidentaux. Le christianisme reste ce qui façonne le monde social, la morale, les représentations historiques, l'anthropologie. Alors, il y a des choses qui changent, la philosophie des Lumières est passée par là, mais malgré tout, le christianisme reste matriciel, hein, c'est là que naît la civilisation occidentale. Et donc, je dirais jusqu'aux années 1960, tout ce qu'on change en Occident, on le change y compris dans le christianisme. Oui. Il faut le changer dans le christianisme pour que ça change dans la société. Et Elizabeth Cady Stanton a parfaitement compris ça, comme l'avait compris Sarah Grimke avant elle aux États-Unis, mais les Européennes aussi, ou les théologiennes chrétiennes européennes, elles vont aussi toujours embarquer la Bible, la tradition chrétienne, les dogmes dans leur transformation de la société.

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1: Alors, il y a un article pour lequel elle est restée célèbre, entre guillemets, c'est son article « Qu'est-ce que le christianisme a fait pour les femmes ?» qui est publié en 1884. Est-ce que cet article aura le retentissement qu'elle espérait qu'il ait ? Est-ce que finalement, elle a elle-même acquis une certaine légitimité au-delà du cercle de femmes qu'elle fréquentait ? L'attitude qu'elle a vis-à-vis du christianisme, la réforme qu'elle souhaite instituer, est-ce que ça se retrouve ? Est-ce qu'il y a un écho dans sa vie conjugale ?
2: Ce que je dirais, c'est que la manière dont Elizabeth Cady Stanton et avec elle toute une génération, même deux générations de femmes états-uniennes vivent leur engagement féministe et chrétien et ou chrétien, parce qu'on voit qu'Elizabeth Cady Stanton, elle va arriver à des conclusions qui la font s'échapper des églises chrétiennes, mais dans son parcours de vie, elle a eu à se positionner sur son christianisme, et comme d'autres, elle va le faire en montrant les contradictions internes du christianisme. Cette idée que Dieu a fait l'humanité homme et femme, avec en plus des récits de la Genèse, qu'il y en a quand même deux, ils ne sont pas tout à fait raccord entre eux, donc il y a une marge de manœuvre. Ça, Sarah Grimke l'utilise abondamment dans ses commentaires bibliques, et Cady Stanton connaît tout ça très bien. Donc on va pouvoir jouer l'idée de soumission de la femme à l'homme contre l'idée d'un duo initial conçu par Dieu, une paire égalitaire qui fait fonctionner le monde, hein, qui a été créée et qui a avancé dans l'histoire en binôme homme-femme. Et ces femmes protestantes états-uniennes, elles vont utiliser ça pour revendiquer l'égalité dans leur vie de couple, revendiquer les égalités sociales aussi, hein, en disant mais Dieu nous a créés égaux. Et c'est aller contre la volonté de Dieu que d'installer des inégalités. Donc elles trouvent à l'intérieur de la tradition chrétienne de quoi alimenter leur lutte pour l'égalité des sexes, mais aussi pour l'égalité des classes sociales, et l'égalité en particulier, c'est un sujet crucial pour le 19e siècle américain, à la libération des esclaves et l'égalité des Africains américains et des Blancs américains. Et donc on voit qu'elle joue le même type d'interprétation, le même rapport au corpus biblique, qui font qu'elles vont puiser les éléments qui rappellent, qui mettent en avant, qui renforcent une vision égalitaire de l'humanité. Et il y en a abondamment, et dans l'Ancien Testament et dans le Nouveau Testament. Donc elles reconstruisent un christianisme égalitaire, pacificateur aussi, parce qu'elles montrent que le conflit n'est jamais bénéfique, ni pour la foi, ni pour la spiritualité, ni pour la société dans son ensemble. Alors elles ne seront pas entendues en tant que telles, mais quand même, ce qu'elles énoncent a une vraie portée, une portée sociale et politique, mais aussi spirituelle.
1: Oui, parce que toutes ces femmes que nous avons évoquées au cours de ces dernières émissions, ce sont de grandes intellectuelles, mais ce sont aussi de très grandes femmes spirituelles qui n'oubliaient pas de placer le Christ au cœur de leur vie et aussi la Bible. Sarah Scholl, merci beaucoup d'avoir été avec nous toute cette semaine. Je rappelle que vous avez participé à la rédaction de cet ouvrage collectif intitulé « Réformatrice, 12 voix de femmes protestantes du 16e au 21e siècle » dans laquelle on pourra retrouver les portraits que nous avons évoqués. Ce livre est publié aux éditions Labor et Fides et c'est un ouvrage que vous avez co-dirigé avec Daniela Solfari-Camilocci aux éditions Labor et Fides. Un grand merci à vous, à bientôt.
3: Au revoir.

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5: Évangile de Jésus-Christ selon saint Jean. En ce temps-là, Jésus leva les yeux au ciel et dit « Père, l'heure est venue. Glorifie ton Fils, afin que le Fils te glorifie. Ainsi, comme tu lui as donné pouvoir sur tout être de chair, il donnera la vie éternelle à tous ceux que tu lui as donnés. Or, la vie éternelle, c'est qu'ils te connaissent, toi, le seul vrai Dieu, et celui que tu as envoyé, Jésus-Christ. Moi, je t'ai glorifié sur la terre en accomplissant l'œuvre que tu m'avais donnée à faire. Et maintenant, glorifie-moi auprès de toi, Père, de la gloire que j'avais auprès de toi avant que le monde existe. J'ai manifesté ton nom aux hommes que tu as pris dans le monde pour me les donner. Ils étaient à toi, tu me les as donnés et ils ont gardé ta parole. Maintenant, ils ont reconnu que tout ce que tu m'as donné vient de toi. Car je leur ai donné les paroles que tu m'avais données. Ils les ont reçues. Ils ont vraiment reconnu que je suis sorti de toi. Et ils ont cru que tu m'as envoyé. Moi, je prie pour eux. Ce n'est pas pour le monde que je prie, mais pour ceux que tu m'as donnés, car ils sont à toi. Tout ce qui est à moi est à toi, et ce qui est à toi est à moi. Et je suis glorifié en eux. Désormais, je ne suis plus dans le monde. Eux, ils sont dans le monde. Et moi, je viens vers toi. Je reprends les derniers mots de Jésus. Je viens vers toi. Tant que nous sommes sur cette terre, nous ne pouvons pas être témoins du grand dialogue d'amour de Jésus avec son Père. Mais avec ce récit de saint Jean, nous entrons dans la prière de Jésus au moment même où il va rejoindre son Père. Je viens vers toi, car c'est l'heure du grand passage. Père, l'heure est venue, dit Jésus. Cette heure dont il a parlé à plusieurs reprises au cours de sa vie terrestre, cette heure qu'il semblait désirer et redouter à la fois. C'est l'heure décisive, centrale, de toute l'histoire humaine, l'heure que toute la création attend, comme celle d'une naissance. Parce qu'elle est l'heure de l'accomplissement du dessein de Dieu. Désormais, à partir de cette heure, plus rien jamais ne sera comme avant. En cette heure décisive, le mystère du Père va enfin être révélé au monde. C'est pourquoi Jésus emploie avec insistance les mots « gloire » et « glorifié ». La gloire d'une personne, au sens biblique, ce n'est pas sa célébrité ou sa reconnaissance par les autres. C'est sa valeur réelle. La gloire de Dieu, c'est donc Dieu lui-même qui se manifeste aux hommes dans tout l'éclat de sa sainteté. On peut remplacer le verbe « glorifier » par « manifester ». En cette heure décisive, Dieu va être glorifié, manifesté en son Fils, et les croyants vont connaître enfin le Père, entrer dans son intimité. Cette intimité qui unit le Fils au Père, le Fils la communique aux hommes. Désormais, ceux qui accueilleront cette révélation ceux qui croiront en Jésus accéderont à cette connaissance, cette intimité du Père. Alors, ils entreront dans la vraie éternelle, c'est de te connaître, toi, le seul Dieu, le vrai Dieu, et de connaître celui que tu as envoyé, Jésus-Christ. Voilà, de la bouche de Jésus lui-même, une définition de la vie éternelle. Jésus parle au présent, et il décrit la vie éternelle comme un état, l'état de ceux qui connaissent Dieu et le Christ. Nous vivons déjà de cette vie, depuis notre baptême. Parlant de ses disciples, Jésus dit « Ils ont vraiment reconnu que je suis venu d'auprès de toi, et ils ont cru que c'était toi qui m'avais envoyé. » En cette heure-là, une partie seulement de l'humanité a accueilli cette révélation et est entrée dans cette communion d'amour proposée par le Père et a accepté de prendre le chemin ouvert par le Fils. Curieusement, c'est seulement pour ces quelques-uns-là que Jésus prie. Je prie pour eux. Ce n'est pas pour le monde que je prie, mais pour ceux que tu m'as donnés. Il faut laisser résonner en nous l'insistance de Jésus sur ce mot « donner ». Le Père a donné autorité au Fils. Le Fils donnera la vie éternelle aux hommes. Le Père a donné les hommes au Fils. Le Père a donné ses paroles au Fils et le Fils a donné ses paroles à ses frères. L'insistance de Jésus sur ce mot « donner » rejoint toute la méditation biblique. Il suffit de nous laisser aimer et combler de sa grâce en permanence. Le mot « grâce » d'ailleurs signifie un don gratuit. Cette logique du don, de la gratuité, c'est celle du Fils, celui qui vit éternellement dans un dialogue d'amour sans ombre avec son Père. Dans le prologue de son évangile, Jean dit que le Fils est éternellement tourné vers le Père. Et parce qu'il n'y a pas d'ombre entre eux, il reflète la gloire du Père. Qu'il a vu le Père. Entre eux, tout est amour, dialogue, partage. Tout ce qui est à toi est à moi, comme tout ce qui est à moi est à toi. Le fameux texte du prologue de l'évangile de Jean s'éclaire très nettement à la lecture de cette prière de Jésus. Il en est au fond comme la transposition. Au commencement était le Verbe, et le Verbe était tourné vers Dieu, et le Verbe était Dieu. Il était au commencement tourné vers Dieu. Tout fut par lui, et rien de ce qui fut ne fut sans lui. En lui était la vie, et la vie était la lumière des hommes. Et la lumière brille dans les ténèbres ne l'ont point comprise. À ceux qui l'ont reçu, à ceux qui croient en son nom, il a donné de pouvoir devenir enfant de Dieu. Et le Verbe s'est fait chair, et il a habité parmi nous. Et nous avons vu sa gloire, cette gloire que Fils unique, plein de grâce et de vérité, il tient du Père. De sa plénitude, tous nous avons reçu, et grâce sur grâce.

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1: Depuis 50 ans, la délinquance en France a profondément évolué. Contrairement à une idée souvent répandue, tous les délits n'ont pas explosé de manière uniforme. Certaines formes de criminalité ont fortement diminué, tandis que d'autres, notamment les violences contre les personnes, ont progressé et occupent désormais une place centrale dans le débat public. Dans les années 70 et 80, la délinquance française était dominée par les atteintes aux biens, cambriolages, vols de voitures, vols à l'arraché ou braquages. À cette époque, les homicides étaient également beaucoup plus nombreux qu'aujourd'hui. Au début des années 90, la France comptait environ 2,5 homicides pour 100 000 habitants. Ce taux est désormais proche de 1,2, autrement dit le nombre d'homicides a été divisé par 2 en 30 ans. Les vols de véhicules ont aussi fortement reculé depuis les années 90, grâce au système anti-vol, à la vidéosurveillance et à l'amélioration des techniques policières. Les braquages de banques très fréquents dans les années 80 sont devenus rares. Les cambriolages restent nombreux, mais sont moins élevés qu'au sommet atteint dans les années 90. En revanche, les violences contre les personnes ont augmenté. Les coups et blessures volontaires, les violences intrafamiliales et les violences sexuelles connaissent une progression régulière dans les statistiques. En 2024, les violences sexuelles enregistraient progresser encore de 7%, tandis que les tentatives d'homicide augmentaient également. Cette hausse doit cependant être nuancée. Une partie importante provient de l'augmentation des plaintes déposées,

0: la France aux autres pays européens. Le tableau apparaît plus nuancé que le discours public ne le suggère souvent. La France connaît davantage de violences urbaines et de tensions sociales que les pays nordiques ou l'Allemagne. Toutefois, elle reste très loin des niveaux observés dans certains pays d'Europe orientale ou dans plusieurs pays hors d'Europe. Les pays scandinaves affichent des taux d'homicide parmi les plus faibles du continent, souvent inférieurs à 1 pour 100 000. A l'inverse, certains États d'Europe de l'Est ont longtemps présenté des taux beaucoup plus élevés. La France se situe dans une position intermédiaire, plus violente que les sociétés nordiques, mais moins criminogène que plusieurs pays de l'Est européen. Le rapport entre le nombre de délits et le nombre de prisonniers révèle enfin une réalité souvent ignorée. Les pays européens n'incarcèrent pas tous de la même manière. Certains enferment beaucoup, malgré une criminalité relativement modérée. D'autres privilégient davantage les peines alternatives. La France possède environ 110 détenus pour 100 000 habitants, soit un niveau proche de la moyenne européenne. Pourtant, ces prisons figurent parmi les plus surpeuplées d'Europe, avec une densité carcérale dépassant parfois 130%. À l'inverse, les pays nordiques emprisonnent moins, tout en connaissant des niveaux de criminalité souvent plus faibles. Cette comparaison montre qu'il n'existe pas de lien automatique entre le nombre de prisonniers et la baisse des délits. Des pays très répressifs ne sont pas nécessairement plus sûrs. À long terme, les facteurs les plus efficaces contre la délinquance demeurent souvent l'éducation, l'intégration sociale, la stabilité familiale, l'efficacité judiciaire et la cohésion collective bien davantage que la seule augmentation des peines de prison.
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Du livre de Jérémie. Si nos fautes parlent contre nous, agis, Seigneur, pour l'honneur de ton nom. Tu es au milieu de nous et ton nom a été invoqué sur nous. Ne nous abandonne pas, Seigneur notre Dieu.

Prions le Seigneur. Seigneur notre Dieu, que la splendeur de la résurrection nous illumine, pour que nous puissions échapper à l'ombre de la mort et parvenir à la lumière éternelle dans ton royaume. Par Jésus le Christ, notre Seigneur. Amen.

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1: Bonsoir à tous, il est 21h, soyez les bienvenus sur RCF Notre-Dame. Je suis ravie de vous retrouver pour une soirée autour de Sainte Thérèse, canonisée le 17 mai 1925. La petite Thérèse nous dit « Je passerai mon ciel à faire du bien sur la terre ». Vous verrez, ce sera comme une pluie de roses. Et ces paroles résonnent encore aujourd'hui. Et vous, quelle est votre prière à la petite Thérèse? Partagez en direct vos intentions ou vos gratitudes pour un enfant, un parent ou un ami au 01 56 56 44 00. Nous avons Karine ce soir pour vous accueillir. Et ce soir, nous sommes en union de prière avec la famille de Jean-Paul, notre réalisateur, suite au rappel à Dieu de Violette, qui est partie à 82 ans. Nous pensons à eux. Et pour nous rejoindre, vous pouvez également nous suivre sur notre chaîne YouTube, réagir en direct. Nous sommes ensemble jusqu'à 22h30 et j'ai la joie d'avoir à mes côtés Sœur Marie Iliès.
2: Bonsoir.
1: Bonsoir ma sœur. Merci beaucoup d'être avec nous.
2: Merci pour l'invitation.
1: Vous êtes consacrée à la communauté des Béatitudes depuis plus de 40 ans.
2: Oui, 44 ans.
1: 44 ans, très précisément.
2: Oui.
1: Toujours dans la joie.
2: Pas toujours, j'essaye. Ça se pratique.
1: Ça se pratique. Et vous faites de la musique, vous êtes organiste, vous composez
2: des petits chants.
1: Des chants.
2: Pour la louange, pour la liturgie, louange. Des petites choses.
1: La louange, la liturgie, ça vous plaît, notamment lors de ces grandes soirées pétales de roses. On va en parler ce soir. Vous avez apporté votre livre tout rose, dans lequel justement vous avez rassemblé les nombreux témoignages que vous recueillez lors de ces soirées de prière. De la Pologne au Kazakhstan, en passant par le Mali et tant d'autres destinations où vous avez pu vivre ces moments incroyables. « Je passerai mon ciel à faire du bien sur la terre », Fioretti des soirées pétales de rose, c'est paru aux éditions des Béatitudes. Et alors, justement, pour commencer, racontez-nous comment ce livre a vu le jour, Sœur Marie-Liès.
2: Alors bonsoir à chacun, à ceux qui nous écoutent. Donc une grande joie aussi pour moi, j'ai été un peu témoin de petites choses pendant ces soirées béatitudes, enfin ces soirées pétales de rose, qui sont nées en 1992, avec, vous savez, chaque communauté a ses lieux de rassemblement, les manuels, c'est le chemin, c'est par Elmonial. Et à l'époque, nous organisions des sessions à Lisieux. Et un des frères était responsable de la soirée, demandait l'intercession de Thérèse pour des choses impossibles et qu'il repose en paix. Il est mort, donc Jean-François Calins, qu'on appelait Doudou, qui est mort en 2014. Et c'était un homme qui aimait les gens à la mission populaire. Ça, c'était important. Il faisait beaucoup de missions dans les villages, sur les plages. C'était un peu un fou de Dieu. Et donc, il était responsable de cette soirée et il avait eu cette intuition de dire, mais comment on peut vivre concrètement une pluie de roses qui nous tombe sur la tête, quoi. Et donc, il a demandé à toute son équipe d'aller chercher des pétales de roses chez les fleuristes autour. Et il y avait notamment un monsieur qui s'appelait Monsieur Martin. C'était quand il fallait le faire. Mm-hmm. Et il avait demandé à ses frères et sœurs de se cacher en haut de la basilique et d'attendre son signal pour lancer les pétales. Voilà, donc, pour faire court, les pétales sont tombés après une sollicitation, enfin trois sollicitations, parce que Doudou disait « Est-ce que vous croyez que la petite Thérèse peut faire tomber une pluie de roses sur vous ce soir ?» Donc les Français bien cérébraux, oui. Et puis il le dit une deuxième fois, non pas pour l'Assemblée, mais c'était pour ses frères et sœurs. « Est-ce que vous croyez vraiment que la petite Thérèse peut faire tomber une pluie de roses ?» Oui. Et au moment il a l'air de le dire une troisième fois, les gens crient « Oh miracle !» Les pétales tombent. Moi, j'y étais, c'était très, très émouvant. Mmh. Parce que le fait de le vivre concrètement, c'est toujours un miracle. Et derrière, il y avait Monseigneur Gaucher qui était avec auxiliaire à l'époque. On s'est dit « Non, non, c'est un coup monté. » Donc ça, c'était le côté sensationnel. Mais au-delà de ça, Doudou nous a invités à cet esprit d'enfance qu'avait Thérèse, d'écrire une lettre. Et ça, c'est le petit truc en plus de Doudou, si je peux me permettre. Parce que les soirées pétales de rose, ça existait déjà, enfin les soirées des roses. Mm-hmm. Mais c'était, voilà, on écrit une lettre au bon Dieu, et c'est Thérèse qui la poste, et nous demanderons des choses impossibles, non pas pour mettre au défi le bon Dieu, mais dans cet esprit d'enfance, « Papa, j'ai besoin de toi mm-hmm. ». Et alors cette lettre, on la mettait dans une enveloppe timbrée avec notre adresse, et on la recevait un an après. Et personnellement, un an après, quand j'ai reçu cette lettre, je dis, mais qu'est-ce que t'as bu, ma fille, là ? Une enveloppe avec ton nom, ton adresse. Et j'avais complètement oublié. Et en fait, on est très amnésique. Et en fait, ce que j'aime dire quand on fait les soirées, c'est on demande des choses au bon Dieu le lundi. Ça, c'est important, Seigneur. Il faut que tu t'occupes de cette chose-là. Le mardi, je demande autre chose. Le Seigneur m'a exaucé le mercredi. Mais comme je suis avec mes pétitions du mardi, j'ai déjà oublié. Et en fait, je ne lui dis pas merci. Et c'est trop bête. Donc c'est apprendre à dire merci. Et le fait de recevoir cette lettre un an après, c'est pas pour dire à Seigneur, ah ben là tu n'as pas fait ton boulot. C'est, mais merci Seigneur, tu t'es occupé de moi. Et alors bon, c'est pas un truc de cause à effet. Je fais ma lettre, donc je vais être exaucée. C'est pas ça. Et donc j'étais une vingtaine d'années à l'étranger. J'ai fait des soins pétales, des rues jusqu'en Alaska, etc. C'était assez impressionnant. Et quand je suis rentrée, le responsable des éditions des Béatitudes m'a dit, mais écris, parce que Doudou était mort. Et il a dit, écris, parce que c'est quelque chose qui fait partie de notre histoire. Et ce serait dommage de l'oublier. Et donc dedans, il y a des petits témoignages que j'ai glanés dans toutes nos maisons. Donc en passant par le Kazakhstan, en Chine, etc. Et c'était dur de faire une sélection. Et puis, et à la fin, je dis aussi, comment on organise une pétale de rose si vous voulez le faire dans cet esprit béatitude. Mais il n'y a pas qu'un format. Mais le format depuis 32 ans, 34 ans, est toujours le même. Et c'est ça qui est fou. Donc on ne change pas un format gagnant non plus. Voilà. Mais gloire à Dieu pour... moi, je suis bouleversée de ce qui se passe. C'est tout simple, tout simple. Est tellement grand.
1: Oui. Soirée pétale de rose. Alors, on est invité à écrire une lettre à Sainte Thérèse, parce qu'on peut tout lui demander à la petite Thérèse.
2: Oui, mais c'est pas...
1: Et lui dire merci.
2: Oui, c'est aussi. Ça. On n'agit pas comme des gamins. Mm. On agit comme des enfants. Donc, dans cette dépendance d'amour avec le bon Dieu. Et cette dépendance, c'est une dépendance de... Ben, j'ai besoin de toi. Occupe-toi de moi. C'est pas... Allez, j'ai besoin de ça. On n'est pas des gamins en disant Seigneur, je veux ça. C'est, ben, toi Seigneur, j'ai besoin de ça. S'il te plaît, c'est important. Et c'est donc le format est tout simple. On arrive donc invité par un curé dans un village, dans une cathédrale, n'importe où, dans une chapelle, et un petit temps de louange parce que c'est bien de se recentrer sur Dieu, oui. Quelque chose de très simple. Après, on explique la soirée. Moi, je sais que ça ne dépasse pas une heure et demie parce que. Il ne s'agit pas de délayer la soirée. Et un petit mot sur Thérèse, pas un enseignement, un petit mot, 10 minutes maximum, parce que c'est créer une ambiance. Mmh. Et puis après, un appel au témoignage. Voilà. Qui était là l'année dernière ? Moi. Levez la main. Qui a reçu cette lettre ? Moi. Qui peut dire devant Dieu qu'il a reçu une grâce ? Alors là, tout le monde est là. Attention, il y a une arnaque. Là. Je dis non, il n'y a pas d'arnaque. Qui peut témoigner ? Parce qu'on ne peut pas tout dire. Il y a des choses qui sont très intimes et c'est bien de le respecter. Mais qui peut témoigner pour édifier la foi de l'autre ? Et en fait, des fois, il y a des témoignages bouleversants. On verra après. Mais du coup, ça suscite la foi des gens. Après, on prend un petit temps, soit d'exposition du Saint-Sacrement, parce que le centre, ce n'est pas Thérèse, c'est Jésus. Parce qu'elle nous a, c'est Thérèse de l'Enfant Jésus et de la Sainte Face. C'est pas Thérèse, c'est moi Thérèse. Elle est orientée vers le Christ. Quand on prie Thérèse, elle dit Jésus, il y a quelqu'un qui a besoin de toi. Et donc quand on a les reliques, on met les reliques. On va avec le curé parce que c'est vrai que ça fait des fois ça permet de faire des strabismes entre le reliquaire et le Saint Sacrement. Donc on voit ce qui est le mieux. Et puis on écrit sa lettre. Voilà, qu'est-ce que le Saint-Esprit m'inspire de demander ce soir ? Qu'est-ce qui est important pour moi aujourd'hui ? Mais ce n'est pas une liste de courses. Qu'est-ce qui est important ? Mm-hmm. Et de voir chacun qui avance à l'aide des vieux, des jeunes, des enfants, des familles. Et hop, on est ensemble. Et à la fin, on prie une neuvaine qui peut changer selon les lieux, qu'on prie pendant 9 jours, 30 jours ou toute l'année. Et j'invite souvent les gens à dire, attention, maintenant il y a un business à faire, parce que le business du ciel, c'est tout le monde va prier pour moi et je prie pour les autres. C'est ça qui est important, c'est pas moi, Seigneur, tu t'occupes bien de moi. Mm-hmm. Non, je me décentre de ma prière et je prie pour tous ceux qui ont prié avec moi. Et ça, c'est la comptabilité du ciel, quoi. Et c'est, t'as 100 personnes qui prient pour toi, donc c'est bonus. Mm. Et et puis on fait un petit temps à Marie, un petit chant à Marie, et puis on s'en va, ciao, ciao, bonne nuit, tout simplement.
1: De moments très émouvants, très forts.
2: Tout simple,
1: c'est
2: tout simple.
1: Soirée pétale de rose. On en parle avec vous ce soir, Marie-Liès. Vous êtes tous les bienvenus au 01 56 56 44 00. Nous accueillons tout de suite Bernadette qui nous appelle du Puy. Bernadette, bonsoir.
3: Bonsoir. Voilà, je viens d'écouter le début de votre émission. Et ce matin, j'avais entendu que l'émission serait sur les pétales de rose par rapport à Sainte-Thérèse. Et donc, toute la journée, ça m'a travaillé. Et finalement, voilà, moi, j'ai un témoignage à donner en 2 minutes.
1: Vous avez déjà vécu une soirée pétale de rose, Bernadette?
3: Alors, j'avais vécu une soirée pétale de rose il y a 7-8 ans à Vienne. Bon, j'étais allée toute seule, voilà. Et puis, j'ai rien passé de spécial, quoi. Là, j'étais en dépression et j'avais dit à Thérèse, si tu peux intercéder pour moi, quelque chose comme ça. Bon, puis j'étais repartie, voilà. Alors, je dis mon témoignage suite à un cancer au pancréas et à l'échec d'une vie communautaire. Voilà, je suis tombée dans une forte dépression. Bon, alors, j'ai été vivre une retraite qui est au Puy-en-Velay, que vous connaissez peut-être, qui s'appelle l'Agapé et qui est sous l'intercession de Sainte-Thérèse de Lisieux. En sortant de l'hôpital, par hasard, entre guillemets, j'ai trouvé au fond de mon armoire un portrait de Thérèse. Mais Thérèse, enfant, et sa sœur Léonie qui pose sa main sur son épaule. Vous devez la connaître, cette image.
1: Mm-hmm.
3: Voilà. Alors, je ne connaissais guère Sainte-Thérèse de l'Enfant Jésus, et encore moins sa sœur Léonie. Et pour moi, les pétales de rose, bon, c'était pas très évident, quoi.
1: Oui.
3: Enfin, dans la foi, j'ai collé au mur cette représentation et chaque nuit, je demandais son aide à Thérèse. Le 31 mai 2017, le jour de la visitation, à 9h03 du matin, et sais-tu, j'avais très très bien dormi quand j'étais bien, je suis passée devant l'image. Je n'ai rien vu, je n'ai rien entendu, mais vraiment j'ai su que Thérèse me visitait. En l'espace d'une minute, ça a été comme un puzzle, on ne veut pas bien dire, hein, en moi qui remettait toutes mes émotions en place, un vrai retournement. Et la guérison circulait. Et depuis ce jour, il y a 8 ans, aucune angoisse, aucun médicament. J'ai fait ce témoignage aux religieuses du Carmel de Lisieux. Elles m'ont fait remarquer que Léonie était présente elle aussi. Et qu'elle a été par la suite visitandine. Et c'était le jour de la visitation. Elles ont mis mon témoignage aux archives du Carmel et s'en serviront peut-être pour la béatification de Sœur Léonie. Et j'ai perçu aussi qu'il y avait Jésus de parémonial, comme vous disiez tout à l'heure, que c'est Jésus qui sert Thérèse, ou Thérèse qui sert Jésus. Et j'étais pas tout à fait sûre, et peut-être 5 mois après, parce que je n'osais pas parler de cette guérison, j'ai été voir une amie qui me dit, mais ça c'était Jésus de parémonial. Mais je lui dis, comment tu le sais, toi tu n'y étais pas? Elle me dit, attends, j'y étais pas, mais l'année dernière, on a offert 30 messes pour que tu guérisses. Donc, bien sûr que c'est Jésus de parémonial. Alors, je voudrais seulement insister sur la puissance de l'intercession, les uns pour les autres, par l'agapé et la prière de mes frères et sœurs, et de l'unité d'intercession des saints, puisqu'il y avait Sainte-Thérèse de l'Enfant Jésus, Marie était là aussi, Jésus aussi, et voilà, et Léonie aussi, même si elle n'est pas encore sainte. Voilà.
1: Merci. Merci beaucoup, Bernadette. Quel témoignage pour commencer cette émission autour de Sainte-Thérèse. Sœur Marie-Liès.
2: Ça me touche beaucoup parce que vous parlez aussi de Léonie. Oui. Et Léonie, c'est celle qui a le plus vécu la petite voix de Thérèse. Je viens de finir un bouquin d'Edel sur Léonie. Elle me touche parce que c'est un peu le vilain petit canard de la famille. Et je crois qu'elle a quelque chose à dire sur Thérèse parce qu'elle a vécu tout ce que Thérèse lui disait. On peut dire que c'est celle qui l'a vécu le plus proche, cette petite voix, la confiance, l'humilité. Je suis très touchée par Léonie.
1: Merci beaucoup Bernadette, pour votre appel et votre témoignage ce soir. Aujourd'hui, voilà. Bernadette est guérie, 8 ans après. Gloire à Dieu, comme vous le disiez, Sœur Marie-Liès. Merci beaucoup pour votre témoignage. Je salue tous ceux qui sont avec nous sur notre chat et notre chaîne YouTube. Je salue Jean-Michel. Qui demande à Sainte Thérèse de nous envoyer des roses. Bonsoir à vous, Jean-Michel. Jean-Paul également. Jean-Paul qui prie Sainte Thérèse de tout son cœur pour son épouse. Que Sainte Thérèse fasse que ma rose guérisse et fleurisse encore de longues années. On est en union de prière avec vous également, Jean-Paul. Un grand merci aussi à Mathieu qui est avec nous ce soir. Bonsoir à vous, Mathieu. Ainsi que Geneviève qui vient de nous rejoindre. J'ai un beau souvenir d'une veillée consacrée à la lecture de poèmes de Sainte Thérèse lors d'une retraite à Paray-le-Monial. C'était magnifique, nous écrit Geneviève. Merci à tous pour vos réactions. N'hésitez pas à nous appeler au 01 56 56 44 00. On écoute tout de suite Mon ciel à moi. C'est interprété par Pierre-Éliane sur les poèmes de Sainte Thérèse de Lisieux.
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0: C'est Pierre-Éliane ce soir qui chante ce poème de Sainte-Thérèse de Lisieux, « Mon ciel à moi ». Et nous sommes ce soir avec Sœur Marie-Liès de la communauté des Béatitudes pour une soirée autour de Sainte-Thérèse de Lisieux. Et vous êtes tous les bienvenus au 01 56 56 44 00. Je salue Nicolas qui est avec nous sur le chat et Laurent qui est avec nous, Laurent via les ondes, Laurent depuis Vitry. Bonsoir,
1: oui.
0: Laurent.
1: Oui, c'est ça. Bonsoir Marie-Leïla, bonsoir à la sœur Marie-Liès, aux auditrices et auditeurs de RCF Radio Notre-Dame.
0: Bonsoir Laurent.
2: Bonsoir Laurent.
1: Bonsoir ma sœur. Alors donc je voulais intervenir par rapport à aux roses de aux pétales de roses de Sainte-Thérèse, et justement en ce moment je suis en train de dire une neuvaine à Sainte-Thérèse, donc pendant 9 jours pour une demande particulière, et donc du coup quand j'ai entendu le thème de l'émission aujourd'hui, ben forcément ça m'a tout de suite interpellé. Je me dis, il faut vite que j'appelle à 21h et parce qu'en fait, donc moi j'ai découvert Sainte-Thérèse par un livre qu'on m'a offert quand j'étais enfant, et en fait dans toutes les épreuves de ma vie que j'ai rencontrées, je me suis rendu compte que c'est notamment les chansons qui m'apportent, enfin la musique ou les chansons, et en particulier les chansons de Mireille Mathieu, parce que la toute première chanson dont je me souviens était d'elle, et quand j'étais donc à l'hôpital enfant, et à chaque fois que j'ai eu des épreuves, et bien les chansons ont été pour moi les pétales de rose que Sainte-Thérèse m'envoyait pour m'aider à supporter les épreuves, à dépasser les épreuves, et tant et si bien que j'ai même après travaillé à la SACEM, ça doit vous parler un peu, au monde de la radio, la société des auteurs et compositeurs de musique et les éditeurs, et du coup j'ai eu la chance de rencontrer Mireille Mathieu, et maintenant, bien que je n'aurais jamais dû marcher, j'ai la chance de pouvoir l'accompagner partout dans le monde. On était encore à Hambourg la semaine dernière, voilà. Et donc je prie souvent Sainte-Thérèse, et notamment par le biais de la neuvaine que j'ai eue à la basilique de Lisieux quand je suis allé l'année dernière dans le cadre des 150 ans. Et donc c'est neuvaine à Sainte-Thérèse, voilà. Donc si vous voulez je peux vous la lire, ou sinon c'est une prière également qu'on peut faire pendant 9 jours ou par période de 9 pour demander une attention particulière.
0: Oui, bah on veut bien, hein. Écoutez, si vous l'avez sous les yeux.
1: Oui, je l'ai sous les yeux, je suis allée la chercher. Alors nous lisons dans la parole de Dieu, celui qui se fera petit comme cet enfant, celui-là est le plus grand dans le royaume des cieux. Sainte Thérèse de l'Enfant Jésus de la Sainte Face, tu nous dis, je sens que ma mission va commencer, ma mission de faire aimer le bon Dieu comme je l'aime, de donner ma petite voix aux âmes. Apprends-moi le chemin de la simplicité, le chemin de l'humilité, le chemin de la sainteté. Apprends-moi à aimer Jésus et à le faire aimer. Sainte Thérèse de l'Enfant Jésus, de la Sainte Face, tu nous dis, je veux passer mon ciel à faire du bien sur la terre. Tu connais le secret de mon cœur, mes joies, mes peines, mes soucis. Entends ma prière, regarde ma vie et intercède pour moi auprès de Jésus. Donc là, on fait une demande. Donc là, ce soir, je vais faire pour toutes les personnes malades qui sont confrontées à cette épreuve. Sainte Thérèse de l'Enfant Jésus, de la Sainte Face, tu nous dis, je ferai tomber une pluie de roses. Merci Thérèse pour ta promesse. Tu écoutes ce qui te prie. Avec toi, je veux redire, donc on dit notre Père ensuite. Avec toi, je veux prier, on dit je vous salue Marie. Gloire au Père et au Fils et au Saint-Esprit, comme il était au commencement, maintenant et toujours, dans les siècles des siècles. Amen. Sainte Thérèse de l'Enfant Jésus de la Sainte Face, prie pour nous.
2: Amen.
0: Amen. Merci beaucoup, Amen. Laurent.
1: Je vous en prie, bonne fin de soirée.
0: Merci. Merci beaucoup d'avoir appelé ce soir. C'est une belle neuvaine que nous partage Laurent.
2: Et dans la neuvaine, il y a toute la synthèse de sa vie. En fait, en écoutant la prière, je me suis dit, il y a quelque chose, enfin, que j'aime partager quand j'anime des soirées pétales de rose, d'une année à l'autre, parce que souvent on voit les mêmes personnes revenir. Je dis, mais est-ce que ça a changé quelque chose dans votre vie? Parce que la fréquentation des saints doit nous rapprocher de Jésus. C'est un reflet de leur relation. Enfin, la sainteté, il n'y a pas de photocopie, hein, comme dit Saint Carlo Acutis, on ne doit pas être des photocopies, on est des originaux. Et chaque original nous montre quelque chose de très particulier. Et la grâce de Thérèse, c'est la confiance qui doit conduire à l'amour. Ça, Dieu n'est qu'amour et miséricorde, c'est mon Père du ciel. Enfin, cette confiance infinie dans la miséricorde, alors qu'elle est née pendant une période très janséniste. Donc, on faisait notre comptabilité, j'ai fait ça, j'ai droit à ça. Elle dit non, moi j'arriverai au ciel les mains vides. Et c'est fou ça. Et en fait, on l'entend, mais en fait, nous on dit Seigneur, quand même, j'ai fait mes comptes, là, quand même, j'ai droit au ciel. Et en fait, elle nous dit non, j'arriverai les mains vides. Et c'est. Ouais, c'est ça qui me bouleverse le plus, je crois, dans son message, cette confiance folle dans la miséricorde. C'est parce que Dieu n'est qu'amour et miséricorde. Et bien sûr, il y a la justice et tout ça. Et elle le dit à ses sœurs, vous voulez de la justice, vous aurez de la justice. Je veux de la miséricorde, j'aurai de la miséricorde. Et c'est tout le message de Léonie qu'elle a vécu, cette miséricorde. Mon Père n'est que miséricorde. Et la petite voix... Cette voix de l'enfance, j'ai besoin de toi, papa, pour marcher. C'est extraordinaire. C'est extraordinaire, mais on voudrait tellement être grande, mon Dieu. Dire, bah, quand même, j'ai fait ça. T'as vu, j'ai fait ça, papa. Alors que non, c'est, on est là. Et Thérèse, quand je la lis, j'ai du mal à la lire. Mais quand je la côtoie, c'est cette confiance. J'ai besoin de toi. S'il te plaît. Des fois, je charme mon Père du ciel par un petit regard. Elle avait 15 ans, 17 ans quand elle écrivait. Donc, il y a une fraîcheur qu'on perd quand on a 40 ans, quand on a 50 ans. Et en fait, qui nous fait du bien. Et à travers ses poèmes aussi, c'est. Et comme disait ce monsieur juste avant, Thérèse, ça parle par la musique, mais je crois aussi avec cette redécouverte des poèmes. Donc, on a une sœur dans notre communauté, Sylvie Busset, qui a beaucoup chanté des poèmes de Thérèse, Pierre Eliane, il y en a d'autres maintenant. Et il y a quelque chose qui est toujours actuel, c'est ça qui. Ça se démode pas, quoi. La sainteté, elle se démode pas, c'est dingue. Ça me bouleverse.
0: Oui, alors on en parle ce soir et on aura encore le temps. De revenir sur vous, comment est-ce que vous la découvrez, cette petite Thérèse? Mais avant cela, on va accueillir Marie-Henriette, qui est du côté de Lille. Bonsoir Marie-Henriette.
3: Bonsoir Marie-Belle Magicissa. Alors moi, je suis bouleversée d'en parler, parce que ma maman, qui a entre 50 et 56, a subi un rhumatisme articulaire très très sévère. Et à cette époque-là, on ne soignait pas comme aujourd'hui, parce que moi j'en ai fait, j'ai été soignée tout à fait différemment, forcément. On a fait tellement de progrès. Alors elle a souffert martyr, et elle a vécu toute sa maladie en lien avec Sainte Thérèse. D'ailleurs, elle en a parlé énormément, parce que, elle souffrait, et entre deux, quand elle ne souffrait plus, elle arrivait à recevoir des dames, parce que nous étions du monde ouvrier à fond, et elle recevait des dames qui venaient nous visiter, qui étaient d'un autre milieu. Et elle leur remontait le moral pour. Non, mais c'est incroyable. Elle écoutait leur petite misère et elle souffrait tellement. C'est inimaginable. Et toujours en lien avec Sainte Thérèse. Et alors, moi, je pense que c'est. Quand on dit elle va envoyer des pétales de roses, moi, je dis c'est la présence de ces personnes, la présence. Moi, d'abord, qui suis arrivée après 4 garçons. J'étais la seule fille, et donc la plus jeune, et donc j'étais dante avant l'heure. Hein. Donc c'est inimaginable d'être projetée comme ça dans une famille. Alors elle a écrit on a une image de au moment de son décès. « Mon commandement à moi, c'est que vous vous aimiez comme je vous ai aimé. On ne peut aimer plus qu'en donnant sa vie. » Et elle a dit, j'ai confiance, car mes souffrances sont un but. N'oubliez pas, le premier samedi du mois, j'y tiens réellement, dans sa correspondance. C'est inimaginable d'avoir vécu cette souffrance. Alors, entre 50 et 56, elle a souffert énormément et elle est morte en 56. Moi, j'avais 15 ans. Voilà. Et accrochée à Sainte-Thérèse, inimaginable.
0: Merci beaucoup, Henriette, pour votre témoignage.
3: Sainteté. Oui, c'est bouleversant.
2: Oui.
3: Voilà. Ben, je vous souhaite une bonne soirée.
0: Merci beaucoup, Marie-Henriette. Ouais, il faut s'accrocher face à toutes ces épreuves.
2: Message de sainteté, ça me touche parce que...
0: On a envie de vous prendre dans nos bras, Marie-Henriette, là, tout de suite.
2: Vous êtes née après 4 garçons et j'ai une histoire familiale. Ma grand-mère avait 4 garçons et le dernier était très, très malade, qui est mon oncle maintenant, qui est parti au ciel. Et une maladie très grave et le médecin avait dit il ne passera pas la nuit. Et donc ma grand-mère a prié toute la nuit, Sainte-Thérèse, elle avait une très très grande dévotion. Et le médecin est arrivé le lendemain pour constater la mort de mon oncle. Il dit, mais qu'est-ce qui s'est passé? Il était guéri. Et ma grand-mère dit, si j'ai une fille, je l'appellerai Marie-Thérèse. Et Marie-Thérèse est née 2 ou 3 ans après 4 garçons. Et c'est des petits clins d'yeux comme ça qui sont... Quand on veut voir le bon Dieu dans notre vie, ben on le voit tout le temps. Si on ne veut pas le voir, ben on ne le voit jamais. Et je crois que Thérèse, elle nous invite à ça. L'esprit d'enfance, c'est de voir son père à l'œuvre tout le temps, discrètement, des fois plus visiblement, mais on est accompagné, quoi. Ça, c'est le mystère de Dieu, parce qu'on est des milliards, mais on est unique, quoi. Mmh. Et on voit qu'on est unique quand on fait une demande et qu'elle est exaucée. C'est bouleversant. Mmh. C'est bouleversant.
0: Sainte Thérèse elle-même a eu un parcours semé d'épreuves très difficile, déjà toute petite, quand elle perd ses parents.
2: Sa maman, à 4 ans.
0: Sa maman.
2: Parce qu'elle a perdu son papa lorsqu'elle était au Carmel. Et je pense qu'il y a quelque chose aussi, même dans la mort de ses parents, parce que Zélie est mort d'un cancer du sein, qui est très actuel aujourd'hui, et son papa est mort, on ne sait pas si c'était Alzheimer, mais une maladie sénile. Et je pense qu'il y a quelque chose aussi pour aujourd'hui de les prier, enfin de les lire, de les côtoyer, parce que ils ont quelque chose à nous donner. Zélie, c'était une maîtresse femme, elle était entrepreneuse, elle était très très en avance pour son époque. Donc, et comment elle vivait en tant que responsable d'une petite boîte, elle commençait par la messe le matin, le lien avec ses ouvrières. C'est la doctrine sociale de l'Église avant l'heure, quoi. C'est très, très beau. Et puis, Louis, qui ne travaillait pas le dimanche, horloger, enfin, respectant le commandement, les commandements de Dieu, d'une manière toute simple. Ça respirait la vie chez eux. Mm-hmm. Et dans cette épreuve, l'épreuve nous rapproche de Dieu ou nous en éloigne. Mm-hmm. Et Thérèse disait à une de ses sœurs, est-ce que je souffre bien? Est-ce que je souffre bien? Et c'est... Souvent, quand on vit des moments d'épreuve, voilà, j'en parle avec plus de mon témoignage personnel, mais c'est... Enfin, j'ai envie de vous dire, jetez-vous dans les bras de Dieu, quoi. C'est tellement plus doux, ça change pas. Mais il y a une présence et... Voilà, je ne vais pas développer, mais parce que c'est un sujet très délicat. Parce que la révolte fait partie aussi de la souffrance. Mais après la révolte, allez, papa, pardon, enfin, Père du ciel, aide-moi. Et c'est tout le message de Thérèse. Elle est morte de la tuberculose, quoi. Donc, c'était pas rose. Mm-hmm. Enfin, comme beaucoup de jeunes filles à l'époque. Beaucoup de jeunes filles mouraient de cette maladie. C'était pas original. Et donc, aujourd'hui, avec les cancers, avec les maladies plus... Alzheimer et tout ça, il y a peut-être quelque chose à retrouver avec les parents Martin. Mmh. Enfin, c'est mon impression. Voilà.
0: Et comment est-ce que vous rencontrez Sainte Thérèse, finalement, vous, Sœur Marie-Liesse?
2: Déjà, au travers de ma grand-mère. Mmh. Ma grand-mère, avec cette histoire de mon oncle, qui était mon parrain. Et puis, Moi, mon nom de famille, c'est Bigaud. Donc, je suis vraiment tombée dans l'eau bénite toute petite. Donc, j'ai pas de mérite. Mes parents m'ont amenée à la foi. Maman a vécu une grave maladie. Et en fait, dans cette maladie, ça nous a rapprochés ensemble de Dieu. Elle avait un Parkinson. Elle avait 30 ans quand ça a commencé. Et je crois que c'est. Enfin, Thérèse nous a. Comment dire, était un petit coach. Mmh. Et. Pour ça, dans le livre, je dis à la fin, pour ceux qui ne sont pas exaucés, et je mets l'exemple de ma petite maman, parce que tous les ans, évidemment, c'est la première fois, j'ai dit, maman, c'est une chose impossible, Seigneur, guéris maman. Mmh. Pendant 40 ans, elle a eu cette maladie, elle n'a pas été guérie physiquement, mais je crois que c'est toute notre famille qui a été guérie spirituellement. Il y a quelque chose qui est très, très fort pour. Souvent, papa dit, maman vous a enfanté spirituellement, mais je crois qu'il y a vraiment de ça. Et en fait, quand on lit la parole de Dieu, Jésus ne les guérissait pas tous. Donc, c'est quoi le mystère de Dieu? On comprendra les choses. Et comme disait cette dame juste avant, sa maman consolait d'autres personnes. Et je peux dire que maman, c'était pareil. Enfin, c'est une. Souffrance vécue en Dieu, je dis ça avec des pincettes parce que c'est une souffrance, c'est plus une souffrance, comme dirait le curé d'Ars, elle est union profonde avec le bon Dieu, et c'est des cadeaux, quoi. Des fois on crie, on n'en peut plus, mais des fois il y a des moments de grâce, et là on peut témoigner, et je crois que Thérèse, surtout les derniers moments de Thérèse sont très très éclairants, comment elle est partie. Mon Dieu, je vous aime. Mon Dieu, je vous aime. Quoi. C'est extraordinaire de partir dans un acte d'amour. C'est. Oh, j'ai le Seigneur, qu'est-ce que j'aimerais que tu me prennes dans un moment où je fais un acte d'amour. Mm. Pas un acte de râlage, parce que je suis la sainte patronne des râleuses. Enfin, je suis française aussi, mais. Et c'est vrai que. Un acte d'amour, un acte de charité. Et Thérèse, c'est tout petit, ça ne se voit pas, c'est par amour de Jésus. Mais par amour de ses sœurs aussi, parce que ce serait trop facile, par amour de Jésus, mais je te déteste. Non, c'est par amour de toi, Seigneur, allez, je fais ce petit acte de charité. Et ça coûte vivre en communauté. Alors, comme je le disais tout à l'heure, Marie-Léa est là, au début, on est tout feu, tout flamme. Et quand les années avancent, on se dit quand même... Oui, c'est ça, parce qu'on se dit quand même, moi, j'ai changé, et puis les autres, ils ne changent pas beaucoup. Mmh. En fait, on est tous dans le même sac. De poser des actes d'amour, des actes de patience, des fois c'est héroïque, des fois c'est incroyable. Alors qu'on devrait vivre avec le bon Dieu tout le temps, et punaise, la chair nous tient. Et donc Thérèse était une piqûre de rappel, quand on la lit, dans aimer, c'est tout donner et se donner soi-même. D'accord, ok. Au capitaux.
0: Ce soir, on parle de Sainte Thérèse, vous l'aurez compris, avec sœur Marie-Éliès. Et vous, quelle est votre prière à la petite Thérèse? Venez témoigner ce soir ou nous confier une prière au 01 56 56 44 00. On écoute tout de suite Natacha Saint-Pierre qui nous interprète « Jeter des fleurs ».
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0: Jeter des fleurs, c'est Natacha Saint-Pierre sur RCF Notre-Dame. Ce soir, soirée dédiée à Sainte Thérèse et à toutes nos prières, car on peut demander l'impossible à Dieu par l'intermédiaire de Sainte Thérèse. Et ce soir, vous êtes avec nous au 01 56 56 44 00. On accueille Lily de Paris. Bonsoir Lily.
1: Oui, bonsoir. Je vais couper l'ampli, hein.
0: Oui. En tout cas, nous, voilà, on vous entend bien.
1: Coupé.

0: il n'y avait pas beaucoup de croyants dans ma famille. Il y avait maman et moi. C'est la vie, hein. Mais j'aimais beaucoup la petite Thérèse. Voilà.
1: Oui.
0: Et j'appris toujours. Alors ce soir, ça m'a particulièrement émue, qu'il y ait cette émission sur la petite Thérèse. Je m'exprime mal, je vous prie de m'excuser.
1: Ah non, pas du tout.
0: Mais c'est avec le cœur, toi.
1: Ah ben oui. Et ça nous fait chaud au cœur, justement, votre témoignage, Lily.
0: Oh, c'est mignon.
1: Sœur Marie-Liesse, qu'est-ce que vous avez envie de répondre à Lily?
0: La liesse, c'est la joie.
1: Mais exactement, voilà, oui. Il y a beaucoup de joie ce soir avec Sœur Marie-Liesse.
2: Bonsoir Lily. C'est très touchant ce que vous dites parce que vous regardiez votre maman prier et ça, vous aviez envie de faire pareil. Et je crois que j'ai envie de vous dire, lisez Thérèse pour voir comment elle priait. Parce que si votre maman l'a priée, donc il y avait quelque chose. Donc lisez-la pour voir comment elle peut être votre coach de prière, quoi. Comment aimer Jésus davantage. C'est le davantage de Saint Vincent de Paul. Aimer Jésus davantage, le faire aimer, le goûter. Et en même temps, même si elle ne le sentait pas, puisque vous savez que la fin de sa vie, c'était très très difficile. Elle pensait qu'elle était damnée. C'était vraiment une épreuve très très grande, une grande nuit de la foi. Et qui s'est réveillée, enfin, la foi s'est réveillée au moment de mourir. Mon Dieu, je vous aime. Non, j'ai eu raison. Mon Dieu, je vous aime. C'est... Mais lisez-la. Lisez-la. Et parce qu'elle peut, ouais, elle peut vous, ouais, être votre coach de prière, je crois que c'est vrai, votre mère spirituelle.
0: Je vais la prier avec mon cœur parce que si vous me dites de la lire, j'ai rien pour la lire. Ah. Je suis aveugle.
2: Ah, vous êtes aveugle. Oui. Alors, ben, il n'y a pas quelqu'un qui peut vous lire quelque chose. Vous n'avez pas quelqu'un qui vient vous visiter et qui pourrait vous lire quelque chose. Ou alors, qui peut vous trouver des podcasts sur Thérèse.
1: Eh bien, il faut qu'on regarde ça, ouais. On va chercher.
2: Oui.
0: D'accord.
1: On va s'occuper de vous, Lily.
2: Lily, soyez bénie. Soyez bénie et que votre lumière intérieure vous éclaire.
0: Merci.
1: Merci beaucoup,
0: Lily. Priez pour moi, parce que je vous explique. En ce moment, quand je bouge, j'ai peur de tomber, parce qu'il y a un mois, je suis tombée. Et depuis, j'ai des boules.
1: Ben oui, c'est normal, hein.
0: Alors, je me dis qu'avec l'aide de Dieu, de la Sainte Vierge, de Sainte Thérèse, l'aide de tout le monde, quoi, et la vôtre aussi, ben, j'aurais peut-être plus peur un de ces jours. Qu'est-ce que vous en pensez?
2: Ah ben ça, c'est votre vie à vous. Et prenez-les. Demandez au bon Dieu, à Jésus, de vous prendre la main quand vous sortez. Oui. Mais il y a des gens qui vous aident, quand même.
0: Pas tellement. Mais c'est la vie.
2: Alors demandez à Thérèse qu'elle vous envoie des petits anges.
0: Mais c'est pas con, ça.
2: C'est pas con du tout, hein. Je dirais même que c'est vachement inspiré.
1: Voilà.
0: Vachement.
1: Merci beaucoup, Lily. Merci d'avoir été avec nous en union de prière. On est tous en union de prière avec vous ce soir, Lily. 01 56 56 44 00. Nous accueillons Sandrine de Paris aussi.
3: Bonsoir, oui, Sandrine. Bonsoir Marie-Laïla, bonsoir ma sœur, bonsoir aux auditeurs et aux auditrices. J'aimerais simplement dire à ma sœur merci beaucoup pour toutes vos belles paroles, hein, vraiment, elles sont vraiment magnifiques. Et vous parliez d'acte de patience, moi je dirais aussi l'acte de pardon, tout le temps, parce que moi je suis une personne bien trempée, un caractère, je suis comme vous, hein, ma sœur, j'ai un caractère bien trempé, et le pardon chez moi c'est tous les jours. Voilà. Donc moi, par rapport au thème de ce soir, je dirais que je n'ai pas un saint bien spécifique. Au contraire, c'est les saints qui prient pour moi. Hein. C'est pas toujours moi qui prie pour eux, c'est eux qui prient pour moi. Mais par contre, les deux saints primordiaux qui sont toujours dans ma vie, c'est Sainte Thérèse de Lisieux et Padre Pio. Voilà. Par contre, le Seigneur, c'est le Seigneur qui m'envoie les saints. Alors ça peut être un saint du moment. Ça peut être un saint du jour ou parfois un saint qui va me suivre pendant quelques mois ou un mois, enfin ça dépend, voilà. Mais je n'ai pas, c'est pas

0: calculer, si vous voulez. Voyez, comme ce soir, j'ai entendu le thème ce soir et je me suis dit, bon, allez, hop, il faut que j'aille rechercher une petite prière que je donne à Sainte Thérèse. Mais ça a été très, très vite. Voyez, là, je vais vous la lire. Et puis, voilà. Mais ce que j'aimerais vous dire, c'est tout un travail, c'est tout un cheminement. Vous savez, la prière, c'est pas calculé, en fait. Comme là, par exemple, avec Padre Pio m'apprend à prier le chapelet, mais plus lentement, parce que moi j'ai tendance à fermer, parce que malheureusement dans la vie de ce monde, on est pris par beaucoup de choses et Sandrine veut aller très vite, et ben Padre Pio m'empêche d'aller vite, voyez, il me ralentit mes prières et il le fait très bien, voyez, pareil, voilà, c'est quelque part, voilà, je reçois une éducation spirituelle aussi, vous voyez, donc c'est tout un cheminement, c'est, et là je vous explique par rapport à une éducation spirituelle au niveau du chapelet, mais ça peut être d'autres choses, hein, il y a énormément de choses avec les saints que je vis, mais bon, voilà, donc je vais vous lire ma petite prière qui est aussi petite comme moi.
1: Alors, merci Sandrine.
0: Sainte Thérèse, ma joie c'est de rester toute petite, aussi quand je tombe en chemin, puis-je me relever très vite avec toi. Prends-moi par la main avec Jésus pour que je reste toujours sur le chemin de l'amour.
1: Amen. Merci beaucoup.
0: Amen.
1: Merci,
0: c'est moi qui vous remercie. Je vous souhaite une agréable soirée à tous.
1: Merci beaucoup. Merci.
0: À très bientôt. Au revoir. Merci.
1: Merci de nous avoir appelés et merci pour cette belle prière. J'espère que Lily l'a entendue. Lily qui était avec nous juste avant.
2: Et c'est très beau ce qu'elle a dit. Elle a dit, c'est vrai que les saints nous choisissent. Mm-hmm. Et il n'y a pas d'infidélité en disant, alors je dois être fidèle à ce saint. Non, c'est... C'est selon notre vie, selon... Et c'est ça qui est beau. Mais il y a souvent des saints qui nous rattrapent. Mm-hmm. Mais moi, je ne peux pas dire que j'ai une dévotion particulière à Thérèse. Je sais que, en faisant ces soirées, ça me replonge dedans. Mais je ne suis pas, je ne parle pas tous les jours. Mm. Je parle à Jésus tous les jours. Et puis...
1: Et si on n'a pas envie de nous adresser aux saints, bon, aux saints de manière générale,
2: bah, c'est bien. C'est des cadeaux, donc c'est... Je crois qu'on en a. Enfin, les protestants nous diront, oh là là, pourquoi vous allez vers les saints? Mais les saints ne sont pas des divinités. Les saints nous apprennent un chemin, tel ou tel chemin, pour aller à Dieu, dans lequel je peux me retrouver. Et c'est, oui, des coachs, quoi. J'appelle ça des coachs, des leaders, des premiers de cordée, qui nous aident à. Ben, comment aimer davantage Jésus dans des trucs concrets. Et. Parce que celui compris, c'est le Christ. Hein.
1: Oui.
2: C'est lui.
1: Et c'est très concret ce soir. On va accueillir Christian de Lyon. Bonsoir Christian. Vous avez également un beau témoignage ce soir.
3: Oui, je ne suis pas tout à fait à Lyon. Je suis dans le Lorisère, du côté de la Tour du Pin. Hein. Mais c'est la campagne, voilà. Alors moi, je vais peut-être un peu déroger avec l'ensemble de ce que j'ai entendu jusqu'à présent. Je n'ai pas de prière particulière vis-à-vis de Thérèse, mais je lui parle comme à une amie. Donc c'est tout à fait ouvert. Je suis avec elle presque 24 heures sur 24. Et je dors, évidemment. Je suis un petit peu en dehors. C'est suite à toute une démarche qui s'est passée. J'ai mis un certain temps avant d'en parler, parce que je pensais qu'il fallait que je garde tout ça pour moi. Et puis je pense maintenant qu'au fond, c'est bien de pouvoir en parler franchement avec les gens que ça peut intéresser. Je crois que c'est le cas ce soir. Mmh. Alors ça a commencé petitement par une gravure un jour qui m'a renvoyé un éclat du soleil, alors que la gravure se trouvait dans une grande benne. On avait, avec mes enfants déchargés, une tante qui venait de décéder, tout un tas de choses qu'il fallait qu'on mette à la déchetterie. Et je vais voir ce que c'était. C'est une petite gravure de Thérèse, du coup. Elle ne s'est pas retrouvée dans la poubelle, bien sûr. Je l'ai récupérée et elle est toujours, depuis, sur ma cheminée. Et comme ça, j'ai entamé avec elle, petit à petit, une sorte de démarche, de rencontre. J'ai lu quelques livres et puis, vous me dites si je suis trop long. Je
1: sais non, pas. Vous écoute.
3: Bon. Il y a 3 ans à peu près, j'en suis arrivé à lui, je passais dans mon jardin et ma fille m'avait offert l'année d'avant un rosier, un beau rosier jaune, mais malheureusement, il n'avait pas vécu. Il était mort, il était tout sec, là, tout foutu, et je pensais à Thérèse, et je lui dis, écoute Thérèse, si c'est toi qui m'envoies tout ça, eh bien écoute, c'est simple, tu me fais refleurir ce rosier. Mm-hmm. Oui, c'est simple. Bon.
1: Et
3: 15 jours après, j'avais une belle tige toute belle avec 4 roses jaunes. Bien. Le soir même, il y a eu un orage, tous les pétales sont tombés. D'accord. Et moi, je n'ai pas compris, j'ai cru que ça venait, j'allais dire, pour faire court, du côté du mal, il n'était pas content et qu'il avait, par cette façon, annihilé un petit peu ce qui s'était passé. Je ne savais pas à l'époque, je l'ai appris par la suite, que Thérèse elle-même se présentait comme la rose effeuillée. Donc ça venait bien, effectivement, parfaitement, cadré avec ce que Thérèse disait. Quelques semaines après, c'était mon anniversaire. Pas me cacher mon âge, 77 ans à l'époque, donc il y a 3 ans maintenant. Toute ma famille m'avait appelé pour me souhaiter cet anniversaire, sauf une de mes filles qui avait un peu oublié, elle y avait pensé le matin, mais le soir, vers les 10 heures, elle m'appelle, donc je suis allé voir, j'ai dit ça c'est sûrement ma fille, et effectivement c'est elle, donc on échange un petit moment, et puis bon, on raccroche, et il y a un téléphone dans mon bureau, je me retourne, je vais vers ma bibliothèque, et dans ma bibliothèque, à bonne hauteur, j'ai toujours d'ailleurs une photo de Thérèse. Mmh. Il me regarde en face.
1: On va conclure, Christian, allez-y.
3: Bien, alors, c'est bon, je conclue. Je vais vers elle, et je lui dis, tu vois ma petite Thérèse, tout le monde m'a souhaité mon anniversaire, sauf toi. Je vous le jure, j'étais à peu près à 1 mètre, 1 mètre 10 de la photo. La photo toute seule s'est déplacée et venue se loger dans mes mains. Voilà, j'arrêterai
1: Incroyable.
3: Là. J'arrêterai là parce que il y aurait beaucoup de choses encore à dire.
1: Ah oui.
3: Voilà, donc
1: Merci beaucoup Christian, je passerai mon ciel à faire du bien sur la terre. Vous verrez, ce sera comme une pluie de roses. Soirée dédiée à Sainte Thérèse ce soir et vous êtes tous les bienvenus au 01 56 56 44 00. Surtout, vous restez bien avec nous, on se retrouve dans quelques instants, à tout de suite.

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3: Il est 22h, merci d'être avec nous sur RCF Notre-Dame, soirée avec Sœur Marie Liès de la communauté des Béatitudes qui a rassemblé toutes les fioretti de ces soirées pétales de rose dédiées à Sainte Thérèse. Vous pouvez nous rejoindre au 01 56 56 44 00, nous confier vos prières, témoigner, rendre grâce. Vous êtes tous les bienvenus, on est ensemble jusqu'à 22h30, vous le savez. Donc n'attendez pas pour nous appeler, nous écoutons tout de suite Vivre d'amour, les guetteurs qui reprennent le cantique Vivre d'amour de Sainte Thérèse.
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0: 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C'est Les Guetteurs et Vivre d'amour, ce cantique de Sainte Thérèse en chanson. Et c'est une chanson qui vous plaît.
1: Oui, composée par les Béatitudes.
0: Voilà.
1: Cocorico.
0: Cocorico. Ce soir, Sœur Marie-Liesse des Béatitudes est avec nous et nous accueillons tous vos témoignages, vos prières. Des Fioretti, il y en a, on a entendu celle de Christian juste avant la pause. Et ça nous touche tous ces témoignages. Hein, et vous particulièrement, Sœur Marie-Liesse, puisque avez voyagé de par le monde. Et...
1: Oui, c'est ça. Et puis de récolter les témoignages liés à la lettre que nous écrivons pendant la soirée. Et cette année, il y a eu de très beaux témoignages. Enfin, surtout il y a 2 ans. Je vous en donne 2 ou 3 pour vous mettre l'eau à la bouche. Mm-hmm. Alors, je suis allée dans un lieu. Enfin, je vais être assez discrète sur les lieux parce que tout le monde va se reconnaître. Donc, c'était dans un lieu d'accueil. Et puis, ils avaient demandé qu'on fasse une soirée. Et celui qui avait un peu coordonné m'appelle 3 mois après. Il me dit, Marie-Liesse, ça marche tes conneries. Je dis, pardon? Tu me parles à moi, là? Oui, ça marche, tes conneries. Et je dis, qu'est-ce qui s'est passé? Ben voilà, il y a un couple qui était marié depuis plusieurs années, qui ne pouvait pas avoir d'enfant. Et en entendant les témoignages, lui a été touché au cœur et a écrit dans sa lettre, Thérèse, je voudrais des jumeaux. Et un an après, ils ont eu des jumeaux. Je l'ai appelé un an après, je lui ai dit, c'est pas des conneries, pour garder ton vocabulaire. Et c'était bouleversant parce que ça a renouvelé toute la foi de ce lieu. Aussi dans un petit village près de Poitiers, une dame qui était, donc j'appelle au témoignage, et une dame vraiment d'un milieu très très simple, s'est avancée un peu intimidée, déjà de parler au micro. Elle dit, ben voilà, je suis venue l'année dernière amenée par une amie et je cherchais un logement social parce que je n'avais pas de lieu où vivre, et je ne trouvais pas. Et cette amie m'amène à cette soirée, donc j'écris ma lettre en disant, Thérèse, je t'en supplie, aide-moi à trouver un logement. Puis elle faisait des pauses. Je dis, alors ? Eh bien, une semaine après, j'ai trouvé un logement. Et je disais aux gens, mais c'est pas un miracle, ça ? Parce que souvent, les miracles, on voudrait des grands éclats, mais les miracles, c'est des petites choses, c'est la main de Dieu dans ta vie, dans des petites choses toutes simples qui transforment ta vie. Alors Thérèse aime beaucoup les bébés aussi, donc j'ai plein d'histoires de bébés, mais une qui est très très belle, qui s'est passée en Hongrie, que je relate aussi dans le livre. Mais je crois qu'il y a 2 versions, j'ai entendu une version orale, celle-là elle est peut-être plus vieille. Donc un couple qui venait, parce que nous avons des maisons en Hongrie, et un couple venait, donc infertile, ils n'avaient pas d'enfant, ils avaient fait une demande d'adoption. Et elle pleure dans les bras d'une sœur en disant, mais ça ne vient pas, c'est vraiment douloureux. Et donc elle prie, il y avait le Saint-Sacrement qui était exposé, elle dépose sa lettre, mais vraiment en pleurs. Et alors j'ai 2 versions, mais je préfère la mienne, donc celle qu'on m'a raconté oralement. Elle revient à sa place et elle regarde l'heure sur son téléphone, et puis elle voit qu'il y a un message. Et elle dit, une petite fille vous attend. Alors moi, la coïncidence, enfin, je peux pas. Enfin, le doigt de Dieu là-dedans. Et je trouve ça tellement bouleversant. Puis une dernière petite, là, c'était dans une petite ville de province, un petit garçon qui dit à sa maman, maman, tu écris ma lettre, il avait 4 ans, parce qu'il voulait faire sa première communion, mais le curé ne voulait pas. Et alors la maman, elle dit, maman, tu écris, je voudrais faire ma première communion cette année. Et sa maman lui dit, mais quand ? Ben, le jour où Jésus est revivant, ben, c'est Pâques, mon chéri. Oui, ben, c'est ça, le jour... Non. Le jour où Jésus est mort. Le vendredi saint, voilà, pardon. Le vendredi saint. Et sa maman lui dit, ben non, parce que c'est une liturgie un peu spéciale. Ah ben, le jour où Jésus est revivant. Et puis voilà, et c'est une famille qui vient de temps en temps dans notre communauté à Nouan, et le petit va se confesser. Et puis le prêtre vient voir la maman et lui dit, mais vous savez, votre fils, il est prêt. Il avait 5 ans. Il est vraiment prêt. Et si vous voulez, il peut faire sa première communion ici. Et vous proposez quelle date? Je sais pas, moi, Pâques. Donc la maman ne dit rien. le petit garçon fait sa première communion à Pâques. Donc c'était vraiment une grande joie. Et puis après, on a la course aux œufs, enfin la chasse aux œufs. Et il court avec tous les enfants pour sa chasse aux œufs. Et puis il revient triomphant avec une petite croix du réconfort de Bethléem. Maman, regarde ce que j'ai trouvé. Alors la maman fait un peu gloups. Elle dit, tu vois mon chéri, Jésus a entendu ta voix. Tu voulais faire ta communion le vendredi saint, mais c'était pas possible. Tu l'as fait le jour de Pâques. Et tu vois, Jésus, par cette croix, le jour où il a donné sa vie sur la croix, il a accueilli ta prière. Alors à cette soirée, toutes les mamans pleuraient. C'était très très émouvant, enfin, raconté par cette maman, des petites choses aussi. J'en ai d'autres, mais je...
0: De petites choses, beaucoup de choses ce soir. Et vous êtes tous les bienvenus au 01 56 56 44 00. On va accueillir Marie-Josée d'Annecy. Bonsoir Marie-Josée.
2: Oui, bonsoir à tous.
1: Bonsoir.
2: Et à tous. Moi aussi, je suis émerveillée de ce que vous dites. Alors, mon témoignage est très, très, très ancien. C'était pendant la guerre, la dernière guerre, donc en 40-41. Et je pense à toutes les mamans d'Ukraine, toutes les familles d'Ukraine et de Russie, et de partout où il y a la guerre. Donc, ma mère avait fait le vœu que si on se sortait tous de la guerre, et bien tous vivants de la guerre, elle appellerait un de ses enfants Thérèse. Et en 1941, eh bien, nous avons eu une petite sœur qui s'appelait Marie-Thérèse. Mmh. Mais pensez à toutes ces familles, soit les familles en guerre en elles-mêmes, soit des familles avec les bombes et les drones qui leur arrivent dessus. Le Liban, partout. Je vous en prie tous qu'on fasse comme les témoignages que vous avez donnés avant c'est trop affreux d'avoir les bombes qui vous tombent dessus. À côté ou dessus, Thérèse nous entend, nous écoute et puis fait quelque chose. C'est vrai, nous on fait bien des petites choses, mais c'est des choses, faibles. Alors que la foi de Thérèse, je crois qu'elle peut nous enflammer, même si c'est des petites roses ou des petites vaquerettes, comme elle disait. Mmh. Voilà.
0: Merci beaucoup, Marie-Josée. Encore un beau témoignage. C'est puissant. Et puis, s'appeler Thérèse aujourd'hui.
1: Oui, c'est ça. Puis, j'ai envie de vous dire, faites des petits actes d'amour. Mmh. Elle disait. Je marche pour un missionnaire, je ramasse une aiguille pour un prêtre. C'est tout. Enfin, c'est pas notre comptabilité avec le bon Dieu, mais c'est qu'est-ce que je fais, quoi, à mon niveau. Est-ce qu'on n'a pas de rôle politique? Est-ce que je jeûne? Est-ce que je prie? Est-ce que je me lève la nuit pour prier si j'ai des insomnies? Qu'est-ce que je fais? Est-ce que je râle ou est-ce que je prie? Il y a des histoires très belles pendant la guerre, enfin, avec Daniel Broutier notamment et Thérèse, il y a des histoires extraordinaires pendant la guerre. Donc c'est comment Dieu agit dans cette guerre, quoi. Et dans notre prière peut transformer aussi la vie de certaines personnes, mais ça, je ne suis pas Dieu.
0: Mmh. Nous allons accueillir Bernard. Bonsoir Bernard.
3: Oui, bonsoir frères et sœurs dans le Christ. Voilà, je vous téléphone, voilà, je voudrais donner un petit témoignage. Donc, c'est des cousins à moi, des cousines. Donc, ils étaient en rassemblement pour aller donc à Lisieux. Donc, depuis le 70 dans la haute zone. Ça fait plus de 35 ans de ça, ils étaient 70, 80 caravanes pour aller opérer là de Lisieux. Donc, chez la petite Thérèse. Et là, ils sont partis avec beaucoup de familles, puis en ce moment-là, ils avaient plus de 7-8 enfants. C'était très dur pour eux, pour le gasoil et tout ça, et pour l'argent, pour faire la route et que les enfants mangent et tout ça. Et là, ma cousine, elle faisait la tournée, donc elle était ramponnée, des rempailleurs de chaises, faire les paniers et tout ça, et voilà, ils ne trouvaient pas de chaises, rien du tout, pas de travail, ils étaient prêts à retourner. Et là, elle dit, ben non, mais, donc, ma cousine dit, Glingue et Noël, donc j'ai essayé aujourd'hui. Mais Glingue, elle dit, écoute, ben, je vais aller chiner, je vais faire un village. Donc, et là, elle a trouvé des chaises en abondance. Et là, il dit, c'est pas possible. Une, deux, trois, quatre, il a amené 24 chaises à rempailler. Et donc, et là, ils ont pu partir à Lisieux. Et dès là, elle a appelé sa petite fille Thérèse. Mmh. Parce que là, il cette brasse-là de donner de la nourriture à ses enfants. Alors voilà, je témoigne pour ça. Et Seigneur, voilà, petite Thérèse de Lisieux, je pense aussi à son papa, Louis et Eddie Martin, là, que vraiment, une famille extraordinaire aussi. Et Léonie, on a appelé une de mes petites filles, arrière-petite-fille. Donc, Léonie. Et donc, nous avons 10 enfants, 27 petits-enfants. Ma soeur s'appelle aussi Thérèse. Voilà, alors, Seigneur, voilà. Et Thérèse fait tomber, c'est de l'amour. Nous aussi, on a eu cette dame qui est partie avant, qui avait des familles pendant la guerre, c'était la guerre des traîneurs. Et donc, moi, j'ai eu 2 ans de tuyaux en 30-45, les femmes maquis, à Favarnay, qui sont au soir, en 70, de Favarnay. Et donc, voilà, donc nous avons toujours prié Thérèse de l'enfant Jésus. Donc, je vous chantais un petit bout, j'étais un ancien prix, j'avais témoigné déjà.
0: Oui.
3: Et là, en prison, un petit oiseau est rentré par la fenêtre, je vous coupe au cours.
0: Allez-y.
3: Et il est rentré par la fenêtre pour la cellule, et là, j'ai senti la prison, j'ai eu peur. Et là, c'était un petit oiseau qui est venu, mais après j'ai réfléchi, Seigneur, un oiseau, c'est l'amour, c'est un bon, c'est quelque chose qui veut nous donner. Ben, c'était par l'Esprit Saint que j'étais désintoxiqué par l'Esprit Saint de Marie et Sainte Thérèse, mm-hmm. de l'enfant Jésus. C'était Jésus qui m'a guéri par l'alcool et les cigarettes.
0: Allez-y Bernard, parce qu'on voudrait accueillir Colette juste après vous, avant la fin de l'émission. On vous écoute.
3: Oui, alors je vous chante juste un petit bout de refrain.
0: Oui.
3: J'ai 2 ou 3 petites paroles. Quoi qu'il

0: d'amour. Nous t'aimons, Thérèse, et nous t'aimons toujours toute notre vie. Et merci, professeur, d'accueillir du voyage. Et je vous remercie toute façon de qui sont là ce soir pour prier pour les malades, pour les prisonniers, les personnes seules âgées et les frères et sœurs qui s'occupent de ça. Vous savez, il y a beaucoup de gens qui ont en ce moment.
1: Merci
0: et là,
1: beaucoup.
0: De la salle, à la gourde. Alors nous sommes en union de prière avec vous.
1: Merci, vous Bernard. En union de prière avec vous tous. Merci pour votre appel, Bernard. Et nous allons accueillir Colette de Montélimar. Bonsoir, Colette.
2: Bonsoir.
1: Et c'est une première fois que vous nous appelez, Colette ?
2: C'est la première fois que je téléphone à RCF, comme ça.
1: Eh bien, on est ravis de vous avoir avec nous ce soir, Colette. Soyez la bienvenue.
2: Je prie beaucoup Sainte-Thérèse et je reçois la revue depuis très longtemps. Mm-hmm. Et j'aime bien sa vie.
1: Sa vie vous inspire. Il faudrait peut-être couper le poste juste derrière vous parce qu'on entend, on entend les questions, Colette.
2: J'arrête ?
1: Oui, s'il vous plaît.
2: Voilà.
1: Et alors, vous vouliez lire une prière, c'est ça ?
2: J'avais une prière de Sainte-Thérèse, là.
1: Oui.
2: Je l'ai reçue il n'y a pas longtemps. Mais j'ai 90 ans et j'ai une bonne santé.
1: Et vous avez toujours prié Sainte-Thérèse ?
2: J'ai toujours prié Sainte-Thérèse. Pas spécialement, des fois Sainte-Thérèse, mais j'ai bien confiance en elle.
1: Oui.
2: La prière, c'était la prière à Marie, là. Marie nous enseigne, c'était les prières que Sainte-Thérèse disait à Marie.
1: Mm-hmm. Allez-y, on vous écoute, Colette.
2: Marie, elle est... Mais je ne vois pas bien en plus des voix.
1: Ah, alors peut-être que Sœur Marie-Liès peut nous aider sur cette prière.
3: Non, je ne vois pas ce que c'est.
1: Non. En tout cas, peut-être pour nous dire tout simplement pourquoi vous aimez Sainte-Thérèse.
2: Parce que je suis une maman de 5 enfants. J'ai 90 ans maintenant et je suis toujours chez moi. Je suis à la campagne.
1: Oui.
2: Et alors, quand j'ai vu qu'il y avait une émission sur Sainte-Thérèse, là, d'habitude, je me couche à ses bonnes heures. Alors, j'ai voulu l'écouter parce que je trouve qu'elle est très importante dans ma vie.
1: Ah, bah, c'est. Merci beaucoup. Merci, Colette, de nous avoir appelés. Et vous avez bien fait, du coup, de rester un peu plus, de veiller et d'être, du coup, avec nous ce soir via les ondes. Vous êtes nombreux à nous appeler. Ce soir, je ne sais pas si on peut encore prendre un appel, mais Sœur Marie-Liès, oui.
3: Par rapport à ce que disait cette dame, oui. Elle voulait peut-être lire une phrase, une prière de Thérèse. Thérèse disait « Je m'ennuie dans les homélies quand on parle de Marie. » Elle s'ennuyait comme un rat mort, enfin, c'est mon expression, moi.
1: Oui.
3: Elle dit, si j'avais à parler de Marie, voilà ce que je dirais, pourquoi je t'aime mon mari. C'est ce fameux poème, pourquoi je t'aime mon mari.
1: Mm-hmm.
3: C'est toute une petite catéchèse personnelle de Thérèse sur Marie, d'une adolescente, enfin, d'une jeune femme. Et c'est d'une très grande fraîcheur, pourquoi je t'aime mon mari. Je ne la sais pas par cœur, désolée.
1: Pourquoi je t'aime, ô Marie, voilà, on aura l'occasion peut-être de la retrouver. Ce soir, on a entendu beaucoup de témoignages à l'occasion de ces soirées pétales. Vous nous en avez encore entendu de nombreux, de plus nombreux, et puis vous les avez rassemblés dans un ouvrage, Sœur Marie-Liès, toutes ces fioretti, justement, de ces soirées pétales. Les soirées pétales, vous en parlez aussi en début d'émission. On peut. Si on veut en organiser dans notre paroisse.
3: Voilà, la communauté est dans les quatre coins de la France, elle est aussi dans le monde entier, et on en fait pendant le mois de décembre. La prochaine, bon, j'en ai fait une en janvier en Italie, parce que j'ai vécu en Italie à Vérone, et c'était un très beau moment à Laval pendant le carême, et la prochaine, en ce qui me concerne, sera au village de François le 25 juillet. Pendant le petit festival.
1: Pour ceux qui sont à Toulouse.
3: Oui, ceux qui sont à Toulouse, ou même qui veulent faire la session, parce que la session est ouverte à tous les Français, enfin, à tout le monde. Ouais. Et puis, donc, aux quatre coins de la France, il y a des maisons, les frères et sœurs, certains se déplacent. Moi-même, je me déplace quand je peux, parce que sinon, je serais toujours absente. Je ne peux pas être toujours absente. Je suis dans une maison qui est très, très missionnaire aussi, où on a beaucoup d'accueil.
1: Mais on peut venir vous voir.
3: Bien sûr, oui. Bien sûr, bien sûr. Et puis souvent, il y en a qui envoient leurs lettres chez nous à Nouan, mm-hmm. et qui disent mettez-la dans votre tas et renvoyez-nous là l'année prochaine. Parce qu'il n'y a pas de. Il y a aussi, on peut le vivre avec Yann Le Goff. J'ai oublié le nom de sa chaîne, pardon, Yann. Je crois que c'est Dieu guérit. Il faisait. Sur YouTube, oui.
1: Oui.
3: Sur les pétales de rose. Donc on peut se mettre en communion et puis en vivre une comme ça. Hein, donc c'est tout simplement. C'est plus créer l'atmosphère de se mettre, de se connecter avec le ciel, d'avoir un petit temps à part, tout simple.
1: Et on n'a pas peur du rose.
3: Non, on n'a pas peur du rose. C'est pas du tout ma couleur préférée, mais c'est comme ça. Une image très très kitsch, mais.
1: on y va, on se jette dans les bras de Dieu.
3: Et puis dans une grande confiance, c'est ça qui est bouleversant. Puis de voir chacun écrire sa lettre, c'est les lettres d'enfants, c'est succulent. Mais surtout, mettez bien votre adresse, parce que souvent, on ne peut pas renvoyer certaines lettres parce que l'adresse n'est pas complète. Mm-hmm. Ou alors, c'est mis à Sainte-Thérèse, au ciel, merci. Bon, elle l'aura lu, sûrement, mais vous ne pouvez pas rendre grâce, parce que l'important, c'est de remercier. Mm-hmm. Ça, c'est très, très important. De rendre grâce, d'être dans la gratitude, et puis de voir l'action de Dieu dans ma vie. Comment il agit dans ma vie. C'est pas, oui, fait quelque chose. Non, concrètement, dans des choses... petite chose. Et là, tu te dis waouh, mais Dieu est Dieu, quoi. Il s'occupe de moi. Il est Père.
1: Il est Père, il est avec nous. Et il est là à tout instant, dans tous les instants de notre vie. Un grand merci, Sœur Marie-Lias, d'avoir été avec nous ce soir. Et on retrouve vos Fioretti, Je passerai mon ciel à faire le bien sur la terre, paru aux éditions des Béatitudes. Fioretti, donc, de ces soirées pétales de rose. On a toutes les informations sur le site des Béatitudes pour connaître les prochaines soirées.
3: Pour savoir le lieu où vous pouvez aller.
1: Voilà, on a noté Toulouse le 25 juillet prochain et puis un passage à Paris en octobre la fête de Sainte-Thérèse.
3: Septembre et voilà. Saint-Ferdinand-des-Ternes, le 30 septembre, 1er octobre, apprentis d'Auteuil et le 2... Batignolles, je ne sais plus lequel, je crois que c'est ça.
1: Vous reviendrez si vous avez l'occasion aussi dans nos studios. Merci beaucoup, Sœur Marie-Lies, d'avoir été avec nous ce soir. Un grand merci à vous tous pour vos appels nombreux, votre écoute et votre fidélité. Je salue Véronique qui nous appelait de Paris, qui souhaite que l'on fasse une prière pour sa sœur. Sylvie qui a un souvenir de sa grand-mère qui priait Sainte Thérèse. Laurent qui... prie aussi Sainte Thérèse, Ahmed de Paris, Marie qui voulait aussi témoigner d'une guérison, Yolande qui nous appelait de l'Ain, Bernadette qui avait aussi un témoignage autour de Sainte Thérèse, Marie-Claude du Vaucluse au sujet d'une guérison de sa grand-mère, Alexis de Nancy qui aimerait demander à Sainte Thérèse qu'elle le guérisse totalement et qu'elle le réconcilie avec la vie. On va confier votre prière ce soir à tous ceux qui nous écoutent ce soir. Alexis, merci pour votre appel. On salue également Baptistine de Corse qui reprend un poème de Sainte Thérèse. Et pour conclure, aimer, c'est tout donner, une prière à tous ceux tous ceux qui nous écoutent, à tous ceux qui ont besoin de notre prière ce soir. Un grand merci à vous tous d'avoir été avec nous. Un grand merci aussi à tous ceux qui nous ont écrit, qui ont échangé sur le chat. Vous avez été nombreux ce soir. Je n'ai pas pu lire tous vos messages. En tout cas, vous étiez bien avec nous. Un grand merci à notre équipe du soir qui permet à la réalisation de l'émission. Karine et Valérie qui vous ont accueillis au téléphone. Jean-Paul à la réalisation. Denis à la préparation. Je vous souhaite une très bonne soirée à notre écoute. Et puis, on se retrouve la semaine prochaine. Et notamment vendredi prochain autour de Sainte Rita, puisque ce sera sa fête le 22 mai prochain. Un grand merci pour votre écoute et à bientôt.

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4: Par rapport à l'arrivée et au déferlement des robots dans notre monde, j'ai envie de dire pas de panique. D'abord, parce que les choses vont aller progressivement. Et donc, les humains que nous sommes auront le temps de s'adapter et de trouver des solutions aux nouveaux problèmes posés par l'arrivée des robots. Pas de panique parce que l'industrie robotique espère produire d'ici à 2035 11,6 millions de robots. Comparé à la population mondiale humaine, cela est une goutte d'eau dans l'océan. Nous ne sommes donc pas à la veille d'un remplacement à grande échelle des humains par les robots. Nous avons le temps de prendre la mesure du problème et de pouvoir y trouver des solutions adaptées. Dans le meilleur des cas, on peut penser que les robots vont faciliter la vie des humains qui n'auront plus besoin d'effectuer toutes sortes de tâches fatigantes, ennuyeuses ou parfois même dangereuses. Certains chercheurs de la Silicon Valley, qui sont habités par des valeurs chrétiennes, espèrent que ce bénéfice que vont apporter les robots pourrait servir au bien de tous, et notamment par la création d'un salaire universel qui pourrait être versé à tout un chacun, même à ceux qui ne travaillent pas. Autrement dit, non seulement les robots feraient le travail à notre place, mais ils nous donneraient, d'une certaine manière, leur salaire. À cette version, peut-être un peu trop optimiste, on peut opposer une version beaucoup plus pessimiste et penser que si le monde est envahi par les robots, peu à peu le robot prendra le pas sur l'homme et peu à peu les humains deviendront en quelque sorte les esclaves des robots. C'est une des questions finales de cette réflexion. Les robots vont-ils aider les humains à être plus humains, à vivre davantage leur humanité? Ou bien au contraire, vont-ils peu à peu faire des humains des robots, les déshumaniser encore davantage, car ils feront, ils penseront, ils décideront à notre place? À mes yeux, il est important que chacun reste à sa place, que l'homme reste humain, et au contraire, qu'il puisse toujours tendre à devenir plus humain. C'est ce qui fait son être, c'est ce qui fait aussi sa beauté. Pour ce faire, il est important que dès maintenant, avant qu'il ne soit trop tard, l'homme se pose les vraies questions, l'homme effectue des choix remplis de sagesse et d'humanité. S'il ne veut pas être embarqué par un tsunami qui le dépassera et le prendra de vitesse.
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1: Chers amis auditeurs, nous nous retrouvons pour conclure finalement cette question de vie. En reprenant bien sûr ce verset qui a guidé cette semaine, qui nous a guidés, je vous exhorte frères, au nom de notre Seigneur Jésus-Christ, soyez tous d'accord, qu'il n'y ait pas de division parmi vous. Soyez bien unis dans un même esprit et dans une même pensée. Alors, je finis ce verset de l'Écriture. Donc, nous avons vu que le cœur, c'est le lieu où Dieu réside, par excellence, parce que Dieu est amour. Et c'est dans cette chambre sacrée que nous sommes appelés à nous retirer pour converser avec Dieu. C'est là que nous sommes appelés à entrer en communion avec son Fils. C'est le cœur à cœur avec Dieu. Nous sommes en communion avec lui. Quant à l'âme, l'âme c'est un peu le terreau dans lequel Dieu prend racine. C'est son lieu d'incarnation, son lieu de résidence par excellence, son point d'ancrage. Sainte Élisabeth de la Trinité dirait le lieu de l'humanité de surcroît pour Dieu. Et en tout cas, l'âme c'est ce qui nous pousse vraiment à le désirer. C'est l'élan de la foi. L'élan de la foi d'ailleurs, de l'espérance tout comme de la charité, cet élan prend vraiment racine dans l'âme. Donc, quand la multitude des croyants n'a qu'un cœur et qu'une âme, nous pouvons entendre que là est vraiment la perfection de l'amour, de la présence divine en chacun de nous. Que nous sommes dans un même élan, voire même une même générosité. Je me réfère à voilà, ne brisez pas l'élan de votre générosité. L'esprit, quant à lui, je vous disais, l'esprit est capable d'avoir conscience de Dieu et de communiquer avec lui. D'ailleurs, c'est tout le livre des psaumes. En tes mains, je remets mon esprit. Psaume 31. Tu me rachètes, Seigneur, Dieu de vérité. Alors, la pensée. Soyez bien unis dans un même esprit et dans une même pensée. Eh bien, la pensée, il s'agit tout simplement du raisonnement, de la réflexion, de l'intelligence des choses, y compris l'intelligence des choses de Dieu. Le don d'intelligence spirituelle donné par Dieu cherche à découvrir le pourquoi de ce que nous faisons, plutôt que ce que nous faisons ou comment nous le faisons. Ça, on est du côté de l'intelligence cognitive, de notre compétence cognitive. Quant à l'intelligence spirituelle, c'est découvrir pourquoi, le pourquoi de ce que nous faisons. Quelle est l'intention de Dieu? Et voici donc le moment, finalement, de nous interroger pour conclure, en guise d'ouverture. Mais pourquoi Paul, apôtre des nations, colonne de l'Église, pourquoi fait-il cette exhortation aux chrétiens de Corinthe? Et pourquoi cet encouragement, il est pour nous aujourd'hui? Quel en est le motif? Eh bien, tout simplement, poursuivons la lecture. Je vous exhorte, frères, au nom de notre Seigneur Jésus-Christ, soyez tous d'accord, qu'il n'y ait pas de division parmi vous, soyez bien unis dans un même esprit et dans une même pensée. En effet, mes frères, les gens de Chloé m'ont appris qu'il y a des discordes parmi vous. Je m'explique, chacun de vous parle ainsi. Moi, j'appartiens à Paul, moi, à Apollos, moi, à Céphas. Moi, à Jésus-Christ. Le Christ est-il donc divisé? Est-ce Paul qui a été crucifié pour vous? Est-ce au nom de Paul que vous avez été baptisé? Dieu merci, je n'ai baptisé aucun de vous, excepté Crispus et Gaius. Ainsi, nul ne peut dire que vous avez été baptisé en mon nom. Ah si, j'ai encore baptisé la famille de Stéphanos. Pour le reste, je n'ai baptisé personne d'autre que je sache. le Seigneur ne m'a pas envoyé baptiser, mais annoncer l'évangile, pour ne pas réduire à néant la croix du Christ. Voilà la clé de la communion, la saine, la sainte communion, pour ne pas réduire à néant la croix du Christ.

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1: Paul pointe les discordes, les divisions, les prises de parti qui sévissent au sein de la communauté chrétienne. La discorde qui est contraire à la paix, elle perturbe l'harmonie. Elle naît de la vaine gloire où l'individu cherche à affirmer sa supériorité et refuse d'abandonner sa volonté. La jalousie a aussi sa part.

dont le Seigneur a versé son sang pour la rédemption de tous. Nos divisions vont jusque-là. Là, sous notre nez, la vie fraternelle est vraiment disharmonieuse. On aimerait bien trouver le moyen de s'en sortir, mais le pire, c'est qu'à long terme, à l'horizon, elles réduisent à néant la croix du Christ. Donc, est-ce que c'est fou? Est-ce que c'est vraiment insensé de vouloir vivre en frère, de vivre en communion avec les uns les autres? Il est doux, il est bon, il est doux pour des frères de vivre ensemble et d'être unis. Le psaume 132, c'est une question de vie bénie, de vie éternelle. Il est bon, il est doux pour des frères de vivre ensemble et d'être unis. Une vie heureuse, une vie bonne, une vie qui annonce par elle-même l'évangile de Dieu, c'est peut-être là l'ultime mission de la vie, de la foi. L'ultime mission d'une vie fraternelle, authentique, sainte, pour ne pas réduire à néant la croix du Christ. Pour un avenir à nos communautés fraternelles, il faut vraiment nous transformer, renouveler notre façon de penser, afin d'accueillir et de promouvoir la nouveauté de l'Évangile. Au regard des signes des temps, soyons tous d'accord, parlons le même langage, pas de division, parce que le Père nous a appelés à la communion avec Jésus son Fils, afin de parvenir à la communion entre frères qui ne supportent pas de division, afin de ne pas réduire à néant la croix du Christ. Chers amis auditeurs, un très grand merci pour votre écoute et pour toute l'attention que vous voudrez bien porter à ces propos. Je le demande pour vous, s'il vous plaît, demandez-le pour

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2: Bienvenue à tous à l'écoute de cette rediffusion d'un numéro de la mêlée de l'info où je recevais il y a 5 ans l'enseignante Myriam Martin, membre de la France Insoumise et à l'époque conseillère régionale d'Occitanie, l'écrivain et journaliste Christian Autier, ainsi que Romain Cugive, alors conseiller municipal de Toulouse, ex-membre du Parti Socialiste. Cette émission était consacrée au 40e anniversaire de l'élection de François Mitterrand à la présidence de la République, le 10 mai 1981. Il y a quelques jours, c'était le 45e anniversaire de cet événement et nous commémorons cette année les 30 ans de la mort de l'ancien président. J'ai donc pensé qu'il était intéressant de rediffuser ce numéro que je vous propose d'écouter de nouveau à l'occasion de ce pont de l'Ascension. Bienvenue également à vous trois. Merci d'avoir répondu à mon invitation. Il y a 40 ans, en effet, presque jour pour jour, François Mitterrand était élu président de la République française avec 51,8% des voix contre le sortant Valéry Giscard d'Estaing. La gauche arrivait ainsi au pouvoir pour la première fois sous la Ve République. L'élection de François Mitterrand étant confirmée quelques semaines plus tard par une large victoire du Parti Socialiste aux législatives, débouchant sur la constitution d'un gouvernement où l'on trouvait 4 ministres communiste, et c'était aussi une première à l'époque. Le 10 mai 81 fut et reste donc à ce titre pour certains une date historique, un grand moment de liesse et d'espérance, et pour d'autres au contraire une journée particulièrement funeste. Alors parmi nous quatre, aucun n'était en âge de voter le 10 mai 81, mais pour ceux qui ont connu cette soirée, puis les jours et les semaines qui ont suivi, quels souvenirs en gardez-vous ? On parlera ensuite plus généralement des 14 ans à l'Élysée de François Mitterrand et de ce que vous en retenez, mais pour l'instant, on en reste à son élection et au premier temps de sa présidence. Myriam Martin, vous êtes engagée à gauche et je crois que vous avez grandi dans une famille de gauche. Vous étiez une jeune adolescente à l'époque, mais quand on vous parle du 10 mai 1981, qu'est-ce que ça évoque d'abord pour vous ?
3: Vous l'avez dit, à un moment de liesse. Moi, j'ai le souvenir de voir apparaître effectivement le visage, alors d'abord le haut du crâne, en se demandant si c'était Valéry Giscard d'Estaing et, ou François Mitterrand. Et j'étais avec mes parents et des amis, et les quatre attendaient avec impatience le résultat. Ils attendaient que ce soit François Mitterrand qui gagne. Et je me rappelle du cri de joie, voilà. Le cri de joie d'abord de mes parents, de ses amis, qui avaient l'impression que des choses extraordinaires allaient arriver. Ils avaient quand même pas tort, hein. C'était quand même, vous l'avez dit, quelque chose d'historique, enfin un président de gauche sous la Ve République. Et c'était, cette élection était porteuse d'espoir, énormément d'espoir. L'espoir que ça change, les espoirs avec bien sûr plus de justice. Il y avait des positions, on en reparlera j'imagine, et des propositions qui ne pouvaient que contenter un peuple de gauche qui attendait effectivement des avancées sociales. Donc ce soir-là, ouais, la liesse, je crois que c'est la première fois de ma vie que j'ai goûté du champagne ce soir-là. Ouais, je n'avais jamais bu de ma vie, je crois que mes parents n'en avaient pas beaucoup non plus. On n'avait pas l'occasion d'en boire ni d'en acheter, mais ce soir-là, on avait fêté ça, comme plein de gens en fait, je crois, dans ce pays, quoi.
2: Alors donc, la liesse, sans anticiper, est-ce que l'espoir a duré longtemps ou est-ce qu'il a été de courte durée concernant le milieu dans lequel vous évoluiez à l'époque?
3: Alors ça dépend ce qu'on entend par la durée, mais au moment du tournant de la rigueur, effectivement, ça a été un petit peu la douche froide. Et jusqu'au départ, mes parents étaient membres du Parti communiste, jusqu'au départ même du Parti communiste, hein, puisque étant dans la majorité avec le Parti socialiste, ils estimaient que, mes parents donc à l'époque, qu'on n'écoutait pas ces militants-là, ces hommes et ces femmes de gauche qui se sentaient quand même... Alors je ne sais pas si à l'époque il parlait de trahison, mais en tout cas, c'était la douche froide et l'espoir a duré, on va dire, allez, 2-3 ans. Et après, ça a été un petit peu la déconfiture, oui, ça c'est clair. Et une déception qui est restée très très forte encore aujourd'hui.
2: On y reviendra bien sûr. Alors Christian Autier, vous aussi, vous étiez un jeune adolescent le 10 mai 81. Quels souvenirs vous gardez? Bon, évidemment, en général, c'est une soirée en famille devant la télévision. Alors quand le visage de François Mitterrand est apparu.
4: Oui, moi j'avais 11 ans et je me souviens effectivement dans ma famille aussi, c'était un moment de joie. C'était une famille qui avait voté pour François Mitterrand. Et bizarrement, j'ai surtout un souvenir du lendemain matin, dans une voiture qui m'amenait au collège, d'avoir vu les affiches. Il y avait encore des affiches électorales, des portraits de François Mitterrand et de Valéry Giscard d'Estaing qui étaient plus ou moins déchirés. Et tout d'un coup, j'ai ce sentiment qui m'est, cette image qui m'est restée. J'ai eu le sentiment qu'on avait, voilà, qu'une page était tournée, que ces affiches avaient vieilli de plusieurs années, que voilà, on était entré, j'avais senti ça confusément comme un enfant, qu'on était entré dans quelque chose de totalement différent et que voilà, tout ce qui était venu avant, déjà en quelques heures, avait pris beaucoup de temps déjà.
2: Et dans votre famille, qui donc avait voté apparemment pour François Mitterrand, est-ce que l'espoir aussi a été de courte durée, jusqu'en 83, avant, après?
4: En fait, il a été plus long. Mes parents étaient plutôt dans une mouvance, j'allais dire, PSU, Rocard, Écolo. Donc, ils ont eu des illusions. Ils n'ont pas voulu voir les désillusions tout de suite. Ils les ont eues plus tard, évidemment, après, quand ça devenait, surtout le deuxième septennat. Enfin, on en parlera peut-être quand ça devenait vraiment...
2: On en parle, oui.
4: Là, il est assez incontournable, avec toutes les révélations et toutes les affaires. Mais ils ont préféré, comme beaucoup de gens, enfin voilà, il y avait ce clivage droite-gauche, donc c'est toujours rassurant de rester dans ce clivage, avoir le bien, le mal.
2: Alors je vais me tourner maintenant vers le Benjamin de cette tablée, si je puis dire, parce que vous n'étiez pas né en 81, Romain Cugive. En revanche, vous avez grandi dans une famille qui était vraiment, mais alors très très mitterrandiste.
0: Alors moi, j'ai grandi finalement dans deux familles très différentes. C'est peut-être justement ça, une histoire de famille, une histoire de famille que j'aimerais moi transmettre, y compris sur mon rapport à François Mitterrand, à ma fille Athénaïs plus tard. Moi, c'était très particulier ce qui s'est passé le 10 mai 81, puisque mon père faisait partie des 110 personnalités soutenant les 110 propositions de François Mitterrand.
2: Il était déjà engagé en politique.
0: Et il est parti immédiatement dès qu'il a su pour faire la fête. Cependant que du côté de la famille de ma mère, mon grand-père, général... chirurgien dans l'armée, a fermé tous les volets et a indiqué à ses enfants l'interdiction faite de sortir, puisque le peuple était dans la rue. Je ne crois pas qu'il y avait beaucoup de considération dans le mot de peuple ce jour-là chez mon grand-père. Donc il y avait finalement, moi j'ai grandi avec cette réalité-là, qui était une forme d'admiration très forte hein, de mon père pour François Mitterrand. On pourra y revenir, mon père est un des fondateurs de la mémoire courte. Donc vous parliez de à quel moment il y a la rupture. Bon, ben, mon père, je crois qu'il ne l'a jamais vécu, hein, cette rupture-là avec François Mitterrand. Et puis de l'autre côté, François Mitterrand, le Parti communiste qui représentait tout ce que mon autre famille pouvait abhorrer dans le peuple français. Donc voilà, finalement il y a ça. J'ai ensuite moi un rapport très très particulier à François Mitterrand, vous l'avez dit, il m'est arrivé, bien que je me soigne depuis quelques mois et années, mais d'adhérer au Parti Socialiste pendant un certain nombre d'années, et je connais bien l'histoire et la vie de François Mitterrand, on y reviendra, et ce que j'aimerais qu'on arrive à faire ce soir, c'est justement d'arriver à se départir de simplement de l'homme, voilà. Mitterrand pour moi c'est pas simplement le Florentin, c'est autre chose que ça. Dans la vie, on est ce qu'on fait. Avant toute chose. Et donc on y viendra, et je crois que l'œuvre politique de François Mitterrand est tout à fait colossale, et on va pouvoir y
2: mais
0: revenir.
2: On va y venir tout de suite, parce que je vais vous poser la question, quelles sont selon vous les réformes, les réalisations, les décisions importantes que l'on peut porter au crédit de François Mitterrand, et à contrario, celles que vous jugez comme ayant été néfastes pour la France lors de sa présidence? Alors je vais passer d'abord la parole à Myriam Martin, parce que vous avez déjà un petit peu répondu à la question, il y a ce qui se passe avant 83, il y a ce qui se passe après.
5: C'est vrai, c'est un peu, c'est obligé, y compris, d'appréhender les choses de cette manière-là. C'est pas une vision simpliste. Il y a pas, d'ailleurs, c'est plus compliqué que ça, parce que l'après 83, le tournant de la rigueur n'est pas perçu forcément comme cela tout de suite par une partie de la population qui a soutenu François Mitterrand et qui soutient, y compris ce gouvernement, parce qu'il n'est pas tout seul par ailleurs. Bien sûr, il imprègne fortement la politique qui est menée. Je ne le nie pas. Les premières conquêtes sont des conquêtes sociales, il faut le dire, ouais, que ce soit sur les 39 heures, la retraite à 60 ans, la cinquième semaine de congé payé. Moi, j'ai mon père qui est aussi syndicaliste, qui est en train de monter une union locale à l'époque, c'est très très dur là où il est, et il s'appuie sur ces mesures-là. Bon, il y avait vraiment de l'appui d'ailleurs pour cette politique-là. Il y avait des hommes et femmes qui se battaient pour que leurs conditions de travail s'améliorent, que leurs conditions de vie soient meilleures, et donc du coup, bien sûr, c'était des mesures qui permettaient d'aller plus loin, et de faire valoir aussi un certain nombre de droits dans l'entreprise. Ça, c'était quelque chose de réel. Je veux dire, ça a servi aussi dans les deux sens, d'ailleurs, hein, le rapport de force. Mais il y a aussi... je sais que c'est quelque chose qui souvent revient, hein, la question de l'abolition de la peine de mort. Moi, j'étais très jeune quand même à cette époque-là. Mais c'était quelque chose qui me marquait profondément, la peine de mort, parce que on était certes jeunes, moi j'étais frappée, alors je pense que c'est aussi lié à des professeurs qui m'ont marquée sur ce sujet-là, qui fait que même parfois, on avait une position, ma sœur et moi, on était jeunes et qui allait beaucoup plus loin que la majorité des Français. On ne comprenait pas comment on pouvait être pour la peine de mort. Et ça, pour le coup, j'ai même le souvenir, je ne me souviens pas forcément de tous les mots, mais je revois Badinter intervenir sur le sujet. Et pour moi, l'abolition de la peine de mort, c'était enfin le passage à une société quand même plus juste, plus
2: civilisée, humaine.
5: Oui, je le dis, parce que pour moi, la justice, ce n'est pas la vengeance. Et donc, du coup, c'était quelque chose de très positif. Ça c'est aussi... il fallait faire preuve d'un grand courage, puisque c'était ultra minoritaire à l'époque.
2: Enfin, en tout cas,
5: dans la population, c'était assez minoritaire. Mais même y compris chez des gens de gauche. Hein. J'ai eu discuté même plus tard avec des gens qui étaient favorables au maintien de cette
2: François Mitterrand lui-même n'a pas toujours été contre la peine de mort.
5: Non, bien sûr, mais on peut lui reconnaître au moins d'avoir changé là-dessus et d'avoir été un des premiers à dire bah, il faut cesser avec cette
2: barbarie. L'influence des Badinter a dû être, de Robert Badinter entre autres, a dû être
5: bien
2: évidemment
5: sûr,
2: très importante.
5: C'est d'ailleurs pour ça que c'est lui qui a mené par ailleurs le combat. Donc voilà, et après, la déception, elle vient un petit peu plus tard. Elle vient aussi avec la cascade, la poursuite de la désindustrialisation, la perte d'emplois dans certaines régions qui étaient très industrielles, et y compris parce que c'est arrivé aussi dans d'autres régions, et les gens sont confrontés à ça et ne comprennent pas. Et c'est clair qu'il y a un moment où il y a une incompréhension, hein, et l'échec aussi des élections législatives en 86 vient de là. Ça percute. Alors, on pourra peut-être y revenir, mais je pense qu'on a un tournant là, qui est un tournant libéral partout. Il y a Reagan, il y a Thatcher, etc. Et au fond, même si la France a encore un État social qui est fort, il y a encore un gouvernement qui est à gauche, on commence effectivement à sortir de la première logique qui était celle avancée avec toutes les propositions, les 110 propositions qui étaient faites pour 81, avec une logique, bon, déjà appelée ce tournant la rigueur. C'est pas que c'est devenu quand même un qualificatif que tout le monde utilise, parce que véritablement il y avait un tour de vis, et ce tour de vis, il n'a pas été compris par une population qui avait soutenu François Mitterrand.
2: Est-ce qu'il n'était pas nécessaire tout de même le tour de vis?
5: Non, je ne partage pas cette vision de la politique, hein. Je pense que de toute façon, il y a une chose que n'ont pas compris, je crois, les socialistes et les communistes aussi qui étaient au pouvoir à ce moment-là. Je peux vous raconter, c'est des anecdotes, comment se passaient les cellules du Parti communiste avec mes parents, qui étaient des gens qui réfléchissaient et qui posaient des questions. On disait, mais non, il ne faut pas remettre en question, il ne faut rien dire, il ne faut pas bouger, il ne faut pas manifester. C'était une erreur, parce que je crois que si peut-être ce gouvernement-là avait vu l'appui et les mobilisations des salariés à ce moment-là pour dire non, on ne veut pas de cette politique-là. Et je pense que le poids par ailleurs à l'époque d'un relais du PSF qui était la CGT, voilà, il faut le dire aussi, ça marchait comme ça, à jouer ce rôle un peu de ralentissement, hein, pour que les gens ne protestent pas, ou n'aient pas trop protesté, parce que ça allait gêner le gouvernement, c'est comme ça qu'on le disait, a été une mauvaise chose. Et mes parents, ce sont des militants, comme les autres, mais qui se posent aussi des questions, parce que quand on est militant, on doit s'en poser, sinon c'est un problème. Ils sont partis, hein, ils ont quitté ce parti communiste. Par ailleurs, ils en voulaient peut-être plus à un parti qui disait une chose et qui en faisait une autre. Peut-être même qu'à François Mitterrand, qui restait quand même, je le dis, hein, c'était un homme d'État qui était assez remarquable, il faut être honnête, d'une intelligence particulière, d'une culture quand même aussi particulière. Je suis désolée, ça rompt quand même aussi avec certains présidents que nous avons eus après. Je le reconnais, même si je n'approuve pas...
2: Alors, peut-être qu'on en parlera de la culture de François Mitterrand, oui. Et notamment avec Christian Autier et Romain Cugy. Alors vous, Christian Autier, Mitterrand, les années Mitterrand qui se confondent beaucoup avec les années 80, qu'est-ce qu'on peut porter à son crédit et qu'est-ce qui serait plutôt à son débit?
4: Mais évidemment, sur la peine de mort, enfin, les avancées sociales, tout le monde n'est pas forcément d'accord, mais enfin, à mon sens, c'est des choses assez, assez incontestables. Et effectivement, le tournant, encore une fois, le tournant de la rigueur, 83, mais surtout les années qui vont suivre, les années 80, les années 90, c'est ça vraiment le basculement historique. Moi, je me souviens, enfin, c'est vraiment les noces de fer entre les libéraux et les libertaires. Moi, je me souviens, j'ai vérifié l'année tout à l'heure, j'avais vu cette émission en direct. Il y avait une émission sur TF1, je crois que le titre était Ambition, en 1986. Où Bernard Tapie faisait l'éloge de l'entreprise, du libéralisme économique, et il recevait sur ce plateau-là, j'étais déjà jeune lecteur de Libération, donc j'ai beaucoup Libération, Serge Julie, ancien Mao, directeur de Libération, et Alain Madelin, ancien d'Occident, et je ne sais pas s'il était déjà ministre ou futur ministre de l'Industrie.
2: Donc, ancien militant d'extrême droite.
4: Et donc on avait tout ce trio-là, très emblématique, nous vantait l'esprit d'entreprise et le libéralisme, et tout ça, enfin les années fric, c'était les années Tapie.
2: Les années Tapie, les années fric,
4: c'est, voilà, c'est, c'est, ces années-là ont été vraiment les années fric et celles qui ont suivi. Et vous évoquiez évidemment Thatcher et Reagan, mais nous, on a eu Jacques Delors, Pascal Lamy, Jacques Attali à la tête de la Bird, qui vont déréguler. Alors, ce que beaucoup mettent au crédit de François Mitterrand, c'est effectivement l'Union européenne, la construction de ce grand marché, mais on peut aussi le
2: rapprochement avec l'Allemagne.
4: Qui a été une énorme dérégulation, la création d'un marché de consommateurs. Maintenant, tout le monde est à peu près d'accord là-dessus, y compris la majorité qui est aujourd'hui au pouvoir dit ah oui, finalement, l'Europe, bah oui, on est allé trop loin, on a trop dérégulé, on est maître de rien, on a désindustrialisé, on est souverain sur rien. Il y a une expression aussi très juste, toujours à propos de 83, de Jean-Pierre Chevènement, qui répète souvent, c'est l'ouverture d'une parenthèse libérale qui n'a jamais été refermée. Et c'est ça, en fait, pour moi, c'est là où ça met le poison dans la gauche, c'est qu'à partir de là, il y aura une schizophrénie. Donc la gauche est évidemment convertie au libéralisme économique, au capitalisme mondialisé, sauf que pendant les élections, pour faire élire Lionel Jospin, pour faire élire François Hollande, on revient au vieux slogan, au socialisme, aux mesures.
2: Alors on fait on prend
4: l'impôt sur la fortune, on prend 2-3 mesures symboliques, et pour l'instant, on fait des vraies politiques libérales, et des vraies politiques capitalistes.
2: Oui, on dit qu'on n'a jamais autant privatisé
4: Lionel Jospin, qui a plus privatisé en volume que Juppé et Balladur, les gouvernements Juppé et Balladur réunis, ce qui est quand même une performance. Au moins Macron a eu ce mérite d'avancer à visage découvert. C'est un ancien socialiste, enfin, il était au Parti Socialiste à un moment, il a gouverné avec François Hollande, et il se présente comme un libéral, social-libéral. Enfin, voilà, au moins, lui, il ne renie pas. Je crois qu'il a au moins peut-être crevé cette schizophrénie ou cet abcès qui, moi, me sidère depuis que j'ai une conscience politique, donc plutôt le deuxième septennat.
2: On remarquera qu'il y a un homme qui est toujours dans l'entourage proche des présidents depuis les années 80, c'est Jacques Attali, qui sera passé après par Sarkozy, maintenant Emmanuel Macron. Bon. Alors, vous, Romain Cugy, vous savez, à l'époque, dans les années 80, je pense que Christian Autier et sans doute même Mireille Martin s'en rappellent, il y avait ce qu'on appelait les Mitterrandolâtres. C'est-à-dire des gens qui étaient des inconditionnels de François Mitterrand, qui étaient absolument incritiquables. Alors, est-ce que vous êtes un peu Mitterrandolâtre ou quand même, vous ne portez pas tout à son crédit de toutes les décisions qu'il a pu prendre pendant sa présidence?
0: Non, mais je vais vous répondre. Je suis bien sûr parfaitement ouvert à la critique de François Mitterrand. Et vous savez, dans le livre que j'ai écrit dans les élections municipales de Toulouse, Un chemin pour Toulouse, dans la première phrase, il y a la critique du tournant de la rigueur de 83, qui est pour moi, on va y revenir, un des graves problèmes dans l'incarnation, et je remercie le recul avec lequel Christian a apporté cette question-là, c'est-à-dire qu'en fait, ce qui s'est passé en 83, ça dit plus que ce qui s'est passé en 83, c'est-à-dire que c'est une brèche ouverte, et on va y revenir. Mais quand même, avant ça, il faut tout nommer. On a parlé de la peine de mort, j'y reviens pas. Mais aujourd'hui, si les Français travaillent 35 heures, c'est parce que François Mitterrand a permis, lorsqu'il est arrivé en responsabilité, qu'on ne travaille plus déjà que 39 heures. Si les Français ont 5 semaines de congés payés, c'est grâce à François Mitterrand. Si les Français, pendant 25 ans, ont pu partir à la retraite à 60 ans, c'est grâce à François Mitterrand. Si dans l'entreprise, il arrive que de temps en temps, des salariés puissent s'opposer à leur patron et faire valoir leurs droits, c'est parce qu'il y a eu les lois Auroux de François Mitterrand.
2: Il y a la création entre des comités d'hygiène et sécurité.
0: Si les homosexuels ne sont pas condamnés, c'est parce que François Mitterrand a dépénalisé.
2: Non,
0: bien sûr que si. L'homosexualité
2: n'était plus pénalisée en France.
0: Si, elle était dépénalisée. C'est François Mitterrand qui a dépénalisé.
2: C'était la majorité sexuelle qui n'était pas alignée. Ça, c'est un mythe.
0: Parce qu'il y avait une distorsion. Parce qu'il y avait une distorsion entre l'application du droit, c'est-à-dire que la loi n'était plus appliquée, mais la loi demeurait. Celui qui l'a abolie, c'est François Mitterrand. En tout cas, l'œuvre. Si vous voulez, de libération sociétale de François Mitterrand est aussi à mettre à son crédit. Et d'abord, ce sont, et effectivement on l'a dit, de grandes avancées sociales. Ces avancées sociales-là, on ne peut pas les balayer d'un revers de la main, y compris quand on parle du tournant de la rigueur. Parce que, d'abord, le tournant de la rigueur ne provient pas, je le combats intellectuellement, et je pense que la gauche n'aurait jamais dû ouvrir cette brèche-là. Mais elle ne vient pas d'un revirement idéologique de François Mitterrand. Elle vient aussi parce que ce qui se passe en France ne plaît pas aux marchés financiers, ne plaît pas aux libéraux qui partout dans le monde sont en train de prendre le pouvoir, et qu'on a une part d'attaque politique à laquelle François Mitterrand doit répondre. Ça, ça ne justifie pas. Mais effectivement, quel est le pari stratégique de François Mitterrand ? Quel est peut-être le plus grand legs de François Mitterrand ? C'est Jacques Chirac qui le dit. C'est l'alternance maîtrisée. Il a montré aux Français que la gauche aux responsabilités, c'était pas les chars russes au milieu de Paris. Et cette capacité à exercer le pouvoir, c'est quelque chose d'extrêmement important et qui a, à mon avis, de temps en temps, conduit François Mitterrand, bien sûr, à faire finalement fausse route. C'est-à-dire que c'était probablement son objet majeur et son obsession majeure que d'accoler à cette gauche-là, celle qui gouvernait, la capacité à exercer durablement des responsabilités et donc parfois effectivement à manquer de courage. Et moi, de la même façon que Christian ou je crois Myriam, on peut tous se mettre d'accord autour de la table, ni Attali, ni Delors, ni Lamy, ni toutes ces personnes-là qui ont effectivement souvent été dans l'entourage de François Mitterrand ne font partie de ma gauche à moi. Ma gauche à moi, c'est celle qui n'a pas renoncé, c'est celle qui veut changer la vie. Donc c'est beaucoup plus celle de 81, bien évidemment, que celle de 83. Mais quand même, n'oublions pas une chose, on y reviendra peut-être. Si François Mitterrand est réélu très largement en 1988, c'est aussi que celles et ceux qui ont voté pour lui en 1981 ont reconnu quand même dans l'exercice des responsabilités, nombre de choses que François Mitterrand avait pu faire et ses conquêtes sociales sur lesquelles, celles que j'ai nommées, il ne revient pas en 83. C'est-à-dire que finalement, 83, c'est pas tellement un retour en arrière qu'un véritable coup d'arrêt. Hein, ça aussi, il faut l'avoir en tête. C'est-à-dire, on ne revient pas sur les acquis. On pourrait parler aussi, peut-être qu'on le fera, des nationalisations dont on a beaucoup raillé ou critiqué,
2: mais qui ont été
0: pour beaucoup, on pourrait les prendre une à une, mais pour un certain nombre d'entre elles, un succès. Et la réindustrialisation à cette époque et la réappropriation finalement par la puissance publique d'un certain nombre de moyens de production, ce sont des choses qui ont fonctionné. Et ça, c'est quand même finalement pour nous un formidable démonstrateur. Et puis je termine un dernier mot sur François Mitterrand. Sa grande œuvre aussi, c'est quoi ? C'est l'union des gauches. Et quand moi je vois aujourd'hui trois partis, je suis très à l'aise puisque j'appartiens à aucun, mais trois partis qui se partagent 25%, qui sont pas capables de se parler, qui s'envoient des invectives et qui envoient toute la gauche et celles et ceux qui finalement galèrent aujourd'hui en France, qui n'ont pas besoin d'un grand soir, qui ont besoin qu'on s'occupe d'elles au quotidien pour changer leur vie, dans le mur, avec un duo déjà annoncé entre Emmanuel Macron et Marine Le Pen, eh bien, j'aimerais bien, moi, quand même, qu'on ait quand même quelqu'un qui, comme François Mitterrand, soit en capacité de construire le rassemblement des forces de gauche.
2: Myriam Martin, qu'est-ce que vous pensez de ce plaidoyer enflammé ?
5: Oui, pour cela, déjà, Romain, il faudrait quand même peser les responsabilités des uns et des autres, parce que si on en est là aujourd'hui, alors je conteste pas que la gauche est dans une situation qui est difficile, je vais pas vous raconter d'histoire, j'ai pas l'habitude de le faire, mais c'est aussi le résultat d'une trajectoire, et en particulier de celle qui a prétendu gauche gouverner et qui, comme tu l'as dit, a commis beaucoup d'erreurs, et y compris là pour le coup on peut parler de trahison, parce qu'il y a une partie de son électorat qui s'est senti trahi, ce qui explique aussi la situation que nous vivons aujourd'hui, ces échecs-là on les paye aujourd'hui. Donc, les gauches sont irréconciliables. Je ne sais pas, elles doivent se parler peut-être, mais si elles doivent se parler, c'est sur des projets bien précis, et y compris sur de la clarté, parce que moi, je préfère effectivement parler sur des projets qui me renverraient plutôt en 1981 qu'en 1983. Et la question du progrès social, effectivement, elle a été noyée dans des considérants qui ont été ceux du libéralisme. Je pense pas que François Mitterrand, en 83, tout d'un coup s'est réveillé en se disant « Ouh, je vais changer de voie, je suis un libéral ». Mais il a manqué aussi avec les siens, il a manqué de courage. Et à un moment donné, ce courage, quand il a fini par disparaître, bien après, même pas forcément qu'avec lui, on a fini par justifier l'injustifiable. C'est-à-dire qu'on s'est adapté aux politiques libérales, on s'est adapté aux conditions qui ont construit l'Europe. Et on a dit « C'est ça la gauche, ben, c'est pas ça voilà. ». Et comme c'est pas ça, on a aussi complètement perdu des millions de gens qui ne se retrouvent plus, d'ailleurs, dans ces partis-là, et c'est une réalité. Et si on articule ça aussi à l'échec, parce qu'il s'est passé aussi une chose au niveau mondial, il y a l'échec du communisme dans le cadre de l'URSS. Donc si on articule cette politique sociale démocrate qui est devenue de plus en plus sociale libérale, plus l'échec, il faut reconstruire une utopie aujourd'hui. Je suis bien d'accord. Mais une utopie, c'est effectivement pour répondre à l'intérêt général. On ne répond pas, on ne s'occupe pas, tu as raison, au quotidien, des besoins des uns et des autres. Et c'est ce qu'on essaie de faire, en tout cas, ces élections régionales. Mais il faudra le faire au niveau national. Mais pour ça, il faudra avoir du courage politique et s'attaquer, effectivement, à ce qui nous conduit aujourd'hui dans des inégalités insupportables, dans de la misère, de la précarité. Et il faut s'attaquer aussi au système tel qu'il fonctionne. Et ça, pour ça, il faut du courage politique. Je ne sais pas si tout le monde à gauche a le même courage. Je pense que certains ne l'ont pas. D'autres l'ont.
2: Effectivement, la gauche aujourd'hui est donnée, l'ensemble des partis dits de gauche représente 25% aujourd'hui dans les sondages. 25%, c'était le score de François Mitterrand au premier tour en 80. Sachant que Georges Marchais avait fait plus de 15. Christian Autier, Mitterrand, l'homme qui a fait l'union de la gauche, est-ce que c'est pas peut-être aussi l'homme qui après l'a fragmenté, ce qui fait qu'aujourd'hui on le retrouve un petit peu atomisé, la gauche?
4: Il a fait l'union d'ailleurs pour être réélu aussi, comme Romain l'évoquait en 88, mais surtout il a fait la désunion de la droite. Il ne faut pas oublier l'élément clé dans l'élection de 1988, c'est l'apparition à partir de 83-84 sur le plan électoral, sur la scène politique, d'un parti qui s'appelle le Front National. Et le pouvoir d'alors va demander aux radios et aux télévisions publiques d'accueillir son leader, Jean-Marie Le Pen. Ça, c'est tout à fait établi. Et donc, le Front National arrive à, je ne sais plus combien il fait, Le Pen, 12 ou 13 en 86. Ils arrivent surtout avec
2: 30, la proportionnelle, ils ont 35 députés.
4: Avec la proportionnelle qui a été créée, on le sait aussi, pour le Front National, pas pour les écolos. Ou le CDS.
2: Pour affaiblir la droite de l'époque.
4: Donc il y a aussi cette instrumentalisation assez cynique du Front National et de son pendant qui va être SOS Racisme, créé par le premier cercle mitterrandien. Et c'est là où on en revient à la question sociale qui va être, à partir de 85-86, cette gauche-là se dit on va abandonner le prolo et on va prendre un prolétariat de substitution. Il y a eu un cycle historique et maintenant on voit bien que la lutte des classes a disparu dans la lutte des races.
2: Ce qu'on appelle aujourd'hui la gauche Terra Nova.
4: Voilà, c'est le fameux rapport de Terra Nova il y a quelques années. Et là, je veux dire, le tandem FN-SOS, c'est quand même là aussi un processus.
5: Un d'articulation quand même.
0: Christian, je vois bien ce dont vous parlez. Ça fait d'ailleurs partie des choses qu'on attribue beaucoup à François Mitterrand. On ne peut pas. On ne peut pas aujourd'hui dire que SOS Racisme et Jean-Marie Le Pen travaillaient quasiment de concert. Parce que finalement,
4: c'est pas ce que je dis. Ça faisait partie
5: du... Vous le mettez sur le même plan, ça n'a pas de sens.
0: SOS Racisme, d'abord, ça n'est pas que François Mitterrand. SOS Racisme, c'est un ancrage beaucoup plus fort. Il y a énormément de gens qui se sont reconnus dans cette lutte antiraciste. En revanche, Christian, là où moi je partage ce que vous dites, c'est quand vous dites la gauche a laissé tomber le prolétariat. En tout cas, je ne sais pas si c'est comme ça que je le dirais, mais il y a en tout cas en France, depuis des dizaines d'années, une gauche qui se préoccupe principalement, parce que c'est beaucoup plus facile, des questions sociétales que de la question sociale. Et je fais partie de ceux qui, depuis toujours, pensent que tant qu'on ne donnera pas aux gens la capacité d'amener leurs gamins en vacances, de les nourrir correctement, de se loger de façon digne, etc., c'est ça le rôle historique de la gauche. Alors on peut mener concomitamment, idéalement, les deux combats, les combats sociaux et les combats sociétaux. Mais finalement, on a une partie de la gauche française et singulièrement une partie du parti socialiste qui a définitivement abandonné cette question-là pour ne se consacrer finalement qu'aux questions sociétales. Quand on fait ça...
4: Qu'aux questions sociétales et à la lutte contre le FN qui va d'ailleurs se retourner en 2002.
0: Évidemment.
4: C'est Pierre Berger, Harlem Désir, c'est comme sont les icônes. Pendant ce temps, on désindustrialise la France, il y a les plans sociaux et c'est là qu'on crée les nouveaux pauvres qui sont pas nés de nulle part et le chômage de masse. Donc pendant qu'on faisait des grands concerts et qu'on s'effrayait de l'arrivée de la peste brune au pouvoir, on détruisait la classe ouvrière.
5: L'un sans l'autre, vraiment, Christian, n'était pas impossible. On pouvait très bien lutter contre le racisme parce qu'il fallait le faire. Et moi, j'étais dans cette génération... Évidemment. Où on s'est investi effectivement dans SOS sans calcul, y compris réfléchissez qu'on avait des dizaines de milliers de jeunes parce qu'ils sentaient bien qu'il y avait un problème et en même temps on pouvait tout à fait lutter sur, là vous avez raison, sur les questions sociales.
2: La sincérité de l'engagement des jeunes, comme dites à l'époque, n'est pas discutée, mais là c'est plutôt
5: l'instrumentalisation, il ne faut pas non plus l'exagérer par ailleurs, parce que petit à petit, contrairement à ce qu'on croit, en réalité, les difficultés, même y compris pour continuer à vivre en tant qu'organisation qui organisait beaucoup de jeunes, pour SOS Racine, elle est venue aussi, pas simplement du fait que des caciques socialistes ne s'en occupaient plus, mais parce qu'en réalité, cette lutte-là, elle est devenue plus compliquée, on ne va pas débattre là, et elle a pas, enfin, l'instrumentalisation par une partie du PS, c'est un fait, mais moi, j'étais jeune militante à SOS Racisme, j'avais des idées politiques, je n'étais pas non plus complètement
0: stupide. Je ne suis pas sûr que le PS ait réussi un jour à instrumentaliser Mme Martin.
5: Non, je ne pense pas, et pourtant, on savait très bien. Il y avait des militants, mais il y avait d'autres militants syndicalistes, politiques, dans SOS qui comprenaient qu'il était important d'avoir un mouvement justement pour éviter d'unifier ce mouvement antiraciste. Il fallait absolument l'unifier. Donc voilà, il faut faire attention. Je trouve que mais parfois,
4: cas,
5: on est un
4: ça
5: peu...
4: A échoué.
5: Si vous voulez, voilà, ça peut être échoué. Mais en tout cas, on est un peu caricatural sur le rôle de... Sur le rôle même des dirigeants socialistes. Bon, ils étaient partout, ils étaient aussi dans les syndicats enseignants, on le savait, tout ça c'était pas des gens qui tiraient des ficelles et des marionnettes, hein, il faut quand même pas exagérer. Par contre, oui, moi je pense que le vrai sujet, c'est la question sociale. Et effectivement, la peur de heurter aussi les puissances économiques. Voilà. Ça a toujours été le cas, hein. C'est pas nouveau, hein, parce qu'on l'a vu aussi sous le Front Populaire. C'est à chaque fois le vieux débat. Comment on va plus loin, qu'est-ce qu'on fait, etc. Et là-dessus, oui, il y a eu un manque de courage, mais pas que d'eux, par ailleurs. Parce que je pense que les alliés aussi en ont manqué beaucoup.
2: Le fait est qu'aujourd'hui, le parti majoritaire chez les jeunes, les 18-25 ans, et chez les ouvriers, c'est le Front National, plutôt le Rassemblement National. Je date un peu aussi. Alors, Romain Cugy, vous vouliez intervenir.
0: Oui, je voulais intervenir parce que dans ce que dit Myriam Martin et que je trouve très juste, la peur de heurter. Il y a un très joli texte de Emmanuel Morel, qui est un député européen, qui dit la gauche ne fait plus peur et c'est un problème. La gauche, effectivement, en tout cas celle à laquelle je suis attaché, il est normal et naturel que lorsqu'elle arrive aux responsabilités, elle puisse effrayer un certain nombre de personnes. Alors non pas individuellement, parce qu'elle est profondément attachée à la liberté, profondément attachée à la démocratie. Mais si la gauche n'est pas là pour mener une forme radicale de lutte pour l'égalité, et cette lutte radicale, elle passe par une nouvelle répartition des richesses, qui effectivement... va nuire à celles et ceux qui aujourd'hui captent les richesses
2: au
0: en
2: possédant,
0: France. Donc, en tout cas, oui, cette force-là, cette radicalité-là, c'est une radicalité noble. Mais vous avez raison de rappeler qu'aujourd'hui, le Front National est le premier parti des jeunes et de loin le premier parti, oui. Le premier parti, oui. des ouvriers. Eh bien là, c'est la même chose. On peut s'offusquer de ça. Moi, ça m'intéresse pas. En tout cas, j'estime que mon rôle en tant qu'élu, c'est pas celui-là. Le sujet, c'est d'essayer de comprendre pourquoi. Pourquoi ? C'est parce que ça fait 30 ans qu'on est les idiots utiles de la mondialisation libérale, que en Europe et singulièrement en France, on laisse toujours tout passer. On respecte les lois libérales que les Américains nous imposent et que eux-mêmes ne s'appliquent jamais. Regardez ce qu'ils font avec Boeing en matière de protection. Regardez ce qu'ils font avec les vaccins. C'est toujours la même histoire. On est les idiots utiles de la mondialisation libérale. Et finalement, quand la gauche laisse à penser à celles et ceux qui sont dans la galère pour savoir s'ils vont finir le mois en pouvant encore nourrir leur enfant ou pas, que notre seul sujet à nous, ce sont des sujets qui, pour eux, sont des sujets annexes, parce que on ne pense qu'à ça. Quand on n'est pas en capacité de donner à manger à ses enfants, c'est son obsession, du matin au soir. Donc le seul sujet de la gauche, c'est comment est-ce qu'on fait la gauche anti-Terra Nova. Voilà, c'est-à-dire celles qui ne s'occupent pas de celles et ceux qui vont bien, parce que ça, on s'en occupera de celles et ceux qui vont bien, qui sont confortablement installés et qui défendent bien souvent une très belle idée de la liberté, de l'émancipation, de la culture. On s'en occupera une fois que toutes les personnes qui sont en réelle difficulté sociale dans ce pays, les mères célibataires qui n'y arrivent plus, les familles qui sont dans des galères invraisemblables, quand on aura réussi à s'occuper, à changer la vie de ces gens-là, alors à ce moment-là, on pourra réélargir notre socle, finalement, des personnes auxquelles on s'adresse.
2: Alors, je vais poser une question un peu provocatrice qui va un peu résumer ce que vous avez dit les uns les autres là, depuis quelques minutes. Est-ce que un des héritages, un des legs de François Mitterrand sur la scène politique française, en tout cas dans la vie politique française, ce ne serait pas justement une gauche qui ne serait plus de gauche, une droite qui aurait honte d'être de droite, et au milieu de tout ça, un Front National, aujourd'hui Rassemblement National, autour duquel tourne le résultat de la plupart des élections depuis 20 ans. Christian Autier, peut-être, sur cette question.
4: Je sais pas, il y en a tellement, il y a tellement de questions en fait dans votre question.
2: Oui, mais
4: non, moi encore une fois, je reviendrai. J'ai pas développé tout à l'heure l'héritage de François Mitterrand, qui est indéniable. Enfin, là aussi, il y a des gens qui l'approuvent ou qui le déplorent. C'est l'Union européenne, c'est l'intégration de la France dans cet espace économique.
2: Est-ce que c'est une perte de notre de la souveraineté française? A contrario.
4: Oui, évidemment, mais bon, après, oui, mais c'est un choix.
2: Ça dépend comment on voit les choses.
4: Chacun après. Mais moi, je me souviens aussi, j'avais un souvenir de la campagne de Maastricht, 1900, non pas Maastricht, comme disent là aussi les adversaires du traité, 1991. Et j'avais été frappé par la révélation du cancer de François Mitterrand une semaine avant le scrutin, avant le référendum. On a su plus tard que, en fait, François Mitterrand était au courant depuis 1991.
2: Son cancer s'est déclaré
4: quelques mois après son élection. Et là aussi, je pense, ça fait partie. Alors, c'est des choses, pas toujours, comme on dit tout à l'heure, qu'on analyse a posteriori. Mais quand même, ça témoigne, c'est un mot qu'on n'a pas encore prononcé. Je lui dis, il faut quand même aussi évoquer le personnage. Ça témoigne aussi quand même. On parlait d'instrumentalisation, mais d'un cynisme absolument effroyable. Et plus encore, après, moi, on n'a pas évoqué les affaires. Ça a été quand même le deuxième septennat qui a été plombé par les affaires. Les écoutes de l'Élysée, qui étaient quand même un scandale d'État, comme on a
2: l'amitié,
4: la 5e République à la
2: Commune.
4: Et évidemment, voilà, moi, je me souviens, c'est la première fois que j'ai voté François Mitterrand en 1988. Bon. Admettons l'histoire de la Francisque, on peut en discuter, on peut avoir été un sincère pétainiste et devenir un sincère résistant comme il l'a été, courageux. Ça. Mais alors l'amitié avec Bousquet jusqu'à la fin, cette indéfectible amitié envers le principal responsable de la déportation des Juifs de France, tout ce qui s'est passé pour protéger Bousquet, là aussi on est dans le domaine, l'amitié au sens de Camorra, pour moi il n'y a plus d'admiration dans ce genre d'amitié-là envers un criminel de cette espèce. Et là on touche quand même, je crois, encore une fois, c'est le mot moi qui semble caractériser au moins le second septennat, mais une partie aussi du premier, c'est le cynisme absolu du personnage, un état de vraiment de absolument, enfin, moi qui me laisse pantois.
2: Et puis vous n'avez pas cité la révélation au public, en tout cas, de l'existence de Mazarine, donc de cette fille cachée.
4: Oui, qui est liée aux écoutes, parce qu'en fait, les écoutes, et même en partie, la cellule antiterroriste qui a fait des mauvais coups par ailleurs, mais la cellule antiterroriste et les écoutes étaient faites pour protéger ce secret d'état que beaucoup par ailleurs connaissaient.
2: Alors Myriam Martin, là, sur les sujets qu'on vient d'évoquer.
5: Oui, plusieurs choses. Bon, d'abord, oui, François Mitterrand, c'était aussi un homme, donc il avait sa part d'ombre, comme vous l'avez dit. Il avait ce côté aussi florentin, comme tu le disais tout à l'heure, Romain.
2: Parce que prince de Machiavel.
5: Je pense qu'il voilà, il avait quand même quelque chose qui me dérange pour le coup. Hein. Mais en même temps, j'ai peur quand même que ces institutions de la Ve République, qu'il avait lui-même critiqué, hein, le fameux coup d'État permanent, finalement, il s'y est comme les autres, un peu accoulé dedans et puis habitué.
2: Bah, c'est vrai, c'est une des questions. Est-ce que ça n'a pas été le dernier monarque républicain de la 5e, tel que De Gaulle l'avait imaginé, en tout cas, ou l'avait incarné plutôt?
5: Peut-être le dernier tel que voilà, De Gaulle l'avait incarné. Après, on en a eu d'autres qui sont aussi des monarques à leur manière, ou des Jupiters. Voilà. Mais bon. Je pense que ces institutions ont tendance effectivement à permettre à des hommes comme François Mitterrand de finalement se mouler dans ce pouvoir-là qui fait que, oui, on a un personnage qui est cynique aussi, oui, et qui, un peu, dans sa tête, a peut-être la fin justifie les moyens. Et ça, évidemment, c'est pas forcément la part la plus glorieuse de François Mitterrand. Moi, sur les affaires de Mazarine, etc., c'est vrai que ça m'intéresse que moyennement, je vous avoue. Ce qui est problématique, c'est que lui-même va aussi, parce que je pense que c'est ça, hein, c'est la perversion du pouvoir, utiliser des pratiques qui sont des pratiques qui sont contestables. On ne va pas raconter que quand même, sur la 5e République, entre De Gaulle et Mitterrand, il ne s'est pas passé des choses. Et c'est des pratiques qu'on connaissait et qui, en fait, finalement, on découvre qu'elles se poursuivent. Et c'est un vrai problème. Après, l'héritage de... Je vais finir là-dessus. Vous avez demandé au début, est-ce que quelque part l'héritage qu'on a aujourd'hui, il fait partie évidemment de
2: une gauche des qui n'est plus de gauche, une droite
5: des responsabilités de qui il a des responsabilités énormes dans le fait qu'effectivement aujourd'hui on a une gauche qui a honte d'être à gauche, y compris parfois qui va chercher des formules absolument hallucinantes qui ne veulent rien dire. Récemment, Carole Delga nous a répondu, oui, mais moi je suis la gauche entrepreneuriale. Mais je ne suis pas la gauche, moi, anti-entrepreneuriale. Je me rends compte que ce n'est pas ça le sujet. Moi, je suis pour une gauche qui n'ait pas honte de ce qu'elle est, qui ne renonce pas à changer les choses et qui effectivement protège ceux qui ont besoin d'être protégés le plus. Et on a une majorité de la population qui a besoin effectivement d'être protégée. Ça a été rappelé par
2: la justice sociale.
5: Par Romain. Ouais. Le sujet n'est pas de savoir si on est pour ou contre l'entreprise. On est pour savoir si c'est l'économie qui doit guider le politique ou l'inverse. Ben moi, je pense que c'est le politique qui doit donner le là. Et qu'à un moment donné, effectivement, quand les puissances économiques sont trop gourmandes, quand elles détruisent la planète, quand elles reviennent sur les droits sociaux, le politique à gauche doit être là pour dire stop et on fait autrement. Effectivement, on protège nos concitoyens, on donne des droits, parce que le progrès social, le progrès humain, c'est avoir plus de droits, c'est aller vers l'égalité, c'est aller vers la justice sociale. Et Mitterrand, de ce point de vue-là, effectivement, a un héritage qui est assez terrible. Cette gauche-là, elle a oublié tous ses combats. Enfin, en tout cas, une partie de la gauche a oublié ses combats.
2: Voilà, c'est tout ça un des paradoxes de François Mitterrand, qui était un pur politique, et je ne crois pas que l'économie, c'était vraiment son dada. Romain Cugive, on a parlé des affaires. Alors, vous qui admirez tant cet homme, son amitié avec René Bousquet, comment vous vous débrouillez avec ça?
0: Alors, je vais vous répondre. D'abord, avant d'admirer l'homme, et je l'ai dit en ouverture, j'admire son bilan. Et quand vous dites, est-ce que François Mitterrand nous laisse une gauche qui est pas de gauche,
2: c'est l'homme politique aussi. Hein.
0: Veuillez m'excuser, mais je le redis, parce que la pédagogie, je parle sous le contrôle de Myriam Martin, mais la pédagogie, c'est l'art de la répétition aussi. Il me semble quand même qu'une gauche qui fait les 39 heures, qui fait la cinquième semaine de congé payé.
2: Moi, je parle d'aujourd'hui. Hein.
0: Qui remet. Mais son legs, c'est avant tout son
2: action.
0: Vous
2: l'avez déjà dit, et je pense que tout le monde l'a bien entendu.
0: Et je crois que c'est quand même quelque chose d'important. Vous savez, quand on part à la retraite à 60 ans au lieu de 65, hein, l'espérance de vie en bonne santé aujourd'hui en France, c'est 67 ans. C'est ça la vérité de nos retraités qui galèrent. Donc, bon, les affaires de François Mitterrand, c'est naturellement. Pas ça qu'on a envie de retenir de l'homme. Mais là aussi, moi, je n'aime pas en fait qu'on mélange tout. Et vous savez, on a déjà dans cette émission discuté d'un certain nombre d'affaires dont on parle. Moi, j'ai une règle, et je me permets de le dire puisqu'on est dans une radio appropriée, si je ne devais avoir qu'une religion, c'est celle de ne commenter que ce qui est jugé, parce que sinon on n'y arrive pas. Hein, on n'arrive pas à tout commenter. Vous me parlez de René Bousquet. Bon, moi
2: il ne s'agit pas vraiment de juger, il s'agit plutôt de comprendre, je dirais.
0: Alors, bon, lui s'en est expliqué sur René Bousquet. Moi, je ne suis pas là pour juger. Je n'ai pas lu le livre de Péan, donc je ne peux pas développer ici l'ensemble de son argumentation. Je peux vous dire un mot de ce que j'en sais. Que dit Mitterrand? Mitterrand dit, il y a une haute cour qui fait mal son boulot. D'accord? Mais il y a une haute cour qui juge. Qui juge René Bousquet? Et qui dit quoi? On vous enlève l'indignité nationale. On vous blanchit. Il y a le Conseil d'État, plus haute juridiction française, qui rend la Légion d'honneur à René Bousquet.
4: Là, on parle de l'immédiat après, enfin, les années 50.
0: J'y viens. Pendant ce temps-là, François Mitterrand voit, de ce qu'il en dit, à 12 reprises, souvent avec des gens, d'ailleurs, c'est pas des tête-à-tête, hein, René Bousquet. Et il ne voit plus jamais René Bousquet, dit-il, à compter du jour où le Tout Paris, qui a reçu René Bousquet, parce qu'on parle de François Mitterrand, il était membre d'un conseil d'administration sur deux d'entreprises. Oui. Il dirigeait l'une des grandes banques.
5: Il y a l'hypocrisie des autres aussi.
0: Tout le monde. Non, mais ce que je veux dire, c'est que si François Mitterrand s'est fait berner par René Bousquet, tout le monde et tout Paris à l'époque s'est fait berner de la même façon. Et que dit François Mitterrand sur cet ignoble personnage? Parce qu'il ne faut pas avoir une demi-seconde d'excuses. Il faut être très clair. Mais il dit, le jour où je sais, c'est-à-dire en 86, je crois, 86-88, jusqu'à la mort de René Bousquet, je ne le vois plus jamais, je ne lui parle plus. Bon, moi, je me fais pas juge. Ce que je sais, c'est que c'est pas quelqu'un que j'aurais aimé avoir dans mes amitiés. Ça n'est pas quelqu'un qui était digne d'amitié et ça n'est pas quelqu'un qui était fréquentable. Le sujet est de savoir à quel moment les uns et les autres ont su. Je vous le dis, moi, j'ai du mal à croire, parce que vous l'avez dit, François Mitterrand, aujourd'hui, l'histoire le reconnaît, malgré une temporalité, mais qui est aujourd'hui très connue de tous. Mais François Mitterrand a été un véritable résistant. Mais moi, je ne crois pas que François Mitterrand ait pu fréquenter un homme comme René Bousquet, en sachant ce que René Bousquet a fait, maintenant que nous le savons, depuis l'enquête des Klarsfeld. Je n'y crois pas. Mais je n'ai pas plus de capacité à vous convaincre que ma conviction profonde, de la même façon que je pense que l'inverse est difficile. Donc, voilà. Ça, c'est un sujet. L'affaire de Mazarine, veuillez m'excuser, mais par exemple, ça, je rejoins un peu ce que dit Myriam Martin, ça c'est quelque chose qui m'indiffère. Je ne m'intéresse pas part-là de la complexité des hommes. Si le sujet c'est de savoir ce qui a été fait.
4: Il y a une dimension
0: pour
4: politique, les écoutes, c'est Mazarine. Donc bon, aussi la famille cachée, on s'en fiche. Les présidents des familles cachées, moi je m'en fiche.
2: Ça passerait comme une lettre.
4: Systèmes d'écoute d'Edwige Plenel, de tous les grands journalistes de l'époque, de Jean Hidalgo, de Carole Bousquet.
5: Les écoutes sont absolument condamnables.
4: Mais c'est lié aussi, grandement lié à la protection. C'est Jean Hidalgo qui a publié.
5: Voilà, quelle que soit la raison qui a donné lieu aux écoutes, de toute façon.
4: Oui,
5: entre nous, voilà, les écoutes. C'est vrai, sujet, c'est les écoutes.
4: Le problème, c'est là où l'affaire Mazarine devient politique. La famille cachée, on n'a rien affiché.
0: La raison, à mon avis, de le placer encore à un autre niveau politique, c'est que il est une vérité, c'est que François Mitterrand a combattu. On est un certain nombre à le faire à gauche depuis l'avènement de la Ve République. Il a combattu les institutions de la Ve République, il a écrit un livre superbe, Le coup d'État permanent, que j'adore. Vous savez que j'ai fait beaucoup de politique avec Arnaud Montebourg, qui a lui aussi été un fervent opposant de cette Ve République. Et là où moi, vous me demandiez ce que j'aimais bien de l'héritage de François Mitterrand et ce que je n'aime pas, c'est que François Mitterrand s'est parfaitement lové dans les institutions de la Ve République, qu'il a combattu. Et finalement,
4: qu'il a toujours nié,
0: cette œuvre-là de transformation, il avait le pouvoir. En 1981, de transformer la Ve République.
5: C'est le pouvoir qui l'a changé.
0: Et François Mitterrand, finalement, s'en est contenté. Il ne l'a jamais bouleversé, cette Ve République. Ça fait partie vraiment des éléments pour un sixiémiste comme moi.
5: Et comme moi, d'ailleurs.
0: C'est un élément très, très frustrant parce que là, on avait la possibilité.
2: Vous pensez qu'il l'a fait par souci d'apaisement ?
0: Je ne sais pas. Non, je pense en partie que une fois en responsabilité, il a voulu changer aussi un certain nombre de choses. Et la Ve République.
2: On ne peut pas tout faire en même temps.

0: Non, moi j'ai
1: la relation entre Mitterrand et Bousquet.
0: Il y a deux jours.
1: Croyez-vous vraiment qu'il était.
0: Non, mais en fait,
1: n'était pas au courant qu'il
0: avait découvert Jacques Attali, Yolande Jospin, enfin bien des gens à gauche ont dit ce qu'il y avait à dire sur cette histoire. Bon, voilà, c'est tout le monde est au courant de ce qui s'est passé. Peu importe. Non, je reviendrai sur la 5e République. J'ai vu une séquence très intéressante il y a deux jours à la télévision. Je crois que l'interview date de 84 ou 85, où il y a une journaliste, je ne sais pas qui c'est, une journaliste femme qui interviewe François Mitterrand sur le Titi, sur ce justement. Mais alors, monsieur le président, est-ce que vous n'êtes pas quand même bien adapté à cette 5e République? Vous aviez publié le coup de. Avec son aplomb phénoménal, il dit non, absolument pas. Vous savez, j'ai écrit le coup d'État permanent, je suis toujours dans cet état d'esprit. Pourtant, mais pouvez-vous me citer un seul exemple? Et là, ça me faisait repenser à cette séquence aussi hallucinante qu'on a vue des tas de fois à la télévision, où il est interviewé, évidemment pas par des journalistes français, mais par deux journalistes de la télévision belge, à propos des écoutes. Alors eux, ils y vont franchement. Et François Mitterrand leur dit, avec un aplomb aussi incroyable, qu'il n'y a absolument pas eu d'écoute à l'Élysée, que c'était absolument un fantasme, et qu'il leur dit, écoutez, là, comme ces gens ont le courage, enfin le courage, non, ils font leur métier, ils reviennent à la question, et là, François Mitterrand leur dit, je ne croyais pas qu'on allait tomber, je suis pas limité, aussi bas, il fait les gestes de la main, il est dégoûté de cette fange qu'on soulève devant lui, cette blanche colombe.
2: Dans une telle ville.
0: Et il termine l'interview, là, la caméra s'éteint. Voilà, et ça aussi, c'était ça aussi François Mitterrand.
1: L'aplomb de François Mitterrand. Il y a une chose qu'on n'a pas évoquée jusqu'alors, je pense qu'il faut qu'on en parle, c'est la politique culturelle qui a été mise en place dans ces années 80. Alors, le maître d'œuvre, c'était Jack Lang. Qu'est-ce qu'il en reste aujourd'hui? Moi, je ne sais pas. Est-ce que la culture n'est pas tombée dans le culturel, puis dans l'industrie culturelle, finalement? Myriam Martin.
3: Alors, je ne sais pas si c'est que de sa faute, quand même, parce que c'est vrai que là aussi, il y a un bilan. Alors,
1: c'est certainement pas que sa faute.
3: Non, mais je veux dire, on ne peut pas mettre à l'actif de François Mitterrand toutes ces dérives qui sont venues après. Parce que je pense qu'on n'a pas, on est effectivement dans une logique d'industrie culturelle, de consommation culturelle, etc. Je crois que c'était pas le projet au départ de François Mitterrand. Alors il y a des choses qui sont très positives. Vous l'aviez rappelé d'ailleurs dans le déroulé de l'émission. Il y a quelque chose par contre, mais là encore une fois, c'est presque logique un petit peu avec la pratique de nos institutions. Hein, vous savez les. Il y a des grandes œuvres qui ont été réalisées. Il y a aussi un côté vitrine. Hein. La culture aussi sert de vitrine au pouvoir politique. Et les grandes œuvres réalisées servent à ça aussi, à valoriser un septennat, un homme politique, un gouvernement, un pouvoir, etc. Mais après, il y a eu effectivement une volonté culturelle d'aller un peu plus loin que la culture telle qu'elle pouvait être pratiquée dans les années 70, un certain conformisme, une certaine rigidité, qui était dénoncé par beaucoup de gens d'ailleurs. Moi, ce que je regrette en réalité, c'est que la logique libérale, elle s'est appliquée un peu partout. Et aussi sur la volonté de faire de la culture un outil d'émancipation. On s'est arrêté en route, en fait. Et de ce point de vue-là, aujourd'hui, on se rend compte, et d'ailleurs par l'occupation des espaces de culture aujourd'hui, on se rend compte, en fait, que beaucoup d'acteurs de la culture aimeraient qu'on revienne à cette idée-là, d'une culture pour tous. D'une culture.
1: Donc vous pensez que la démocratisation de la culture a échoué?
3: Elle ne s'est pas faite complètement. Et on a une approche de la culture aujourd'hui qui est liée aussi, alors quand on parle d'une certaine culture, ce que vous disiez, à l'industrie culturelle, au marché, à une culture aussi élitiste, voilà, et une culture qui est suffisamment développée auprès de l'ensemble de nos classes sociales, puisqu'une partie quand même en est privée. Les inégalités socio-culturelles, notamment, se voient très tôt à l'école. Et c'est parce que la culture n'est pas accessible à tous. Et de ce point de vue-là, on a échoué. Il y a du travail qui a été fait, mais on a échoué. Il y a encore beaucoup de politiques à mener.
1: Christian Autier, vous, sur la politique culturelle, parce que ça a été quand même un axe très fort de ces septennats, qu'est-ce que vous en pensez? Quel bilan vous en tirez, vous qui êtes écrivain?
0: Ce que frappant, c'était effectivement aussi la dichotomie entre l'image, enfin les grands symboles de cette politique culturelle, que ce soit les années Lang, donc la fête de la musique, oui. Le grand défilé de 89, le Goud, qui n'était absolument pas la tasse de thé de François Mitterrand, mais là aussi par intérêt, par démagogie, François Mitterrand laissait faire cela. Alors c'est un homme de culture traditionnelle. Après, moi, ce qui est
1: culturellement, c'est vraiment un homme du 19e quand même. Pour moi, il vient du 19e.
0: Oui, c'est sûr que la fête de la musique, c'était pas vraiment son monde. Mais la chose incontestable, c'est évidemment le prix unique du livre, oui. Qui est là pour le coup une mesure authentiquement socialiste ou communiste, enfin du moins dirigiste, j'allais dire, ou étatiste, et qui a permis de sauver la librairie française.

0: et la libération des ondes, les radios libres.
1: Oui. C'est tout ce même.
2: Oui. Vous voyez, même pour la 19e, il a fait des choses de ce point de vue-là.
1: Mais là aussi, les radios libres, là aussi, il y a le tournant, et en 1983, ce formidable gisement des radios libres, ça devient énergie, les amis du président.
0: Alors, vous, Romain Cugy, vous devez trouver ça formidable, la politique culturelle sous François Mitterrand.
3: Je mets au défi quiconque, depuis le couple Mitterrand-Jack Lang, d'avoir ce niveau d'ambition culturelle là. Plus largement, vous savez, si on parle de l'homme, on pourrait prendre quelques instants aussi pour savoir ce qu'était Mitterrand profondément, quel type de président on avait, quel type de passion étaient les siennes. C'est aussi intéressant de savoir si notre président de la République, c'est pas simplement une question d'âge, qu'est-ce qu'il fait de ses loisirs. Vous savez ce qu'il faisait Mitterrand de ses loisirs? Il avait une passion que je partage avec lui, qui étaient les éditions originales. Et il passait des après-midi entières à aller dénicher les éditions originales des livres qu'il aimait. C'est une jolie passion. C'était un président qui a accordé à la culture, et là où je trouve Christian un peu cruel, c'est que je trouve justement que François Mitterrand est sorti avec la politique culturelle de sa zone de confort. Effectivement, François Mitterrand, il préférait Orsay et le Louvre au défilé de la fête de la musique ou à ce type de culture-là, chacun le sait. Mais je trouve justement que pour un homme du 19e, pour quelqu'un qui n'était pas tout jeune, pour quelqu'un qui venait du siècle précédent, avoir cette capacité intellectuel et politique, de se dire qu'on va sortir de soi, parce que c'est ça finalement, c'est
0: vous
3: sortir de soi.
0: Il ne faisait pas ça par intérêt politique, il n'y avait pas d'intérêt politicien.
4: Je pense qu'il y avait une ouverture
0: à s'intéresser, c'était une vraie ouverture d'esprit.
3: Mais je pense, et de toute façon, je vais vous dire, moi je ne crois pas aux responsables politiques, qu'ils soient de gauche ou de droite, et je ne le dis pas là spécifiquement pour François Mitterrand, on ne fait jamais les choses que par intérêt, strictement, stratégique ou cynique. On a toujours, au fond de soi, quelque chose qui nous porte. Les plus grands libéraux de notre époque ne font pas ça que pour préserver leur intérêt. Je suis persuadé qu'ils sont persuadés que cela peut apporter à la société un certain nombre de choses, que le ruissellement existe, etc. Moi, ce que je critique, c'est l'analyse, mais c'est pas les raisons qui les poussent à faire ça. Moi, je crois profondément que les gens sont sincères. Moi, je crois profondément à la nature humaine. Et donc, je pense que François Mitterrand et la culture, c'est tout à la fois la confrontation d'un certain nombre de cultures classiques. Et de toute façon, quand on avait un président qui était à ce point imprégné de culture classique, de toute façon, le pays tout entier en bénéficie. Mais c'est aussi une capacité d'ouverture et de dire « je vais sortir de moi ». Et vous savez, sortir de soi, c'est pas forcément facile, singulièrement quand on fait de la politique, singulièrement quand on arrive aux plus hautes responsabilités. Et donc je trouve que c'est plutôt un signe d'intelligence.
0: Ses goûts littéraires étaient très à droite. Vous avez remarqué ça, tout le monde?
3: Oui, j'ai remarqué.
0: François Comment vous l'expliquez, ça? C'est l'ouverture d'esprit, alors.
2: Je pense qu'on baigne dans une ambiance familiale culturelle qui fait qu'on est aussi structuré par son histoire. Donc, moi, je suis d'accord avec Romain. Je ne suis pas sûr que... Alors, je pense que c'était quelqu'un d'assez cynique, mais de là à penser qu'il allait pouvoir instrumentaliser l'ensemble des mesures qui ont été prises sur la culture. On plaisante sur la fête de la musique, mais je vous assure que c'est quelque chose qui structure franchement le début de l'été festif chez plein de gens, des jeunes, des moins jeunes. C'est resté dans les mœurs, y compris avant cette volonté de convivialité autour de la musique.
0: Eh bien, on va terminer là-dessus. Je ne sais pas si la fête de la musique aura lieu cette année. Mêlée de l'info. Merci beaucoup à vous trois d'y avoir participé. Des débats passionnés et je l'espère passionnants pour nos auditeurs. Merci à Christophe Aubry pour la réalisation de cette émission. Podcast disponible dès ce soir. Rendez-vous la semaine prochaine. Très bonne soirée à tous.

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0: enregistré ce matin à la grotte de Lourdes.
1: Le Seigneur soit avec vous.
2: Et avec votre esprit.
1: Évangile de Jésus-Christ selon saint Jean.
2: Gloire à toi, Seigneur.
1: En ce temps-là, Jésus disait à ses disciples, « Amen, amen, je vous le dis, vous allez pleurer et vous lamenter, tandis que le monde se réjouira. Vous serez dans la peine, mais votre peine se changera en joie. La femme qui enfante est dans la peine parce que son heure est arrivée, mais quand l'enfant est né, elle ne se souvient plus de sa souffrance. » Tout heureuse qu'un être humain soit venu au monde. Vous aussi, maintenant, vous êtes dans la peine. Mais je vous reverrai, et votre cœur se réjouira. Et votre joie, personne ne vous l'enlèvera. En ce jour-là, vous ne me poserez plus de questions.

Mes amis, nous entendons ce matin cet extrait du chapitre 16e de l'évangile de Saint Jean que la liturgie nous donne de méditer en ce jour et dans lequel, nous l'avons entendu, Jésus nous parle de la joie. Vous serez dans la peine, mais votre peine se changera en joie. Je vous reverrai et votre cœur se réjouira et votre joie, personne ne vous l'enlèvera. Quelle est magnifique cette parole, cette promesse. L'évocation de la joie est ici d'autant plus surprenante qu'elle survient dans le contexte dramatique du départ de Jésus. Jésus, en effet, sait qu'il va mourir dans des conditions atroces et que sa mort laissera ses disciples totalement désemparés. C'est certainement l'un des grands paradoxes de l'Évangile. Jésus n'a jamais autant parlé de sa joie que dans ces heures sombres et angoissantes qui ont précédé le don de sa vie sur la croix. La joie chrétienne, nous le voyons, n'a rien à voir avec la joie du monde. C'est une joie qui va de pair avec le don de soi. Une joie qui, comme les fleurs multicolores du printemps, éclate au soleil de l'amour. C'est à cette joie-là que nous conduit le temps de Pâques. Cette joie n'enlève pas les épreuves, bien sûr. Elle nous aide à les traverser. Et c'est bien la raison de notre présence ici à Lourdes, en ces jours de pèlerinage. Chacune et chacun ici, nous venons avec le fardeau de nos épreuves, de nos handicaps, de nos souffrances, souffrances physiques, psychologiques ou morales, épreuves de la maladie, de la dépression, du deuil. Avec sa tendresse de maman, Marie accueille et reçoit ses souffrances et elle les dépose au pied de la croix de son fils. Traverser la souffrance pour entrer dans la joie, c'est de toute évidence dans cet évangile le sens de la métaphore que Jésus emploie, celle de la parturiente, de la femme qui enfante. La femme qui enfante est dans la peine, mais quand l'enfant est né, elle ne se souvient plus de sa souffrance, tout heureuse qu'un être humain soit venu au monde. Nous la retrouvons, cette image, sous la plume de saint Paul qui écrit aux habitants de Rome, on connaît bien cette parole, « La création tout entière gémit, elle passe par les douleurs d'un enfantement qui dure encore. » Et nous aussi, nous gémissons. À la suite de Jésus, l'apôtre emploie à son tour cette métaphore pour nous parler de la transformation qu'apporte avec lui le don de l'Esprit-Saint. Dans un accouchement, il y a cette grande respiration du bébé qui le fait quitter le monde intra-utérin pour le faire entrer dans la vie terrestre. Bien ainsi en va-t-il de la nouvelle naissance du chrétien. Jésus l'avait dit à Nicodème, il nous faut renaître dans le souffle de Dieu. Sans cela, nous ne pourrons entrer dans le royaume de Dieu. L'Esprit Saint est la grande respiration, oui, le souffle vital qui nous fait quitter notre ancienne vie pour entrer dans la vie nouvelle de Jésus ressuscité. Mais comme tout accouchement, cet enfantement est douloureux car il intègre la trajectoire de nos histoires tourmentées au plan personnel, affectif, familial, professionnel, en chacune de nos vies, inévitablement, alterne des événements heureux qui nous maintiennent dans l'espérance et dans la joie et des moments plus douloureux liés aux épreuves supportées, aux turbulences traversées, aux traumatismes subis, ce qui fait que la joie, la plupart du temps, coexiste avec la croix. Derrière cette image, mes amis, nous n'avons pas de mal à reconnaître le visage et la personne de la Vierge Marie.
et à travers elle l'image de l'Église elle-même. Marie, qui a enfanté Jésus dans la joie de Noël, l'a réenfanté une deuxième fois dans la douleur au pied de la croix. La mission de Marie aujourd'hui, sa fonction maternelle, consiste à enfanter le Christ Jésus dans nos âmes et de le faire dans toutes les circonstances de notre vie, les situations heureuses comme les situations difficiles. C'est la grâce propre à Marie, la grâce de sa maternité, que d'enfanter le Christ en nous. Le temps pascal, qui s'achèvera à la Pentecôte, est par excellence le temps où Marie, dans l'élan d'amour de l'Esprit-Saint, nous enfante à la vie nouvelle d'enfant de Dieu. Alors mes amis, oui, nous avons tous et chacun des choses bien précises à demander au Seigneur durant ce pèlerinage, des intentions à confier, des faveurs à obtenir, la grâce surtout de surmonter nos épreuves. C'est ce qui motive en ce lieu notre intercession confiante et suppliante, et il faut le faire. Demandez, nous dit Jésus, et vous obtiendrez. Frappez, la porte vous sera ouverte. Mais ce qu'il nous faut demander au Seigneur en premier, c'est la grâce d'être réengendrés dans l'Esprit-Saint, la grâce de devenir des femmes et des hommes nouveaux dans la puissance transformatrice de Pâques. Jésus nous le dit clairement dans l'Évangile, c'est d'abord l'Esprit-Saint que Dieu veut donner à ceux qui le lui demandent. Tout change en réalité lorsqu'on consent à vivre sous le régime des dons du Saint-Esprit. Tout change en réalité lorsqu'on accepte que l'Esprit-Saint soit le pilote de notre existence tout entière. Une plus grande intimité s'établit avec Dieu dans la paix. La conscience de sa présence au quotidien, de son amour fidèle, s'accroît et s'approfondit. Se renouvelle aussi la joie de témoigner de l'Évangile, la volonté de se mettre au service du prochain. Un grand désir de purification et de sainteté nous habite. On devient littéralement amoureux de Jésus et de son Église. Alors demandons à Marie, pendant ces jours de pèlerinage, que nous devenions les amis de l'Esprit-Saint, qu'elle nous délivre de la peur de nous livrer à son emprise. Pour conclure, mes amis, permettez-moi un détour par la première lecture, en reprenant l'encouragement que le Seigneur adressait à l'apôtre Paul à Corinthe dans une vision. « Sois sans crainte, lui dit-il. » Parle, ne garde pas le silence, je suis avec toi. Cette parole, c'est à chacune et chacun de nous que le Seigneur l'adresse en réalité. Elle est un appel, cette parole, à témoigner dans l'Esprit-Saint de l'œuvre de Dieu dans nos vies. Parle, ne garde pas le silence. C'est notre vie tout entière qui doit parler, pas simplement notre langue. Notre vie parle lorsque les actes, nos actes, sont en cohérence avec notre foi, la foi que nous professons. Je pense à ce que disait saint François de Sales. Ne parle du Christ que si on te le demande, mais vis de telle sorte qu'on te le demande. On pourrait paraphraser ainsi l'évêque de Genève. Ce n'est pas de dire aux autres que Dieu existe, il le fera croire en lui. C'est de leur témoigner concrètement de la manière dont le Christ, par son esprit, a transformé nos vies. Notre existence convertie, illuminée par la joie de l'Évangile, voilà le signe que notre monde attend. Alors mes amis, relevons ce défi avec détermination et courage. Soyons convaincus que le ressuscité est avec nous sur la route. Il nous accompagne de sa paix et de sa joie. Amen.

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3: Chers amis, bonjour. Nous poursuivons la méditation du Je vous salue Marie avec la toute fin, maintenant et à l'heure de notre mort. Lorsque nous prions le Je vous salue Marie, nous demandons à Marie d'intercéder pour nous tout de suite, maintenant, au moment où nous prions. Et puis nous disons aussi, voilà, prie pour nous à l'heure de notre mort. On pourrait d'ailleurs se poser la question, pourquoi ne pas ajouter entre les deux, et puis aussi, Marie, tant qu'à faire, prie pour nous tous les jours de notre vie. Maintenant, tous les jours de notre vie, et puis à l'heure de notre mort, entre guillemets, comme ça on est tranquille. Mais nous le savons bien, dans l'amour, on a tendance à redire les choses. Parce qu'on vit l'instant présent, gratuitement, sans calcul, sans chercher de retour sur investissement. Hein, ça aurait été sinon un peu comme des jeunes mariés, et puis l'époux dit à son épouse, écoute, je t'aime chérie, vraiment, et puis voilà, je te le dis aujourd'hui, voilà, j'espère que tu as bien entendu, parce que je te le redirai ni demain, ni après-demain, voilà, ce je t'aime d'aujourd'hui, il vaut pour tous les jours de notre vie, hein, comme ça c'est fait, quoi. Bien sûr que non, chaque jour, voilà, nous pouvons redire notre amour, et nous redemandons patiemment, avec persévérance, avec espérance, nous redemandons à Marie de continuer d'intercéder pour nous, à chaque fois que nous disons « Je vous salue Marie ». Ce « maintenant », il nous renvoie aussi à la prière du Notre Père. Hein. « Donne-nous aujourd'hui notre pain de ce jour ». Voilà. Chaque jour, nous demandons le pain de force, le pain d'humilité, le pain de pauvreté. Nous demandons tout ce dont nous avons besoin pour traverser cette vie en faisant la volonté du Seigneur. Et puis, bien sûr, par contre, nous prions aussi en demandant à la Vierge Marie d'intercéder à l'heure de notre mort parce que nous ne connaissons ni le jour ni l'heure. Et nous voulons absolument que Marie soit à nos côtés à ce moment-là pour intercéder pour nous parce que nous savons que cette dernière épreuve terrestre est à la fois douloureuse et décisive aussi. C'est le moment où nous aurons notre grand oui à dire. Alors Marie, elle a dit un oui total et plaigner le jour de l'Annonciation. Nous, nous avons cherché à dire oui toute notre vie, du mieux que nous avons pu, mais à cause du péché, ce oui n'est pas plaigné, n'est pas total. Et le jour de notre mort, lorsque nous serons face à Jésus, nous aurons le fiat, le oui complet de notre vie, à dire oui pour entrer dans la joie de notre Maître, oui pour entrer au paradis. Alors, pourquoi demander tout spécialement à Marie d'intercéder pour nous maintenant et à l'heure de notre mort? Eh bien, tout simplement parce que c'est elle qui nous aime le plus fort. Parce que nous savons qu'elle ne reculera devant rien pour nous arracher à la damnation éternelle. Son intercession est toute puissante sur le cœur de Dieu. D'ailleurs, elle l'a prouvé largement, de manière magnifique, dans sa manière extraordinaire d'accompagner son propre fils Jésus dans son agonie à lui. Elle était debout au pied de la croix, remplie d'amour et d'espérance indestructible. Donc elle fera aussi bien, c'est notre espérance, pour chacun de nous, puisqu'elle nous regarde, et que quand elle nous regarde, elle voit son propre fils Jésus. Nous, qui sommes les membres du corps du Christ, nous, pour qui Jésus est mort sur la croix, nous, que Jésus lui confie en disant « Marie, voici ton fils, voici ta fille. » Et donc, « Je vous salue Marie », c'est aussi pour nous l'occasion de faire l'exercice de la bonne mort. Maintenant et à l'heure de notre mort, Marie vient intercéder pour nous. Donc c'est l'occasion de méditer aussi sur ce passage. Thérèse, la petite Thérèse disait « Je ne meurs pas, j'entre dans la vie ». Et nous, nous avons sûrement nos raisons plus ou moins valables de stresser un peu en pensant à ce passage, cette porte étroite qu'est la mort, Certes, c'est un passage vers la vie, mais nous sommes encore attachés à des choses terrestres, plus ou moins légitimes, et donc, probablement, nous sommes anxieux. Alors, il est important de méditer sur notre propre mort, d'apprivoiser notre sœur la mort, comme disait saint François d'Assise, et puis de stimuler aussi le désir, justement, de bien utiliser le temps qui nous reste sur terre pour prier, pour aimer, voilà. D'ici le moment où Dieu nous rappellera à lui, moment que lui seul connaît, et même si cela peut nous surprendre, c'est toujours au meilleur moment où il nous rappelle. Voilà, cette parole, elle est difficile à entendre, surtout quand nous avons des proches qui sont partis d'après nous trop vite, et c'est vrai que c'est douloureux, et puis il y a des choses que nous ne pouvons pas comprendre sur cette terre. Mais nous faisons confiance au Seigneur. Lui, il fait bien toutes choses. Chers amis, nous arrivons à la fin de ce parcours à travers le Je vous salue Marie. Très belle prière qui a été, on pourrait dire, patinée par les siècles, qui trouve sa source dans la Bible, qui a été complétée par les plus grands priants de notre temps et qui nous maintient si proche sans cesse de la Mère de Dieu, celle qui veille de manière toute particulière sur nous, notre Maman du Ciel, alors que nous apprenions à prier avec toujours plus de cœur cette prière magnifique, ce Je vous salue Marie. Nous rentrons dans une grande chaîne de prières. Il y a tous nos grands frères et sœurs, les saints, qui ont dit ces mêmes mots. Voilà, donc cette prière, elle est chargée, vraiment. Et nous pouvons, comme saint Jean, vraiment prendre Marie chez nous, en disant le Je vous salue Marie régulièrement, si nous avons la bonne, la grâce, la chance, et, voilà, et la persévérance de pouvoir dire un chapelet complet chaque jour de notre vie. C'est une manière, il y a beaucoup de manières, mais en tout cas, de vraiment prendre Marie chez nous, c'est-à-dire de la rechoisir comme notre mère, notre reine et celle qui nous guide tous les jours, non seulement tous les jours, mais à chaque instant de notre journée et tous les jours de notre vie.
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1: Vierge Marie, Notre-Dame de Lourdes, je te demande la guérison de ma maman qui a été opérée d'une tumeur. Merci Vierge Marie, merci Jésus.
2: Sainte Marie, c'est pour te demander de donner la force et le courage à mon père de sortir du coma et de l'aider à surmonter sa douleur pour qu'il puisse commencer sa chimio et que ça puisse aller mieux. Merci.
3: Chers pèlerins, je vous confie en examen demain une échographie du pancréas. Merci de prier pour moi. Bonne journée à tous.
4: Au nom du Père et du Fils et du Saint-Esprit. Amen. Chers frères et sœurs, soyez les bienvenus à Lourdes, dans cette grotte de Massabielle, où la Vierge Marie, l'Immaculée Conception, est apparue à Bernadette. Avec elle, nous méditerons les mystères douloureux du rosaire. Nous prions avec tous les pèlerins présents à Lourdes, particulièrement ceux du diocèse de Belfort-Montbéliard. Nous prions aussi avec tous ceux et celles qui, de par le monde, nous sont unis par l'écoute de leur radio chrétienne francophone, par l'écoute de la chaîne de télévision catholique Catéo, par leur connexion au site internet du sanctuaire de Lourdes. Je crois en Dieu, le Père Tout-Puissant, Créateur du ciel et de la terre, et en Jésus-Christ, son Fils unique, notre Seigneur, qui a été conçu du Saint-Esprit, est né de la Vierge Marie, a souffert sous Ponce Pilate, a été crucifié, est mort et a été enseveli, est descendu aux enfers le troisième jour, est ressuscité des morts, est monté aux cieux, est assis à la droite de Dieu, le Père Tout-Puissant, d'où il viendra juger les vivants et les morts.

Prions aux intentions de notre Saint-Père, le pape Léon, les intentions qu'il porte, les intentions de toute l'Église. Notre Père qui es aux cieux, que ton nom soit sanctifié, que ton règne vienne, que ta volonté soit faite sur la terre comme au ciel.

Je vous salue, Marie, pleine de grâce, le Seigneur est avec vous. Vous êtes bénie entre toutes les femmes, et Jésus, le fruit de vos entrailles, est béni. Je vous salue, Marie, pleine de grâce, le Seigneur est avec vous. Vous êtes bénie entre toutes les femmes, et Jésus, le fruit de vos entrailles, est béni. Je vous salue, Marie, pleine de grâce, le Seigneur est avec vous. Vous êtes bénie entre toutes les femmes, et Jésus, le fruit de vos entrailles, est béni. Sainte Marie,

Ô Marie, conçue sans péché. Premier mystère douloureux, l'agonie de Jésus au jardin des Oliviers. Les disciples l'abandonnèrent et s'enfuirent tous. Quand Jésus est arrêté par les soldats, il est abandonné. Vierge Marie, vous avez fixé à Bernadette les rendez-vous de la prière. Jésus est si souvent abandonné. Nous vous confions. Ceux qui ne prient pas, apprenez-leur à prier. Nous vous confions ceux qui prient déjà, apprenez-leur à prier plus. Notre Père qui es aux cieux, que ton nom soit sanctifié, que ton règne vienne, que ta volonté soit faite sur la terre comme au ciel. Amen.

0: Je vous salue, Marie, pleine de grâce. Le Seigneur est avec vous. Vous êtes bénie entre toutes les femmes, et Jésus, le fruit de vos entrailles, est béni.
1: Sainte Marie,
0: je vous salue, Marie, pleine de grâce, le Seigneur est avec vous. Vous êtes bénie entre toutes les femmes, et Jésus, le fruit de vos entrailles, est béni.
1: Sainte Marie, Mère de Dieu, priez pour nous pauvres pécheurs.
0: Je vous salue, Marie, pleine de grâce, le Seigneur est avec vous. Vous êtes bénie entre toutes les femmes, et Jésus, le fruit de vos entrailles, est béni. Je vous salue, Marie, pleine de grâce, le Seigneur est avec vous. Vous êtes bénie entre toutes les femmes, et Jésus, le fruit de vos entrailles, est béni.
1: Sainte Marie,
0: je vous salue, Marie, pleine de grâce, le Seigneur est avec vous. Vous êtes bénie entre toutes les femmes, et Jésus, le fruit de vos entrailles, est béni. Je vous salue, Marie, pleine de grâce, le Seigneur est avec vous. Vous êtes bénie entre toutes les femmes, et Jésus, le fruit de vos entrailles, est béni.
1: Sainte Marie,
0: je vous salue, Marie, pleine de grâce, le Seigneur est avec vous. Vous êtes bénie entre toutes les femmes, et Jésus, le fruit de vos entrailles, est béni.
1: Sainte
0: Je vous salue, Marie, pleine de grâce, le Seigneur est avec vous. Vous êtes bénie entre toutes les femmes, et Jésus, le fruit de vos entrailles, est béni.
1: Sainte Marie, Mère de Dieu, priez pour nous pauvres pécheurs.
0: Je vous salue, Marie, pleine de grâce, le Seigneur est avec vous. Vous êtes bénie entre toutes les femmes, et Jésus, le fruit de vos entrailles, est béni. Je vous salue, Marie, pleine de grâce, le Seigneur est avec vous. Vous êtes bénie entre toutes les femmes, et Jésus, le fruit de vos entrailles, est béni.
1: Sainte Marie,

Ô Marie conçue sans péché. Deuxième mystère douloureux, Jésus est flagellé. Saint Paul nous dit, offrez vos corps en sacrifice vivant. Vierge Marie, vous avez indiqué à Bernadette des gestes concrets. Tracer le signe de la croix bien amplement, marcher à genoux, embrasser la terre. Montrer à vos enfants les gestes concrets pour s'offrir, plier nos genoux, guider notre main pour tracer amplement le signe de la croix. Notre Père qui es aux cieux, que ton nom soit sanctifié, que ton règne vienne, que ta volonté soit faite sur la terre comme au ciel. Amen.

0: Je vous salue, Marie, pleine de grâce. Le Seigneur est avec vous. Vous êtes bénie entre toutes les femmes, et Jésus, le fruit de vos entrailles, est béni.
1: Sainte Marie, Mère de Dieu,
0: Je vous salue, Marie, pleine de grâce. Le Seigneur est avec vous. Vous êtes bénie entre toutes les femmes, et Jésus, le fruit de vos entrailles, est béni.
1: Sainte Marie,
0: Je vous salue, Marie, pleine de grâce. Le Seigneur est avec vous. Vous êtes bénie entre toutes les femmes, et Jésus, le fruit de vos entrailles, est béni.
1: Sainte Marie,
0: Je vous salue, Marie, pleine de grâce, le Seigneur est avec vous. Vous êtes bénie entre toutes les femmes, et Jésus, le fruit de vos entrailles, est béni. Je vous salue, Marie, pleine de grâce, le Seigneur est avec vous. Vous êtes bénie entre toutes les femmes, et Jésus, le fruit de vos entrailles, est béni. Je vous salue, Marie, pleine de grâce, le Seigneur est avec vous. Vous êtes bénie entre toutes les femmes, et Jésus, le fruit de vos entrailles, est béni. Je vous salue, Marie, pleine de grâce, le Seigneur est avec vous. Vous êtes bénie entre toutes les femmes, et Jésus, le fruit de vos entrailles, est béni. Je vous salue, Marie, pleine de grâce. Le Seigneur est avec vous. Vous êtes bénie entre toutes les femmes. Et Jésus, le fruit de vos entrailles, est béni. Je vous salue, Marie, pleine de grâce. Le Seigneur est avec vous. Vous êtes bénie entre toutes les femmes. Et Jésus, le fruit de vos entrailles, est béni. Je vous salue, Marie, pleine de grâce. Le Seigneur est avec vous. Vous êtes bénie entre toutes les femmes, et Jésus, le fruit de vos entrailles, est béni.

0: Marie conçue sans péché.
1: Priez pour nous.
0: Troisième mystère douloureux, Jésus est couronné d'épines. Pilate dit aux Juifs, voici votre roi. Vierge Marie, hier, le jour de l'Ascension, Jésus est monté au ciel. Il siège à la droite du Père. Quand les nations rejettent Jésus, c'est de nouveau le cri « Crucifie-le !» Nous vous confions nos pays respectifs et ceux qui les gouvernent. Que Jésus éclaire leur conscience. Notre Père qui es aux cieux, que ton nom soit sanctifié, que ton règne vienne, que ta volonté soit faite sur la terre comme au ciel.
1: Amen.

Je vous salue, Marie, pleine de grâce. Le Seigneur est avec vous. Vous êtes bénie entre toutes les femmes, et Jésus, le fruit de vos entrailles, est béni. Je vous salue, Marie, pleine de grâce. Le Seigneur est avec vous. Vous êtes bénie entre toutes les femmes, et Jésus, le fruit de vos entrailles, est béni. Je vous salue, Marie, pleine de grâce. Le Seigneur est avec vous. Vous êtes bénie entre toutes les femmes, et Jésus, le fruit de vos entrailles, est béni. Je vous salue, Marie, pleine de grâce, le Seigneur est avec vous. Vous êtes bénie entre toutes les femmes, et Jésus, le fruit de vos entrailles, est béni. Je vous salue, Marie, pleine de grâce, le Seigneur est avec vous. Vous êtes bénie entre toutes les femmes, et Jésus, le fruit de vos entrailles, est béni. Je vous salue, Marie, pleine de grâce, le Seigneur est avec vous. Vous êtes bénie entre toutes les femmes, et Jésus, le fruit de vos entrailles, est béni. Je vous salue, Marie, pleine de grâce, le Seigneur est avec vous. Vous êtes bénie entre toutes les femmes, et Jésus, le fruit de vos entrailles, est béni. Je vous salue, Marie, pleine de grâce, le Seigneur est avec vous. Vous êtes bénie entre toutes les femmes, et Jésus, le fruit de vos entrailles, est béni.

interdit qu'on suce son PC. Quatrième mystère douloureux, Jésus est chargé de sa croix. Dans l'évangile d'aujourd'hui, selon saint Jean, Jésus dit « Vous serez dans la peine, mais votre peine se changera en joie. La femme qui enfante est dans la peine parce que son heure est venue, mais quand l'enfant est né, elle ne se souvient plus de sa souffrance. » Vierge Marie, accompagnez tous ceux qui souffrent. Que leur souffrance soit une souffrance d'enfantement. Tenez-vous près d'eux pour qu'ils portent leur peine avec vous et que leur croix soit féconde. Notre Père qui es aux cieux, que ton nom soit sanctifié, que ton règne vienne, que ta volonté soit faite sur la terre comme au ciel.

Je vous salue, Marie, pleine de grâce, le Seigneur est avec vous. Vous êtes bénie entre toutes les femmes, et Jésus, le fruit de vos entrailles, est béni. Je vous salue, Marie, pleine de grâce, le Seigneur est avec vous. Vous êtes bénie entre toutes les femmes, et Jésus, le fruit de vos entrailles, est béni. Je vous salue, Marie, pleine de grâce, le Seigneur est avec vous. Vous êtes bénie entre toutes les femmes, et Jésus, le fruit de vos entrailles, est béni. Je vous salue, Marie, pleine de grâce, le Seigneur est avec vous. Vous êtes bénie entre toutes les femmes, et Jésus, le fruit de vos entrailles, est béni. Je vous salue, Marie, pleine de grâce, le Seigneur est avec vous. Vous êtes bénie entre toutes les femmes, et Jésus, le fruit de vos entrailles, est béni. Je vous salue, Marie, pleine de grâce, le Seigneur est avec vous. Vous êtes bénie entre toutes les femmes, et Jésus, le fruit de vos entrailles, est béni. Je vous salue, Marie, pleine de grâce, le Seigneur est avec vous. Vous êtes bénie entre toutes les femmes, et Jésus, le fruit de vos entrailles, est béni. Je vous salue, Marie, pleine de grâce, le Seigneur est avec vous. Vous êtes bénie entre toutes les femmes, et Jésus, le fruit de vos entrailles, est béni. Je vous salue, Marie, pleine de grâce, le Seigneur est avec vous. Vous êtes bénie entre toutes les femmes, et Jésus, le fruit de vos entrailles, est béni. Je vous salue, Marie, pleine de grâce, le Seigneur est avec vous. Vous êtes bénie entre toutes les femmes, et Jésus, le fruit de vos entrailles, est béni.

Je vous salue, Marie, pleine de grâce, le Seigneur est avec vous. Vous êtes bénie entre toutes les femmes, et Jésus, le fruit de vos entrailles, est béni. Je vous salue, Marie, pleine de grâce, le Seigneur est avec vous. Vous êtes bénie entre toutes les femmes, et Jésus, le fruit de vos entrailles, est béni. Je vous salue, Marie, pleine de grâce, le Seigneur est avec vous. Vous êtes bénie entre toutes les femmes, et Jésus, le fruit de vos entrailles, est béni. Je vous salue, Marie, pleine de grâce, le Seigneur est avec vous. Vous êtes bénie entre toutes les femmes, et Jésus, le fruit de vos entrailles, est béni. Je vous salue, Marie, pleine de grâce, le Seigneur est avec vous. Vous êtes bénie entre toutes les femmes, et Jésus, le fruit de vos entrailles, est béni. Je vous salue, Marie, pleine de grâce, le Seigneur est avec vous. Vous êtes bénie entre toutes les femmes, et Jésus, le fruit de vos entrailles, est béni. Je vous salue, Marie, pleine de grâce, le Seigneur est avec vous. Vous êtes bénie entre toutes les femmes, et Jésus, le fruit de vos entrailles, est béni. Je vous salue, Marie, pleine de grâce, le Seigneur est avec vous. Vous êtes bénie entre toutes les femmes, et Jésus, le fruit de vos entrailles, est béni. Je vous salue, Marie, pleine de grâce, le Seigneur est avec vous. Vous êtes bénie entre toutes les femmes, et Jésus, le fruit de vos entrailles, est béni. Je vous salue, Marie, pleine de grâce, le Seigneur est avec vous. Vous êtes bénie entre toutes les femmes, et Jésus, le fruit de vos entrailles, est béni. Sainte Marie, Mère de Dieu, priez pour nous pécheurs, maintenant et à l'heure de notre mort. Amen.

0: Ô Marie conçue sans péché. Prions. Seigneur Dieu, par la résurrection de ton Fils, notre Seigneur Jésus le Christ, tu as voulu donner la joie au monde. Fais que, soutenu par son intercession, nous obtenions le bonheur de la vie éternelle par Jésus le Christ, notre Seigneur. Amen. Le Seigneur soit avec vous. Et que Dieu Tout-Puissant vous bénisse, le Père et le Fils et le Saint-Esprit.
1: Amen.
0: Notre-Dame de Lourdes.
1: Priez-vous.
0: Notre-Dame de Lourdes.
1: Priez-vous.
0: Notre-Dame de Lourdes.
1: Priez-vous.
0: Sainte Bernadette.
1: Priez-vous.

cœur sur les flûtes. Psaume de David. Écoute mes paroles, Seigneur. Comprends ma plainte. Entends ma voix qui t'appelle, ô mon roi et mon Dieu. Je me tourne vers toi, Seigneur, au matin. Tu écoutes ma voix. Au matin, je me prépare pour toi et je reste en éveil. Tu n'es pas un Dieu ami du mal. Chez toi, le méchant n'est pas reçu. Non, l'insensé ne tient pas devant ton regard. Tu détestes tous les malfaisants. Tu extermines les menteurs. L'homme de ruse et de sang, le Seigneur le hait. Pour moi, grâce à ton amour, j'accède à ta maison. Vers ton temple saint, je me prosterne, saisi de crainte. Seigneur, que ta justice me conduise. Des ennemis me guettent. Aplanis devant moi ton chemin. Rien n'est vrai dans leur bouche. Ils sont remplis de malveillance. Leur gosier est un sépulcre béant et leur langue un piège. Dieu, traite-les en coupables, qu'ils échouent dans leurs projets, pour tant de méfaits disperse-les puisqu'ils te résistent. Allégresse, pour qui s'abrite en toi joie éternelle. Tu les protèges, pour toi ils exultent ceux qui aiment ton nom. Toi, Seigneur, tu bénis le juste, du bouclier de ta faveur, tu le couvres.

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1: Amis et fidèles auditeurs, bienvenue et merci d'être à l'écoute de ce programme. Le pape Léon XIV a reçu les participants à la deuxième conférence interparlementaire sur la lutte contre la drogue et le crime. Dans son discours, le Saint-Père a affirmé que l'état de droit, la prévention de la criminalité et la justice pénale doivent avancer ensemble. Les détails dans quelques instants. À l'occasion de la journée de l'amitié entre l'Église copte et catholique, ce 14 mai 2026, le pape Léon XIV a adressé un message au patriarche copte orthodoxe Tawadros II. Dans cette lettre, le Saint-Père a souligné l'importance du dialogue et de l'amitié entre les deux églises. L'actualité de l'église en Afrique nous conduira dans l'extrême nord du Cameroun où les attaques de Boko Haram continuent de fragiliser les populations malgré les efforts sécuritaires et humanitaires. Nous y reviendrons dans quelques instants. Après l'actualité sociale et politique sur le continent, nous écouterons Monseigneur Joseph Samedi, nouvel archevêque coadjuteur de Bangui en Centrafrique. Et nous conclurons ce journal par notre magazine consacré à l'actualité internationale de la semaine. Bonne condition d'écoute à vous qui nous suivez de partout.
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1: Le pape Léon XIV a reçu en audience ce vendredi les participants à la deuxième conférence interparlementaire sur la lutte contre la drogue et le crime. Cette conférence, organisée par l'Assemblée parlementaire de l'Organisation pour la sécurité et la coopération de l'Europe, accueillie par la Chambre des députés italienne dans la ville éternelle. Dans son discours, le Saint-Père a décliné la position du Saint-Siège au regard de ces enjeux, affirmant être fermement convaincu que l'état de droit, la prévention de la criminalité et la justice pénale doivent progresser ensemble dans l'unité. Les précisions de Fabrice Baguendekere.
2: Mettre en œuvre un authentique état de droit indispensable au développement humain intégral, telle est la position du Saint-Siège au regard du défi majeur que représente le trafic de drogue et la délinquance. Associé de ce point de vue, le siège apostolique réitère son soutien sans réserve de toute initiative visant à mettre en place un système de justice pénale efficace, juste, humain et crédible, capable de prévenir et de lutter contre la production et le trafic de drogue illicite. Dans la même optique, le Saint-Siège se dresse contre toute forme de déshumanisation des condamnés, appelant au respect de la dignité inhérente à chaque personne, y compris celles qui ont des crimes. De même, le siège apostolique fait appel à la mise en place des programmes globaux pour prévenir contre les effets dévastateurs des stupéfiants et venir en aide à ceux qui sont asservis par la dépendance en leur offrant un traitement médical, un soutien psychologique et une réinsertion durable.
1: Merci Fabrice. Et toujours ce vendredi, un entretien téléphonique a eu lieu entre le pape Léon XIV et le patriarche du siège de Saint-Marc de l'église copte à l'occasion de la journée de l'amitié copte catholique instituée en 2013 pour célébrer les relations entre le siège de Pierre et le siège de Marc. Au cours de cet échange, la conscience de la responsabilité commune pour l'annonce de l'évangile a été évoquée. Dans une lettre adressée au patriarche, le pape Léon XIV a encouragé copte et catholique à poursuivre leur cheminement dans la vérité et la charité. Dans l'après-midi du vendredi, le pape Léon XIV a célébré dans la basilique Saint-Pierre les funérailles du cardinal Paul-Émile Tchering, ancien nonce apostolique. Dans son homélie, le Saint-Père a salué un serviteur fidèle de l'Église engagé pendant des décennies dans la diplomatie du Saint-Siège à travers le monde. Le pape Léon XIV a rappelé son rôle de bâtisseur de communion et de paix entre les peuples et les églises. et les nouvelles de l'Église qui nous parviennent du continent. Dans l'extrême nord du Cameroun, l'insécurité liée aux attaques de Boko Haram continue de fragiliser les populations malgré les efforts sécuritaires et humanitaires déployés depuis plusieurs années. Les autorités de Kolofata, de Mongodé, de Fotokol ou encore de Darak demeurent particulièrement exposées aux incursions du groupe armé. Les précisions depuis Maroua de Paul Valéry Mendogo.
3: Le mois dernier encore, des attaques sur les forces de défense ont été signalées. Dans ce contexte dominé par la peur permanente des attaques, l'Église catholique au Cameroun multiplie les appels à la paix, à la cohésion sociale et à la résilience. Lors de sa visite pastorale à Kolofata, une zone souvent marquée par les violences djihadistes, l'évêque de Maroua Mokolo, Mgr Bruno Atebaedo, a confirmé 47 fidèles dans le district Saint-Jean-Paul II. Le prélat a exhorté les chrétiens à demeurer des artisans de paix, rappelant avec force que tout le monde a besoin de tout le monde. Après la mort tragique d'un maréchal de logis de 33 ans tué lors d'une attaque surprise de Boko Haram à Mogodé, l'évêque du diocèse de Somelima, Mgr Christophe Zoua, a dénoncé les ravages de la haine et de la violence. L'évêque a lancé un vibrant appel contre la guerre, martelant cette phrase devenue marquante « Le mal fait vraiment mal ». Ces prises de parole rejoignent les appels constants des évêques du Cameroun et ceux du Très Saint-Père, le pape Léon XIV, lors de sa visite apostolique au Cameroun en avril dernier. Le Très Saint-Père avait lui aussi insisté sur la nécessité de construire une paix désarmante et désarmée, une paix durable fondée sur le pardon, la solidarité, la justice et l'unité nationale. Paul Valéry Mondogo, depuis Maroua, pour Radio Vatican.
1: En République démocratique du Congo, 11 évêques et un administrateur apostolique des 9 diocèses de la province ecclésiastique de Kinshasa, dans le sud-ouest du pays, ont clôturé le mercredi 13 mai une session ordinaire ouverte le 6 mai à Inongo, dans la province du Maïndombe. Les évêques ont rendu public un message invitant le peuple de Dieu à tenir bon et à être toujours joyeux dans la foi. Les détails de Jean-Baptiste Malé.
4: Les travaux de l'Assemblée épiscopale provinciale de Kinshasa ont été présidés par l'archevêque métropolitain, le cardinal Fridolin Ambongo. Les échanges des évêques et autres experts ont porté sur la situation socio-pastorale des diocèses de Boma, Matadi, Kisantu, Kinshasa, Inongo, Kenge, Kikwit, Idiofa et Popokabaka. Les évêques disent leur joie de partager la vitalité de la foi et l'engagement des fidèles, ainsi que le dévouement des agents pastoraux et des personnes consacrées. Les évêques encouragent les communautés chrétiennes à s'impliquer davantage dans la promotion de la pastorale des vocations, au vivre ensemble harmonieux et à l'intégration de tous les peuples. Les évêques de la province ecclésiastique de Kinshasa félicitent par exemple les efforts du gouvernement central du pays dans l'amélioration des infrastructures routières et dans la fourniture en électricité. Mais les évêques se disent encore interpellés par la pauvreté, l'insécurité généralisée et des attaques ciblées contre l'Église catholique, ses représentants et ses structures. Les évêques appellent à l'espérance, au dire de l'évêque d'Inongo, Mgr Donatien Bafouedine Sony.
5: Nous vous exhortons, frères et sœurs, avec le Christ ressuscité, tenez bon et soyez toujours dans la joie, afin de rester fermes dans l'espérance et le témoignage de la vérité et de la foi.
4: Jean-Baptiste Malengue Kalonzou pour Radio Vatican.
1: Place à présent à l'actualité sociale et politique sur le continent. Dans l'est de la République démocratique du Congo, une épidémie d'Ebola est déclarée dans la province de l'Ituri, région en proie à des conflits armés, a annoncé vendredi 15 mai à Addis Abeba l'agence sanitaire de l'Union africaine. Jusque dans la matinée de ce vendredi, 4 décès ont été attribués au virus en laboratoire et 246 cas suspects, dont 65 morts, morts ont été recensés selon cette même agence de l'Union africaine. Direction l'Afrique de l'Ouest, au Mali, la ville de Kigali, contrôlée par les rebelles Touareg depuis les attaques du 25 avril dernier, a été visée dans la nuit de mercredi à jeudi par des frappes de l'armée qui n'a pas donné de bilan pour le moment, mais prévient que ces frappes vont s'accentuer. Les précisions de notre correspondant dans la région, Abdoul Razak.
6: Au moins 4 frappes aériennes ont été menées dans la nuit, causant des dégâts matériels, a décrit jeudi à l'agence France Presse un témoin à Kidal. Une frappe a détruit une maison près d'un ancien marché de la ville, une autre a créé un cratère à l'intérieur de la vaste cour du gouvernorat de Kidal, selon le même témoin qui ajoute que la ville était anormalement calme jeudi matin et que très peu de véhicules circulaient. Nous ciblons des cibles précises. Nous avons notre stratégie. Dans les jours à venir, les frappes vont s'accentuer, a déclaré pour sa part jeudi un officier au poste de commandement officiel de l'armée malienne à Mopti, dans le centre du pays. Le Mali est dans une situation sécuritaire critique et en proie à l'incertitude après les attaques coordonnées sans précédent menées les 25 et 26 avril dernier par les djihadistes du groupe de soutien à l'islam et aux musulmans Jnim affilié à Al-Qaïda et la rébellion du Front de libération de l'Azawad FLA contre des positions stratégiques de la junte au pouvoir à Bamako. Abdoul Razak Idrissa à Niamey pour Radio Vatican.
1: Et nommé récemment archevêque coadjuteur de Bangui en Centrafrique, Monseigneur Joseph Samedi, prêtre jésuite, dit avoir accueilli cette mission du Saint-Père dans la sérénité, la prière et le discernement. Dans un contexte marqué par les défis de paix et de cohésion sociale, le nouvel évêque coadjuteur évoque son désir d'apprendre, de collaborer avec son évêque titulaire, avec l'église locale et de poursuivre l'engagement de cette même église centrafricaine au service du peuple de Dieu. On l'écoute.
7: J'ai reçu la nouvelle dans la sérénité, la confiance, dans la prière et le discernement. Je parle de la prière parce que ce n'est pas une petite tâche. Hein. Un petit peu que je suis, on me demande d'être archevêque, donc faire un saut. Raison pour laquelle j'ai pris du temps pour préparer, me mettre à l'écoute de l'Esprit Saint. Alors quand la nouvelle est tombée, j'étais serein. Confiant. Discernement aussi, je me pose des questions sur ce qu'il faudra faire comme évêque coadjuteur. Donc voilà la raison pour laquelle j'étais confiant, serein, pas perturbé. J'ai accepté ça avec foi et discernement.
8: Archevêque coadjuteur, est-ce que vous pouvez nous en dire plus?
7: Le droit canon prévoit qu'il a droit à la succession quand l'évêque diocésain qui est là. Quand il atteindra l'âge canonique, c'est-à-dire 75 ans, coadjuteur appelé à le succéder pour des raisons que le droit canon prévoit. Coadjuteur appelé donc, dans un premier temps, nous allons travailler ensemble. Je dois apprendre aussi auprès de lui comment gérer un diocèse, quels sont les défis. Alors, pour cela, j'ai beaucoup à apprendre aussi parce que je viens d'être nommé comme prêtre, je passe mes temps comme évêque, voilà. Il y a beaucoup à faire, donc je dois apprendre.
8: Comment envisagez-vous votre collaboration à ses côtés, justement pour répondre aux enjeux, surtout de la paix et de la cohésion sociale qui sont si chers à l'Église centrafricaine?
7: Alors, comment mettre, comment collaborer? Il a l'expérience, hein, comme c'est un aîné qui est là avant moi. La première chose, c'est d'apprendre, ne pas courir. Peut-être on aura un temps d'échange un peu, il va me montrer ce qu'il faut faire. Comment faire, comment avancer, et montrer aussi les défis, comment tenir, comment gérer les gens, les problèmes. Alors, nous avons des défis, hein, entre autres, de la paix, parce que le pays a connu vraiment des crises. Hein. Nous avons traversé des temps difficiles, et l'évêque a, l'église a beaucoup travaillé, hein, entre autres, lui-même. Hein. Il a prôné la paix, la justice et autres. C'est un grand combat. Alors, ce que je ferai, c'est d'abord d'apprendre. Nous allons nous entendre ensemble. Il y a lui qui est là, l'évêque de Sezan, et puis il y a des prêtres ensemble avec les autorités politiques ou administratives militaires, tout cela. On va travailler ensemble. Nous recherchons le bien de notre pays, hein, et nous aurons aussi la priorité, à savoir l'annonce de l'évangile. L'évangile doit être donc partagé aussi. La protection des faibles, hein. Aujourd'hui, on parle des minorités. Hein. Il y a tout un tableau, hein, tout un défi. Et l'Église a appelé donc, voilà, à se lancer, à apporter sa contribution. Depuis toujours, l'Église est là, l'Église a travaillé jusqu'à aujourd'hui et nous allons faire ensemble, porter ensemble donc les défis de ce pays, hein, pour voilà, faire en sorte que le pays se mette debout, que les uns les autres se sentent chez eux, qu'il y ait la paix, la confiance et la collaboration.
1: Monseigneur Joseph Samedi, prêtre jésuite, nouvel archevêque coadjuteur de Bangui, propos recueillis par Jean-Paul Kamba. Et pour clôturer cette édition, notre magazine consacré à l'actualité internationale de la semaine avec Françoise Niamia.
0: Pour cette synthèse de l'actualité internationale, sachez que le président américain Donald Trump, après avoir, selon ses dires, décroché des accords commerciaux fantastiques et une offre d'aide chinoise pour débloquer le détroit d'Ormuz lors d'un sommet destiné à contenir les tensions bilatérales et internationales. Nous avons conclu des accords commerciaux fantastiques, excellents pour nos deux pays, a dit auparavant Donald Trump sans plus de précision à l'occasion d'une nouvelle rencontre avec son homologue Xi Jinping. Une attaque de drones ukrainiens a fait 4 morts et au moins 12 blessés dans la ville russe de Ryazan, au sud-est de Moscou, a indiqué vendredi le comité d'enquête russe, l'un des principaux organes judiciaires du pays. Et cette attaque intervient au lendemain de frappes russes massives sur Kiev et sa région, qui ont fait au moins 24 morts, dont 3 enfants, selon un bilan provisoire des autorités ukrainiennes, alors que les deux pays ont échangé vendredi 205 prisonniers de guerre de chaque camp, une semaine après l'annonce par le président américain Donald Trump d'un accord portant sur un nouvel échange. Des représentants israéliens et libanais se sont rencontrés jeudi à Washington pour une première session des négociations directes sous l'égide des États-Unis, alors que l'armée israélienne a intensifié ses opérations malgré le cessez-le-feu conclu le 16 avril dernier. Plus de 400 personnes ont été tuées par des troupes israéliennes pendant cette trêve précaire. Un second round de négociations était prévu vendredi, mais les chances d'un accord sont minimes en raison des positions contradictoires des protagonistes. À Beyrouth, Paul Khalifi.
9: Selon diverses sources à Beyrouth, le chef de la délégation libanaise a plaidé pour la consolidation de la trêve qui n'existe que sur le papier à travers la réactivation du mécanisme, la structure internationale chargée de surveiller le cessez-le-feu. L'ancien ambassadeur du Liban à Washington, Simon Karam, a aussi insisté sur l'arrêt des destructions et des opérations de dynamitage méthodique des villes et des villages du sud Liban. Israël a pour sa part relevé le niveau de ses exigences, réclamant des ententes sécuritaires et militaires avec le Liban autour du démantèlement de l'arsenal du Hezbollah. Le maximum qu'il s'est dit prêt à concéder consiste à informer l'État libanais des zones qu'il prévoit de cibler. Ces négociations se déroulent dans un climat de profonde division au Liban. Le président du Parlement, Nabih Berri, la plus importante figure chiite de l'État, a averti que si les discussions n'aboutissent pas à un véritable cessez-le-feu, tout s'effondrera. Il a martelé qu'il n'accepterait rien de moins que le retrait de l'armée israélienne, la reconstruction, le déploiement de l'armée libanaise et le retour des déplacés. Le Hezbollah a tenu des propos plus sévères. Il a accusé les autorités de multiplier les concessions sans obtenir ne serait-ce qu'un cessez-le-feu, ce qui, selon lui, accentue les divisions internes. Paul Khalifé, Beyrouth, RFI pour Radio Vatican.
0: Et sur le terrain, l'armée israélienne a de nouveau appelé vendredi matin à l'évacuation urgente des habitants de 5 villages du sud du Liban, malgré la trêve en cours entre les deux pays. C'est un signe que la Syrie réintègre peu à peu la communauté internationale. Après 15 ans d'absence liée aux sanctions contre le régime Assad, Visa et Mastercard font officiellement leur retour dans le pays. L'Union européenne vient également de réactiver son accord de coopération avec Damas, suspendu depuis le début de la guerre civile en 2011, tandis que plusieurs grandes entreprises occidentales annoncent leur retour. Sur le papier, la Syrie se reconnecte progressivement à l'économie mondiale. Mais sur le terrain, ces changements restent encore très limités pour une grande partie de la population. Le reportage à Damas de Mohamed Erami.
10: À Damas, les logos Visa et Mastercard réapparaissent dans quelques hôtels et commerces. Le pouvoir syrien présente ce retour comme un symbole de normalisation économique après la levée progressive des sanctions occidentales. Mais sur le terrain, les usages restent encore très limités, comme l'explique l'entrepreneur syrien Hassan Aked.
11: Aujourd'hui, tout fonctionne presque uniquement en cash, avec la nouvelle monnaie plus l'ancienne encore en circulation. Le retour de Visa et Mastercard pourrait faciliter les échanges et aider aussi les petites entreprises.
10: Pour beaucoup beaucoup de Syriens, l'urgence reste surtout la crise bancaire et économique. À Damas, un client rencontré explique avoir l'équivalent de 50 000 dollars bloqués à la banque sans pouvoir les récupérer. Dans ce contexte, le retour des cartes internationales reste pour beaucoup un symbole plus qu'un changement concret du quotidien.
12: Moi, le retour de la carte bleue, ce n'est pas ma priorité. Ce que je demande, c'est de pouvoir entrer dans ma banque, donner mon numéro de compte et pouvoir avoir mes fonds à disposition sans que l'on refuse mes retraits.
10: Après 15 ans d'isolement, la Syrie tente de se reconnecter aux circuits économiques internationaux. Mais dans un pays où plus de 90% de la population vit sous le seuil de pauvreté, la reprise reste encore largement hors de portée pour une grande partie des habitants.
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1: C'est par ici donc que nous mettons un point final à notre programme. Aujourd'hui, merci de l'avoir suivi et à la prochaine.
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14: Il faut que tu te bâtisses comme moi une petite cellule au-dedans de ton âme. Tu penseras que le bon Dieu est là, et tu y entreras de temps en temps. Lorsque tu sens tes nerfs, que tu es malheureuse, vite, sauve-toi là, et confie tout cela au Maître. Bienheureuse Élisabeth de la Trinité. La meilleure prière est celle où il y a le plus d'amour. La prière est d'autant meilleure qu'elle est plus amoureuse.

0: Bonsoir à tous et bienvenue sur le plateau d'Un cœur qui écoute, votre émission de spiritualité. Eh bien, en ce mois de mai, je suis heureux de recevoir Sœur Valentina Pata. Bonjour Sœur Valentina.
1: Bonjour.
0: Alors, c'est un mois un peu particulier pour vous parce que c'est un peu la fin des festivités, puisque vous fêtez l'anniversaire de votre fondation à Paris,
1: oui.
0: Ce foyer de jeunes filles. Vous pouvez nous en dire un mot peut-être ?
1: Ben oui, on va fêter les centenaires cette année. On est arrivé à Paris en 1926.
0: Oui.
1: Donc, on va terminer l'année centenaire. On est arrivé en France aussi pour aider les gens, surtout les jeunes filles qui quittent les villages pour arriver, pour trouver un futur qui est meilleur. Et maintenant, ceux qui quittent les petits villages, les petites villes, c'est plutôt les étudiantes. Donc, on a un foyer des étudiantes et on a aussi un centre de promotion sociale pour les migrants. Donc, on essaie de les aider pour l'intégration en France.
0: Alors, on va en reparler dans un instant. On va parler de votre vocation aussi, parce qu'on entend à votre accent que vous n'êtes pas totalement de la région. Est-ce que vous pourriez nous lire un extrait de texte de votre choix, juste avant qu'on parle de tout cela, s'il vous plaît ?
1: À ce moment, tu ne désires rien, ni gagner, ni réussir, ni acquérir, ni posséder. À ce moment, tu acceptes la nuit, l'automne, l'hiver, les différentes saisons que la vie te donne, et ton cœur est une demeure de paix. À ce moment, tu ne fuis pas, tu n'échappes pas à cet instant. Tu ne t'attaches pas aux formes, aux enseignements, aux traditions. Et ton cœur est une demeure de paix. À ce moment, la vie est au-delà de ce que disent tes lèvres, de ce que voient tes yeux, de ce que perçoivent tes oreilles, de ce que ressent ta peau. Tu es seulement, tu vis. Il te suffit simplement d'être. À ce moment, tout est apaisé. Tu es un marcheur, un pèlerin, un aventurier de la résurrection, et ton cœur est une demeure de paix.
0: Alors, qu'est-ce que c'est ?
1: Alors, c'est un extrait d'un poème d'un dominicain, Fernandez Moratiel. Et il a fondé l'école du silence, et c'est un poème qui m'aide beaucoup à me tranquilliser, à me sérénier quand je suis plutôt, mais pas trop tranquille ou un peu bouleversée. C'est un petit refrain qui retourne. Ton cœur est une demeure de paix.
0: Ton cœur est une demeure de paix.
1: Oui.
0: Voilà.
1: C'est...
0: qui permet de faire descendre un petit peu la pression, de se recentrer sur l'essentiel.
1: Exactement. Et c'est vraiment se centrer, laisser tes attentes, tes désirs, et vraiment rentrer chez toi et voir vraiment ce qui est l'essentiel.
0: Et pardon pour la question, mais ça marche ?
1: Ça marche parfois, oui.
0: Parfois.
1: Parfois, il faut les rire beaucoup de fois, mais c'est vrai qu'après, le cœur commence à se sintoniser. Il est comme s'il y a une habitude. Ça fait comme un psaume. Donc, ça, petit à petit, ça rentre.
0: Alors, ma sœur, donc là, on est dans un temps de fête hein, pour vous.
1: Oui.
0: Y a votre fondatrice qui a été, je crois, canonisée dans
1: le... 1975.
0: 75. Donc, elle, son intuition, c'était... donc, ça a démarré en Espagne.
1: Oui.
0: C'était les jeunes filles de campagne qui venaient pour travailler à la ville. Elles étaient un peu laissées à elles-mêmes et il y avait beaucoup de dangers pour elles, on va dire.
1: Oui.
0: Et elle a créé des foyers pour les accueillir et être dans un lieu de vie sûr et peut-être où elles étaient un peu encadrées avec aussi une présence de vie de foi.
1: Exactement. Et ce qui était important, elle s'est trouvée en train d'aider ses tantes et son oncle. Dans une mission de rendre visite dans les hôpitaux, elle voyait des jeunes filles qui tombaient malades. Et donc,
0: oui.
1: Au moment de sortir, elle voyait qu'elles tombaient plutôt dans les rues parce qu'il n'y avait pas un travail.
0: D'accord.
1: Il n'y avait pas droit de travail, il n'y avait pas droit des femmes. Donc, il y avait une situation compliquée. Il y avait aussi l'analphabétisme.
0: Oui.
1: Donc, c'est qu'il a dit, non, il faut former les filles. Donc, elle les enseignait à compter, à faire des comptes, pour n'être pas trompée sur leur salaire.
0: Oui.
1: Et à lire pour trouver un travail,
0: oui.
1: Et à se défendre dans la vie.
0: Mm-hmm. Vous voyez à côté de votre nom que c'est marqué RMI, donc c'est les religieuses.
1: Religieuses de Marie Immaculée.
0: Voilà. Donc ça a été fondé ça il y a un petit moment et en Espagne aussi.
1: Oui, 1868.
0: Voilà, pardon, je vous fais pas réciter toutes les dates. Hein. Et là, on se retrouve donc en 2026. Avec votre présence à Londres, en Italie à Bari,
1: oui.
0: En Espagne et à Paris avec ce foyer où il y a une centaine de jeunes filles qui sont
1: 110.
0: Là, 110,
1: oui.
0: Entre 18 et 25 ans.
1: Exactement.
0: Et vous êtes responsable de ce foyer, qu'est-ce que vous proposez dans ce foyer ?
1: Alors, bah, j'ai commencé en septembre et j'ai déjà vécu à Paris, bah, je suis là il y a 4 ans et j'ai pris la charge en septembre.
0: D'accord.
1: Et ce qu'on essaie de donner, c'est surtout de la présence, qui soit une présence qualitative. Donc on essaie, moi personnellement, j'essaie de trouver des chemins pour arriver à la jeune fille.
0: Oui.
1: Pour celles qui aiment bien le sport, j'essaie de rentrer par là.
0: Oui.
1: Pour celles qui aiment plutôt la musique, je rentre par la musique. Donc il faut se débrouiller un peu pour vraiment trouver un mot, une forme de les rejoindre et donner aussi la possibilité de que la fille libère une parole qui parfois est cachée ou qui n'arrive pas à les dire. C'est difficile de quitter ta famille et te retrouver dans une grande ville, seule, prendre le métro et aller retourner, ça fait un peu beaucoup de choses. Et il y a beaucoup de choses qui bougent dans l'intérieur de chaque fille, donc c'est bien de donner aussi un espace pour
0: libérer. Fait un peu deuxième famille ou
1: oui, ça fait un peu deuxième
0: maison,
1: famille.
0: Quoi.
1: Oui, exactement. Je pense que c'est un peu la description que les filles amènent avec soi. Cette idée des familles.
0: Et donc il y a cette partie accueil, écoute, on va dire charité, dans l'accueil du frère, enfin de la sœur, là, dans le cas présent. Est-ce que c'est l'occasion aussi de répondre à des questions et qui fait qu'on pourrait aussi davantage annoncer la bonne nouvelle? Parce que j'imagine que ce ne sont pas toutes des catholiques pratiquantes.
1: Non, on a des catholiques, après on a des musulmanes, on a aussi des agnostiques, des athées.
0: D'accord.
1: Donc oui, parfois on a la possibilité de répondre à des questions et de se confronter aussi.
0: Oui.
1: C'est pas simplement donner des réponses comme ça, c'est vraiment qu'est-ce qui t'appelle de ma vie, qu'est-ce que tu vois, c'est aussi un moment de confrontation pour moi. Et surtout c'est une présence éducative.
0: D'accord.
1: Moi je trouve que au-delà de la religion, qu'est-ce qui s'arrête, c'est la charité.
0: Oui.
1: Donc
0: oui. Et puis là votre âge, vous avez la trentaine, il est bien utile pour aussi comprendre ce que ces jeunes filles peuvent vivre, leur coup de cœur ou ce qu'elles n'aiment pas.
1: Oui, mais la société va si vite que parfois je me trouve en arrière, je suis déjà dépassée un peu. Mais avec 100 filles, elle essaie de me maintenir plus jeune aussi.
0: Mm-hmm.
1: Donc oui, ça, d'un côté facilite, d'un autre côté il y a aussi la chose de te voir trop jeune. Donc je me trouve parfois au milieu.
0: Ah oui, d'accord.
1: Mais c'est vrai que ça brise beaucoup... L'effet de l'âge, ça brise beaucoup aussi l'écart qui peut avoir.
0: Alors les italophones entendront dans votre un léger accent qui vient de la Sardaigne, hein, c'est ça
1: Oui.
0: Voilà. Et comment ça se fait que vous vous retrouviez à Paris alors que la Sardaigne c'est beau. Il y a la mer.
1: Il y a la mer.
0: Il y a le soleil. Il y a du ça.
1: Exactement. Je suis née en Sardaigne. Mais à 18 ans, c'est le moment de choisir. Donc je suis partie à Rome pour faire mes études à l'Université de Rome.
0: D'accord.
1: Et j'ai trouvé les foyers des religieuses de Marie Immaculée.
0: D'accord.
1: Donc j'ai fait les premières années, c'était économie, c'était pas pour moi. Donc j'ai changé d'université, j'ai commencé le travail social, qui allait plus avec mes attentes d'aider les gens et tout. Et après ça, je me suis trouvée surtout dans un stage avec une association qui travaille les dépendances des drogues, des alcools et tout. Et je me souviens à un moment que dans un entretien avec un monsieur, il y a un moment qu'il m'a demandé de lui trouver un travail, une maison et tout. Et vraiment, c'était comme prendre un écart et dire « Oui, ok, je peux t'aider sur ça, mais je ne peux pas donner un sens à ta vie. Ça, c'est une chose qui ne m'appartient pas.
0: Mm-hmm. »
1: Et donc, j'ai dit « Ok, quel est le sens de la vie ?» Et je pense que j'ai commencé, sans me rendre compte, un chemin de recherche. Quel est l'essence de la vie, qui est, comment on peut dire, intouchable, qu'on ne peut pas les relativiser et que c'est pour chaque personne.
0: Oui.
1: Donc ça m'a amené un peu à commencer ce chemin. Et
0: vous aviez 20 ans, là ?
1: 20 ans. 21. Et comment je vivais dans les foyers, j'avais comme au même temps... Deux sœurs qui retournaient, que quand je retournais au foyer, elle était super contente, même s'il y avait des difficultés, il y avait toujours un sourire qui t'accueillait. Donc c'était wow. Qu'est-ce qui fait qu'il y a toujours un sourire? Donc ça commençait à bouger en moi, cette idée de c'est quoi le bonheur et l'essence de la vie. Et j'ai aidé aussi au centre de promotion sociale. Donc ça m'a aidé à entrer en contact vraiment avec ce besoin qu'il y avait là.
0: Donc le centre de promotion sociale, c'est proposé donc par les sœurs.
1: Oui, aussi.
0: Pour aider des gens là qui sont plus en difficulté à trouver du travail.
1: Oui, à trouver du travail.
0: Et notamment à les placer, je sais pas, pour être femme de ménage.
1: Exactement.
0: Et pouvoir les recommander après leur avoir appris peut-être davantage le métier et à pouvoir les recommander.
1: Exactement.
0: Ça, c'est, vous le faites aussi à Paris?
1: Oui, aussi à Paris. On a aussi cette, on fait comme un pont entre les gens qui cherchent du travail. Mmh. Et des personnes qui cherchent des personnes de confiance.
0: Oui.
1: Donc on est un peu au milieu.
0: Oui.
1: Et oui, je pense que c'est le charisme primordial qui est là. Et après, on a les foyers qui sont un peu l'actualisation, on peut dire ça, de cette charité, de cette charisme qui bouge toujours. La chose, on peut dire, la plus importante, peut-être, que la fondatrice aimait, c'était le fait que la fille se découvrait aimée par Dieu d'une façon vraiment personnelle. Et c'est vrai que ça change tout, parce que ça te donne un sens qui est là, déjà dans les présents. Mm-hmm. En même temps, ça t'amène à avoir une origine qui est d'amour.
0: Oui.
1: Et en même temps, une orientation vers le futur. Qu'est-ce que j'ai fait avec une vie que j'ai reçue dans l'amour, qui est par l'amour?
0: D'accord. On peut dire que c'est quasiment une œuvre d'éducation, donc?
1: Oui, je pense que c'est une éducation à la vie. Mm-hmm. C'est vraiment apprendre à marcher dans la vie.
0: Pour faire ça, il faut soi-même avoir trouvé le sens de sa vie.
1: Oui, je l'ai trouvé dans le Christ, mm-hmm. ça c'est sûr. Oh, il m'a trouvé. peut-être c'est mieux de dire ça, parce que c'est toujours lui qui sort à la rencontre.
0: Oui.
1: Et
0: c'était quand?
1: Ben, c'était quand j'avais 24 ans. Mais je pense que c'était un peu avant, mais je n'étais pas trop consciente. Oh, j'ai fait comme si ce n'était pas, c'était pas la vérité.
0: C'était sous quelle forme?
1: Bah, je me souviens, les premiers souvenirs qui me viennent, c'était un moment dans l'église, c'était la messe de renouvellement de vœux d'une sœur.
0: Oui.
1: Et dans les moments où on lit la formule de vœux, mm-hmm. il y a un moment qu'on lise appuyé sur la fidélité de Dieu qui continuera à m'appeler chaque jour. Et je l'ai senti que c'était vraiment à moi. Et j'ai senti comme une chaleur et des larmes, des consolations. Mais j'ai dit, ok, non, c'est plutôt ben, l'ambiance, c'est comment être dans un mariage, c'est plutôt la situation. Donc j'ai mis un peu à l'écart tout ça. Mais c'est vrai que c'était comme une semence qui était déjà dans mon cœur. Et même si j'ai passé à côté, ben, elle était là. Donc je pense qu'elle a commencé à grandir, à grandir, à grandir, jusqu'au moment que je n'arrivais pas déjà à la cacher. Mais entre-temps, ils sont passés 2 ou 3 ans, plus ou moins.
0: D'accord.
1: Donc je suis arrivée jusqu'au moment presque de terminer l'université. Et c'était vraiment sans dire, ok, qu'est-ce qu'on fait? On saute ou pas? Donc j'ai décidé de commencer un accompagnement. J'ai fait les exercices spirituels de la vie ordinaire, d'accord. accompagné pour une autre sœur. Et à la fin, j'ai décidé d'entrer dans la congrégation et de rompre. Donc je suis allée à Milan pour faire une étape qui avant, ça s'appelait l'aspiranta.
0: Oui.
1: Donc je suis restée là, 9 mois. Et après, je suis partie en Espagne pour les pré-noviciats, mm-hmm. 2 ans à Séville, et après 2 ans au noviciat, ce qui est proche de Madrid.
0: D'accord.
1: Et après les premières vœux, je suis arrivée à Paris.
0: D'accord. Alors, on est en 2026, on voit moins de religieuses dans la rue, et moins de religieuses en habit. C'est un choix, radical. Mm-hmm. Vous l'avez vécu comment, ce choix? Vous avez hésité un peu, vous êtes dit, mais pour la vie, mais c'est très long la vie, je ne peux pas m'engager, je ne sais pas comment je penserai à 60 ans ou à 70 ans. Ça vous a traversé toutes ces questions?
1: Oui, bien sûr. Mais la vocation, c'est un projet. C'est un projet de vie et c'est un projet de Dieu qui appelle, de moi qui répond, mais aussi avec des autres. Donc j'ai une congrégation, une communauté, les filles aussi. Bien sûr qu'il y a des questions toujours là. Il y a des autres qui changent dans les temps. Ce n'est pas la même question que je m'ai posée quand j'ai commencé, si je rentre ou pas.
0: Et là, c'est bien que vous posiez moins la question aujourd'hui.
1: Oui. Maintenant, c'est la question de comment je peux vivre mieux ma vocation, comment je peux vraiment m'approcher à ma vie idéale. Donc, cheminer dans cette charité, dans cet amour, et en se laissant transformer. Parce que ce n'est pas avec la force qu'on arrive à aimer, c'est plutôt en accueillant l'amour de Dieu qui nous transforme et nous facilite tout ce chemin.
0: Alors, vous avez... votre vie de prière, elle s'est développée comment? Vous êtes née avec? C'était dans votre famille ou...
1: Non. Quand j'étais petite, oui, avec ma mère, on priait parfois avant d'aller à dormir. Mais c'était vraiment plutôt, on n'arrive pas à dormir, on va prier, ça va marcher. Et après, j'ai mis plutôt à côté, on est adolescent, on passe pas, je ne pensais pas trop à ça, j'avais des autres intérêts. Et je pense que ça a commencé après, vraiment avec les exercices spirituels, qui ont commencé vraiment un chemin des relations avec le Christ.
0: Donc ces exercices spirituels, c'était la version une semaine, la version un mois ?
1: Non, c'est l'exercice de la vie ordinaire, donc ça serait les 4 semaines.
0: D'accord.
1: Déployées pendant plusieurs mois.
0: C'est sur Saint-Ignace ?
1: Oui, c'est sur Saint-Ignace.
0: Ça, d'accord.
1: Mais au lieu de faire 1 semaine, 2 semaines, 3 semaines, la première semaine, ça peut durer 2 jours, 10 jours.
0: D'accord.
1: Et après, ça continue, donc ça prend vraiment, je pense que je fais 3 mois et demi, plus ou moins.
0: D'accord.
1: Oui. C'est bien parce que ça donne le temps aussi de...
0: Mûrir.
1: Comment dire ? Oui, de mûrir, de prendre un habit de prière, de rentrer, de voir qu'est-ce qu'il passe. Quand tu sens que le Christ t'appelle, c'est vraiment bouleversant, donc il faut du temps aussi pour apaiser les choses et vraiment dire, ok, je vais.
0: Et la place de la parole dans votre vie de foi ou dans cette découverte, cette acceptation de la vie religieuse ?
1: Alors,
0: la Bible ou
1: oui.
0: Les psaumes ou autre ?
1: Moi, j'ai une affection plutôt, comment dire, pour l'évangile des gens. Je pense que ça me nourrit beaucoup parce qu'il réveille en moi plein de... C'est un langage qui laisse de la place à la particularité de tout le monde. Donc, qu'est-ce que ça veut dire pour moi, demeurer en moi, qui dit Jean, non, de Jean 15, qu'est-ce que ça veut dire pour moi? C'est vraiment une sensibilité différente
0: oui.
1: Qui m'aide beaucoup. Mais c'est sûr que la parole m'aide à me centrer vraiment sur... Ok, le Christ est là, moi je suis là. Qu'est-ce qu'il veut me dire ? C'est vraiment un dialogue. Et ça m'aide beaucoup.
0: Alors souvent, il y a des personnes qui disent « Oui, bon, moi Dieu, il ne m'a jamais parlé. On parle de vocation et autres, moi il ne m'a appelé à rien. Est-ce qu'il est vraiment là ? Parce que moi je suis un être de chair, j'ai des oreilles, j'ai une voix pour parler, j'entends rien. » Qu'est-ce que vous leur répondez à ces gens-là ?
1: Il faut faire un peu de silence. C'est pour ça que j'aime bien cette poème, parce que ça aide vraiment à faire silence et laisser un espace à Dieu qui parle. Et je trouve que parfois Dieu change aussi la forme de se présenter. Il y a des moments que parfois une forme de prier, ça m'a aidé beaucoup. Il y a des moments que ça ne marche pas. Donc, ou on les vive très mal, ou on cherche de dire comment Dieu a changé et comment il est en train de me parler. Donc ça nous amène toujours à rechercher, à se remettre en chemin. C'est pas de dire oui une fois et c'est terminé, oui ok, on est arrivé, on suit le Christ. Mais on suit le Christ, c'est un chemin. Donc,
0: Alors on sait aussi que la vie avec d'autres, la vie en communauté, ou bien la vie en étant responsable d'un groupe de 110 personnes, 110 filles, hein, je suis désolé, faut quand même le dire,
1: oui.
0: Qui sont d'une génération qui sont différentes de la vôtre, avec des habitudes, des façons de s'exprimer qui sont aussi différentes. Il y a des moments où ça doit créer des tensions quand même ?
1: Oui, parfois c'est difficile pour l'âge,
0: oui.
1: Donc on a des rythmes de vie différents.
0: Oui.
1: On a aussi des priorités différentes.
0: Oui.
1: Ça change. Mais c'est vrai que j'apprends beaucoup de mes sœurs âgées.
0: Oui.
1: Et je pense qu'ils sont les reflets d'une vie qui se donne jusqu'au bout.
0: Oui.
1: C'est une fidélité qu'on ne trouve pas vraiment quotidiennement.
0: Oui. Oui, oui.
1: Et j'ai la chance d'avoir des sœurs qui vraiment disent oui tous les jours et avec un cœur qui est reconnaissant.
0: Mmh.
1: Et oui.
0: Alors, quand on a choisi, comme vous, de donner sa vie au Christ, et puis vous n'êtes pas dans votre petit ermitage toute seule, j'ai envie de dire, à vous battre avec vous-même, mais vous êtes en relation, vous êtes dans la vie, vous êtes dans la ville aussi, il y a des moments quand même où il doit y avoir de la fatigue, on doit avoir ses limites, où vous réagissez trop vite, plus vite que vous l'auriez aimé, ou bien...
1: Oui, parfois ça passe.
0: Voilà. Elles sont chaudes, hein, les fardeilles, ça n'a pas le choix. Il y a d'autres moments où il y a de l'inquiétude qui se fait parce que l'air de rien, telle fille ou telle fille n'a pas l'air d'aller très bien, ou telle autre rentre toujours à la limite, voire un peu tard. Enfin, dans tout ça, est-ce qu'il y a des moments où vous vous sentez un peu seul, un peu perdu, et avec le Seigneur qui... Tu fais quoi, là ? Tu me donnes un coup de main, là ?
1: Oui, parfois ça passe. Et c'est vrai que aussi, ce que j'ai appris, c'est s'abandonner. Moi, je ne vais pas sauver tout le monde. Ça donne vraiment à remettre les filles au Seigneur. Je peux être là, mais je ne peux pas vraiment répondre à 110 filles 24 heures sur 24, 7 jours sur 7. Moi, j'essaye, mais je sais que j'ai des limites et je pense que l'effet des
0: comptes. Il est 3 heures du matin, il faut que je vous laisse, je vais dormir, il faut que je dorme.
1: Non, non faut mais que je dorme. S'il m'appelle, je suis là. C'est déjà passé, si ils ont besoin la nuit, elles peuvent m'appeler, donc je descends sans problème. Mais c'est vrai que je n'ai pas eu une recette magique pour tout le monde. Mm-hmm. Je suis là, je me donne comme je suis. Mm.
0: Et vous faites même des erreurs de temps en temps?
1: Ben oui, c'est sûr. Mm. Parfois, c'est difficile d'être entre, comme médiatrice, oui, entre des situations.
0: Oui.
1: Mais on apprend. Mm. Parce que parfois, je suis plutôt instinctive et de résoudre les problèmes tout de suite. Et parfois, il faut attendre. Je pense que c'est qui est la partie plus belle et en même temps la plus difficile, c'est d'être là, laisser la place aux filles pour qu'elles puissent devenir vraiment protagonistes de sa vie, non?
0: Oui, c'est ça. Donc, c'est pas, voilà, c'est-à-dire qu'elles arrivent à un âge quand même où c'est plus fait ci, fait ça, mais c'est plutôt orienter un peu et surtout l'écouter l'autre qui est en train de réfléchir et qui va finir par choisir de faire ci ou faire ça, mais avec d'autres éléments où elle se responsabilise, en fait. C'est oui, beau, ça, à vivre.
1: Oui, c'est vraiment...
0: Et puis, parfois, elle se trompe.
1: Oui. Ben, être là pour l'aider
0: là pour
1: à s'élever.
0: Et aider.
1: Oui. Je pense que c'est ça le plus difficile, de pousser à grandir et en même temps n'est pas forcé à grandir et laisser le temps à la fille de grandir seule, ben, seule de faire son chemin.
0: Alors, parfois, il y a des gens qui se plaignent et je pense que ça fait partie aussi, peut-être, des filles que vous côtoyez. Peut-être vous de temps en temps, le Seigneur, on lui demande de l'aide, on lui demande des choses, guéris-moi, trouve une solution pour cette fille-là, là on a le bâtiment qui va s'écrouler, il faut faire quelque chose, on n'a pas d'argent, qu'est-ce qu'on fait? Mm-hmm. Et le Seigneur, on a l'impression que, ok, il entend, ça on n'en doute pas, il entend, on répète, on insiste un peu, non, mais on croit qu'il entend, mais il bouge pas très vite, et puis parfois il bouge vraiment, vraiment à la dernière seconde.
1: Ouais.
0: Vous faites comment, vous, pour vivre ça?
1: Parfois, j'ai dit une phrase en train de rigoler, que c'est « Dieu me donne tout ce que je demande, mais je n'ai pas la patience d'attendre. » Et je sais que parfois, je demande des choses que je veux qu'elles soient faites déjà. Même, je les pense qu'elles soient déjà résolues, les problèmes. Et la vie, ce n'est pas comme ça. Et je pense que Dieu a choisi un autre chemin, que c'est l'incarnation, que c'est vraiment prendre le temps, c'est fait homme, c'est tout un chemin qui n'est pas l'idée d'un Dieu tout puissant qu'on a parfois dans la tête. Et c'est un autre chemin. C'est un chemin qui a pris 30 ans d'une vie cachée, 3 ans de vie active, mm-hmm, on peut dire. Mais 30 ans de vie cachée, ça fait beaucoup. Donc c'est un autre chemin qui n'a rien à voir avec notre idée de résoudre des problèmes.
0: Toute puissance, l'impatience, tout ça.
1: Oui.
0: Donc vous, votre stratégie, c'est quoi? C'est lui demander de laisser faire et...
1: Parfois, j'ai fait ça. Quand ça me dépasse la situation, j'ai dit, ok, tu sais, j'arrive jusqu'ici, maintenant c'est toi. Des autres moments, j'essaye de faire quelque chose de plus concret. Ça marche parfois bien, parfois, mais nous, c'était mieux d'attendre. Mais ben, on est là. Hein. Je pense que Dieu compte avec mon humanité,
0: oui,
1: et mes erreurs aussi.
0: Alors ma sœur, on arrive déjà au moment des 3 questions courtes, réponses courtes. Dites-moi s'il vous plaît un chiffre entre 1 et 10, s'il vous plaît.
1: 5.
0: Quelle est pour vous la plus belle fête?
1: L'incarnation.
0: Donc vous pensez plus précisément à Noël?
1: Entre l'Annonciation et Noël. Je pense que le Dieu qui se manifeste était dit « Réjouis-toi ». Et je suis avec toi et

0: Qu'aimeriez-vous avoir vécu avant de mourir?
1: Peut-être faire du ski.
0: Merci ma sœur. Merci beaucoup d'être venue jusqu'à nous.
1: Merci.
0: Je rappelle que c'est l'anniversaire là qui va être fêté. Donc les dates précises?
1: Du 19 mai jusqu'au 23 mai.
0: Pour fêter les 100 ans de votre présence à Paris, dans ce foyer. Merci beaucoup d'être venu jusqu'à nous. Merci à vous tous pour votre fidélité. Vous pouvez retrouver ce témoignage sur notre site www.kto.tv.com, sur notre appli radio aussi, et puis évidemment en podcast. Un petit coucou à ceux qui nous écoutent en podcast. À la semaine prochaine.

Mon Seigneur et mon Dieu, enlève de moi tout ce qui m'éloigne de toi. Mon Seigneur et mon Dieu, donne-moi tout ce qui me rapproche de toi. Mon Seigneur et mon Dieu, détache-moi de moi-même pour me donner tout à toi. Amen. Saint Nicolas de Flux. Si vous ne trouvez pas une prière qui vous convienne, inventez-la. Saint Augustin.

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1: Venise, que nous avons souvent évoqué ici, est à la fois le lieu de l'action et le sujet de tant d'œuvres d'art. Il est difficile de l'aborder de manière totalement vierge. Symbole de l'inventivité humaine, structure politique innovante et d'une stabilité remarquable, ville décor aussi, Venise est depuis 1600 ans un espace de survie, de résilience, mais aussi de projection de soi pour ses habitants et ses millions de visiteurs. Ce n'est pas un hasard si l'un des plus prestigieux festivals de cinéma s'y déroule, la Mostra. Aujourd'hui, nous accueillons Laurent Mazuret autour de son livre « Venise pour l'éternité » paru aux éditions Baudelaire. Avant d'aborder votre ouvrage, Laurent Mazuret, parlez-nous un peu de vous. On vous connaît pour votre action citoyenne à Muret et pour des ouvrages scientifiques et techniques dans le domaine de l'optique et de l'ingénierie, mais c'est votre première œuvre de fiction publiée, je crois.
2: Oui, c'est mon premier roman. J'ai un métier, je suis ingénieur de formation. Et donc j'ai fait toute ma carrière dans la construction de satellites pour une grosse entreprise toulousaine que tout le monde connaît. Cette écriture, c'est plutôt quelque chose que j'ai fait à mes heures perdues, si l'on peut dire, sur les week-ends ou sur des périodes de vacances. C'est aussi une façon un peu de sortir de son travail quotidien, qui est un travail très technique, mais
1: bien
2: c'est
1: sûr
2: aussi de penser à autre chose.
1: Et je crois que vous êtes aussi un grand voyageur, c'est un petit peu d'ailleurs ce qui apparaît dans votre livre.
2: Alors j'aime les voyages, j'essaye de les faire partager, de faire partager cette passion dans le livre de Venise pour l'éternité, essentiellement entre Venise, les Cyclades, Dubrovnik et puis évidemment Constantinople, parce que c'est là que se passaient tous les échanges commerciaux à l'époque entre l'Orient et l'Occident. Ça passait par ce chemin qui descendait ou remontait l'Adriatique. Bon, j'essaye de le partager parce que ce qui est intéressant, c'est souvent de savoir d'où on vient. Et pour comprendre ce que l'on est aujourd'hui, quelles sont nos valeurs qui nous guident en Europe, qui sont différentes des valeurs d'autres régions du monde, eh bien, je pense que c'est intéressant de voir qu'est-ce qui nous a formés, qu'est-ce qui nous a forgés à l'époque et qui fait que nous sommes ce que nous sommes aujourd'hui.
1: Bien sûr. Et sinon, vous êtes allé dans d'autres continents ?
2: Alors oui, bon, d'une façon générale, j'ai toujours trouvé que un écrivain célèbre disait que les voyages forment la jeunesse.
1: Oui.
2: Je pense qu'on s'enrichit toujours à découvrir la culture des autres. Donc j'ai voyagé à peu près dans le monde entier. Mais en même temps, c'est vrai que cet amour de ce Proche-Orient, qui est si compliqué, si difficile à aborder, mais qui a été aussi si riche. Ça a été le berceau de la civilisation, le berceau de l'écriture, le berceau de l'agriculture moderne, le berceau de l'industrie, le berceau du commerce. En fait, tant de choses se sont faites autour de cette Méditerranée.
1: C'est vrai. Donc effectivement, vous avez raison de célébrer l'un de ses plus beaux fleurons, Venise.
2: Oui. Absolument.
1: Et je me suis demandé si vous étiez un grand lecteur, parce que Venise a été une telle production, a fourni une telle production artistique, cinématographique, mais aussi livresque.
2: Oui.
1: Et je me suis demandé quelles pouvaient avoir été vos influences ou vos...
2: Alors, j'essaye de lire, là encore, bon, comme tout le monde, un peu en soirée, souvent avant de dormir, mais... J'ai lu beaucoup d'ouvrages sur Venise avant d'écrire le mien, en particulier parce que quand vous écrivez un roman historique, il ne faut pas faire de faute. Il ne faut pas faire de faute sur ce qui existait à l'époque.
1: Bien sûr.
2: Vous prenez le pont du Rialto, par exemple, que tout le monde connaît, ce fameux pont du Rialto que les touristes adorent prendre en photo. Il a été construit dans les années 1700, donc il n'existait pas à l'époque. Et donc il faut faire des recherches pour savoir ce qu'il y avait à l'époque,
1: bien sûr,
2: comment était le pont et pourquoi.